0: fondateur, puis on est attaché à ce pays.
1: D'ailleurs, ton collègue Alexandre Sournomas avait fait quelques semaines, un bon exposé sur son show du midi, là, un bon exposé d'une heure sur ce concept-là, là, justement, que les Québécois sont peut-être de façon anthropologique plus attachés au Canada. Parce que le Canada, c'est nous. Castor, feuille d'érable, hymne national,
0: name it.
1: Oui, oui.
0: C'est tout ce qui s'est attaché à ça après, secondaire, est plus ou moins important pour nous. Fait que, tu sais, je pense que c'est compliqué, hein, les questions là, de rapport à là.
1: Oui.
0: En tout cas, une chose est certaine, c'est que si on était vraiment dans un processus de séparation neutre, puis qu'il faut passer par le bureau ovale, puis il faut l'approbation de Washington pour faire un nouveau pays en Amérique du Nord, c'est une évidence. Là, je pense pas qu'on serait à 34%. Là.
1: Je pense pas non plus.
0: Là, je pense qu'on pourrait. Non. Là, on aurait de la déprime. Là, on aurait des raisons d'être déprimé.
1: Tu sais, des fois, Paul Saint-Pierre Plamondon, il fait sa petite face un peu. Moi, j'appelle sa face de Calimero. Là, Colin, je suis pas content.
0: Ouais.
1: Je m'en vais avec mon baluchon.
0: Oui.
1: Le visage qu'il ferait suite à un appui du président américain, ça serait en dehors de ce monde. Ça serait extraordinaire.
0: Mais avec l'Outnik, la semaine passée, on n'était pas super loin de ça.
1: Oui,
0: je trouve, moi. En effet. C'était comme en disant que c'était une tentative de sabotage de la part d'Ottawa pour saboter le PQ. Juste le fait qu'ils disent ça, tu sais...
1: Il y a une forme de... pas d'appui, mais de...
0: En tout cas, pis on le sait que c'est le gouvernement américain qui est le plus hostile à l'intégrité canadienne de toute l'histoire. Là.
1: Moi, je le vois comme t'es dans un bar, puis au loin, il y a une fille qui te fait un clin d'œil. Assez que t'es là.
0: C'était quand même pas mal ça.
1: Ouais,
0: là.
1: Ouais,
0: on n'était pas loin de ça, certain.
1: Avant qu'on tombe dans notre sujet principal, parce que la dernière fois qu'on s'est vu, je t'ai lancé un défi que tu as relevé sur Nomos TV. Je t'ai mentionné, parce que ton co-animateur, Sébastien, est un sommelier du Monster. C'est-à-dire qu'il goûte et déguste les monsters capables de détecter les subtilités en arrière-palais, tout ça, particulièrement la pêche, là, très, très calé dans le domaine de la pêche.
0: Ben là, comme ça, on dirait que c'est le préféré. C'est lui qui a collé pour là, mais il y a eu Punch Papillon pendant un bout. Là,
1: oui, c'est vrai.
0: Avec Punch, des noms incroyables.
1: Tout le temps, là, qui respire la santé. Puis pour relever le défi, t'as goûté à une boisson énergisante du Québec, Mind Blow, qui sont une des boissons énergétiques avec des nootropiques à l'intérieur. Fait que, tu sais, du Lion Mane Brain, je sais pas trop, qui stimule la concentration. C'est pas une boisson énergétique standard comme un Red Bull, un Monster. Là.
0: Ah,
1: c'est,
0: il y a des propriétés...
1: santé, entre guillemets. Mais j'ai beaucoup aimé ton analyse, là, où j'ai l'impression de t'avoir fait boire une pochetée de plastique fondu. Là.
0: Hey, c'était... Je sais même pas comment décrire ça parce que c'était pas comestible. Tu sais, du Monster, là, par exemple, tu as des références. Ah, OK, bonbon, jujube fondu.
1: Blue Raz.
0: Ou tu sais, framboise bleue. Tu sais, des affaires, ça, tu as des référents pareil. Tu dis, OK, ça goûte comme un genre de slush machin.
1: Ouais.
0: L'affaire, le Mind Blow.
1: Ouais,
0: ben, ça porte son nom. Parce que ça goûte pas, tu sais, ça blow.
1: Ça a explosé dans l'esprit.
0: Mind blowing. Hein? Parce que tu sais pas c'est quoi. Puis ça goûte pas le comestible. Il y a pas de référent. Moi, les référents que j'aurais pu donner si j'avais pris le temps de le faire, là, ça aurait été des affaires de, du carton, des liquides à nettoyer ou, je sais pas, tu sais, j'aurais trouvé à la force de, au fur et à mesure de goûter à ça, j'aurais trouvé des référents. Mais ça n'aurait pas été des trucs comestibles.
1: Alimentaire.
0: Non, ça n'aurait pas été alimentaire.
1: Et pourtant, ça s'appelle limonade rose.
0: Ah! Ben, tu vois, c'était pas ça du tout.
1: Non,
0: ouais. Zéro comme une barre à part de ça.
1: Effectivement. Puis,
0: c'était vraiment agressif. Là. C'était pas délicat. Puis tu te dis, ah, je vais essayer de chercher. Non. C'était super violent. Boom, puis tu sais pas c'est quoi.
1: C'est la police qui rentre chez vous avec un bélier. Là.
0: Ben, je ne suis pas un amateur de ce genre de truc.
1: Non, on le sent.
0: C'est un peu comme pitcher dans. Mais comme je le dis, hein, s'il y avait eu des références là, de drink d'énergie là, de type, c'est souvent bonbon, moi, je trouve.
1: Souvent, oui. Ben, justement, Sébastien, j'ai trouvé ça très drôle. En fin de semaine, Sébastien a goûté la Spark au jujube qui a été lancée à l'époque en collaboration avec ta grande chum, Hélène Boudreau.
2: Ah, ben oui.
1: En hommage au.
0: Ben oui, c'est conceptuel. Hein?
1: Ben oui,
2: on est dedans.
1: Oui, exact.
0: C'est lancer des jujubes.
1: Ben oui.
2: Un petit goût de marde.
1: Oui, un petit peu. Il y a comme de protéines là-dedans, je ne me l'explique pas. Bref, fait que voilà pour ça. Tout ça, et pour vrai, là, si vous vous abonnez à Nomos TV pour des tests de Red Bull, vous allez être déçus, là, mais c'est une partie de la chose.
0: Ouais, ça, on s'amuse avec ça, certains.
1: Yes. Hey, aujourd'hui, tu nous parles de quoi? T'as ciblé et démasqué Louis.
0: Ben là, Louis Vauvin a été démasqué parce que, bon, il faut le dire tout de suite d'emblée, là, Louis, c'est pas le gars le plus religieux. Comment je dirais, pour Louis, la religion, c'est c'est, ça le fait éternuer.
1: Ouais, ouais, c'est ça, oui.
2: C'est, pas loin de la vérité. Là.
0: Ça commence, c'est suspicieux. Il y a toujours quelque chose d'anguille sous roche.
2: Oh ben, pour moi, la religion, c'est l'homme qui cherche un moyen de faire du cash avec la foi des gens.
0: Ah bon, tu vois, c'est ça. En plus, ça, tu vois, il y a comme en plus, il y a comme quelque chose de, tu sais, de, comment qu'on
2: dit, là,
0: de, ouais, mais tu sais,
2: profiteur.
1: Il est fermé.
0: De profiteur, puis de, tu sais, d'envie, puis c'est, tu sais, c'est de l'envie, puis c'est vraiment, c'est malhonnête en plus, tu sais. Mm-hmm. Ça veut faire de l'argent sur ton dos.
2: Ouais, exact.
0: c'est sûr que, il peut avoir de ça. Hein. C'est pas un phénomène exclu. Mais,
1: quoi? Êtes-vous en train de dire que les Raéliens essaient de fourrer le monde?
0: Jamais. Hey, jamais. D'ailleurs, on a fait une méchante chronique là-dessus. Mais je me suis plongé là-dedans pendant des heures pour faire ça. Puis on a découvert jusqu'à quel point que c'était des tout croches hallucinants.
1: Oui.
0: Puis il y a les Sagnacines aussi, oui, tu sais, oui, tout ça. Puis,
2: on ne lira pas les scientologues.
0: Oui. Les scientologues aussi, tu sais, nos amis, là. Bon Charest, là.
2: Particulièrement nos amis.
1: Ouais, vraiment nos amis, là.
0: Puis, fait que donc, évidemment, il peut toujours avoir une espèce de racket sous-jacent. De toute façon, tu sais, c'est humain à la limite, là. Il y a toujours eu des crosseurs, là.
1: Ah oui.
0: Mais le religieux, c'est on comprend, puis on l'a vu ici avec les années, que on est plus dans le lien social, on est plus dans l'idée de aussi de récit des origines. On est souvent là-dedans. Mais c'est principalement du lien social. Le truc, c'est que, puis évidemment, c'est anthropologique, hein, c'est-à-dire que on est religieux depuis toujours, puis l'humain va se façonner autour du religieux. Le religieux va façonner l'humain, mais on s'en est vraiment jamais débarrassé. Puis là, je suis tombé sur une image d'une église en Éthiopie, là. Je vais vous le dire pour tout de suite si vous voulez aller voir ça, là, puis ça va vous donner une idée du thème.
1: C'est la vidéo que tu m'as envoyée, ça?
0: Oui. Je l'ai pas envoyé à Louis. Par exemple, j'ai envoyé une autre affaire à Louis, mais juste pour donner une petite idée, là, je vais vous donner deux noms de lieux à aller vérifier, à aller checker pour comprendre un peu c'est quoi
1: de quoi on parle.
0: C'est la vibe de la chronique, là. C'est la montagne en Éthiopie s'appelle l'église Abuna, fait A-B-U-N-A, Yemata. Yemata, c'est la divinité. Y-E-M-A-T-A. Fait que c'est l'église Abuna Yemata en Éthiopie. Là, je te le dis, là, c'est une affaire de dingue, là. C'est une montagne escarpée, c'est très haut.
1: Pour vrai, on dirait un repère. Là, les gens, j'espère qu'ils vont le référer, mais on dirait un repère de Wookiee dans Star Wars.
0: Ah, je comprends. Ouais. Ben oui. Comme un trou dans une petit trou dans une hyper montagne rocheuse. Mm-hmm. Puis tu sais, si tu manques ta marche, là, tu t'éclates la bariole, là, comme tu t'en sortiras jamais, là.
1: Oui.
0: Tu tombes de 3000 pieds, là.
2: Mais ça a de l'air que dans cette église-là, il n'y a jamais personne qui est tombé.
0: Ah, ben, tu vois, contrairement à l'autre, en Inde, que je vais vous nommer, que je t'ai envoyé. C'est à toi que j'en l'ai envoyé, je pense.
2: Oui.
0: C'est le mont Harihar. Fait que c'est H-A-R-I-H-A-R. Harihar.
1: Harihar.
0: Ouais, H-A-R-I-H-A-R. Hey. Puis c'est Harihar Fort, F-O-R-T, comme un fort. OK? C'est en Inde. Là, ça se l'est pété solide.
1: Ça, c'est...
0: Des gens morts sur le coup, là. C'est comme un...
2: Des bonnes marches, hein?
0: Ouais, puis ça, c'est un temple qui est en haut de cette montagne-là, puis les marches sont sculptées à même la montagne de roche.
1: Ah oui, carrément, oui.
0: Puis c'est quand même assez impressionnant.
1: Puis on donne le mot marche très large.
0: Ouais.
1: On a un sens très large au mot marche.
0: C'est des petites marches de rien, puis là, il y a de la pluie, des singes, des nuages, là, puis tout. Puis comme c'est vraiment épeurant, là, comme l'idée, puis là, il y en a eu des morts à tel point que là, maintenant, il y a des règles. Comme, tu sais, tu peux plus y aller les jours de pluie.
1: Ah ouais, okay.
0: Ils limitent les visites. C'était trop, là. Okay. Il y avait trop d'effervescence. Fait que donc, aujourd'hui, la chronique, j'ai comme un peu nommé auteur, sommet et religion. Puis c'est dédié à Louis parce que, évidemment, c'est pas une religion là, instituée, qu'on dit, là. C'est-à-dire, tu sais, il n'y a pas une institution de la religion de la montagne, là.
1: Ouais, c'est ça, les hikers, là, c'est pas...
0: Mais la montagne est religieuse par essence. Mm-hmm. Et vouloir aller dans le sommet, là, ça aussi, c'est une activité religieuse qui nous transporte millénaires en arrière.
1: Mais c'est vrai que, peu importe la culture, j'arrive à tracer des liens entre spiritualité puis montagne. J'avais jamais... Tu sais, juste le Japon, je tripe Japon, mais
0: oui.
1: le mont Fuji...
0: Mais le Japon, exact. Ça fait partie des exemples importants.
2: Dans la religion catholique, le mont Sinaï...
0: Le mont Sinaï, c'est le judaïsme.
2: OK, mais c'est avant.
0: Mais ça fait partie de la Bible, donc de la tradition chrétienne aussi. Depuis des millénaires, tu sais, les montagnes attirent les mystiques comme Louis, tu sais, dans le fond. Comme, tu sais, dans le fond, la montagne attire comme un aimant toujours plus haut, plus isolé, plus près du ciel. Puis c'est comme un vertige absolu. Fait que c'est comme une espèce de défi en même temps. Mm-hmm. Mais il y a plus, évidemment, dans les théologies chrétiennes, juives et musulmanes, là, ce qu'on pourrait dire dans les monothéismes, dans les monothéismes abrahamiques, la montagne, c'est le lieu de la révélation de l'Alliance. Comme exactement comme vient de le dire Louis, le mont Sinaï pour Moïse, le mont Moria pour Abraham, le mont du Temple pour Mohamed, qui est à Jérusalem, qui est en Israël. Monter, c'est s'élever vers Dieu, puis c'est soit recevoir une loi ou une vision. Moïse, quand il est sur le mont Sinaï, il reçoit les tables, les 10 commandements. Fait que là, ouais. il reçoit la loi. Mm-hmm. Donc c'est dans les traditions abrahamiques, il y a beaucoup de ça, évidemment. Je vais y revenir un petit peu tantôt, hein, vas-y.
1: Ben, j'allais juste te demander, il y a vraiment de ça, là, c'est aussi simple que ça, on fait une ascension de montagne, donc techniquement on se rapproche du ciel, donc on se rapproche des dieux, peu importe la religion en particulier.
0: Oui, puis même, on va le voir aussi, même en philo, parce qu'en philosophie aussi, il y a une approche là, phénoménologique de ça, qui est sorti de la question de Dieu.
1: Quand tu fais du hiking, Louis, t'as-tu déjà spoté s'il y avait des gens qui avaient l'air spirituels ou d'avoir une... T'as-tu déjà porté attention à ça? T'as-tu déjà vu des...
2: Ben, tu sais, je le sais que, tu sais, mettons les grosses montagnes, là, au Népal, puis
0: ouais,
2: au Tibet, il y a une grosse approche religieuse avant d'y aller, là. Tu sais, il y a la prière, puis là, ils ont les petits drapeaux, puis là, ils mettent les drapeaux, puis là, et tu passes, là, au Népal, comme pour aller
0: c'est
2: vers
0: l'Everest. Comme des guirlandes de drapeaux triangles, là.
2: Ouais, il y a aussi comme des genres de tubes, là, de prière que, là, tu fais spinner.
0: Oui. Les rouleaux.
2: Ouais, exact.
0: Les rouleaux à prière.
2: C'est très, très, très spirituel, oui. ces affaires-là.
0: C'est clair. Puis là, évidemment, c'est bien que tu le parles parce que dans la tradition indienne et tibétaine, le sommet, là, ça, on l'appelle le Kailash ou le Meru, ouais. c'est l'axis mundi. C'est le centre du monde, en fait. C'est-à-dire que le sommet de la montagne, c'est de là où part tout. C'est le centre du monde.
2: Ouais, le mont Kailash, justement, c'est une montagne qui n'a jamais été montée. Personne n'a le droit de mettre le pied là-dessus.
0: Oui, des endroits. Exactement, tout à fait. C'est le centre cosmique où le ciel et la terre se rejoignent. Fait que c'est très, très sacré. L'ascension et la circumambulation, hein, ça c'est tourner autour d'eux.
1: OK.
0: purifie le karma et rapproche de la grande libération, l'illumination ultime. Dans les philosophies, dans les théories philosophiques de l'ascension, parce que ça existe aussi, tu sais, mettons, je suis pas un spécialiste de philo, mais on peut quand même dire, dans le néo-platonisme, le Plotin ou le platonicisme, l'âme monte par degrés vers le bien, puis l'un, fait que c'est comme, en fait, l'âme, il monte vers le bien comme on sort de la caverne vers la lumière. Okay. La hauteur physique figure l'élévation intérieure. Fait que là, c'est comme un, c'est vraiment de s'élever par rapport à l'âme.
1: On dirait que par rapport, tu sais, ça fait une coupe de chronique religion que tu nous fais, là, puis ce que tu viens de me dire là, on dirait que je l'associe plus à des croyances plus... asiatique,
0: oriental,
1: ouais, asiatique, oriental. On dirait, j'associe moins ça au catholicisme
0: ou à la culture occidentale, par exemple. Ouais. Là, c'est la philosophie grecque, hein, Plotin, néo-platonisme. Là, on est vraiment dans la culture occidentale et l'idée, c'est que l'âme, quand tu montes, c'est comme si dans le fond, elle s'élève et elle sort. C'est un peu l'image de sortir de la caverne. Par exemple, un autre exemple, ça serait le sublime pour Kant ou Burke. C'est face à la montagne, l'homme éprouve un mélange d'effroi et d'admiration qui le dépasse et ouvre à l'infini. Fait que, tu sais, c'est comme, c'est une question de recherche encore là. C'est différent quand même, là. C'est pas la même approche. Dans le romantisme ou l'existentialisme, c'est l'ascension incarne et dépasse, c'est le dépassement de soi, la liberté puis la quête de sens. Fait que Nietzsche, l'alpinisme, les alpinistes mystiques comme Rebuffa. Fait que, tu sais, Rebuffa, il y a du monde qui ont écrit là-dessus quand même sur l'alpinisme mystique, puis dans une perspective philosophique occidentale, évidemment. Là. On n'est pas dans le type Népal. Là.
1: Okay? Ouais, ouais, ouais.
0: En phénoménologie de l'espace, c'est la verticalité structure l'expérience humaine. Moi, ça, j'aime beaucoup ça.
1: Vas-y, OK.
0: Okay? Ben, je peux rentrer dans les détails, mais c'est-à-dire que... monter, c'est s'arracher à l'horizontale du quotidien. Parce que on peut décrire le monde comme étant deux axes, hein? C'est-à-dire que tu as l'horizontal. L'horizontal, c'est tout ce qui est quotidien dans la vie.
1: La routine.
0: Ouais, l'horizontalité là, de la vie, là, c'est la routine. C'est d'aller acheter de la bouffe, c'est de s'occuper des enfants, puis de tout faire le ménage, puis de revenir en char, puis s'occuper de son char. Puis ça, c'est tout ça, c'est de l'horizontal. Le vertical, là, ça va être beaucoup plus comme pour s'élever l'esprit. Fait que ça peut se faire avec les arts, ça peut se faire avec l'alpinisme, ça peut se faire avec la musique, ça peut se faire avec le religieux principalement. La transcendance, c'est souvent par le religieux que ça passe ou par la spiritualité, ce qu'on va dire aujourd'hui. Hein. Mm-hmm. C'est juste pour dire religieux sans le dire. Là.
1: Mais ça fit un peu avec ce que tu me dis des fois, parce que tu vis ta semaine pour aller vivre la fin de semaine. Tu m'as dit ça il y a ça quelques semaines.
0: Oui. En fait, mais d'ailleurs, c'est là que je t'ai reconnu le plus. C'est en phénoménologie de l'espace. C'est-à-dire que c'est de sortir de l'horizontalité, puis c'est d'aller dans la verticalité, puis de se dépasser là-dedans. Puis comme, tu sais, pour évidemment atteindre un point de vue supérieur, parce que toujours se dépasser, puis d'en faire mieux, puis d'en faire plus. Pis... Fait que tu sais, dans le fond, c'est... Puis là, on est plus dans une... Là, on n'est pas du tout dans un rapport religieux, là, divinité à quatre bras, là, ou...
1: Ouais, non, mais on est quand même... Il y a de la philo là-dedans, puis ça a même... Je trouve qu'il y a un lien à faire avec la... Mettons, la culture pop, on entend souvent ça dans des... Puis ça fait de bien parce qu'on est en campagne électorale, là, mais... Mm-hmm. Tu sais, suivez-moi, on a encore un mont à gravir, ou... Ça ne fait que comment... Tu sais, il y a souvent des images qui sont faites à partir des montagnes, justement.
0: Ben oui.
1: Comme défi à traverser, puis à franchir, là.
0: Exact. Fait qu'en synthèse, l'ascension de hauteur est presque toujours lue ou vue comme un passage initiatique, un effort physique qui mène et favorise l'élévation spirituelle et intellectuelle vers le transcendant, le vrai et le soi authentique. Fait qu'on est... Ça, je dirais que c'est vrai autant pour les philosophies de phénoménologie plus récentes là, du 20e siècle que pour les vraies religions, mettons, tu sais, orientales, ancestrales, super anciennes.
1: Les monts à Ariar et l'autre Yamata que tu nous as montré, c'est-tu des découvertes qui, par la suite, ont été entretenues ou ce sont des entretenues et opérées, entre guillemets, ou ce sont des églises qui ont tout le temps continué d'opérer,
0: mettons? Ben, l'église Abuna Yamata, là, c'est en Éthiopie. L'Éthiopie, les Éthiopiens, c'est le premier peuple chrétien de toute l'histoire humaine. C'est-à-dire que c'est la nation qui a été christianisée au complet en premier, c'est l'Éthiopie. Après ça, c'est l'Arménie.
1: Okay?
0: Fait que les deux premiers peuples chrétiens, c'est les Arméniens puis les Éthiopiens. Là, on parle d'une très vieille église, une très vieille religion. Là. On est dans le christianisme des premiers siècles hein, en Éthiopie. Là.
1: Fait ils ont l'air d'avoir une iconographie un peu...
0: C'est des orthodoxes.
1: Orthodoxes, c'est ça, hein? Ça ressemble un peu.
0: Ce sont des orthodoxes.
1: OK.
0: Oui. Okay. Puis c'est des orthodoxes, c'est une église orthodoxe. Ils ont leur propre patriarche, qui est le patriarche d'Éthiopie. Il faudrait vérifier avec qui ils sont alliés. Parce que les églises orthodoxes, là, c'est schismatique, hein, c'est séparé. Ils ont des patriarches, il y en a un en Éthiopie, il y en a un en Égypte, à Alexandrie.
1: OK. Il y en a en Ukraine.
0: À Moscou
1: aussi. Mais est-ce que ça collabore,
0: ben, là, à savoir qui se parle dans toute cette espèce de cosmos-là, là, je le sais pas. À chaque fois, il faut que je vérifie, puis ils ont des drôles de noms.
1: Est-ce qu'ils peuvent être hostiles sans nécessairement se parler?
0: Ben, hostiles, j'irais peut-être pas juste... Oui, je pense que oui, même qu'il y a déjà eu de l'hostilité entre eux. Je sais que, genre, le patriarche de Moscou a déjà été en crise avec le patriarche grec.
1: OK.
0: Ça, c'est sûr.
1: C'est quoi, mettons, les deux, trois principales différences avec les catholiques comme nous, mettons, quand t'es orthodoxe? C'est quoi les différences les plus marquées?
0: Il y a plusieurs...
1: Tu peux pas prendre des culottes à temps non plus?
0: Non. C'est juste que c'est des gros sujets parce que on s'est divisé en l'an 1100, à peu près, 1150. La chicane, là, c'était sur la Trinité. Okay? Pour nous, les catholiques, là, la Trinité, c'est fondamental, premièrement. C'est à la base, oui, le Père, le Fils et le Saint-Esprit. Et ils sont distincts. Okay? C'est le Père, le Fils et le Saint-Esprit. Les orthodoxes, ils ont une vision théologique différente de la Trinité. Pour eux, c'est la même chose. C'est la même essence. C'est comme de dire c'est tout de l'eau, c'est de la glace, de la neige puis de la grêle. Okay. Tu comprends? C'est la même substance.
1: Je comprends.
0: Puis on est dans des détails théologiques, hein? Mm-hmm. Mais c'est là-dessus que ça a craqué. Fait qu'on s'est divisé complètement. C'est l'église de Constantinople qui est devenue Istanbul aujourd'hui, là, parce qu'on s'est fait remplacer par les musulmans. Donc, c'est l'église orthodoxe de Constantinople qui est devenue autonome, qui s'est séparée de l'église catholique pour cette question-là. Aujourd'hui, évidemment, on pourrait dire c'est quoi la différence? Il y en a beaucoup. Hein. Par exemple, les prêtres orthodoxes sont mariés et ont 12 enfants.
1: OK. OK.
0: Fait que, il y a beaucoup de différences. Là. Si on rentre dans les... aussi culturels, c'est pas les mêmes approches. Puis aussi, tout dépendant, c'est très oriental, les églises orthodoxes. Hein? C'est très oriental. C'est on peut dire la Grèce, c'est pas l'Orient, là, manifestement, mais on est proche. Puis... il y a une saveur, je dirais, là, tu sais, spirituelle qui est très, oui, c'est ça, c'est le Moyen-Orient,
1: qui goûte plus l'Inde que Londres, mettons.
0: Ouais, puis c'est, mais ouais, même, c'est... mais je dirais pas l'Inde, mais mettons, c'est plus Moyen-Oriental.
1: Ouais,
0: t'sais.
1: Ouais.
0: Puis aussi, fait que c'est ça, pour en revenir aux Éthiopiens, d'ailleurs, si vous voulez voir quelque chose de merveilleux, j'en ai parlé il y a 2-3 ans ici, là, au début de nos chroniques, mais c'est les églises cruciformes, C-R-U-C-I-F-O-N, en forme, là, en forme de croix, hein, parce que c'est ça que ça veut dire, cruciforme, église cruciforme Éthiopie, allez voir ça. C'est des églises en forme de croix qui sont carrément sculptées à même les montagnes de roches. Mais je vous le dis, c'est impressionnant. On se croirait dans une affaire de Star Wars.
1: Oh, wow, ben oui.
0: Ouais.
1: Wow.
0: Il y a un côté presque science-fiction.
1: Écoute, il y a une esthétique marquée dans l'orthodoxie.
0: Ouais, c'est très particulier.
1: Oui, vraiment. Puis je vais pas te mentir, j'haïs pas ça. Ça frappe l'imaginaire. Dans leur religion, il y a tout le temps ou à peu près un souci du détail, là, mais dans l'orthodoxie particulièrement, je trouve.
0: Exact. Si on continue dans nos montagnes. Le mont Kailash au Tibet. Ah oui, parce que tu me disais, l'église en Éthiopie, je t'ai répondu, donc très ancienne, et elle n'a pas été découverte et refréquentée. Là. Elle est certainement fréquentée depuis qu'elle est gossée dans roche.
1: Depuis, OK.
0: Ah oui, oui.
1: Est-ce que, à ta connaissance, les prêtres ou les croyants de cette église-là habitent la montagne directement ou ils font
0: un... C'est presque certain, parce qu'au moins... En tout cas, c'est certain qu'il y a des gardiens.
1: Ouais, c'est ça.
0: Au Moyen-Orient, puis même en Égypte, là, des fois, tu te ramasses dans le désert, là, puis là, ça y est, il y a quelque chose, tu sais, il y a un édifice, là. Mais il y a toujours un monsieur.
1: Ah oui, OK.
0: Ça s'appelle, en arabe, ça s'appelle un bawab.
1: OK.
0: Puis il y a des bawabs partout. Puis ils guettent, ils surveillent.
1: C'est leur garda, eux.
0: Oui. Puis ils vivent dans la pyramide, là.
1: OK.
0: Oui, ils pissent, là, ils sont là. C'est, la vie est là.
1: Oui,
0: dans le portique de la pyramide, le bawab de la pyramide, il est là.
1: OK.
0: Puis je suis à peu près certain que c'est la même chose. Je sais aussi que, par exemple, je suis vraiment pas spécialiste, hein, mais je me rappelle de ça, là. Il y a une ville en Turquie qui s'appelle Cappadoce ou Cappadocia, qui est une ville troglodyte, OK? Qui est une ville immense, hein? Quand je dis une ville, là, c'est une ville pour des milliers, des milliers, des milliers de personnes, là, sculptée dans la roche. La ville. Puis les maisons sont dans la roche. Puis là, dans la ville de Cappadoce, en Turquie, allez voir ça, c'est fou raide. Allez voir les images de ça. Google ça.
1: Mais Google. Puis, mais voyons donc, oui.
0: C'est de la folie, je vous le dis. Puis c'est des milliers de kilomètres intérieurs de ville. Oui. OK, puis...
2: Il y a encore du monde qui habite là-dedans.
0: Ah oui. Mais c'est ça que j'allais dire. Il y a des dizaines d'églises dans ces trous-là. Là. Il y a plein d'églises.
1: Okay.
0: Parce que c'était fréquenté puis c'était vivant. Là. Ça a été occupé pour vrai, là, cette ville-là. Là. Mais là, beaucoup moins.
1: Okay.
0: Puis là, évidemment, si tu m'avais dit, tu sais, les églises, j'ai vu des très belles églises orthodoxes à Cappadocia dans les cavernes, mais elles sont plus fréquentées.
1: Est-ce que les cavernes-là, est-ce que c'est un endroit qui est libre d'accès? Ou...
0: Oui.
1: Ouais, okay. Ah, oui, OK. Tu peux te pointer là et rentrer là.
0: Puis... absolument. Tu te loues des motos, puis tu pars là-dedans.
1: Ah, oh, ouais.
0: Ouais, ouais, ouais.
2: Okay. Ouais, ça m'a l'air malade.
0: Ouais, c'est écœurant. Ouais, ouais. C'est absolument... Moi, j'ai beaucoup aimé la Turquie. Le mont Kailash au Tibet, ça, par exemple, je suis jamais allé là. Là, Louis, tu peux nous le dire, là, c'était à 6638 mètres. Moi, je sais pas ce que ça réfère à quoi. Là.
2: C'est son altitude. C'est relativement haut. Là,
1: Par rapport à l'Everest, c'est...
2: 2000 mètres de moins que l'Everest.
0: Okay.
2: Donc, quand même plus haut que n'importe quoi qu'on a en Amérique.
0: Je comprends. Okay. Probablement le cas le plus spectaculaire. T'sais, aucun, c'est ça que tu disais tantôt.
2: Ouais, c'est lui.
0: Aucun n'en a jamais foulé le sommet.
2: Ouais.
0: C'est interdit et considéré comme un ultime sacrilège. Pour les hindous, c'est la demeure éternelle de Shiva, Et pour les bouddhistes tibétains, le mont Meru, c'est le centre cosmique du monde, c'est le palais de Dieu. C'est là où siègent les puissances célestes.
1: Ça me surprend qu'il n'y ait pas un baveux à travers le monde.
2: Ah, oh, il y en a.
1: Oui, c'est ça, hein, OK.
2: Il y en a qui l'ont déjà fait, c'est juste que c'est pas officiel, ils l'ont fait.
0: Un afro-américain qui a un cellulaire.
1: Oui, ouais, ben c'est ça, là.
0: Un criable.
1: Parce qu'il y en a tout le temps. Il y en a tout le temps des histoires, là. Non, allez pas voir les sentinelles sur leur île déserte, ils veulent pas de visite, puis là, t'as le dude qui arrive, qui se mange une flèche en plein cœur, là.
0: Ben oui. En plus, là, c'est sûr que c'est possible, hein. Ben là, oui. Tu peux te faire kicker dans les marches, là, sculpter même la roche, là, ça sera pas trop long. c'est des milliers de pèlerins en font la Kora, qui est probablement l'ascension. C'est 52 kilomètres à pied, mais prosterné, là, ça prend un mois. Okay. Faire le 52 kilomètres,
1: ah oui,
0: okay, le pèlerinage. C'est un mois prosterné. Fait que, tu sais, prosterné, c'est que tu te lèves debout, tu te mets à genoux, tu te descends comme si tu allais faire un push-up, tu avances tes genoux, tu te relèves debout, tu recommences. Prosterné. Ça prend un mois faire 52 kilomètres.
2: Il faut avoir du temps à perdre en sacrifice.
1: Mais c'est un peu ça que vous avez fait en fin de semaine au Mont Washington.
0: Ah ouais, quand c'est perdu.
2: Très rapide, là. très rapide.
0: Un tour de ça, là, ça efface les péchés d'une vie entière.
2: Ah ben là!
1: Ah ben ça vaut peut-être la peine.
0: Ben là, ça vaut la peine. Puis si tu fais 108 tours, là, ça mène à Wim Nirvana. À l'illumination.
2: 108 tours à genoux.
0: 108 tours à genoux, ça prend un mois. Fait que là, ça prend 108 mois.
1: Je pense que t'as plus de chances à gagner ton board game indien que tu nous avais emmené, là, ton jeu de société indien, que faire 108 tours.
0: Oui, c'est ça. Ouais. Exactement. Puis bon, ils peuvent quand même monter jusqu'à 5800 mètres en guise de pèlerinage, là. Ils peuvent pas aller à 6638 parce que ça, c'est interdit, là.
1: Une des chroniques.
0: Mais ils ont le droit d'aller jusqu'à 5800, ce qui est quand même assez haut, hein.
1: Une des chroniques qui m'a le plus marqué que t'as fait avec nous autres, puis je sais pas si c'est à ce mont-là particulièrement. Tu sais, la montagne où est-ce que tu tasses une roche, tu te retrouves un moine séché, là. Tu viens-tu de ça? Tu nous avais parlé de
0: ça? Oui.
1: Des moines qui sont restés conservés parce qu'ils viennent à méditer tellement que leur cœur arrête puis qu'ils figent de même.
0: Oui. Puis ils sèchent là puis ils les enterrent. En fait, ils ferment la roche. Ils sont déjà enterrés vivants.
1: C'est fou.
0: Ils avaient pris une potion, puis ils deviennent des momies. Puis si tu pourris pas...
1: La légende veut qu'ils ont bu du mind blow.
0: Ouais, t'es rempli de monster puis de mind blow. Tu mélanges les deux, là,
1: puis
0: là, tu deviens comme scellé.
1: Tu es lyophilisé.
0: Oui. Tu te décomposes plus.
1: Ouais.
0: Puis en fait, ils enterrent, ils se mettent eux-mêmes dans une espèce de caverne qui peut juste accueillir quelqu'un d'accroupi.
1: C'est fou.
0: Puis ils ont une clochette. Puis tant qu'ils font de la clochette, il y a quelqu'un qui vient mettre de l'eau à la porte de la caverne. Puis quand la clochette a arrêté de sonner, ben ça veut dire qu'il est mort. Fait qu'ils mettent ils mettent un caillou devant la grotte. Puis là, le moine, il sèche. Puis s'il sèche pas, c'est parce qu'il était corrompu. Puis s'il sèche comme un beau jerky, là, tout beau, là, puis conservé, là, puis tout, ben ça, c'est parce qu'il a probablement atteint le nirvana.
1: Okay.
2: Félicitations.
0: Fait que s'il a pourri, il s'est probablement réincarné, puis il est déjà comme ailleurs.
1: Hmm.
0: En tout cas.
1: C'est capoté, ça.
0: Mais oui.
1: Je sais pas pourquoi tu me racontais ton histoire. Je me disais, hey, tous les libéraux, eux autres, là, t'es place derrière une roche, puis ils ont encore l'air d'un brownies, même 100 ans après. Humide.
0: Oui, on n'a jamais fait là-dessus, mais on devrait. Il y a les corps incorruptibles, là. Ça, c'est vraiment fascinant. Hein? Des gens qui ont pas décomposé. Il y en a plein, hein.
1: Okay.
0: Dans le monde religieux, là. Des prêtres, des sœurs, des religieuses, des curés.
1: Il y a pas ici, dans le Vieux-Québec, là. Cœur
0: Du frère André. Ah, à Montréal, il y a le cœur du frère André dans un bocal. Dans le format.
1: Non.
0: Mais on se l'est fait voler, d'ailleurs, une fois. Mais on l'a retrouvé.
1: Par qui? Hein?
0: Deux fois, je pense, c'est arrivé.
1: Ouais. Qui a volé ça?
0: Je me souviens plus. Mais la dernière fois, on l'a retrouvé assez rapidement. En tout cas.
1: J'ai en tête là, que dans une des églises du Québec, une des plus anciennes, là, juste mal faire, j'ai oublié le nom, là, mais il y a un corps qui s'est justement pas décomposé.
0: Ah,
1: là.
0: Ouais. En Italie, il y a une religieuse là, qui, non seulement elle ne s'est pas décomposée, là, mais elle sent la rose. Fait qu'elle est comme morte, comme elle est comme dans...
2: Elle sent bon.
0: Elle sent la rose, puis ça fait 100 ans qu'elle est là.
1: Puis elle n'est pas présentée par Bath & Body Works.
0: Mais elle n'a pas été embaumée. Là. Elle est morte, là, puis elle est restée comme ça, puis elle dégage un parfum de rose. Il y a toutes sortes de... Il faudrait qu'on fasse une chronique.
1: Ben
0: ça
1: vaudrait
0: la peine, en fait. Puis tellement d'exemples incroyables. Là.
1: Hey, ça rend Léline jaloux, parce que ça a l'air qu'elle a l'air d'une vieille chandelle tout décrissée, lui.
0: Ah, ça c'est corrompu.
1: Ah, oui, Léline.
0: Ça, il n'avait pas atteint le nirvana, lui, je te le garantis.
1: Ouais, non, Léline, non.
0: Il n'avait pas fait ce qu'il faut.
1: Ouais, il s'est rendu à la porte.
0: Là, ça n'atteint pas le nirvana.
1: Il s'est rendu à la porte, ça a l'air qu'il l'a reviré de bord.
0: Ah. Le mont Fuji au Japon que tu parlais tantôt, hein, Jean-Francis, oui. représente la déesse. Hey, watch out, là. Hein. Kono Asanayakua, en tout cas.
1: À tes souhaits, okay. mon cher.
0: Quelque chose comme ça. mon japonais est rouillé. Des centaines de milliers de pèlerins y montent chaque année. C'est des portiques qui marquent le passage du profane au sacré. Moi, je ne sais pas trop. En fait, je suis moins familier avec le mont Fuji.
1: Est-ce que tu sais si on peut
0: c'est dans
1: monter?
2: Oui.
1: Le mont Fuji?
2: Il y a une monte, puis okay. c'est pas compliqué, c'est pas haut, c'est pas dangereux. Là, okay. C'est randonnée.
0: Ben, dans le shintoïsme et le bouddhisme japonais, l'ascension est purification. Fait que l'ascension te purifie. Dans les Andes, ça c'est flyé en Amérique du Sud, OK? Dans les Andes, les sommets sont des apus, okay? Des seigneurs, des esprits vivants, les sommets. Les Incas, ils pratiquaient la capocha, là, watch out ta vie. Là, j'ai pas entendu des affaires de même. C'est l'affaire la plus hardcore, je pense, que j'ai jamais amené au Spacecast. Okay?
1: T'en as quand même eu des saucisses.
0: Non, là, c'est quadruple sauce. Okay? Fait que là, on est chez les Incas, c'est la capacocha. C-A-P-A-C-O-C-H-A. Mais il n'y a pas d'image, je pense pas. Là. À moins, il y a des... S'il y en avait, ça serait vraiment, vraiment moyen.
1: Rotten.com.
0: Fait que là, c'est complètement rotten.com. Des enfants, OK? Souvent de l'élite. Hein? Fait que c'est pas des enfants trouvés dans la rue, là. C'est des enfants qui appartiennent à l'élite, choisis pour leur perfection. Puis c'est leur perfection physique, hein, des attributs. Étaient amenés dans des longues processions, ce qu'ils appelaient des Cuzco. Dans la région de Ampato, à 6 700 mètres de hauteur dans les montagnes. Fait que c'est quand même, à ce que je comprends, assez haut. Après des mois de marche, OK, les enfants, là, hein, qu'on amène après des mois de marche, on les droguait à la coca et à l'alcool, OK? Puis, on les laissait mourir de froid ou on les enterrait vivants avec des offrandes somptueuses, de l'or, de l'argent et des coquillages, OK? Les corps momifiés par le froid sont aujourd'hui parmi les plus belles momies du monde, les mieux conservées. Ces enfants devenaient eux-mêmes des intermédiaires divins.
1: Ah oui, ben oui.
0: Est-ce qu'il y a des photos d'eux?
1: Ah, tout à fait. Ah, plein, ouais. plein. De la même petite fille, check. Je vais te passer l'écran, gars. De toute beauté, là.
0: Ah ouais. C'est beau.
1: Hein. Ça, Louis?
0: C'est incroyable.
1: Imagine, tu tombes sur ça en pleine ascension.
2: Ah.
1: Bonjour, madame.
0: Rempli de cocaïne, ouais, puis d'alcool.
1: C'est sûr que ça donne un
0: mort beau... de froid.
1: Ah oui, c'est sûr que... Elle est scratch and sniff, comme on dit dans le monde de la parfumerie.
2: C'était un Christy de buzz.
1: Ah oui, elle, là, un petit sniff, là, puis t'es reparti de ta descente, là. Tu vas battre ton temps.
0: Fait qu'évidemment, tantôt, on a dit, on revient au christianisme, on a parlé de révélation, d'alliance, de pèlerinage biblique, de monothéisme. C'est dans la Bible, le Coran et la hauteur, c'est le lieu de l'alliance. Noé sur le mont Arara, Abraham sur le mont Moria, on en a parlé tantôt, et Moïse recevant les tables de la loi sur le mont Sinaï. Le prophète Élie aussi affronte les prêtres de Baal sur le mont Carmel. Mohamed s'élève au ciel à partir du mont du Temple, qui est aujourd'hui situé en Israël. Le mont Arafat, lui qui est en... L'Arabie Saoudite, okay. qui est, ça c'est vraiment bizarre, là, c'est pendant le pèlerinage à la Mecque, il y a une étape sur une montagne qui est obligatoire là, dans le pèlerinage, là, puis c'est une journée de prière sur une montagne, mais ça a vraiment l'air comme, c'est lamenté, là, c'est se lamenter.
1: Ah ouais,
0: okay. Ouais, okay. C'est comme une montagne des lamentations. C'est un peu ça le principe.
1: Mais religieusement, là, se lamenter, si tu. Comme je pense, là.
0: Ben oui. Oui. Ben, en fait, c'est pleurer les martyrs, hein. Tout de suite à la base, là. T'sais, c'est que, t'sais, on envoie nos martyrs partir au bat, là, puis ils se font trucider. Hey, à l'époque, là, ça y allait, hein, les martyrs, là. Puis même nos martyrs canadiens-français, hein, qui se faisaient arracher la langue. Ils se faisaient bouillir dans l'huile. Ouais. Jean de Brébeuf. Puis, je veux dire, ils revenaient.
1: C'est ça le plus fou de l'histoire, c'est que, hey, je suis de retour, les chumins.
0: Je reviens évangéliser.
1: Ben oui.
0: Fait que,
1: bon, moi, tu me brûles la langue, tu essaies de me fondre du métal dans les yeux, tu m'en verras jamais ici, là. Bye bye.
2: Ah, ben moi, tu vas me voir venir, mais avec toute l'arsenal.
1: Ah, ouais,
2: il n'y aura plus d'évangélisation, c'est sur de la pacification, là.
1: C'est comme le Sky Dragon. Non, c'est juste un hélicoptère chinook.
2: Si ça avait été moi, là, aujourd'hui, on s'excuserait plus d'être sur des terres non cédées parce qu'il n'y aurait plus de peuple, là.
1: Il n'y aurait plus de sédation.
2: On aurait réglé ça d'un coup sec, là.
0: Il y a quelque chose de très cool aussi, j'ai trouvé, là, c'est dans le christianisme alpin. Fait que là, moi, ça me fait tout de suite penser à des groupes identitaires en Europe, là, par exemple. Là. Mais là, évidemment, on recule. Là, il y a ça est pluricentenaire, le christianisme alpin. Là.
1: Ça sonne vraiment... Christianisme alpin, ça sonne bande de métal norvégien qui s'en vient dans la conversation.
0: Là. Ah ouais, ben c'est l'idée d'amener des croix de bois sur des sommets. Puis on a fait ça, puis on le fait encore. Les croix de sommet qu'on appelle, il y en a 50 en Suisse.
2: Le Matterhorn est connu pour ça. Là, le Cervin... La montagne du Toblerone en Suisse, là, t'arrives en haut, il y a une grosse croix.
0: Oui, c'est sûr. Ah, exact. Ouais. Oui, selon un inventaire récent, il y aurait 50 croix sur des sommets suisses plantées pour protéger, commémorer les morts ou marquer la victoire de la foi.
1: Okay.
0: Moi, ça, j'aime beaucoup ça. C'est très identitaire. Là. Mm-hmm. Des statues de vierges ont été portées à dos d'hommes sur des cimes du massif du Mont-Blanc. Mm-hmm. Fait que ça veut dire là, que, tu sais, on comprend ce que ça veut dire. Là. T'as la vierge en statue là, dans le dos. Avec des cordes.
1: Charrie ça
0: dans un tu sais, une espèce de pic pour aller la poser sur la pointe du pic. Là, quand
1: d'après
0: même.
1: Moi, t'as intérêt à pas l'échapper puis pas à poquer. Là.
0: Non, c'est ça. Ouais. Christianisme alpin.
2: Ouais. Ah, c'est malade.
0: Évidemment, pourquoi pas en dire un petit mot, là, mais pour les Amérindiens puis pour les Autochtones, la hauteur, c'est quête et vision. Chez nombreux peuples amérindiens, les sommets sont les lieux de vision cosmique. Jeune homme, parfois, après purification dans une hutte de sueur, est laissé seul en altitude, sans nourriture, exposé aux éléments. On retrouve un peu des enfants drogués, abandonnés. Oui. C'est autochtone, hein, dans les deux cas. Mm-hmm. Bon, je te dis pas qu'ils faisaient ça, qu'ils remplissaient de cocaïne, d'alcool, puis mourir de froid, puis que ça faisait des merveilleuses momies. Là.
1: D'après moi, c'était plus mollo ça à coke à Wendake.
0: Je pense que c'est encore drôle aujourd'hui. Hein. Et laissé seul en altitude, sans nourriture, exposé aux éléments, comme je le disais, les montagnes sont les lieux, évidemment, où les chamans reçoivent les enseignements. Fait qu'encore là, ça revient, hein? C'est-à-dire si le chaman autochtone reçoit des enseignements dans les hauteurs, Moïse aussi. Puis bon, tu sais, dans les traditions abrahamiques et hindoues et tibétaines. Fait que tu sais, finalement, c'est comme une logique qui est presque universelle. La hauteur rapproche du ciel, isole du monde profane. Tu sais, ça nous sort de l'ordinaire, c'est ça que ça veut dire.
1: Complètement.
0: Ça concentre la puissance sacrée, transforme celui qui s'y aventure. Hein. Ça, d'ailleurs... ça, tu peux le témoigner, Louis. Tu sais, quand tu passes au travers d'une épreuve, quand tu t'es perdu ou quand l'autre fois, tu sais, je sais plus trop, là, vous étiez pris.
2: De passer proche de la mort, ça te fait réaliser que t'es vivant plus que jamais.
0: Exactement.
1: Mais chaque vidéo que je t'ai vu, les stories où tu publies ton arrivée au sommet, pour vrai, là, puis tu sais, c'est parce qu'on est d'une chronique comme ça, là, mais c'est plus que « Ouais, je suis au top ». Il y a comme une espèce de dépassement de soi, il y a un...
0: Oui.
1: Il y a quelque chose de symbolique, puis je sais que t'es pas dans le religieux, genre, ça y est, c'est le plus proche de Dieu que j'ai jamais été. Je sais que t'es pas là-dedans, là, mais il y a quand même... C'est une vidéo différente de quand tu prends, mettons, une shot de toi qui grimpe puis qui fait de l'ascension tout
0: le temps. Parce que c'est une forme de sacré qui transforme. Mm-hmm. Puis ça, surtout en plus, parce qu'il t'arrive toutes sortes d'affaires. Là, t'sais. Une révélation prophétique, la montagne n'est jamais qu'un simple décor. Elle est actrice du monde, en fait. Fait que tu sais, c'est pas une butte. C'est comme un acteur du monde. Puis que ce soit, là, je l'ai dit, de Moïse en passant par aussi, là, tu sais, je l'ai pas dit tantôt, j'ai même oublié, j'imagine, là, mais Jésus était quand même, tu sais, crucifié sur une montagne. C'est du moment que on est dans le religieux, il y a souvent une montagne pas loin. Puis, mais religieux ou pas, hein, parce qu'on a vu aussi les définitions philosophiques de l'ascension. Qui étaient quand même des définitions qui sont similaires.
1: Vraiment,
0: tu sais,
1: très intéressant.
0: Hey, moi, je trouve ça aussi.
1: Ben oui, puis écoute, ça nous en permet d'en apprendre plus sur Louis. Et
0: ouais, on a appris plus de choses. Son fond religieux. Petit côté religieux.
1: Yes. Hey, merci, Phil.
0: Hey, merci à vous autres.
1: Un gros merci. Nous autres, on se retrouve dans deux semaines.
0: C'est super. On va pas d'ailleurs, on va voir si la ballonne de la CAQ s'est dégonflée.
2: Et moi, j'ai peur que d'ici deux semaines, mais qu'on se rejasse, ça va avoir sorti son arme massive que j'appelle l'échec.
0: Ah ouais?
1: Pour vrai, là, je vais y donner. Cet homme-là, ça fait plus qu'un an qu'il dit que la CAQ, ça va remonter puis que l'uppercut final, c'est un chèque.
0: Moi, j'ai été deux ans à dire que la CAQ allait être réélue. Puis là, depuis deux ans, je disais PQ minoritaire.
1: Oui, c'est vrai.
0: Mais disons que CAC minoritaire, je serais pas surpris. Mais maudite merde qu'il faut pas.
1: Mais le,
0: sérieux, les amis, faut pas. Faut parler à nos parents parce qu'il est là le buzz.
3: Ah oui,
0: puis c'est parce que nous autres, tout le monde vote soit pour Plamondon, soit pour Duhem. Là. On n'est pas de. Je veux dire, on va redescendre sur la planète, là. Mm-hmm. D'après moi, là, en tout cas. Là. Y a-tu des libéraux pas mal à la radio?
3: Non,
0: je pense pas.
1: Pas à ma connaissance.
0: Non, je pense pas.
1: Dans tout cas, dans l'autre.
0: Des Québécois qui sont encore des libéraux.
1: Oui, c'est ça. Y a-tu quelqu'un qui.
0: Y a-tu des Québécois qui votent encore pour ça?
1: C'est sûr.
0: Mais. C'est ça. Plamondon, Duhem, le reste, là, ça marche pas.
1: Non, effectivement. J'ai hâte de voir où est-ce qu'on va en être d'ici, parce que deux semaines, c'est long, là. Ben, y a, juste au courant des trois derniers jours, le nombre de débilités qu'il y a eu, fait que dans deux semaines, on va être dans
0: un autre monde. Non, c'est une éternité, là. Ça veut dire ce qui se passe en ce moment, en plus. Là c'est quoi, Trump, là, il va envoyer des... T'as-tu vu les outardes à
1: mitraillette? Oui, oui.
0: Là, des outardes avec des cheveux de Trump, avec des guns, puis tout, là, puis qui débarquent au lac Ontario, tu sais.
3: Les Donald Duck.
0: Au lac America.
1: Hey,
0: d'ailleurs, là, si je peux glisser un mot là-dessus.
1: Oui, vas-y.
0: Faites-vous pas enfumer, là. Parce que, tu sais, les gauchistes là, qui nous disent
4: ça n'a aucune valeur juridique, ça, tu sais, Lac America.
0: C'est complètement délirant de dire ça. C'est du déni. Parce que dans la mesure. Hey, là, Google a plié, hein.
1: Ben, complètement. Mais il y a du monde qui.
0: Mais dans les livres d'histoire, ça va être ça. C'est-à-dire que c'est l'Empire. Comment si ça n'a aucune valeur? Quand j'entendais ça, j'ai entendu ça et à Radio-Canada et à LCN, ça n'a aucune valeur en riant.
1: Là, on est à chasse aux
0: sorcières. Un monde parallèle.
1: Là. J'ai vu sur un site tantôt, tu connais l'hypnotiseur Mesmer.
0: Oui.
1: Sur sa page, il y a une carte, je sais pas pourquoi. Puis là, des gens ont dit ah, regardez Mesmer, c'est un Trumpiste, il y a Lake America. Mais c'est juste une carte de Google, là, tu sais, que lui se sert et il met sur son site. Puis là, même Mesmer a plié. Ben non, Chris. C'est Google Maps.
0: Ben non, c'est ça que je dis. C'est-à-dire que, malheureusement, on voit beaucoup de Québécois et de Canadiens un peu dans le déni, là. C'est-à-dire que. T'sais, ils font pitié, l'Ontario. Là. C'est pas drôle, là, ce qui se passe là, avec le Trudeau à base, là,
1: d'Orford. Oui, oui, le frère de l'autre, là.
0: Oui, c'est ça. Que c'est les Magoles l'appellent le Fat Trudeau. Hein.
1: Oui, puis c'est pas... c'est pas faux, d'un. Puis c'est pas super flatteur de dire que t'es le frère moins charismatique du gars qui prenait...
0: Qui est mort d'une overdose de crack.
1: Oui, qui est un meth head, chummy avec les gangs jamaïcains de Toronto, là. C'est pas un super
0: fascinant,
1: compliment.
0: Cette affaire-là.
1: Oui, oui, effectivement. Est-ce que, avant de te laisser, est-ce que tu penses que, parce qu'au courant de la fin de semaine, je sais pas si politiquement c'est une bonne idée de sortir des grosses. Pour moi, c'est une grosse affaire, là. Pendant la fin de semaine, j'ai l'impression que ça passe un peu dans le beurre, là. Le moratoire sur l'immigration du PQ, ça m'apparaît comme une des meilleures propositions politiques.
0: Ah oui. Moi, j'avais vraiment. Moi, je vous le dis, j'avais pas l'intention de voter pour le Parti québécois, là. Puis ça, pour moi, c'est un game changer. Premièrement, c'est ce que nous, évidemment, on attend puis on demande depuis 10 ans.
1: Mm-hmm.
0: Là, est-ce qu'ils vont respecter leurs paroles après? Parce que ça va générer une hystérie dont vous êtes le héros, là. Mm-hmm. Comme on n'a jamais entendu, là.
1: C'est inhumain.
0: Ah ouais, là, on va avoir, ce sont des humains. Ça va être presque en dessous du monde, hein. Je vous le dis, mm-hmm. L'immigration, c'est un peu le point qui est comme un... C'est comment qu'on dit ça, donc, là? Il y a une expression pour ça, là. C'est le...
1: C'est le point de rupture.
0: Ouais, ben, c'est comme un point de rupture, absolument. Puis c'est un point central. C'est-à-dire que, tu sais, autant pour les libéraux immigrationnistes, là, puis l'espèce de forme de capitalisme des 40 dernières années qui fonctionnait beaucoup avec l'immigration de masse, qui est remise en question par du monde de droite, hein.
1: Ben oui.
0: Fait que là, c'est là qu'il y a tout un... La matrice a été remise en question, là, mettons, c'est le moins qu'on puisse dire.
1: Mais penses-tu qu'ils vont tenir le bout avec ça, le moratoire? Parce que le PQ est dans le PQ,
0: Tu sais, c'est sûr qu'historiquement, tu sais, en même temps, historiquement, le PQ, c'est le Parti québécois, c'est le parti qui a été le plus dur sur l'immigration.
1: Mm-hmm.
0: Historiquement.
1: Ouais.
0: Puis la CAQ a tellement échappé le deuxième mandat, là. Parce que le premier, à la limite, OK, là, loi 21, en plus, tu sais, loi 96, ça, on se demandait comment c'est presque bon, tu sais.
1: Ouais.
0: Et le deuxième mandat a été une catastrophe absolument totale.
1: Entre autres parce que Fréchette est aux commandes de ça, l'immigration, là.
0: Ben oui. Puis elle, qui est une anti-identitaire, tu sais, qui a claqué à la porte du PQ pour des raisons, justement, identitaires. Elle, c'était dans le temps de la Charte des valeurs, puis elle était contre.
1: Mm-hmm. Je sais pas qu'est-ce que Simon-Jolin Barrette fait à faire campagne à côté d'elle.
0: Je sais pas.
1: Je comprends pas.
0: C'est une coalition, j'imagine, qu'ils se disent qu'ils vont essayer de... C'est parce que de la politique active, là, c'est que ça. Hein. C'est, tu sais, mettre de l'eau dans ton vin tout le temps, jusqu'à temps que t'aies plus vraiment de vin, là. C'est la vie, là. C'est comme ça. La politique active, là, faut être faite fort. Parce que, faut que c'est l'art du compromis perpétuel, avec une population assez frileuse, pour ne pas dire les peureux, quand même assez... on le voit, là. Écoute, pour se réfugier dans les jeux de la CAQ, là, ça marche pas, là. Sous prétexte que, je sais pas quoi, que l'autre incompétent à Ottawa est pas capable de gérer un deal de libre-échange, là. C'est quand même fascinant que les incompétences d'Ottawa passent pour, premièrement, quelque chose de bien fait. Hein. C'est comme si on se faisait dire...
1: Ou qui, selon toute vraisemblance, est prêt à nous objectifier pour des fins politiques, là, carrément.
0: Ah oui, puis après ça, on va défendre le français. Là, c'était l'injure à l'insulte. Là,
1: ben oui, c'est comme les végétariens sont à la défense des bœufs. Va donc chier.
0: Ben non, ça marche pas.
1: Voyons donc.
0: Ben oui, c'est ça.
1: Ben non, voyons.
0: Je sais pas, oui. En tout cas.
1: Allez, go. Hey, merci, mon Phil.
0: Hey, merci à vous.
1: On se retrouve dans deux semaines. Si d'ici là, vous voulez davantage de Phil Plamondon, de Sébastien de Crèvecoeur qui goûte des Monsters et toute boisson énergisante en tout genre, ça se passe du côté de Nomos TV. Merci mon fils, on se retrouve dans deux semaines. Nous ne serons plus en onde dans 3, 2, 1.
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12: Santé Québec aurait englouti près de 500 millions de dollars en 3 ans pour maintenir des systèmes informatiques désuets de gestion des ressources humaines, alors que leur remplacement était prévu pour seulement 106 millions de dollars. Le projet CIFAR, lancé en 2022, a été mal planifié et son volet ressources humaines a été suspendu en 2023. Depuis, 465 millions ont été dépensés dans 146 contrats, dont plusieurs sans appel d'offres. Santé Québec affirme que ces systèmes sont essentiels pour assurer notamment la paie, les horaires et le recrutement. Le gouvernement doit maintenant relancer le projet alors que les coûts du fiasco rappelle ceux de sa clique. Les avocats de l'aide juridique des régions seront en grève du 31 août au 4 septembre pour dénoncer l'impasse des négociations avec Québec. Ils sont sans contrat de travail depuis plus de 3 ans et réclament notamment la parité salariale avec les procureurs aux poursuites criminelles et pénales. Un principe reconnu par le gouvernement depuis plus de 50 ans, Québec propose une hausse de 14,54% contre 17% accordé aux procureurs, ce que la Fédération des avocats de l'aide juridique juge insuffisant. Elle affirme que de meilleures conditions sont nécessaires pour attirer et retenir des avocats, particulièrement en région, et protéger l'accès à la justice.
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0: On est là, le Spacecast, qui est là jusqu'à...
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0: chroniqueurs, c'est qu'ils viennent qu'à faire partie de la famille, puis par la force des choses, s'intéressent à, OK, toi, tu fais du tatouage, toi, t'es dans l'alpinisme, le hiking. Fait que, tu sais, c'est carrément, je me souviens, on avait déjà fait une chronique sur le tatouage, le côté religieux derrière les tatouages. Et là, c'était à ton tour, mon Louis, qu'on parle de l'ascension des montagnes puis la symbolique des montagnes.
1: C'est super intéressant. Tu sais, c'est quelque chose qu'on pense pas, là, quand on monte des montagnes, mais... Mm-hmm. Qui est toujours présent malgré tout.
0: Dans l'histoire humaine, c'est ça, c'est plus ça, là. C'est pas de dire, ah, toi, là, avec la casquette cielée qui passe ta fin de semaine, t'es un religieux puis tu t'ignores. C'est pas ça, là. C'est pas ça le point. C'est juste de montrer que dans l'histoire humaine, la montagne, elle a une symbolique, tu sais. Mm. Puis c'est ce que j'ai trouvé bien, bien le fun. Ça fait partie des chroniques, disons, éclectiques de ce chum. Phil Plamondon. Parlant d'éclectique, parlant d'unique. Elle est en studio, mesdames, messieurs. Camille Bergeron, salut Cam.
2: Hey, salut les amis. On est entre amis ici le soir. C'est une émission, c'est une terre d'accueil.
0: Oui, oui, exact. C'est notre terre d'accueil. Puis aussi, c'est...
2: une zone de confort.
0: On va le dire, là, parce qu'on a fait le mid ensemble cet été.
2: Oui.
0: Des moments comme on a avec Phil Plam, là... On peut pas le matin.
2: Ben, on n'a pas le temps.
0: C'est ça.
2: On n'a pas le temps.
0: C'est ça.
2: À moins de monopoliser la moitié du show du midi après, on peut pas ben s'étaler. On s'en est rendu compte que le beat s'accélère facilement entre 9h, mettons, et 18h le soir.
0: Là. Ah oui, il y a un beat qui se résume, en tout cas, par rapport au type de radio que moi, je suis habitué de faire en soirée,
2: ouais.
0: Qui se résume à « Salut, bonjour, bye!
1: Ouais, » oui, comment ça va?
0: Ouais, pour les entrevues. Là.
2: Ouais, je pense que Christian est encore en radio experte de 60 minutes. Là. Pour lui, c'est un bon défi aussi de dire « Bonjour, je raconte une histoire, Louis, merci, bye. »
1: On va te le dire, c'est un méchant défi.
0: Ah ouais, c'est lui qui anime ça.
1: Essayer de mettre les breaks à Christian Page, c'est tough.
2: Oh,
1: c'est très tough.
2: J'ai entendu vendredi, là.
1: T'es rendu genre 7h08.
0: Toi, t'es en forme, Cam?
2: Hey, je suis en forme. Écoute, même des fois, quand je me dis la vie est difficile puis je suis un peu découragée, ça peut pas être pire que la vie de François Guerrier. Puis non, mais la dernière fois, on s'est quitté puis c'est arrivé comme... Le lendemain, là,
0: oui,
2: les
0: oui.
2: Jambes nous ont coupés, on s'est dit « Qu'est-ce? » Moi, la première à avoir tombé, je suis peut-être naïve, là, vous me direz, mais je m'attendais pas à ça du tout. Là,
1: personne
2: Gary qui s'y
1: attendait.
2: Se lance au PQ. Je connaissais pas particulièrement ses allégeances politiques, là, mais il fait tellement un tour de coffre de char. Là. Juste aujourd'hui, j'ai l'impression que les attaques venaient de toutes parts. Là.
0: C'est terrible hein, d'avoir travaillé à Radio X. Ça, c'est épouvantable.
2: Ben, faut remettre en contexte que Gary est arrivé en plus le vent d'en face en pleine pandémie.
0: Oui.
2: Tu sais, monsieur Radio X, pas nous autres qui l'a appelé de même, c'est le PM
0: ben oui, en
2: du
0: plus.
2: Québec
0: ben
2: qui
0: oui.
2: l'a appelé comme ça. Fait que déjà, il est arrivé ici avec un défi particulier d'être le journaliste terrain, porte-parole, la gang d'enragés qu'on était à ce moment-là avec raison. D'ailleurs, j'ai écouté le film en fin de semaine, Eddington.
0: OK.
2: Je sais pas si ça vous dit quelque chose.
0: Zéro.
2: Là, c'est avec mon préféré, là, Pedro Pascal, puis Joaquin Phoenix. Ça se passe en pleine pandémie, puis tu vois l'escalade de la violence avec le Black Lives Matter. T'sais, c'est toutes ces affaires qu'on a vécues, là.
0: Ouais, ouais.
2: Puis le beat du film est tellement anxiogène parce que c'est du monde qui s'envoie chier à l'épicerie. C'est un shérif qui décide de briguer la mairie parce qu'il est plus capable de l'hypocrisie du maire en place. Et le maire, mon beau Pedro, ben, il finit avec une balle dans la nuque, man.
0: Ah, gadon.
2: À ce point-là, là. Mais le climat qu'on a actuellement, là, me rappelle drôlement cette période-là que moi, je suis contente d'avoir derrière moi. Il y en a qui sont pas revenus de ça, là.
0: Ah oui,
2: moi, j'ai été capable d'en revenir et de faire oh, OK, c'est la vie, mais le climat social n'est pas là pendant
1: ben, le climat n'a jamais vraiment
2: revenu.
1: Slacké.
0: Ouais, on n'est jamais sorti de la pandémie. Sur plein d'aspects, on n'est jamais sorti de la pandémie. Il y a des éléments qui sont plus comme dans la pandémie, mais il y a des affaires dans le non-dit. Entre les lignes, là, entre le texte, il y a des affaires qui ont collé.
1: Le manque de patience du monde, à quel point tout le monde est à bout de tout, à quel point il n'y a plus de tolérance de rien.
2: Il y a une épiderme, il existe
1: en même temps,
2: plus,
1: trop
2: là.
1: De tolérance là, sur bien des affaires.
0: Mm-hmm. Ah oui.
1: Puis sur ce qui est du gros bon sens.
0: Aussi, puis c'est un sujet qu'on traite quand même assez souvent dans le Spacecast, par rapport à l'immigration, il y a un avant puis un après, même pendant la pandémie. Là.
2: Ouais.
1: Ah oui.
0: En fin de semaine, je te contais mon anecdote aux arcades, aux tentatives d'arcades.
2: Ah oui, puis, c'est tellement plate. Moi aussi,
0: c'est triste, hein?
2: Je mérite pour ça. Tu sais qu'ils vont ressortir une genre de simili-édition de Guitar Hero, mais qui va s'appeler Stage Tour.
0: Oui, on a parlé la semaine passée avec Dan.
2: Ça m'a tellement l'air malade. Mais justement,
0: faut
2: ça...
0: Faut-tu vendre un rein pour payer ça? Prépare-toi mentalement. Là, le gear va coûter une fortune.
2: J'ai même pas la place chez nous pour l'avoir.
0: Ah, ouais.
2: Ça me console. Faudrait juste que j'accepte d'avoir les guitares. J'en même pas le drum.
0: Mais en fin de semaine, là, je m'ai incapable d'une place de jus là, aux galeries, incapable de me faire servir en français. Mm. Complètement, complètement impossible. Complètement. Ouais. Et puis moi, c'est
1: je m'en vais.
0: Moi, c'est le genre de patente qui m'injurie. Là.
1: Ah, moi, je m'en vais, je ne prends pas. Désolé, mais non.
0: Ah, c'est que ça m'injurie.
1: Je suis capable de parler en anglais très bien.
0: Ah,
1: là,
0: oui.

0: pas de commander, mais fuck you.
1: C'est
0: tout ce que je vais lui dire.
1: C'est parce que moi, quand je vais, mettons, dans le Massachusetts, je commande mes shit en anglais parce que je suis chez eux.
0: Exactement.
1: Ouais. Tu comprends? C'est juste ça la logique. Je suis chez
2: nous. Faut s'adapter dans le sens qu'il faut s'adapter quand c'est un touriste qui est devant toi puis que tu dois le servir.
1: Exact.
2: Tu sais, OK, ça va, mais l'inverse ne devrait pas arriver.
1: J'ai déjà tatoué des touristes là, qui voulaient un tatou justement parce qu'ils étaient au Québec, voulaient marquer le coup avec ça justement, puis ils ont fait plaisir de le parler en anglais parce que c'était des touristes.
2: Ouais.
1: Parce que je suis chez nous.
2: Parce que chez moi. Ouais. Et j'ai dit merci beaucoup.
1: Ouais, ouais, exact. Exact.
2: Et pauvre Gary, tu sais, qui. Et là, il est en gros, mais à coup de pas, c'est sorti, ça fait une dizaine de minutes, là, tu sais. Un long message. Puis là, tu vois que la sauce politique a commencé à embarquer, là, d'expliquer de long en large que quand il était petit, il vendait des étiquettes de théâtre. Puis tu sais, qu'il y avait des artistes dans ce genre, là. J'ai travaillé moi-même dans le milieu culturel durant 15 ans. Puis c'est vrai, tu sais, si vous faisiez vraiment vos recherches, là, pour, au lieu de déterrer des cotes hors contexte, là, regardez aussi le CV de Gary, qui était probablement le plus gauchiste de la gang ici, là.
1: Ben, c'est ce qui est paradoxal, qu'il ait porté le sobriquet Monsieur Radio X alors qu'il était probablement le moins...
2: L'anti-gang un peu, là. Ouais,
1: le moins Radio X compatible...
2: Qu'on a eu.
1: De par le stéréotype, disons. Tu sais, mettons que tu colles tu bâtis un line-up de qualité puis de défauts qui pourrait coller à quelqu'un qui s'appellerait Monsieur Radio X.
2: Faire une caricature,
1: ouais,
2: là.
1: Ça serait pas Gary.
2: De Y aujourd'hui, d'ailleurs, là.
1: Oui, oui.
2: Qui donne des cheveux soyeux, par contre.
1: Mm-hmm.
2: Mais... C'est ça. C'est ça qui est le plus drôle, parce que quand tu le sais, tu le sais, c'est tout. Puis ouais. Ça colle pas, là, mais en tout cas, à date, le chef réitère encore sa confiance. Je sais pas combien de temps, j'ai quasiment peur pour lui.
1: Oh, moi, c'est pas quelque chose qui me stresse trop avec Paul Saint-Pierre Plamondon. Cet enjeu-là particulièrement...
2: Il l'appelle le coloré, fait que je pense qu'il l'a adopté. Là, ouais. Il l'a dans sa poche.
1: Pas trop stressé. des affaires avec Paul Saint-Pierre Plamondon, il me stresse plus que ça, qu'il drop Gary. Là.
2: Ben oui. Mais ben déjà, dans les projections de siège, hein, ça a descendu un peu. Là.
1: Ouais.
2: Ça parle un peu politique, parce que c'est un peu dans l'air. On dirait que je vois juste ça. Ben, en fait, des insultes envers Gary, mélangées au fait que... Ben, on est rentré dans la campagne, puis j'avais décidé de faire une liste d'épiceries aujourd'hui.
1: Ouais, vas-y donc.
2: J'avais envie de m'amuser. Tu sais, des affaires, des promesses ou des demandes. Là,
1: tu vas faire comme un maire d'une municipalité, tu vas faire ta liste d'épicerie. La bombe faisait ça dans le temps.
2: De l'ex-madame, mademoiselle Radio X. Tu sais, j'ai encore un pied dedans, un pied en dehors. Là, puis je me suis vraiment rendu compte dans les derniers jours que c'est beaucoup plus facile de faire face à des insultes quand t'as le logo X qu'en politique.
1: Ouais.
2: C'est pas pour vous autres, là. C'est modéré. Ici, c'est de la bière. Là. C'est de la petite bière.
1: Écoute.
2: C'est ça qui m'a le plus percuté. De je suis contente, mon numéro ne circule nulle part. On m'a pas appelé. Puis je suis contente d'avoir de la niaiseuse à ce point-là. Ils ont pas pensé à moi.
1: Ah, ouais.
2: Je sais pas pourquoi. Ils ont regardé mon mur Facebook. Ils ont dit, elle, rien à faire avec. Ouais.
1: Elle partage des posts où c'est marqué qu'elle a l'herpès. Fait qu'on va pas l'appeler. Et ça, t'as fait un bon...
2: Man!
1: À notre dernière visite, là, dernière chronique, le titre était « Le Space Cast, c'est mon herpès ».
2: Ouais,
1: pis...
2: mon herpès, c'est le Space Cast.
1: Ah ouais?
2: Je me suis rendu compte que, oh, finalement, il y a une coalition qui s'est divisée en micro-groupes Facebook, hein?
1: Ah ouais, il y a du monde qui est le deuxième niveau, on a de la misère avec ça, là.
2: C'est parfait, ça a bien bouclé mon été.
1: Ah oui.
2: Je peux dire ça.
1: Ah, hey, moi, tu savais, là, je regarde des affaires de même puis je suis comme, consumez-vous entre vous, bande de tarés.
2: C'est ça. Non. C'est ça, c'est juste une satisfaction personnelle.
1: Ah oui, mangez-vous entre vous jusqu'au dernier.
0: Exact. Fait que là, d'ici la fin de la chronique, si vous spottez un titre qui peut faire réagir la clique, allez-y, je prends.
2: Ben, mais écoute, peut-être que ma liste d'épicerie va causer des vagues, mettons.
0: Des
2: mais c'est correct. Ça arrivera pas, là, je vous le dis. Là,
1: c'est une liste d'épiceries de choses qui n'arriveront pas.
2: Ben, j'aimerais ça que ça arrive. C'est juste à quel point qu'on va se rabaisser à ça. Je sais pas. Là. Je commence vraiment le plus basic possible parce qu'il y a un article aujourd'hui, un sondage léger qui m'a vraiment choqué. Ma photo est prête. Je vois ça dans le Il clique, ben, il est prêt. Sondage léger qui s'en va dire que les contre-tarifs avec les États-Unis, ça dérange pas la population de 55 ans et plus.
1: Je crois pas à ça, moi.
2: Ben, moi, j'y crois, mais il y a une raison forte évidente, c'est que vous êtes pas dans la population active.
1: Ben, il y a ça,
2: mais... C'est facile quand on est assis le cul sur notre fonds de pension de dire que ça vous dérange pas. L'argent, là, elle coule comme de l'eau, vous l'avez fait, votre argent, vous êtes pas en mode survie, vous autres, là.
1: Jusqu'à un certain niveau, d'après moi. Là, quand ils vont arriver avec des vraies dépenses, là, je te dis pas 12 cents parce que le poivron du Chili est plus cher.
2: Mais des affaires...
1: vraies dépenses, là, qu'ils vont faire, là, OK, je déplie-tu, mettons, un 5500 de plus pour encourager local ou j'y vais US?
2: Ouais.
1: D'après moi, on va... Ouais, pour celui-là, moi, il y a l'électrompe.
2: On va être obligé de fermer le Costco parce qu'il va être trop plein.
1: Ouais.
2: On va atteindre sa capacité pour la première fois de l'histoire. Costco, le Bourgneuf, ben, tu peux plus rentrer. C'est fini. Il y a trop de monde.
1: Mais c'est étrange, ça, by the way. Saviez-vous que les Costco, particulièrement ceux-là de le Bourgneuf, là, ils ont pas d'heure d'ouverture. C'est à peu près cette heure-là. Puis ils ouvrent 10 minutes plus, 10 minutes moins, selon quand ils sont prêts à ouvrir.
2: C'est pour ça qu'il y a des line-up des fois.
1: Ouais.
2: Puis j'aurais tendance à dire que c'est un peu ça partout maintenant. À peu près. On se
1: ouais,
2: pas.
1: Ouais.
2: Puis on va... ça, je pense que c'est dans l'air du temps, là.
1: Ouais, ça, puis on va à peu près te dire merci pour. Ouais. Mais on va tout le temps te demander du tip. Ça.
2: Ouais, puis pas te regarder.
1: Ouais.
2: Mais vous allez être fiers de moi maintenant. Je dis même mon temps. On s'en va sauver. Parce
1: bon,
2: que moi, je suis à corriger, là. Moi, du tip, j'en donne partout, là.
1: Tout le temps,
2: c'est
1: même.
2: C'est outrageux,
1: là.
2: Mais maintenant.
1: Suffit de le demander, puis tu le donnes.
2: J'ai tellement une hargne contre les gens qui ne te regardent pas dans les yeux pour te servir. Castage du même montant.
1: Tu vois,
2: peu importe.
1: Ben.
0: Nous, on te regarde dans les yeux pendant ta chronique.
2: Oui.
1: Combien tu vas nous donner?
2: Je vais vous donner ben du bon stock, vous allez voir.
1: Oh. Bon, tabarouette. C'était quasiment cochon, ça.
2: Restez patient. Et moi, je veux qu'on récompense la population active. Je suis tannée que, d'avoir l'impression que dans les sondages, que c'est géré pour du monde. Puis j'en ai parlé souvent, j'en ai même parlé cet été. J'ai l'impression que tout le monde reçoit des chèques. Moi, je suis une pro-chèque, par exemple. Ça, c'est tannant, mais c'est des mesures qui coûtent cher.
0: Drop le chèque, je n'ai pas, tu vas te placaque?
2: Non, je n'ai pas chiffre.
0: Combien?
1: Ouais, combien, hein?
0: À partir de combien tu vas te placaque?
1: Parce que moi, Christine, elle me drop un chèque de 5 000, mettons.
0: Hey, 5 000!
1: C'est sûr, je vote Chris, man.
0: Je vote pour Chris. Toute la famille, il n'y a pas de Takana.
1: Ah ouais, c'est ça. 5
2: 000, donc deux personnes. Deux personnes, mais c'est quand même la moitié de ton voyage. C'est la moitié de ta famille.
1: Les petites payent moins cher.
0: J'ai pas d'enfant, moi. La famille au complet, 5 000.
2: La famille au complet.
1: Hey, 5 000, lui, il s'en va dans un hédonisme.
0: 5 000, si je veux monter le Kilimanjaro.
2: Ah ouais, c'est vrai que tu pouvais faire ça. Mais non, jamais. Jamais. Mais si tu mets un Y entre un chèque de la CAQ et le chèque du PCQ pour le premier enfant, là, je suis fourré. Là, je me dis, oh, la mesure nataliste après ça, parce qu'un chèque va en amener d'autres, c'est tentant, je serais prête à marchander pour ça. Je négocierais.
0: C'est parce que ça prend deux pour faire un enfant.
2: Ouais.
1: T'es-tu down qu'on te trouve un... Tantôt...
0: Non, t'es-tu down, c'est la question. Toi, oui. Est-ce que c'est approuvé dans la famille?
1: Ouais, puis si on a un genre de père d'honneur pour toi, es-tu down de splitter le chèque à Cree?
2: Non, mais là,
1: À Dudu, en fait?
2: Je split pas, par exemple.
1: Non,
2: je garde tout pour moi, je suis égoïste. Ben, c'est parce que le chèque de la CAQ, je le splitterai pas non plus.
1: Mon utérus, my money.
2: C'est ça, c'est mon choix. Mais écoute, je vais avec une idée. Je sais même pas à quel point c'est faisable qu'on fasse ça. Je vais y revenir, OK, à l'aspect fertilité, parce que oui, il y a un segment fertilité là-dedans, là, dans ma liste d'épicerie.
1: Tu vas créer la plus grosse banque de sperme du Québec?
2: Non, mais pour. Ben, regarde, je vais sauter.
0: Pourquoi de sperme
2: gratuit? Pourquoi on le finance pas?
1: La Banque de sperme du Québec?
2: La Banque des donneurs de sperme et d'ovules du Québec.
0: On finance pas, on paye le monde dans le fond pour qu'elle se crosse.
2: C'est pas légal au Québec. Mais aux États-Unis, tu peux le faire.
1: De se crosser?
2: Oui.
0: Pour de l'argent. Je suis criminel.
1: Ouais, on est des hors-la-loi.
2: Ah oui. Non, mais c'est vrai, tu peux le faire, mais bon, ça amène à des documentaires et des histoires épouvantables aussi. Fait que moi, je limiterais à 3 le nombre de dons que tu peux être rémunéré pour.
1: Okay.
2: Mais je ne sais pas à quelle hauteur encore. Ça, on travaille. Là. C'est des idées. Là.
1: Oh ouais, on brainstorm. Là.
2: C'est un brainstorm. Puis de toute façon, c'est légal. On peut aussi se fier aux États-Unis pour se dire qu'on est capable de faire mieux. Fait que de donner plus, tu sais, pour encourager la natalité.
1: Puis tu rémunères-tu au poids ou c'est à load?
2: C'est à la quantité, c'est 3. Ouais. C'est 3, tu sais, que ce soit ton meilleur coup comme juste un éternuement. Là.
1: OK.
2: Ouais, parce qu'une femme, c'est compliqué. Là. C'est souvent 1. Des fois, t'es capable d'en avoir 2. Tu sais, il y a un boost d'hormones là-dedans. Tu sais, ce serait injuste là, de dire, regarde, l'autre, là, qu'il y a juste à sortir là, puis faire ça pendant 30 secondes.
1: C'est
2: là.
1: Plus complexe que ça, puis ça dure plus que 30 secondes. Mais je comprends ton point.
2: C'est ça complexe dépend. Pour les mesdames aussi. C'est complexe. Mais ça vient aussi avec une réalité qu'on m'a parlé plus. C'est sérieux, là. C'est sérieux ce que je dis.
1: C'est sérieux,
2: là,
1: ouais,
0: ben oui, c'est sérieux.
2: C'est l'avenir du Québec en jeu. Mais les cycles de fécondation in vitro, là, il y en a juste un qui est payé pour m'expliquer en détail comment ça marchait, là.
1: Compliqué, hein, ça. Pis,
2: Ben, c'est parce que ta marge d'erreur est énorme, là. Mm-hmm. Ton cycle payé peut donner peut-être 3 embryons. Puis après ça, faut que tu fasses insémination et ton bébé peut ne pas être viable.
1: Fait que je comprends-tu que ta proposition politique, c'est on éradique la fécondation in vitro, puis avec la banque de com du Québec, on va avoir des hommes qui sont tout le temps en train de se varger, prêts à donner. Non. Donner, puis donner, puis donner.
2: Non, mais je trouve que c'est un effort de guerre pour peut-être des gens que, avec les cycles de in vitro ou de compatibilité, tu sais, des gens qui en veulent vraiment, qui sont rendus au point de payer des 20, 30 000 de cycle in vitro pour arriver à leur fin, que ça marche pas. Mm-hmm. C'est un complémentaire, mon affaire.
0: Mais là, c'est beau tout ça, mais où c'est qu'on va mettre ça, ces quantités astronomiques de sperme-là, ouais? On va se bâtir de quoi? Il va falloir se réfrigérer, j'imagine.
1: C'est un silo où est-ce qu'on faisait des projections dans le Vieux-Québec?
2: Oui! Ouais. Oui, il faut toujours que ça brasse, fait qu'on le voit pas, mais ça tombe tout le temps. Ouais. C'est comme de la crème glacée.
1: C'est comme, ouais, c'est ça. Il faut que le gouvernement du Québec soit un petit peu plus autoritaire puis débarque d'un McDo pour prendre les machines à McFleury puis hey, on a besoin de vos bras.
2: Ils sont tous à briser, anyway.
1: Anyway.
2: Ils vont servir à autre chose. Ça, puis le Dairy Queen qui est fermé.
1: Ouais, genre d'octobre à mai.
2: À
1: là.
2: Mars.
1: Là, on en a besoin.
2: Mars. C'est
1: on
2: ça.
1: A besoin.
2: Il y a moyen de trouver des terres okay. pour faire le stockage de tout ça.
0: Sinon, on fait comme tous les liquides un peu qui sont de surplus au Québec, on dompe ça dans le fleuve.
1: Ben ouais. Ben ouais. Puis on dit aux femmes qui ont de la misère. Allez vous baigner.
2: Allez à la station de la plage ce soir.
1: Oui, ouais, allez vous baigner.
0: La baie de Beauport.
1: Nongez, faites le crawl.
0: On fait un mur, puis on isole la baie de Beauport du reste du fleuve, puis on rampe ça
1: du C'est pas flotter, c'est comme la mer morte.
2: C'est
0: vulgaire.
2: La mer, M-E, accent grave, R-E. Ouais,
0: je retire mes paroles.
1: Bon, OK. Fait que parfait. Premier point de ta liste, donc la Banque de sperme du Québec. Deuxième point.
2: Mais c'est surtout la rémunération, hein, puis de limiter parce qu'il pourrait avoir des dérives. Faut pas que ça devienne un emploi à temps partiel, puis qu'on développe des quartiers de consanguin. Là, c'est déjà assez précaire. Là.
0: Si c'était illimité, Gary aurait pas besoin de se présenter en politique puis il ferait plus de cash.
1: Ah ouais, il ferait comme un salaire de ministre, y a rien là.
2: Incroyable.
1: C'est vrai d'ailleurs, mais qu'elle sorte ce cote-là. Là.
0: Ah, les 24 par semaine. Là.
1: Ouais, c'est ça, 5, à raison de 5 par jour. Pis, Quoi qu'en même temps, on peut pas être contre ça, là, je peux pas croire.
0: Ah, ils vont trouver un moyen de dire qu'elle est misogyne de se crosser autant. Là.
1: Ah!
0: Pourtant, c'est un amour de la femme éternelle.
1: Ben oui, c'est ce que je me dis, là. Il devrait être ministre de conditions féminines, Gary. C'est ce que je pense.
2: Pour vrai, il serait ministrable où, Gary?
1: SQDC.
2: Santé, services sociaux?
1: Ouais.
2: Toutes les pills?
0: Juste SQDC.
1: Tout ce qui est pills. Tout ce qui est pills. Le ministre de la pills, c'est Frankie.
2: Mais M. Girard, il a pas peur pour son poste du ministre des Nordiques, par exemple. C'est un vrai titre qu'on lui a donné. Ça, c'est ça que Gary convoite, là.
1: C'est sûr qu'il y a une forme de convoitise.
2: Ah oui. Effectivement.
1: Ouais. Mais déjà, pour vrai, puis j'adore Gary, là, mais ça nous a quand même déjà un peu fait honte, là, le ministre des Nordiques qui va à New York puis qui dans le NHL Shop en bas. Monsieur Batman, êtes-vous là?
2: Non, mais lui, il arrive avec ses figurines. Là.
1: Ouais, là, Gary qui arrive avec son bomber jacket d'époque des
0: ses
1: Nordiques.
0: Ses mitaines de l'époque, sa tuque de l'époque, ouais. Ses lunettes promo de l'époque.
1: Avec son odeur de couche.
0: Avec son foulard de l'époque.
2: C'est sûr que ça va ressembler à ça. Pareil.
1: Ouais, je ne suis pas sûr pour la représentation internationale.
2: Hey, après ça, une mesure économique.
1: Oui.
0: Pierre Couture, Bergeron.
2: Ouais. Oui, ah, j'ai tellement aimé ça, là, faire des conseils économiques. Comme là, je sais que c'est une lubie, là, mais pourquoi on n'est pas en mesure de permettre l'achat d'une première maison sans mise de fonds? Pourquoi le programme Accès Famille de la Ville de Québec, ça peut pas être élargi au provincial? Je pose la question. Puis encore
1: élargi...
2: le problème. Famille.
1: Ouais, élargi ou non famille.
2: C'est ça, j'enlève le mot famille. Programme Accès, PPP, Programme Premier Propriétaire.
1: Mais pourquoi? Hein? Pourquoi?
2: Pourquoi je me qualifie à payer un loyer, le prix d'une hypothèque, mais je peux pas me qualifier à un achat sans mise au fond, mettons?
1: Moi, je suis pas un économiste, là. Même, je suis un petit peu un monsieur. Je fais ce que je peux avec ce que j'ai, on va le dire de même. mais pourquoi la mise de fond? Ça met tout le monde dans le trouble à ce point-là. Pourquoi c'est comme une création humaine, ça, qu'on a besoin de la mise de fond? C'est pas le Saint-Esprit qui nous l'a imposé. Pourquoi on fait comme bagarre? Notre monde n'est pas capable de se loger, fuck it.
2: Ouais.
1: Il doit y avoir des façons alternatives. Je comprends que ça vient comme faire un discartage là, des taupins qui n'auraient pas eu moyen de se payer une maison.
2: Sauf
1: tout ça, mais
2: on est rendu à des loyers abordables qui sont plus chers que des hypothèques à certains endroits. C'est là que je comprends pas. Mais ça, c'est une vraie mesure. J'aimerais ça qu'un parti politique dans les 30 prochains jours arrive avec cette idée-là, sans que ce soit nécessairement pour des familles, mais pour des premiers propriétaires qui n'ont jamais eu de maison. Puis qui se qualifient. Là, si tu payes un loyer 800 par mois et que tu as de la misère à le payer... Peut-être que t'es pas faite pour un programme comme ça, mais il y en a qui, actuellement, aisément, ce serait 4-30 sous pour une pièce de changer puis d'être enfin propriétaire de quelque chose puis de contribuer, d'avoir un actif, d'avoir un levier financier.
1: Ça contribuerait à l'épargne des gens, en plus.
2: Ben, c'est ça.
1: Ah ouais.
2: Fait que j'ai l'impression que ça pourrait être de quoi de possible, mais qu'on évalue pas. La CAQ fait de quoi de similaire en ce moment? Ben, pas similaire, mais ils veulent construire des maisons de moins de 350 000 $ pour faciliter l'accès à la propriété.
3: Je sais pas,
2: moi,
3: ça
2: je trouve
3: quoi,
2: que...
0: Fucking abordable.
2: Ben, c'est abordable. C'est, encore là, le problème, c'est je suis capable de mettre le cash down dessus. Même avec la SCHL, le 5 % ça peut être beaucoup. Là. Oui. Moi, je l'ai pas, ce 5 %-là, puis je paye très un très bon loyer, voire même trop cher.
1: Je comprends pas. 7500, 5 % de 350 000. C'est ça.
3: Je comprends pas quelqu'un.
1: Lui, c'est malade mental.
2: C'est fou, hein?
1: Mais je comprends pas quelqu'un, c'est un cerveau autistique, mais je comprends pas quelqu'un qui est en appart qui peut se mettre 17 000 piastres de côté. À moins vraiment de vivre en moine tibétain pendant genre 22 ans, là, je comprends pas quelqu'un qui peut prendre, tu sais, de son. Puis qu'un salaire moyen, je suis sûr que tu fais 200 000.
4: Aujourd'hui, c'est plus faisable.
1: Je sais pas comment. C'est ça.
4: Aujourd'hui, c'est mathématiquement impossible.
2: C'est impossible. Man. T'as toujours de quoi à dépenser à gauche, à droite, tout augmente, puis t'es boomer après ça qui disent bon, oui, c'est correct. C'est l'effort de guerre pour les Américains. Je suis comme.
1: Ben oui, ben oui.
2: C'est mon point. Là, c'est ça. Il va partir tout seul. Fait que c'est là que les chèques arrivent. Les personnes seules, ça prend de l'aide. Des personnes seules aptes. Là. C'est pas les personnes handicapées qui ont une bonification de leur chèque. Ça, c'est correct. Ils ont le droit. Les familles, ils ont le droit aussi pour l'inflation. Mais les personnes seules, man, c'est les premières à tout payer pour tout le monde puis à juste survivre. Là. Fait que moi, je veux une rente de survie une fois par année pour qu'on me remercie d'être encore en vie.
1: Non, puis on va chercher l'argent où? Chez les boomers?
2: On va, ben oui, certain.
1: La taxe aux boomers.
4: On enlève ça de la RRQ des boomers.
2: Si tu pré-brûles pas ton héritage, c'est de l'argent qui dort qui sert à quelqu'un d'autre.
1: Tu dis que t'es aimes, là, tes petits-enfants, là. Prove it.
2: Ouais, c'est ça.
1: C'est bon?
2: C'est comme une fraude grands-parents, mais imposée par l'État.
1: Parce qu'on l'a souvent entendu, ça. Je les aime donc, mes petits-enfants, mais j'ai tout fait pendant la pandémie pour les garder enfermés. Je les aime donc, mes petits-enfants, mais j'ai voué une fois ou trois mois. Ben là, let's go. Transfert, virement les comptes, let's go.
4: Ouais, je suis pour ça. J'adore. Ça devrait être un bon montant, tu sais, parce que souvent, ces annonces-là, tu sais, il ferait de quoi de gros avec ça, puis il dirait, tu sais, enfin, le transfert de richesse des aînés vers la jeunesse, puis là, t'apprends que c'est 232$.
2: Vous avez bâti le Québec, v'là l'heure maintenant de nous en redonner un.
4: Moi, minimum 10 000.
2: 10 000?
1: 10 000 par...
2: 10 000 parce qu'à 5 000, il va de CAQ.
4: 10 000, un coup.
1: OK, un coup, 10 000, puis...
4: Okay. T'as le droit à un moment donné, C'est ça, tu vas y voir, puis tu dis, là, j'ai besoin... Puis le pouf, il te drop 10 000 dans ton compte.
2: C'est vrai que c'est plus simple de gérer la société comme un Monopoly. Hein? Tu passes
3: pas
2: go,
3: mal.
2: T'as ton chèque.
1: Ah ouais,
4: pas mal. Exact. Tu mets juste une grosse case à Montréal, là, puis là, tu passes dessus, puis c'est go. Puis à chaque fois que tu passes, tu
1: fais que banque de sperme, accès à propriété, la rente loneliness, ensuite de ça.
2: Dernière mesure. Ça va être concernant les fonctionnaires. T'sais, on parle tout le temps de réduire la taille de l'État, mais dans les dernières semaines, on a appris que les prisonniers travaillaient.
1: Ouais!
2: Ils sont capables de manier les crayons?
1: Ils sont payés, en plus de ça.
2: Ils sont bons que l'informatique?
1: Ouais.
4: Ça dépend.
1: Ça dépend, là.
4: Bon que Telegram, peut-être.
2: Mettons...
1: Ils sont bons que TikTok.
2: Mettons qu'il y a un drone qui arrive avec un téléphone cellulaire ou un iPad.
4: Ben, en fait, ils sont bons avec l'informatique. Je suis convaincu que 95 % des prisonniers sont meilleurs en informatique que l'ancien ministre du numérique, Éric Kerr.
1: Ah oui, il y a les bons.
2: Ah, ben oui.
1: Oui. Oui.
2: Tu veux qu'on dise de plus?
1: Oui, échec et mat.
2: Ah
1: oui,
2: c'est ça.
1: Oui.
2: Rien à plaider plus, votre honneur. Ben, je pense que le recrutement des fonctionnaires passe par les prisons du Québec.
1: Ben, moi, je le pense aussi que ça
2: en
1: fait...
2: En sous-traitance.
1: Ça fait,
2: parce qu'il existe déjà des agences de sous-traitance.
1: Ah, mais moi,
2: qui sont moins bien payés que les fonctionnaires puis qui font la grosse job, là, puis qui aident dans les centres d'archivage ou autre.
1: Ah, mais tu as été reconnu coupable ou criminel. Le temps de ta peine, tu devrais appartenir à l'État québécois, puis l'État québécois devrait pouvoir te placer dans un rôle qui lui plaît bien. Mmh. À mon puis il ne devrait pas avoir de rémunération par rapport à ça.
2: Centre de numérisation.
1: Puis vu qu'on est du monde fin, ben on te donnerait une espèce de reconnaissance d'acquis pendant le travail que tu as fait pour l'État. Fait que ça te donnerait une espèce de... Ah, j'ai été adjointe administrative. Adjointe administrative, moi, Steve, pendant mon temps de détention.
4: Il faut absolument les mettre au service à la clientèle. Tu sais, aujourd'hui, là, ça arrive tellement souvent que le monde pète des coches puis envoie chier le monde au service à la clientèle. Ça serait juste mérité.
1: Mm-hmm.
4: Ah oui. Au lieu de dire, genre, cet appel est enregistré, veuillez rester courtois, au début, ça dirait, vous parlez avec un criminel, si vous êtes capable de le traiter de pédo, ça va y rappeler.
1: Ouais, feel free. Ouais, feel free. Sentez-vous bien à l'aise. Puis si lui, à l'inverse, le pédo, il pogne les mouches, on fait le trou. Bartholomé, le trou existe encore.
2: Vous êtes maintenant transféré à l'établissement hors Saint-Ville. Nous allons arrêter l'enregistrement. Tu dis ce que tu veux.
1: Donc, j'aime bien ça. J'aime bien ça, le dernier point de ta liste d'épicerie.
2: C'est pas fou pareil. Ça border un peu l'esclavagisme. En même temps, c'est un peu un travail communautaire.
1: Ben oui, exact. Puis en tout cas, si vous avez de la grosse compassion pour les gens qui ont violé, tué et volé, ben moi, je suis pas dans votre gang. Puis je suis quand même assez fier de tout ça. Cam, je regarde le temps. Je serais particulièrement dans la merde si je continuais. Est-ce qu'on peut faire une pause puis on continue ça de l'autre côté de la pause?
2: Il n'y a pas de problème.
1: Moi puis Louis, on aurait une petite surprise pour toi en plus.
2: Ah!
1: Ouais. Okay. Fait qu'on ferait ça.
4: Sois pas si heureuse.
1: Non, tu vas pas être si contente que ça. Puis en plus, là, je sais pas si les dernières minutes, c'était ta tentative d'être une female Rudolf Husney, mais c'est un échec. Là.
2: Ah oui?
1: Ouais, c'est ça. Fait qu'écoute, on fait une pause puis on se réessaye de l'autre côté de la pause, OK?
2: C'est bon.
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0: Crème, il y a de quoi être quand même un peu triste parce qu'on a continué notre conversation politique pendant la pause, puis c'était plus ça, une chronique politique, ce qui a pas été diffusé que ce qu'on a fait tantôt. Désolé pour ça, Cam.
1: Non, mais hey, excuse-toi pas. Tant mieux. Moi, je te le dis, je continue ma mission qu'on m'oublie tranquillement, genre dans cette sphère-là.
0: Ah ouais?
1: J'ai pas été maraudée par personne, puis tant mieux. Tant mieux, je continue à créer des clics. Arrête donc, t'es-tu malade?
2: J'ai Stéphane Lachance ici au bout de la ligne.
0: En politique municipale, oui.
1: Non, merci.
0: OK. Hey Cam, on l'a senti, là, tu sais, que le premier point sur la banque de sperme du Québec, là, c'était pas un envolé si nataliste que ça. C'était un appel à l'aide. On l'a senti, moi, puis Louis. On l'a même senti parce qu'on a commencé à préparer ça avant qu'on sache que ton premier point, c'était la banque de sperme.
1: Ah oui, mais je vois mon nom, Cam, écrit sur ta feuille. Là, ça a l'air sérieux.
0: Oui. Ben, ça, c'est mon plan de chronique, comme d'habitude, là.
1: OK.
0: Mais on t'a préparé. Nous, on aime bien ça faire des top 10 dans l'émission.
1: Oui.
0: On fait des top 10, c'est-à-dire qu'on va nommer 10 noms de personnes. On en a 5 chaque, moi et Louis. Et tu dois les placer de 1 à 10.
1: Ça te
0: voler
1: un crayon.
0: 1, oui, tiens.
1: Je suis tellement une petite ratoureuse que quand je t'ai dit, vous avez tellement fait un bon top 10, là, j'espérais que vous m'en demandiez un. J'espérais du plus profond de mon âme.
0: Et le sujet du top 10 d'aujourd'hui, il est tout simple, c'est... être la mère porteuse de...
1: OK! Oui!
0: Fait que tu vas devoir, un étant oui, Petro Pascal, je veux être mère porteuse de toi.
1: Ouais.
0: Et 10 étant un Petro autrichien, mettons.
1: OK. Ben, hey, mais là, c'est insultant, j'y mettrais tout premier, c'est en site, là.
0: Hein?
1: Hey!
0: Ah ouais, t'as les ovaires qui claquent, là.
2: C'est un message passé,
1: mais
2: là.
1: Mais là, t'as-tu une vraie trame, là? T'as-tu une vraie trame sérieuse de suspense?
0: Oui. Interstellar, ça fait-tu?
1: Non.
0: Non?
1: La plus...
0: Pourquoi pas?
2: Interstellar, c'était bien,
1: là. OK. Louis, Jean-Francis.
0: Oui?
1: J'ai franchi le cap des 29 ans cette année. Et j'ai découvert une chose bien importante que j'ai repoussée. Et que j'ai même regardé d'un ton hautain.
2: Ton envie profonde d'être maman.
1: Non. J'ai découvert l'horloge biologique.
0: Le film?
1: Non. L'horloge, la vraie. C'est pas un mythe. Je pensais que c'en était un. Moi, je pensais que c'était à côté du Sasquatch puis des extraterrestres avec Christian Page. Non, l'horloge biologique existe.
0: Puis là, la tienne,
1: elle commence à tic-taquer. Puis je comprends pas pourquoi.
0: Puis tu nous drops ça, mais nous, on peut faire quoi pour ça?
2: Ouais, c'est ça. C'est un message que tu passes clairement.
1: Absolument rien. Je fais juste Oui, je fais juste en parler. Ça me fait du bien. C'est juste pour vous dire ça, que en plus, être mère porteuse, il n'y a aucune responsabilité qui vient avec. C'est comme le meilleur des mondes, ce que vous me proposez là.
0: Ouais.
1: Ce que vous proposez quoi?
0: Je
1: vous proposez rien, vous, mais le top 10 propose ça.
0: J'ai une amie qui va accoucher dans les prochains jours et elle se peut plus. Je pense que elle est en mode, ça peut-tu sortir de moi, cette affaire-là?
1: Oh, ben oui, c'est sûr qu'à la fin, écoute, c'est quand même 9 mois, c'est fucking long. Là.
0: Yes, donc...
1: Mais, c'est ça.
0: Donc, de 1 à 10, Louis, veux-tu ouvrir le bal?
2: Ben, je peux ouvrir le bal avec plaisir. Cam, pour c'était... Le barème, pour voir comment tu vas t'enligner.
1: Ah, vous allez juger mes goûts en plus, hein?
2: Ah, absolument.
1: Ah, ouais. Mon Dieu.
2: En numéro 1, Borat. C'est pas Sacha Baron Cohen.
0: Non.
2: C'est Borat.
1: Borat.
0: My sister is the best prostitute in the country.
1: Ben là, pis là, je sais, faut pas que je me jinx à le mettre trop bas.
0: Ouais.
1: Mais je vais le mettre quand même 7e.
0: Septième,
2: les
0: Borat.
2: Cheveux bouclés, ça va faire un beau bébé, ça.
0: Oui. Qu'est-ce qu'il a fait qui a été comme si bas, généralement, dans les premiers choix?
1: Je vous connais.
0: D'habitude, on est dans les barèmes, là, dans les premiers, ouais, généralement.
2: Tu penses qu'on va te donner mieux que Borat?
1: Non, je pense qu'il peut avoir pire. Fait que je m'en garde. Je me garde l'espace de parking.
0: OK. Le deuxième nom qu'on a à soumettre, Normand Lester. Ah, vous voilà.
2: Oh, là, on change de tignasse, c'est plus
1: simple. Attends, il va falloir que je google juste pour voir, là.
0: Normand Lester.
1: Normand Lester.
2: Ça t'en revient pas en tête immédiatement, sa belle... Moi, c'est la coupe de cheveux, la momoute, là.
0: Camille, après vous avoir inséminé, je pourrais vous dire comment John F. Kennedy est mort.
2: La momoute qui est la même depuis la mort de John F. Kennedy.
1: Elle n'a jamais bougé, hein. Ça, c'est un journaliste d'affaires criminelles.
0: Cette momoute aurait pu bloquer la balle.
2: Oh oui, surtout qu'elle doit être rendue figée dans le temps.
0: Elle aurait pu dodge a bullet.
1: Il m'a rien fait, c'est un journaliste.
0: Ah ouais, puis c'est un homme intelligent, Normand Lester, là. C'est pas un câble.
1: Non, non.
2: Ça va faire un beau bébé.
0: Ah ouais, puis...
1: parce qu'il faut penser à ça aussi.
2: Ben, tu sais, je regarde normal Esther. Ah oui. Ça va faire un beau bébé.
0: Ouais,
2: ça,
0: deux belles personnes, cuits, élevés les deux. Puis ton bébé, c'est sûr qu'il dort. Mais qu'il compte des histoires.
1: Ah oui.
0: Il n'y a pas d'histoire de. Il n'y a pas d'histoire de. Oh, le bébé fait des coliques. Non, non, normal, compte une histoire, n'importe quoi.
1: Ok, je vais mettre cinquième.
0: Cinquième. Wow. Normal Esther. Wow. Ah, vous voilà.
2: Wow. Parfait.
1: Il a quand même fallu que je google pour regarder la tronche du monsieur avant.
2: Celui-là, le prochain, t'auras pas besoin de le googler. Puis en plus, j'ai même un scénario. C'est que lui, ben, il veut avoir un enfant, mais malheureusement, son orientation sexuelle lui en empêche. Fait qu'il a besoin de quelqu'un pour être la mère porteuse du futur héritier du Parti conservateur du Québec, Éric Duhaime.
1: Éric Duhaime?
0: Oh!
1: Ah, ben c'est parce que en plus, c'est quelque part, c'est la nature qui fait en sorte qu'il peut pas en avoir. Là.
0: Ben en fait, il peut, là.
2: Ouais, lui, il peut. C'est juste qu'il veut pas.
0: Je veux pas faire un cours de biologie, là, mais les homosexuels, leur sperme fonctionne.
2: Ah, il peut très bien.
0: Je veux juste le dire.
1: Oui,
0: là.
1: Oui.
2: C'est encore à cet âge-là aussi, ça doit produire.
0: Ah ouais, c'est sûr.
1: Éric a déjà eu un raton laveur chez eux.
0: J'étais sûr, ça allait. J'étais sûr qu'il allait avoir du Monsieur Nimousse dans l'histoire. En plus, très fin, là, tu sais, c'est un gars gentil qui...
1: Moi, écoute, j'ai rien de négatif à dire contre Éric, là. Il m'a rien fait. Ça a l'air d'un bon yob.
0: Il y aura personne, par exemple, d'un nom qui t'a fait de quoi. Ça serait surprenant.
1: Ouais. Lui.
0: Ah.
2: Ton ex!
1: Duhaime, Colin. Écoute, parce que je me sens Mère Teresa, là, quatrième.
2: Quatrième, Éric,
1: écoute.
2: C'est parfait, ça.
0: Excellent. Oui. Maintenant, j'espère que tu vas avoir le référent. Mais toi, plus jeune, est-ce que tu écoutais ça, Ramdam?
1: Oui.
0: Oui?
1: Oui.
0: Ça serait Monsieur Mongeau.
3: Je partais, justement.
4: Mm-hmm. Tant mieux. Et je vous prierai de ne plus jamais revenir.
5: Papa!
4: Chloé, comment tu veux que je réagisse? Tu sors avec un noir.
5: Papa!
4: Mais quoi? T'es pas me dire qu'il est pas noir, à moins que t'aies pas remarqué.
5: Oui, mais qu'est-ce que ça fait qu'il soit noir?
4: Chloé, tu t'attires des problèmes. Mais les noirs sont paresseux.
5: Tu sauras que Fritz est super studieux, pis ses parents travaillent fort.
4: Ouais, bien. Travaillent fort, parce qu'ils sont pas vite. S'il est fin avec toi, là, c'est pour t'amadouer, pour t'attirer dans l'enfer de la druge, là, pis des gangs de rue. Là.
5: C'est pas parce que t'es noir que t'es dans une gang.
0: Merci, Chloé. Wow. Merci de le dire, Chloé.
1: T'as bien vieilli, Ramdam, hein, finalement.
0: Oh, ouais, les ados des années 2000, hein, c'est autre chose, hein?
1: Ouais, c'est autre chose.
0: Et moi, je suis en train, parce qu'ils sont tous les épisodes trouvables sur YouTube, puis ma blonde a commencé à les montrer à nos filles. Puis on écoute ça, puis cet épisode-là n'est pas encore arrivé.
1: Ah oui, hein? Mais Carrie, ça se peut que tu révises tes soirées familiales.
0: Ouais, exact.
1: J'ai le 9e, Monsieur Mongeau.
0: Monsieur Mongeau? Ouais,
1: je veux même bon. Pas... Je veux même... Non. Je veux même pas l'avoir. Mais non, mais là, faut que je sois sa mère.
0: Oui ou non?
1: Faut que je sois sa mère porteuse. Je tolérerais même pas qu'il respire à côté de moi. Imagine enceinte. Genre, je l'endure pas, je le pacifie.
0: Tu vois, t'as. C'est la respiration de même, là, de gars qui vient faire.
1: Ah ouais, arc. Non, ça m'écœure. Non!
2: Je vais te ramener sur le droit chemin avec un peu de sex appeal.
0: Bon. Yeah.
2: Du masculinisme, là, à sa forme super science.
1: Tu vas te parler de Médusa?
2: Non, encore mieux. Médusa, là, il wish le soir qu'il est Andrew Tate. Là, c'est tough.
0: Ah, c'est parce
2: que là, soit que tu mets Andrew Tate bas à cause de qui il est, ou tu mets Andrew Tate haut parce que c'est quand même, assurément, je te garantis, le gars le plus chaud que tu vas avoir dans cette liste-là. Mais ça va faire un bon titre, par exemple, pour la clique. Camille voudrait être la mère porteuse d'Andrew Tate.
0: Puis je regarde mes choix, ça va être le plus chaud.
1: Ouais. Ah ouais, c'est donc
2: mon cinquième, tu vas peut-être le trouver plus beau, mais tu l'aimeras pas.
0: T'es sûr qu'Andrew Tate tourne pas le dos, là. À moins que t'écoutes les consignes tout le temps parfaitement.
2: Tant qu'il te dit d'aller là, vas-y, fais-le.
1: J'ai mis sixième.
0: Sixième, avant Borat?
1: Oui, avant Borat.
2: Quand même.
0: OK.
2: Après, normal.
1: Andrew Tate, parce que des fois, j'aime ça me faire dire quoi faire, mais j'aime pas les hommes chauves.
0: Ah ouais? OK.
2: Bon.
0: OK. Bon, ça, il y a tellement de niveaux dans cette phrase-là. C'est ça, il faut le savoir, mais m'a comme fermé ma gueule avec celle-là, hein? Ouais, je suis mieux de fermer ma gueule. OK. Parfait. Maintenant, ben on reste dans le même look un peu.
1: On va voir. Louis est en train de fondre.
0: Ouais, Louis, ouais, c'est ça. Mais... Louis, on a
2: je
0: commencé.
2: Pensais pas que c'était si beau que ça,
0: Louis a commencé en me disant attention, je suis un peu fragile aujourd'hui. Là, il est rouge, man. Soit en train d'éclater de rire, soit il va péter du cœur dans les prochaines minutes.
2: Un des deux. Ah, ouais. Moi, je sais pas.
0: Barack Hussein Obama.
2: Oh!
0: On est dans la version plus vieille et un petit peu plus de QI qu'Andrew.
2: Avec un noir!
0: Oui, un noir, comme dirait M. Mongeau, qui va essayer de t'emmener dans l'enfer de la druge.
1: Là, je suis obligée de me monter haut, là. Oh, t'as pas les meilleurs choix, genre.
2: Ben non, mais c'est le principe.
1: Ouais,
0: d'ici à la fin, je viens de passer à ça. D'ici à la fin de la saison, il faut qu'on se trouve un invité que je vais pouvoir égrogner après comme M. Mongeau. Je sais pas qui. Ouais, on va essayer de passer à qui.
1: OK, fait que là, il me reste 1, 2, 3, 8 et 10.
0: Ouais, 1, 2, 3, 8, 10.
1: Qu'on soit pour ou contre, je ne peux pas mettre Barack Obama en dessous de Borat.
0: En dessous de Borat, entre Monsieur Bonjour puis Borat, c'est rough. C'est rough pour Barack.
1: On va le mettre deuxième parce deuxième. Que j'ai peur des autres.
0: Barack. Oh. Barack, il va être content parce que ça va être... tu serais sa première madame en longtemps.
1: OK.
2: Salut, Mike.
1: Oh my God.
2: Bon, le prochain... Tu ne serais pas sa première femelle en longtemps parce que lui, depuis longtemps, qu'il enligne les femelles et ce, toujours dans un âge assez léger. Et là, non, je ne parle pas de Leonardo DiCaprio. Plus vieux que ça, Al Pacino.
1: Oh!
2: Aujourd'hui.
1: What? Oh!
0: C'est tellement sorti de nulle part.
2: Mais non, c'est pas sorti de nulle part. Il fait des enfants à 86 ans, même. Ouais. Je sais pas s'il y en a pas un, c'est lui.
0: Je m'attendais pas à tu drops ce nom-là. Al Pacino.
1: Hey. Hey, j'ai quasiment le goût de le mettre premier.
0: Oh.
1: Non, Joe, okay. Hey, oui, ouais, c'est un des acteurs préférés à mon chum. C'est sûr que je vais le mettre premier. Je vais avoir sa bénédiction.
0: Je pense pas que c'est le même, ça marche, les hommes. Genre, hey, c'est mon acteur préféré, prends ma femme. Pas de même, je pense pas.
1: T'as le droit,
2: j'aime
1: pas le
2: Spider-Man, ouais. Là, mais je risque pas d'avoir l'air de coucher avec ma blonde.
0: Ouais, non. Okay, fait que premier, Al Pacino?
1: Ouais, un de premier, mais oui, j'assume.
2: OK.
1: Sinon, il y aura Bonhomme Carnaval troisième. Là, genre, un coup parti, ça va être ça.
0: Tu vas peut-être regretter ton choix parce qu'en termes de petits cocos particulièrement chauds, j'avais Adil Sharkawi.
1: Ah oui!
0: Qui, si tu n'écoutes pas les consignes, va te lancer des fatwas.
1: Bon, ben Adil Sharkawi, on va mettre dixième.
2: Oh! Yes!
0: Yes! Yes! À tomber dans le piège!
1: Oh, yeah.
2: On s'était même pas parlé. C'est délicieux.
0: Straight from Vienne.
2: C'est délicieux parce que tu ne pourras pas placer en dernier Jeffrey Dahmer.
0: Jeffrey Dahmer!
1: Ah! Bien
2: content,
1: on
2: t'en va le mettre deuxième.
1: Ah, Jeffrey Dahmer, OK.
2: Ouais?
1: Ben, il va être huitième quand même, avant M. Mongeau.
2: Oui?
0: Ah ouais?
2: Ben, oui. Il est cute, là.
0: C'était pas Jeffrey un gars
1: lettre. Ouais, mais on était dans la même équipe. Jeffrey pis...
2: Ouais, mais qu'est-ce c'est pas grave, c'est meilleur porteur. Eric Dum aussi, là. Dans
1: ouais,
2: ce
1: mais là, il mangeait du monde, lui, là.
0: OK, c'est cette équipe-là.
2: J'en connais bien qui aime ça se faire manger, hein.
0: Non, moi, je ferais ça. Être rémunéré, je ferais ça, mais Gary P. dit que c'est pas une vraie job.
2: Bon. C'est pas vrai que t'as ta passion.
0: Ah oui, c'est ça que je peux.
1: Mais c'est vrai qu'il paraissait bien. Il vient très charismatique, mais je ne peux pas mettre Jeffrey Dahmer au-delà des duems, tu sais. Ça n'a pas de crise de sens.
0: Ah oui, il y en a qui disent ça du show. Oh,
1: ouais.
2: En troisième. Qui se ramasse troisième?
0: En troisième position.
1: Oh my God, j'ai peur.
0: Et ça va créer une espèce de confusion parce qu'au son, on se dit, ah oui, là, on a tout un donneur, mais c'est Michel Blanc. Mike White. Hein? Louis est brisé. Hein? C'était pas prévu, là, mais je me suis dit, je pense que c'était un bon moment pour le sortir. Tiens, voilà. Voilà, Mike. Mike.
1: Hey, hein?
0: Micaelo Blanco.
1: J'en regrette aucunement mon numéro 1. Ça, c'est Al Pacino qui devait aller là, personne d'autre.
0: Oui, hein? Ouais, dans l'ordre. Ouais. Al Pacino. Hey, ça va,
1: c'est Scarface, Al Pacino, là. Ouais. Faut pas l'oublier.
0: L'air doit passer dans tes poumons, Louis, puis tu vas survivre.
1: Il va faire une crise d'asthme.
0: Encore vraiment, hein?
2: Oh, excusez-moi.
0: Tu veux-tu ton ventolin?
2: Non, ça prendrait du puff d'awax.
0: Fait que Al Pacino en première position. Barack Hussein Obama.
1: Ouais.
0: Michel Blanc en troisième position. quatrième, Éric Duhaime. En cinquième, à vous voilà, Norman Lester. En sixième, Andrew Tate. En septième, Borat. En huitième, Jeffrey Dahmer. En neuvième, Monsieur Mongeau. Et en dixième position, Adil Sharkawi.
1: Ouais, oui, j'assume.
0: Pour...
1: J'assume.
0: Bravo.
1: Bravo. J'assume. Moi, j'en remarque qu'il y a 30% des choix qui sont de la communauté LGBTQ, là, puis je vous l'ai dit, je file Mère Teresa et Don de Soi.
0: Oui, oui. Ben
1: on est dans l'inclusivité, tout le monde.
0: Ça fait partie de ta chronique politique.
1: Oui.
0: Hey, en terminant, avant qu'on te laisse aller...
1: Oui. C'est le temps qu'on me laisse aller.
0: Oui. On le sent. Ouais. Qu'on te laisse aller voir les pauses de la clique, là, dire que t'es prête à recevoir des dons, des dons de sperme. Tu voulais nous parler de biscuit qui va nous assurer le cancer de l'estomac dans quelques années?
1: Écoute, je sais pas où est-ce qu'on va s'en aller avec ça, mais on peut se poser la question existentielle suivante. Est-ce qu'on va se mettre à nourrir le tiers-monde avec nos déchets?
0: Non.
1: Et ça, c'est un autre article clic pour la clique. Mais c'est une compagnie qui se penche présentement à créer, puis je peux pas croire qu'on est venu à un full circle actuellement d'étudier les possibilités, alors qu'un jour, on va peut-être avoir à commander un café ou une boisson gazeuse avec une paille en carton, avec de quoi de biodégradable, mais qu'on va manger des biscuits faits à base de microplastique.
0: OK, ouais, c'est vraiment ça. Je sais pas si tu l'as vu, là. Ça a l'air d'un biscuit cheap fait avec la plus faible des imprimantes 3D de l'histoire. Puis c'est un biscuit qui est consommable. C'est ton mec plastique.
2: Ouais, consommable. Et du propane aussi, c'est consommable. Puis c'est pas recommandé
1: non,
2: de le consommer,
1: c'est,
2: là.
1: C'est ça, c'est pas comestible nécessairement pour l'humain. Mais là, on a fait des tests. C'est littéralement un biscuit imprimé 3D d'une compagnie, ça s'écrit U-Bytes, mais c'est en fait Microbytes, le nom. C'est l'université du sud de l'Illinois qui sont en train de développer ça. C'est imprimé avec une imprimante 3D, puis c'est littéralement le plastique. OK, je vais m'essayer avec un mot scientifique hein, pour relever le niveau de cette chronique-là. Là.
0: Tylenol.
1: Non, le polyéthylène terephthalate, qui est carrément le plastique de bouteilles d'eau puis de bouteilles de boissons gazeuses. On est en train de le fragmenter et surtout de demander à des levures, donc carrément des microbes, de digérer une composite qui va être comestible au final.
0: Je vois mal comment ça peut bien virer cette affaire-là. Pour moi, ça, c'est le pire. Mettons qu'on a un petit côté anticapitaliste qui est existant. Là, ça, c'est le pire du capitaliste. C'est-à-dire que pour faire un peu de cash, là, on est prêt à faire manger n'importe quoi à n'importe qui en se faisant croire, ben oui, tu vas le digérer. Puis ton colon, là, il va pas fendre en deux au bout de 12 ans.
2: Ben, on le fait déjà depuis des années que le tofu.
1: Ouais. À plus
0: et voilà.
1: Petite échelle. Effectivement, mais là, c'est carrément les microbes qui vont te créer de la nourriture. Puis là, il y en a qui vont dire, ouais, mais Camille, c'est déjà ça de la bière, des microbes qui créent de l'alcool. Mais oui, c'est ça qu'on veut faire également. Puis on a, c'est pas compliqué, on a les yeux vers le ciel. Les yeux sont rivés sur la conquête de l'espace. Est-ce qu'on va aller vivre là un jour? Fait qu'on se dit, les astronautes vont pouvoir manger ça. Les militaires, à la limite, en ration pack, avoir des petits cookies. Actuellement, supposé que ça essaie de goûter à vanille.
0: Ah, okay. OK.
1: Parce qu'on dit que pour le goût, là, c'est moyen. On essaie éventuellement dans des prochaines étapes là, soit de le commercialiser ou de le faire goûter à plus grande échelle aux humains.
0: Moi, je pense que vous avez une meilleure chance de succès en arrêtant au couche-tard puis vous pognez un bon biscuit aux pépites de chocolat spot les doigts de gras, là, ça. Yummy!
1: Rien de moins. Je trouvais ça spécial. Je me disais, OK, on est rendu là que le plastique, c'est bon, puis c'est quoi, tu vas acheter ton paquet puis ça va dire... ton 6-pack de bière, finalement, a servi à ces biscuits. Bon appétit!
0: Ah ouais.
1: C'est fucked up qu'on mange littéralement des déchets, dans le fond.
0: Carrément. Oui, c'est sans dit long, je trouve, sur où on est rendu comme société. Cam, un gros merci.
1: Eh bien, merci à vous autres.
0: C'était notre version de Rodolphe Osni.
2: Ah oui, exactement. La chronique politique.
0: Oui, the female Rodolphe Osni.
2: Hey, on veut-tu son thème?
0: Ah oui, t'as-tu un thème? The Rodolphe Osni? Y'a-tu un thème, Rodolphe?
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0: Camille Bergeron. Let's go. Hey, c'était du solide. Merci, Cam. On se retrouve dans deux semaines.
1: On se retrouve dans deux semaines. Je vais être à la veille de mes vacances. Puis justement, là, j'ai fait un petit quiz. J'ai fait un Google Form sur la page de Voyage Mel Guillemette. Puis j'ai envie que les auteurs, déjà, vous commencez à embarquer. Je suis toute contente de mes statistiques. Je regarde mes graphiques à toi et soir pour voir qui a répondu. Mais on pose des questions sur des intérêts destination, sur les types de voyages que vous faites. C'est ludique. Vu que j'ai dépensé du temps de ma vie là-dessus, ben, je vous invite à aller contribuer puis à répondre à quelques questions. C'est aussi simple que ça.
0: Mais t'es-tu encore admin sur la page du Space?
1: Non.
0: Non, OK.
1: Non, non. Récemment d'être enlevé de Radio X-Files.
0: OK. OK. Ben, envoie-moi-le, puis au pire, je vais le poster sur la page du Space.
1: C'est très cool.
0: Fais-moi le penser, par exemple.
1: Ça nous donne une idée pour nous inspirer, parce que nous autres, on commence la haute saison à l'agence aussi. Tu sais, la saison radio est recommencée. Nous autres, le retour à l'école fait que, boum, là, les demandes pour le sud, l'hiver, plein de projets arrivent. Fait que c'est comme pour nous inspirer un peu de, hey, c'est quoi qu'il y a sur votre bucket list? Comment vous aimez voyager? Vous partez combien de fois par année? J'ai posé quelques questions. Fait que ouais, je vais t'envoyer le lien pour que tu le partages.
0: On peut-tu aller à la boutique de Lévis?
1: Là,
0: en ce moment?
2: Il y a
1: oui.
2: Eu feu, hein?
1: Hey, ben,
0: c'était fondant. On m'a beaucoup parlé de ça. Pas le week-end, ce week-end, mais l'autre d'avant.
1: Mais c'est connu. Que moi, le feu, gère pas bien ça.
0: Ouais.
1: J'aime pas ça. Pour vrai, là, j'ai pas eu conscience de comment ça s'est passé. C'est arrivé pas vendredi passé, mais l'autre, on a été fermé une semaine, puis c'est le voisin en arrière qui a plus de maison actuellement. Mm-hmm. Il a passé au feu.
0: Famille, là, des enfants, toutes, qu'on m'a dit.
1: Oui, avec un chien qui les a réveillés en pleine nuit parce que le pire est arrivé, là, genre bonbonne de propane explose et tout, puis le feu était pogné. Solide, les images sont vraiment saisissantes. Mais c'est ça qui m'a... Sur le coup, on voyait pas l'ampleur, mais il y avait juste ma boss qui prenait en vidéo...
0: C'est fou.
1: Derrière de l'agence, puis les fenêtres pétées, puis on peut pas rentrer aujourd'hui. Il n'y a plus de courant. Les fils ont fondu. Comment les fils ont fondu? Il n'y avait plus de courant.
0: Les images, on dirait quelqu'un là, qui s'est pointé là après qu'un missile soit tombé et qui a brûlé le reste avec un flamethrower. C'est fou. Là.
1: Fait que là, on est réouvert pour assurément septembre, mais c'est sûr qu'il y a eu des dommages. Il y a eu de l'eau d'infiltrée aussi dans le local. Fait que probablement que dans les prochaines semaines, il va falloir qu'on remette un avis qu'on va devoir fermer. Mais pour le moment, là, on est opérationnel.
0: Okay.
1: C'est revenu. On peut accueillir les gens à Lévis sans problème.
0: Bon, ben excellent. Merci, Cam. On se retrouve dans deux semaines.
1: À Mamaoulé.
0: À Mamaoulé.
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6: 5h30. 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

0: Vous avez choisi Radio X. Ah oui, les pestiférés de Radio X là, qui sont là soir après soir.
1: Nous, les détestateurs de la culture.
0: Ah oui, oui.
1: Et,
0: oui.
1: Des Amérindiens.
0: Oui, c'est ça, tout ça. Là, les détestateurs, la promotion de la haine. Hein, c'est vraiment ce qu'on est à Radio X. Louis, à travers tous nos défauts, on a aussi celui de faire des longues entrevues avec des combattants tout genre, comme ça, c'est le genre d'affaires là, qui sont tellement nocives puis tellement toxiques là, d'encourager des gars d'ici qui chaînent à l'échelle internationale dans l'UFC comme on a fait avec Charles et Louis Jourdain la semaine passée. Ça, là, ça nous catégorise là, vraiment en termes d'être nocifs. Là.
1: Masculiniste, oui. Toxique.
0: Exact, exact. Et bien, on fait ce genre d'entrevue-là parce qu'on aime bien les combats, on aime bien ces sports-là. Puis on a des nouvelles en lien avec en lien avec différents types de combats, parce que là, tu vas nous présenter entre autres du MMA sans lutte.
1: Ouais, mais juste avant, grosse déception en fin de semaine dans le monde des sports de combat. Je t'en avais déjà parlé, v'là un petit bout, mais samedi était supposé d'avoir lieu, selon moi, le combat de l'année. Vraiment sous-estimé. C'était le combat entre La Chamaka et Ali Weezy, aussi connu sous le nom de Gorlock.
0: C'était là!
1: Oh, oui.
0: La Chamaka, ça sonne comme une plante médicinale pour réduire l'anxiété.
1: Écrit La Chamaka.
0: La
1: espace S-H-A-M-A-K-A. Puis Gorlock, tu l'as déjà en tête, là. Gorlock, on sait de quoi qu'il a de l'air, là. De quoi qu'il a de l'air, là.
0: La Chamaka.
1: La Chamaka, c'était son adversaire pour cette soirée-là. C'est plate que ta face n'a pas paru dans la radio, mais.
0: C'est comme une. C'est un gars?
1: Ben,
0: c'est un trans?
1: Ouais, c'est ça.
0: Trans Monster. C'est mon Dieu. Ah ouais?
1: Ah, ben, ces deux-là étaient supposés de se battre en fin de semaine au Mexique samedi soir.
0: Lors d'un événement qui s'appelait La Noche Suprema.
1: Mm-hmm. Mais La Noche Suprema, c'était au Mexique, hein? Puis au Mexique, la transgenderia, ils trippent pas trop.
0: Les cartels sont pas inclusivité.
1: Non. Non, tellement que pour éviter que l'événement ait lieu, les cartels ont crissé le feu dans l'aréna puis dans le ring. Ils ont tout fait brûler, man. Il y a des vidéos du ring qui brûlent. Ils ont été obligés de canceller l'événement, là, évidemment. La venue, l'aréna au complet, a passé au cash.
0: Hey, mais La Chamaka, tu parles d'une étrange créature.
1: Hey, mais là, ce combat-là va être reporté parce que ça faisait longtemps que les deux s'entraînaient, là. C'était du sérieux, là.
0: Hey, tu regardes Gorlock, là, tu fais des petites cocottes. Comparativement à La Chamaka.
1: Le chat de poulette.
0: Ah ouais, c'est ça. T'es en marouette, hey, j'ai pas fait en bois.
1: Fait que c'est ça, ce combat-là, malheureusement, n'aura pas lieu dû au ring qui a brûlé à cause des cartels.
0: Hey man, des fois, les coups vont vite d'un ring de boxe de UFC. Ça, man, ça aurait été une vitesse là, tortuesque.
1: Hey.
0: Ah, t'as le temps d'aller pisser avec le coup de poing land. Ah, ouais.
1: Le coup de poing land d'un bord, puis le temps que l'onde traverse l'autre
0: ouais,
1: bord.
0: Ouais. c'est la légende dit que c'est le petit tremblement de terre qu'on a eu à Québec il y a deux semaines. Là, c'est causé par La Chamaka qui faisait du sparring.
1: Exactement, elle se pratiquait. Mais en fin de semaine, on a quand même eu le droit à une belle soirée de combat. Une nouvelle promotion de combat qui s'appelle Duel Arena, qui est un genre d'hybride entre la MMA, la boxe et le kickboxing. Dans le fond, c'est comme un combat de UFC, mais sans le grappling puis sans le combat au sol. Fait qu'il n'y a pas de lutte, tu peux pas te choquer le gars. Okay. Pis si tu le knock puis il tombe, tu peux le ground and pound. Fait que tu peux y sauter dessus puis le fesser à terre.
0: OK.
1: Pis
0: mais tu peux pas le contenir, tu peux pas le contentionner.
1: Okay. Ouais, exact. Fait que c'est comme la UFC sans le côté long.
0: Ouais, je comprends.
1: Qui se donne des becs et qui se mettent la tête dans l'autre. Là.
0: Ouais, c'est un côté long, mais quand même, il y a une technique qui est fun.
1: Oui.
0: Là,
1: mais des fois, mettons, pour des gens qui aiment ça, l'action, ouais. Moi, je me suis toujours dit que ça devrait exister. Mm-hmm. Parce que la boxe, des fois, je trouve que c'est pas assez. Le kickboxing non plus. La MMA, des fois, je trouve que c'est trop. Ben, ça, c'est comme entre les deux, c'est juste des coups. Mais tous les coups sont permis, genre.
0: Ils ont l'air d'avoir des... Ça se peut-tu des noms quand même? J'entends que Mike Perry, je connais ça.
1: Ouais, on va y venir à Mike Perry. Parce que justement, c'était le main event. Mike Perry contre Dylan Danis. Mais avant d'arriver au main event, on va passer par d'autres combats qu'on a pu voir de cette soirée-là. Surtout en ordre d'intérêt, okay. Pour moi. On va commencer ça avec Ossi Ketola. Lui, c'est le fondateur du casino en ligne Duel.
0: OK.
1: Fait que, puis Ossi Ketola, là, il a vraiment l'air d'un Christy Crackhead.
0: Ah ouais?
1: Ossi, O-S-S-I-K-E-T-O-L-A, pèse 92 kilos. et a vraiment l'air d'avoir fumé beaucoup, beaucoup de crack. Là. Puis pas du crack à Doug Ford, là, du crack
0: à
1: Rob Ford. Là. Mais ouais, vraiment, il ressemble à Gollum.
0: Oui, il a l'air de Gollum puis Artemis Panarin qui ont un bébé.
1: Exact. Ouais. On est dessus. Puis lui, il se battait contre Patrick Holden, un nain.
0: Ah ouais, OK, mais un vrai, là.
1: Un vrai nain. Et bien, résultat, le nain, lui, a sacré une volée.
0: Oh, c'est pas la première fois dans les deux dernières semaines qu'un nain l'emporte.
1: Ça fait deux fois en deux fins de semaine, uh-huh. Absolument. Autre combat très, très hot. Kinki, un genre d'influenceur, là, que c'est K-I-N-K-K-I, qui se battait contre un gars habillé en Bob l'éponge, qu'on appelait Freak Bob.
0: Freak Bob, ben en partant, je l'adore, là.
1: Le Freak Bob avait un costume de Bob l'éponge. On voyait pas sa face, il avait vraiment juste un costume de Bob l'éponge.
0: OK.
1: Et l'arbitre de ce combat-là, c'était Clavicular, un gars qu'on ne connaissait pas avant d'apprendre qu'on pensait que l'accouchement par clavicule, là, ça se pouvait, là. On avait appris, c'était avec toi, là,
0: ouais,
1: ça te suivre, là.
0: Ouais, ouais, ouais.
1: Tu sais, c'est quand on checkait les bêtes sur...
0: Oh ouais, ça me revient.
1: Polymarket, puis là, oui, hein, tu sais, oui. L'accouchement de Clavicular.
0: Oui.
1: Ben, c'est ça, c'est un genre d'influenceur. Puis c'est lui qui était le ref, puis il était comme juste présent dans le ring. Là, fait qu'il n'y a pas eu de ref pour ce combat-là. Ça a juste vraiment été un massacre d'un genre de gars habillé en Bob l'éponge qui saute puis qui varge sur un autre gars.
0: Freak Bob est terrifiant parce que c'est une mascotte terrifiante de Bob l'éponge.
1: Ouais, c'est Bob l'éponge avec un drôle de sourire.
0: Oui, oui. Puis les ronds de Bob sont pas verts, en règle générale.
1: C'est un costume de Bob l'éponge.
0: OK.
1: Et l'arbitre de ce combat-là, c'était Clavicular, un gars qu'on ne connaissait pas avant d'apprendre qu'on pensait que l'accouchement par clavicule, là, ça se pouvait, là. On avait appris, c'était avec toi, là,
0: ouais,
1: ça te suivre, là.
0: Ouais, ouais, ouais.
1: Tu sais, c'est quand on checkait les bêtes sur...
0: Oh ouais, ça me revient.
1: Polymarket, puis là, oui, hein, tu sais, oui. L'accouchement de Clavicular.
0: Oui.
1: Ben, c'est ça, c'est un genre d'influenceur.

0: Paul Nicholas Miller, né le 11 août 88, une personnalité américaine d'Internet. Et là, je te lis les qualificatifs qu'on lui donne. Suprémaciste blanche, homophobe, antisémite, raciste et tout le reste. Là,
1: ah, c'est cadeau, je pense que sur son pec droit...
0: Oh oui.
1: Il a le tatouage des SS.
0: Ouais, ouais, ouais.
1: C'est un sympathique personnage.
0: Il est all-in, il s'en cache même pas. Là. Lui, il est complètement. Là. Tu lui dis ça, là, il dit oui.
2: Ah
0: il
2: ouais,
0: dit
2: okay.
0: que c'est un suprémaciste, antisémite, homophobe, raciste. Il dit avec plaisir.
2: OK, OK.
0: Puis lui, il se battait contre Ben King Azoulay, qui est un influenceur israélien juif.
1: Ah, ben, gadon, OK. Qui a gagné? Wow.
0: Qui a gagné?
1: Le combat a eu lieu. Hein?
0: Oui, le combat a eu lieu. Puis il y a eu du trash talk là, épouvantable.
1: J'imagine.
0: Et c'est le raciste qui a gagné. Solide, là. Il a défoncé l'autre. L'autre qui se vantait d'avoir disputé 1000 combats de boxe, aucun n'ayant été filmé.
1: Ah, par pur hasard.
0: Par pur hasard. Et oui. Ça nous aura permis de voir... le Gypsy Crusader gagner et dire Jew Prick à la fin du combat. C'est comme ça qu'il l'a nommé. Et on termine ça avec le main event qui était supposé d'être Dylan Danis contre Mike Perry. Deux gars un peu bâtards là, du monde des sports de combat que personne n'aime vraiment. Et quelques jours avant, en fait deux jours avant l'événement, Dylan Danis a décidé de se retirer de l'événement.
2: OK.
0: Puis là, ça a un peu fait chier Mike Perry parce que tout ça était bâti autour de ce combat-là. Puis Mike Perry, il fait partie de l'organisation un peu. Et qu'est-ce qu'ils ont fait pour se venger? Parce qu'il y a quelqu'un d'autre qui l'a remplacé, là, Brandon Jenkins, qui d'ailleurs a cassé la gueule à Mike Perry en disloquant l'épaule puis en knockant après 2 minutes 38.
2: Ah, quand même.
0: Mais qui était la ring girl de ce combat-là?
2: Ah, je sais. Hillary Clinton.
0: La mère de Dylan Danis. Quand il a pull out, ils sont allés voir sa mère puis ils ont donné un chèque pour qu'elle vienne se mettre en bikini pendant le combat qu'il a pull out, man.
2: Incroyable, ça.
0: Boom!
2: Wow, mais c'est
0: quoi d'autre à rajouter, man?
2: C'est un gars extraordinaire.
0: Pour vrai, Dual Arena, ma nouvelle promotion de combat préférée.
2: Tu m'as séduit à Bob l'éponge. Ouais,
0: c'est
2: toi, là. J'adore.
0: J'ai déjà hâte au deuxième événement de ça. Puis croyez-moi que je vais vous tenir au courant.
2: Un jour, il y aura peut-être un cross-league là, où est-ce qu'on aura un flying knee de Charles Jourdain d'en face à Bob l'éponge.
0: Hey, avec la mère de Chito Vera.
2: Oui, voilà, voilà. Hey, sur ce, c'est une soirée particulièrement étrange. Vous avez un peu de sang qui coule de votre nez et de votre bouche. Essuyez ça parce qu'au courant des prochaines minutes, ça va être votre moment de prendre le téléphone, d'appeler le chum Max Lacasse puis de lui raconter vos vies au 88-670-9098. C'est un rendez-vous demain à compter de 19h, nous autres. À Mama Oulé, à vous.
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Ben, c'est ça. Tout est officiellement starté. Le show de ce soir, lundi 31 août. Les partiels, les résultats s'en viennent. Puis la campagne électorale, ça va être long. Max Lacasse, c'est bien mon nom. Et vous êtes à l'écoute de votre Last Call. Bonsoir, bienvenue.

0: Comment est-ce les tantouses?
1: Le numéro de téléphone pour me rejoindre dans le studio. Parce que oui, ceci est une émission de ligne ouverte. Si vous n'aviez pas compris le concept avant, ben mes sympathies, si vous venez d'arriver dans le show, ben vous le savez désormais. 418-670-9098. C'est pour m'appeler, réservez votre circuit, réservez votre ligne. Ça passe aussi par message texte. Ah, puis je m'en voudrais de pas vous dire que maintenant, on est live sur YouTube. Me voir la bête, la gueule de pas fiable, ça c'est une affaire. Bon, je suis quand même fiable. La gueule de pomme peut-être. Mais l'affaire la plus cool avec ça, c'est qu'il y a un petit chat dans lequel vous pouvez aller clavarder ensemble sur le show ou vous partir des converses puis parler de la Bible si ça vous tente.

0: Les partiels. Y en a-tu que ça intéresse? Ça devrait vous intéresser si vous suivez moindrement la politique. La majorité n'est pas en péril, d'après moi. Devrait tout être libéral. Peut-être que le bloc va passer à Chicoutimi. Fior, je vais vous tenir au courant au fur et à mesure que les résultats vont sortir au courant de la soirée. Mais bon, on verra pas fou avec ça. La campagne. La campagne est startée. Gros week-end. Comment ça a été de votre bord? Bien heureux de vous retrouver à soir. M'a vous dire, j'ai pas ben ben arrêté en fin de semaine, puis l'actualité non plus. Les promesses hors vol, c'est quoi, environ 4-5 par jour, et 4-5 parties. Chacun d'entre eux en font minimum une grande, puis ça va être comme ça jusqu'à la fin, jusqu'au 5 octobre. Pour l'électeur moyen, là, c'est tough à suivre. C'est tough à suivre sur un pas pire temps, dans le sens où j'ai l'impression que ceux qui vont voter le 5 octobre vont probablement juste se souvenir du début de la fin de la campagne puis des débats. C'est ce qui va venir entre les deux là, dans les prochaines semaines. Il va y avoir du monde qui va échapper à Pâques à terre. Puis c'est normal. À un moment donné, on a des affaires à faire. Ceci étant, la promesse du week-end pour moi, puis ce sera pas le sujet de la soirée. On s'en va totalement ailleurs. Mais je pense que ça vaut la peine de le mentionner. Je l'ai pas entendu beaucoup aujourd'hui. J'ai pas écouté toute la journée, là, évidemment. J'ai écouté d'autres choses au travers. Mais la promesse de PSPP de mettre un moratoire sur l'immigration permanente est en face de Roger Comtois avec ses cartons. Man, j'ai adoré ça. Enfin! C'est ce que je réponds à ça. Réduire les 500 000 immigrants temporaires à 250 000 tout en privilégiant la main-d'œuvre pour les entreprises, les manufactures puis toute la patente. Oui, c'est du génie. Baisser le seuil à 35 000 immigrants permanents par année et non 45 000, comme le fait. Ah, c'était-tu Roberge qui a fait ça? Eh oui, l'ancien ministre de l'Immigration. C'est une excellente idée. Je suis pas péquiste.
1: Mais je me questionne.
0: À voir comment les choses vont se développer. À soir de congés, on va faire un petit peu de politique au courant des prochaines semaines, mais je pense que le soir, c'est une bonne occasion pour dégazer, pour se mettre la tête ailleurs un peu, pour juste penser à autre chose, des fois, dans le sens où ça va être mur à mur la campagne électorale là, pour les prochaines semaines. Donc, ce soir et pour les prochains soirs, je me fais le devoir de vous réserver une espèce d'oasis pour parfois s'en aller ailleurs et garder un tantinet notre équilibre mental pour pas ben, virer fou d'ici au prochain jour. Ceci étant, je me lève un matin, tout va bien. Le sondage Palace Data sort ce midi. Là, je vous dis que je parle pas de politique, mais vous allez voir où est-ce que je m'en vais. Et la CAQ se retrouve à monter drastiquement dans les sondages, gagne 5 points dans la province de Québec. Chez les francophones, la CAQ monte de 8 points, 50-64 ans, 10 points au sommet du palmarès avec 29 % Écoute, la première fois que je me suis dit en voyant ça, c'est-tu juste moi ou j'ai l'impression que le trois-quarts du Québec est en train de vouloir revenir avec son ex? Le trois-quarts, faut pas charrier! Une bonne partie. Puis plus ça va avancer, plus j'ai l'impression que l'effet Trump va nous amener vers là. Il y a une couple de perdus qui ont l'air de vouloir revenir avec leur ex. L'ex a appelé. J'ai changé. Je vais plus veiller d'un bord le soir pour dépenser mon argent à outrance dans des consommations éphémères qui m'apporteront nulle part. Je vais au gym à cette heure, je mange mieux. Je vais arrêter de te tapocher sa gueule. Ou je vais te le demander avant de le faire. C'est vraiment ça que ça me donne comme impression. Puis je me suis dit, tiens, il y a quelque chose d'intéressant là à soir. La question de la soirée sera formulée dans un concept qu'on a utilisé à plusieurs reprises la saison dernière et que on ramène pour la première fois ce soir. Pour ou contre?
2: Pour ou contre? Pour ou contre?
3: Pour ou contre?
2: Pour ou contre? La soirée, es-tu pour ou contre?
0: Pour ou contre entretenir une relation avec son ex? C'est la question que je vous pose ce soir. Comment vous vous positionnez par rapport à cette question qui concerne tout le monde? Parce qu'on a tous une ex ou un ex, tout dépendamment dans quelle équipe vous jouez ou de quel sexe vous êtes. Le numéro de téléphone pour me rejoindre en studio, c'est le 418-670-9098. Il y a un auditeur qui me dit « C'est fou comme les gens oublient vite. » C'est vraiment politique. Puis c'est vrai au niveau relationnel aussi. Êtes-vous de ceux qui conservent une relation amicale avec leur ex?
1: Ouais, ça fait pas mal. Tu sais, on s'envoie un message une fois de temps en temps, puis peut-être une ou deux fois par année, on va prendre un café. Pourquoi pas? Tu sais, on a été longtemps ensemble, on s'est aimés. Pourquoi pas continuer de s'aimer dans l'amitié?
0: Elle sait pas. Pas certain d'être ça, moi. Ou êtes-vous contre? Êtes-vous sûr d'être de ceux qui coupent complètement les ponts, pognent du gaz à lighter, puis peut-être une centaine de bidons d'essence, 5 grammes ça sur le pont, puis sac le feu. Veux plus rien savoir. Dans quelle équipe vous êtes? C'est ce que j'ai envie de savoir. Si vous continuez à parler à vos ex après la terminaison d'une relation, je veux savoir pourquoi. J'ai envie qu'on fasse une petite plongée dans votre psyché. Et si l'inverse est aussi vrai, je veux savoir pourquoi. J'ai l'impression que de nos jours, avec les réseaux sociaux, il y a beaucoup d'hommes, voire beaucoup de femmes, qui maintiennent une relation, peut-être de façade, ne serait-ce que numérique, mais qui la maintiennent pareil avec leur ex. Ils s'envoient un petit message une fois de temps en temps, puis des fois, ce qu'on sait pas fait pas mal. Il y en a beaucoup qui pensent ça aussi. Les réseaux sociaux, veut, veut pas, ça fait en sorte qu'on les a toujours, nos ex, dans notre fil d'actualité, si on met pas la hache là-dedans. Est-ce que ça joue dans la tête de ben du monde? Je pense que oui. Je pense que oui. Mais bon, ça, c'est une impression. Je veux savoir ce que vous, vous en pensez. 418-670-9098. Il y a des commentaires que je peux pas lire sur la messagerie. Des fois, ça fait du bien de retourner là. C'est comme un terrain connu. Ouais, ouais, oui. C'est un bon point. Bonsoir, à qui je parle? Bonsoir.
4: Oui, allô?
0: Oui, allô, ça va?
4: Oui.
0: Ben oui, c'est quoi ton nom?
4: C'est Guillaume.
0: Guillaume. Ce soir, yes. Tu faisais de bon?
4: Pas grand-chose. Je relaxe. Je jouais à un jeu vidéo, puis j'ai décidé de t'appeler. Je pensais pas que le sujet, ça allait être ça, mais bon.
0: Mon Dieu, t'as de l'air déçu quand je t'ai joué?
4: Ah, ben non, ben je peux t'en raconter pareil. Là. C'est pas grave.
0: Est-ce que t'es sur le trône, au beau milieu de ta salle de bain, présentement?
4: Non, si je suis comme... je vais rentrer chez nous, là, ça va sonner.
0: Ah, OK. Voilà. T'étais pas chez nous? T'étais dans ton... la cage d'escalier?
4: Non, je suis... Ouais, je suis en train de fumer
0: dehors. OK, malade. Hey, t'es-tu pour ou contre entretenir une relation avec son ex, Guillaume?
4: Ça dépend vraiment de la situation. Moi, je l'ai faite, puis je l'ai pas faite.
0: C'est pas clair pendant tout, ça? C'est encore là, Guillaume? On a perdu Guigui. Guigui nous a laissé sur une des réponses les plus vagues de l'histoire. Je l'ai faite, puis je l'ai pas faite. Puis après ça, il est parti. Il a fait, sais-tu quoi? Moi, à un moment donné, là, non. J'ai dit ce que j'avais à dire. Je l'ai faite, puis je l'ai pas faite. C'est malade, ça, comme réponse. 418-670-9098. Il y a un sondage de renommée mondiale qui a été mené sur les internets pour le profit de YouGov. Je ne sais pas si vous connaissez le site de ramassage de sondages. Eux autres, ils font ça principalement sur Internet et ils collectent des données un peu partout dans le monde. Et ils ont établi que 37% des gens restent amis avec leur ex. Et de ces chiffres-là, ce qui est super intéressant, c'est que chez les 18-34 ans, c'est plus élevé, 44%. On se cherche plus quand on est jeune. Ça prend plus de temps avant de réussir à couper le cordon ombilical de nos premières relations. Il y a peut-être ça, j'en sais trop rien. À vous de me le dire. 418-670-9098. On retourne en ligne. Bonsoir, à qui je parle?
5: Avec leur ex. C'est Marcel, c'est super intéressant.
0: Ouais, faudrait baisser le son de votre radio ou votre téléphone, s'il vous plaît. Je m'entends en double.
5: On cherche plus. Ah, on est là. Avant de réussir.
0: Oui. Le cordon ombilical. Ça, c'est un bon point. Enlève le ton YouTube, enlève la radio, l'application, peu importe.
5: 9-0-9. M'entendez-vous un peu plus?
0: Non, j'entends encore la radio.
5: T'as une radio, t'as Gatineau?
0: Hein?
5: T'as Gatineau?
0: Ben, je m'entends. Je t'entends un peu mieux, ouais.
5: OK. OK. C'est bon, là?
0: Ben oui, c'est bon, certain. Coudon, t'avais-tu de la misère?
5: Ben, je sais pas. C'est tout qui avait de la misère de m'entendre.
0: Ah, OK, ouais, c'est ça qui arrive. Comment tu vas?
5: Ah, ça pourrait aller mieux, ça coûterait plus cher, Colin.
0: Hein?
5: Ça pourrait aller mieux, ça coûterait plus cher.
0: Ouais, OK. T'as-tu ton téléphone comme dans ta bouche?
5: Oui.
0: Ouais. Ça parle bien, hein?
5: Ben, pour aller mieux.
0: C'est quoi ton nom?
5: Marcel.
0: Marcel.
5: Un vieux nom.
0: T'as quel âge, Marcel?
5: Oh, 57 ans.
0: 57 ans. Ben, je vais te poser la question, net frétic. Toi, t'es-tu pour ça ou contre ça, entretenir une relation avec ton ex?
5: Oui, en amitié.
0: En quoi?
5: En amitié, oui.
0: OK. Pourquoi?
5: Ben, tu sais, comme... Tu sais, t'avais une blonde, puis après ça, ben là, maintenant, tu sais, comme, t'as fait tes... T'avais une relation, puis... Et maintenant, t'es un amitié, tu sais, comme... Peut-être que ça n'a pas marché pour côté amoureux, mais... Ça marche en amitié, c'est correct, non? Je trouve ça correct.
0: OK. As-tu déjà couché avec une de tes ex?
5: Oui.
0: Mm-hmm. Fait que ça a marché?
5: Ben, ça marche en amitié, oui.
0: Ouais, c'est ce qu'on appelle des amis avec bénéfices.
5: Et voilà.
0: OK. Tu faisais quoi de bon en soi, Marcel?
5: Oh, je prends une bière avec mon ami. Elle a 112 ans, puis on s'arrange bien.
0: OK. Ton ami est avec toi ce soir?
5: Oui.
0: Elle écoutait-tu le show avec toi?
5: Ben oui.
0: OK. Peux-tu me la passer deux secondes?
5: Ben oui, certain.
0: OK, passe-moi là, donc, ouais.
5: Yes. Max, je vais te parler.
0: Tu veux des ordres?
6: Allô?
0: Salut, ça va?
6: Oui, ça va.
0: Hey, c'est quoi ton nom?
6: Jocelyne.
0: Jocelyne. Tu faisais de bon à soir avec Marcel, Jocelyne?
6: On prend une bière.
0: Ah ouais, tu bois quoi, toi, comme genre de bière?
6: Budweiser.
0: La Budweiser, hein? C'est américain, ça.
6: Coudonc.
0: Ça, c'est ma Jocelyne. On s'en fout?
6: On s'en fout.
0: T'as bien...
6: D'avoir t'es bonne.
0: T'en bois-tu pas mal, la Budweiser, de temps en temps, Jocelyne?
6: Non.
0: Non?
6: De temps en temps.
0: Fait que là, toi pis Marcel, quel genre d'amis vous êtes?
6: Amis.
0: Ouais? C'est un genre d'amitié qui se donne des minouches une fois de temps en temps?
6: Non, pas en tout.
0: Non.
6: Oh, je la minouche, mon homme. Faut toujours pas. Elle s'en aperçoit pas, mais un moment donné, elle va s'en apercevoir.
0: Ouais, ça, c'est complètement... OK. Je sais pas si c'est une agression ou bon. Tu fais pas ça dans son sommeil, j'espère, Marcel?
6: Hein? Comment?
0: Vous êtes rencontrés comment, toi puis Marcel, Jocelyne?
6: Par hasard.
0: Ah, OK. C'est le festival des réponses vagues à soi. Par hasard, t'as-tu comme un peu plus de détails, mettons?
5: On s'est rencontrés avec oh mon Dieu. C'est un site un peu spécial, mais...
6: Un site de rencontre, mais...
5: On a eu une chimie. Puis après ça, on a pris une bière ensemble, puis... On s'est aperçu qu'on avait... Ben, coudonc, avec une bière... On pouvait se parler, puis on parle de toutes sortes de choses, puis on aime bien ça. Hey, ça fait quoi? Une dizaine d'années, hein, Jess?
6: Ah! Ça fait
5: une dizaine d'années qu'on est comme ça.
0: OK, je veux juste comprendre, puis je suis pas certain d'avoir super bien entendu. Avez-vous dit que vous avez eu une soumise?
5: Une soumise? Je comprends pas ta question.
0: Ouais, moi non plus, j'ai pas compris ce que vous avez dit, je pense. Donc, vous vous êtes rencontrés sur un site de rencontre, là, vous avez matché, puis là, vous êtes devenus amis.
5: Ouais, c'est ça. On a couché un peu ensemble, puis après ça, ben, on a réalisé qu'on avait d'autres choses que juste du sexe, là, puis ainsi de suite, puis on pouvait se rencontrer pour pas juste du sexe, mais juste une amitié, tu sais.
0: Ah, c'est le fun, ça. Sur quel site de rencontre vous vous êtes rencontrés?
5: Commence à poser des questions un peu intimes, là. C'est sur Jalf.
0: Sur Jalf?
5: Ouais, tu connais ça?
0: C'est quoi, ça?
5: Ben, c'est un site de rencontre, mais plus de sexuel.
0: Ah.
5: Mais nous autres, quand on s'est rencontrés, ben, on était sur le côté, puis on était plus amitié, tu sais.
0: OK, OK. Puis avez-vous essayé des nouveaux trucs ensemble quand vous vous êtes rencontrés, ou...
6: Oh non, parce qu'on a toute l'expérience entre les deux.
0: Ah, OK. Ouais, mais j'imagine que, justement, là, à un certain âge, vous avez tous les deux de l'expérience. Ça doit être malade, là, la rencontre de deux êtres qui ont de l'expérience au lit.
6: Ah, ben oui. Et après ça, on réalise qu'on n'a pas juste ça dans...
7: Pas juste le sexe dans la vie.
6: Ouais, et voilà.
0: Voilà. Est-ce que ça vous arrive encore une fois de temps en temps de coucher ensemble?
6: Oui.
7: On couche ensemble, mais on pas de sexe.
0: OK.
6: Bon, il y a quoi?
0: Marcel,
6: ça ne rappelle pas parce qu'elle est trop vieille, Corinne. Ah non, j'ai plus de sucre.
0: Ah, c'est maniaque un peu, là. Hein? Bon, OK.
6: Je l'aime, c'est maniaque.
0: Elle s'en rappelle pas, je sais pas comment faut que je me sente par rapport à ça, mais OK. Donc là, vous vous voyez sur une base fréquente, mettons une ou deux fois par semaine, ou c'est plus rare que ça?
6: Ouais, une fois par mois. Une fois par mois.
0: All right.
6: Puis là, parce que je reste à 80 km de elle, fait que je vais avoir une fois de temps en temps.
0: Puis avez-vous une femme puis un mari un l'autre, ou...
6: Non, moi, je suis célibataire, puis elle aussi.
0: OK. Pourquoi vous vous êtes jamais mis ensemble?
6: Parce que ça marchait.
7: Pour ça, c'est des années.
6: Elle est seule. Elle est la plus jeune d'une famille de 10 enfants. Fait que elle est la plus seule. Elle a 72 ans. Puis elle est mobilité 18.
0: Oh, OK.
6: Que moi, je suis pas le plus jeune, hein, j'ai 57 ans.
0: 72 ans, tu veux-tu dire qu'elle est en chaise roulante?
6: Non. Elle n'est pas rendue là, là, mais...
0: OK. Ouais, c'est ça, hein? J'imagine voilà. Un certain âge, ça devient plus complexe de faire de la gymnastique conjugale. Hey, avant qu'on se laisse aller, je m'en voudrais de pas vous demander à l'un et l'autre, Jocelyne, c'est quoi que t'aimes le plus chez Marcel?
6: Oh, des shit! Son impatience ou sa patience?
0: Non, je posais la question à Jocelyne. Jocelyne, qu'est-ce que t'aimes le plus chez Marcel? Puis après ça, on va faire l'inverse.
6: Ah oui, t'as mis temps, faut que je cherche ça sans mes mémoires.
7: Mais il est synthétique.
0: Il est synthétique?
7: Il est synthétique, il est gentil, et
0: Ben, c'est un bon début.
7: Il m'aide dans mes... Si j'ai besoin d'aide, il est là pour moi.
0: C'est le fun, ça, Jocelyne. Marcel, qu'est-ce que t'aimes le plus de Jocelyne?
6: Jocelyne est sympathique parce que c'est la meilleure amie de femme que j'ai vécue de ma vie. C'est une amie que je peux agacer et je peux prendre une bière avec, puis l'agacer, puis elle va prendre ça comme tout. Et j'ai jamais vécu une amitié comme telle.
0: Okay.
6: C'est le fun pour un homme de vivre une amitié de femme comme elle. J'ai jamais vécu ça. Puis j'ai toujours voulu vivre ça.
0: Ah, c'est le fun, ça. Vraiment. Mais t'as bien dit agacé, hein? C'est ça?
6: Ouais, ben, des fois, je l'agace, hein? T'as gâté, hein? J'étais un agissable, moi.
0: OK, ben en terminant, est-ce qu'on peut avoir le droit, ce serait une première là, dans le show du Lascaux le soir, le droit à un French live. Il faudrait l'entendre là, comme ça. Là. Voulez-vous donner un petit French avant qu'on se laisse?
6: Ben certain, hein?
7: Ah ben oui.
6: Hey.
0: Merci.
7: Bon
0: beaucoup.
7: Ami.
0: Bon anniversaire.
6: Merci.
0: Salut.
6: Merci d'avoir vu ça.
0: Hey, bonsoir, attention à vous autres.
6: Bye.
0: Bye.
6: Bye.
0: Aïe, ça commence, c'est bizarre. Aïe, c'est agacé qui dit ça. Et non agressé. Je veux qu'on était quand même pas loin, mais... Deux bons Jack, c'est le fun, ça. À 72, 77. Ça sent frenché. Bon, ben, c'est cool. Bon, c'était un bon début. Je vais reprendre mes esprits. Et on va prendre le prochain appel. Et je vous rappelle que la question ce soir, c'est pour ou contre entretenir une relation avec son ex. Décidément, il y en a encore qui, malgré un âge avancé, ont des fuck friends. Ça, c'est... Ça me jette à terre. Ça me sidère, mais en même temps, je trouve ça nice. Tant que ça lève, il y a de l'espoir. Ouais, bonsoir, à qui je parle? Bonsoir.
8: Maxou?
0: Oui?
8: Maxou?
0: C'est moi.
8: Comment ça va, mon amour?
0: Ben, ça va bien. Qui je parle?
8: Ah, je vais arrêter mon dildo parce que là, je passerai pas 2 minutes sans éclabousser partout dans ma chambre.
0: Oh my God. C'est-tu Roxane, ça?
8: Oui.
0: Oh, c'est-tu ton dildo pour vrai, ça?
8: Excuse-moi, ça sonne comme un nid de guêpe, mais...
0: Ouais, sacrément. OK.
8: Hey, j'ai acheté le Super Duper 2026.
0: OK, si t'as acheté ça.
8: Recommandé par J.C. Willett.
0: Il y a ça, lui?
8: Ben, pas lui, là, mais il me l'a acheté.
0: J.C. t'a acheté ça?
8: Ouais. Okay. Tu sais, quand tu dis « retournerais-tu avec ton ex, moi, avec J.C., je retournerais tout de suite. »
0: T'as sorti avec J.C.?
8: Ouais.
0: Ben, OK, j'en dirais
8: ben
0: que...
8: Ben, moi, j'ai quasiment passé toute la station complète.
0: À part moi.
8: Ben là, tu veux te cacher?
0: Ben écoute, je le sais pas.
8: Dis-moi des cochonneries, Max. Dis-moi des cochonneries.
0: C'est-tu ton dildo pour vrai?
8: Ben oui.
0: OK, ben attends un peu, là. On va reculer peut-être 2 secondes, là.
8: T'aimes ça, les femmes fontaines? D'habitude, quand j'avais mouillé à peu près la moitié de ton lit, t'avais capoté.
0: Ouais, ben là, ça reste à déterminer. Mais t'as mouillé le lit à J.C.?
8: Oui.
0: OK.
8: Quand tu sais que J.C., bon, ça fait peut-être 6 mois, mais tu sais que J.C. aime les cigares, hein?
0: Oui, oui, je le sais. Il m'en donne souvent.
8: Il t'en donne souvent? C'est les pipes qui devraient un petit peu se concentrer pour les prochaines fois, mais il adore les cigares, la vapoteuse, puis c'est... Écoute, c'est une machine au lit, J.C., là.
0: À ce point-là?
8: Oui.
0: T'es-tu en train de te toucher pendant que tu me parles?
8: Ta voix me fait capoter, Maxou.
0: Ah ouais? T'as-tu envie que je te dise des mots doux, peut-être, pour t'aider à...
8: Non, des cochonneries. À ce heure-là, là, on ne donne plus de mots doux.
0: OK, je te...
8: Ah oui, fais-moi venir.
0: Je te prendrai comme une petite chienne.
8: J'aime mieux les chats. J'aime mieux les chats, okay. Vas-y.
0: Je te prendrai dans ta petite chatte.
8: Mon Dieu, qu'est-ce qu'il y a de drôle.
0: Rien.
8: Hey, tu sais que...
0: Rien.
8: J'ai déjà eu un trip, moi, à la station direct, hein?
0: Oui?
8: Avec Pee-wee.
0: Où ça?
8: Dans le studio, dans les Légendes du Troc la fin de semaine.
0: OK. Les Légendes du Troc? Dans le studio? Dans le studio, là,
8: ben
0: là
8: oui.
0: Dans lequel je suis?
8: Avec Mel. On le dira pas trop fort, OK?
0: T'es-tu sérieuse?
8: On a fait un trip à 3.
0: Mais voyons donc.
8: J'en ai fait plusieurs trips à 3, soit dit en passant, à Radio X, hein?
0: OK. Avec qui?
8: DH puis Yann Alperin.
0: C'est malade. Quand est-ce que t'as fait ça?
8: Ça fait un petit bout, mais avec DH puis Yann, quand Yann était venu au Québec,
0: ouais.
8: On avait fait ça, puis Yann, il était là, écoute-moi, écoute-moi. Puis là, il regardait DH dans les yeux, puis ils ont fini ensemble. Moi, j'ai eu l'air d'une belle cruche là-dedans.
0: Yann puis DH, ils se la pognaient entre eux autres?
8: Non, ben ils se regardaient, puis écoute-moi. Tu sais, il y a un anglais un petit peu bizarre, là. Puis là, tu sais qu'on est en élection, hein?
0: Je le sais, on est en érection aussi présentement. Là.
8: En érection, ouais. Mais moi, j'ai hâte d'avoir une soirée érec orale. Est-ce que ça te tenterait qu'on fasse ça live à Radio X, toi puis moi?
0: Que... Qu'est-ce que tu veux dire, là? Que tu voudrais venir dans le studio?
8: Après l'amour en ondes.
0: Ouais, ben, je sais pas si contractuellement je peux faire ça, là. Faudrait que je demande à mes patrons, mais je serais peut-être ouvert à ce que tu viennes... Faire l'amour avec quelqu'un live, là. Moi, tu sais, je mettrais ça en compte sans problème. Là. C'est un show de variété, ici. Là.
8: Est-ce que t'as reçu la photo de ma snatch?
0: Non.
8: Tu on a tout le droit de dire son nom, snatch?
0: Ouais, ben, je pense que c'est trop tard, anyway, mais oui, on peut le dire. Tu m'as envoyé ça?
8: Je t'ai envoyé ça. Regarde dans tes textos.
0: OK.
8: Puis les... On m'a fait travailler à soir. Ouais. Les 200 premiers qui te demandent de l'avoir, tu leur donnes. Tu fais juste un... Tu pitches la photo.
0: Oh, palais! Attends un peu, je viens de voir. OK, tu
8: m'as... T'as ton goût, le guépant?
0: Ouais, t'es sur le cuir, hein?
8: Ah ouais, moi, je suis le cuir.
0: Ouais.
8: Puis j'aimerais ça, gars, t'as un détenu, à un moment donné.
0: Un détenu? En dedans ou
8: ouais,
0: à l'extérieur?
8: Ouais, il y en a qui t'appellent, hein?
0: Ben oui, quel genre de détenu t'aimerais gâter?
8: Oh, un cochon.
0: Ouais?
8: Ouais.
0: Hey, j'ai...
8: Hey, Max.
0: Ouais,
8: Max.
0: Vas-y donc.
8: Dis-moi des cochonneries.
0: Toi pis moi, ce serait juteux. T'aimerais-tu ça de même ou?
8: Maudit, t'es-tu mieux? T'es-tu capable de te forcer un peu?
0: Ben oui, mais t'as peu, là. Ça me prend un peu au dépourvu, là.
8: Ça me prend plus de batterie quand tu me viens avec des affaires de manque. Vas-y, fort, lâche-toi là.
0: T'es-tu vraiment en train de te toucher live, là?
8: Ben, qu'est-ce que tu penses que je fais? Moi, tu m'excites.
0: Ouais, OK, bon. Là, tu
8: quand
0: me donnes...
8: Tu parles avec des traqueurs, là.
0: Bientôt, j'imagine. Vous pouvez appeler d'ailleurs au 88-670-9098 si vous avez des questions pour Roxane. Là, tu veux vraiment que j'envoie la photo de ta snatch à ceux qui envoient snatch. C'est-tu ça?
8: Aux 200 ou 300 premiers qui te le demandent.
0: À tout le monde.
8: Je veux être connu pour ma snatch.
0: Toi,
8: Non, mais c'est vrai. J'aimerais gâter un traqueur tantôt à peu près... À quelle heure tu finis, Max?
0: Ah, moi, je le sais pas. Peut-être tard, peut-être tôt, là, aux environs de 11h30, je te dirais. Mais toi,
8: bon,
0: tu...
8: 11h30, je vais aller te chercher au studio.
0: Ouais.
8: Puis tu vas venir gâter un traqueur avec moi.
0: Moi, non, mais toi, si ben... tu veux le faire, tu peux.
8: Max, je t'ai connu plus ouvert que ça, là. Tu sais, quand tu dis « retournerais-tu avec ton ex », là, tu me fais dire non à soir. Mais force-toi un peu, puis je vais dire oui.
0: OK. Puis là, tu irais gâter un trockeur à route Lagueux à soir?
8: Oui.
0: Oui? OK. Quel genre de
8: l'autre jour? Tu sais, l'autre soir, quand on l'a fait, là...
0: La dernière fois que t'as appelé, ouais, ça avait marché. Il y avait du trafic sur la route Lagueux sur Google Maps.
8: Hey, je pense qu'il y en avait 25 qui voulaient coucher avec moi. Je peux pas, là. Je suis pas comme ça, là, mais...
0: Ben non, t'es pas comme ça, quand même. Là.
8: Mettons que les deux premiers à soir... Je ferai un spécial.
0: C'est quoi le spécial?
8: Je le donne mon dildo ou mes petites culottes.
0: Oh, OK. Puis t'es gâtes-tu en même temps ou?
8: Ben oui.
0: Ça serait
8: voyons.
0: Quoi, mettons, la gâterie? C'est-tu juste on va au premier marbre, une petite pipe, ça finit là ou c'est le full girlfriend
8: non, non.
0: experience?
8: Un coup de circuit à soir. Quand tu scores là, avec Roxane, tu scores pas mal, mais ça sera un coup de circuit. Puis il y a une affaire que, écoute, s'il y a un trucker qui est capable, là, un jour, là, j'aimerais ça peut-être aller passer une fin de semaine avec un trucker.
0: Où ça? T'as-tu un endroit de rêve, quelque chose que tu privilégies?
8: Oui, son bed.
0: OK, puis donc, le trucker, faut que il s'en aille sur une job, là, puis toi, tu t'embarquerais avec, puis tu le gâterais toute la run.
8: Puis il va me faire une job aussi.
0: Quel genre de job t'aimerais qu'il te fasse?
8: Tout ce qui lui passe par la tête. Moi, j'ai pas de tabou, hein, Max. Tu le sais.
0: On l'apprend.
8: Mais,
0: oui.
8: mais j'ai aucun tabou. Puis, je suis contente. Ça, il faut que je vous le dise. Dans votre truc, ça se peut que ça se flash partout.
0: Ouf, okay.
8: Hey, tu me fais capoter, Max.
0: Ouais, ben, toi aussi, tu me fais capoter en ce moment. T'es-tu, parce que j'ai des gars là, qui m'écrivent, là, tout le monde veut la photo de ta snatch d'ailleurs, là. Mais t'es-tu game de te finir en onde?
8: Ça me prendra un homme.
0: OK. Fait que toi, ça se fait juste à route Lagueux. Tu y vas-tu asseoir?
8: OK. On fait une affaire. Je m'en vais tout de suite à route Lagueux.
0: OK.
8: Puis je me finis si je trouve un trucker avant 11h30 qui va me finir. C'est un bon deal.
0: C'est un très bon deal. À quoi qu'il faut qu'il ressemble?
8: Ben, faut que je sois beau. J'aime les petites BDN. Faut que je sois performant.
0: Un peu comme JC.
8: JC, c'est le cigare qui fait que il est... Écoute, m'a dire une affaire, JC, c'est JC, hein? Moi, je pense que il n'y a pas une femme qui peut le refuser, le beau JC.
0: Ben non, la barbichette a son pouvoir.
8: Il y a beaucoup de pouvoir. Tu sais, contrairement avec un petit bedonnant comme Dan Gravel, mettons. Tu sais, Dan,
0: ouais.
8: Dan, j'ai déjà couché avec.
0: Non, quand ça?
8: Ben, je l'avais rencontré à Val-Bélair un moment donné.
0: Ben oui, il habite dans
8: puis,
0: ce bois-là.
8: Puis Dan, ben c'est parce qu'il s'essouffle sa botte.
0: Puis toi, ça te plaît, t'sais? Ça?
8: Non.
0: Non, hein?
8: J'aime ça la performance, tu sais.
0: Ouais. Qui c'est qui était le plus performant entre, puis là, on entend ton dildo, JC puis Dan, mettons?
8: Dan était plus... Disons, Dan, il était capable de me donner à peu près 100 coups de langue à minute sans baver.
0: Ah, ben ça, c'est toute une performance. C'est un sportif, Dan, hein? Il écoute beaucoup de sport.
8: Puis JC, un petit peu moins.
0: Il a fait moins de coups de dents, la bile.
8: Je t'avais devenu, ça me prend un homme.
0: OK. Ben écoute, on t'envoie à route Lagueux, Roxane, puis merci pour tout ça.
8: Hey, pour qui tu vas voter?
0: Pour toi.
8: Oui?
0: Oui, 100%.
8: Je vais me présenter pour le parti du sexe.
0: Oh, ben écoute, j'ai hâte de voir tes pancartes.
8: Écoute, ils seront pas acceptés à bien des places. Je vais mettre la photo de ma snatch ou des boules. Hey, je peux-tu t'envoyer ma photo des boules, puis les 200 prochains, tu vas envoyer la photo de mes boules?
0: Honnêtement, on est live à la radio, là. Fait que si t'es à l'aise à m'envoyer de la photo de tes boules, puis que je l'envoie à tous les 200 qui vont me texter boules, ça va me faire plaisir de le faire. Tu sais, moi, je suis un peu le messager là-dedans.
8: Comment est-ce qu'il s'appelle le gars qui co-anime, là, dans le show du soir, là, le Space Cap, là, quelque chose comme ça, là?
0: Ouais, il s'appelle Louis.
8: Ah, le Space Cast, celui qui a un qui a pas de casse, là, mais oui. Tu comprends?
0: Oui, je comprends.
8: Il s'appelle Louis.
0: Ouais. T'as-tu déjà couché avec lui aussi?
8: Non, mais je l'ai déjà rencontré, mais Louis, il a tellement de cheveux que être un homme pourrait s'essuyer dedans. Ce serait quelque chose. Mais Louis,
0: ouais,
8: moi, je te garantis une chose.
0: Ouais.
8: Louis, ça doit être 100 fois meilleur que Rich.
0: Pourquoi Rich? Tu le sous-estimes de même. Il a l'air d'un homme en forme. Là.
8: Je dis pas. Non, mais Rich, c'est un bon scoreur, mais Louis, d'après moi, la petite moustache va aller me chatouiller là où je pense.
0: C'est vrai qu'il y a une moustache à la Ron Jeremy, puis il est en shape, là. Il monte des montagnes, donc il est capable de respirer en altitude, ce qui veut dire qu'il pourrait être amené au 7e ciel de façon exemplaire.
8: Ouais, effectivement.
0: Ouais.
8: Puis, Rich, pas qu'il est pas bon, mais Rich, tu sais, il est dans le mode de papa, maman.
0: C'est plus tough, hein, que des enfants, te faire venir à la hauteur de ce que t'as de besoin.
8: C'est pas le temps de me faire ramener par Rich, là.
0: Bon, ben écoute, on l'aura appris ici en primeur. Hey, Roxane, tu t'en vas-tu là, à Route-Lagueux, là?
8: Ouais, dans... J'étais à 22 minutes sur le GPS.
0: OK, ben écoute, on envoie les troqueurs, là. Merci pour tout, Roxane, puis...
8: Auto bleu.
0: Si tu roules en quoi?
8: Oui. Auto bleu.
0: Tout simplement auto bleu.
8: Et si je le dis, ça va avoir de l'air d'un paquet de barbeaux qui vont me sauter dessus. Là.
0: Ouais, on veut pas ça.
8: Ce soir, Non. Fait que je veux choisir un petit peu à soir.
0: All right. Ben,
8: Moi, des cochonneries en terminant.
0: Je te prendrai comme t'es. La belle femme que tu représentes. Ça marche tout
8: seul. J'aime ça sur le cuir, hein?
0: Ah oui, j'aime ça sur le cuir. Toi, t'aimes-tu ça sur le cuir?
8: Ah, j'adore ça.
0: OK. Bon, ben écoute, on se dit à la prochaine.
8: Bye, mon amour.
0: Bisous. Salut. Sacrement de si. Ça me semble intense comme début de show, ça. Aïe, aïe. OK, bon, ben j'ai des photos à envoyer. Boule et snatch. Aïe, aïe, aïe. Au 88-670-9098. OK. C'était lunaire, ça, man. Le dildo dans le téléphone. What the F? Je ne sais pas comment je vais continuer. Tu vois des choses cochonnes, man. Aïe, aïe, aïe, moi, c'est officiel, là. Je peux pas aller en politique. C'est fini, cette histoire-là. Pour moi, c'est la radio jusqu'à la fin des temps. Je pense même pas que je vais pouvoir me retrouver une job ailleurs. Peut-être vidangeur. Vidangeur, sont pas trop regardants, là, ça paye bien. Outre ça. Wouf! OK. Ah, puis on me demande, l'as-tu déjà vu? Oui, elle m'a envoyé pour vrai les photos de ses boules. Et je sais pas comment vous dire ça, là. Je vais le dire comme ça, là. Ben, j'ai une photo de sa snatch. Tu sais, je l'ai là, c'est sûr que... Non, mais c'est une belle femme. C'est une belle femme, c'est juste que c'est très... T'es pas super bon pour parler cochon, ouais. Ça doit être le micro, là, puis le fait qu'on est en onde qui me retient un brin. Hey, on va aller prendre un prochain appel. Bonsoir, à qui je parle? Bonsoir, y a-t-il quelqu'un au bout du fil?
9: Mec?
0: Ben, c'est moi, ça, à qui je parle?
9: Ah, c'est Bruno.
0: Hey Bruno, qu'est-ce que t'as pensé de tout ça?
9: Hey, mon ami, je suis en vocal, veux-tu mieux que je mette en level vocal?
0: Ouais, prends ton combiné sur ton oreille, s'il te plaît.
9: OK. Salut mon ami, ben, c'est le méchant bout que je te suis, puis j'adore ton émission, puis tu sais, m'arrêter de licher le cul, là.
0: Ben non, mais, c'est bien beau, merci man.
9: Non, mais Radio X, c'est à côté, moi, d'abord depuis 30 ans, je suis dans la trentaine.
0: C'est bien smart.
9: Ben, ma gueule, je suis un triste de vieux bonhomme, mais venons, j'adore tout ce que vous faites. Puis, Roxane, ben écoutez, puis la reine, une gamine qui est funny, puis Marcel, tantôt, puis sa copine. C'était la job numéro un. C'est correct, c'est drôle, c'est le fun.
0: Ça t'a-tu donné le goût d'aller peut-être la ramener?
9: Non, mon ami, la vie, je l'ai faite en Estie. Faut que tu parles un petit peu, je pense. J'ai pas de mon autre ami. Pendant ce mi-temps, j'ai fait beaucoup. Naturiste beaucoup. Échangiste beaucoup.
0: OK.
9: Non, puis Roxane, c'est. C'est que ça me la jeune. Vivez le CV dans la vie, là, c'est mon ami. Là.
0: Ben, là, le choix, là. T'as-tu déjà fait ça, toi, Bruno, coucher avec des femmes de même, là? Des espèces de femmes de la nuit qui n'en sont pas?
9: Non. Mon truc est passé. Alors que là, mon ami, là, bon.
0: Ouais, à un moment donné, on fait le tour. Là. Toi, pour ou contre entretenir une relation avec ton ex, on va essayer d'en venir.
9: Justement, je t'appelais pour ça, mon ami.
0: OK, parce que, vas-y.
9: Oui, parce que, gars, c'est. J'étais 25 ans avec mon ex, ça fait des années qu'on nous a divorcé. On était pas mariés, on s'est séparés, puis elle a un nouveau mari, on se voulait à l'occasion, puis elle son mari. C'est gars, j'ai connu plus ses parents que mes parents, mes propres parents. Puis moi, chez nous, j'étais élevé dans la violence à côté, puis elle tirait du gun, puis elle gonnait dans la maison.
0: Ça gonnait dans la maison?
9: Ouais.
0: Pour que ça fasse? T'as grandi où?
9: Dans Béchasse.
0: OK, puis tes parents tiraient du gun dans la maison?
9: Oui.
0: Pourquoi?
9: Que t'es malade mental.
0: Il est affligé par quel genre de maladie mentale?
9: La boisson, les médicaments, puis okay. Le club à quatre, là.
0: OK, puis il tirait d'un mur ou il se tirait dessus?
9: Il pointait, puis aussi il tirait d'un mur.
0: Ça,
9: il y a un mur. Là, t'as 7-8 ans, puis m'a dit d'affaire. Aujourd'hui, j'ai 61 ans, la tête blanche. C'est depuis la crise de bout, là.
0: Niveau de stress que ça a dû te mettre ses épaules en tant que kid.
9: Mon ami Max, là, c'est. Tu restes dans le fond des reins, tu sais pas ce qui se passe, tu sais pas si c'est normal ou pas. Puis, excuse-moi, je suis à Coralio, j'ai désolé, là.
0: Pas de stress. Reste toi-même, là. Reste authentique, c'est ça l'important.
9: Non, mais. Tu comptes pas sa personne à tes chums, tu comptes pas sa personne à l'école. Écoute, l'autobus se ramasse au bout de du rein. Il y a plein de châssis d'ouvert, toutes les vitrines sont pétées. Les châssis doubles, comme dans le temps des vieilles maisons. Là. Mon campagne, ils vont savoir c'est quoi. Là. Puis, école, tu fais darder, c'était le bouc émissaire. Mais c'est non, c'est pour ça qu'on te dit, moi, je parle avec mon ex à cause de ça, parce que c'est elle qui m'a aidé. Je me suis rendu d'inforce pour me faire un caractère, puisque mon père m'a tout le temps dit je suis un fucking asshole. Okay. Puis, non, il dit moi, je ne peux pas vite te faire, m'en faire un homme de moi.
0: Tu es allé dans l'armée?
9: Oui. Puis, ça m'a fait grandir. C'était la meilleure chose que j'ai faite de ma vie. Puis, j'encourage les jeunes, s'ils ont un peu de difficulté dans la vie, d'aller là. C'est le meilleur chemin. C'est le meilleur coup que j'ai fait de ma vie.
0: Ça t'a remis drette, ça t'a enseigné la discipline, ça t'a enseigné le sens de la communauté, prendre soin
9: de soi. Oui, mais la valeur de soi-même, tu sais, parce que mon père, de tout temps, j'étais un truc, personne ne va t'aimer, parce que moi, je t'aime pas. Personne ne va t'aimer.
0: Ouais.
9: Mais, excuse-moi, je parle vite, je stresse un peu, puisque je te parle.
0: Pas de stress, c'est la première fois que t'appelles au show?
9: Oui, je t'écoute à tour de bras, mon ami. Je t'écoute à côté d'amoureux.
0: Ah ben, c'est le fun, ça. Merci de prendre le temps d'appeler à soi puis de prendre le temps de te confier comme ça à bâton rompu. Je l'apprécie beaucoup, Bruno. Mais
9: non, non,
0: de sortir de ça, du fait que ton père te tapait sa tête pas mal, autant psychologiquement que peut-être physiquement, là, selon ce que je comprends, ça t'a-tu pris du temps à te défaire de ces mots-là qui restent prisonniers de ton esprit pendant longtemps, j'imagine?
9: Ben, je travaille encore pour. Je travaille encore là-dessus.
0: OK. Encore aujourd'hui, malgré ton âge?
9: Comme je te dis, c'est... j'ai 61, puis... C'est abus physique, sexuel, n'importe quoi. C'est dégueulasse. Je ne sais même pas si je dois dire ça en monde.
0: Prends ton temps.
9: La première fédération que tu as, c'est ton père qui l'a fait. C'est dégueulasse en criant. Merci de caler. Excuse-moi, là.
0: Je comprends. Ça s'est passé à quel âge?
9: 11, 12 ans, puis mettait des médicaments dans la bouffe, puis dans les jus, dans n'importe quoi.
0: Est-ce que tu te rendais compte de ce qui se passait à ce moment-là?
9: Non, non. Chris, t'es gamin, tes amis sont dédiés, c'était cave à temps plein. Excuse-moi. T'es cave à temps plein en Chris, là.
0: Tu pensais-tu que ton père voulait ton bien?
9: Non, en tout cas, non. Si, peut-être que c'est capable. En tout cas, c'est un salut. Parce que peu importe, mais on va revenir avec autre chose pour avec garder contact avec mes ex, oui. J'ai un ex qui a gardé contact, parce que quelqu'un j'ai rencontré, il était dans l'armée, puis elle, elle a connu mes parents, elle a connu mon père, puis elle a fait tout ce qui m'avait, puis une chance que j'ai eu cette fille-là, parce que je serais mort pas longtemps. Mais
0: non, bien Mario. La puissance des relations, puisque je veux pas t'interrompre, tu sais, quand. Puis je veux pas retourner le couteau dans le plaie inutilement, mais quand je te demandais. Est-ce que ton père voulait tomber? J'imagine qu'il y a un âge où l'enfant... Je sais qu'il voulait pas tomber, mais ce que je veux dire, c'est qu'il y a un âge où l'enfant est dans l'innocence, puis quand ces événements-là arrivent, souvent, d'après ce qu'on rencontre, il y a une dissociation, dans le sens où le kid se gèle, où il se laisse aller, puis où il tombe juste dans « c'est mon père », puis il sait ce qu'il fait, je pense à moi.
9: Excuse-moi, Max, je vais parler un peu, désolé. Puis non, ce que lui, c'était la jalousie, tu sais, jamais j'aurais réussi ma vie, puis tu sais, j'étais dans l'armée, je descendais par connu, puis il dévissait mes lettres d'après mes chars, puis je me roulais comme un esti débile à 120 000 à l'heure, tu sais. Quand t'es gamin, t'es rendu fort, tu te pensais invincible, mais t'as demandé des petites plantes, là. Puis il dévissait mes notes de chars pour que je me plante à 120 000 à l'heure, puis c'est un grand malade, c'est une valeur, mais...
0: Puis, as-tu réussi à trouver le bonheur à un moment donné dans ta vie, peut-être avec ton ex et qui t'a aidé à traverser tout ça? Y a-tu
9: des bons amis? J'ai eu des bons amis, j'ai parlé beaucoup. Ouais. Puis, ça m'a aidé beaucoup. Non, puis, regarde, mon ex m'aide encore beaucoup. Puis,
0: c'est le fun. Fait que pour toi, c'est un ancrage, ton ex, pour ça que tu gardes contact avec?
9: Ben, si je l'aurais pas connu, Max, je serais pas en vie.
0: Puis t'as-tu une autre copine aujourd'hui?
9: Oui.
0: Puis elle, comment qu'elle voit ça, tout ça, le fait que tu gardes contact avec ton ex?
9: Ben, correct. Non, vous tenez vos voix dans la vie, j'ai rien caché à personne.
0: Ouais, puis elle comprend la situation aussi, j'imagine.
9: Ben oui. Quand tu peut-être mon ami, elle comprend numéro un, puis... Non, c'est vieux, gars, l'autre. Elle est son mari, puis on se voit de même, puis une fois par mois, NBA, bon... On se trouve pas ensemble, on se placote un peu de même. Puis
0: c'est une belle histoire,
9: c'est une question de respect, parce que, ses parents m'ont aidé beaucoup, puis son père, mais il m'a aidé plus que mon père. Il m'a encouragé dans la vie, puis à foncer, puis quoi qu'on vient là. Non.
0: La résilience que tu as trouvée chez elle, elle t'a aidé pendant une bonne partie de ta vie.
9: Non.
0: Dirais-tu que aujourd'hui, t'es fier de ce que t'as accompli?
9: En esti, oui. Puis là, je suis fier de t'avoir appelé.
0: T'étais stressé avant?
9: Oui.
0: Ben, t'as bien fait ça, mon Bruno. Merci d'avoir pris le temps, puis merci de t'être livré comme tu l'as fait.
9: Merci de m'avoir
0: que ça doit pas être trop facile à aborder.
9: Très apprécié, Mac. Bonne soirée.
0: Merci, man. Merci pour ton témoignage. Prends soin de toi, mon vieux, puis merci pour ton service.
9: Bye.
0: Salut. Quelle histoire. Bruno a trouvé chez son ex une amie encore aujourd'hui parce que elle a été là dans ses pires moments, puis elle l'a aidé à s'en sortir de ces moments-là. C'est quand même pas rien, hein? Puis on oublie des fois que nos ex, là, qui sont des gens avec qui on passe notre vie, ont eu une place significative à un moment ou à un autre dans notre vie. C'est pas tout le monde qui coupe le pont puis qui met le feu dessus après. Il y en a qui, comme Bruno, ben ils trouvent un ancrage. Une espèce de façon de respecter aussi tout ce qui a été fait pendant cette relation-là, même si la relation s'est terminée. Quelque chose de beau là-dedans, moi, c'est sûr que j'ai pas vécu ce que Bruno a vécu, là. Je suis plutôt tendance à, aujourd'hui, là, avec ce que le passé m'a appris, à couper les ponts, mais quand t'as une histoire comme Bruno, je peux comprendre d'où ça vient. Mucho respect, mon ami. Merci d'avoir pris le temps d'appeler. 418-670-9098, c'est le numéro pour me rejoindre dans le studio. Il me reste une ligne de libre. Bonsoir, à qui je parle?
10: Salut.
0: Salut, comment ça va?
10: C'est Claire, ça va toi?
0: Ben, ça va très bien, merci Claire. Quel bon vent t'amène ce soir?
10: Écoute-moi, quand je coupe une relation, quand c'est terminé, c'est terminé. Il n'y a pas de retour en arrière, il n'y a pas d'amitié, il n'y a plus de Facebook, il n'y a plus rien de ça. C'est terminé, je tourne la page.
0: C'est 0 puis 1. T'as-tu de la misère à faire ça?
10: Non, pas du tout.
0: Non?
10: Non. Quand c'est fini, je suis faite comme ça.
0: Puis les autres, est-ce qu'ils ont tendance à revenir des fois?
10: C'est arrivé, mais j'ai bloqué assez vite.
0: Ah oui, pourquoi tu fais ça, comme ça?
10: Parce que pour moi, quand c'est fini, c'est fini, c'est terminé. Il n'y a pas à revenir là-dessus, il n'y a pas d'amitié possible, c'est terminé. C'est juste terminé.
0: Qu'est-ce que tu penses des gens qui entretiennent une relation avec leur ex?
10: Pardon?
0: Qu'est-ce que tu penses des gens qui entretiennent une relation avec leur ex?
10: Mais moi, je peux comprendre, parce que moi, j'ai pas d'enfants, donc c'est plus facile. Ceux qui sont en couple, qui se séparent, qui ont des enfants, couper les ponts, tu peux presque pas, parce que il y a des enfants qui sont impliqués. Donc, à ce moment-là, j'admets que ça peut être plus difficile. Tu peux pas couper net comme moi, je peux le faire.
0: Il y a des impératifs.
10: C'est ça, il y a des impératifs, comme tu dis. Mais pour moi, c'est ça. Quand c'est fini, c'est fini.
0: As-tu eu des longues relations au cours de ta vie, Claire?
10: Moi, je crois pas, là. Je crois pas à ça.
0: Comment? Excuse-moi.
10: L'amitié après l'amour, moi, je crois pas à ça.
0: Non?
10: Je crois pas. Non?
0: Pourquoi?
10: Comment je pourrais dire? On va toujours garder comme ce qu'on a ressenti en nous, là, comme les travers, ou qu'est-ce qui allait pas, ou qu'est-ce qui marchait pas, puis je vois pas comment on peut développer une amitié après ça. Je sais pas si je m'exprime clairement, là, parce que je viens de me faire arracher dedans aujourd'hui, désolé.
0: Il n'y a pas de problème. Laquelle tu t'es fait enlever?
10: Pardon?
0: Laquelle tu t'es fait enlever?
10: Ah, une dent rose. Celle à côté de. Une à côté des.
0: De
10: ce qu'on appelle des palettes.
0: Ah oui, hein? My God. T'as-tu un trou comme
10: Ovechkin? Oui, exactement.
0: Ça fait partie de ton charme maintenant. Mais moi, je comprends ce que tu dis quand tu. Tu dis que c'est tough d'entretenir une amitié après quand il y a eu plus. Donc, c'est pas vraiment une amitié ce qui peut vivre après. Ou peut-être que c'en est une comme les barrières sont tombées d'une certaine façon aussi.
10: Parce que les barrières soient tombées. C'est parce que moi, je suis faite comme ça. C'est fini, c'est fini. Il n'y a pas d'autre possibilité. C'est terminé, on passe à autre chose.
0: As-tu toujours été comme ça?
10: Oui.
0: Donc, ça fait partie de ta nature?
10: Ça fait partie de ma nature. Puis j'ai eu des relations longue durée, des 15 ans. Ben, écoute, j'ai 60 ans maintenant, là. Mais des relations de 15 ans, des relations de 20 ans, puis à un moment donné, quand ça finit, puis c'est fini.
0: Puis comment tu prendrais ça, mettons? T'as-tu un mari ou un chum présentement, là?
10: Non.
0: Si t'en avais un, puis lui, il avait une relation avec son ex, comment tu verrais ça?
10: Ben, ça serait son choix. Je pense que je le laisserais aller là-dedans. Je laisserais tout simplement aller, puis si à un moment donné ça dérape, ben là je lui dirais, écoute, mon bonhomme, ça dérape.
0: OK. Donc tu tiens les garde-fous. All right. Ben je te remercie pour ton appel, Claire.
10: Ben ça me fait plaisir.
0: Tu faisais quoi de bon en soir, sinon?
10: Bon, tranquille, je vais aller dormir tantôt, là.
0: Ben bonne nuit à toi.
10: Je vais attendre que ma dent dégèle un petit peu, là, puis je vais aller faire le tour.
0: Bonne idée. Bois avec une paille, surtout. Bonne soirée.
10: Non, non, c'est pas recommandé.
0: OK, salut, bye. Bonne fin de soirée. C'est pas recommandé de boire avec une paille. Moi, j'aurais eu tendance à croire que tu peux rentrer dans le trou de là-dedans, là, mais bon. Ça a l'air que c'est pas ça qu'il faut faire, selon la dentiste ou le dentiste de Claire. 22-55, vous êtes à l'écoute du Last Call. Mon nom est Max Lacasse. Ce soir, pour ou contre, entretenir une relation avec son ex, comment vous voyez ça? Est-ce que vous faites partie de ceux qui entretiennent une amitié avec leur ex, ou peut-être une relation sur d'autres bases, ou vous êtes complètement à l'inverse, ceux qui coupent les ponts, qui veulent plus rien savoir, la finalité de ces deux options-là, c'est pourquoi. J'ai envie d'avoir votre point de vue sur la situation et qu'on se questionne là-dessus. On en revient, 88-670-9098, c'est le numéro pour me joindre dans le studio. Leur ex, ou peut-être une relation sur d'autres bases, ou vous êtes complètement à l'inverse, ceux qui coupent les ponts, qui veulent plus rien savoir, la finalité de ces deux options-là, c'est pourquoi. J'ai envie d'avoir votre point de vue sur la situation et qu'on se questionne là-dessus. On en revient. 88-670-9098. C'est le numéro pour me joindre dans le studio.
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0: On en revient. 88-670-9098. C'est le numéro pour me joindre dans le studio.
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Ouais, ben on est encore là. Puis vous autres aussi, vous êtes là. Merci d'être autant présent sur la messagerie. Le nombre de messages, incluant les mots « bull » et « snatch » que j'ai reçus, ouf, ça va me prendre jusqu'à demain matin pour compter ça. J'ai envoyé quelques photos pendant la pause. Les avez-vous reçues? C'est elle qui m'a dit que je pouvais le faire. Pour ou contre, entretenir une relation avec son ex, c'est dans le thème de la soirée. Le numéro de téléphone pour me rejoindre dans le studio. Il me reste quelques circuits de libre. C'est le 88-670-9098. Qu'est-ce que vous avez pensé de l'appel de Roxane? Tant qu'à y être, vous pouvez vous prononcer là-dessus. Vous avez une opinion à émettre sur les promesses des premiers jours de la campagne électorale, jour 5. Également, vous êtes le bienvenu. Et les messages textes avec Bully Snatch continuent de rentrer.

Hey man, c'est incroyable ce qu'on avait vécu avec Roxane tout à l'heure. Honnêtement, là, le dildo dans le téléphone, sa relation avec JC, DH et Yann Halperin qui se seraient finis ensemble. Hey man, il y a tellement de jus là-dedans. Ça me défonçait un peu pour les appels qui ont suivi. Je vous dirais que j'étais dans pause tout à l'heure puis je repensais à ça puis je me disais, il y avait vraiment le dildo dans le téléphone. Ah, oh man. Pour vrai, dans quel genre d'autres jobs on peut vivre ça? Et surtout, dans quel genre d'autres émissions vous pouvez vivre ça? On vit ça tout le monde en gang et c'est la beauté du Last Call. Merci à Roxane d'avoir appelé. Puis le plus drôle là-dedans, là, c'est que je suis allé voir le Google Maps pas loin de la route Lagueux tout à l'heure pendant la pause. Puis l'embranchement dans le coude.

0: code pour aller dans le truck stop, c'était dans le rouge. Ça crée du trafic. Les gars, l'avez-vous vu? C'est la grande question. 88-670-9098. Il me reste une ligne de libre à l'heure actuelle. On retourne en ligne. Il est 23 ben pile. Bonsoir, à qui je parle?
1: Oui, bonjour, c'est Raphaël de Lévis.
0: Bonjour, Raphaël de Lévis. Comment ça va ce soir?
1: Ça va super bien. J'ai découvert ton show, en fait, la semaine passée. Au début de la semaine, oui, c'est ça. Puis, pour vrai, j'adore ton énergie, puis j'adore tout ton show, le meilleur show en ville.
0: Ah, oh man, t'es bien smart. Tu fais quoi de bon dans la vie, Raphaël?
1: Ben là, j'ai le plaisir de travailler.
0: Dans quoi tu travailles, si tu veux le dire, évidemment, là, je veux pas te mettre sur le hotspot.
1: Ah ouais, ben, je suis agent de sécurité.
0: Malade, est-ce que t'as une arme?
1: Non, malheureusement, j'ai pas fait le permis là, pour ça.
0: Mais t'aimerais-tu ça d'en avoir une, mettons que je te l'offrais, là?
1: Ben, c'est sûr que pour le salaire, ça peut être assez intéressant de faire comment ça s'appelle, le trésorier ou un truc comme ça, un gardien de trésor. J'aimerais bien ça faire ça pour la Brinks.
0: Ça, c'est mon raf. On se connaît pas beaucoup, mais ça, c'est mon raf. Hey, t'as-tu entendu l'appel de Roxane tout à l'heure?
1: Oui, j'ai trouvé ça vraiment tordant.
0: Est-ce que tu irais, toi, à Route Lagueux, mon raf?
1: Non, justement, c'est ça qui est drôle, parce que moi, je m'en vais prendre l'autobus direction Route Lagueux, fait que j'ai comme un peu peur.
0: Tu prends l'autobus ou t'es en char?
1: Moi, je prends l'autobus, je prends les transports en commun.
0: T'es-tu sérieux? Fait que tu nous écoutes via l'application.
1: Ouais, exactement.
0: All right. T'as pas d'auto, comment ça?
1: Oh! C'est qu'il me reste un examen de la sac à faire. Puis, j'ai la chienne.
0: De la chienne?
1: Ouais!
0: Comment ça?
1: Moi, j'aime pas ça, faire les examens comme à l'école pis tout.
0: OK.
1: Fait que moi, quelqu'un qui me juge savoir si je sais conduire ou pas, j'aime pas ça.
0: T'as quel âge, Raph?
1: J'ai 27.
0: 27, OK. Petit conseil de vie, là. À la seconde où tu vas passer ton permis, la liberté va s'ouvrir devant toi, man.
1: Ah, je le sais. Mais là, j'essaie toutes sortes de genres de techniques pour éviter le maudit examen. Genre, je m'achète des vélos électriques. Même que je conduis des quadriporteurs, des fois. De la voisine, je trouve ça vraiment drôle.
0: Le quadriporteur! Puis elle est pognée toute seule chez eux parce qu'elle peut pas se déplacer.
1: Ouais, c'est ça.
0: Ah, c'est bon, man, c'est bon, t'entretiens bien nos personnes aînées. Hey, ben, je te souhaite de conquérir tes peurs puis d'éventuellement le passer si c'est ça que tu veux, là. J'en conviens qu'en ce moment, c'est peut-être pas ta priorité. Dans tous les cas, on va sauter dans le sujet de la soirée, mon Raphaël. Merci de prendre le temps d'appeler. Est-ce que t'es pour ou contre, toi, entretenir une relation avec ton ex?
1: Ben, d'après les expériences que j'ai eues, moi, je suis du genre... J'ai eu une expérience, en fait.
0: OK.
1: Moi, quand c'était terminé, c'est terminé. Mais le truc, c'est que c'est mon ex qui a pas décroché. Ouais. C'est que, dans le fond, elle était pas attirée par moi, mais elle était attirée par ma mère.
0: Quoi?
1: Oui! C'est pas sexuellement parlant, là.
0: OK.
1: Mais genre... Elle voulait devenir amie avec ma mère.
0: Ah non, ça, c'est tellement toxique, là.
1: Ouais, puis je trouve... juste qu'elle s'est rendue à venir au mariage de ma mère, puis ma relation était finie depuis 3 ans.
0: Quoi? Ta mère est restée amie avec?
1: Ben, I guess.
0: Ouais, je sais pas qui est le plus coupable là-dedans. C'est-tu ton ex ou c'est ta mère, Raph?
1: Les deux, je pense. Je sais pas, là, il y a... Maintenant, il faut que tu tires la plug. Puis moi, j'essayais de dire ça à tout mon entourage, ma famille, puis tout. Puis ils me disaient, non, c'est correct, là. C'est une personne qui aime un autre.
0: Ah, c'est pas correct, ça, Raph. Moi, je trouve ça bizarre, là. Dans l'éventualité où toi, tu te serais, je sais pas si t'as une blonde en ce moment, là.
1: Non.
0: OK, si tu t'en refais une, puis ils sont encore amis ensemble, pour vrai, là, ta blonde va arriver dans le décor, puis c'est 100% sûr, 1000% qu'elle va trouver ça bizarre.
1: Ah, mais c'est sûr. Mais tu sais. Là, tu sais, il y avait un petit malaise, là, au mariage, là, parce que...
0: je crée bien.
1: Tu sais, parce qu'elle a amené son nouveau chum. Puis là, moi, j'étais comme obligé de dire salut. Puis tout ça, là, en tout cas, là, il y avait vraiment...
0: T'es-tu sérieux? Ouais. Là, t'étais positionné, toi, entre l'arbre et l'écorce, donc entre la mer puis son nouveau job.
1: Ouais, ouais.
0: Fallait que tu te comportes convenablement, mais... Donc, elle, elle se gardait pas nécessairement une porte ouverte avec toi, là, comme elle s'était refait un nouveau chum. Peut-être qu'elle voulait te rendre jaloux aussi, remarque, là, mais comment tu composais avec ça, toi, au day-to-day?
1: Au début, c'était vraiment difficile, en fait, de vivre avec ça, parce que, ben, tu sais, je comprenais pas, là. Tu sais, j'étais comme, voyons, y a-tu encore de quoi? Y a-tu, tu sais... un fil qui nous relie encore, mais je suis pas capable de trouver c'était quoi.
0: Mm-hmm.
1: Là, j'ai réanalysé la relation qu'on a eue, j'ai fait 6 ans. Honnêtement, j'ai aucune idée.
0: Puis comment ça s'était terminé avec elle?
1: Ben là, encore, j'étais allé chez ma mère, là, 2-3 semaines, puis en mettant de la musique sur son téléphone, tu sais, j'ai comme glissé les applications du iPhone. Là, ça a tout apparu les pages, puis j'ai vu qu'il y avait encore une conversation ouverte avec elle. Fait que, tu sais...
0: Ben voyons donc.
1: Ouais.
0: Ils se parlent encore aujourd'hui? Ça fait combien de temps que vous êtes plus ensemble?
1: Ça va faire 4 ans bientôt, là.
0: Aïe, aïe. Honnêtement, j'étais un peu dubitatif là, par rapport à ce que tu me racontes, parce que... Dans l'éventualité où ils sont vraiment devenus amis, c'est des adultes là, qu'on s'entend, on s'entend qu'on peut rien faire pour ça, mais du côté de ta mère, là, mettons qu'on essaye d'analyser ça en mode de psychopop à 2 balles, il y a quand même quelque chose de bizarre d'entretenir une relation amicale avec l'ex de ton gars, parce que tu sais qu'elle va revenir dans le décor éventuellement, puis elle va être confrontée à toi, tu sais, inévitablement.
1: Ben c'est ça, puis à un moment donné, je suis devenu très colère, tu sais, puis... Je lui ai dit, tu sais, dans le sens, je lui ai dit, regarde, si vous avez des affaires à faire, puis si vous voulez être ensemble, parle-moi-en juste pas, parce que, justement, moi, c'était à l'époque où ça me faisait encore de quoi. Là, aujourd'hui, je suis comme, ben là, j'ai plus aucun pouvoir là-dessus.
0: Tu penses qu'il y a déjà eu plus que de l'amitié entre les deux?
1: Non. Non.
0: OK, là,
1: non, parce que ma mère, elle a rié, puis...
0: Ouais. OK. Mais quelle histoire, Yann. Raph, merci de m'avoir conté ça. C'est bien malade.
1: Ouais. Fait que ben ça me donne pas le goût de continuer avec mes ex prochainement.
0: Ouais. Je te comprends, man. Assure-toi de couper ça de net frais de sec, là.
1: Ouais, c'est ça. Puis je vais faire un gros shout-out à Bruno là, tantôt là, qui a livré un solide témoignage. Grosse force à toi, man. C'est pas facile des fois, puis la vie continue, mais
0: lâche pas. T'as bien raison, puis merci d'avoir appelé. C'est la première fois que t'appelais, Raph, hein?
1: Ouais.
0: Hey, merci d'avoir appelé pour la première fois, merci pour ta solide histoire, puis merci aussi d'être à l'écoute à 27 ans. Moi, ça me fait triper, ça. Ça indique que le média, il est pas mort, puis il y a des jeunes qui nous écoutent, puis ça se renouvelle, la clientèle. C'est à cause de du monde comme toi qu'on fait ce job-là, et tout le reste, évidemment. T'es bien smart d'avoir pris le temps d'appeler. Au plaisir de se rejaser.
1: Oh, ben, c'est beau. Salut. Bye.
0: Salut, man. 27 ans, son ex est resté ami avec sa mère. Je le sais pas, moi, comment je me positionne. Ah, je le sais comment je me positionne. Je trouve ça affreux. Je trouve ça complètement affreux. Je sais pas, là. Moi, ma mère serait restée amie avec mon ex... Ça aurait pas passé, là. J'aurais dit là, mom, come on, là. Tu sais, des buzz, là. Je veux dire, c'est quoi, là? À un moment donné, je vais rentrer à la maison. Ben, on habite plus ensemble, là, mais je vais ressoudre à un moment donné, puis elle va être là à table, vous allez prendre un café. Pourquoi, là? Mais tu sais, c'est deux adultes qu'on s'entend. S'ils veulent rester amis, ils ont le droit aussi. Mais c'est bizarre. On s'entend-tu pour dire que c'est bizarre ou c'est moi qui capote? Je sais pas. Je veux pas être dans le jugement gratuit, là, mais c'est bizarre. 88-670, quoique c'est un peu ça que je faisais. 9098. Bonsoir, à qui je parle?
2: C'est Phil, Max.
0: Salut, Phil. Comment ça va, man?
2: J'ai manqué Roxanne ce soir, mais je vais checker dans le replay.
0: Ah ouais, tu checkeras ça, man, sur YouTube. Tout est là. Tu vas me voir essayer de me gérer.
2: Mais il n'est pas en même temps. Quand j'ai checké sur te voir en direct.
0: Ouais, ouais.
2: C'est pas en même temps qu'à la radio.
0: Non, il y a un petit délai sur YouTube. C'est l'Internet là, qui rend ça un peu plus lent que ça l'est pendant le show.
2: Fait, dans le fond, ça fonctionne pas pour voir tes belles réactions.
0: Ben, ça fonctionne parce que t'as le son. Dans le sens, okay. Sur YouTube, là, t'es pas obligé d'écouter avec l'application.
2: Ah, OK.
0: T'as le son puis l'image.
2: Ah, ouais, c'est moi qui n'ai pas intelligent, je m'excuse, Max.
0: OK, toi, tu mettais juste l'image puis tu mettais la radio?
2: Ben, ouais, je fais un peu. Ben, je fume pas mal, la soirée. Fait que, donne-moi une chance, Max.
0: C'est
2: bien correct. Il est quand même bon, là.
0: C'est bon.
2: Je prends leur meilleur. À 130, je prends leur meilleur.
0: Ah, 130, j'aime ça. Fait que là, t'es dans le 28-29%, là.
2: Bonjour, mais le plus important, c'est le terpène, Max.
0: Explique-moi donc pourquoi c'est important.
2: Ben, je pense que ça va aller maximiser le potentiel de ta batch, de ta plante, puis le goût maximiser. Tu sais, tout ce collant, résineux.
0: OK. Tu fumes-tu pas mal, toi, ou?
2: Ben, un peu trop. Là. Je fume un golfeur en location par mois.
0: Ah oui, hein?
2: Un golfeur à zéro cash en location. Malheureusement pour moi, là.
0: OK. Puis, mettons, par jour, ça représente quoi?
2: Ben, si je travaille pas, je peux fumer un once en deux jours, malheureusement.
0: Tu dis malheureusement parce que ça te fait chier de fumer autant?
2: Ben, ça coûte cher. J'aimerais ça avoir l'argent, mais tu sais, c'est une femme, j'aurais une belle blonde.
0: Puis, est-ce que tu penses que le fait que tu fumes t'empêche d'avoir une femme?
2: Ben, t'as moins d'argent pour les dépenses, pour la gâterie, ouais. Mais c'est pas juste ça. La majorité des femmes... Je sais pas si les gars qui fument à côté de moi.
0: Tu vois-tu ça comme une addiction?
2: Si t'es bien riche, là, il n'y aura pas de trouble.
0: Non. Regarde Snoop Dogg, ça va bien.
2: Ben, si t'es divertissant avec, puis t'as fait rire, t'as fait jouer, il n'y a aucun problème, t'as fait que tu
0: sais. Est-ce que tu considères ça comme une addiction aujourd'hui? Comment tu vois ça?
2: Ben, c'est une addiction, ça, Max. La bouffe, c'est pareil. Ça pourrait être de la freebase, de la coke. La freebase de la coke, là, toi, je sais que t'as pas été là, là. Mais où toi t'étais, t'étais pas là par rapport à quand t'as fumé.
0: Non, j'ai jamais fumé de.
2: Ben, okay. T'as arrêté dans le trou, Max. Ben, ça va 4 fois plus vite, puis c'est 10 fois plus puissant.
0: Ouais, c'est ce que je me suis fait dire aussi. Ça a l'air que c'est la réelle descente aux enfers.
2: Ben, ça goûte beaucoup meilleur, le goût, beaucoup meilleur que du bon cannabis.
0: Ça fait quoi comme effet? À peu près la même chose que la cocaïne?
2: La même affaire que quand tu sniffes, mais ça va embarquer encore plus intense. Si t'as tendance à être parano quand t'en fais, ben, au bout de. Tu vas être parano après 1 heure au lieu de 2-3 heures si tu le fais par la narine.
0: C'est le fun au bout de ça, hein? Hey, ça, c'est-tu pas une des pires dopes de l'histoire, là?
2: Ben, c'est l'enfer, ben. Je sais pas si je peux dire ça, mais en général, je te dirais que quand t'es là-dessus, là, comme ça, disons, tu fumes 2 grammes en 8 heures, mettons. M'a dit, tu penses juste au sexe.
0: OK.
2: Mais en même temps, le sang ne peut pas circuler.
0: Fait que tu penses au sexe, mais tu peux pas faire de sexe.
2: Ben, tu t'en regardes ça, mais il se passe pas grand-chose. Là. Tu baisses le son si t'es en parano.
0: Oh my God, hey, c'est pas le fun, ça.
2: Ben non, c'est pas le fun, mec.
0: C'est pas une vie de misère noire, ces affaires-là.
2: Ben, la misère, t'es tout le temps dans les fenêtres à checker si la police arrive ou si quelqu'un te surveille. Tu sais, ça fait comme une psychose, puis le lendemain, t'en reviens normal.
0: Ah, non,
2: ça, c'est sur le long terme, la paranoïa.
0: Ouais, faut que t'en consommes quand même pas mal. Toi, t'as fait ça, de la freebase, Phil?
2: Ben ouais, tu peux, là, mais moi, ça, vu que ça a beaucoup d'effets négatifs aussi, là, dans le sens... C'est quasiment que tu peux te rendre à. Tu sais, t'entends, là, 30 fois plus fort que quand t'es normal.
0: Oui, absolument.
2: T'entends comme un berger allemand, là. Fait que t'es assez hyper vigilant, là, tu comprends?
0: Non, c'est complètement maniaque.
2: Et tu baises, exactement. J'ai l'air d'un fou, mais je suis pas fou pantoute.
0: Non, je te comprends très bien.
2: Je l'explique très bien, puis tu baisses le son max. Tu sais, moi, j'avais rencontré une danseuse, là, je l'avais fait un tour au parc avec, là. Puis après 15 minutes, elle voulait déjà. Elle me trustait plus tout d'un coup, puis elle voulait que j'aille la reporter chez eux, puis elle est venue tout de suite parano. Une demi-heure, même pas 15 minutes.
0: Elle a bad trippé complètement.
2: Oui.
0: Toi, t'as fait à plusieurs reprises dans ta vie, puis je veux pas être indiscret, Phil, mais je trouve ça quand même intéressant comme conversation, dans le sens où tu parles de tout ce qui est néfaste de consommer ce type de drogue-là, puis il y a probablement des gens qui nous écoutent qui en consomment de temps à autre, mais je veux savoir, est-ce que t'es arrivé à faire ça de façon récréative quelquefois dans ta vie sans tomber accro, ou t'as eu une passe un peu plus dark?
2: Ben, ça, c'est l'affaire la plus dure à pas être accro. Si tu n'y fouilles, j'étais capable d'arrêter le sac, contrairement à la majorité du monde, mm-hmm. pendant un bout que tu es en train de le faire. Mm-hmm. C'est rare, moi, qu'ils sont capables d'arrêter. Donc, tu as 2 grammes, tu arrêtes après 1,2 grammes, mettons.
0: Ben non.
2: C'est rare.
0: Il n'y en a pas beaucoup.
2: Mais quand t'as fumé, quand t'as réussi à switcher en fumeuse, là. Parce que la crack, c'est à l'ammoniaque, ça, moi, l'ammoniaque, je compte ça. Fait que la crack est comme plus jaune. Ça, c'est pas, j'ai jamais essayé. Et la fumeuse est sortie avec de l'eau puis du bicarbonate.
0: Mm-hmm.
2: Tu le chauffes, puis ça, c'est moins toxique pour moi que quand c'est sorti à l'ammoniaque.
0: Là. OK. Puis t'as-tu eu une passe assez longue là-dedans?
2: Ben, la fumeuse, j'ai déjà la fumée. Mais ça, là, quand tu. Mettons, t'as 2 grammes, ça, si tu le fumes, tu seras pas capable d'arrêter. Là. Tu ne seras pas capable d'arrêter comme quand tu sniffes. Ben, quand tu sniffes, le monde ne sera pas capable, là, mais il y en a qui sont capables. Mais quand tu fumes, tu n'es pas capable. Tant qu'il en reste quasiment. Là.
0: As-tu l'impression que c'est dans le rayon des pires drogues qui peuvent te faire tout perdre?
2: Bien, ça, si quelqu'un qui n'est pas capable de le contrôler, 90%, beaucoup de monde, 80% du monde, mais il va tout perdre.
0: Tu sais, il y en a beaucoup qui.
2: Ça, c'est l'or blanc de la mafia et des houses.
0: Ah, définitivement. Il y en a beaucoup qui recherchent des sensations fortes dans la vie, puis ça peut être une porte d'entrée vers des sensations fortes. Mais toi, selon ton expérience, est-ce que c'est quelque chose que tu déconseilles?
2: Ben, c'est certain. Mais en termes de sensations fortes, t'as de la sensation forte, là.
0: Ouais, mais c'est pas tant le fun que ça. Les premières minutes, peut-être.
2: Ben non, mais la vérité, tu veux pas vendre ça, puis je conseille pas ça à personne. Là. Mais la vérité. Entre un repas à l'Archibald, puis une belle soirée avec du vin, puis des affaires de même, puis une soirée de freebase, ben ça se peut que ton endorphine puis ta sérotonine, elle pique encore plus haut avec la freebase.
0: Ouais, ouais.
2: Mais tu sais, c'est de la merde, là.
0: C'est totalement de la merde.
2: Totalement.
0: C'est la pire affaire que vous pouvez faire, c'est ça, là, honnêtement.
2: Ben, le pire du pire, c'est les opioïdes, mais ça, on est dans une autre histoire. Eux autres, ils meurent de respiration.
0: Oui, ils s'endorment partout.
2: Détresse respiratoire, t'arrêtes de respirer, mais ça, c'est point base, là.
0: Non. Il faut se watcher avec la dope, là, tous les types de dope que vous consommez. Toi, bon, on a parlé de weed, on a parlé un peu de freebase, ça dérapait un brin, mais je vais te ramener dans la question d'asseoir au fil. Est-ce que t'es pour ou t'es contre conserver une relation avec tes ex? Comment tu vois ça?
2: Ben moi, je serais pour conserver une relation avec mon ex tant qu'elle se fait pas fourrer par un autre gars. Sinon, à partir de là, ça m'intéresse pas. Mais moi, ça m'arrive pas.
0: OK, donc tu serais pour conserver une relation avec ton ex tant qu'elle n'est pas en couple avec quelqu'un d'autre. Donc, tu gardes une porte ouverte avec ton ex, c'est ce que tu veux dire?
2: Ben, moi, j'ai 50. J'ai pas l'envers du fouet, là. J'ai toujours à 50 qu'à 30, Max.
0: Non, ça, c'est sûr, j'en conviens, là. Ça, ben, ça, ça, tu dates-tu, toi, aujourd'hui, Phil, mettons, là, dans ta situation? T'es-tu sur des applications de rencontres pis tout?
2: Ben, moi, je suis tout le temps un peu sur Facebook rencontre sans trop aller voir parce que c'est quasiment décourageant, là.
0: Pour que c'est fait?
2: Ben,
0: hein? Pour qu'est-ce que c'est
2: faire? Ben, je sais pas si t'as déjà essayé un site de rencontre. Là. Peut-être que t'as pas de besoin. Je sais que faut une blonde. Là.
0: Ouais, fut une autre époque où j'ai déjà essayé ça, puis c'est de la merde.
2: Ben, à 30, ça devait être plus facile. D'après moi, j'ai pas connu ça à 30. J'ai commencé à connaître ça à 37, admettons.
0: Mm-hmm.
2: À 37, comment tu dis ça? J'en copulais plus.
0: J'en copulais plus?
2: Ben, je veux pas dire que j'en pourrais plus, mais... Dans le sens, comment je te dirais, c'était plus facile même, mais c'était pas... Si j'avais été difficile, j'aurais pas closé. Beaucoup, un peu, là, mais pas beaucoup. Pas un gros pourcentage de qu'est-ce que j'ai closé en étant un peu moins difficile.
0: OK. Puis là, à cette heure, comment ça va, tes rencontres numériques?
2: Ben, j'en pognais pas tant que ça, non. C'était toujours été pas facile de rencontrer des femmes, puis d'avoir des relations, puis d'avoir une blonde, mais à cette heure, c'est encore plus dur, Max.
0: Ouais.
2: Comme je te dis, ça dépend de ta situation aussi financière. Là. En même temps, il faut que tu sois drôle et qu'il y ait du fun avec toi.
0: T'as-tu ça rough d'être tout seul, Phil?
2: Ben, j'aimerais bien avoir une femme. Ça, c'est certain. Puis j'en ai encore besoin côté libido. Mais, tu sais, c'est sûr que t'as juste besoin de penser à toi. C'est facile d'être seul, mais tu sais, c'est bien plus complet être deux puis pas être ensemble avec puis avoir de nombreux rapprochements là, puis des belles activités.
0: Ah, puis il n'y a pas juste les rapprochements.
2: Mais non, passer du temps avec.
0: Il y a tellement de richesse dans une relation, tout ce que ça t'apporte, tout ce que ça te permet d'entreprendre comme projet. Ben oui.
2: C'est sûr, Max. C'est en vivant tout seul, là.
0: On est des bêtes sociables.
2: Ben oui, c'est sûr, c'est en vivant tout seul. C'est tough, là. C'est pas fait pour tout le monde. Là. C'est pas fait pour personne, mais il y en a qui sont encore plus durs que d'autres.
0: Puis il y en a beaucoup aujourd'hui qui... justement, trouvent ça rough tout seul, puis ils ont peur d'être tout seul, donc ils restent en couple, même s'ils sont pas avec la bonne personne, parce que la vie coûte cher. Il y a aussi ça, là.
2: Ça
0: être tout seul, là, ça coûte cher. Là.
2: Ça, Ça, c'est le point. Il y en a bien qui restent ensemble à cause de ça. Puis là, là, elle coûte cher pour de vrai. Là, on n'est pas en 2020. Là.
0: Non.
2: La vie, là, coûte cher pour de vrai depuis que Trudeau et Jack Mansing ont imprimé des millions de dollars puis notre argent vaut plus grand-chose.
0: Hey, de mémoire, là, 2020-2021, c'est peut-être 2021-2022, le déficit qu'ils ont fait cette année-là au fédéral, c'était 333 milliards.
2: Ben, c'est sûr, les gars, tu donnes de l'argent à tout le monde, les employés comme les petites compagnies, là, les travailleurs autonomes. Ben, c'est sûr qu'il y a Chris, ils ont doublé la dette avec ça. Là. S'ils l'avaient pas eu la pandémie, là, on paierait pas cher nos affaires. Là.
0: Non, ça c'est bien ça.
2: On aurait continué une inflation normale 2 à 3 qu'on avait à peu près.
0: Ben, en moyenne, ça a toujours été ça, là, 2 à 3.
2: Là, on a eu 50% sur 4 ans. Là, là le gaz, il vient de suivre à cause de la guerre en Iran. Là.
0: Et tout va pour le mieux pour l'instant. Phil, je te remercie d'avoir appelé à soi.
2: Hey, je veux juste te dire que Roxane, moi, je coucherai avec, pas de condom, il n'y a pas de pot.
0: Ouais, t'as-tu un char?
2: Pour revenir à avoir 50 ans et un surfour. J'ai pas peur de ça, Max.
0: Non, t'aurais pas peur de Roxane?
2: Ben, à 27 ans, je l'aurais peut-être pas fait, Rox, mais... Tu sais, elle aurait pas de pogner quelque chose, mettons, là. Parce ouais. Qu'il y a quand même du roulement un peu, je pense.
0: Mais là, tes chances se limitent, fait que tu irais.
2: Ben, hey, c'est pas le Max, à 50, quand t'es rond, tu sais pas si ça va jusqu'à 65. Là,
0: ouais, fait, t'as bien raison. À 50, elle te donnerait une rince, d'après moi, Roxane.
2: Ah non, ben, j'ai encore du gaz, là. Mais j'ai un peu moins de force. Une petite affaire, mais pas grand.
0: Ben, je te crée, mon frère. Fais attention à toi.
2: Salut, Max. Bonne soirée, à prochaine.
0: Salut, man. Passe soin de toi. C'était Phil qui nous racontait toutes sortes de choses sur les ténèbres et l'enfer de la drogue. 88-670-9098. 23-22, on arrive tranquillement à la fin du show. Un autre appel. Bonsoir, à qui je parle?
3: Ah, Marcel.
0: Marcel, t'as-tu appelé tantôt?
3: Oui.
0: Malheureusement, pas deux fois dans la même émission, mon ami, mais merci d'avoir pris le temps de rappeler. On fait une petite pause. Au retour, on se dit bye-bye et on clôt l'émission.
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0: 23-26, on arrive à la fin de la première édition de la semaine du Last Call. Merci à tout le monde d'avoir été là. Ça a été un show rocambolesque ce soir. Cependant, j'adore ce genre d'édition-là. On était dans un sujet un peu plus human ce soir. J'avais envie de donner un petit break de la politique. Je sentais que quelques personnes en avaient de besoin. Demain, on retourne dans l'actualité avec beaucoup d'assurance. Parlant d'actualité, Gary François Gariépy, le député dans Charlevoix-Côte-de-Beaupré, a enfin sorti sur les réseaux sociaux avec sa photo du Parti québécois, photo officielle qui va se retrouver sur les pancartes dans sa circonscription. Et il a enfin émis un commentaire public sur les nombreux articles à son égard là, dans les derniers jours, voire dernières semaines. Campagne de salissage, on peut littéralement appeler ça comme ça. C'est parce que le gars travaillait chez Radio X qu'ils ont sorti des extraits de la sorte pour tenter de le faire mal paraître avec des trucs qui étaient super bénins. Tu sais, Gary a toujours été le genre de gars qui était très frivole, qui a toujours dit ce qu'il pensait. Christian Rioux a écrit un texte formidable là-dessus aujourd'hui où il disait qu'il était dans l'apanache Charlie Hebdo, la satire, aller loin dans le propos, aller au-delà de ce que les autres font dans ce qui se fait au niveau médiatique à Québec. Et c'est ce qui faisait sa couleur. Puis je trouvais que Christian avait immensément raison. J'ai envie de vous lire un extrait juste qui a retenu mon attention. Puis ça en dit long sur la job qui a été faite sur Gary dans les dernières semaines. Je vous quote et je vous le cite. « Partout où je suis passé dans ma vie professionnelle, je crois avoir réussi à gagner la confiance et l'amitié de mes collègues. » C'est vrai. C'est vrai. Un gars super aimable. On a remplacé ensemble cet été. Puis je pense qu'on a fait probablement son dernier show de radio ensemble sans le savoir à ce moment-là. J'avais tellement de fun de faire de la radio avec. Puis ça m'a fasciné à quel point, à chaque fois qu'il y avait quelqu'un qui rentrait dans le studio, Gary avait une histoire avec soit la personne directement ou la blonde de la personne, le chum de la personne, la fille. Il connaissait tout le monde. À un moment donné, je me suis assis devant lui, puis j'y ai dit, je fais sacrément, man, tu me fascines. Tu connais tout le monde, toi. Il fait, ouais, ben, tu sais, ça fait longtemps que j'habite à Québec, puis je réseaute par le métier qu'il fait depuis 30 ans, là, travailler dans les médias. Puis à chacune des personnes qu'il rencontrait, qu'il connaissait de près ou de loin, il y avait toujours ce respect-là qui découlait. Puis ça, ben, ça se fake pas. Je continue. À l'annonce de mon entrée politique, j'ai même eu le droit de nombreuses éloges d'animateurs de radio concurrentes. Et c'est la phrase la plus importante. Je ne suis pas l'homme malveillant qu'on tente de dépeindre dans les médias. Voilà. Tout est dit. Vous irez lire ça sur sa page Facebook, François Gariépy, nouvelle page Facebook de candidat, si ça vous tente d'aller y jeter un coup d'œil. Fait du bien, un peu de lueur dans cette noirceur des derniers temps. La campagne est encore jeune. On est au jour 5. Ça promet demain une autre journée, un autre sujet pour nous. On se retrouve à 10h. Même poste, d'ici là, attention à vous autres, si vous êtes sur le chemin du retour vers la maison ou vous en allez à job, ou peut-être même que vous êtes à job présentement, dans tous les cas. Watchez vos arrières. On sait jamais ce qui peut arriver, putain de bordel de merde. Bonne fin de soirée, puis merci encore une fois. OK, boule et snatch au 88-670-9098. Quel délire.
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4: Hey, ça, c'est la magie, hein? C'est... J'étais dans les deux oreilles dans ces écouteurs-là. Là, je suis maintenant rendu à une oreille. Faut le faire, hein? Son flambant neuf. Ben, c'est pas grave. Je m'entends, puis durant la pause, je vais remettre les miens. Bienvenue à Radio X dans Morais Live. Donc, c'est la rentrée. Bonne rentrée, c'est officiel. Je pense qu'on peut le dire. Puis, dans quelques secondes, Nick, j'aimerais ça que tu me refasses les routes qui vont être... bisouillé,
5: ouais.
4: Barré, là où on va vraiment emmerder le monde. On est dans une période d'emmerde qui commence. Et oui, vous avez voté pour ça au municipal, mais il y a le provincial également qui va s'en mêler. On va faire le tour de tout ça. En ce lundi, qui est le dernier lundi du mois d'août, et lundi prochain, on est en congé!
6: Ben oui, toi.
4: Yes, sir! Et vendredi, c'est Rush à Montréal. J'ai hâte. Mais peut-être que j'ai payé mes billets trop cher parce qu'on dit que sur Ticketmaster, ils sont en chute libre, les billets. Je sais pas si c'est vrai, là. Je vais pas vérifier ça. Moi, j'ai les miens, là.
5: Un coup que t'as étié d'aller voir si c'est possible de les avoir moins cher, c'est juste de faire souffrance.
4: C'est la torture. Ouais. La torture. Dan, t'es salué. Nick, t'es salué.
7: Yes.
4: Pas de téléphone, c'est de la merde. Ah,
7: c'est fou à quel point on est dépendant de
4: ça.
7: Oui, on s'en rend pas compte, là.
4: Oui.
7: À partir du moment où ça fonctionne plus, le téléphone, là, on est dans le trouble. Même accéder au courriel, ça prend une validation dans le téléphone. C'est... En tout cas, j'ai appris une chose, c'est-à-dire faire des...
5: Mais c'est quoi ton téléphone? Hein?
7: C'est un iPhone. iPhone 14, je pense. C'est un iPhone.
4: Je pensais que c'était
7: un
4: Samsung.
7: Non, c'est un iPhone. Et il a juste complètement fermé. Il n'a jamais réouvert.
4: Un hard, ça m'est déjà arrivé, ça, un hard, iPhone,
7: ouais.
4: Tu mets le volume,
7: ouais.
4: C'est synchronisé, là, faire move et volume en même temps en étant branché, t'as tout essayé.
7: Tout essayé.
4: OK.
7: C'est tout fait.
4: Ça fait rien.
7: Non, il allume plus.
4: Là, il est à la maison.
7: Non, je l'ai ramené parce que je vais le...
4: Ils vont te l'échanger.
7: Je vais l'offrir à la technique ici.
4: C'est bon.
7: Ils feront ce qu'ils veulent.
4: Ils feront ce qu'ils voudront. Je t'assure que c'était un Samsung. Ça m'est déjà arrivé, mais regarde. Ça, c'est la technique, là. C'est,
7: ben oui.
4: On en est là, 6h02. Passez un gros week-end, guys.
5: Absolument. Ouais.
4: Les livers, cool. où vous êtes, on est content que vous soyez là. Où que vous soyez, vous êtes salués. 88-670-9098. Si vous êtes dans Charlevoix, vous allez avoir un beau petit mal de tête avec les candidats qui sont là. Ça devient mélangé. Ah, moi, j'étais sûr qu'il était pour se présenter conservateur. Gary se présente PQ. Hey, la petite Simard était libérale, est rendue conservatrice. C'est parfait, ça.
5: J'ai des extraits à faire entendre concernant cette circonscription-là dans le Deep.
4: Oui!
5: Oui.
4: D'ailleurs, ça serait peut-être bon que la journaliste française de Radio-Canada, beaucoup de Français à Radio-Canada, j'ai rien contre les Français. À quelque part, si on veut garder notre langue, on prend des immigrants qui parlent français. Donc, bienvenue aux Français. C'est juste que, à un moment donné, il faudrait peut-être expliquer que le comté de Charlevoix, c'est pas l'île d'Orléans. Là. Je comprends que l'île est là-dedans, mais je veux dire, ça n'a rien à voir. Là. Sainte-Famille et la Malbaie, c'est comme des pommes et des patates. C'est... Si vous voulez vraiment avoir la coloration du comté, il faut vraiment aller à Baie-Saint-Paul, à Clermont, tu sais, sortir un peu. C'est sûr que c'est insécurisant, j'imagine, pour les jeunes journalistes. Hey, vas-tu revenir à temps pour mon montage? J'ai déjà joué dans le film. Quand j'étais journaliste à Montréal, j'allais à Laval, puis je me posais la question. J'avais quasiment peur, Dan, d'aller à Laval, parce que je vais-tu être revenu à temps pour mon montage à cause du trafic? Puis finalement, ben, c'est Alexandre Boulris qui faisait mes montages à l'époque. Entre autres. Entre autres.
5: Ça explique le billet.
4: Ben, entre autres. Le billet. Billet spectacle.
5: Non, le billet à gauche, c'était Christy de.
4: Ben, il était représentant syndical.
5: Ah, là aussi, je suis surpris, tu vois.
4: Je me souviens très bien d'un week-end. Je suis en train de faire un montage. Je sais pas, il était quelle heure, mais c'était stressant. Pouf, il s'en va.
7: Ah.
4: C'était sa pause.
7: OK.
4: Hey, ça, c'est
7: écrit dans le livre.
4: Ça, c'était stressant, là. Donc, il est parti où? Il est parti à sa pause. Donc, voilà. Des beaux souvenirs que j'ai à vous raconter comme ça, ici et là. Des souvenirs de gauche. Des souvenirs de gauche, comme ce matin. Quel bel article sur la gauche de la part de la chroniqueuse. Ça commence bien la semaine, je vous dirais. On va avoir une belle semaine dans Montréal Live et à Québec. Un beau, beau texte très positif sur Étienne Grandmont, qui est un bon Jack. Il croit ce qu'il croit, et c'est correct. C'est juste que la chroniqueuse fait la passe de la balle courbe. Tu sais, parle juste d'Étienne. Puis parle de la gauche. Bon, il va affronter Savard. Ça, c'est vraiment la bataille des deux Goldorak de gauche. Là, ça va revoler. Il y a des morceaux de robots qui vont revoler. Ça risque d'être intéressant. C'est deux anciens collègues qui prenaient des petits coffres dans le building de Salaberry. Donc, vivre en ville, ça allait bien. Mais la chroniqueuse fait une longue, longue, longue spin pour réussir à faire dire à Grandmont « Je me demande comment tout ce beau monde-là est à l'aise de travailler avec un ancien de Radio X qui a eu tellement de propos inacceptables.
7: Oh. »
4: Soumet-il en référence au candidat François Guérépy. What the heck? C'est même pas ce comté-là. C'est un article sur Tachereau. Et sur Grandmont, une page au complet, la chroniqueuse, la balle courbe, une balle deux prises.
7: C'est-tu
4: du, c'est-tu du baseball, là-dedans? Quelqu'un qui t'a texté.
5: Je peux te dire c'était quoi, là?
4: Ça serait bon, un
5: c'est
4: petit
5: du,
4: peu
5: de la
4: Jacques Doucet. La boxe?
5: C'est de la boxe, oui.
4: Moi, j'aurais pris du base. Il me semble Jacques Doucet. Une balle deux prises. Carine au monticule.
5: Et le vent se lève au stade chez Roger.
4: Et le vent se lève au stade chez Roger. Carine sur le monticule. Et c'est la courbe à 88 000 à l'heure. C'est juste parfait. La vitesse, c'est bon. C'est Maddox. Maddox, à la fin, c'était le maître de la courbe. Il lançait des rapides au début de sa carrière avec les Braves. C'est parfait. C'est une belle courbe. Bang, une belle courbe ici. Elle réussit à parler de Guérépy et de planter Radio X dans un article qui n'a aucun rapport sur Radio X, aucun rapport sur Guérépy. Bravo, donc.
5: Ouais,
4: c'est
5: milieu,
4: vraiment mon muffin matinal.
5: Dans le milieu, on appelle ça un coup sûr à la vache.
4: Ouais, ça, c'est carrément dans le milieu, là, je l'ai souligné.
7: Ben oui.
4: Et, là, je le montre même qu'on est en retour au livecast. Donc, pour les amateurs de livecast, donc c'est l'open qui sera disponible sur YouTube. Sur les bruits, on va mettre ça, j'imagine, durant la pause ou un peu plus tard
7: absolument
4: ce matin, je sais pas trop.
7: Vers 7 heures.
4: On n'est pas en direct, là.
5: Hein? Non, pas encore. Non,
4: non mais pas encore. Mais c'est préenregistré.
5: Tu parles de Charlevoix-Côte-de-Beaupré.
4: Le livecast.
5: Charlevoix-Côte-de-Beaupré, c'est toujours une heure plus tard qu'on est.
4: OK. C'est, non, c'est pas, je monte l'article à la caméra.
7: Mm-hmm.
4: Voilà. Vous avez fait un fin de semaine deux shows, toi?
7: Oui, ça a roulé, c'est en bas de l'Ozon vendredi.
4: As-tu eu du type?
7: J'ai eu beaucoup de types liquides.
4: Oui! C'est bon. La baie de l'Ozon, mais tu t'es exilé quasiment dans un autre pays.
7: Absolument, dans les cantons de l'Est. Mais beaucoup d'auditeurs là-bas également.
4: Dans les cantons de l'Est?
7: Ah, ben c'est. Ah, oui.
4: OK.
7: Ça fait partie de la région. C'est quoi, de région touristique?
4: C'est au sud de Thetford.
7: C'est. Ouais. C'est près de mettons 45 minutes de lac Mégantic.
4: Ça brasse, là.
7: Il y a du monde.
4: Ça boit.
7: Une des plus belles terrasses au Québec.
4: Où
7: ah
4: ça?
7: Oui, à Saint-Romain.
4: Saint-Romain.
7: Le resto-bar complexe La Source, avec une marina. C'est les Grands Lacs Saint-François. Il y a du monde, là.
4: Et boy.
7: Ça arrive en bateau pour souper. Pas sûr que ça repart ben douette.
4: Non, c'est sûr. C'est sûr. T'as-tu chanté sur la terrasse?
7: J'ai chanté sur la terrasse.
4: Wow! Qu'est-ce que t'as chanté?
7: Ah, beaucoup de choses. J'ai chanté...
4: Du Brian Adams.
7: J'ai chanté du Québécois. J'ai chanté...
4: Les gens parlaient pas de la CAQ, ils parlaient pas de Trump.
7: Pas en tout.
4: Les gens avaient du plaisir.
7: Les gens avaient beaucoup de fun.
4: C'est ça, le vrai Québec.
7: Voilà.
4: On a du plaisir. Dan, as-tu eu du plaisir, toi? As-tu eu du plaisir?
5: Oui, on a eu du plaisir. Le plus vieux était de passage à la maison en fin de semaine. Donc, c'est sûr que... Tu sais, une mère qui voit plus son gars, ça fait qu'on a fait des activités.
4: Oui. Ton gars, il reste où? Ton gars.
5: Il reste à Saint-Félicien.
4: Le gars de ta blonde, Saint-Félicien.
5: Ouais.
4: Il s'occupe du zoo?
5: Oui, il revient bientôt. Là. Son trip est terminé. Okay. Il y a d'autres projets, je t'en parlerai. Mais en même temps, c'est ça. Enfin, jeu d'évasion, des activités familiales, là, des patterns de même. J'ai aussi été visiter le garde-rachis.
4: Donc, t'étais un daddy.
5: Oh,
4: daddy
5: oui.
4: Man.
5: Oui, oui, exactement. T'sais, je me limitais à une ou deux bières. C'était très, très relax.
4: C'était dur de te limiter, limiter ta consommation.
5: En fin de semaine, plus que je pensais.
4: OK.
5: En fin de semaine, plus que je pensais. Faut que je fasse attention à mes jeudis, vendredis, parce que ça me donne des heures d'aller, des fois. Hein. Puis hier, quand il a commencé à mouiller, j'ai regardé un film qui s'appelle Normal.
4: Oui, c'est ça. Je sais, en ouverture d'Amazon, là.
5: Ouais, ouais.
4: On le voit, c'est-tu bon?
5: C'est un film...
4: Ça, c'est l'acteur qui fait l'avocat dans Breaking Bad.
5: Oui, c'est qui fait Better Call Saul.
4: Est-tu bon?
7: Oui.
4: Est-tu bon, lui?
5: Puis c'est le gars qui jouait dans Nobody aussi.
4: Oui, exact.
5: Nobody, puis Nobody 2.
4: Voilà.
5: C'est à peu près le même type de rôle, là. C'est un gars qui... c'est un film qui dure une heure et demie.
4: Straight to video.
5: Ça, là, moi, des films d'une heure et demie dans ce style-là...
4: Parfait.
5: C'est parfait. C'est un film où ça fait paf, ça se tire des balles en plein milieu de la face, puis il y a personne qui passera pas au cash. Donc, c'est ça.
4: C'est bon.
5: En fait, c'est l'histoire d'une petite ville. Lui, il arrive comme shérif, intérimaire, en attendant qu'il fasse l'élection parce que le shérif est mort. Puis c'est une ville qui fait des affaires avec la mafia japonaise, les Yakuza, pour faire arrondir des fins de mois, si tu veux. Donc, il se trouve... là-dedans, puis c'est pas des doux, les Japonais, disons, là, ici.
4: Il y a des têtes qui revêtent, des
5: des mains. Pour vrai, là, c'est sûr que si vous avez été sur le tournage, vous auriez reçu du sirop de maïs avec de la teinture rouge.
4: On a regardé la NFL,
5: oui.
4: Les autres. Début de la soirée, vendredi. Hey, vendredi, 18h, boum, NFL. C'est le fun. Wow. Match qui veut rien dire, mais c'est pas grave. C'est le fun, là. Il y avait du monde dans le stade, mais le stade était pas plein. Baltimore, les Ravens. Mm-hmm. Mais ça, c'est un statement. 18h, t'écoutes pas Bruno Savard. Pas de nouvelles, pas d'élection NFL. Ça recadre. Et je suis allé voir les Remparts avec un club presque complet.
5: Va-tu être bon?
4: Samedi. J'ai été impressionné.
5: Non, ça,
4: et Dieu sait que j'ai été critique des Remparts des dernières années. Avant le match, j'ai fait une assez longue entrevue avec Simon Gagné qu'on vous présente demain avant Ray. Donc, je vais vouloir que Ray l'écoute. Et par la suite, on va la commenter. J'étais pas assis encore, c'était 1-0.
7: Hein?
4: La madame est en train de scanner mon billet. 1-0. Boum! Meyer. Les amis, quand vous allez aller au centre Vidéotron, amenez-vous une sonde. N'allez pas aux toilettes. Vous allez manquer un but. Je déconne, là, mais presque. Mais c'est presque vrai. Je vous le dis, là. Il va y avoir du fun, là, et pas à peu près. Le nom à retenir. Meyer, oui, 2 buts, 2 passes. 2 buts, 2 passes, un chausson pomme en revenant à la maison. Il n'y a rien là. Scantlebury. Je me souviens pas qu'il y ait eu un joueur comme ça à Québec. Là, vous allez dire, ah, Morin, blablabla, c'est hors concours, puis ça compte pas, puis ça frappait, là. Bécomo sont gros. Puis moi, j'étais debout derrière une baie vitrée, je jasais avec du monde. Les gars sont pesants, là. T'sais, ça boit du junior, mais c'est des hommes, là. Aujourd'hui, le steak haché va très, très bien. Beaucoup d'hormones dans la viande, je sais pas, les gars. C'est plus les années 70, là. Les gars, c'est... 6 et 2, 6 et 3, 220, tabarouette, 17 ans, il y en a des petits, dont Scantlebury. Mais Scantlebury, Montréalais de sa personne, c'est pas un Américain, c'est Meyer l'Américain, il est partout sur la glace. Simon avait dit, quand il l'a présenté, et j'y étais, Simon, c'est Stéphane Turcot qui l'avait questionné, je pense, là-dessus. À qui tu le compares? Il avait dit, c'est Nick Crosby. Oh boy.
7: Grosse comparaison, pareil.
4: Seth The Kid, il est au Panthéon, c'est un demi-dieu. Mais savez-vous quoi? Je vous confirme ce matin que Simon n'était pas dans le champ. Là, on n'est pas en train de dire qu'il va faire des points comme Sidney. C'est pas ça du tout, du tout. C'est qu'il a l'allure sur la glace d'un Crosby. Puis c'est pour moi qu'il le dit, là. Il est coté première ronde de Ligue nationale au prochain repêchage, OK? J'ai eu du fun. Je vous le dis, vous allez avoir du fun. Mais l'autre affaire, vous me connaissez un peu, les Livers, vous me connaissez autour de la table, je suis un nostalgique. Moi, tout s'appelle l'année 80-90. J'aime ça, les vieilles tonnes, comme le vendredi. Mais malgré qu'on va peut-être faire un petit spécial Bob Bissonnette, là, étant donné que c'est l'anniversaire de son décès, là, on va peut-être faire un petit...
5: Déjà
4: 10 ans, hein? Exact. On va faire une twist quand même hommage, là. Mais tu sais, tout ce qu'appelle Big Shiny Tune, ça, j'aime ça. J'aime... Ça rappelle des souvenirs, ça rappelle des moments dans une vie et tout. À un moment donné, je jase avec Simon, puis je vais vous le dire là, puis vous allez l'entendre de la bouche de Simon demain en entrevue. Les Remparts vont jouer avec l'uniforme des Harfans de Beauport. Excusez-moi, là. Ça, y a mettre dehors du stade, là. C'est extraordinaire. C'est le 30e anniversaire des Remparts. OK?
5: Mm-hmm.
4: Donc, c'est la première année de Simon Gagné avec les Remparts. C'est
5: Chouinard. Simon qui avait joué une année avant avec les Harfans, en plus.
4: C'est ça. Fait que là, c'est lui, il a une appartenance. Hein? Puis là, en jasant avec, on a convenu que finalement, ben, ça avait bien du bon sens. Parce qu'il y a comme un trou. Hein? Qui va honorer les Harfans de Beauport? Les Harfans n'existent plus. Ticabane est tout seul. C'est vide, la Ticabane, le matin. L'esprit de Joe Canale.
5: Oui, c'est ça. C'est...
4: Est-ce que Joe Canale est toujours vivant en passant? J'ai aucune idée là-dessus. C'est lui qui avait dit ça dans la Ticabane. Le Ticabane. Parce que durant l'entrevue, Simon, il dit on a pensé jouer dans la petite cabane. Je dis non. La petite cabane.
7: La petite cabane.
4: C'est ça. Joe Canale avait dit ça, petite cabane. Ils ont pensé jouer une game, là, petite cabane. Mais les Remparts vont porter l'uniforme des Harfans de Beauport. Extraordinaire. Là, on s'est obstiné un peu parce que dans mon esprit, à moi, c'était brun, jaune, noir, Dazé, qui va être présenté. Éric Dazé va être présenté ici. On a lancé des noms. Martin Biron. Puis il y en a d'autres là, qui ont joué pour Mathieu Barnaby. Pis évidemment, Simon Gagné. Donc, il faut honorer les Harfans. Les Harfans vont jouer au moins un match avec... Les Remparts vont jouer un match en Harfans. Le chandail foncé. Et Simon dit, non, c'est bleu. C'est marine et jaune. Mais il avait raison.
5: Oui, parce que
4: Simon m'a montré... l'uniforme, ça sera marine et jaune. Là, j'ai rencontré l'un des patrons de la promotion de l'organisation, des membres de l'organisation. J'étais tout excité. J'ai dit, j'en veux un. Il faut, oui. Faut vendre la merch. Il faut vendre la merch. Là. Les enfants de Beauport, il faut vendre. L'oiseau, il est beau. Là.
5: Ben
4: excusez-moi,
5: c'est
4: le
5: un beau logo.
4: L'oiseau. C'est un beau logo. C'est un beau logo, certain. Et je suis allé là, puis je suis sorti de là heureux.
5: Rétrosport, le site internet sur lequel tu peux acheter quelques t-shirts d'un vieux club de hockey. Là.
4: Oui, ils l'ont.
5: Oui, ils l'ont. Ils l'ont en hoodie par t-shirt, le logo des Harfans.
4: Il y a quelqu'un qui m'écrit Alexandre Daigle. Merci, mais je fais quoi avec ça? Là? Il a joué Blé Tigre. Mais... Oui, merci. T'sais, merci, puis... Ouais. Jimmy Carter aussi, puis Steak Haché.
5: Patate, ben, c'est ça.
4: Patate pilée.
5: Luc Rondeau.
4: Non, non, c'est ça, là. Deux cheese, un club pour apporter. Et l'autre chose, qu'est-ce que j'ai fait hier? Je suis allé voir, bien sûr, De Gaulle. Parce que le temps était en mouillasse, puis j'ai dit, garde, c'est le temps. Parce que je suis un peu comme toi, Dan. Quand il fait beau,
5: c'est le temps pas d'aller fait beau, ouais, c'est ça. Ouais.
4: Puis on a beaucoup de jobs à faire, sérieusement. Ça a l'air de rien, mais le 4 heures que vous êtes en train d'écouter... qui vient à peine de débuter. Il y a quand même de la job là-dedans. Là. On n'appelle pas du monde au pif. On ne fait pas des coups de téléphone. Hey, ça me tente-tu de nous parler? Là? Il y a quand même une organisation. Il faut travailler. Donc, j'ai l'impression de perdre mon temps quand je vais au cinéma. Mais hier, je suis allé d'abord dans Boomerland. J'ai baissé en moyenne. Là.
5: Boomerland.
4: Ah non, la salle de Gaulle. Là.
5: Ah, j'imagine, oui.
4: C'était du 75 et plus.
5: Ça doit, hein?
4: Si, dans la salle où j'étais, c'était l'élection, c'était un balayage fréchette. Puis, il y avait un vote PCQ, mais oui, c'était pas assez pour faire élire un député. Là, donc.
7: C'était mince.
4: Mais j'ai eu du fun quand même. C'est juste que les boomers ont comme des enjeux avec les papiers. C'est un interminable développage de bonbons. C'est interminable.
7: Ben voyons.
4: Puis fouillent, les autres s'amènent des éplocs avec des bonbons ou des jujubes. Fouillent dans la bourse, ils disent ça, la bourse. Je n'avais une des oreilles. Puis, il y avait une boomer et sa mère. Et sa mère parlait constamment. Mais c'est encore tough de moi me retourner de bord et dire à une madame d'à peu près 90 ans, chut, mais il y a un gars qui l'a fait en plein milieu du cinéma. Chut! Là, il a fait ça, il a levé le bras dans les airs en voulant dire, peux-tu regarder le film?
7: Ouais.
4: Elle avait des commentaires sur tout. Bon, c'est encore la gang à Pétain, le maréchal Pétain. On aura compris que c'est la première période, donc, de la carrière, entre guillemets, de général de Gaulle. Donc, je vous dirais 1940 à 1944, à peu près. France libre, de Gaulle à Londres. De Gaulle, BBC, avec Churchill. J'ai beaucoup aimé, quoique il y a des bouts caricaturaux là-dedans, dont, entre autres, le premier employé engagé par De Gaulle, qui est un plombier qui parle pas français, pas anglais, pas français. Tu sais, ça fait un peu Thierry Lhermitte, film de Thierry Lhermitte. Tu sais, ça fait un peu, alors que c'est sérieux. C'est un film qui est sérieux. C'est un film qui est très géopolitique aussi, avec des scènes de combat, surtout dans la dernière demi-heure, des scènes de combat qui sont vraiment, vraiment, vraiment excellentes. Là. Parmi les meilleures scènes de combat que j'ai vues dans les films de guerre, j'inclus là-dedans Saving Private Ryan. Vraiment. Dans le désert. Où il y a un contingent français qui résiste aux Allemands. Ça, on y croit, là. Mais tu sais, il y a des bouts vraiment caricaturaux là-dedans où tu vois que les Français n'est pas toujours sur la coche. Beaucoup de collabos, hein. Beaucoup de collabos. Puis là, la grand-maman à l'arrière. Ah, c'est encore la gang à Pétain. Là, on entendait ça dans la salle. Bon, c'est encore lui, là, Pétain, parce qu'on voit Pétain, les collabos. Ça fait mal là, de voir ça. Et je sais que c'est vieux et on l'enseigne et on le sait, mais ça fait mal de voir des Français donner la main à Hitler. Ça fait mal. Encore aujourd'hui, t'es dans le cinéma, puis tu veux te mettre un sac sur la tête tellement que ça fait mal à voir. Ça fait mal à voir. C'est tellement de pages noires pour la France. Et là, le film, puis no spoil, là, ça fait partie quand même de l'histoire, là. Ça finit sur Jean Moulin, donc le résistant, le chef de la résistance en France. Et on va commencer le prochain film qui sort dans deux semaines.
5: Ouais, ça approche,
4: il s'appelle Liberté, c'est ça, le 11 septembre. Ça va ressembler à... Vraiment la résistance. Je trouve que les noms, les titres sont pas appropriés. C'est vraiment la résistance qu'on va vivre dans le deuxième, alors que le premier film, le film qui est disponible dans les cinémas, il s'appelle La Résistance. Mais c'est France Libre. Moi, j'aurais appelé ça France Libre parce que le France Libre n'existe plus. Et là, on tombe vraiment dans la résistance pure sur le terrain. Puis je présume, parce que là, je suis resté à la fin du générique et on voit un preview... Je présume qu'on va voir les déportations de Juifs vers des camps de concentration, Valdive. Je présume qu'on va voir ouais. Ça également. Là. C'est un film assez long, donc c'est quoi, près de 3 heures, d'après moi, là, ce que j'ai vu hier. Mais c'est vraiment, moi, je trouvais ça excellent.
5: Pis c'est vrai qu'on n'a pas beaucoup de fictions qui ont été faites sur des collabos français. Il y en a beaucoup qui ont été faites sur Halifax et Chamberlain.
4: Oui.
5: Qui, eux, voulaient signer une entente avec Hitler parce qu'il était plus fort qu'eux autres. Je trouve ça hyper intéressant comme dossier. Puis comme film, ça fait longtemps depuis qu'il est sorti, en fait, que je vais aller le voir. Mais tabarnouche que ça donne moins bien l'été.
4: Mais là, on arrive à l'automne. On arrive à 16 degrés ce matin.
7: Oui.
4: La chaufferette dans la maison. Thermopompe, chaufferette dans la maison, dans le salon, avec minuit. Donc, on c'est ceux qui n'ont pas de chauffe-eau, la piscine, c'est fini.
5: 7 degrés quand je suis embarqué dans mon char, 10 à l'arrivée à Québec. Oh oui. Encore 3 degrés de différence entre Québec et Val-Bélair.
4: Ça, c'est un fait. Là. C'est ça, je te le donne, Dan. Alors voilà, c'est ce que j'ai fait en fin de semaine. Si vous avez des kids qui sont férus d'histoire, si vous aimez l'histoire, c'est bien. On tombe, comme je vous dis, il y a certains petits bouts, c'est un petit peu caricatural, mais en même temps, c'est peut-être pour alléger le récit. Parce qu'on parle quand même de récit qui est lourd, là. Tu sais, ça prend un petit peu de sourire ici et là. Mais les collabos, puis là, tu te poses la question. Et si les Allemands nous avaient envahis, comment on se serait comporté? Moi, je pense que malheureusement, on aurait été très collabos aussi. Malheureusement. On aurait été très, très collabos. C'est pas du solide au Québec. Malheureusement. On le voit avec Fréchette. On est beaucoup dans les émotions, on est beaucoup dans il me fait peur, je me réfugie. C'est vraiment... là, c'est pas Opération Beurre de Pinot, c'est comme ça que s'appelait le film?
7: Oui.
4: C'est Opération Sucre à la Crème.
7: Ouais.
4: Mais... Là, c'est la tournée des CHSLD. C'est un après l'autre, après l'autre, après l'autre. C'est l'opération grise. Beaucoup dans les émotions, on est beaucoup dans...

0: faut croire à une montée de la CAQ. Malheureusement, on est carrément prisonnier de l'anxiété. Et vous avez deux chefs, ben peut-être trois avec Milliard, mais on va le tasser, il est vraiment pas, il figure même pas là, dans les stats à Québec. Là, parce que là, on fait de la radio à Québec. Là. Ne vous en déplaise. Vous avez Éric qui parle avec la raison. On va lui parler tantôt. La raison, les taxes sur les produits usagés. Vous avez PSPP qui a fait une excellente sortie sur l'immigration. Oui, oui, il y a du gaga-gougou linguistique, mais c'est le PQ. Moi, je me concentre sur son point de presse devant la polyvalente Comtois.
1: Oui,
0: Roger Comtois. C'était one. Excusez-moi, là, c'était pile poil. C'est notre discours. C'est notre discours. C'est un discours auquel j'adhère. Les roulottes, c'est directement causé par l'immigration. Ceci étant dit, il ne s'agit pas de blâmer les jeunes ici, comme il l'a dit de manière très claire. Donc, ça s'adresse au rationnel. C'est un discours qui s'adresse à notre tête. Mais les gens sont plus là. Les gens sont plus là. Et là, ben Donald Trump, et ça va continuer, là, parce que lui, il s'adresse à sa population pour les midterms. Et c'est payant pour lui. À tous les jours où tous les deux jours, il y aura une allusion au Canada. En fin de semaine, là, il y en a eu sept.
1: En fin de semaine, c'est
0: sept postes débiles. Sept postes, dont le vidéo où il arrache la pancarte, lac Ontario, lac America, les oiseaux, les bernaches avec des armes. Vous avez eu le canard qui écrase la bernache. Tout est là, là. Mais c'est à tous les jours. Mais savez-vous quoi? À cling, cling, cling, c'est de l'argent dans la caisse à fréchette. C'est sûr. Parce que LCN, et c'est surtout ça, l'antenne des boomers, vous avez RDI aussi, matraque ça en une. Un autre vidéo de Trump, un autre vidéo de Trump, un autre vidéo de Trump. Jacques et Louise assis dans les éboys voient ça. À un moment où il donne sa chance, Christine, elle le dit qu'elle combattrait Trump.
2: Elle va nous protéger.
0: Elle va nous protéger. Parce qu'il est en train d'aller chercher nos lacs, nos rivières. Les gens croient ça, là. Les gens croient ça. L'histoire de l'eau, d'ailleurs, j'en ai pas parlé, mais ça a circulé la semaine passée ou il y a deux semaines, l'eau potable. C'est un délire, ça, cette affaire-là. Les Américains viennent chercher notre eau potable. Je vous le dis, là, on est dans une autre zone, les amis. On est complètement dans une autre zone. Ce n'est pas une campagne comme les autres. Je ne sais pas comment ça va finir, mais ce qui se passe actuellement, c'est à l'image des Québécois, oui, mais les Canadiens anglais sont aussi pires. Sont effrayés. Effrayés par Donald Trump et le matraquage. On est dans une zone psychologique, voire psychiatrique. C'est de l'anxiété à l'état pur qui ne peut être contrôlée qu'avec Cricri, qui semble être le seul anti-anxiolytique sur le marché.
1: En fait, c'est la seule qui en parle. Donc, tu sais, c'est...
0: Les autres font quoi?
1: Je sais pas.
0: Parce qu'elle, elle est au pouvoir déjà. Et elle, elle n'a juste à dire « Remettez-moi au pouvoir. » Mais en même temps, il y a une twist. Premier mandat de Fréchette. Ceci n'est pas la CAQ. Donnez-moi un premier mandat. Elle joue sur deux tableaux, là. Tu sais, je fais des chèques, j'en ai fait et j'en ferai. Sa napkin présentée en fin de semaine. Son plan financier, là, cadre financier, comme on appelle ça, une napkin. Il n'y a rien là-dedans. Il n'y a rien là-dedans. Puis surtout, la vraie napkin qu'on veut voir, c'est comment vous allez couper, justement, pour répondre justement au rapport de la vérificatrice générale qui dit qu'on est dans le trou puis qu'il faut couper au moins 6 milliards dans les deux prochaines années. Là. C'est plus ça.
1: Écoute,
0: c'est plus ça qu'on veut entendre.
1: Moi, en fin de semaine, je me suis beaucoup attardé sur les commentaires, surtout de ceux qui écrivaient des commentaires anti-CAQ. Tu sais, je voyais que ça réagissait beaucoup, ça fait réagir beaucoup cette campagne électorale-là. Et oui, je l'ai vu, là, Louise, je l'ai vu, Nicole, je l'ai vu, Monique, défendre Christine Fréchette en disant, c'est la seule qui se pose de la bonne façon face à ça. Mais ils ont peur pour vrai.
0: Ah oui, c'est ça, absolument. C'est ce que je viens de dire. Absolument, t'sais, c'est réel, là.
1: Tu sais, quelqu'un parce que je fais souvent cet exemple-là, parce que j'ai déjà quelqu'un avant dans mon entourage. C'est un exemple que j'ai déjà vécu.
0: Oui.
1: Mais quelqu'un qui a peur des grenouilles ou des crapauds, là. C'est pas rationnel, là. C'est zéro rationnel.
0: Zéro.
1: Mais s'il fait noir ce soir-là, j'étais incapable de la faire passer. On était incapable de la faire passer sur le pont parce qu'elle avait peur qu'il y ait des grenouilles. Mais oui, mais il n'y en a pas de grenouilles. Ouais, mais je les entends. J'entends les wawarons.

0: Bon, j'entends les affaires, c'est hors de question, j'ai peur des grenouilles. On riait, c'était peut-être pas...
1: Tu peux pas argumenter
0: mais c'est ça.
1: Avec quelqu'un qui a la trouille.
0: Ben, la seule façon de faire, c'est de dire, OK, je te rassure, on passera pas par là, on va éviter les grenouilles. Ben, je pense qu'il est temps que les autres le fassent aussi. Ouais. C'est un vrai constat. Tu sais, quand il fait son annonce sur l'immigration, PSPP aurait dû dire, on va fermer le lien, on va empêcher Donald Trump de venir nous pitcher son immigration ici, son surplus d'immigration au Québec.
1: Faut que tu mettes Trump dans
0: la sauce. Faut que tu mettes Trump dans la sauce.
1: D'accord. Je trouve ça gaga.
0: Je sais.
1: Je trouve ça gaga, mais il faut que tu joues le jeu.
0: Puis, dans la tête de ces gens-là, Éric Duhaime, là, c'est pétain. C'est pétain. Parce qu'il y a trois personnes qui se présentent pour lui qui ont dit qu'il aimerait ça être le 51e État. Oui. C'est un collabo. C'est un gars qui veut négocier avec le
1: m'allait pas des mots dans la bouche. Ils ont le goût de répéter ce que tu dis. Là. Mais ça, ça va sortir, là. Oh. Ça, ligne...
0: C'est sorti, Doom. Je l'ai vu en fin de semaine.
1: Non, mais mettons, dans un débat... Fréchette n'a pas dit ça, collabo. Mais dans un débat, si tu veux vraiment jouer ça, cochon, tu y mets ça dans la face à Duhaime. Mais Duhaime, il va gonner, là. Duhaime, c'est un gunner.
0: Ah, je sais.
1: Duhaime est vite, là. Duhaime est vite, là.
0: Il y a le dentifrice sort du tube, puis...
1: Tout ce qui... Non, là, ça va vite, là.
0: Tout ce qui te reste à faire avec, maintenant, c'est de savoir je l'essuie comment. Puis tu peux pas faire comme ça n'existait pas, là.
1: Et Trump n'arrêtera pas. S'il peut-tu arrêter de faire ses... Et au PQ, on capote aussi, là. On capote au PQ, là. Puis, on capote un peu au PCQ aussi. Ça, ils ne vous le diront pas, là, mais le vote Rive-Nord est plus fragile que le vote Rive-Sud. Rive-Sud, je suis moins inquiet. Puis, je le tweetais en fin de semaine, puis Philippe J, dans son analyse, c'est pas Dieu le père, là, Philippe J Fournier, sauf qu'il y a une bonne moyenne au bâton, on va y parler, puis vous en tirez toujours vos propres conclusions, là, faites-vous votre opinion, on va y parler ce matin. Mais c'est l'analyse qu'il fait, là, tu le sens sur le terrain, là, les gens disent, OK, je suis de droite, oui, Eric a raison, oui, c'est vrai que quand je m'achète un Honda Civic 2014, que ça n'a pas de sens, que je paye des taxes, mais... Coudon, est peut-être pas si pire. Puis, on va peut-être y donner sa chance. Je vous le dis, il y a du monde qui sont... Il y a du monde qui sont achetables.
2: C'est ça que je vous dise. Puis le fait que les gens soient mal informés, ça l'avantage beaucoup. Parce que, exemple, j'ai regardé RBI tantôt, là. Il ne passe que ça, le lac Américain. Oui. Tout le monde a peur. Mais combien de gens comprennent vraiment c'est quoi l'ampleur de ce trollage-là? Parce qu'il n'en a pas d'impact, là.
1: Mais il y a Google America qui a changé le nom. Mais c'est une bagatelle, ça. À un moment donné, un autre président va arriver, va enlever ça. T'sais, je veux dire, c'est une méthode de troll. Tu sais? Trump arrive à côté de toi, Dan. Tu t'appelles plus Dan, tu t'appelles Steve. Toi, tu cries. Ouais, mais ça existe pas, là. Tu t'appelles ça. Dan. Mais il va réussir à te convaincre ou à convaincre des...
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4: Là où elle joue cette game-là, qui est dégueulasse, là. Moi, je regarde aller, je trouve ça pathétique.
1: C'est une politico.
4: C'est une stratégie.
1: Oui.
4: T'sais, moi, ça me lève le cœur. T'sais, moi, je les vois aller flatter Madame Chose dans son RPA.
1: C'est dégueulasse.
4: Qui va manger mou à soir, un repas qui goûte à rien, qui est en forme de flaque molle. Puis là, ils disent, on va vous aider, puis oubliez pas, Donald Trump, lui, il veut que ça soit pire, puis il veut, tu sais.
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4: Ouais, Disa, ben pile, bienvenue à Couture dans le Mide jusqu'à midi. Il n'aura pas de facile, Frank.
0: Non. Il n'y en aura pas de facile.
4: Là, Trump vient juste d'en remettre. Là, et ça fait quelques minutes qu'il vient d'envoyer sur True Social, puis c'est sur X partout. Là. Et lui, il rajoute des tarifs pour le 1er janvier 2027 sur toutes les voitures truck. Petites, moyennes et grandes comment ça, automotive parts, là, des pièces d'auto.
0: Ouais, les pièces d'auto.
4: Et l'acier. Il parle de 50 % de contre-tarifs. Alors voilà, on est parti avec... quand tu danses avec quelqu'un qui est 10 fois plus gros que toi, à un moment donné, peut-être que tu modères tes transports.
0: Quand tu n'as pas de stratégie aussi.
4: Ben, il y a ça aussi.
0: Parce que c'est quoi, on s'en parlait, toi puis moi.
4: Ouais.
0: C'est quoi la stratégie de réponse canadienne?
4: Coup sur coup?
0: On nous dit qu'on veut une entente, mais quand il y en a une qui se dessine... On a l'impression que chaque province tire un peu de son bord, puis ça avait... Tu sais, la semaine passée, là, quand on s'est parlé de ça, Trump a dit le jeudi, il y a un deal, puis ça s'en vient.
4: L'alcool doit être remis.
0: Oui, c'est ça. Puis moi, c'est quoi je t'ai dit, Pierre? Je t'ai dit, t'as-tu vu les faces de carême qu'on a à TV?
4: Oui, ils voulaient
0: pas
4: l'entendre.
0: Ils ont toutes l'air en maudit. Ça veut dire quoi? Ça veut dire que il y avait probablement des infos que nous autres, on n'avait pas sur ce qu'il y avait là-dedans. Il y avait des concessions. Puis comme le disait Terry Newman dans le National Post il y a quelques jours, à très juste titre, les Canadiens n'ont pas été préparés mentalement et médiatiquement à la réalité de ces concessions-là. Fait que là, eux autres sont arrivés, ils ont dit « Comment qu'on fait pour vendre ça à notre monde? » Parce que ça fait un an qu'on lui dit
4: ben « oui.
0: on cédera jamais sur la gestion de l'offre, on cédera jamais sur 96, on cédera jamais sur rien. » Ouais, mais dans une négo... Si on négocie, toi puis moi, Pierre, à un moment donné, il y en a un ou deux qui va devoir lâcher du lousse sur une exigence, puis la même chose, puis à la fin, le but, c'est qu'on signe, puis que les deux, on soit contents. Là.
4: Mais ça, c'est Frank, c'est moi, je peux quand même parler de tout ça si j'ai l'accord devant moi. Là, on n'a pas l'accord devant nous autres. Là, on ne sait pas où ça allait achoper. Là, on ne sait pas qui a fait quoi pour faire dérailler la négo. Les Américains, Greer ce matin, dit c'est les Canadiens. Là, les Canadiens disent c'est les Américains. Gaz correct, c'est une bonne guerre à part et d'autres. Mais l'entendre comme tel. Et là, ce qu'on apprend ce matin, c'est qu'il y a des programmes déjà prêts. Donc, on a comme travaillé ça quoi depuis une semaine, deux semaines. On dit que les programmes sont prêts. Donc, on était prêts à avoir un échec des négos. Là,
0: ben, Christine Fréchette, le lendemain de l'annonce, même pas 24 heures plus tard, a fait un point de presse. On a déjà les programmes.
4: Les détails.
0: Et ces programmes-là ont déjà des noms. On me dit que les sites web sont prêts à être mis en ligne. Ça veut dire que ça fait un bout qu'on sait qu'on ne signera pas. Là.
4: Non. Et Trump, avec ce qu'il annonce ce matin, là, il vise l'Ontario. Là, il vise l'Ontario et Doug Ford directement. Est-ce que Doug Ford est un problème à une entente ou il n'y est pas?
0: Ben,
4: lui, je sais pas si tu veux, en fin de semaine, il a écœuré Trump, là. Il a écœuré tout le monde. Là.
0: Ben oui, mais il y a une part de psychologie, tu sais. On en parlera peut-être avec nos invités, mais
4: exact.
0: Il y a une part de guerre psychologique là-dedans. Toi, si, mettons, tu t'apercevais que le plus émotif de la gang, c'est le PM de l'Ontario,
4: ben,
0: c'est qui que tu gosserais en premier?
4: C'est lui que je gosse. Puis je le gosse, puis je le gosse, puis je le regosse. Puis là, Trump, lui, s'est fait gosser par l'autre. Trump, n'oubliez pas, il est embourbé dans toutes sortes d'affaires, hein. Il y a l'Iran d'un bord. Là, il y a Mélanie Harp, là, puis Mélania, là, en fin de semaine, ça a fait jaser beaucoup.
0: Ouais.
4: Là, t'as les midterms qui arrivent, t'as le Canada, là, puis là, t'as les taux d'intérêt, t'as la dette américaine. Ah, il en a plein les bras, là. Là, lui, il en rajoute, ça s'en fait
0: à
4: pas
0: quoi,
4: mal.
0: 10 semaines des midterms?
4: À peu près, là. Bon, là, si vous regardez un peu, dans quelques minutes, là, on va jaser avec quelqu'un qui est du côté des entrepreneurs, des entreprises, il va nous expliquer un peu les mécaniques de tous ces contre-tarifs-là. Et là, si vous regardez les nouveaux tarifs annoncés par les Américains, ça concerne à peu près 5 % seulement des exportations canadiennes. C'est pas 100 %, là. Il n'y a pas de panique, là. C'est 5 % seulement. Et ça concerne notamment la machinerie, les équipements électriques, le plastique et produits de plastique, les meubles, literie, luminaires, machines industrielles, chaudières. T'as du papier là-dedans, bois et ouvrages en bois. Et c'est le Québec, notamment, la Colombie-Britannique et l'Ontario qui sont les plus affectés. Et on dit que pour
6: le Québec, ça pourrait faire jouer le PIB. Si, mettons, ça reste là jusqu'à la fin de l'année, là, les tarifs là,
2: ouais,
6: que Trump a annoncé, là, ben, on pourrait voir le PIB québécois baisser de 0,3 %, 0,4 %. Déjà qu'on est à peu près à ça. Fait qu'on on tomberait peut-être pas en récession technique, mais on serait flat. Et pour le Canada, ben, le taux de chômage montrerait aussi. Au Québec, le taux de chômage va monter. Il va peut-être avoir des mises à pied dans des usines. Mais en même temps, là, toi, t'es un exportateur. Bon, on va en parler avec notre invité là, dans quelques minutes. Toi, t'es un exportateur. Les tarifs, ça fait un an et demi, t'es là-dedans. Tu sais, je veux dire, là, t'exportes, mettons, 60 % de ton chiffre d'affaires, t'es aux États-Unis. Tu vas-tu t'ouvrir une usine aux États-Unis? Est-ce que tu commences à faire de l'impartition de... Tu travailles avec des sous-traitants aux États-Unis qui vont faire une partie de ton travail pour livrer aux États-Unis. Tu sais, à un moment donné, il faut que tu sois prêt, là. Il y a ça aussi. Là.
2: Ben, l'incertitude, ça tue, puis c'est pas bon pour l'investissement, ça, c'est clair. Il y a des gens, probablement, qui retiennent des projets puis des investissements parce qu'ils attendent de voir à quelle base ça va prendre.
6: Mais moi, j'aurais passé à l'action, là. On dit 40 % des entreprises canadiennes qui exportent aux États-Unis pourraient transférer les lieux de production du Canada aux États-Unis. C'est peut-être ça qu'on veut forcer aussi, mais là, si t'as Elbozop là-dedans qui, lui, il veut jouer à game, oui, là, on va envoyer des chèques, là, hein, là, c'est ce qu'on dit. Là. Les chèques sont partis ou sont sur le bord d'être faits. On va envoyer des chèques à des entreprises d'ici qui vont être affectées par ces nouveaux contre-tarifs. Encore là, faut que les exportateurs, tu sais, moi j'exporte. Faut que le gars qui m'achète aux États-Unis soit prêt à consentir une baisse de ses profits ou de sa marge bénéficiaire. Moi aussi, on va essayer de s'entendre, mais là, c'est des gros tarifs. Fait qu'on est, on est pas mal là-dedans. À qui profite le crime, Frank? Parce que là, pour la CAQ, Mme Fréchette, qui est en bas des sondages, elle, c'est inespéré.
2: Ah, oh, c'est un cadeau des dieux,
6: merci,
2: cette affaire-là.
6: Merci, là.
2: Ben, on le sait, la gestion de crise, c'est toujours bon pour le gouvernement qui est en place. Toujours. Rappelle-toi la crise du verglas, Lucien Bouchard, ses taux d'approbation montent jusqu'à 75 % Legault, en plein cœur de la pandémie, 80-82 %, je pense qu'il est monté de taux d'approbation. Là, je sais plus. Je dis pas qu'on est dans les mêmes eaux parce qu'on sait pas quelle base ça va prendre. Ça peut aussi, ils peuvent aussi bien nous dire la semaine prochaine que finalement,
6: on
2: il y a comment.
6: On
2: le sait, là, il y a beaucoup de flafla puis beaucoup d'effets d'esbrouf là-dedans, surtout avec les Américains. Là. Donc, on sait pas quelle base ça peut prendre. Mais ce qui est sûr, c'est que pour elle, c'est bon. Gouvernance de crise, état d'urgence, anxiété dans la population et Pierre, l'échec. Les chèques sont normal.
6: Les chèques sont. Le check is in the mail. Et là, elle va jouer là-dessus. Aujourd'hui, à 13h, au Chantier des Vies, Carney est avec Mme Fréchette. En passant, là, la campagne électorale qui s'en vient, là, je ne sais pas si tu as vu, hier, il y a un journaliste qui a demandé à Fréchette si elle allait suspendre la campagne électorale. La campagne n'est pas débutée encore, elle n'a pas débuté. Et là, on va jouer là-dessus beaucoup. On va essayer de jouer les motifs. Elle a intérêt à jouer là-dedans. Hey, à 13h, Carney est avec Fréchette, c'est à des Vies. Il va annoncer des milliards d'investissements. Pensez pas que tout ça est stagé, là. La semaine dernière, c'était avec Terre-Neuve, une entente, là, supposément, waouh. Après ça, on disait, on peut-tu l'avoir, l'entente? Je sais pas trop si on va vous montrer les documents, là. C'est Hydro-Québec qui a négocié ça. Encore là, Davy, c'est aujourd'hui, c'est un show de boucan, ça aussi.
2: Ouais, puis oublions pas un point qui est important aussi dans toute cette histoire-là, la couverture médiatique. Je veux dire, les médias ont quand même passé plusieurs jours à parler des textes érotiques de Gary, là. Ça veut dire qu'on est dans le slow news day, pas à peu près.
6: Ouais.
2: Fait que là, tu rentres dans une séquence de crise. dans une séquence de crise, là.
6: Gary est content.
2: Ben oui, mais Gary est content, c'est ça. On a tassé ça. Il n'y a plus de granny, puis il n'y a plus d'huile, puis il n'y a plus. Mais le point, c'est ça. C'est que gouvernance de crise, les gens sont anxieux, on the edge, ils cliquent.
6: Ouais.
2: Hier matin, le Journal de Montréal, tous les articles, je pense, ça parlait de Trump. Là. Tout. Va lire les médias américains, ça parle pas de Carney dans tous les articles.
6: Ben là, tu vois, là, c'est parce que Trump, il vient de sortir sur le Canada avec le 50 % de trade war, là. Ça pourrait peut-être avoir un impact, mais les marchés boursiers, je regarde, le Dow Jones est dans le vert le matin. Le S&P 500 baisse un peu, mais on était dans des sommets. Puis là, on le disait, là, le mois d'août, fin du mois d'août, début septembre, avec les midterms, il y a toujours beaucoup de volatilité. Il n'y a pas un dossier sur le boiler, là. Nous autres, c'est juste les tarifs puis Trump, là. Mais du côté...
2: Ah oui, là-bas, c'est surtout l'Iran.
6: Hey, t'as l'Iran, là, on annonce des sanctions jamais vues économiques contre l'Iran. Là, après ça, t'as Bessent qui doit aussi acheter pour à peu près des milliards de dollars d'obligations gouvernementales. On achète du long terme, puis on réémet du court terme parce que la dette inquiète beaucoup le financement de la dette des Américains. Et là, on veut faire rouler un peu l'obligataire comme ça. T'as les midterms aussi pour Trump qui sont demeurés. Là, après ça, en fin de semaine, Trump est allé avec Melania. Ils ont sorti Melania. Ça faisait comme, je sais pas combien de temps qu'on l'avait pas vu. Là, il y a des rumeurs que Trump aurait une maîtresse qui s'appelle Melanie Harp. Puis là, ben là, elle était pas là en fin de semaine. Fait que on est là-dedans pas mal. Je vous dis, les Américains, ils ont d'autres choses, d'autres chats à fouetter aussi. Et économiquement aussi, l'économie américaine a ralenti au mois de juillet. Vous avez vu, on a eu une perte de 23 000 emplois. En fin de semaine, Trump a essayé de mousser un peu l'agenda économique. Il s'est pogné avec Lutnick en direct. Tout ça, là, ça amène beaucoup d'eau au moulin. Là, il se pogne avec le Canada. Fait que je suis pas sûr qu'on est peut-être le point de mire des Américains. Mais regarde, on va en parler, Frank. On va parler avec un chef d'entreprise, en fait, quelqu'un qui représente les chefs d'entreprise au Québec, au Canada. Pierre Drapeau, comment ça va?
9: Très bien.
6: Comment tu vois la game? Parce que pour les exportateurs, là, je comprends, c'est juste 5 % là, de nos biens qu'on exporte, les nouveaux tarifs, là. Mais pour eux, là, ça ajoute encore une couche d'incertitude.
9: Écoute, comment je vois ça? Je suis comme toi, je parle à des entrepreneurs aussi, puis... il y a ce que les politiciens disent actuellement, et on sait à qui ça fait l'affaire, cette crise-là, et il y a ce que les entrepreneurs font et sont prêts à faire pour contourner cet obstacle-là. Plusieurs s'y préparent depuis plusieurs mois, et ceux qui sont en surprise ce matin, c'est parce qu'ils dormaient au gaz, tout simplement. Là.
6: Ou c'est des médias qui dormaient au gaz, parce que ça fait un an et demi qu'il y a des histoires de tarifs. Là.
9: Voilà. Alors, faut pas demander à un entrepreneur ce matin s'il est en état de choc. Là. S'il est en état de choc, c'est parce qu'il...
6: C'est parce que lui, il ne suit pas à game, ça fait un bout.
9: Il ne suit pas à game depuis un bout. Si tu as 60, 70% de ton chiffre d'affaires aux États-Unis puis tu n'as pas suivi ce qui se passait, il y a un problème. Alors, il y a plusieurs qui ont adopté des stratégies qui permettent de contrôler ça, comme on sait. Il y a plusieurs qui ont commencé à s'installer, mettre des points de fabrication aux États-Unis dans des États où le niveau de taxation est beaucoup plus bas, notamment. Il y a un paquet de consultants au Québec actuellement qui assistent des entreprises pour faire ça.
6: Tu as même organisé des tournées aux États-Unis là, avec des chefs d'entreprise.
9: On en a deux autres en préparation, en plus, dans le secteur de la construction. Puis une dans le secteur de la défense aussi en octobre. Donc, alors, les entrepreneurs savent s'organiser de ce côté-là. Maintenant, le discours politique ambiant est un discours alarmiste. Puis moi, c'est ce qui me choque le plus en fin de semaine, c'est que c'est comme si c'était la fin du monde. Là. Tu les as nommés les chiffres il y a quelques minutes là, sur l'impact sur le PIB, mais bon, le pourcentage que ça touche sur nos exportations...
6: Ben, c'est 5 % seulement des exportations avec les nouveaux tarifs. Là, Trump en a rajouté un matin. Là.
9: Exact. Oui, bon, l'Ontario va se réveiller sûrement dans les prochaines heures avec cette annonce-là, mais on les a pas entendus beaucoup dans les derniers jours, mais bon, ça va venir, on sait, on connaît le bonhomme. Et l'autre affaire aussi qui me surprend là, de l'attitude gouvernementale, c'est que, bon, on sort le boyau, puis on se prépare à faire des chèques aux entreprises. Un entrepreneur qui se respecte, là, puis il se respecte tous, là, il attend pas le chèque du gouvernement pour alourdir son bilan avec une dette, là, parce qu'on sait que ça va être de l'argent prêté de toute façon. Il s'attend à ce qu'on l'aide, un, à trouver des clients, ou deux, à devenir une entreprise, une petite multinationale. Donc ça, ce gouvernement-là n'a pas mis en place une réelle stratégie industrielle qui vise à aider nos entreprises à aller chercher d'autres marchés. Donc, à conserver nos sièges sociaux ici et faire en sorte qu'on puisse appuyer nos entreprises dans leur développement à l'international, que ce soit aux États-Unis ou ailleurs. T'sais. Alors ça, moi, ce que j'entends présentement, c'est on va aider à éponger les pertes. Mais non, mais il n'y a aucun programme sur la planète qui peut éponger les pertes d'un groupe d'entreprises. Ça n'a pas de sens. Ça commence
6: que vous soyez déficitaire, on va vous donner de l'argent.
9: On va te donner une corde pour te pendre. C'est parce que c'est ça, finalement. C'est qu'on prête de l'argent dans une situation où tu as des pertes. Tu alourdis ton bilan encore plus. Alors, ça n'a aucun sens, cette stratégie-là. J'espère qu'il y a d'autres choses qui vont sortir de la bouche de ce gouvernement, que ce soit au Québec ou à Ottawa, là, parce que présentement...
6: Ben, on doit voir l'entente. Ce que tu entends, toi, c'est que ça a dérapé où? On nous dit le français, c'est tout ça, vraiment. C'est la loi 96. On l'avait dit que la loi 96, ça pouvait causer problème pour les Américains.
9: Moi, j'ai hâte d'entendre la version américaine en détail de tout ça. Là. Je sais que les conservateurs ont fait une demande aussi pour avoir le détail de ce qui était sur la table. Je ne sais pas si c'est sorti encore.
6: Il n'y a rien qui va sortir, là.
9: Mais je me commettrai pas là-dessus parce que je trouve ça assez particulier d'entendre que ça a dérapé sur le français là, alors qu'il est question d'argent présentement puis d'entreprises manufacturières qui seraient en difficulté selon le discours de politique ambiant. Là.
12: Vous avez parlé d'alarmisme. Comment vous trouvez ça que là, on est dans une espèce de gestion de crise, mais en plus, on s'en va dans des élections. Là. Donc, encore une fois, au lieu de parler de justement, comme vous dites, de politique industrielle ou de stratégie pour aider nos entreprises, on va être encore une fois, cette élection-là entièrement tournée vers Trump. Il n'y a pas juste ça dans la vie. Les entreprises, ils ont d'autres affaires probablement qui nous disent on aurait besoin d'aide là-dessus ou il y en a trop de paperasse ou les impôts. T'sais, il y a d'autres sujets. On dirait que c'est ça va être juste ça encore. Là.
9: Ben, tu as raison. Hein? Je veux dire, on vient de vivre une élection fédérale là, et le cheval de bataille de monsieur le premier ministre, c'était pas mal ça. Là. Je vais nous aider à combattre Trump, le vilain Trump. Puis Trump, il fait sa job. Là. Qu'est-ce que tu veux que je te dise? Il répond à une partie de son électorat, puis qui dit, bon, ça prend une meilleure entente avec le Canada, on est perdant avec le Canada, blablabla. Il fait ce qu'il y a à faire. T'sais. Maintenant, nous, est-ce qu'on fait ce qu'on a à faire?
12: Voilà.
9: Je ne crois pas, malheureusement.
6: Mais est-ce que tu as accompagné là, des entrepreneurs absolument. Pour les États-Unis? Il y a des contrats qui se signent pareil? Là,
9: ah oui, absolument.
6: Y a-t-il une volonté de peut-être diversifier les Américains? C'est quand même facile, là. C'est 6 heures, on est à Boston là, ouais. D'ici. Tu as un marché incroyable. Tu as 350 millions d'habitants au sud à quelques heures, ouais. Alors que si on va en Europe, c'est des conteneurs.
9: Le chef d'entreprise, ce matin, il se dit pas « Ah, je vais perdre mon client ». Il se dit « Comment je vais faire pour le conserver? » Alors, est-ce que l'État peut m'être utile? Bon, manifestement, dans les derniers temps, là, on n'a pas vu de preuve vraiment de ça. Oui, il y a des délégations du Québec à New York, à Boston.
6: Ouais.
9: Bravo pour ce qu'elles font ou ce qu'elles pourraient faire. On en attend toujours parce que c'est assez timide comme support. Là. Je sais qu'ils pourraient, ils voudraient faire plus, mais ils peuvent pas vraiment avec les moyens qu'ils ont. Ceci étant, une fois cet accompagnement-là fait par les délégations du Québec, sur le terrain, là, on a besoin d'une entreprise ici qui rencontre un client là-bas pour se développer. Alors ça, c'est compliqué, ça se fait pas du jour au lendemain, mais quand notre entreprise a un client du côté américain, comment on peut faire pour l'appuyer là-dedans? Alors, y a-t-il des mesures fiscales ici qui peuvent l'aider à être plus fort là-bas? Je crois que oui. Ça se fait dans plusieurs pays. Maintenant, ici, tout ce qu'on nous propose, c'est s'il y a des pertes aux États-Unis, avec vos clients américains, on va compenser vos pertes. Mais non, mais ça n'a aucun sens. Le programme de 150 000 piastres,
6: ouais.
9: Voyons, c'est...
6: Mais la fiscalité québécoise, canadienne, on est en retard par rapport aux Américains. Là. Tu sais, je vous dirais, si on aurait pu bouger, ben c'est
9: oui.
6: Bien là.
9: Ah oui, comprendre, mon Seigneur. Et c'est ce qui fait que quand on fait nos missions, même celles qu'on va faire en défense dans quelques semaines, les entreprises, ça niaise pas, là, ça embarque dans le bus ou ça embarque dans l'avion, puis ils viennent voir c'est quoi la réalité sur le terrain au niveau fiscal. On sait que c'est différent d'un État à l'autre, là, mais il y a quand même des endroits où c'est très avantageux. Il y a une contrepartie à ça. Souvent, au niveau de la main-d'œuvre, par contre, ça peut être plus difficile dans certains États de trouver une main-d'œuvre spécialisée.
6: Okay.
9: Mais strictement sur le plan fiscal, oui, c'est clair qu'on a des croûtes à manger.
6: Donc, stratégie, peut-être ouvrir une usine aux États-Unis, peut-être faire de la sous-traitance avec des entreprises déjà l'autre bord qui vont pouvoir faire ton la partie qui est taxée. Là,
9: L'épouvantail qui nous est présenté, c'est les entreprises vont partir. Alors, plutôt que de dire ça, on devrait dire, ben, on va appuyer cette entreprise pour qu'elle aille chercher des marchés, tout simplement, mais on va s'assurer que le siège social demeure ici.
6: Oui, c'est ça.
9: Curieusement, il y a bien des multinationales qui investissent ici, mais on n'ose pas leur demander d'amener leur siège social ici. C'est très, très rare qu'on entende ce discours-là. Par contre, on les appuie, puis on les aide financièrement à venir s'installer sur différents projets. On l'a vu dans le secteur naval, on l'a vu dans d'autres secteurs aussi. Donc... Alors, pourquoi on ne ferait pas la même chose avec nos fleurons à nous, en leur disant, vous allez rester ici, mais maintenant, si vous visez tel marché, on va vous aider de cette façon-là.
6: À progresser, mais vous gardez votre siège social ici.
9: Si un État dit, on va t'aider à trouver un client, il aime bien mieux ça que se faire dire, on va t'aider à compenser tes pertes, ouais. Là, sachant qu'ils ne seront jamais compensés.
6: Oui, mais là, ça peut devenir un bordel total.
9: Oui, voilà.
6: Ton pif à toi, ça va-tu être long? Ça? On peut-tu accoter les Américains comme ça? À un moment donné, on va casser.
9: Ben, écoute, moi, je pense que... En fermant la porte comme ça a été fait, le discours vaut mieux pas d'entente là, qu'une mauvaise entente. Ouais. La seule chose que j'aurais fait, moi je me serais retiré, j'aurais dit, écoute, on se revoit demain ou faut relancer.
6: On coupe pas les ponts.
9: On coupe pas les ponts là. Je veux dire, on a l'air fou là. On attend que Trump fasse un tweet puis. C'est juste ridicule.
6: On joue le temps avec les midterms aussi, qui peut être un jeu dangereux. Là.
9: Puis honnêtement, j'espère que la stratégie de communication du fédéral va changer un peu, parce que Dominique Leblanc, pendant toute la semaine, nous a dit, oh, on est sur le bord, puis là, boum, du jour au lendemain, on apprend, pas du jour au lendemain, dans la nuit, tu sais, on apprend qu'il n'y a pas d'entente. Ils étaient très loin, finalement. Ils étaient très loin d'une entente.
12: C'est quoi votre position par rapport au fameux contre-tarif? Parce que dans la première vague de toute cette histoire-là, on nous a dit on va mettre des contre-tarifs. On les a par la suite un peu en douce enlevés en nous disant qu'on se faisait plus mal qu'autre chose. Puis là, on nous revient avec ça encore. C'est-à-dire c'est comme si on réessaye encore un scénario du playbook qui n'a pas marché. Mais là, ça va marcher cette fois-là.
9: Ben non. Je veux dire, je te lance un verre d'eau, tu me lances un verre d'eau. Là, c'est complètement absurde. C'est une stratégie adolescente. Là, on est seulement que perdant. Ça a été prouvé par le passé. Puis, ben, je veux dire, on n'est pas le gros joueur dans la salle non plus. Là, alors,
6: ben, c'est 2 % d'économie mondiale, ben le oui. Canada, puis Québec, c'est 0,25 à peu près. Là.
9: Ouais,
6: ouais, ouais. C'est un moment de dire, puis je comprends, là, mais est-ce qu'on regarde? À suivre, Pierre Drapeau de la Fédération des chefs d'entreprise du Québec. Et là, ça va être la diplomatie. Il faut rétablir des ponts. Il faut essayer de ramener tout le monde à la table.
9: Ouais, ouais, ouais. Puis ça, c'est peut-être le défi qu'a Carney actuellement parce que ça va se mettre à crier sur des tons différents d'une province à l'autre. On sait que dans l'Ouest, ils sont peut-être moins en difficulté actuellement.
6: Ouais, ils ont du pétrole et du gaz, eux autres. Hein?
9: Ouais, c'est ça. Alors, puis les Américains en ont besoin. Ils ont besoin d'électricité aussi. Alors, est-ce qu'on va surtaxer la vente d'électricité pour les Américains? Je pense pas. C'est ce que Chrétien disait dans une entrevue récemment.
6: Ouais.
9: Bon.
6: Mais très guerrier, M. Chrétien, mais je veux dire, à un moment donné, il faut être réaliste. Là.
9: Et puis dans le siège du chauffeur, c'est facile à dire ce qu'il dit. Là,
12: exact.
6: Voilà, ben merci beaucoup, Pierre Drapeau de la Fédération des chefs d'entreprise du Québec. On va suivre ça, puis on se tient au courant.
9: Merci.
6: Voilà. Mais là, Frank, moi, je regarde ça aller. Comment on va se sortir de ce bourbier-là? Il va falloir peut-être revenir à la table, à terre. Parce qu'on peut pas accoter les Américains, c'est les gros tarifs de même. Là. Il y a des campagnes électorales qui s'en viennent aussi. On va essayer de capitaliser là-dessus. Donc, on est pas mal là-dedans, voilà.
12: On est pas mal là-dedans, oui. Puis on dirait qu'on n'a pas de stratégie. Moi, c'est ça qui me frappe. Là. Puis si j'étais Américain, je regarderais nos médias, je regarderais la couverture, puis je me dirais, OK, ils sont en panique pour
6: sont
12: vrai.
6: Ils sont faibles, là, sur la...
12: Puis la panique, c'est un indicateur de faiblesse.
6: Là. La loi 96 aussi, hein. Moi, on me dit que la loi 96 aux États-Unis, là, et les détaillants américains présents ici sont imposés des espèces de règles. Il y a des... comment t'appelles ça? Il y a des règles, notamment...
12: Ouais, l'étiquetage, puis tout ça. Là.
6: Non, mais il y a sur l'histoire des cellulaires, ils viennent fouiller des...
12: Ah, tu veux dire, ouais, avec l'OQLF.
6: Oui, ils viennent fouiller. Puis là, ça énerve les fonctionnaires, puis du côté américain, les gens d'entreprise. Là, ils disent, attends une minute, là, moi, j'ai des gens qui parlent avec des détaillants américains, qui parlent avec des détaillants américains de leur, du côté des États-Unis. Il faudrait qu'ils parlent en français. Faudrait pas que ça soit en anglais parce que il y a des quotas puis là il y a des espèces d'inspecteurs qui rentrent puis tout ça. Voilà, hey, on a un autre invité, on va aller chercher parce que là on passe quand même d'un chef d'entreprise ou quelqu'un qui s'occupe beaucoup de ce qui se fait avec les gens d'affaires. Et là on va parler avec un joueur de poker. Comment on peut rouler? Ça va être plus une petite boutade là, mais on a un joueur de poker à Québec. Qui gagne des tournois un peu partout. Quand vous regardez sa feuille de route, il gagne des tournois du côté de Las Vegas. Il s'en vient dans des tournois dans la région de Québec aussi, puis dans la région de Montréal. Et je voulais la première question que j'avais à lui poser. Fred Normand, gars de Québec, comment ça va?
13: Ça va bien, merci.
6: Ouais. Toi, si tu avais à gérer avec un gars qui est 10 fois plus gros que toi au poker, comment tu fais ça? La stratégie, y a-t-il un bluff? Comment tu vois ça? Non, je ne veux pas embarquer des détails avec les négos, là, mais toi, dans une stratégie, le bluff fait partie toujours de l'équation du jeu.
13: Oui, oui, écoute, ben, quand les... Tu sais, parce que c'est beaucoup abstrait, le poker, c'est beaucoup est dû aux cartes que tu reçois, ton nombre de jetons, la position, la situation dans le tournoi, fait que c'est dur à dire... quand quelqu'un est vraiment meilleur que toi, mais tu le vois, oui, là, c'est plus que dans les... Où c'est que...
6: Niveau stratégie, là.
13: Ouais, c'est ça. C'est au niveau stratégie que...
6: Tu vas essayer de le faire coucher avant toi, tu vas essayer de gosser, voir comment il...
13: Non, c'est plus poussé que ça. C'est par rapport aux les boards qui sont difficiles, là, les situations que... En tout cas, c'est beaucoup de théorie, mais bref, que c'est ça que... Quand je pourrais simplifier ça, c'est... Il y a certaines situations que... si tu as étudié beaucoup, tu es beaucoup préparé, tu vas avoir un avantage parce que ces situations-là sont rares, mais il faut que tu sois bien préparé pareil. Et lui qui est plus préparé, il va mieux savoir quoi faire en général.
6: Est-ce qu'on n'a pas l'impression qu'on a avec le Canada?
12: Ben là, c'est ça.
6: Tu as gagné, tu arrives de Vegas, tu as gagné un bracelet d'argent à Vegas. Félicitations. Toi, tu es un gars de Québec. Le poker fait partie de toi depuis quel âge tu joues au poker?
13: 16-17 peut-être.
6: OK. Là, t'es rendu à quel âge?
13: 30.
6: OK. Donc, t'as vu des... Parce que, comme tu dis, c'est des stratégies. Donc, il y a des façons... Des fois, ça se répète, là. Hein? C'est limité aussi, le nombre de cartes qui sont possibles sur la table.
13: Ouais. Dans le fond, c'est comme n'importe quoi. Là. Plus que tu mets du temps dedans, plus que tu vas devenir meilleur. Puis, tu vas... tu vas savoir quoi faire au long terme, là, parce que les situations, ils se ressemblent, mais sont tout le temps différentes. Mais il y en a beaucoup qui reviennent qui se ressemblent énormément. Ouais.
6: Est-ce que tu vis actuellement du poker? Est-ce que c'est assez lucratif pour toi que là, tu es capable de dire, ben là, finalement, j'en fais une carrière?
13: Je vis bien, là, ouais. Là, je fais ça avec d'autres affaires. Là. Je travaille sur une entreprise aussi, mais ouais, je m'en sors bien.
6: OK, pour, c'est bon.
13: Pour garder ça simple.
12: Comment tu fais pour savoir, ou es-tu capable de savoir quand quelqu'un bluffe, ou c'est purement de l'intuition quand t'es...
13: C'est un mix des deux.
12: Un mix des deux.
13: Ouais, y a l'intuition puis la théorie, dépendamment de qu'est-ce qui s'est passé et tout, puis le run-out qu'on appelle, dépendamment que... Ben, tu sais, il y a le flop, turn, river. Quand dépendamment les trois premières cartes sortent, après ça, la quatrième, la cinquième, dépendamment le run-out, c'est les cartes qui vont suivre après le flop, ben... Dépendamment avec l'action qui se passe et toutes ces choses-là, je vais être capable de me construire une idée de ce que on appelle ça le vilain, là, l'autre joueur, qu'est-ce qu'il peut qu'est-ce qu'il peut avoir dans telle situation. Là.
12: Puis t'es-tu plus de rester dans ta game à toi ou tu vas avoir tendance à adapter ta manière de te comporter dans une game par rapport aux adversaires que t'affrontes?
13: Il faut tout le temps que tu t'adaptes.
12: Ouais, faut tout le temps que tu t'adaptes. Hein,
13: ouais. Tout le temps. Ouais, parce que sinon, ça va être bien dur.
6: Playground, tu t'en vas jouer au poker. Il y a un gros tournoi de poker qui débarque là au Playground. Ça, c'est un casino au Québec, hein, c'est ça?
13: Ouais.
6: Tu vas débarquer là, WSOP.
13: Ouais.
6: Ça, c'est une grosse franchise de poker aussi. C'est une grosse marque.
13: C'est la NHL du poker.
6: Bon, là, ouais. Tu t'en vas là. À quoi tu t'attends?
13: Écoute, moi, dans la vie, j'essaie de pas me faire des attentes parce que dans ce jeu-là, t'es bien déçu quand tu te fais des attentes là, parce qu'il y a beaucoup de choses qui sont hors de ton contrôle. Tu sais, c'est pas comme je dis au tennis que un gars meilleur va te battre 99 fois sur 100, même plus que ça. Tu sais, il y a un petit facteur de chance puis de la variance qu'on appelle, fait que ça change. Ça fait que, ben, monsieur, madame, tout le monde peut gagner de temps en temps. Puis, fait que c'est ça. Fait que mes attentes, juste essayer de bien jouer, puis bien me préparer, puis après ça, je pense que ça va bien se passer, mais c'est faire des attentes, c'est un peu irréel, parce qu'il y a tellement de choses qui peuvent gâcher ta journée, peuvent faire que ça aille bien. Fait que,
6: c'est qui les gros kings du poker actuellement, là, dans le monde des voix, là? T'étais au table avec ces gars-là?
13: Ouais. Ça dépend de quel jeu on parle. Si on parle de Mixed Games, si on parle du Texas Hold'em, si on parle du PLO. Moi, j'aime bien... Je respecte beaucoup Steven Chidwick, Alex Ponakovs. J'ai de réfléchir.
6: Prends ton temps, il n'y a pas de problème. Mais là, toi, t'es où là, dans ce niveau-là? Là, tu gagnes des tournois à Vegas. D'après moi, tu dois commencer à leur jouer dans la tête.
13: Écoute, je penserais pas en toute honnêteté parce que tu sais ces gars-là sont très très très très bons, ça fait longtemps qu'ils jouent et tout. Je sais pas qu'il y a tant de monde qui joue dans la tête. Moi j'ai une théorie qui est un peu que j'ai expliqué d'autres fois aussi, c'est que le poker ça c'est un peu comme des arts martiaux. Différentes personnes ont certains styles. Tu sais mettons par exemple si moi et toi on fait des arts martiaux, ben peut-être que moi je suis un boxeur, toi t'es un lutteur, puis peut-être que je vais te sacrer une volée, mais versus une autre personne que toi tu bats, lui va peut-être me battre à cause de
6: la spécialité.
13: Dans ma tête, j'ai l'impression qu'il y a des joueurs qui me donnent un peu plus de fil à retordre dans certaines situations.
6: Ouais.
13: Mais qu'il y en a d'autres que je suis vraiment confortable, puis c'est l'inverse entre eux. Fait que ça dépend. Je pense qu'il y a vraiment des styles. C'est difficile à expliquer parce que, tu sais, je sais pas comment expliquer ça, mais comment le monde joue leur carte, ça fait que je dirais qu'il y a différentes formes de style. Fait que. C'est juste vraiment de s'adapter tout le temps. Là. C'est vraiment ça la clé dans ce jeu-là, je pense.
6: Tu te vois où dans une couple d'années? 3 ans, 5 ans? J'imagine que tu as un plan quinquennal. Tu as fait ça avec ton comptable. Puis,
13: Écoute, ben, c'est moi, j'ai une entreprise ici. Je travaille beaucoup là-dedans. Je passe encore beaucoup de temps. Je sais pas, peut-être avoir des enfants éventuellement. Je vais tout le temps jouer. Mon but, c'est probablement de jouer de moins en moins, puisque ça prend beaucoup, beaucoup de temps, mais je vais tout le temps jouer. Là. Je sais pas, j'essaie, comme je te dis, de pas trop me faire d'attente, parce que c'est le seul poker, faut que tu travailles sur ta game, parce que c'est ça. Il y a tout le temps du monde qui essaie de venir chercher ton spot, fait que si tu travailles pas là-dessus, ils vont venir te remplacer.
6: Fred Normand, joueur de poker, merci beaucoup de ta visite à Radio X. Puis écoute, on va suivre ton tournoi qui commence au Playground, pas long, hein, puis ouais. On va suivre ta carrière. Merci beaucoup. Frank.
12: Yes.
6: Après la pause, Étienne-Alexandre Beauregard débarque. On va jaser de Trump. Hein? D'après moi, la psychologie...
12: Ouais, d'après moi, on n'a pas bien le choix.
6: On va parler de tout ça. Puis comment le Québec... Parce que Étienne-Alexandre a été stratège pour la CAQ. Comment lui vaut la game? Parce que là, Mme CAQ a l'air à vouloir jouer pas mal là-dessus aussi.
12: Ouais.
6: Il va nous expliquer tout ça. On vient après la pause.
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4: Quand t'es en campagne. Ah, ils en ont sorti des bonnes quand même, Bruno. On va y donner ça, M. Marchand. Bon lundi à tous. Bienvenue dans cette... je ne sais plus quel jour. C'est quoi, c'est le jour 6 de campagne? Oui, c'est lundi, t'as raison. T'as pas menti. Tu serais une bonne politicienne. Tu réponds à la question sans répondre à la question.
24: Ah, OK. Non, mais c'est parce que moi qui ai mal compris.
4: Non, mais même si ça... Non, c'est
24: pas une
4: bonne stratégie. Ben, non.
24: Okay.
4: J'ai dit 6 à botch. Je sais pas. C'est peut-être 5, ça.
13: Ouais, on est 5.
4: Ah! Jour 5. Bon, ouais. Hey, j'étais pas loin. J'étais pas loin. Malgré le fait que j'ai eu de la misère à suivre un peu en fin de semaine, petit dégât d'eau, ça arrive. Qu'est-ce que tu veux qu'on fasse? C'était juste en dessous de Calinette.
24: Ben là.
4: Je m'en suis rendu compte juste à temps.
24: J'ai pas suivi. Moi, j'ai juste vu des godots. C'est de la chenoute, évidemment. C'est jamais bien plaisant, mais
4: c'est pas plaisant. C'est pas plaisant du tout. Écoute, je vous fais rentrer dans les détails.
24: C'est
4: là.
24: Pas la deuxième fois?
4: Non. Non, mais j'ai déjà eu des godots d'hiver, là. Tu sais, les tuyaux qui avaient gelé. Puis Mais ça, c'était massif, là. Ça, okay. C'était. Il y avait un 2 pieds d'eau dans le sous-sol. Ça, c'était. Ça fait longtemps, ça. Ça fait plus d'une dizaine d'années facile.
24: Ah, OK.
4: Oui. Ça, c'était. C'est du passé.
24: C'est bon.
4: Là, j'ai juste un tuyau d'égout qui a pété dans le mur. Bon.
24: Ça sentait la boîte.
4: Hein? Mais non. D'ailleurs, y a-tu des petits relents? Là, oui. Le gars qui dit il a l'air de puer, je me suis dit, il a peut-être raison aujourd'hui.
24: Ah, j'ai rien senti. Mais t'as une belle chemise.
4: Ben, c'est ça, j'ai mis ma chemise propre. Fait que.
13: Couleur brune, d'ailleurs. Hey.
4: J'ai mis double dose de déo, juste pour être sûr.
24: Mais on a-tu encore Wrangler?
4: Ah, non, c'est pas Wrangler, ça, c'est Redhead.
24: OK, c'est magnifique.
4: Écoute, je sais pas, je connais pas la compagnie, mais je trouvais que la chemise était belle.
24: Non, c'est très beau.
13: Et moi, mon gilet, tu m'en parles pas? Ou
24: Society?
13: Oui.
24: Ben, c'est sûr qu'il est délavé, mais.
13: Oui.
4: T'as un super beau t-shirt.
13: Je l'ai depuis 3 ans, mais. Il est beau quand même.
4: Papa, toi aussi, c'est beau oui. Ta robe.
13: Oui, toi aussi, c'est beau.
24: Merci. C'est tout.
4: Hey, on est-tu beau? Hein?
24: On est
13: pour vrai,
24: beau.
13: On s'aime beaucoup.
4: On est-tu beau depuis qu'on est filmé? Hein?
13: C'est surtout ça.
4: Avant, Pat, elle venait en pyjama, moi en coton ouetté déchiré, puis Max en bedaine.
24: Oui, exactement.
13: Pour le bon plaisir de tout le monde.
24: Mais là.
4: On se tient, là, on sait vivre.
24: Fait que ça sentait l'hier.
4: Ah,
24: ça, c'est désagréable.
4: Ah, c'est.
24: Ça, sérieux, ça tire du jus pour absolument rien, mais il n'y a rien à faire.
4: Puis là, mon mur est tout défaite.
24: C'est
4: dans le sous-sol, dans mon bureau. Alors, j'ai plus de bureau. On a tout enlevé. Tout est vidé. C'est super le fun. Non,
24: mais
4: sérieux.
24: Attends un peu, mais là, tu te lèves un matin. C'est quoi? T'es en l'après-midi?
4: Une journée, tu sais, une journée que tu te dis, hey, en fin de semaine, là, on a deux, trois petites gogosses à faire. C'est pas encore l'automne. Fait qu'on n'est pas encore dans les travaux là, d'extérieur. Puis, sauf qu'on a coupé un pommier malade cet été. Puis là, on l'a tout abrié parce qu'on veut pas. En tout cas, moi, je connais rien là-dedans, mais ma conjointe m'a dit, faut le brûler.
7: Comme un vrai gars de droite.
4: Ouais, c'est ça. C'est moi, c'est du pétrole ou rien. Tu me connais. Fait que moi, les arbres, je les coupe. Mais, en fait, je dis à ma blonde, plante des arbres qu'on puisse les couper. Fait assez du bien couper des arbres, j'aime ça. Fait que, il était malade, notre beau gros vieux pommier. Ça a fait mal au cœur. Puis là, ben, on l'a abrié. Pour être sûr qu'il contamine pas le reste, faudrait brûler. On le brûle tranquillement. T'sais. Fait que quand on a du temps, on se fait un feu puis on brûle. Fait que là, écoute, je dis, ah, j'ai oublié, je vais aller me chercher mon briquet. Je vais aller chercher mon briquet dans le sous-sol. Puis, je vais te compter comme j'ai dit, je vais en profiter de me puffer un cigare. Moi, je suis un amateur de cigares. De temps en temps, je m'en grille un. Fait que tant qu'à regarder un feu brûler après-midi, regarde, je vais suivre la campagne, je vais regarder mon téléphone, je vais me puffer un cigare. Hey, ça va bien aller.
24: Oui.
4: Je vais me faire un bon café fort. Wow. Ça va être extraordinaire. Fait que en allant vers mon tiroir à cigares, j'ai mis le pied dans l'eau. Une eau trouble un peu, mais une petite flaque. C'est une flaque, juste une flaque là à côté de mon meuble, entre mon futon puis mon meuble. Tu sais, je suis comme, c'est bizarre ça.
24: Oui.
4: Tu de la piste de chat? Non, parce que ça sent fort. Là.
24: Oui, fait que tu t'es penché pour sentir.
4: Ben en fait, non, j'ai enlevé mon bas. J'avais pilé dedans. Puis la piste de chat, tu le sais tout de suite.
24: Non, c'est tout
4: de suite. Là, c'était pas de la piste de chat, mais c'était pas de l'eau de source.
24: Oui, tu savais qu'il y avait quelque chose.
4: Odeur louche. À l'analyse du dit mur, parce que j'ai un mur fait en planche de bois, tu sais, laté, là, tu sais, si tu veux, là, à l'horizontale. Entre la 3 et la 4e planche, il y avait.
24: Ça gondolait.
4: Non, il y avait de l'eau qui sortait. Il y avait des petites gorgées comme.
7: Ça, c'est pas normal.
4: Non, ça, c'est pas normal. Fait que. Coupe l'eau, mais en coupant l'eau, je me dis, pas de tuyau d'eau qui passe là. Tu sais, l'eau, elle s'en va pas là. Sur ce mur-là, il y a pas d'eau, là, tu sais. Là, je fais, c'est mon tuyau de sortie, ça. Ça, c'est le tuyau qui va vers la fosse septique. Ça fait que, là, c'est ça. On a réalisé que. Fait que là, on a arrêté de prendre de l'eau quand même pour pas que ça continue à couler dans le tuyau. Ma blonde venait de faire une brassée, là. Fait que c'est ça qui est en train de s'évacuer tranquillement. Le tuyau était percé. Fait qu'on a ouvert le mur. J'ai tout défait le mur. En fait, je dis on a tout fait. C'est épouvantable. Je sais pas. À un moment donné, il a fallu que je quitte. Parce que sinon, j'allais rajouter une flaque.
7: Ça sentait trop.
4: C'est épouvantable.
24: Fait que
4: là, toute la fin de semaine. Tu sais, une fin de semaine, comme je vais le dire, comme je l'ai dit, une fin de semaine de marde.
24: Oui.
4: Mais au moins, c'était à la nôtre.
24: Oui.
4: Fait que là, c'est. Tu sais, mon beau-père est venu nous aider. On a changé. Le tuyau est réparé. Là.
24: Les changements climatiques.
4: Maudit, j'y avais pas pensé, c'est sûr que c'est ça.
24: C'est ça, hein? Ouais. Je pense que c'est le chaud.
4: Ben, hier, il y a eu une chute là, de température. Quoi, c'est pas hier que ça a pété, mais en tout cas. Je vais relier ça quand même à ça.
24: Je pense que c'est les changements climatiques.
4: Je pense que t'as raison.
24: Je pense que c'est ça.
4: J'avais même pas pensé à le cave. Maudit cave.
24: Ça ou Donald Trump.
4: T'as raison, c'est peut-être Donald.
24: Ouais,
4: quand il a signé le décret sur le lac America, il a tellement pesé fort, crac, ça a fendu le tuyau.
24: Exactement.
4: Ça doit être quelque chose du genre. Fait que non, ça va, le gars. Je suis pas pire qu'un autre. Puis ma blonde est bonne là-dedans pour me rappeler que je suis pas en traitement de chimiothérapie, que nos enfants sont en santé. Mais reste que c'est pas le fun.
24: On va se le dire, les vrais termes, là, ça fait chier.
4: Ah, non. J'ai passé la fin de semaine.
24: Non,
4: mais... on a passé la fin de semaine à gérer ça.
24: Il
4: n'y
24: a pas personne après ça. C'est pas comme quand tu fais de la décoration de la réno, qu'il y a un avant-après. Tu fais comme, gars, comment c'était? Gars, aujourd'hui, c'est satisfaisant. Là, il n'y a pas d'avant-après. Là. C'est de la réparation.
4: Ben là, y a juste...
24: y a pas parti, tu ne poseras pas ton tuyau pour montrer au monde.
4: Ben, puis là, il n'y a juste plus d'eau qui coule chez nous. C'est la seule. Et j'ai plus de meux.
7: Oh, nice.
4: Fait qu'on a tout. Il a tout fallu arracher le mur du fond. Fait que là, on est pogné à refaire un mur.
7: Parce que ta charpente de mur a dû moisir.
4: Ben, puis c'est ça, on a réalisé que ça faisait un petit bout qui coulait parce que les planches étaient noircies. Fait que ça veut dire que ça devait s'égoutter. Puis là, un moment donné, ça a fendu bien franc. Fait que, ben voilà.
24: Je suis un excellent plâtrier, si jamais. T'as des propositions de job.
4: Non, mais merci pour l'offre. Mais on refait. C'est un mur de latte de planches. Fait qu'on va racheter des planches, pour on va reposer des planches.
7: De la vis. Capable de faire ça, moi, poser de la vis.
4: Et du clou, plus clou de finition.
7: Ah, ça, je suis pas capable.
4: On voit tout de suite, on est tendu là, dans la construction. Là,
24: est-ce que c'est un tuyau américain?
4: Probablement.
24: Ah! non, ben là, t'as ce qui te
4: mérite. J'aurais dû acheter chinois.
24: Ça que tu mérites.
4: Je savais, ça, ouais. je savais, mais elle était posée la question à l'époque. Mmh. Fait que j'aurais dû faire ça. Fait que bref, j'ai un peu moins. J'ai quand même suivi la campagne. Ça fitait. L'odeur fitait avec ce que j'entendais. Je trouvais que ça, c'était raccord. Oui. Tout ça s'embriquait très bien dans l'histoire. Ben voilà, vous autres, votre fin de semaine. Extraordinaire.
24: Extraordinaire. C'est ça qu'on se disait. On s'est ramassé à la même place, pas au même moment, moi, puis.
7: Max. Mon nom, c'est Max. Il n'y a pas de problème. On travaille juste ensemble depuis 2 ans, mais c'est 3 lettres.
4: Ah, c'est pas Marc, ton nom?
7: Non, c'est mon frère.
24: J'avais juste Phil dans la tête. Ça ne voulait pas me sortir.
7: C'est pas moi, ça, j'ai des cheveux. Non, Phil, ça rime même pas.
24: Non, mais j'avais pas rapport. Ouais. Excusez.
4: Et toi, en fin de semaine, tu as commencé à boire.
7: Oui.
24: Avec lui.
7: Ah ouais,
4: deux pour un.
7: Toute la soirée, je faisais encore, je m'appelais Phil.
4: Hey, ça, c'est drôle. Ah ouais, tu te tends en tête, j'ai déjà fait ça, moi.
7: Ben non.
4: Ouais, quelqu'un qui était sûr que je m'appelais. Moi, ça me semble que c'était Samuel. C'était sûr, puis moi, j'ai dit, ben oui, c'est ça. Aujourd'hui, mon nom, ça va être ça. Fait que toute la soirée, ça a été
7: malade,
4: ça.
7: Malade.
4: Fait que t'es allé à Saint-Roch Expo.
24: Ouais, moi, je vais voir Marco G. Marco G, c'est le DJ, là, qui est rendu. Lui, il est rendu, il habite en Colombie-Britannique, là. Fait que on est bien chômé avec. Fait que quand il descend, il nous fait signe, puis là, il mixait ce qui est vraiment pas notre tasse de thé, pour être bien franc, là.
4: Ouais, toi, il me semble que je te vois pas souvent là, dans les raves.
24: Hey, non, mais ça m'a fait sourire parce que j'ai revu ce que je voyais dans le temps quand on allait dans les raves, justement. Là, mais là, tu sais, j'en avais 18 là, versus j'en ai 41. Mais il y avait du monde à mon âge. Puis, tu sais, je voyais une fille, elle avait gardé ses froufrous de cheerleading. Ah. Tu sais, il y en a qui se déguisent en chat, ils se mettent des oreilles de chat. Il y en a qui vont se mettre comme
4: ça. Moi, j'ai pas vécu ça, moi, cette époque-là. Moi,
24: elle avait ses froufrous de cheerleading. Okay. Mais de mon âge. Ah, tiens, ah. Elle les a ressortis. Ou peut-être qu'elle les entretient aussi, puis elle a fait ça dans toutes ses fins de semaine, je ne sais trop. Mais c'était bien plein, c'est au Grizzly Fuzz. C'était plein, là, mais c'était hâte de voir deux crowds qui se mélangent ensemble, c'est-à-dire de mon âge et des jeunes. Des jeunes à côté.
4: Les jeunes sont-ils encore rave? Je suis comme perdu
24: ben,
4: un peu.
24: Tu sais, je dis rave, c'est plus le
4: Les miens sont plus hip-hop.
24: Ils vont dire EDM.
4: Ah, OK.
7: Il y en a pas mal.
24: Tu sais, rave, je pense pas que c'est ça dans le jargon. Nous autres, on disait rave, ouais. Ça, ils vont dire...
7: Électro-EDM.
24: Électro-EDM, pas tant de choses.
7: EDM, c'est ecstasy.
4: Ça veut dire quoi, ça?
7: Electronic Dance Music.
4: OK.
7: Pense. Okay.
24: Ouais, je pense que c'est ça. Fait que c'était écœurant, mais tu sais, après 20 minutes...
4: Non, t'as pas brûlé le dance floor?
24: Non.
4: T'as pas monté ses colonnes comme dans le temps?
24: Non, mais le monde trippait.
4: Pâte au palladium de quelque chose.
24: C'est beau voir du monde sortir puis tripper les bras dans les airs. Tu sais, quand le beat là, fait comme... Poum, poum, poum, poum, poum, poum, poum, poum. 1, 2, 3, 4! Puis là, tout le monde saute.
4: Les fameuses montées dramatiques. Puis là, ça part en
24: vue. Je trouve que le feeling...
4: Puis là, pow, ça sent le Vicks partout.
24: Malade! Mais tu sais, après 5 minutes, moi, je suis correct. Tandis qu'aux autres, ils prennent ça pendant
4: Moi, j'en prends une. Tu sais, je la sens, la montée au yes, ça s'en vient, oui. Puis là, ça part. OK, on s'en va. Ça,
24: exactement.
4: On l'a eu.
24: Mais quartier Saint-Roch, plein de monde. Moi, je connaissais pas Saint-Roch XP. J'imagine que ça se passe ici non plus, là. Mais.
4: Pas le même style.
24: Non, c'est très hipster. C'est très, très, très, très hipster. Mais je vais saluer l'organisation. Puis c'est extraordinaire ce que vous avez monté. C'est même si c'est pas pour moi, tu sais, on n'est pas dans la musique country ou quoi que ce soit, je suis capable de reconnaître un succès.
4: Mm-hmm.
24: C'est bien organisé, c'est bien fait. J'ai vu du monde happy. Il y avait des bennes aussi dans la rue que je comprenais rien à leur art, mais le monde trippait.
4: Mm.
24: Fait que tu sais, moi là, un peu à la Diane Dufresne là, avec des cris ici et là, ça marche
4: moins
24: pas.
4: Ouais. Mais là, Diane Dufresne, t'es allé pêcher loin
24: ouais,
4: là, mais,
24: non, mais t'sais...
4: comme Flo play le gag, pel gag gag.
24: Tu sais, il y a...
4: Voyons,
7: Flo. Clo Pelgag.
4: Clo Pelgag.
24: J'en ai jamais écouté, fait que je sais pas, mais tu sais... C'est bon?
7: Pour un public averti.
24: Ben, en tout cas, anyway, il y avait du monde...
4: C'était éclaté.
24: Après ça, t'avais un bout de musique américaine.
4: Ah!
24: Pourquoi t'es resté là? Il y avait un DJ.
7: Chantais-tu en anglais?
24: Ben, il y avait un DJ, mais c'était de la musique américaine.
4: Oh, oui,
24: ça dansait, c'était plein. Mais il y avait du monde. Comment tu dis?
7: Mais la ville avait interdit ça, les chansons en anglais en pleine rue.
24: Ah, t'as raison. Mais dans le cadre d'un festival.
7: Ouais. C'est ça, 3 jours, c'est pas pareil.
24: Dans le cadre d'un festival. Mais tu sais, je trouvais que c'était le fun pour la rue Saint-Joseph.
4: Mais de toute façon, Bruno était à Montréal.
24: Il y avait le bar.
4: Quand Bruno va à Montréal, on se gâte.
24: Exactement. T'as bien raison, bon point. Il y avait le bar.
7: Juste dire, il est souvent à Montréal la fin de semaine.
4: Oui, profitez-en.
24: D'après moi, quelques jours dans la semaine aussi, mais il y avait un bar qui s'appelait le Varadero.
7: Ah.
24: Un bar cubain. Tu sais, je trouvais qu'on était comme si...
7: Il y a vraiment de l'ambiance.
24: C'est comme quand on vit... J'avais l'émotion de quand tu te retrouves dans une ville ailleurs puis tu voyages en tant que touriste, tu fais comme, ah, c'est bien vivant ici.
7: Mm.
24: Ben, j'ai retrouvé ça, là. Fait que bravo.
7: C'était cool, tous les restos de Saint-Sauveur puis de la Basse-Ville avaient leur espèce de petit kiosque. Oui. Il y avait le courbillon, c'est ça qui s'appelle? Le courbouillon, c'est comme c'est le même que ça s'appelle. Il y avait le Birabasta. À peu près tous les bons restos étaient là puis ils servaient des petits plats minutes. Là.
8: Des tapas.
7: Des tapas, exact.
8: Et toi, malgré que t'es pauvre, t'es allé là, pareil?
7: Ah non, moi, j'allais au théâtre vendredi.
8: Ah!
7: Je suis passé par là.
8: T'es allé voir la pièce militaire? Ouais. 5 balles dans la tête?
7: 5 balles dans la tête, ça, je suis allé voir.
8: Ça a l'air assez intense, ça.
7: C'est très intense, là. Pour vous résumer rapidement, c'est une professeure anti-militariste qui est aussi une romancière qui a une conversation avec des militaires, des vétérans, puis c'est des vraies histoires qui ont été racontées par des vrais vétérans qui sont joués par des acteurs.
8: Pis c'est une vraie professeure gauchiste?
7: C'est une vraie romancière, mais oui. Elle a vraiment ces idées-là dans la façon dont elle se portrait. C'est elle qui avait écrit les correspondances avec Patrick Kegel. Début des années 2000, okay. Qui était un fantassin en Afghanistan qui correspondait avec elle. Enfin, c'est vraiment... c'est quelque chose. Tu sais, mettons que je suis sorti de là avec une coupe de mouchoirs.
8: Mais mettons, ouais, c'est ça. Parce que toi, je sais que t'as aussi un passé. Mais mettons, moi qui ai un passé trouble avec un militaire, puis avec, tu sais, mettons, des gens qui ont perdu des proches. C'est-tu un peu trop intense? Ou...
7: Ça l'est pas trop. Moi, ça m'a fait du bien.
8: Okay.
7: Ça m'a fait du bien, mais tu vois, j'en parlais avec ma blonde qui, elle aussi, a vécu ça de proche.
8: Ouais.
7: Dans les dernières années, puis elle a trouvé ça vraiment, mais vraiment rough. Fait que ça dépend comment tu vois ta situation, mais moi, j'ai trouvé que c'était une belle conversation avec un discours qu'on n'entend pas souvent là, sur scène, c'est-à-dire les gens qui sont contre l'armée puis qui veulent rien savoir de ça et ceux qui l'ont vécu. Tu sais, c'est vraiment une collision d'idées qui est super intéressante.
8: Ben moi, j'ai eu toutes ces réflexions-là parce que je me considérais, mettons, plus jeune, là, comme un anti-guerre, tu sais. Puis moi, la guerre, je trouvais ça niaiseux, puis j'étais pacifiste. Jusqu'à temps que, souvent, c'est le cas dans la région de Québec, on se demande pourquoi on est plus proche des forces armées qu'ailleurs, peut-être au Québec. C'est parce qu'on a une base à côté. Puis à un moment donné, tu finis par les côtoyer, ces gens-là, puis tu réalises que c'est pas juste des violents sanguinaires qui veulent aller tirer du monde dans la tête pour le fun. Tu sais, c'est pas... Et tu réalises aussi qu'à un moment donné, il faut faire la différence qui est primordiale entre les forces armées militaires qui sont en fait une puissance, une force de frappe d'hommes, de militaires, de femmes qui s'embarquent pour ni plus ni moins que de protéger la population. Tu sais, parce que quand il y a eu le verglas, qui est débarqué? C'est l'armée. Là. Puis quand il y a eu... Oui, les inondations, c'est eux autres qui débarquent. Puis je vais aller même... Quand il a fallu aller chercher nos personnes âgées qu'on a laissées crever pendant la COVID, là, puis quand tout le monde a fui la place en laissant les gens derrière, seuls à eux-mêmes, pas d'eau, pas de bouffe, qui est allé? C'est l'armée. Ouais. Fait que tu sais... C'est important de faire la différence entre l'armée et le politique.
7: Exact.
8: Ceux qui envoient le monde à la guerre, c'est pas les militaires, c'est les politiciens. Fait que souvent, tu sais, j'ai comme reviré ça vers le politique. Si t'as à être fâché après quelqu'un, c'est pas après une force militaire qui, pour moi, c'est indéniable. On a besoin d'une force militaire dans un pays, que ce soit pour se défendre militairement ou pour attaquer quelqu'un qui menace nos intérêts ou whatever, mais ne serait-ce que pour se protéger nous-mêmes, pour s'aider quand on a besoin d'un coup de main, c'est eux autres qui embarquent dans le truck. Fait que, tu sais, ces réflexions-là, je pense qu'on n'aura jamais assez.
7: Non, puis on a...
8: Parce qu'il y a encore des gens qui sont restés stallés au premier degré. Ah, moi, la guerre, je trouve ça pas correct, puis j'haïs ça les soldats, j'haïs ça les militaires. T'sais, des fois, il faut avancer un peu dans la réflexion.
7: On n'a pas souvent accès au vrai récit. Comprendre ce qui se passe réellement en théâtre de combat, là, c'est pas donné à tout le monde parce que les militaires parlent pas généralement. Mm-hmm. Fait que d'aller voir la pièce avec des vrais récits pendant la retour de 2009, là, qui ont appelé la retour de l'enfer, où est-ce que ça a été extrêmement meurtrier pour les militaires canadiens, d'entendre des vraies histoires vécues par des fois des nouveaux militaires, ça faisait 6 mois qu'ils étaient enrôlés puis qu'ils se ramassent le cul en Afghanistan. C'est vraiment intéressant. Honnêtement, je le conseille. Si vous avez le cœur qui est fait dur, allez-y.
8: Avant d'embarquer dans la campagne électorale, parce que vous comprendrez que c'est pas mal ça là, qui occupe notre actualité au Québec, juste un petit mémo, parce que c'est arrivé dans le coin de chez nous, puis je sais que c'est de plus en plus fréquent, là, les incidents ou les actes de mauvaise foi ou carrément des actes criminels. Il y en a de plus en plus, puis on le sent, puis même en région. Samedi, il y a eu une collision, en fait. Il y a eu une collision assez violente entre un véhicule qui circulait sur la route 132 dans le coin de Beaumont. J'en parle parce que dans mon coin, ça jase beaucoup, là. Et qu'il y a un véhicule qui circulait sur la 132 qui est allé frapper carrément un véhicule qui était stationné à la Caisse populaire, à Beaumont. Ouais. Et quand la dame, parce que la dame est sortie de son véhicule, en tout cas, ça, c'est ce que j'ai entendu, là, la personne aurait fuité, mais en fuitant, aurait percuté où la dame était accrochée sur le véhicule. L'auto est partie et là, il y a eu blessure. D'ailleurs, je pense que la dame est allée aux soins intensifs. Donc, carrément, délit de fuite et on cherche l'information. Fait que je sais pas si vous étiez dans le coin de Beaumont samedi, si vous avez vu une voiture à toute allure, si vous avez... Des fois, ça prend pas grand-chose parce qu'on recherche cette dite personne-là là, qui s'est sauvée.
24: Ah, mais je l'ai vu, cette histoire-là, sur Facebook.
8: Ben, c'est fourette, là.
24: C'est quelqu'un de la famille qui a partagé oui. en disant que c'est ça, la voiture a été frappée. La personne a voulu aller voir si c'était quoi le problème ouais. de la personne.
8: Pis là, je sais pas trop si elle s'est faite percuter ou si elle était en train d'essayer d'ouvrir la porte pour dire tu peux pas t'en aller, tu viens d'avoir un... Puis elle est partie quand même, mais la personne, écoute, des côtes fracturées, grosse commotion cérébrale, soins intensifs, ça a vraiment mal viré.
24: Pas clair, ça tenait la... Ils ont maintenu la personne, là, en fait un délit de fuite, aurait maintenu le bras soit ou la fenêtre ou à la porte.
8: Ouais. Puis là, je sais pas trop si elle s'est faite percuter ou si elle était en train d'essayer d'ouvrir la porte pour dire tu peux pas t'en aller, tu viens d'avoir un... Puis elle est partie quand même, mais la personne, écoute, des côtes fracturées, grosse commotion cérébrale, soins intensifs, ça a vraiment mal viré.
24: Pas clair, ça tenait la... Ils ont maintenu la personne, là, en fait un délit de fuite, aurait maintenu le bras soit ou la fenêtre ou à la porte, ouais. là, puis serait parti ouais. comme ça, la traînant à terre. Ouais. Non, mais

0: vu quelque chose. T'sais, je sais pas, vous étiez dans ce secteur-là. Ah ouais, c'est vrai, j'ai vu un char passer à vive allure dans le village. Il avait l'air de se sauver de quelque chose. T'sais, des fois, sur le coup, on réalise pas là, qu'on en fait. Tu vois juste quelqu'un, mon Dieu, est pressé, la madame. Puis des fois, ça prend juste ça. Une petite affaire. Ouais, je l'ai vu à virer vers tel coin. Juste une couleur de voiture, un modèle. C'est pas obligé d'avoir la plaque puis toutes les informations. Pas obligé, là, la madame avait cheveux bruns, avait, t'sais, ou le monsieur, whatever. Si vous avez la moindre information, communiquez avec la police, parce que dans le coin, dans notre coin, c'est le coin où j'habite, là, ça fait jaser pas mal, puis évidemment qu'on aimerait ça là, trouver la personne.
1: Il n'y a pas d'image là, de ça? Une caisse?
0: Ben, écoute, je sais pas, mais on a fait un appel, là, les policiers demandent à la population, là, si jamais quelqu'un a vu quelque chose. Tu sais, des fois, images, oui, caméras, tu noir et blanc, c'est pas tout le monde qui a les caméras en 4K. Bref, je sais pas. Tout ce que je vous dis, c'est que je passe le message. Si jamais vous avez vu quelque chose, ben parlez-en. Parce que c'est pas le fun. Moi, si je veux dire que ça t'arrive. Exemple, c'est ma blonde, là. Moi, je t'annonce que je suis en train de chercher pas mal c'est qui l'enfoiré qui s'est sauvé.
2: Hey, un poumon décollé, des côtes fracturées. Oui.
0: Magané, là, la victime. Là.
2: Non, mais pour une histoire, somme toute banale, là, je veux dire, de quelqu'un qui accroche, là, c'est pas banal, mais c'est sûr que si quelqu'un accroche ton auto, tu vas réagir, tu vas aller voir ce qui se passe. Puis après ça, l'autre personne te traîne en voiture. C'est d'une violence inouïe. Là.
0: Absolument.
2: Il n'y a pas de justification possible. Ça va, là? Mais ça va pas, là.
0: Non, ça va pas.
2: Là, mais, t'sais,
0: beaucoup de gens qui ça va pas.
2: C'est un niveau de maladie là, supérieur. Là.
0: Je m'en vais, moi.
2: By the way, je sais pas, là, au niveau du son, là, ça fait 2-3 fois qu'on nous écrit que le son est pas bon. 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
0: Oui.
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0: 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Bon, campagne électorale. Par où commencer? Là, c'est vraiment là, c'est un feu d'artifice. Écoute, on le savait que ça allait être une campagne particulière, mais là, il y en a qui sont mêlés. Tu me faisais remarquer d'ailleurs, Patricia, ben Sam, on n'entend pas les syndicats. Je pense qu'ils savent pas où aller. Ils vont-tu défendre la CAQ? Habituellement, c'était facile. C'était anybody but Éric Duhem. Puis au fédéral, c'est anybody but Pierre Poilievre. Là, je pense qu'ils savent plus. Ils savent plus trop qui appuyer ou pas. Je pense qu'ils aimeraient ça appuyer QS, mais c'est plus facile de dire on ne devrait pas voter pour un tel parti que de dire on s'accote sur un parti. Parce que là, c'est du favoritisme pur et dur. Là. Tu viens carrément d'aligner ta gang en disant nous autres, on préfère tel parti. Puis je pense qu'ils savent pas qui viser.
2: Ou parce que moi, ils ont pas trop stable.
0: Ou ils se préparent.
2: Ben, moi, je pense qu'il y a une option de... Je sais pas s'ils vont dégainer après le débat ou une semaine avant les élections, mais...
0: Ils veulent faire un coup d'éclat.
2: Tu sais, la CSN, là, normalement, fait toujours des sorties, là.
0: Oui. Hey, même Magali.
2: Le FTQ l'avait fait contre Pierre
1: Poilievre.
2: Oui,
1: l'âge de Pierre.
2: Ouais,
0: il y avait carrément parti une campagne parallèle.
2: Le mangeur de bébés fœtus, là.
0: Ah oui.
2: C'est comme ça qu'on le décrivait, là.
0: Ouais, oui.
2: C'était Satan, là.
0: Oui, oui.
2: Là, on n'entend rien, là. Pas un son, une lumière. Fait que, tu sais, je sais pas. Je suis surprise qu'ils se décident, nous allons être discrets cette année, là. Hey, surtout avec l'annonce, là, entre autres, de la CAQ, là, de surcurver son bateau de bord, qui avait déjà fait cette annonce, là, en 2022. Mais bref, sur le privé en santé, là, normalement, la dernière fois qu'ils avaient fait ça, la CSN avait fait une sortie pour dire c'est pas une bonne idée, faut se battre pour ça, faut protéger l'industrie.
0: Mais comme tu dis, peut-être qu'ils attendent le bon. Tu sais, ils ont peut-être quelque chose sur un sujet précis. Là, tu vois, on commence à jaser de santé. Peut-être qu'ils attendent pour faire une espèce de coup d'éclat. Ça serait le genre.
2: Oui.
0: Ouais, ça serait le genre.
2: Parce qu'il y a de l'argent, là. Ils ont de la
0: stratégie. Ils ont plein de stratégies. Ils ont une stratégie.

0: Le budget alloué pour aller en campagne. Je serais bien surprise qu'il l'utilise pas. Là.
1: Bon, la CSN. Bon, tu vois, Pat, pendant que tu jasais, j'ai fait une petite recherche. OK? Les grandes centrales syndicales, oui, au début, je me souviens d'avoir vu Magali Picard là, jaser dans une entrevue. Mais voici ce que j'apprends. Il y en a une, en tout cas du moins, qui a décidé d'adopter une position strictement non partisane. Donc, la CSN, on dit que les syndicats, je peux pas croire, aucune... Ça, c'est l'intelligence artificielle qui me donne la réponse. Je vous le donne comme je l'achète. Aucune centrale ne donnera de mot d'ordre de vote ni n'appuiera de parti politique. Ouais, mais c'est ça. Habituellement, ils vont juste aller blaster un parti en particulier, oui, et c'est systématiquement le parti conservateur.
0: Tu peux pas encourager un parti. Tu peux pas te commettre pour un parti, mais tu peux y aller contre un parti.
1: C'est ça, okay. Fait que les autres, ils disent qu'ils appuieront pas, mais ça, ils font tout le temps ça. Fait que je sais pas si c'est illégal là-dedans. Là.
2: Illégal, ils peuvent pas le faire.
1: Effectivement, c'est ça. Quoique, ils ont, tu te souviens, tu avais fait une petite recherche là, sur les dépenses qui étaient non comptabilisées électorales, mais qui étaient louches. Là. Pas tout le temps clair.
0: Ben, c'était contre le Parti conservateur au fédéral, puis on
1: n'était
0: pas gênés de le dire.
1: Parce qu'ils disent qu'ils peuvent être contre. Ouais. Mais là, c'est ça que je te dis, Pat. Là, à un moment donné, mettons qu'ils sont contre les conservateurs, mais les conservateurs ne gagneront pas. Ça fait que déjà, tu perds ta munition. Je me demande s'ils cherchent pas une autre cible. Là. Ils vont-tu attaquer le PQ, la CAQ? Ils vont, je sais pas. Fait qu'à date, effectivement, je pense qu'ils sont mêlés, mais je pense que ça va avec le reste. Je pense qu'il y a beaucoup de Québécois mêlés. D'ailleurs, dans les sondages, puis pas qu'un, dans la majorité des sondages, il y a beaucoup de monde qui sont, ils ont aucune idée. Ça, c'est rare. Là. Plus de la moitié du monde peuvent changer d'idée. Et d'ailleurs, pour le Parti conservateur, c'est leur force, c'est un bloc. Ils sont gelés à 14, donc c'est sûr que c'est pas. Tu gagnes pas d'élection à 14 % d'appui, mais ça bouge presque pas. Quand il y a des mouvements comme l'histoire de Trump qui fait peur à tout le monde, puis de Fréchette qui décide de brandir l'épouvantail de Trump, faire peur au monde, faire peur surtout à sa tranche électorale, le Parti conservateur bouge pas. C'est le libéral qui bouge, c'est le PQ qui se déverse, mais le Parti conservateur semble être des électeurs qui ont pas mal pris leur décision. QS aussi, mais là, eux autres sont à 7. Là. Ouais. Je pense qu'ils peuvent pas aller plus bas que ça. Je pense qu'ils ont fait... ça, c'est l'heure pure et dure, puis eux autres, ils sont là. Je pense que ça bougera pas. Parti conservateur non plus. Donc, la lutte est vraiment au-delà de tout ça. Ce qui nous amènerait peut-être, encore une fois, puis je sens qu'Éric Duhaime fesse de plus en plus là-dessus, sur une balance de pouvoir. De dire, regarde, laissez-les se déverser un l'autre, puis on verra comment ça va finir. Mais idéalement, allez-y donc avec un minoritaire. Fait qu'on pourra avoir... On pourra avoir un lien à jouer là-dedans. Tu sais, entre autres, quand vient le temps de jaser, il y a une proposition aujourd'hui du Parti conservateur. S'il détient la balance du pouvoir, Duhaime exigera des puits de gaz de schiste. Tu sais... Quand tu as la balance du pouvoir, tu peux dire au minoritaire qui est au pouvoir, mais très fragile, écoute, moi, je peux bien t'appuyer là, dans ton projet de loi là, que tu veux passer, là. Mais il faut que tu me donnes un anane. Mm. C'est quoi tu veux? Ben, nous autres, on aimerait ça juste au moins explorer, voir s'il y a du gaz de schiste au Québec. Là, ça dépend évidemment quel parti va être au pouvoir, mais l'environnement semble plus un enjeu. Hein? Vous remarquez ça? Là? Tranquille, l'environnement, hein? Pas entendu ça ben là, dans les jasettes. Donc, c'est la proposition. Si on a la balance du pouvoir, gang, on va pouvoir vous amener ailleurs. On va pouvoir proposer des affaires. Entre autres, le gaz de schiste. Éric Duhaime exige des projets pilotes de gaz de schiste dans la vallée du Saint-Laurent. Ça, encore une fois, la grande mascarade.
0: J'aime pas la tournure de la France.
1: Qu'est-ce que tu veux dire?
0: Ben, j'exige. Je trouve que c'est présenté de façon négative. Tu sais, il y a une connotation là, négative. Là. J'exige. C'est comme si j'exige qu'on va tous boire du pétrole.
1: Mais quand tu as la balance, tu peux le faire.
0: Ouais.
1: Mais toi, tu parles pour. C'est pas vendeur.
0: J'aime pas la. Je pense pas qu'il va exiger, obliger quelqu'un. Je pense plus qu'il va ouvrir la voie à. Tu sais, j'aime pas la manière dont. Parce que je l'ai pas entendu. Je sais pas si vrai, véritablement fait une sortie en disant j'exige des puits de gaz de schiste ou on ouvre la voie à l'exploration. C'est bien différent. Là.
1: Je te le cite, je lis la phrase. Si on a la balance du pouvoir, on ne pourrait probablement pas mettre notre plan en application parce que lui, il veut l'exploiter. Mais on pourrait minimalement exiger qu'il y ait des projets pilotes pour négocier avec des entreprises d'exploitation.
0: Des projets pilotes, c'est pas d'exiger des puits de schiste.
1: Non, mais c'est pas ce qu'ils disent non plus. Ils disent qu'ils exigeraient des puits de gaz. Ouais, t'as raison. Le titre est, le titre est ravageur, là. C'est pour fesser dans le dash.
0: C'est pour faire mal paraître du M parce qu'on aime pas ça, là. Moi, je l'ai pas vu de façon super positive quand j'ai vu ce titre-là, là. Je disais, c'est une façon pour le faire mal paraître.
1: C'est vrai. Mais, puis peut-être moi, avec mes yeux qui trouvent ça bien intéressant, j'ai pas vu ça de même, mais t'as raison que le titre. Ben, les titres, hein, c'est toujours ça un peu. Oui. Donc, on irait avec une espèce de. Puis, dans l'histoire de Donald Trump, je trouve ça intéressant. Mais là, Morin vient d'arriver. Fait que je vais l'inclure dans la discussion. Là, il est là, puis il nous regarde. Oh! Wow!
2: Le crash.
3: Jean-Crash. On va s'asseoir dessus.
2: Avec Dominique Morin.
3: Bravo pour tous les efforts.
2: Dominique Morin.
3: Wow!
1: C'est ça, un crash. Un moment donné, faut que t'aies inclus le gars qui arrive dans le crash. Salut!
3: T'as-tu appelé Calinette au moins?
1: Non. Non, j'ai juste, j'ai pas eu besoin.
3: OK, ouais, c'est correct.
1: Je suis arrivé juste au bon moment. Tu sais, j'ai mis le pied dans la flaque. Si je ramassais mon cigare puis je sortais dehors pendant 6 heures, je pense que Calinette aurait eu un call.
3: As-tu fait travailler tes enfants?
1: Non.
3: Oh, franchement.
1: Main d'œuvre gratuite. Ben,
3: hey, oh, franchement.
1: Même moi, un moment donné, il a fallu que je sorte, là. Écoute, c'était insupportable. T'as-tu déjà eu ça, un dégât d'égout?
3: Une fois. Un dégout, oui, en Floride. La merde revolait, c'était comme une fontaine de merde. Je l'ai filmé.
1: C'est épouvantable.
3: C'était épouvantable.
1: C'était dégueulasse. Je le souhaite pas à personne.
3: Dégueulasse.
1: C'est dégueulasse.
3: En plein été, en Floride, 35 degrés. Il y avait de la merde dans la maison.
1: Fait que comme je disais, c'est raccord avec le sujet, parlons de la campagne.
3: Ben oui! Non, puis je veux me raccorder sur ce que disait Pat. C'est très bon. T'sais, on attend les syndicats, mais dans le fond, les syndicats se sont exprimés au cours des derniers jours. Puis, à quelque part, ils nous disent, mais ils n'ont pas le droit de le dire ou ils n'ont pas envie de le dire ou c'est peut-être pas le temps, qui appuie QS. Mais tu sais, au lieu de... C'est comme quelqu'un qui dit, moi, j'adore les chips au ketchup. Non, il va dire plutôt, j'aspire à consommer des croustilles vinaigrées. C'est la même affaire. Tu sais, juste te donner des exemples. Parlons de la CSN, puis on va y aller dans les affaires moins plates qu'une réforme du mode de scrutin, là, si on s'en fout... L'abrogation des lois anti-travailleurs. Ça, c'est leur langage à eux.
1: Ouais.
3: Ça, c'est les lois Jean Boulay.
1: Ouais.
3: Le beau frisé qui est venu nous dire...
1: Je vais te le traduire, OK, moi, en québécois.
3: Oui.
1: Toi, tu me dis, le syndicat, moi, je te le traduis. On veut pas vous montrer nos chiffres.
3: C'est ça
1: qu'ils veulent pas, là.
3: La déprivatisation du réseau de la santé.
1: Ça, on veut garder nos syndiqués.
3: Oui! Okay. La fin de l'école à 3 vitesses. Donc,
1: on veut garder nos syndiqués.
3: Puis et des écoles publiques, même des roulottes. Puis des roulottes, t'en veux-tu?
1: Regarde,
3: si tu veux
1: on a une
3: fermer
1: collection.
3: Les écoles privées, là, ça va prendre 3 fois plus de roulottes. OK, ça, c'est la lutte contre les changements climatiques. Là, ça, c'est QS. Ouais,
1: évidemment, on veut vous taxer.
3: Oui, CSQ. La fin de l'école à 3 vitesses. Et vous avez, en terminant, la FTQ... qui demande également l'abrogation de la loi 4 qui s'immisce dans la gouvernance syndicale. On veut pas vous montrer
1: nos chiffres.
3: Nos comptes de dépenses.
1: Oui, mais c'est ça. Mais
3: le steak, le scotch.
1: En même temps, c'est étonnant, parce qu'il y en a qui disent, ben oui, mais ils représentent les travailleurs. Là, à un moment donné, faut lire toute la ligne historique. Le modèle québécois que moi je hais tant a beaucoup aidé les syndicats. Écoute, ça a été le pain, le beurre. Tout ce qui est public est syndiqué, mur à mur ou presque. Là.
3: En partant de la formule Rennes,
1: ben oui.
3: De par une décision de la Cour suprême, tu peux pas te désaffilier. T'es pogné, justement, t'es conjoint à la négociation.
1: Ont-ils une autre option pour évidemment, garder leur modèle là, de contrôle total du monde de l'emploi au public? Ont-ils une autre solution que d'être pro-QS? Qui demande plus de modèles? C'est QS?
3: C'est juste QS.
1: Tu sais, tous les autres ont pris une certaine tangente de rigueur économique, quoi, que on peut parler de la CAQ là, avec son cadre budgétaire complètement farfelu. Là, je veux dire, il manque de l'argent de tous les bords.
3: Mais oui.
1: Écoute, c'est Adrien Pouliot.
3: Il ne nous donne jamais la solution. Il y a quand même une exigence là-dedans de la vérificatrice générale de couper, c'est quoi? C'est 6 milliards au cours des deux premières années du prochain mandat. Il n'y a rien qui
1: est. Les autres en rajoutent 5,8.
3: Non, c'est de la napkin.
1: Et quand j'avais le ministre des Finances, Lui, il table sur une augmentation des dépenses de 3-4 % mais la dernière année, 1 % pour arriver à l'équilibre budgétaire.
3: T'sais,
1: c'est complètement farfelu. Là, fait que c'est juste l'espèce de jonglerie comptable pour y arriver. Fait que c'est sûr que on est. La CAQ, à part Trump, là,
3: oui.
1: Si Trump n'existe pas, la CAQ croupit d'un bas-fond. Tu vas me dire, c'est la même histoire avec Trudeau. Là. Mais c'est quand même particulier. J'écoutais ton segment ce matin. D'ailleurs, tu me disais un matin qu'il y a un sondage qui allait sortir. Je ne l'ai pas vu.
3: Moi non plus.
1: Okay.
3: C'est ça.
1: Okay.
3: Ben, c'est Philippe Gifournier qui me disait ça. Puis même Éric Duhaime me disait ça aussi. Donc, il y a juste un début de palace qui est sorti samedi pour le régional.
1: Ouais.
3: Ben, je ne l'ai pas trouvé encore.
1: Mais la peur va-tu coller pendant un mois? Moi, c'est ça là, que je... Écoute, pour les libéraux fédéraux, ça a collé, oui. Ça colle encore.
3: Une
1: là.
3: Génération, oui. Pour une génération, oui, parce que... Prends Jacques, 72 ans, tu sais, donc lui, il veut préserver les acquis.
1: Ouais.
3: Et lui se fait marteler du Donald Trump à longueur de semaine. À chaque message True Social, qui n'est pas montré sur Fox News, là. Fox News ne montre pas tous les messages
1: ouais, autres, oui.
3: quotidiens de True Social. Ici, oui.
1: Ouais. Ici, on fait un suivi et on les traduit.
3: Donc, dans les RPA, les CHSLD, dans les maisonnées, grand-maman à Sillery, l'autre dans un cottage à Sainte-Foy, Solange, elle se fait matraquer ça. En plus, elle est déjà là. On va la garder là, puis elle a l'air fin aussi. Puis c'est une madame, c'est une femme.
1: Oui, mais,
3: le vote féminin aussi.
1: Mais à un moment donné,
3: là, vous en
1: il faut tenter l'expérience. Je sais qu'il y a des gens peut-être qui sont décollés un peu du vrai monde, c'est-à-dire le monde qui, oui. la fin de semaine, vont prendre un café, vont faire leur épicerie, vont magasiner. Moi, j'ai vécu une expérience en fin de semaine. À un moment donné, j'étais dans mon dégât d'eau. Puis là, il fallait aller chercher des trucs. Il fallait aller faire des commissions.
3: Oui.
1: Fait que je dis, garde, là, on n'a pas le temps, de toute façon, de manger, etc. Embarque les enfants, on va aller manger au McDo.
3: Oui.
1: J'ai passé une demi-heure au McDo à manger à côté de deux personnes d'un certain âge qui ont passé une demi-heure à siroter le café puis à se dire...
3: Oui.
1: Puis à se dire, moi, Trump, là, j'y ferais ci, puis j'y ferais ça.
3: C'est ça.
1: Puis j'y dirais ci, puis j'y dirais ça. Ah, puis moi, j'envoyerais le bonhomme. Ah, puis moi, j'ai ci. Ah, puis moi, j'ai ci le coup de cap à vie. Écoute, c'était un débilisant là, pour l'ensemble des gens qui ont pu entendre ça. Et deux personnes qui étaient très sérieuses. Il était intense. Là. Il y avait de l'émotion là-dedans. Puis là, je regarde un matin, je regarde les intentions de vote, je regarde ce qui va suivre. Je me dis, si ça colle, Dom, c'est perdu. Là. La CAQ is back.
3: Ben, la CAQ is back, mais est-ce perdu?
1: Eux autres, là, ils vont aller voter. Là. Ils étaient enragés.
3: Oui. C'est un peu le même phénomène qu'on a avec Carney au fédéral, le Ipsos en fin de semaine par Global News, qui nous dit que, oh, pour les millennials, les conservateurs mènent 40 à 30. Les millennials qui sont nés entre 81 et 96.
1: Ouais.
3: OK? Mais tu inclus là-dedans l'entièreté de la cohorte sondée, dont les boomers, nécessairement. Boum! 44%
1: ben
3: ouais, Carney.
1: Mais ils surpassent en nombre. Ben oui.
3: Oui, ils surpassent en nombre, exactement.
1: Puis ils vont voter.
3: Et le vote féminin. Donc, le vote féminin, ne vous en déplaise, c'est compté, c'est sondé. On a le droit d'en parler. C'est comme ça.
1: Et ben oui, mais pourquoi on pourrait pas en parler?
3: Fréchette est carnifiée et Carney est fréchettisé.
1: Oui.
3: Ah,
1: c'est blanc, bonnet blanc. Là.
4: Palace est sorti, le vlog, il y a une vingtaine de minutes.
3: Ah oui, je suis pas courant.
1: OK, bon, on va prendre ça ensemble, vas-y donc.
4: Oui,
1: vas-y.
4: Le PQ perd 2 points, il est présentement à 29, toujours en tête des sondages. La CAQ gagne 5 points, ça retrouve à 24%.
0: C'est pas 8 ou 10 ou 12 points, là.
1: Non, ouais, mais t'en as un, Pat, qui donnait 3, t'en as un qui donnait 7, là on a 5.
3: C'est dans
1: moyenne. Donc, moi, ce que je te dis, c'est que la CAQ est en train de gagner du terrain.
3: Il y a vraiment une tendance lourde.
4: Et ça se fait au dépens des libéraux qui, eux, ont perdu 5 points, donc sont présentement à 22. Le Parti conservateur consolide présentement à 16% dans la région totale de Québec, donc au Québec.
3: Même montée de 2, Max, quand même,
4: exact.
3: Pour Duhaime, qui s'approche de 20.
1: Ça m'encourage.
3: Oui.
1: Mais on ne gagnera pas l'élection avec ça, mais ça m'encourage de savoir qu'il y a encore des gens capables de réfléchir. Hey, c'est pas. Il me semble que c'est ras la pâquerette comme affirmation que je viens de faire. Je ne suis pas si fier que ça de mon affirmation, là, mais il y a encore du monde capable de réfléchir. C'est,
3: oui.
1: C'est tout ce qu'on peut demander, s'il vous plaît. Là,
3: mais ça. On est en zone minoritaire. T'sais, je vais essayer de t'amener un peu de beau temps dans ton analyse. Que ça, Ouellet. C'est un minoritaire.
5: En direct.
1: Là, Ouellet, ouais. Là, ce matin, ouais. Là, il y a un
6: c'est pas fini, là, qui est dégueulasse. Là, moi, non, je regarde aller. Je
1: vois un mois de campagne.
3: Mais
1: stratégie.
3: Oui. T'sais, les conservateurs vont peut-être la balance.
6: Moi, je les vois aller flatter ma tête.
1: Moi, c'est ce que c'est chouette. Faut avoir mangé moi à soir. Un repas qui est en forme de flaque molle.
3: 40 cubes. Libéraux. 35 libéraux. 35 cac. Ultra divisé. Le Parlement le plus divisé possiblement de l'histoire du Québec.
1: Le Parti conservateur joue un rôle important dans ce scénario-là.
7: Parce qu'il y a une expérience de la maison tout le monde.
1: C'est-à-dire que si tout le monde est à 10-12
7: votes
1: de faire passer des...
3: Oui, c'est ça. Faire une alliance. Gardez les amis, c'est extraordinaire. Moi, je trouve que c'est une bonne nouvelle.
1: Ça fait triple alliance.
8: Comment ça va, Jean-Claude, ce matin?
3: Éric Duhem exige d'être ministre des districts.
1: Puis j'ai plus votre gogosse de je sais pas quoi.
3: Si on va pas de la chance. Donnez pas un ministère à Renaud Labrecque au municipal. Duhem aux finances. Puis Dumas à
1: culture.
3: On fait du mot, on a du droit. On est en Ouellet en direct. Non, non.
1: Faites-vous.
3: Non, non,
1: mais ça y ouvre beaucoup de portes.
3: Non, non, c'est vrai. La culture, c'est vrai, c'est guerrier.
1: Ah oui, c'est ça.
0: La condition féminine.
3: Le ministre de Wittenshaw.
0: Hein? La Oui.
3: C'est
0: un mot qu'il
3: ne
0: faut pas dire.
3: Les
0: filles ont fait une blague. Là, je vois qu'il y a
1: bien
0: des candidats
1: sérieux,
0: à la CAQ. J'ai vu ça sur les
1: Twitter. La gang du journal nous écoute.
0: On est à un scandale près. Juste vous dire, tu sais, Trump, les résultats, ça va en conséquence de mon adversaire et Trump, puis Donald, puis le feu qu'il a pris au Québec. Mais là, Trump n'existe plus. Durant les derniers jours, il n'y a plus de Trump. Ça lève plus, c'est brûlé.
1: Ah ben non, ça lève encore.
0: Dans le... Non, parce que 78% des Québécois, dans les derniers sondages, on prend ce qu'on veut prendre. C'est pas parce qu'on nous fait à croire que Donald est dans nos vies que c'est la réalité. 78% des gens, il y a un sondage dernièrement qui disait « Moi, je me demande si je suis en train de m'appauvrir. » Quand tu fais l'épicerie, quand tu fais tes dépenses, quand tu regardes ce qui te reste à la fin de la semaine et du mois...
1: À cause de qui?
6: Et même avant, Québec. Parce que la campagne est lancée,
1: c'est ça l'affaire.
0: Ah non, moi j'embarque tellement pas.
1: Ouais, mais là, François, tu peux pas embarquer.
3: On
0: est à 1.
1: Les ai entendus gueuler pendant une demi-heure au McDo.
3: Un autre chiffre que m'a donné Max, c'est les vrais chiffres.
4: Non, mais 65 ans et plus, ils ont gagné 5 points la CAQ.
0: Oui, ce sont les personnes âgées.
1: Oui, mais ils votent.
3: Mais c'est eux qui votent le plus.
1: Ils ont dit ça comme s'ils n'allaient pas voter.
3: Ils votent se démontrer.
0: Oui, mais ils se démontrer. L'affaire, là, ça ne durera pas que c'est une fréchette. Le sondage, là, je trouve qu'il y a de la valeur si on se parle dans trois semaines. Là, on est encore
1: sur les effets
0: de Trump. C'est ça peut... que,
1: oui, mais tu penses-tu que Trump là, l'espoir des autres, à part Christine,
3: c'est
1: ça. L'espoir, c'est que Trump ferme sa boîte.
3: Il aime ça, ça pogne.
1: Mais là, Pat, quand on s'est dit ça, le lendemain, il faisait le lac America. Puis là, d'ailleurs, l'autre affaire, le lac America. Décrochez-vous une seconde.
3: Hey, Google l'ont dit, c'est vrai.
1: Non, mais les médias, là, il y a une campagne focus, tout le monde.
9: Il n'y avait pas de problème.
1: Le lac America, Google a embarqué. Qu'est-ce qu'on va faire? Le lac America.
3: Google, États-Unis. Le président qui rentre, c'est fini. Ça n'existe pas. Mais c'est du troll. Mais ça marche.
1: Et
3: il va le refaire. Avec une vidéo de AI. C'est conseillé. C'est souvent même pas lui. C'est des conseillers qui embarquent là-dedans. Pour lui, c'est du carburant pour les midterms. Semer la confusion, galvaniser le MAGA.
1: Lui, il pense qu'il craint que le Michigan et sa gang des États du Nord.
3: Exactement. Il fait ça pour ça.
1: Ben oui.
3: Il fait ça pour MAGA. Il fait pas ça pour foutre la zizanie. Mais si ça a des répercussions dans le National Post, puis dans tel média, libre à lui de s'exciter avec ça, mais je pense qu'il s'en fout.
1: Mais
3: je pense qu'il score à taper sur le Canada, à taper sur Ford. Moi, j'aimerais ça qu'il fasse des comiques avec Ford. Un combat, me semble, en bédaine, les deux d'un octogone.
1: Non, mais passe. Moi non plus, je suis plus capable.
0: En fin de semaine, c'est Nordvolt qui est, tu sais, je veux dire, c'est ça qui a levé.
1: Oui, mais non. Moi, j'ai écouté le bulletin, puis Nordvolt, très rapidement, on est revenu à Lac America. là-dessus. Trump, cette tweet. Trump, ça repart de tous les bords.
3: C'est le combat, la tête contre le cœur. C'est-à-dire le rationnel contre l'anxiété. Nous, on est rationnel. J'ai mis des saisies d'écran de discussion et de déclaration de fréchette en fin de semaine. Nordvaux est autour de la table, et là, puis même Anna en a rajouté. Et Gerbet avait quand même des bonnes twists aussi par rapport à Nemaska Lithium.
5: Ce segment-là avait été fait au mois de juin.
3: Ça, c'est la tête.
5: Une autre affaire,
3: on a des discussions,
5: au mois de juillet,
3: des statistiques, des déclarations, etc.
5: De
3: mais tu ne peux pas argumenter avec quelqu'un qui a la trouille, qui a la trouille et qui est profondément anxieux. Il arrive! Protège-moi! Donc, on fonctionne sur deux canaux. Tu comprends? Nous, on a le canal de la raison, mais elle fonctionne sur le canal de l'émotion et de l'excitation des sens avec l'offensive grise en fin de semaine. C'est pas opération beurre de pinot, c'est opération sucre à crème.
1: Quoi?
3: En fin de semaine.
1: De quoi?
3: Ben, en fait, le tour des...
1: Ben oui.
3: Opération sucre à crème.
1: C'est là où elle joue cette game-là qui est dégueulasse. Moi, je regarde aller, je trouve ça pathétique.
3: C'est une stratégie.
1: Hier, j'écoutais, il y avait un spécial Les Mordus. Là, il y avait un invité, il y avait Infoman qui était là. Puis dis-moi, j'adore ça, la game politique. Je trouve ça drôle. Moi, ça me lève le cœur. Moi, je les vois aller flatter Madame Chose dans son RPA. Qui va manger mou à soir, un repas qui goûte à rien, qui est en forme de flaque molle.
3: Dans un autre,
1: on va vous aider, puis n'oubliez pas, Donald Trump, il veut que ça soit pire. Puis veut, fait que la madame, elle l'embarque parce qu'elle aimerait ça manger mieux, puis elle aimerait ça que ça soit mieux sa vie, puis elle se fait. Alors que l'effort réel, mettons qu'on veut battre Donald Trump, ça fait des mois qu'on le voit aller, Donald Trump, puis qu'on répète sensiblement la même affaire. La vraie histoire, c'est qu'on est un pays vassal des États-Unis. On s'est nous-mêmes mis dans cette position-là. Quand il y avait de la job sale à faire, on la faisait faire par les Américains.
3: Entre autres par l'armée.
1: Puis l'armée, puis je voyais aller avec l'affaire du gaz. Nous autres, le gaz, on touche pas à ça, nous autres, le gaz. Parce que nous autres, on est des gens moralement supérieurs. Puis on a une bonne conscience environnementale. Fait que le gaz, c'est yark-yark-yark. Puis Roy Dupuis l'a dit, il faut sauver rivière. Puis ça n'a pas de bon sens. Puis nous autres, on touche pas à ça. Fait qu'on est parti d'exploiter les ressources du même Legault, à une loi qui interdit même d'aller explorer. Total, tous les résultats de la game, c'est qu'aujourd'hui, 70% de notre gaz naturel vient des États-Unis. Fait quand du M sort une affaire de même, ça, c'est anti-Trump.
5: Si on prend des
1: ça, c'est
5: là, on
1: autonomie.
5: Le plus possible.
1: Oh, mets-toi les mains dans la merde, comme j'ai fait en fin de semaine.
3: Enrichissons-nous.
1: Puis swing pour être capable un jour de dire aux Américains, elle n'est pas besoin de toi. Même affaire dans l'Ouest, Doom. Notre pétrole qu'on vend aux Américains, c'est à peu près notre seul client. Fait qu'on y fait déjà un bon deal. Lui, il se vire de bord. Il dit, on va signer un deal avec le Venezuela. Lui, il fait ce qu'on aurait dû faire depuis toujours.
3: Et l'argent.
1: C'est dangereux pour nous
3: autres. 100 ans.
1: 65 milliards de barils.
5: Soumis à un examen.
3: Il
5: n'est
3: pas idéologique, Trump, parce que Delcy, qui est l'ancienne vice-première ministre, la vice-présidente, qui est devenue présidente
1: par droit de Maduro,
3: c'est une communiste pure et dure, là. Puis, si tu as lu le message de Trump, c'est son excellence, la magnifique Delcy. Mais elle a, avec son stylo, signé avec les représentants, d'Exxon Mobil, puis tout ça. 100 ans, on donne les réserves pétrolières aux Américains pendant 100 ans. C'est une colonie.
1: 17, 65 milliards de
3: dollars. C'est une forme de colonisation.
1: Oui, mais lui, il fait ce qu'il a à faire pour être autonome. On ne l'a jamais fait. On dirait qu'on ne comprend même pas le concept.
3: C'est très dangereux pour le
1: Canada. Voyez comment ces Américains font ça. Parce que les Américains ont toujours été un peu... Ils ont toujours pris un peu en pitié. Ah, les pauvres Canadiens, on va lui faire un deal, on va les arranger, on va s'arranger. C'est nos amis, c'est nos voisins. Tu veux bien t'entendre avec ton voisin. On va y aller s'occuper de l'armée, puis on va leur enfourner du gaz, puis on va leur enfourner. Puis...
3: On va tirer sur le ballon chinois parce que les autres, ils l'ont laissé.
1: Ben oui, exactement.
3: Hein? Même le ballon météo.
1: Puis on va peut-être leur demander d'arrêter une Chinoise qui vient faire de l'espionnage pour une compagnie qu'eux-mêmes ont accepté d'engager partout sur le territoire. Mais on les punira pas trop. On va leur donner un break. Ben là, il y en a un qui est arrivé, puis il a dit non. Moi, j'en donne plus de break. On se retrouve gros gens comme devant. Et dès qu'il y en a un qui lève la main, on pourrait peut-être s'autonomiser un peu, mais on l'envoie promener, puis les syndicats pognent les nerfs. Puis les médias nous font des grands titres, comme tu soulignais tantôt, Pat. Il va exiger des puits de gaz.
5: Les propos misogynes.
1: Mais regarde, le titre de la presse, s'il détient la balance du pouvoir, du M exigera des puits de gaz de schiste.
5: C'est
1: pas ça tout à fait.
5: Est-ce qu'on a considéré
0: ça? Ça n'a pas rapport avec ce qu'il dit.
1: Faites et dites ce que vous pensez.
3: Mais c'est la presse.
1: C'est pas vrai qu'une caquiste va venir vous protéger en vous faisant les poches.
0: Non, mais moi, je veux pas être protégée. By the way, je suis plus capable de ce mot-là. Moi, protéger, là, toi, c'est ton rôle de père, Doom. Protéger tes enfants. Moi, je suis pas une enfant.
3: Je veux pas le gouvernement.
0: Puis c'est pas ma mère. François Legault, c'était pas mon père. Puis Christine Fréchette, c'est pas ma mère.
1: Guylaine Tanguay dit qu'elle est pas d'accord.
0: La France, qui est dite et redite par la CAQ
1: protéger.
0: Protéger. J'ai des parents pour ça. Je suis moi-même parent.
1: Encore même à ton âge, d'après moi, tu t'attends pas tes parents pour te protéger.
0: Je suis rendue adulte, je fais ça avec mes enfants. Je trouve que c'est une affaire de famille.
1: Mais qui on protège? Je trouve ça le fun. Qui on protège dans la vie? Les faibles. Les faibles? Bon, c'est qui les faibles?
3: Les faibles et les vulnérables.
1: Bon, mettons, on embarque les handicapés, les gens malades. Oui, bon, OK. Les aînés, les bébés et... Les aînés, ce qu'elle a dit.
9: Très bon propos.
3: Deux clientèles qui ont été très négligées, by the way, durant la pandémie.
1: Mais on les a laissés mourir dans l'UMP.
3: Pic et repic pour protéger grand-maman.
1: Je disais dans l'intro, il a fallu que l'armée vienne nous aider.
3: Ben oui, grand-maman qu'on a laissé mourir de faim et de soif. Bande d'hypocrites.
1: Mais là, on va vous protéger.
5: C'est ça.
3: Protéger la française en empêchant les Québécois d'aller au cégep en anglais.
0: Juste pour le fun, parce qu'on parlait du sondage, je vous fais ça juste vite fait. 18-34, c'est le PQ avec 31%. C'est 4% d'augmentation quand même. En deuxième, dans les 18-34, l'intention de vote, le PCQ.
1: Wow!
0: 18-34 ans, l'augmentation de 7%.
1: Mais ça, je l'avais noté au dernier sondage, je ne sais pas si vous vous souvenez, chez les 18-34 et 34-55, le PCQ est deuxième. Donc ça a l'air proche parce que tu dis on perd, mais deuxième partout, sauf dans la tranche des boomers, effectivement.
3: Veulent la liberté,
1: c'est bon, ça.
3: Une meilleure qualité de vie, l'accès à la propriété.
0: Oui, ça parle chez les gens.
1: Et on peut-tu le dire? Je pense qu'il y en a deux présentement qui ont des bonnes campagnes. J'enlève Fréchette parce qu'elle, c'est tellement unilatéral comme campagne. Elle veut juste parler de Trump et de sortir des États-Unis, puis les États-Unis, puis Trump.
10: Comme vous dites,
3: regarde.
10: Mais
3: le PCQ, c'est les plus
1: absolument.
3: Oui. Les PCQ en fin de semaine, je leur dis bravo.
10: C'est beau, non? Trouvez-moi un passe-temps.
3: Je sais que vous entendez. Moi, PCQ, Radio X, on est-tu capable quand même d'évaluer à sa façon?
1: Éric Duhaime a tout un début de campagne.
3: Tout un début de campagne, mais le point de presse devant Roger Comtois, moi, j'ai beaucoup aimé ça. Je l'ai regardé au complet. Ça a duré une demi-heure avec des tableaux pour nous montrer qu'il y a un problème avec l'immigration, surtout dans les conseils scolaires de Montréal.
4: Stéphane Martin qui tient les tableaux, d'ailleurs. Pour les clés d'œil,
3: ah oui!
1: Éric Duhaime, à Villeroy, hier, moi je passe là souvent à Villeroy, il y avait un puits d'exploration de gaz de schiste à Villeroy qui ont évidemment condamné, mais les installations sont encore là, les clôtures sont là, puis t'as le tuyau qui sort dans une petite cabane, puis Éric Duhaime est allé faire son point de presse là. Tu sais, trouver les bons endroits, regarde, PSPP devant Nordvolt, ça presse là, la clôture avec
3: c'est correct. Il y a le bon discours. Il y a le bon discours. Il s'agit maintenant que ça percole. Je suis un peu d'accord avec Pat là-dessus. Moi, je pense que l'effet Trump va s'essouffler. Je pense qu'à un moment donné...
1: Ça dépend de Trump.
3: Oui, ça dépend de Trump, mais elle ne pourra pas abuser constamment de cette carte-là.
1: Si l'autre en rajoute tout le temps, ça va être ça.
3: Oui, mais elle va jouer ça pareil. C'est sûr qu'il va y avoir un vote émotif et un vote anxiogène. L'alimentation de l'anxiété va continuer de se faire. Mais, à quelque part, ça va plafonner. De par l'augmentation du vote des X puis des Y,
1: il faut que ça augmente.
3: Les 18-24, c'est les milléniaux nés en 80.
1: Les milléniaux, ils ont 30
3: quelques. Donc, c'est les plus jeunes que les milléniaux.
0: Moi, je pense que je suis comme une vieille milléniaux.
4: C'est ça. Moi, je suis à la limite, là. Je suis dernier.
0: C'est ça, là.
4: Toi, t'es un Z, toi, c'est ça? Non, moi, je suis dernier, je suis en 94.
1: OK.
3: dernier millénium. Le dernier millénium. Okay. Exactement. Okay.
1: Moi, je suis le dernier des X.
3: Exact.
1: Je vais
3: le dernier des X.
0: Mais le problème, c'est vraiment dans le sondage, le 50, 64 ans, puis 65 ans et plus, là, on le sait, le gars, c'est une augmentation de 10 points.
1: Mais il faut qu'il aille voter. Allez voter. C'est pas des générations qui vont bien, bien voter souvent.
0: Non, mais il faut parrainer un aîné.
1: Oui.
0: On a développé ça la semaine passée.
1: Pat a lancé son nouveau programme.
0: Un aîné. Non, mais je pense qu'il y a possibilité de lui faire voir clair. Mais on ne parraine pas.
3: On va l'accompagner. Adopte à Louise.
0: Oui, adopte à Louise.
1: En terminant, tant qu'à avoir parlé des meilleurs, est-ce qu'on peut unanimement tous voter en faveur du fait que la pire campagne, c'est Charles Milliard?
3: Oui. Est-ce qu'il peut s'auto-médicamenter?
1: C'est fascinant.
3: Il se fait lui-même une ordonnance Viagra 100 mg.
1: T'as joué ça matin, on a pogné ça en fin de semaine, Dum, là.
3: Trois fois par jour.
1: Il y a un candidat qui se présente contre François Gariepy, d'ailleurs, là,
3: oui,
1: qui a dit ça là, en fin de semaine.
9: Je suis un libéral péquiste, c'est drôle à dire. Je suis mélangé, mais honnêtement, je pense qu'il n'y a pas un parti qui peut faire aussi pire que la CAQ. Et dans l'histoire du Québec, pour moi, le pire gouvernement qu'on a eu, c'est le gouvernement de la CAQ. Alors, on est dû pour un changement, que ce soit libéraux ou péquistes. Moi, écoute, du moment qu'on change l'administration en place, du moment que c'est un souffle nouveau et un nouveau parti qui prend le contrôle, moi, je vais être bien content.
1: Fait que Charles Milliard est tellement leader que même sa gang... Puis là, tu sais, vous allez me dire, ouais, mais Gary aussi. Ouais, mais Gary, là, c'est ça, on est dans une histoire de fouillage de poubelles, de vieux extraits, puis de gogos, puis de dispo-là en 2021. Alors que lui vient upfront en entrevue, dire « Moi, je suis un libéral péquiste, puis si vous voulez voter pour le PQ, regarde, il y a même dit ça, là, il aime bien, lui, Gary. »
9: J'ai absolument rien contre PSPP, que je respecte énormément, et je respecte aussi beaucoup François Gariepy.
1: Là, matin, il se fait mettre ça par un journaliste, Charles Milliard, il dit « Écoutez, là, Michel Bureau, il veut mettre de la couleur, avec un grand sourire, tu sais, il est pas en contrôle. »
3: Non, il est pas en contrôle.
1: Il sait pas ce qui se passe dans son parti.
3: Il n'y a pas sa face sur l'autobus.
1: C'est une erreur majeure.
9: Concernant Gary,
3: je suis trop gêné. On va garder ça rouge à la grandeur. Est-ce que Pablo aurait été meilleur?
9: Je pense que les médias présentement...
1: Je pense que oui. Je suis sûr que oui. D'ailleurs, Pablo, où est Pablo? Il y a eu un article pour dire il se passe rien. Pablo sorti faire deux entrevues. Le lendemain, un autre article pour dire ah oui, il y a des affaires qui s'en viennent.
9: Pablo,
1: il s'est reculé à nouveau. On l'a reperdu.
3: Oui. Mais Roy Riski va devoir répondre à ça.
1: Ben oui, absolument. Absolument, on va appeler Rémi. Puis autre affaire, parce qu'on n'a pas parlé, je veux juste être... Tu sais qu'on est en campagne, il faut être impartial, il faut essayer de donner du temps à tous.
3: Là, on a passé...
1: Peut-être un petit mot sur Ruba, peut-être.
3: Ouais, peut-être. Oui, ça prend des compétiteurs à Super C.
11: Ça va même... Hein? Gary.
3: Gouvernement!
9: J'espère.
1: Hey, toi,
9: j'espère,
1: tu t'appelles l'aube, là.
3: Tu sais, juste.
1: Plate, ça peut-tu que tu dises, hey, moi, je provinces ça, c'est quoi? On va laisser faire.
3: Tu sais, au niveau de l'ancienneté, t'es tanné, mettons, d'être aux affaires culturelles, ça fait 23 ans. Hey, moi, là, aller bumper à l'épicerie à Alma, là. Ils viennent d'ouvrir, le département du poisson.
1: 65 000 en valeur.
3: Oui, 38 piastres d'or.
9: Très chère,
3: que puis,
9: le
3: ça sent le succès, alors, cette affaire-là, regarde, il n'y a pas d'erreur.
1: Le céleri est assez bon quand il y en a.
9: C'est
1: quand on a, là, au mois de juin, là, il est bon, il est l'enfant.
3: Ça m'a été calme.
1: Merci, Dom.
3: Au plaisir.
1: Une autre grosse semaine. T'attends-tu à des mouvements majeurs?
3: Un gros léger. Le léger qui va sortir demain ou après-demain. J'ai hâte de voir. Mais là, la tendance se confirme.
1: Oui.
3: Avec ce sondage qui vient de tomber.
1: Il faut revenir juste sur ce que tu disais, le Pat. Si Trump change de focus, je sais pas, il arrive quelque chose en Afrique, puis Trump est occupé à gérer d'autres choses à la planète, ben, il devrait l'être d'ailleurs. Là. Il y a quand même une guerre en Iran. Puis, disons qu'il y a d'autres dossiers d'ouvert. Mais mettons là, qu'il nous oublie. Ben, ce que tu dis, je pense que ça fait du sens.
0: Mais au débat,
1: on va perdre l'intérêt.
0: Elle devra représenter les 10 ans, 8 ans de la CAQ.
1: Oui,
0: à propos, constamment fuir puis présenter son adversaire comme Donald. Parce qu'à un moment donné, il y a une partie peut-être de l'électorat qui peut être un peu épaisse, mais il y a une autre partie à un moment donné qui se dit, ben là, moi, là, mon portefeuille, puis ce qui me reste dans mon compte en banque, ça ne fonctionne pas.
1: Mais si Trump...
10: On met pas le spotlight sur la bonne affaire.
3: Puis c'est comme un message subliminal. Premier mandat, c'est mon premier mandat, c'est mon premier mandat. Pas de troisième mandat.
1: Ça, faut, mais ça, c'est les oppositions, faut qu'ils swingent.
3: Oui, c'est ça le message.
1: Là, faut qu'ils arrêtent de. Là, c'est la cac-cac-cac. Une des meilleures swings, je pense, c'est Pascal Bérubé qui l'a sorti en premier. Il a dit faut juste répéter un vote pour Christine Fréchette, c'est un vote pour la cac. Seulement, tu sens de la formule pour poivrer quelqu'un d'autre.
0: C'est pas la cac. PCQ, même affaire, puis je sais pas si Québec solidaire, mais les autres, là, moi, ça me parle bien plus qu'on soit sur ce qui se passe ici.
1: Oui.
0: On l'a fait, cette campagne-là, au fédéral. On l'a fait, c'est déjà fait.
1: Dans la tête de Christine, c'est pas ça. Elle, il faut qu'elle répète tout le temps Trump.
0: Mais j'apprécie que les autres partis font pas ça.
1: Il faut.
0: Parce qu'on a des problématiques ici, dans notre cours. Puis si la CAQ veut aller se présenter à la présidentielle des États-Unis, qu'elle y aille.
1: Mais tu sais, imagine.
0: Mais pas très aux États-Unis.
1: Imagine que le journée avant le débat, Donald Trump fait une sortie, il dit « We're gonna rename the St. Lawrence River and Washington River! So beautiful! » Ben là, écoute, on part pour deux semaines de folie. « Oh là, il va pas renommer notre place! »
3: La CAQ nous a laissé un champ de ruines.
1: Absolument.
3: Très compliqué.
1: Des déficits et des dettes. Et de la noirceur.
10: Absolument.
1: Il va falloir se mettre à réfléchir. Merci, Adam.
10: Bien
1: sûr. Ça a l'air que mercredi, c'est-tu mercredi que je vais te voir?
10: Jeudi
1: que je vais te voir.
10: À 8h.
1: J'ai une grosse fin de semaine.
10: À
1: 8h, je me branche, je pense pas. Jeudi. Mercredi, je suis là. Regarde, tu me parleras, je vais être dans les écouteurs.
3: Je vais t'appeler après mon show pour savoir comment ça a été.
1: Parfait, bonne journée. 13h01, on vient.
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10: De se poser. Là. Qui mène vraiment? Il y en a qui ont dit que c'était très intelligent de la part de Mme Fréchette, de prendre telle ou telle décision. Ben, je ne sais pas si c'est son intelligence à elle, ben, ça fait juste être une marionnette.
3: Ouais, c'est des stratèges en arrière.
10: Écoute,
3: Gary, on va se le dire, s'est démarqué dans les dernières années en posant les vraies questions. Ça dérangeait.
1: Ah, c'est ça, ça dérangeait.
3: Ça dérangeait.
0: Mais c'est de là que vient
10: Ben oui, ben oui. Il dérange l'establishment, c'est ça. Puis tu sais, je sais pas si tu as lu le livre.
3: Savez-vous quoi? Il va déranger aussi s'il est élu, parce qu'il va y poser les vraies questions. Il ne changera pas, là.
10: Ben, un peu comme Gabardi, moi, je pense.
3: Hey, merci à toi. Oui. Merci.
10: Ben, en plus, il n'était pas dans la bonne gang, là. Il était avec vous autres, là. Ouais. C'est une autre affaire qu'il faut prendre en considération. Puis j'aurais un dernier petit point à faire remarquer.
1: En 10 secondes, parce qu'on veut prendre d'autres appels.
10: En fait, as-tu lu La ferme des animaux de George Orwell?
1: La ferme des animaux?
10: Ben, oui, La ferme des animaux de George Orwell. Il n'a pas juste écrit 1984, cet auteur-là. Là.
3: Ouais.
10: Tu devrais lire cette petite nouvelle-là. Ça prend à peu près 2 heures à lire. Là. Les médiums font penser aux perroquets. Là, parce que c'est une grosse métaphore de la société d'aujourd'hui, cette petite nouvelle-là. Puis les médias, ben, c'est les perroquets du gouvernement.
3: Hey, merci à toi.
10: Salut,
3: man. Ouais, on va prendre un autre appel. Radio X, salut. Hello, c'est à vous.
13: Oui.
3: Allez-y.
13: Moi, ce que je veux dire, là, pour se lancer en politique, il faut avoir une méchante couine.
1: Ah oh, oui, mais ça.
13: OK. J'ai été 6 ans et demi maire de Mont-Patelin. Moi, je suis natif de Québec. Je suis rendu sur la Côte-Nord. Puis,
1: dans quel coin?
13: Je n'ai pas lâché Radio X. Pas en tout.
1: T'es dans quel coin, sa Côte-Nord?
13: Bétrinité.
1: OK.
3: Et tu étais maire ici de quelle ville ou village?
13: Bétrinité.
3: OK, c'est bon.
13: C'est un petit village là, qui fait le nœud de la corde là, entre Bécomo et Pont-Cartier.
3: OK. Tu as dû avoir du vent d'en face, toi, là, comme maire. Là.
13: Et tu peux pas savoir. Les guerres de clochers, toutes ces affaires-là. Là. Mais peu importe. Regarde, moi, je veux. Où est-ce que je veux en venir? C'est que. Sur 100% de la population, peu importe où ce que tu es, 90% de la population sont super corrects, ils savent où ce qu'ils s'en vont. T'as un 5% où ce qu'ils veulent pas se mêler de leurs affaires, tu sais, ils veulent pas embarquer dans le lot. Eux autres, c'est, j'ai ma petite opinion, puis on profile bas. Puis l'autre 5%, ben tu te ramasses tout le temps avec 5% d'imbéciles.
3: Merci à toi, salut.
13: Salut, bye.
3: Ah ben, un petit dernier peut-être, oui. Salut Radio X, c'est à vous.
14: Oui, salut DH, comment ça va?
3: Ça va bien, Pat, vas-y.
14: Enfin, ben moi je vais te dire, François, je suis sûr il va survivre, il n'y a pas de problème là, I will survive, tu sais. Mais je vais dire une chose, qui m'a... quand je regarde tout ça, l'élection, là, le choix que ça nous donne, j'en ai trouvé le choix, moi, c'est qu'on a le choix de voter pour A, Satan, B, Lucifer, C, Belzébuth, ou D, pour Duhem, puis aucune de ces trois autres réponses-là. Ça va-tu faire l'affaire, ça?
15: Je suppose que tu t'en vas avec ça, mais vas-y.
14: Ben, c'est ça. Non, moi, je me dis que, écoute, ils se font tous attaquer de part et d'autre. Il n'y a pas de débat sain, tu sais. Il n'y a pas de, tu sais, comme le troisième lien, n'importe quoi. On n'est pas capable d'avoir de débat. Puis, je trouve ça triste parce que je me dis autrefois, quand on faisait des grands projets, on débattait avec les gens, tu sais. Je suis pas sûr. On est juste à retourner dans les archives, aller voir. Puis aujourd'hui, on a-tu de la misère? Puis, c'est pas croyable, tu sais. Puis, je suis content, moi. La population s'en rend compte, tu sais. Toujours les mêmes. Au lieu d'emmener du changement, un vent de renouveau. Pourquoi les jeunes, on demande aux jeunes de s'impliquer, mais il y en a des nouveaux qui se présentent en politique. Pourquoi qu'on ne leur donnerait pas une chance, tu sais? C'est ça que je veux dire, moi.
15: Hey, merci, Pat. Bonne fin de journée. On t'écoute tantôt avec Carbo. Salut.
14: Ouais, OK, c'est cool. Bye.
16: On veut du changement, mais on détruit ceux qui se
15: présentent. Peut-être le soir avec Max aussi. Il appelle-tu Max ce soir? Ouais, à l'occasion. Hein,
17: ouais, ça. Mais Max, c'est ça. Il veut laisser la chance aux nouveaux aussi, des fois.
15: Ben oui, nous aussi. Hein. C'est bien, très, très bien dit. Hey, on fait la pause. C'est loin d'être terminé. Monette s'en vient, puis aussi Rodolphe Osny. Restez là.
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0: Dans 3, 2, 1, nous sommes en onde. Je m'appelle Jean-Francis Blais. Ah oui, on est là. On est là, mon fils. On est là. Louis Gauvin également qui est avec moi jusqu'à 22h. Le chum Max Lacasse qui va débarquer à compter de 22 pour le premier Lascar de la semaine. Cette boomerie au loin que vous avez entendue, ben, c'est le chum Philippe Plamondon de nomos-tv.com qui est en studio. Salut, Phil.
1: Salut, Jean-Francis.
0: T'es en forme?
1: Salut, Louis. Très en forme, très content d'être là.
0: Yes, début de campagne électorale.
1: Complètement éclaté, que c'est ça.
0: Il y a tellement d'enjeux, puis de...
1: C'est rendu que Christine Fréchette, c'est une option réaliste, là, comme crédible.
0: Oui, oui, oui. Écoute, moi, là, en termes de graphisme, c'est la première fois que je voyais ça. Fonte blanc sur fond blanc. Tu sais, ouais. Avec Coalition Avenir Québec écrit blanc sur blanc, là, c'était une première.
1: Ah ouais.
0: Moi, j'ai jamais vu ça. Non, non. C'est campagne électorale, là. T'es comme, la CAQ, ben non, plus la CAQ.
1: Bof. Ouais. Non, ben en plus, c'est ça, hein, complètement tassé le concept, là.
0: Complètement.
1: Équipe sourcil, là.
0: Oui, oui.
1: Fait que, c'est moyen.
0: Mais c'est ce qu'on disait tantôt avant de partir en pause, là, ça va marcher chez une certaine partie de l'électorat.
1: Pendant un bout, peut-être, ça se dégonflera pas.
2: Ben, si ça marche pour les 30 prochains jours, c'est fait.
1: Non, mais c'est ça. Moi, je disais, en 10 jours, là, ça se peut-tu que ça déboîte un peu? Il va y avoir des débats, j'imagine, non plus.
0: Des débats, mais elle... Moi, je pense tant et aussi longtemps qu'elle est capable de brandir son petit drapeau. Attention, trompe. Ouais. Trompe. Tu sais, même si elle se fait démolir en débat, elle peut lever la carte. Oui, mais trompe.
1: Ouais, mais c'est trompe, le problème.
0: Ouais, c'est trompe, là. Ouais, c'est tu comprends? C'est son principal adversaire.
1: Ben oui. Ben oui. Ça donne bien après 8 ans de désastre.
0: Oui, c'est ça. Fait que, mais moi, je suis convaincu que ça, là, ça parle. Puis on a eu, tu connais Max Lacasse, là, que tu croises une fois de temps en temps. Oui. Lui, chaque jeudi, il vient nous présenter ses Vox Pop. Puis la semaine passée, c'est parqué en face d'un Walmart, demander au monde, encouragez-vous local? Puis la réponse était tout le temps, 100%. Ben oui.
1: Ben oui.
0: Ben oui. Tu fais au Walmart?
1: Ben oui. Non, mais ça, c'est de la posture, on le sait. Ben oui. Ça n'a pas de sens. Ben si oui. On enlevait ça, là, si on enlevait le confort américain là, de la vie des Québécois, là, ils pogneraient un méchant choc.
0: Effectivement.
1: Il ne se passerait plus grand-chose.
2: Je vais vous poser une question. Qui était le pire, quels étaient les pires 8-9 ans entre Trudeau et Legault?
0: Ben, moi, je dirais Trudeau sans aucun... Personnellement, non?
2: Et on l'a pardonné et tout a été oublié quand Carney est arrivé. Fait que je vois pas pourquoi les gens n'oublieraient pas Legault aussi vite, sinon plus vite qu'on a oublié Trudeau.
1: Ouais, je comprends. Non, pis... Hey, c'est déprimant. C'est comme de faire lancer une grenade, de poignarder.
0: On commence ta semaine avec bien du bonheur, Phil. Oh,
1: oui. Mais bon, soyons... moi, je dis, j'espère que... On a assisté quand même à une espèce de spectacle là, d'une théâtralité inouïe là, avec les Carney. Puis finalement, qu'on a su qu'ils s'étaient retirés de la table des négos pour créer une crise d'unité nationale pour contrer le PQ puis les séparatistes en Alberta.
0: Ouais.
1: Tout le monde a compris ça. Là, au bout de 48 heures, même le New York Times, qui est loin d'être une feuille de chou, là, journal anti-Trump pathologique.
0: C'est ça, qui est loin aussi d'être un pamphlet de promotion du président.
1: Au contraire.
0: Hein? C'est ça.
1: Non, c'est vraiment un journal anti-Trump. Là. Puis... Donc, on a tout appris ça. Là. Okay, ça va, là. C'est le théâtre. C'est vraiment le même sketch, mais version un peu plus boboche. Là.
2: C'est la même affaire.
1: Puis aussi trop vite, peut-être. Mmh. Oh, c'est un peu rapide, là. Et moi, Parce que je vous le dis, hein, il reste quand même 30 jours là, pour la dégonfler la ballonne de ça. Là.
0: J'ai l'expression consacrée, un wet dream là, lancé dans l'univers. Là. J'espère tellement que ça va arriver. Trump, à la Trump, publie sur Truth Social un message directement adressé à Paul Saint-Pierre Plamondon. Hey, nous sommes un partenaire. Nous reconnaîtrons, mettons, le Québec pays. Fait que là, ça force PSPP à faire le choix. Y est-tu plus anti-Trump ou plus Québec pays? Puis là, moi, ça, je pense que c'est un choix déchirant pour Paul.
1: C'est drôle que tu dis ça. Tu sais, nous, évidemment, à Nomos TV puis au Spacecast, on se parle de ces affaires-là depuis longtemps.
0: Mm-hmm.
1: Mais j'ai même entendu ça de LCN, Emmanuel Latraverse, qui a dit il va faire quoi, Plamondon, s'il est appuyé par Donald Trump? Mettons, là.
0: Hey, moi, je pense que c'est son pire cauchemar.
1: Ben oui.
0: C'est son pire cauchemar à Paul.
1: Ben, en même temps, c'est le wet dream de n'importe quel séparatiste qui tient la route, là.
0: Ben oui.
1: Mais en même temps, on le sait que la population du Québec, là, ça serait comme une espèce de tornade épouvantable.
0: Ironiquement, ça se peut bien.
1: Les Québécois, malheureusement, je pense qu'ils ils ont plus peur des États-Unis que du Canada. Fait que là, tu vois, à partir de là.
0: Moi, je suis cynique à la mort parce qu'il y a une partie de moi qui pense que les péquistes seraient les derniers à défendre le Canada. Puis encore plus les bloquistes parce qu'en plus de défendre leur Canada, ils ont eu le job à protéger.
1: Ben oui. C'est la thèse de Christian Dufour, hein, qu'on est le peuple fondateur.
0: Oui.
1: Faut jamais oublier ça.
0: Mm-hmm.
1: Puis que, consciemment ou inconsciemment, On est le peuple fondateur, puis on est attaché à ce pays.
0: D'ailleurs, ton collègue Alexandre Sournomas avait fait quelques semaines, un bon exposé sur son show du midi, là, un bon exposé d'une heure sur ce concept-là, là, justement, que les Québécois sont peut-être de façon anthropologique plus attachés au Canada. Parce que le Canada, c'est nous. Castor, feuille d'érable, hymne national,
1: name it. Oui, oui. C'est tout ce qui s'est attaché à ça après, secondaire et plus ou moins important pour nous. Fait que, tu sais, je pense que c'est compliqué, hein, les questions là, de rapport à.
0: Oui.
1: En tout cas, une chose est certaine, c'est que si on était vraiment dans un processus de séparation neutre, puis qu'il faut passer par le bureau ovale, puis il faut l'approbation de Washington pour faire un nouveau pays en Amérique du Nord, c'est une évidence. Là, je pense pas qu'on serait à 34 %.
0: Je pense pas non plus.
1: Là, je pense qu'on pourrait. Non. Là, on aurait de la déprime. Là, oui, là on pourrait. Là, on aurait des raisons d'être déprimé.
0: Tu sais, des fois, Paul Saint-Pierre Plamondon, il fait sa petite face un peu. Moi, j'appelle sa face de Calimero. Là, Colin, je suis pas content.
1: Ouais.
0: Je m'en vais avec mon baluchon.
1: Oui.
0: Le visage qu'il ferait suite à un appui du président américain, ça serait en dehors de ce monde. Mais, ça serait extraordinaire.
1: Mais avec l'Outnik, la semaine passée, on n'était pas super loin de ça.
0: Oui,
1: En disant que c'était une tentative de sabotage de la part d'Ottawa pour saboter le PQ. Juste le fait qu'ils disent ça, tu sais...
0: Il y a une forme de... pas d'appui, mais de...
1: En tout cas, pis on le sait que c'est le gouvernement américain qui est le plus hostile à l'intégrité canadienne de toute l'histoire. Là.
0: Moi, je le vois comme t'es dans un bar, puis au loin, il y a une fille qui te fait un clin d'œil. Assez que t'es là.
1: C'était quand même pas mal ça, là. Ouais, on n'était pas loin de ça, certain.
0: Avant qu'on tombe dans notre sujet principal, parce que la dernière fois qu'on s'est vu, je t'ai lancé un défi que tu as relevé sur Nomos TV. Je t'ai mentionné, parce que ton co-animateur, Sébastien, est un sommelier du Monster. C'est-à-dire qu'il goûte et déguste les Monsters, capable de détecter les subtilités en arrière-palais, tout ça, particulièrement la pêche, là, très, très calé dans le domaine de la pêche.
1: Ben là, comme ça, on dirait que c'est préféré. C'est lui qui a collé pour là, mais il y a eu Punch Papillon pendant un bout. Là,
0: oui, c'est vrai.
1: Avec Punch, des noms incroyables.
0: Tout le temps, là, qui respire la santé. Puis pour relever le défi, t'as goûté à une boisson énergisante du Québec, Mind Blow, qui sont une des boissons énergétiques avec des nootropiques à l'intérieur. Fait que, tu sais, du Lion Mane Brain, je sais pas trop, qui stimule la concentration. C'est pas une boisson énergétique standard comme un Red Bull, un Monster. Là.
1: Ah, il y a des propriétés...
0: santé, entre guillemets. Mais j'ai beaucoup aimé ton analyse, là, où j'ai l'impression de t'avoir fait boire une pochetée de plastique fondu.
1: Hey, c'était... Je sais même pas comment décrire ça parce que c'était pas comestible. Tu sais, du Monster, là, par exemple, t'as des références. Ah, oh, OK, bonbon, jujube fondu.
0: Blue Raz.
1: Ou tu sais, framboise bleue. Tu sais, des affaires, ça, t'as des référents, pareil. Tu dis, OK, ça goûte comme un genre de slush, machin.
0: Ouais.
1: L'affaire, le Mind Blow.
0: Ouais,
1: ben, ça porte son nom. Parce que ça goûte pas, tu sais, ça blow.
0: Ça a explosé dans
1: l'esprit. Mind-blowing. Hein? Parce que tu sais pas c'est quoi. Puis ça goûte pas le comestible. Il y a pas de référent. Moi, les référents que j'aurais pu donner si j'avais pris le temps de le faire, là, ça aurait été des affaires de... du carton, des liquides à nettoyer ou je sais pas, tu sais, j'aurais trouvé à force de... Au fur et à mesure de goûter à ça, j'aurais trouvé des référents. Mais ça n'aurait pas été des trucs comestibles.
0: Alimentaire.
1: Non, ça n'aurait pas été alimentaire.
0: Et pourtant, ça s'appelle limonade rose.
1: Ah! Ben, tu vois, c'était pas ça du tout.
0: Non, hein?
1: Zéro comme une barre à part de ça.
0: Effectivement.
1: Puis, c'était vraiment agressif, là. C'était pas délicat. Puis tu te dis, ah, je vais essayer de chercher. C'est violent. Boom, puis tu sais pas c'est quoi.
0: C'est la police qui rentre chez vous avec un bélier, là.
1: Mais je ne suis pas un amateur de ce genre de trucs.
0: Non, on le sent.
1: C'est un peu comme pitcher dans. Mais comme je le dis, hein, s'il y avait eu des références là, de drinks d'énergie là, de type, c'est souvent bonbon, moi, je trouve.
0: Souvent, oui. Ben, justement, Sébastien, j'ai trouvé ça très drôle. En fin de semaine, Sébastien a goûté la Spark au jujube qui a été lancée à l'époque en collaboration avec ta grande chum, Hélène Boudreau.
2: Ah, ben oui.
0: En hommage au.
1: Ben oui, c'est conceptuel. Hein?
2: Ben oui, on est
0: oui. Oui, exact. Ouais.
1: C'est peut-être. Lancer des jujubes.
0: Ben oui.
2: C'est
0: hein.
2: Un petit goût de marde.
0: Ouais, ouais, une petite, ouais, un petit peu. Il y a comme de protéines là-dedans, je ne me l'explique pas. Bref, fait que voilà pour ça, tout ça, et pour vrai, là, si vous vous abonnez à Nomos TV pour des tests de Red Bull, vous allez être déçus, là, mais c'est une partie de la chose.
1: Ouais, ça, on s'amuse avec ça, certains.
0: Yes. Hey, aujourd'hui, tu nous parles de quoi? T'as ciblé et démasqué Louis.
1: Ben là, Louis Vauvin a été démasqué parce que, bon, il faut le dire tout de suite d'emblée, là, Louis, c'est pas le gars le plus religieux. Pour Louis, la religion, c'est... ça le fait éternuer.
0: Ouais, c'est ça, oui.
2: C'est pas loin de la vérité. Là.
1: Ça commence, c'est suspicieux. Il y a toujours quelque chose d'anguille sous roche.
2: Oh, pour moi, la religion, c'est l'homme qui cherche un moyen de faire du cash avec la foi des gens.
1: Ah bon, tu vois, c'est ça. En plus, ouais. Ça, tu vois, il y a comme, en plus, il y a comme quelque chose de, tu sais, de, comment qu'on
2: dit, là,
1: de, ouais, mais tu sais,
2: profiteur. Il est fermé,
1: de profiteur, puis de, tu sais, d'envie, puis c'est, tu sais, c'est de l'envie, puis c'est vraiment, c'est malhonnête en plus, tu sais. Mm-hmm. Ça veut faire de l'argent sur ton dos.
2: Ouais, exact.
1: c'est sûr que, il peut avoir de ça. C'est pas un phénomène exclu. Mais,
0: quoi? Êtes-vous en train de dire que les Raéliens essaient de fourrer le monde?
1: Jamais. Hey, jamais. D'ailleurs, on a fait une méchante chronique là-dessus. Mais je me suis plongé là-dedans pendant des heures pour faire ça. Puis on a découvert jusqu'à quel point que c'était des tout croches hallucinants.
0: Oui.
1: Puis il y a les Sagnacines aussi, oui. Tu sais, oui. Tout ça. Puis,
2: on n'oubliera pas les scientologues.
1: Oui. Les scientologues aussi, tu sais, nos amis, là. C'est Duval Charest, là.
2: Particulièrement nos amis.
0: Ouais, oui. Vraiment nos amis, là.
1: Puis, fait que donc, évidemment qu'il il peut toujours avoir une espèce de racket sous-jacent. De toute façon, tu sais, c'est humain à la limite, là. Il y a toujours eu des crosseurs, là.
0: Ah oui.
1: Mais le religieux, c'est on comprend, puis on l'a vu aussi avec les années, que on est plus dans le lien social, on est plus dans l'idée de aussi de récit des origines. On est souvent là-dedans. Mais c'est principalement du lien social. Le truc, c'est que... Puis évidemment, c'est anthropologique. Hein, c'est-à-dire que on est religieux depuis toujours, puis on va, l'humain va se façonner autour du religieux. Le religieux va façonner l'humain, mais on s'en est vraiment jamais débarrassé. Puis là, je suis tombé sur une image d'une église en Éthiopie, là. Je vais vous le dire pour tout de suite si vous voulez aller voir ça, là, puis ça va vous donner une idée du thème.
0: C'est la vidéo que tu m'as envoyée, ça?
1: Oui. Je ne l'ai pas envoyée à Louis. Par exemple, j'ai envoyé une autre affaire à Louis, mais juste pour donner une petite idée, là, je vais vous donner deux noms de lieux à aller vérifier, à aller checker pour comprendre un peu. Puis là, je suis tombé sur une image d'une église en Éthiopie, là. Je vais vous le dire pour tout de suite si vous voulez aller voir ça, là. Puis ça va vous donner une idée du thème.
0: C'est la vidéo que tu m'as envoyée, ça?
1: Oui. Je ne l'ai pas envoyée à Louis. Par exemple, j'ai envoyé une autre affaire à Louis, mais juste pour donner une petite idée, là. Je vais vous donner deux noms de lieux à aller vérifier, à aller checker pour comprendre un peu c'est quoi
0: de quoi on parle.
1: De quoi on parle.

0: C'est une montagne escarpée, c'est très haut.
1: Pour vrai, on dirait un repère. Là, les gens, j'espère qu'ils vont le référer, mais on dirait un repère de Wookiee dans Star Wars.
0: Ah, je comprends. Ouais. Ben oui. Comme un trou dans une petite. Tu sais, un petit trou dans une hyper montagne rocheuse. Mm-hmm. Puis, tu sais, si tu manques ta marche, là, tu t'éclates la bariole, là, comme tu t'en sortiras jamais, là.
1: Oui.
0: Tu tombes de 3000 pieds, là.
2: Mais ça a de l'air que dans cette église-là, il n'y a jamais personne qui est tombé.
0: Ah, ben, tu vois, contrairement à l'autre, en Inde, que je vais vous nommer, que je t'ai envoyé. C'est à toi que j'en l'ai envoyé, je pense.
2: Oui.
0: C'est le mont Harihar. Fait que c'est H-A-R-I-H-A-R. Harihar. Ouais, H-A-R-I-H-A-R. Hey. Puis c'est Harihar Fort, F-O-R-T, comme un fort. OK? C'est en Inde. Là, ça se l'est pété solide.
1: Ça, c'est...
0: Des gens morts sur le coup, là. C'est comme un...
2: Puis, bonne marche, hein?
0: Ouais, puis ça, c'est un temple qui est en haut de cette montagne-là. Puis les marches sont sculptées à même la montagne de roche.
1: Oh oui, carrément. Ouais,
0: puis c'est quand même assez impressionnant.
1: Puis on donne le mot « marche » très large.
0: Ouais, ouais.
1: On a un sens très large au mot
0: c'est
1: marche.
0: C'est des petites marches de rien. Puis ouais. Là, il y a de la pluie, des singes, des nuages, là, puis tout. Puis comme c'est vraiment épeurant, là, comme l'idée. Puis là, il y en a eu des morts à tel point que là, maintenant, il y a des règles. Comme, tu sais, tu peux plus y aller les jours de pluie.
1: Ah ouais.
0: Ils limitent les visites. C'était trop, là. Mmh, c'était parce qu'il y avait trop d'effervescence. Fait que donc, aujourd'hui, la chronique, j'ai comme un peu nommé auteur, sommet et religion. Puis c'est dédié à Louis parce que, évidemment, c'est pas une religion là, instituée qu'on dit. Là. C'est-à-dire, tu sais, il n'y a pas une institution de la religion de la montagne. Là.
1: Ouais, c'est ça, les hikers, là, c'est pas.
0: Mais c'est pas la montagne est religieuse par essence. Mm-hmm. Et vouloir aller dans le sommet, là, ça aussi, c'est une activité religieuse qui nous transporte. Millénaires en arrière.
1: Mais c'est vrai que, peu importe la culture, j'arrive à tracer des liens entre spiritualité puis montagne. J'avais jamais... Tu sais, juste le Japon, où je tripe Japon, mais oui. le mont Fuji...
0: Mais le Japon, exact. Ça fait partie des exemples importants.
2: Dans la religion catholique, le mont Sinaï...
0: Le mont Sinaï, c'est le judaïsme.
2: OK, mais c'est avant.
0: Mais ça fait partie de la Bible, donc de la tradition chrétienne aussi. Depuis des millénaires, tu sais, les montagnes attirent les mystiques comme Louis, tu sais, dans le fond. La montagne attire comme un aimant toujours plus haut, plus isolé, plus près du ciel. Puis c'est comme un vertige absolu. Fait que c'est comme une espèce de défi en même temps.
1: Mm-hmm.
0: Mais il y a plus, évidemment, dans les théologies chrétiennes, juives et musulmanes, là, ce qu'on pourrait dire dans les monothéismes. Dans les monothéismes abrahamiques, la montagne, c'est le lieu de la révélation de l'Alliance. Exactement comme vient de le dire Louis, le mont Sinaï pour Moïse, le mont Moria pour Abraham, le mont du Temple pour Mohamed, qui est à Jérusalem, qui est en Israël. Monter, c'est s'élever vers Dieu, puis c'est soit recevoir une loi ou une vision. Moïse, quand il est sur le mont Sinaï, il reçoit les tables, les 10 commandements. Fait que là, il reçoit la loi.
1: Mm-hmm.
0: Donc c'est dans les traditions abrahamiques, il y a beaucoup de ça, évidemment. Je vais y revenir un petit peu tantôt, hein, vas-y.
1: Ben, j'allais juste te demander, il y a vraiment de ça, là, c'est aussi simple que ça, on fait une ascension de montagne, donc techniquement on se rapproche du ciel, donc on se rapproche des dieux, peu importe la religion en particulier.
0: Oui, puis même, on va le voir aussi, même en philo, parce qu'en philosophie aussi, il y a une approche là, phénoménologique de ça. Qui est sorti de la question de Dieu.
1: Quand tu fais du hiking, Louis, t'as-tu déjà spoté s'il y avait des gens qui avaient l'air spirituels ou d'avoir une... T'as-tu déjà porté attention à ça? T'as-tu déjà vu des...
2: Tu sais, je sais que, tu sais, mettons les grosses montagnes là, au Népal, puis
0: ouais,
2: au Tibet, il y a une grosse approche religieuse avant d'y aller. Tu sais, il y a la prière, puis ils ont le petit drapeau, puis ils mettent les drapeaux, puis et tu passes là, au Népal comme pour aller
0: c'est
2: vers
0: les guirlandes de drapeaux triangles.
2: Ouais, il y a aussi comme des genres de tubes là, de prière que là tu fais spinner.
0: Oui. Les rouleaux.
2: Ouais, exact.
0: Les rouleaux à prière.
2: C'est très, très, très spirituel, oui. ces affaires-là.
0: C'est clair. Puis là, évidemment, c'est bien que tu le parles parce que dans la tradition indienne et tibétaine, le sommet, là, ça, on l'appelle le Kailash ou le Meru, c'est l'axis mundi. C'est le centre du monde, en fait. C'est-à-dire que le sommet de la montagne, c'est de là où part tout. C'est le centre du monde.
2: Ouais, le mont Kailash, justement, c'est une montagne qui n'a jamais été montée. Personne n'a le droit de mettre le pied là-dessus.
0: Oui, des endroits. Exactement, tout à fait. C'est le centre cosmique où le ciel et la terre se rejoignent. Fait que c'est très, très sacré. L'ascension et la circumambulation, hein, ça c'est tourner autour de.
1: OK.

0: purifie le karma et rapproche de la grande libération, l'illumination ultime, dans les philosophies, dans les théories philosophiques de l'ascension, parce que ça existe aussi. Tu sais, mettons, je suis pas un spécialiste de philo, mais on peut quand même dire, dans le néo-platonisme, Plotin ou le platonicisme, l'âme monte par degrés vers le bien, puis l'un, fait que c'est comme, en fait, l'âme, il monte vers le bien, comme on sort de la caverne vers la lumière. Okay. La hauteur physique figure l'élévation intérieure. Fait que là, c'est comme un, c'est vraiment de s'élever par rapport à l'âme.
1: On dirait que par rapport, tu sais, je fais une coupe de chronique religion que tu nous fais là. Puis ce que tu viens de me dire là, on dirait que je l'associe plus à des croyances plus asiatique,
0: oriental,
1: on dirait que j'associe moins ça au catholicisme.
0: Ou à la culture occidentale, par exemple. Là, c'est la philosophie grecque, hein, Plotin, néo-platonisme. Là, on est vraiment dans la culture occidentale et l'idée, c'est que l'âme, quand tu montes, c'est comme si, dans le fond, elle s'élève et elle sort, c'est un peu l'image de sortir de la caverne. Par exemple, un autre exemple, ça serait le sublime pour Kant ou Burke, c'est face à la montagne, l'homme éprouve un mélange d'effroi et d'admiration qui le dépasse et ouvre à l'infini. Fait que tu sais, c'est comme, c'est une question de recherche encore là, c'est différent quand même, là, c'est pas la même approche. Dans le romantisme ou l'existentialisme, c'est l'ascension incarne et dépasse, c'est le dépassement de soi, la liberté puis la quête de sens. Fait que Nietzsche, l'alpinisme, les alpinistes mystiques comme Rebufat. Fait que tu sais, Rebufat, il y a du monde qui ont écrit là-dessus quand même sur l'alpinisme mystique, puis dans une perspective philosophique occidentale, évidemment. Là, on n'est pas dans le type Népal. Là.
1: Mm-hmm. Okay? Ouais.
0: En phénoménologie de l'espace, c'est la verticalité structure l'expérience humaine. Moi, ça, j'aime beaucoup ça.
1: Vas-y, OK. Okay?
0: Ben, je peux rentrer dans les détails, mais c'est-à-dire que... monter, c'est s'arracher à l'horizontale du quotidien. Parce que on peut décrire le monde comme étant deux axes, hein? C'est-à-dire que t'as l'horizontale. L'horizontale, c'est tout ce qui est quotidien dans la vie.
1: La routine.
0: Ouais, l'horizontalité là de la vie là, c'est la routine. C'est d'aller acheter de la bouffe, c'est de s'occuper des enfants, puis de tout faire le ménage, puis de revenir en char, puis s'occuper de son char. Puis ça, c'est tout ça, c'est de l'horizontale. Le vertical là, ça va être beaucoup plus comme pour s'élever l'esprit. Fait que ça peut se faire avec les arts, ça peut se faire avec l'alpinisme, ça peut se faire avec la musique, ça peut se faire avec le religieux principalement. La transcendance, c'est souvent par le religieux que ça passe ou par la spiritualité, ce qu'on va dire aujourd'hui. Hein. Mmh. C'est juste pour dire religieux sans le dire. Là.
1: Mais ça fit un peu avec ce que tu me dis des fois, parce que tu vis ta semaine pour aller vivre la fin de semaine. Tu m'as dit ça il y a ça quelques semaines.
0: Oui. En fait, mais d'ailleurs, c'est là que je t'ai reconnu le plus. C'est en phénoménologie de l'espace. C'est-à-dire que c'est de sortir de l'horizontalité, puis c'est d'aller dans la verticalité, puis de se dépasser là-dedans. Puis comme, tu sais, pour évidemment atteindre un point de vue supérieur, t'sais, parce que toujours se dépasser, puis d'en faire mieux, puis d'en faire plus. Puis, fait que tu sais, dans le fond, c'est... Puis là, on est plus dans une... Là, on n'est pas du tout dans un rapport religieux, là, divinité à quatre bras, là. Ou,
1: ouais, non, mais on est quand même. Il y a de la philo là-dedans, puis ça a même, je trouve qu'il y a un lien à faire avec la culture pop. On entend souvent ça dans des. Puis ça fait de bien parce qu'on est en campagne électorale, là, mais, tu sais, suivez-moi, on a encore un mont à gravir, ou ça ne fait que comment. Tu sais, il y a souvent des images qui sont faites à partir des montagnes, justement.
0: Ben oui.
1: Comme défi à traverser puis à franchir, là.
0: Exact. Fait qu'en synthèse, l'ascension de hauteur est presque toujours lue ou vue comme un passage initiatique, un effort physique qui mène et favorise l'élévation spirituelle et intellectuelle vers le transcendant, le vrai et le soi authentique. Fait qu'on est... Ça, je dirais que c'est vrai autant pour les philosophies de phénoménologie plus récentes là, du 20e siècle que pour les vraies religions, orientales, ancestrales, super anciennes.
1: Les monts Ahriar et l'autre Yamata que tu nous as montré. C'est-tu des découvertes qui, par la suite, ont été entretenues ou ce sont des entretenues et opérées, entre guillemets, ou ce sont des églises qui ont tout le temps continué d'opérer?
0: Ben, l'église Abuna Yamata, là, c'est en Éthiopie. L'Éthiopie, les Éthiopiens, c'est le premier peuple chrétien de toute l'histoire humaine. C'est-à-dire que c'est la nation qui a été christianisée au complet en premier, c'est l'Éthiopie. Après ça, c'est l'Arménie. Okay? Fait que les deux premiers peuples chrétiens, c'est les Arméniens puis les Éthiopiens. Là, on parle d'une très vieille église, une très vieille religion. Là. On est dans le christianisme des premiers siècles hein, en Éthiopie. Là.
1: Fait ils ont l'air d'avoir une iconographie un peu...
0: C'est des orthodoxes.
1: Orthodoxes, c'est ça, hein? Oui. Ça ressemble un peu.
0: Ce sont des orthodoxes.
1: OK.
0: Oui, oui. Okay. Puis c'est des orthodoxes, c'est une église orthodoxe. Ils ont leur propre patriarche, qui est le patriarche d'Éthiopie. Il faudrait vérifier avec qui ils sont alliés. Parce que les églises orthodoxes, là, c'est schismatique, hein, c'est séparé. Ils ont des patriarches, il y en a un en Éthiopie, il y en a un en Égypte, à Alexandrie.
1: OK. Il y en a en Ukraine.
0: À Moscou
1: aussi. Mais est-ce que ça
0: ben,
1: collabore,
0: là, ça? À savoir qui se parle dans toute cette espèce de cosmos-là, là, je le sais pas. À chaque fois, il faut que je vérifie, puis ils ont des drôles de noms.
1: Est-ce qu'ils peuvent être hostiles sans nécessairement se parler?
0: Ben, hostiles, j'irais peut-être pas juste... Oui, je pense que oui, même qu'il y a déjà eu de l'hostilité entre eux. Je sais que, genre, le patriarche de Moscou a déjà été en crise avec le patriarche grec.
1: OK.
0: Ça, c'est sûr.
1: C'est quoi, mettons, les deux, trois principales différences avec les catholiques comme nous, mettons, quand t'es orthodoxe? C'est quoi les différences les plus marquées?
0: Il y a plusieurs...
1: Tu peux pas prendre des culottes à temps,
0: Non. C'est juste que c'est des gros sujets parce que on s'est divisé en l'an 1100, à peu près, 1150. La chicane, là, c'était sur la Trinité. Okay? Pour nous, les catholiques, là, la Trinité, c'est fondamental, premièrement. Père, Fils, Saint-Esprit, le Fils et le Saint-Esprit. Et ils sont distincts. Okay? C'est le Père, le Fils et le Saint-Esprit. Les orthodoxes, ils ont une vision théologique différente de la Trinité. Pour eux, c'est la même chose. C'est la même essence. C'est comme de dire c'est tout de l'eau, c'est de la glace, de la neige puis de la grêle. Tu comprends? C'est la même substance.
1: Je comprends.
0: Puis on est dans des détails théologiques, hein? Mais c'est là-dessus que ça a craqué. Fait qu'on s'est divisé complètement c'est l'église de Constantinople qui est devenue Istanbul aujourd'hui là, parce qu'on s'est fait remplacé par les musulmans. Donc, c'est l'Église orthodoxe de Constantinople qui est devenue autonome, qui s'est séparée de l'Église catholique pour cette question-là. Aujourd'hui, évidemment, on pourrait dire c'est quoi la différence? Il y en a beaucoup. Hein. Par exemple, les prêtres orthodoxes sont mariés puis ont 12 enfants.
1: OK.
0: Fait que, tu sais, il y a beaucoup de différences. Là. Si on rentre dans les... aussi culturels, c'est pas les mêmes approches. Puis aussi, tout dépendant, c'est très oriental, les églises orthodoxes. Hein? C'est très oriental. On peut dire la Grèce, c'est pas l'Orient, là, manifestement, mais on est proche. Puis il y a une saveur, je dirais, là, tu sais, spirituelle qui est très... c'est ça. C'est le Moyen-Orient.
1: Qui goûte plus l'Inde que Londres, mettons.
0: Ouais, puis c'est mais je dirais pas l'Inde, mais mettons c'est plus moyen-oriental.
1: Ouais, ouais.
0: Puis aussi fait que c'est ça. Pour en revenir aux Éthiopiens, d'ailleurs, si vous voulez voir les quelque chose de merveilleux, j'en ai parlé il y a 2-3 ans ici là au début de nos chroniques, mais c'est les églises cruciformes, en forme de croix. Parce que c'est ça que ça veut dire, cruciforme. Église cruciforme Éthiopie. Allez voir ça. C'est des églises en forme de croix qui sont carrément sculptées à même les montagnes de roches. Mais je vous le dis, c'est impressionnant. On se croirait dans une affaire de Star Wars.
1: Oh wow, ben oui.
0: Ouais.
1: Wow.
0: Il y a un côté presque science-fiction.
1: Écoute, il y a une esthétique marquée dans l'orthodoxie.
0: Ouais, c'est très particulier.
1: Oui, vraiment. Puis je vais pas te mentir, j'haïs pas ça. Ça frappe l'imaginaire. Dans leur religion, il y a tout le temps ou à peu près un souci du détail, là, mais dans l'orthodoxie particulièrement, je trouve.
0: Exact. Si on continue dans nos montagnes. Le mont Kailash au Tibet. Ah oui, parce que tu me disais l'église en Éthiopie, je t'ai répondu, donc très ancienne, et elle n'a pas été découverte et refréquentée. Là. Elle est certainement fréquentée depuis qu'elle est gossée dans roche.
1: Depuis, OK.
0: Ah oui, oui.
1: Est-ce que, à ta connaissance, les prêtres ou les croyants de cette église-là habitent la montagne directement ou
0: presque certain, parce qu'au moins, en tout cas, c'est certain qu'il y a des gardiens.
1: Ouais,
0: au Moyen-Orient là, puis même en Égypte là, des fois tu te ramasses dans le désert là, puis là ça y est, il y a quelque chose, tu sais, il y a un édifice là. Mais il y a toujours un monsieur.
1: Ah oui, OK.
0: Ça s'appelle, en arabe, ça s'appelle un bawab.
1: OK.
0: Puis il y a des bawabs partout. Puis ils guettent, ils surveillent.
1: C'est leur garda, eux.
0: Oui, oui, oui. OK. Oui, oui, puis ils vivent dans la pyramide, là.
1: OK.
0: Oui, ils pissent, là, ils sont là. C'est, la vie est là.
1: La vie, hein?
0: Oui, oui, dans le portique de la pyramide, le bawab de la pyramide, il est là.
1: OK.
0: Puis je suis à peu près certain que c'est la même chose. Je sais aussi que, par exemple, je peux vraiment, que je suis vraiment pas spécialiste, hein, mais je me rappelle de ça, là. Il y a une ville en Turquie qui s'appelle Cappadoce ou Cappadocia, qui est une ville troglodyte, OK? Qui est une ville immense, hein? Quand je dis une ville, là, c'est une ville pour des milliers, des milliers, des milliers de personnes, là, sculptée dans la roche.
1: Ah, oui.
0: La ville. Puis les maisons sont dans la roche. Puis là, dans la ville de Cappadoce, en Turquie, allez voir ça, c'est fou raide. Allez voir les images de ça. Google ça.
1: Mais Google! Puis,
0: c'est de la folie, je vous le dis. Puis c'est des milliers de kilomètres intérieurs de ville. Oui. OK, puis...
1: Il y a encore du monde qui habite là-dedans.
0: Ah oui. Mais c'est ça que j'allais dire. Il y a des dizaines d'églises dans ces trous-là. Là. Il y a plein d'églises.
1: Okay.
0: Parce que c'était fréquenté, puis c'était vivant, là. Ça a été occupé pour vrai, là, cette ville-là. Là. Mais là, beaucoup moins.
1: Okay.
0: Puis là, évidemment, si tu m'avais dit, tu sais, les églises, genre, j'ai vu des très belles églises orthodoxes à Cappadocia dans les cavernes, mais elles sont plus fréquentées.
1: Est-ce que les cavernes-là, est-ce que c'est un endroit qui est libre d'accès ou...
0: Oui.
1: Ouais, okay. Ah, oui, OK. Tu peux te pointer là et rentrer
0: oui,
1: là.
0: Puis... Absolument. Tu te loues des motos, puis tu pars là-dedans.
1: Ah, oh, ouais.
0: Ouais, ouais, ouais.
1: Okay.
0: Ouais,
1: oui, ça a l'air malade.
0: Ouais, non, c'est écœurant. Ouais, ouais. C'est absolument. Moi, j'ai beaucoup aimé la Turquie. Le mont Kailash au Tibet, ça, par exemple, je suis jamais allé là. Là, Louis, tu peux nous le dire, là, c'était à 6638 mètres. Moi, je sais pas ce que ça réfère à quoi. Là.
2: C'est son altitude. C'est relativement haut, là. Okay.
1: Par rapport à l'Everest, c'est...
2: 2000 mètres de moins que l'Everest.
0: Okay.
2: Mais quand même plus haut que n'importe quoi qu'on a en Amérique.
0: Je comprends. Okay. Okay. Probablement le cas le plus spectaculaire. T'sais. Aucun, c'est ça que tu disais tantôt.
2: Ouais, c'est lui.
0: Aucun n'en a jamais foulé le sommet.
2: Ouais.
0: C'est interdit et considéré comme un ultime sacrilège. Pour les hindous, c'est la demeure éternelle de Shiva. Et pour les bouddhistes tibétains, le mont Meru, c'est le centre cosmique du monde. C'est le palais de Dieu. C'est là où siègent les puissances célestes.
1: Ça me surprend qu'il n'y ait pas un baveux de travers le monde.
2: Ah, oh, il y en a.
1: Oui, c'est ça, hein, OK.
2: Il y en a qui l'ont déjà fait. C'est juste que c'est pas officiel. Ils l'ont fait.
0: Un afro-américain qui a un cellulaire.
1: Ouais, ben c'est ça, là.
0: Un criant.
1: Parce qu'il y en a tout le temps. Il y en a tout le temps des histoires, là. Non, allez pas voir les sentinelles sur leur île déserte. Ils veulent pas de visite. Puis là, t'as le dude qui arrive qui se mange une flèche en plein cœur, là.
0: Ben oui. En plus, là, c'est sûr que c'est possible, hein.
1: Ben
0: là,
1: oui.
0: Tu peux te faire kicker dans les marches, là, sculpter à même la roche, là, ça sera pas trop long. c'est des milliers de pèlerins en font la Kora, qui est probablement l'ascension. C'est 52 kilomètres à pied, mais prosterné, là, ça prend un mois.
1: Okay.
0: Faire le 52 kilomètres.
1: Ah oui, okay,
0: le pèlerinage. C'est un mois prosterné. Fait que, tu sais, prosterné, c'est que tu te lèves debout, tu te mets à genoux, tu descends comme si tu allais faire un push-up, tu avances tes genoux, tu te relèves debout, tu recommences. Prosterné. Ça prend un mois faire 52 kilomètres.
2: Il faut avoir du temps à perdre en sacrifice.
1: Mais c'est un peu ça que vous avez fait en fin de semaine au Mont Washington.
0: Ah ouais, quand c'est perdu. Un tour de ça, là, ça efface les péchés d'une vie entière.
2: Ah ben là!
1: Ah ben ça vaut peut-être la peine.
0: Ah ben là, ça vaut la peine. Puis si tu fais 108 tours, là, ça mène au Nirvana. À l'illumination.
2: 108 tours à genoux.
0: 108 tours à genoux, ça prend un mois. Fait que là, ça prend 108 mois.
1: Je pense que t'as plus de chances à gagner ton board game indien que tu nous avais emmené, là, ton jeu de société indien, que faire 108 tours.
0: Oui, c'est ça.
1: Ouais.
0: Exactement. Puis bon, ils peuvent quand même monter jusqu'à 5800 mètres en guise de pèlerinage. Là. Ils peuvent pas aller à 6638 parce que ça, c'est interdit. Là.
1: Une des chroniques.
0: Mais ils ont le droit d'aller jusqu'à 5800, ce qui est quand même assez haut. Hein.
1: Une des chroniques qui m'a le plus marqué que tu as faite avec nous autres, puis je sais pas si c'est à ce mont-là particulièrement. Tu sais, la montagne où est-ce que tu tasses une roche, tu te retrouves un moine séché, là. Tu viens-tu de ça? Tu nous avais parlé de
0: oui,
1: ça?
0: Oui.
1: Des moines qui sont restés conservés parce qu'ils viennent à méditer tellement que leur cœur arrête puis qu'ils figent de même.
0: Oui.
1: Là.
0: Puis ils sèchent là, puis ils les enterrent. En fait, ils ferment la roche. Ils sont déjà enterrés vivants.
1: C'est fou.
0: Ils avaient pris une potion, puis ils deviennent des momies. Puis si tu pourris pas...
1: La légende veut qu'ils ont vu, ils ont bu du Mind Blow.
0: Ouais, c'est rempli de Monster puis de Mind Blow. Tu mélanges les deux, là, tu deviens comme scellé. Ouais.
1: Tu es lyophilisé.
0: Oui, oui, oui. tu te décomposes plus. Puis, mais oui, puis en fait, ils se mettent eux-mêmes dans une espèce de caverne qui peut juste accueillir quelqu'un d'accroupi.
1: C'est fou.
0: Puis ils ont une clochette. Puis tant qu'ils font de la clochette, il y a quelqu'un qui vient mettre de l'eau à la porte de la caverne. Puis quand la clochette a arrêté de sonner, ben ça veut dire qu'il est mort. Fait qu'ils mettent un caillou devant la grotte. Puis là, le moine, il sèche. Puis s'il sèche pas, c'est parce qu'il était corrompu. Puis s'il sèche comme un beau jerky, là, tout beau, là, puis conservé, là, puis tout, ben ça, c'est parce qu'il a probablement atteint Nirvana.
2: Okay. Félicitations.
0: Fait que s'il a pourri, il s'est probablement réincarné, puis il est déjà comme ailleurs. Mmh. En tout cas.
1: C'est capoté, ça.
0: Mais oui, oui.
1: Je sais pas pourquoi tu racontais ton histoire. Je me disais, hey, tous les libéraux, eux autres, là, t'es place derrière une roche, puis ils ont encore l'air d'un brownies, même 100 ans après. Humide, humide, humide.
0: Oui, on n'a jamais fait là-dessus, mais on devrait. Il y a les corps incorruptibles, là. Ça, c'est vraiment fascinant. Des gens qui ont pas décomposé. Il y en a plein, dans le monde religieux, là. Des prêtres, des sœurs, des religieuses, des curés.
1: Il n'y a pas ici, dans le Vieux-Québec, là. Du
0: frère André. Ah, à Montréal, il y a le cœur du frère André dans un bocal. Dans le format.
1: Non.
0: Mais on se l'est fait voler d'ailleurs une fois. Mais on l'a retrouvé.
1: Par qui?
0: Deux fois, je pense, c'est arrivé.
1: Ouais. Qui a volé ça?
0: Je me souviens plus. Mais la dernière fois, on l'a retrouvé assez rapidement. En tout cas.
1: J'ai en tête là, que dans une des églises du Vieux-Québec, une des plus anciennes, là, juste mal faire, j'ai oublié le nom, là, mais il y a un corps qui s'est justement pas décomposé.
0: En Italie, il y a une religieuse qui non seulement elle s'est pas décomposée, là, mais elle sent la rose. Fait qu'elle est comme morte, comme elle est comme dans...
1: Ça sent bon.
0: Elle sent la rose, puis ça fait 100 ans qu'elle est là.
1: Puis elle n'est pas présentée par Bath & Body Work, là.
0: Mais elle n'a pas été embaumée, là. Elle est morte, là, puis elle est restée comme ça, puis elle dégage un parfum de rose. Il y a toutes sortes de... Il faudrait qu'on fasse une chronique. Ben ça vaudrait à peine, en fait. Puis tellement d'exemples incroyables, là.
1: Hey, ça rend Léline jaloux, parce que ça a l'air qu'elle a l'air d'une vieille chandelle tout décrissée, lui.
0: Ah, ça, c'est corrompu.
1: Ah, oui, Léline.
0: Ça, il n'a pas atteint Nirvana, lui, je te le garantis.
1: Ah, non, Léline, non.
0: Il n'avait pas fait ce qu'il faut.
1: Ouais, il s'est rendu à
0: l'extrême gauche, là, ça n'atteint pas le Nirvana.
1: Il s'est rendu à la porte, ça a l'air qu'il l'a reviré de bord.
0: Le mont Fuji au Japon, que tu parlais tantôt, hein, Jean-Francis, représente la déesse. Hey, watch out, là, hein. Kono Asanayakuwa, en tout cas.
1: À tes souhaits, okay, mon cher.
0: Quelque chose comme ça. mon japonais est rouillé. Des centaines de milliers de pèlerins y montent chaque année. C'est des portiques qui marquent le passage du profane au sacré. Moi, je sais pas trop. En fait, je suis moins familier avec le mont Fuji.
1: Est-ce que tu sais si on peut
0: c'est dans le
1: monter?
2: Oui.
1: Le mont Fuji,
2: Il monte. C'est pas compliqué, c'est pas haut, c'est pas dangereux. Là, okay. C'est randonnée.
0: Ben, dans le shintoïsme et le bouddhisme japonais, l'ascension est purification. Fait que l'ascension te purifie. Dans les Andes, ça c'est flagué en Amérique du Sud, OK? Dans les Andes, les sommets sont des apus, OK? Des seigneurs, des esprits vivants, les sommets. Les Incas, ils pratiquaient la capocha, là, watch out ta vie. Là, j'ai pas entendu des affaires de même. C'est l'affaire la plus hardcore. Je pense que j'ai jamais amené au Spacecast. Okay.
1: T'en as quand même eu des saucisses.
0: Non. Là, c'est quadruple sauce. Okay? Fait que là, on est chez les Incas. C'est la Capacocha. C-A-P-A-C-O-C-H-A. Mais il n'y a pas d'image, je pense pas. Là. À moins, il y a des... S'il y en avait, ça serait vraiment, moyen.
1: Rotten.com.
0: Fait que là, c'est complètement rotten.com. Des enfants, OK? Souvent de l'élite. Hein? Fait que c'est pas des enfants trouvés dans la rue, là. C'est des enfants qui appartiennent à l'élite. Choisis pour leur perfection, puis c'est leur perfection physique, hein, des attributs, étaient amenés dans des longues processions, ce qu'ils appelaient des Cuzco, dans la région de Ampato, à 6700 mètres de hauteur dans les montagnes. C'est quand même, à ce que je comprends, assez haut. Après des mois de marche, OK, les enfants, là, hein, qu'on amène après des mois de marche, on les droguait à la coca et à l'alcool, OK? Puis, on les laissait mourir de froid ou on les enterrait vivants avec des offrandes somptueuses. De l'or, de l'argent et des coquillages. OK? Les corps momifiés par le froid sont aujourd'hui parmi les plus belles momies du monde, les mieux conservées. Ces enfants devenaient eux-mêmes des intermédiaires divins.
1: Ah oui, ben oui.
0: Est-ce qu'il y a des photos d'eux?
1: Ah, tout à fait.
0: Ah,
1: plein. De la même petite fille, check. Je vais te passer l'écran, gars. de toute beauté, là.
3: C'est beau.
1: Qu'est-ce que ça, Louis?
3: C'est incroyable.
1: Imagine, tu tombes sur ça en pleine ascension.
2: Ah.
1: Bonjour, madame.
0: Rempli de cocaïne, ouais, puis d'alcool.
1: C'est sûr que ça donne un.
0: Mort de froid.
1: Ah oui, c'est sûr que. Elle est scratch and sniff, comme on dit dans le monde de la parfumerie.
2: C'était un Christy de buzz.
1: Ah oui, elle, là, t'as un petit sniff, là, puis t'es reparti pour ta descente, là. Tu vas battre ton temps.
0: Fait qu'évidemment, tantôt, on a dit, on revient au christianisme, on a parlé de révélation, d'alliance, de pèlerinage biblique, de monothéisme. Tu sais, dans la Bible, le Coran et la hauteur, c'est le lieu de l'alliance. Noé sur le mont Arara, Abraham sur le mont Moria, on en a parlé tantôt. Et Moïse recevant les tables de la loi sur le mont Sinaï. Le prophète Élie aussi affronte les prêtres de Baal sur le mont Carmel. Mohamed s'élève au ciel à partir du mont du Temple, qui est aujourd'hui situé en Israël. Le mont Arafat, lui qui est en Arabie Saoudite, qui est, ça c'est vraiment bizarre, là, c'est pendant le pèlerinage à la Mecque, il y a une étape sur une montagne qui est obligatoire là dans le pèlerinage. Là, c'est une journée de prière sur une montagne, mais ça a vraiment l'air comme c'est lamenté, là. C'est se lamenter.
1: Ah ouais, okay.
0: Ouais, okay. C'est comme une montagne des lamentations. C'est un peu ça le principe.
1: Mais religieusement, là, se lamenter, c'est-tu comme je pense, là?
0: Ben oui. Oui. Ben en fait, c'est pleurer les martyrs, hein. Tout de suite à la base, là. T'sais, c'est que on envoie nos martyrs partir au bat, puis ils se font trucider. Hey, à l'époque, là, ça y allait, hein, les martyrs. Là, puis même nos martyrs canadiens-français, hein, qui se faisaient arracher la langue. Ils se faisaient bouillir dans l'huile. Oui. Jean de Brébeuf. Puis, je veux dire, ils revenaient.
1: C'est ça le plus fou de l'histoire, c'est que je suis de retour, les chemins.
0: Je reviens évangéliser.
1: Oui.
0: Fait que,
1: moi, tu me brûles la langue, tu essaies de me fondre du métal dans les yeux, tu m'en verras jamais ici, là. Bye bye.
2: Ah, moi, tu vas me voir revenir, mais avec toute l'arsenal.
1: Ouais.
2: Il n'y aura plus d'évangélisation, de la pacification,
1: C'est comme le Sky Dragon. Non, c'est juste un hélicoptère chinook.
2: Si ça avait été moi, là, aujourd'hui, on s'excuserait plus d'être sur des terres non cédées parce qu'il n'y aurait plus de peuple, là.
1: Il n'y aurait plus de sédation.
2: On aurait réglé ça d'un coup sec, là.
0: Il y a quelque chose de très cool aussi, j'ai trouvé, là, c'est dans le christianisme alpin. Fait que là, moi, ça me fait tout de suite penser à des groupes identitaires en Europe, là, par exemple. Là. Mais là, évidemment, on recule. Là, il y a, c'est pluricentenaire, le christianisme alpin. Là.
1: Ça sonne vraiment... Christianisme alpin, ça sonne bande de métal norvégien qui s'en vient dans la conversation.
0: Là. Ah ouais? Ben c'est l'idée d'amener des croix de bois sur des sommets. Puis on a fait ça, puis on le fait encore. Les croix de sommet qu'on appelle, il y en a 50 en Suisse.
2: Le Matterhorn est connu pour ça. Là, le Cervin... La montagne du Toblerone en Suisse, là, t'arrives en haut, il y a une grosse croix.
0: Oui, c'est sûr. Exact. Oui. Selon un inventaire récent, il y aurait 50 croix sur des sommets suisses plantées pour protéger, commémorer les morts ou marquer la victoire de la foi.
1: Okay.
0: Moi, ça, j'aime beaucoup ça. C'est très identitaire, là. Mm-hmm. Des statues de vierges ont été portées à dos d'hommes sur des cimes du massif du Mont Blanc. Mm-hmm. Fait que ça veut dire, là, que, tu sais, on comprend ce que ça veut dire, là. T'as la vierge en statue, là, dans le dos. Avec des cordes.
1: Charrie ça
0: dans un espèce de pic pour aller la poser sur la pointe du pic, là, quand
1: D'après
0: même.
1: D'après moi, t'as intérêt à pas l'échapper puis pas à poquer, là.
0: Non, c'est ça. Christianisme alpin.
1: Ouais. C'est malade.
0: Évidemment, pourquoi pas en dire un petit mot, là, mais pour les Amérindiens puis pour les Autochtones, la hauteur, c'est quête et vision. Chez nombreux peuples amérindiens, les sommets sont les lieux de vision cosmique. Jeune homme, parfois, après purification dans une hutte de sueur, est laissé seul en altitude, sans nourriture, exposé aux éléments. On retrouve un peu des enfants drogués, abandonnés. C'est autochtone, hein, dans les deux cas.
1: Mm-hmm.
0: Bon, je te dis pas qu'ils faisaient ça, qu'ils remplissaient de cocaïne, d'alcool, puis mourir de froid, puis ça faisait des merveilleuses momies, là.
1: D'après moi, c'était plus mollo, ça coke à Wendake.
0: Je pense que c'est encore drôle aujourd'hui, hein. Et laissé seul en altitude, sans nourriture, exposé aux éléments, comme je le disais, les montagnes sont les lieux, évidemment, où les chamans reçoivent les enseignements. Fait qu'encore là, ça revient, hein. C'est-à-dire, si le chaman autochtone reçoit des enseignements dans les hauteurs, Moïse aussi. Puis bon, tu sais, dans les traditions abrahamiques et hindoues et tibétaines. Fait que, tu sais, finalement, c'est comme une logique qui est presque universelle. La hauteur rapproche du ciel, isole du monde profane. Tu sais, ça nous sort de l'ordinaire, c'est ça que ça veut dire.
1: Complètement.
0: Ça concentre la puissance sacrée. transforme celui qui s'y aventure. Hein. Ça, d'ailleurs, ça, tu peux le témoigner, Louis. Tu sais, quand tu passes au travers d'une épreuve, quand tu t'es perdu ou quand l'autre fois, tu sais, je sais plus trop, là, vous étiez pris.
2: De passer proche de la mort, ben ça te fait réaliser que t'es vivant plus que jamais.
0: Exactement.
1: Mais chaque vidéo que je t'ai vu, les stories où tu publies ton arrivée au sommet, pour vrai, là, puis tu sais, c'est parce qu'on est dans une chronique comme ça, là, mais c'est plus que ouais, je suis au top. Il y a comme une espèce de dépassement de soi. Il y a un.
0: Oui.
1: Il y a quelque chose de symbolique. Puis je sais que t'es pas dans le religieux, genre ça y est, c'est le plus proche de Dieu que j'ai jamais été. Je sais que t'es pas là-dedans, là, mais il y a quand même. C'est une vidéo différente de quand tu prends, mettons, une shot de toi qui grimpe puis qui fait de l'ascension tout
0: le temps. Parce que c'est une forme de sacré qui transforme. Mm-hmm. Puis ça. Puis surtout en plus parce qu'il t'arrive toutes sortes d'affaires, là, t'sais. Une révélation prophétique, la montagne n'est jamais qu'un simple décor. Elle est actrice du monde, en fait. Fait que tu sais, c'est pas une butte. C'est comme un acteur du monde. Puis que ce soit, là, je l'ai dit, de Moïse en passant par aussi, là, tu sais, je l'ai pas dit tantôt, j'ai même oublié, j'imagine, là, mais Jésus était quand même, tu sais, crucifié sur une montagne. Mm-hmm. Tu sais, ouais. C'est du moment que on est dans le religieux, il y a souvent une montagne pas loin. Puis, mais religieux ou pas, hein, parce qu'on a vu aussi les définitions philosophiques de l'ascension, qui étaient quand même des définitions qui sont
1: séculaires. Vraiment, très intéressant.
0: Hey, moi, je trouve ça aussi.
1: Ben oui, puis écoute, ça nous en permet d'en apprendre plus sur Louis. Et
0: ouais,
1: c'est,
0: on a appris plus de choses. Son fond c'est religieux.
1: Du côté religieux. Yes. Hey, merci, Phil.
0: Hey, merci à vous autres.
1: Un gros merci. Nous autres, on se retrouve dans deux semaines.
0: C'est super. Allez, on va pas, d'ailleurs, on va voir si la balloune de la CAQ s'est dégonflée.
2: Et moi, j'ai peur que d'ici deux semaines, mais qu'on se rejase, elle va avoir sorti son arme massive que j'appelle l'échec.
0: Ah ouais?
1: Pour vrai, là, je vais y donner. Cet homme-là, ça fait plus qu'un an qu'il dit que la CAQ, ça va remonter puis que l'uppercut final, c'est un chèque.
0: Moi, j'ai été deux ans à dire que la CAQ allait être réélue. Puis là, depuis deux ans, je disais PQ minoritaire.
1: Oui, c'est vrai.
0: Mais disons que CAQ minoritaire, je serais pas surpris. Mais maudite merde qu'il faut pas.
1: Mais
0: sérieux, les amis, faut pas. Faut parler à nos parents parce qu'il est là le buzz.
1: Ah oui,
0: puis c'est parce que nous autres, tout le monde vote soit pour Plamondon, soit pour Duhem. Là. On n'est pas on va redescendre sur la planète, là. Mm-hmm. D'après moi, là, en tout cas. Là. Y a-tu des libéraux pas mal à la radio?
1: Non,
0: je pense pas.
1: Pas à ma connaissance.
0: Non, je pense pas.
1: Dans tout cas,
0: des Québécois qui sont encore des libéraux.
1: Oui, c'est sûr. Y a-tu quelqu'un qui.
0: Y a-tu des Québécois qui votent encore pour ça?
1: C'est sûr.
0: Mais. C'est ça. Plamondon, Duhem, le reste, là, ça marche pas.
1: Non, effectivement. Hey, j'ai hâte de voir où est-ce qu'on va en être d'ici, parce que deux semaines, c'est long, là. Ben, y a, juste au courant des trois derniers jours, le nombre de débilités qu'il y a eu, fait que dans deux semaines, on va être dans
0: c'est une éternité,
1: monde.
0: Là. Ça avec ce qui se passe en ce moment, en plus. Là c'est quoi, Trump, là, il va envoyer les outardes des outardes avec des cheveux de Trump, avec des guns, puis tout, là, puis qui débarquent au lac Ontario, tu sais.
1: Les Donald
0: Duck. Au lac America.
1: Hey,
0: d'ailleurs, là, si je peux glisser un mot là-dessus.
1: Oui, vas-y.
0: Faites-vous pas enfumer, là. Parce que, tu sais, les gauchistes là, qui nous disent
4: ça n'a aucune valeur juridique, ça, tu sais, Lac America.
0: C'est complètement délirant de dire ça. C'est du déni. Parce que dans la mesure. Hey, là, Google a plié, hein.
1: Ben, complètement. Mais il y a du monde qui.
0: Mais dans les livres d'histoire, ça va être ça. C'est-à-dire que c'est l'Empire. Comment si ça n'a aucune valeur? Quand j'entendais ça, j'ai entendu ça et à Radio-Canada et à LCN, ça n'a aucune valeur en riant.
1: Là, on est à chasse aux sorcières.
0: J'ai vu un monde parallèle.
1: Là. J'ai vu sur un site, tantôt, tu connais l'hypnotiseur Mesmer.
0: Oui.
1: Sur sa page, il y a une carte, je sais pas pourquoi. Puis là, les gens ont dit, ah, regardez Mesmer, c'est un Trumpiste, il y a Lake America. Mais c'est juste une carte de Google, là, tu sais, que lui,
0: ça sert,
1: puis il met sur son site. Puis là, même Mesmer a plié. Ben non, Chris. C'est Google Maps.
0: Ben non, c'est ça que je dis. C'est-à-dire que, malheureusement, on voit beaucoup de Québécois puis de Canadiens un peu dans le déni, là. C'est-à-dire que, t'sais, ils font pitié, l'Ontario. Là. C'est pas drôle, là, ce qui se passe là, avec le Trudeau à base, là.
1: Oui, le frère de l'autre, là.
0: Oui, c'est ça. Que c'est les Magoles l'appellent de Fat Trudeau.
1: Oui, puis c'est pas... c'est pas faux, d'un. Puis c'est pas super flatteur de dire que t'es le frère moins charismatique du gars qui prenait...
0: Qui est mort d'une overdose de crack.
1: Oui, qui prenait qui est un meth head, chummy avec les gangs jamaïcains de Toronto, là. C'est pas un super compliment.
0: Fascinant, cette affaire-là.
1: Oui, effectivement. Est-ce que, avant de te laisser, est-ce que tu penses que, parce qu'au courant de la fin de semaine, je sais pas si politiquement c'est une bonne idée de sortir des grosses. Pour moi, c'est une grosse affaire, là. Pendant la fin de semaine, j'ai l'impression que ça passe un peu dans le beurre, là. Mm. Le moratoire sur l'immigration du PQ, ça m'apparaît comme une des meilleures propositions politiques.
0: Ah oui. Moi, je vous le dis, j'avais pas l'intention de voter pour le Parti québécois, là. Puis ça, pour moi, c'est un game changer. Pour moi, c'est...
1: Oui, parce que c'est majeur.
0: C'est, ben là, on a, premièrement, c'est ce que nous, évidemment, dans Mosté, on attend puis on demande depuis 10 ans.
1: Mm-hmm.
0: Là, est-ce qu'ils vont respecter leur parole après? Parce que ça va générer une hystérie dont vous êtes le héros, là. Comme on n'a jamais entendu, là.
1: C'est inhumain.
0: Ah, ouais. Là, on va avoir, ce sont des humains. Ça va être presque au-dessus du monde, hein. Je vous le dis. Mm-hmm. Hein? L'immigration, c'est un peu le point qui, tu sais, qui est comme un. C'est comment qu'on dit ça, donc, là? Il y a une expression pour ça, là. C'est le.
1: C'est le point de rupture.
0: Ouais, ben, peu, c'est là. Comme un point de rupture, absolument. Puis c'est un point central. C'est-à-dire que. T'sais, autant pour les libéraux immigrationnistes, là, puis l'espèce de forme de capitalisme des 40 dernières années qui fonctionnait beaucoup avec l'immigration de masse, qui est remise en question par du monde de droite. Hein?
5: Ah oui.
0: Fait que là, c'est là qu'il y a tout un. La matrice a été remise en question, là, mettons, c'est le moins qu'on puisse dire.
1: Mais
0: là.
1: Parce qu'ils vont tenir le bout avec ça, le moratoire, parce que j'espère, le PQ est dans le PQ.
0: Ouais, tu sais, c'est sûr qu'historiquement, tu sais, bon, en même temps, historiquement, le PQ, c'est le Parti québécois, c'est le parti qui a été le plus dur sur l'immigration.
1: Mm-hmm.
0: Historiquement. Hein.
1: Ouais.
0: Bon, puis la CAQ a tellement échappé le deuxième mandat, là. Parce que le premier, à la limite, OK, là, loi 21, en plus, tu sais, loi 96, ça, on se demandait comment c'est presque bon, tu sais.
1: Ouais.
0: Et le deuxième mandat a été une catastrophe absolument totale.
1: Entre autres parce que Fréchette est aux commandes de ça, l'immigration, là.
0: Ben oui. Puis elle, qui est une anti-identitaire, tu sais, qui a claqué à la porte du PQ pour des raisons, justement, identitaires. Elle était dans le temps de la Charte des valeurs, puis elle était contre.
1: Mm-hmm. Je sais pas qu'est-ce que Simon-Jolin Barrette fait à faire campagne à côté d'elle.
0: Je sais pas.
1: Je comprends pas.
0: C'est une coalition. J'imagine qu'ils se disent qu'ils vont essayer de. C'est parce que de la politique active, là, c'est que ça. Hein. C'est de mettre de l'eau dans ton vin tout le temps. Jusqu'à temps que tu n'aies plus vraiment de vin, là. C'est la vie, là. C'est comme ça. La politique active, là, faut être fait fort. Parce que faut que c'est l'art du compromis perpétuel. Avec une population assez frileuse, pour ne pas dire des peureux, quand même assez... on le voit, là. Écoute, pour se réfugier dans les jeux de la CAQ, là, ça marche pas, là. Sous prétexte que, je sais pas quoi, que l'autre incompétent à Ottawa est pas capable de gérer un deal de libre-échange, là. C'est quand même fascinant que les incompétences d'Ottawa passent pour, premièrement, quelque chose de bien fait. Hein. C'est comme si on se faisait dire...
1: Ou qui, selon toute vraisemblance, est prêt à nous objectifier pour des fins politiques, là, carrément.
0: Ah oui, puis après ça, on va défendre le français. Là, c'était l'injure à l'insulte. Là,
1: ben oui, c'est comme les végétariens sont à la défense des bœufs. Va
0: donc
1: chier.
0: Ben non, ça marche pas.
1: Voyons donc.
0: Ben oui, c'est ça.
1: Ben non, voyons.
0: Je sais pas, oui. En tout cas.
1: Allez, go. Allez, merci, mon Phil.
0: Hey, merci à vous.
1: On se retrouve dans deux semaines. Si d'ici là, vous voulez davantage de Phil Plamondon, de Sébastien de Crèvecoeur qui goûte des Monsters et toute boisson énergisante en tout genre, ça se passe du côté de Nomost. TV. Merci mon fils, on se retrouve dans deux semaines. Nous ne serons plus en onde dans 3, 2, 1.
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0: Ça sent-elle, Carney?
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3: Hey. 88-670-9098 pour nous dire ce que vous voyez sur les routes. Dans la grande région de Québec, la tête des ponts, c'est très, très, très compliqué. On le sait, à chaque semaine, il va y avoir un peu plus de monde à aller jusqu'à la semaine prochaine. 20S, 20 Ouest, 73, 116, 132. Peu importe, Pont de Québec, Pont-Pierre-Laporte, ce matin, vous l'avez dans le pâté. Robert Bourassa, un accrochage, c'est tout de suite après être passé le chemin des Quatre Bourgeois. Donc, dans le coin de l'Université Laval, là aussi, ça cause beaucoup d'ennuis. Charest, direction Est, on arrête à trois endroits, à la hauteur de Chemin du Lac, à la hauteur de Duplessis, en se rendant jusqu'à Henri IV et à la hauteur de Saint-Sacrement également. Capitale, c'est très lourd, direction ouest, à partir de Seigneurial, en se rendant jusqu'à Robert-Bourassa. Henri IV, direction sud, dans la portion nord, donc, de Val-Bélair. C'est au ralenti, à partir de Sainte-Geneviève, en se rendant jusqu'au viaduc de Jean-Marchand. Laurentienne, c'est la même chose, c'est vraiment dans le secteur nord où c'est compliqué. Beaucoup plus de monde, on le voit sur les routes à l'heure actuelle. 88-670-9098 pour nous dire tout ce que vous voyez sur les routes dans la grande région de Québec. 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
4: On s'en va dans l'autobus. On s'en va dans l'autobus d'Éric Duhaime. Parler avec Éric Duhaime. Allô, Éric, comment ça va?
5: Bonjour, Dominique. Ça va très bien toi-même?
4: Très bien. On s'en va où, là, ce matin?
5: On s'en va à Villeroy pour parler de gaz naturel. Dans la région de Bécancour, m'entends-tu?
4: Oui, absolument.
5: OK. C'est ça, je m'en vais. Là, on est à 20, là, on s'en va tranquillement. Là, on a un point de presse dans une 25 minutes.
4: OK. Réaction à la une du soleil de ce matin. Moi, j'appelle ça le cirque Barnum & Blaney. Ça commence à coûter cher. 25 000 piastres de l'argent des contribuables pour une étude de bidon pour un téléphérique. Lui, là, il veut un téléphérique entre Lévis et Québec. Je vais t'entendre là-dessus.
5: Bien, j'ai rencontré la semaine dernière Stephen Blaney à l'Hôtel de Ville de Lévis avec Dominique Dumas, notre candidat dans Chute de la Chaudière, et avec Karine Laflamme, notre candidate dans Lévis, pour parler des enjeux, notamment de transport. Puis la chose qui m'a rassuré, M. Blaney nous a parlé de ce projet-là, mais ce qui m'a rassuré, c'est qu'il nous a dit que sa priorité, ça demeurait un troisième lien autoroutier à l'est entre Québec et Lévis. Ça, c'est notre priorité à nous autres pour le transport. Je vais t'avouer franchement, là, comme ma première liaison qu'on veut construire entre les deux rives, là, c'est un troisième lien à l'est. À la hauteur
4: de l'Orléans. Ton opinion sur le téléphérique, c'est quoi?
5: Ben écoute, honnêtement, je sais que ça existe ailleurs dans le monde. Je sais qu'en Asie et en Europe, c'est populaire, mais ici, est-ce que c'est applicable? Qu'est-ce qu'il y en a avec le climat? Qu'est-ce qu'il y en a avec notre densité de population?
4: C'est parce que le but, Éric, c'est d'enlever des chars de la route.
5: C'est ça. Mais j'écoute, là, c'est comme le PQ qui veut construire un tunnel Québec-Lévis pour faire du transport en commun puis qui va interdire les chars. Puis je pense que la priorité, là, c'est de faire traverser des chars puis des camions. Et ça prend un lien autoroutier. Là. On n'aura pas ça en téléphérique ni en tunnel là, qui passe de centre-ville à centre-ville en dessous du fleuve. Là. Ça va coûter combien? C'est l'autre affaire. Là. Si j'ai demandé des estimations, tout ça. Mais on m'a dit qu'on n'en était pas encore là. Je pense que le projet est vraiment là, c'est exploratoire, très exploratoire au moment où on se parle. Là. Oui. Mais il n'y avait pas de détails à nous donner.
4: Les sondages, qu'est-ce que t'en dis? Là, vous avez tweeté que le dernier synopsis, ça valait pas de la merde. Dans le fond, l'échantillon trop petit, etc. Donc, qu'est-ce qui est le bon échantillonnage? Quelle est la bonne compagnie?
5: Écoute, nous, on a rendu public hier un sondage où il y a plus de 600 répondants juste dans la région de Québec. Le Parti conservateur est en avance de 6 points. Puis le deuxième, c'est même pas la CAQ. La CAQ est troisième, là. Donc, c'est le Parti québécois qui est en deuxième place. Fait que Ça n'a pas vraiment bougé. Il y a un sondage avec 100 quelques personnes d'échantillonnage qui a donné des résultats inverses. Mais on va attendre de voir les grosses firmes. Je pense que cette semaine, et Palace et Léger vont rendre public des sondages. Mais on va voir s'il y a des tendances là-dedans. Mais moi, ce que je sens sur le terrain, là, c'est que le fait qu'on s'intéresse au coût de la vie puis qu'on est les seuls là, qui parlent de baisse de taxes et d'impôts depuis 4 jours ensuite, là, on a annoncé là, la baisse des baisses d'impôts historiques là, pour que le premier 35 000 piastres, vous ne payez plus une cent d'impôt sur votre salaire, alors que présentement, c'est 18 000. Juste cette mesure-là, de 5 ans, ça rapporte en moyenne 8 700 piastres par travailleur, par ménage. La deuxième mesure, c'était la taxe carbone. On veut l'abolir. Après ça, on veut éliminer aussi ou suspendre temporairement la taxe sur les carburants de 19,2 sous. Ça aussi, c'est des économies importantes. Puis hier, j'ai annoncé qu'on veut abolir la TVQ, là, la taxe de vente provinciale sur les biens usagés. Ça aussi, c'est une mesure qui va aider le monde. Au total, toutes nos mesures, ça va faire 11 166 $ en moyenne dans le portefeuille de chaque famille qui nous écoute. Donc, je pense que c'est concret. Puis nous autres, on veut pas prendre l'argent puis la redistribuer puis jouer au Père Noël comme Mme Fréchette, là. On veut vraiment que l'argent reste dans votre portefeuille pour que vous pour vous aider à boucler vos fins de mois. Puis ce que j'aime des mesures qu'on a proposées, Dominique, là, c'est que c'est très progressiste dans le sens où plus t'es démuni, plus ça va t'avantager. Là. Les biens usagés, là, c'est rare que tu vois des millionnaires s'acheter un lave-vaisselle seconde main, là, ou qu'ils vont d'une friperie pour s'habiller, là. Donc, c'est vraiment, on veut aider les plus démunis, puis c'est pour ça qu'on aide surtout le premier 35 000 piastres de revenus, puis on enlève les impôts. Tout le monde va en profiter, mais en pourcentage du revenu, ceux qui en bénéficient le plus, c'est les plus pauvres.
4: Puis Fréchette veut rien savoir de ça, là. Elle veut pas l'enlever, la taxe sur les produits usagés.
5: Non, hier, elle est sortie pour dire qu'elle avait pas d'argent pour ça. Mais madame, elle a de l'argent encore à maintenir à une Journal de Québec, hein? 500 millions de fiasco à Santé Québec, là. Ça, elle a de l'argent pour ça. Des Nordvolt de ce monde, des Lions électriques, des Saclic, des Flying Wells, nomme-les toutes, là. Ça, elle a de l'argent pour ça. Elle veut vous taxer de plus en plus, puis elle veut elle-même distribuer des chèques, se promener avec des chèques. Ça, elle aime ça parce que politiquement, elle pense que c'est rentable. Écoute, elle a fait 64 annonces cet été pour 2,4 milliards de promesses, puis elle va en faire encore plus dans les prochains jours, là. D'ailleurs, elle a déposé son cadre financier.
4: Ouais, t'en penses quoi du cadre financier?
5: Ben, il y a plein de carrés qu'on ne sait pas qu'est-ce qui se passe parce qu'elle n'a pas encore annoncé ses promesses. Mais ce qu'on comprend, c'est que ça balance pas. Un, elle dit qu'elle va avoir de l'argent qui va arriver du fédéral plus important que prévu. Je ne sais pas si M. Carney, il a dit que si elle a gagné, il donnerait plus d'argent qu'aux autres. Je sais pas si c'est comme ça qu'elle calcule. Puis deuxièmement, malgré tout ce qu'elle dit, elle réussit pas à fermer les livres. Elle va continuer à endetter les Québécois. Et ça aussi, ça m'inquiète. Là. Son cadre financier, tant qu'à moi, là, ça prouve que c'est Éric Girard, le pire ministre des Finances de l'histoire du Québec, qui nous a légué les pires déficits de l'histoire du Québec, qui a conduit à une décote sur les marchés internationaux par les agences de notation à New York. Là. Ben, c'est le même ministre des Finances qui a préparé son cadre financier. Puis eux autres, là, c'est avançons. Avançons d'un déficit, puis à gaspiller l'argent du monde, puis à taxer, à surtaxer, puis à avoir trop de fonctionnaires.
4: Hier, elle a dit on va puiser 3 milliards d'improvisions pour éventualité. Ouais. Ce matin, c'est pas négocié encore, une augmentation de 4,4 milliards des transferts fédéraux. Ça, c'est pas négocié encore. Près d'un demi-milliard de plus des sociétés d'État. Ça, c'est assez flou, merci. Là, veux-tu qu'on boive plus? Là, veux-tu qu'on gage plus?
5: Elle va-tu nous charger plus cher? La SAQ va-tu monter ses prix? Il s'est pas précisé à ce moment-ci, mais il y a de la magie un peu. C'est de la fantaisie comptable, son affaire. Là. Elle a décidé que le fédéral, Mark Carney, allait envoyer un plus gros chèque, alors qu'elle n'a jamais rien négocié.
4: C'est ça.
5: C'est vraiment, là, tu as raison, là, la réserve, c'est inquiétant. Là. Ils ont une réserve de 8 milliards de côté. C'est en cas d'imprévu. Puis elle a décidé qu'elle en prenait... Elle en prenait 3 milliards parce que ses livres ferment pas. Voyons donc, ça marche pas de même, là. Tu peux pas décider que tu ne trouves pas les chiffres de cette façon-là. Donc,
4: mais comment tu réponds à ça? C'est quand même une campagne particulière. Là, la campagne est longue, puis les tonalités vont changer, puis ça va évoluer. Oui. Mais quand même, elle, dans ses pubs et dans ses discours, c'est l'ennemi, l'adversaire, c'est Trump. Faites-moi confiance, je vais vous défendre. Donc, c'est au niveau psychologique, là. Puis il y a vraiment la chienne est pognée auprès d'une certaine clientèle, surtout une clientèle plus âgée. Toi, t'arrives avec des chiffres, bang, bang, bang, puis le PQ arrive avec leur truc, l'immigration, moi, la sortie du PQ en fin de semaine, moi, je l'ai aimé. Mais tu sais, c'est des graphiques, c'est des chiffres, on fait référence à l'intellect, mais il y a beaucoup de gens qui sont dans les émotions et l'anxiété par-dessus la tête concernant Trump. C'est dur à combattre, ça.
5: Ben en fait, c'est dur, puis c'est oui, puis non, là, parce que moi, c'est quand je rencontre du monde qui en arrache, là, puis qu'à la fin de la semaine, ils ont de la misère là, à boucler le budget, puis à payer le loyer, puis à payer l'épicerie ou à renouveler leur hypothèque, là, je leur rappelle que c'est pas à faute à Donald Trump, là. C'est à faute d'un gouvernement qui est là depuis 8 ans, qui nous a endettés comme jamais, qui a refusé de baisser nos taxes. Il veut même pas enlever des taxes des biens usagés. C'est un gouvernement qui gaspille comme on n'a jamais vu. C'est le gouvernement des Nordvolt, des Saclic, des Lions électriques. C'est un gouvernement qui veut continuer. C'est avançons, là. C'est avançons vers quoi? Avançons vers toujours plus de déficit, toujours plus de taxes, toujours plus de fonctionnaires qui travaillent le gouvernement. C'est ça, le avançons de Mme Fréchette. Et je pense que, tu sais, faut arrêter. Oui, le M. Trump, là, faut combattre la crise tarifaire, là. Puis on propose des mesures. Puis une des mesures concrètes, le gars, je m'en vais aujourd'hui, là, dans à Bécancour, là, pour parler du gaz naturel. Donald Trump, la semaine passée, il a tweeté, là, en disant, vous êtes bien mieux d'arrêter de m'écœurer parce que moi, votre gaz, il vient à 100% de chez nous, puis c'est moi qui tiens le robinet. Il nous menace. Eux autres, ils avaient promis d'exploiter notre gaz naturel, ça fait 8 ans. Non seulement ils l'ont pas fait, ils ont interdit l'exploitation. On est la plus grosse réserve de gaz non exploité qui est interdite d'être exploitée au monde. Ça, c'est la CAQ, là. Ils nous ont rendus vulnérables face à Trump. Ça, elle dit rien de ça. Là. Ça voulait tenir tête à Trump, là. Elle serait avec moi aujourd'hui, la ville de Rouen, en train d'annoncer qu'on va commencer un projet pilote, puis qu'on va creuser, puis on va exploiter notre gaz, puis on va rendre le Québec souverain en matière énergétique. On va arrêter d'être dépendant de Donald Trump. Là.
4: Puis elle dit également, réalisez-moi si vous voulez l'entente avec Terre-Neuve. Mais ce qu'elle dit pas, c'est que l'entente a été négociée avec Hydro-Québec. Elle a politisé ça aussi. Ça, on n'en parle plus de ça. Ça s'est passé il y a 3 semaines de ça. Faut me réélire pour avoir l'entente avec Terre-Neuve. Concernant cette entente-là, d'ailleurs, est-ce que c'est une bonne entente pour le Québec?
5: Bien, écoute, il y a encore les plans. Ça, c'est l'autre affaire. Elle a annoncé quelque chose qui n'est pas une entente finale en passant, là. Hein? Il y a encore, on n'a même pas l'entente finale. On a un texte qui donne des ententes générales, mais les avocats sont pas encore passés au travers, fait qu'on ne sait même pas exactement qu'est-ce qu'il en est. La seule raison pourquoi ils l'ont annoncé maintenant, c'est parce qu'elle était pressée de faire ça avant les élections, pour essayer de se faire du capital politique, puis amener M. Carney avec elle à une conférence de presse à 2 semaines du déclenchement du vote, alors qu'elle avait promis au mois de juillet que c'était fini les annonces partisanes. Je veux dire, comment on peut faire confiance à une femme comme ça, là? Je veux dire, elle est assez particulière, là. La partisanerie, puis même, gars, même ce qui s'est passé avec Lévis, là, du côté de Lévis, là, 1 semaine du déclenchement des élections, elle est encore en train de faire des annonces puis de couper des rubans avec le premier ministre du Canada, là. Moi, j'ai jamais vu ça, qu'on fait une campagne électorale sur le bras du gouvernement, là. C'est jamais vu de cette façon-là.
4: Tu as demandé aux journalistes de se calmer les nerfs concernant les candidats qui prenaient des photos avec du monde, qui ont des masques, en tout cas. Il y a un déterrage de c'est toujours la même affaire, là. On déterre les vieilles photos Facebook, le 51e État, blablabla. Ça a été quoi ton message?
5: Ben, ils ont fait la même chose aussi avec François Garriépy au PQ, là. Puis moi, je trouve que, gars, présentement, là, on fait face effectivement à une crise tarifaire. Il y a des Québécois qui nous écoutent, là, que le coût de la vie est en train de les étouffer. Ils n'ont plus une scène à la fin du mois. Ils veulent savoir qu'est-ce qu'on va faire pour eux. C'est ça que la campagne devrait porter là-dessus. Qu'on parle des idées puis quelles solutions on apporte, là. Qu'est-ce que tu as retweeté il y a 3 ans puis t'avais une caricature ou pas, là, je m'en fous, là. Puis je comprends que ça l'intéresse les médias. Mais les gens que je rencontre sur le terrain, ils s'intéressent pas à ça. Là, j'étais à Saint-Pamphile, du côté de la Côte-du-Sud, là, au Festival du Bûcheux. On peut te dire que l'industrie du bois, là, il y a 30 000 jobs qui vont être perdus dans les prochains mois si on fait rien. Peux-tu te dire qu'eux autres, qu'un candidat a tweeté il y a 3 ans, ça lui passe 5 000 pieds par-dessus la tête? Pas de ça qu'ils veulent qu'on leur parle. Ils veulent qu'on leur dise qu'est-ce qu'on va faire concrètement pour aider l'industrie du bois au Québec, là. C'est ces genres d'affaires-là, j'espère qu'on va débattre de ça, parce que bon, les journalistes, ils ont eu 2-3 jours pour s'expliquer avec des slideshows. J'espère que tout le monde va revenir sur la traque à un moment donné. Là.
4: Pourquoi tu as pris une ancienne libérale pour représenter le parti dans Charlevoix?
5: Ben, pour plusieurs raisons. D'abord, elle a une expérience. Elle a battu Pauline Marois. Il ne faut jamais oublier ça. C'est celle qui a battu Pauline Marois en 2014. Je pense que Charlevoix va être une circonscription à surveiller le 5 octobre. Ça va être une chaude lutte entre 3 partis. C'est pas tous les jours qu'on voit un animateur de Radio X contre une ministre sortante puis une députée qui a battu la première ministre se battre un contre l'autre.
4: Ben, qu'est-ce qu'elle doit dire en débat contre François Garriépy pour l'attaquer?
5: Ben moi en fait, elle doit pas l'attaquer, elle doit le féliciter. Parce que moi, François Garriépy, là, moi, c'est Twitch, je les utilise, mais pas pour essayer de le mettre dans le trou, pour le féliciter. Parce qu'il est de ceux qui est en faveur d'un troisième lien Québec-Lévis. D'ailleurs, moi, là, le comté qui est de l'autre bord, là, tu sais, moi, je suis dans Bellechasse, là, à Beaumont, là, où le troisième lien arriverait, puis le troisième lien partirait de l'autre bord, là, de l'île d'Orléans, qui est dans le comté de Charlevoix. Et là, de savoir que le candidat du Parti québécois a une position pro-troisième lien, moi, je trouve ça bon. Puis j'espère que François Garriépy va convaincre PSPP puis le reste du Parti québécois que leur projet, là, de tunnel là, de transport en commun de centre-ville à centre-ville à Québec, là, un, ça va coûter les yeux de la tête, puis deux, c'est pas ça en tout que le monde veut, là. On veut pas un troisième lien interdit aux camions pour aux autos. On veut un troisième lien, justement, pour décongestionner pour les autos puis les camions.
4: Je finis avec, tu en as parlé brièvement, mais je vais finir avec ça, puis je vais te laisser aller. Le 500 000 000 investi dans des vieux systèmes, oui. C'est la Une, Journal de Québec. Tu vas faire quoi? Vous allez faire quoi, le Parti conservateur, avec Santé Québec? C'est quoi votre plan?
5: Mais notre plan, c'est pas compliqué, c'est de l'abolir. Il y a trop de structures au Québec. Puis il y a trop de structures dans le système de santé. On veut éliminer Santé Québec. Donc, il faut l'abolir et il faut ramener les décisions sur le terrain, sur le plancher des vaches. Il faut que chaque institution, chaque établissement soit davantage autonome, puis qu'il y ait aussi de la concurrence du privé. C'est ça le plan conservateur. La bureaucratie, c'est assez. Des top guns, on n'a pas besoin des top guns de payer des 600 000 pour toujours centraliser plus, prendre des décisions de fou là, qui nous coûtent 1 milliard à matin dans le système informatique des UE.
4: Éric, je te laisse aller. Bonne campagne.
5: Merci, Dominique. À bientôt. Bye.
4: Merci. Bye-bye. Éric Duhem, chef du Parti conservateur. Et les autres sont invités et seront invités. Et la commande faite, Nick, c'est des invités beaucoup, beaucoup, beaucoup, passionnément. On est l'émission entre le 18 et 64 ans, la plus écoutée à Québec. Toutes cases confondues. Donc, avis à tous. Quand Nick va vous appeler, rappelez. Sinon, je vais demander à Nick de vous rappeler à toutes les 5 minutes. C'est pas compliqué, là. On veut des duels. C'est ça la manière avec laquelle je veux fonctionner. C'est sûr que les chefs sont invités, là, mais en même temps, c'est du national. Je m'empêcherai pas de dormir parce que Fréchette vient pas, là. Mais je veux des duels. Donc, c'est il reste 5 semaines. Là. C'est des duels. Un genre de, mettons, Doom Dumas contre Bonin. Doom Dumas contre Biron. Ou on sort, on y va extra compté, Dan. Doom Dumas contre Gary Epi, ça serait ça aussi. Je suis pas sûr que le parti québécois voudrait, là. Je pense qu'il contrôle beaucoup Gary Epi en passant.
3: Moi aussi, je pense qu'il contrôle beaucoup. Il n'est jamais là.
4: Mais le chef était dans Charlevoix en fin de semaine, mais Gary Epi n'était pas là.
0: Ouais.
4: Alors que c'est leur candidat dans Charlevoix. Là.
3: Puis Gary est beaucoup sur le terrain. Là, je le vois sur sa page Facebook de candidat.
4: Il est drôle, pas de casquette en passant.
3: Il est drôle, pas de casquette, mais ça reste le même Gary.
4: C'est sa tête.
3: Il fait beaucoup de rencontres chez les gens. Ça va directement chez le monde. Il va y convaincre un par un. 39 jours, c'est long.
4: C'est très, très long. Donc, ça serait quoi les duels en passant, les Livers? 88-670-9098 à 7h37. Qui voulez-vous comme combat?
3: Moi, j'aimerais ça.
4: Combat, des duels. J'en veux un par semaine. On commence avec quoi?
3: Moi, j'aimerais ça Drainville contre Dumas, tu vois. Les deux sont sur la Rive-Sud. Les deux sont...
4: Dominique Dumas. Mm-hmm. Dominique Dumas.
3: Ben
4: Dominique
3: oui.
4: Dumas.
3: Ben oui.
4: Est-ce que tu es en train de me dire... que t'es contre la science.
3: J'aimerais un combat de poulet.
4: Et ça serait... Oui! Mais ça je c'est dans ma machine. Je l'ai demandé. Les deux veulent, là. On met ça dans la machine. Let's go. Eloïse Coulombe contre qui, M. Lessard? Elle viendra pas tout seul. Moi, je veux des duels.
3: Mm-hmm.
4: Je veux moins de one-on-one. Les one-on-one avec les chefs, oui. Mais je veux des combats. Dumont-Guerrier-Pi, Dumas contre Gary. Les gens le veulent. Paquette contre Martin.
3: Ah! Oh!
4: Ça, c'est bon!
3: Ça,
4: Stéphanie
3: c'est bon.
4: Martin contre Patrick Paquette.
3: Ce serait très bon. Moi aussi, la twist Jean Talon, j'aimerais ça aussi. Julie White contre Pascal Paradis, mettons.
4: Excellent! Excellent! Les deux poulains de Beauce, oui. Villeneuve contre Zanetti, oui. QS sera appelé. Traditionnellement, ils ne viennent pas à Radio X. Mm-hmm. Sauf que This is the greatest stage in town. C'est un stade olympique. OK? Ils veulent-tu ou ils veulent pas? C'est pas compliqué, là. Eux profitent de nous. En toute candeur. Je l'admets, là. Si QS vient, ils profitent de nous. Donc, c'est Savard contre Grandmont. Ça, c'est mon souhait. Duel. Un boomer contre la jeunesse. Bon, faut pas tomber là-dedans. C'est sûr. On le voit, là. J'ai diffusé en fin de semaine des stats. J'ai pas été le seul à le faire, d'ailleurs. Et j'en ai pas parlé de ce sondage-là. Ipsos. Le sondage Ipsos au fédéral. C'est la même chose. Ipsos au fédéral. Carney, bang, dans le plafond. Et Ipsos, dans son analyse, firme de Toronto, les femmes et les boomers. C'est la même chose que Fréchette. Femmes et boomers. À suivre. Eric a raison d'être prudent, parce qu'il reste quand même un gros mois de campagne, mais quand même.
3: Faudrait trouver une façon d'en faire un Renault. Renault Labrecque.
4: Renault Labrecque, oui. Contre qui? Ben, ça prend quelqu'un de sanguin qui monte aux barricades.
3: Ben, je sais pas, Roch Gamache de la CAQ qui se présente contre lui, si c'est quelqu'un de sanguin. Ou peut-être un comté pourquoi voisin. Pas? Pourquoi pas aller chercher d'un comté voisin, M. Boissonneau.
4: Pourquoi pas? Oui, oui, c'est bon ça. Ça, c'est bon. Et on veut donner au moins 2 débats par parti. Et là, on verra si QS décide d'embarquer dans la danse. Aux dernières nouvelles, il n'embarque pas dans la danse. Mais Nick, comme je vous dis, va faire sa job. C'est dans le cours à Nick. Mais c'est du monde qui veut du view, là. T'sais, je veux dire, les politicos veulent du view, là. T'sais, donc, c'est le greatest show in town. On vous donne une demi-heure. Venez gagner un débat. Ça se peut que vous scoriez, là. Tarek et nous, beaucoup de Tarek sur... les textos contre Boissonneau. Bonne idée.
3: Oui, ça fait partie des
4: bonnes... Bonne idée également. Il y a beaucoup de bagou. Beaucoup de bagou. Marcel. Marcel contre qui? Contre Caron. Les gens veulent un débat vraiment Portneuf.
3: Ben, du coup, j'achète ça.
4: Marcel. Colique. Oui. On l'oubliait, Marcel.
3: C'est le premier qu'on organise.
4: Mais oui. Donc, mets ça dans ma chaîne, Nick. Il y a vraiment de l'ouvrage à faire, là, je vous le dirais d'ici. Les partis, la dernière semaine, je ne suis pas sûr qu'ils vont accepter. Dépendant des sondages, mais il reste un gros mois de septembre et on va vous offrir au moins un duel, peut-être même 2 par semaine, dans Morelage. Parce qu'un duel à... un duel qui n'en est pas un, débat à 4-5. Ouais, c'est qui a parlé? Si,
3: c'est ça,
4: ça,
3: c'est,
4: ça devient cacophonique.
3: Les débats, ça va être compliqué, là.
4: Donc voilà, on met ça dans la machine. Et vous avez des bonnes idées, les Livers. Continuez. Bon lundi, bon café. On commence la semaine ensemble. On est en direct de Grande Allée. En Morelage. Parce qu'un duel à... un duel qui n'en est pas un, débat à 4-5. Ouais, c'est qui a parlé? Si,
3: c'est ça,
4: ça,
3: c'est...
4: ça devient cacophonique.
3: Les débats, ça va être compliqué, là.
4: Donc voilà, on met ça dans la machine. Et vous avez des bonnes idées, les Livers. Continuez. Bon lundi, bon café. On commence la semaine ensemble. On est en direct de Grande Allée avec toute la gang de chroniqueurs, la gang autour...

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3: Ouais, mais souvent, on se fait dire, hein, les Québécois, au niveau de la littératie financière, ça peut ressembler à quoi? Puis, des fois, tu regardes les chiffres, puis c'est 50% des Québécois qui, quand tu leur donnes un texte, est-ce que tu es capable de comprendre le texte? Tu as lu le titre, là, mais es-tu capable de lire le texte puis de l'analyser? Et c'est 50% des Québécois qui ont de la difficulté à faire ça.
4: Ce qu'on appelle l'analphabète fonctionnel.
3: Genre, tu sais. Fait que, en tout cas, regarde, pour le reste, il y a des partis politiques qui vont profiter de ça avec des promesses puis essayer de nous endormir. On a vu tout à l'heure le cadre financier de la CAQ. Jacinthe Evarel, très content de t'accueillir, nouvelle chroniqueuse dans Couture dans le mythe. Ça va bien?
5: Ben, ça va bien. C'est un plaisir d'être avec vous ce matin.
3: Ben, c'est le fun, Jacinthe, parce que t'es capable d'aller piquer, t'es capable d'aller fouiller, t'es capable de mettre des angles morts qu'on voit pas. Et là, toi, tu dis, attention, la campagne électorale qu'on a là devant nous autres, là, il y a beaucoup d'angles morts sur l'économie. Là.
5: Oui, faut écouter les chefs parler d'économie et apprendre à discerner s'ils savent c'est quoi les finances publiques, mais qui sont suffisamment solides en économie pour pas nous envoyer dans le mur ou nous envoyer dans 4 ans encore de catastrophe. Et là-dessus, je commencerai tout de suite par vous faire écouter là Christine Fréchette, qui répondait à la fameuse annonce qui a été lancée par les conservateurs, donc Éric Duhaime, la semaine dernière, qui présentait une idée d'abolir la TVQ sur l'achat de biens usagés. Les biens d'occasion, comme par exemple on achète un véhicule d'occasion, d'enlever la TVQ. Et là-dessus, elle s'est fait questionner par des journalistes pour savoir, Mme Fréchette, qu'est-ce que vous en pensez de cette mesure? Écoutez attentivement les mots qu'elle utilise dans sa réponse.
6: C'est un investissement considérable si jamais on envisageait de ne pas taxer une seconde fois. Dans le contexte actuel, il serait difficile d'aller de l'avant avec une telle mesure.
4: OK. Donc là, si j'ai bien compris, ne pas taxer 3-4 fois le même bien, c'est un investissement. Ça serait un investissement.
5: J'arrête pas d'accrocher là-dessus. Elle a été ministre de l'économie
3: en plus.
5: Et elle parle d'un investissement considérable. Donc, soit qu'elle maîtrise très mal les termes d'économie, soit elle prend les Québécois pour des cons. Mais franchement, d'abolir une taxe, c'est pas du tout une subvention, c'est pas du tout ce dont elle parle.
4: Mais non, c'est notre argent.
3: Et puis dans le cas de ça, là, la fameuse, parce que quand tu prends la voiture à 40 000 ou à 50 000, là, en passant au Québec, il y a encore une taxe sur des chars à 40 000 et plus, une taxe de luxe. Là.
4: Oui, 40 000. On n'est pas en 1980.
3: Mais si vous achetez une voiture à 40 000, vous la revendez, tu sais, parce que le cycle d'une voiture, c'est peut-être 4-5 reventes là, avant qu'elle soit à la ferraille. Mais taxer 4-5 fois, là. Fait que le gouvernement avait recherché à peu près 30 000 piastres de taxes sur un char à 60 000.
4: Et Pierre et Jacinthe taxés sur la valeur que eux disent que le véhicule a, le fameux Blue Book, c'est ça?
3: Oui.
4: Fait que toi, tu te bien beau dire, ouais, mais t'as peu, le char, il y a du millage. Là. Je l'ai vendu 3 000.
3: Ah,
4: là.
3: Mais c'est pas ça.
4: Non, ça vaut 10.
3: Fait qu'ils viennent le rechercher 4 fois, 5 fois. C'est ça qu'ils veulent faire, là, les conservateurs de Duhaime.
5: Oui, et là, elle parle d'un investissement considérable. Moi, ça me jette à terre. Je me dis, tu es en train de demander aux Québécois de te confier le mandat le plus prestigieux, le plus qui exige une grande, grande responsabilité, une énorme responsabilité face aux Québécois, face aux finances publiques. Et tu confonds le terme investissement avec un allègement fiscal ou avec un manque à gagner, finalement, parce que ça serait une réduction des recettes de l'État. Mais une réduction des recettes de l'État, c'est pas du tout un investissement considérable. Alors, c'est franchement inquiétant. Et ben ça va dans la ligne de ce que la CAQ nous a habitués dans les dernières années. On le voit notamment avec le dossier, le fiasco, ça clique. On le voit avec Nordvolt. Ça revient dans l'actualité, Nordvolt, Pierre Fitzgibbon qui est sorti de sa sourdine, de son devoir de réserve pour défendre ce dossier-là.
3: Mais ça, on l'a, Stéphane Paquette, qui est candidat pour le PQ, qui est un ancien journaliste du Soleil. J'ai travaillé avec lui au Soleil. Il était à presse. Puis là, il était à Montréal International. Lui, il dit qu'il avait prévenu Fitzgibbon à l'époque de Nordvolt. Il disait, il y a peut-être un autre joueur qui pourrait être intéressant parce que eux autres, c'est une start-up, Nordvolt. On met beaucoup d'argent là-dedans. On a l'extrait.
4: Oui, je l'ai.
3: On y va.
7: Personnellement, et Pierre Fitzgibbon pourra vous le confirmer, je l'ai interpellé pour lui dire, Monsieur Fitzgibbon, il y a d'autres entreprises qui sont moins risquées, qui ne sont pas des start-up, qui sont intéressées aussi à venir s'installer ici pour faire des batteries, vous devriez regarder toutes vos options, ce qu'ils n'ont de toute évidence pas fait.
8: Vous aviez fait cette intervention-là à quel moment?
7: Lors du

0: dépôt du budget d'Éric Girard.
1: Bon, hey, c'est killer, c'est audio.
2: Mais là, Fitzgibbon est sorti pour défendre la CAQ et le bilan. Puis là, il a fourni des documents après ça pour dire, regardez, il n'a pas nommé la compagnie, mais celle-là est intéressée. On avait des discussions avec elle, mais à un moment donné, vous l'avez tassée.
3: Oui. Ouais. Et là, bon, on ne saura pas qui dit vrai là-dedans, ou on le saura peut-être un jour, mais de toute façon, au-delà de « savais-tu été prévenu ou pas? » Faut connaître l'industrie de la batterie aussi. C'est comme si on décidait de se lancer dans les semi-conducteurs ici au Québec, là, à un moment donné. Dans l'industrie du véhicule électrique, c'est la batterie solide qui est en avance dans les technologies. Alors, quand on décide au Québec qu'on va se lancer dans des batteries au lithium, que ce soit Nordvolt ou n'importe quelle entreprise, il y a des fonctionnaires chez Investissement Québec, Investissement Québec International non plus, qui ont peut-être pas fait leur devoir de mieux connaître cette industrie-là, quand on sait qu'en ce moment, la Chine a développé des batteries solides qui nous permettent d'avoir une autonomie de 1000 km, qui permet de pas avoir une dégradation de la qualité de la batterie dans les cycles de charge-décharge. Hein, ouais. Vous savez, on le avec nos téléphones cellulaires, à un moment donné, on dit, voyons, il semble qu'elle garde pas aussi longtemps sa charge qu'avant. Ma batterie au lithium, c'est une batterie au lithium qu'il y a dans nos cellulaires. C'est la même chose avec les cycles de charge-décharge dans les véhicules électriques. Les batteries perdent en capacité de rétention de l'énergie qu'ils sont au lithium, parce que ce ne sont pas les technologies qui sont développées maintenant dans les pays où ils ont vraiment poussé en recherche de technologies.
2: Mais chez Investissement Québec, il y a un lanceur d'alerte qui avait levé la main aussi. Ouais. Il avait dit, moi, là, je suis... J'étais un CPA, là. Je peux pas. Je vous regarde aller, là, de la manière dont vous gérez ce dossier-là. Il y a des lignes rouges, il y a des drapeaux rouges.
3: Ouais.
2: On l'a ignoré complètement, lui aussi.
3: Oui, oui. Ben là, donc, il va falloir que les lignes rouges puis les drapeaux rouges, ce soit nous, comme citoyens, comme électeurs, qui soyons plus vigilants. Puis quand on entend parler d'économie, bien, je sais qu'il y en a qui n'aiment pas entendre parler d'économie. C'est complexe. Mais des milliards, à un moment donné, ça devient lourd, tout ça. Puis ça a l'air du chiolage. Mais si on n'est pas responsable comme citoyen, comme électeur, par rapport à prendre connaissance de ces dossiers-là, bon, on s'en fait passer des bonnes. Puis là, je vais aller dans une autre direction, mais c'est toujours, on parle toujours de chiffres. Chantier des Vies, ici, dans la grande région de Québec à Lévis. Il y a eu une belle annonce là, de 11,3 milliards de dollars que Mark Carney est venu annoncer ici à Lévis. C'est une annonce qui a officialisé finalement parce qu'il n'y a rien de nouveau sous le soleil. Depuis 2019, il y avait des
2: pourparlers. Ben, moi, quand j'ai vu ça, j'étais avec JC ici, puis j'ai commenté, puis j'écoute, là, ils ont l'air à annoncer parce qu'il y avait des communiqués de 2023-2024.
3: Ben oui.
2: Puis ils parlaient d'11 milliards aussi pour 6 brise-glace. Là, ils sont en train de faire un recyclage juste avant le déclenchement d'une campagne électorale.
1: Oui, mais vous avez compris, les amis, que cette annonce-là, l'annonce n'était pas la dévie, c'était d'annoncer que Carney supporte la CAQ. Là.
3: Ben oui. Eh ben oui,
1: c'est ça que j'ai compris.
2: T'avais Churchill Falls, t'avais Davy, puis après ça, t'as eu l'histoire avec Trump, des tarifs, là, écoute, le trifecta, là.
3: Ouais, ben là, on va gratter un peu ce dossier-là, si vous le voulez bien, parce que au-delà du 11,3 milliards pour acheter 6 brise-glace commandés par Ottawa, Québec a versé beaucoup d'argent aussi à Davy dans les dernières années. Et ça, il faut le savoir, parce que c'est le gouvernement de la CAQ, hein? Donc, en 2023, Québec a versé, ou s'est engagé à verser, parce qu'il n'y a pas nécessairement décaissé l'ensemble des montants, là, mais 519,2 millions de dollars pour moderniser le chantier Davy, ici à Lévis, sous forme de prêts sans intérêt pardonnables. Savez-vous ce que c'est que, mesdames et messieurs, vous le savez peut-être en studio, mais des prêts sans intérêt pardonnables, ça veut dire que sous certaines conditions, le prêt n'aura pas à être remboursé. Donc, si, par exemple, dans les conditions, on devait embaucher
2: 2 000
3: employés, puis on devait s'assurer de créer à long terme tant d'emplois, ou qu'on allait réaliser, effectivement, la modernisation du chantier allait effectivement être visible. Et donc là, à ce moment-là, selon certaines conditions, ben on n'a pas à rembourser ce prêt. Donc, un beau prêt sans intérêt pardonnable. J'imagine que la grande majorité des gens qui nous écoutent ont jamais eu ce grand bonheur de
2: toucher fait pas de cadeau.
3: Ouais, c'est ça. Un prêt sans intérêt pardonnable. Puis il y avait une participation aussi en capital dans le 519 millions. Puis il y a une autre enveloppe qui a passé un peu sous le radar, là. C'est une enveloppe de 77 millions d'euros. Ça, en canadien, là, ça fait à l'époque, en 2023, ça équivalait à 110 millions de dollars canadiens, qui ont été décaissés par le gouvernement du Québec pour acheter le chantier Helsinki en Finlande. Donc, Chantier Davy possède aussi un chantier naval à Helsinki en Finlande. Et ça a été financé par le gouvernement du Québec, mesdames et messieurs.
2: Hey, nos impôts font du chemin. On est rendu en Finlande.
3: Oui. Et là, ben, ça pose quand même certaines questions à l'effet que est-ce que nos brise-glaces seront entièrement fabriqués ici au Québec ou ils seront assemblés ici suite à peut-être un bon, peu
2: arriver,
3: de travail
2: peut-être, ouais, une
3: qui
2: partie.
3: Va se faire à Outre-mer. Mais il reste que, tu sais, 77 millions d'euros décaissés pour Chantier des Vies pour aller faire l'acquisition d'un autre chantier Outre-mer. Ça laisse quand même poser des bonnes questions sur le sens des responsabilités du gouvernement de la Coalition Avenir Québec en ce qui a trait à la gestion des fonds publics.
2: Puis on regarde là, les factures, parce que là, on dit que les factures auraient doublé, mais on ne sait plus c'est quoi le nombre de bateaux qui va sortir. Là. Dans la presse, ce matin, il en parle aussi. T'sais, on serait rendu à quoi? Là, 14, 15, 16, 17 milliards, mais on ne sait plus. Il manque des bateaux aussi dans l'équation.
3: Ouais.
2: Fait qu'on a sûrement recyclé des annonces, mais on ne l'a pas dit. Puis là, on essaye de tout rembarquer ça, là, le tube. On a sorti la porte à dents du tube. Puis là, on essaye tranquillement de laisser pareil qu'il y aurait peut-être plus de bateaux. Puis, tu sais, c'est ça aussi, là.
3: Oui, il y aura des dépensements. Il y aura possiblement des dépassements de coûts. Et de toute façon, sur les 11,3 milliards qui sont annoncés, ça, c'est avant taxes. Et c'est avant dépassement de coûts ou impondérables qui peuvent arriver au fur et à mesure qu'on va reconstruire cette chaîne d'approvisionnement aussi, puis reconstruire cette expertise. Parce que je vous rappelle que c'est une expertise qu'on on a longtemps eue, la construction navale au Québec, mais on a délaissé ça, là. Donc, tout est à reconstruire, les chaînes d'approvisionnement, les constructeurs, nos ouvriers aussi. Cette expertise-là, ben oui, c'est perdu au
2: fil
3: du temps.
2: On paye le prix de notre nonchalance.
3: Ouais. Et l'abandon.
2: On donnait la sous-traitance partout dans le monde, mais là, on est en train de revenir au protectionnisme. Puis là, ben, on le sait, là, le Grand Nord canadien, il faut le protéger. Oui. Ça prend des bateaux. Hey, on n'a même pas de bateaux pour aller.
3: Ben oui, ça n'en prend, c'est certain.
2: C'est capoté.
3: Cette filière industrielle est nécessaire, bien entendu.
2: Ouais.
3: Mais comment on le fait, avec qui on le fait, puis aussi prenons conscience qu'on l'a abandonné pendant longtemps. Alors là, on en paye le prix.
2: Terminant peut-être là, le fameux 500 millions de plus là, dans Santé Québec. L'AMP avait levé les drapeaux hein, au mois de mai. Il avait sorti un document là. Puis là, je pensais ça, à chaque mois, c'est un 70 millions qui s'ajoute à sa facture. Mais on roule avec des vieux systèmes. On devait moderniser l'informatique. Là, ça nous coûte une fortune pour les vieux systèmes.
1: C'est une catastrophe.
2: Il va falloir en mettre de l'argent pour des nouveaux. Non, mais
1: il n'y a pas un projet informatique qui a été livré comme du monde.
2: Ils connaissent pas ça. Les fonctionnaires, là, t'arrives. Le gars, moi, je suis le gars qui vend toute la quincaillerie. J'ai toute mon armée de whisky avec moi. Puis là, je te dis, ben là, ça va te coûter tant. Il y a des clauses, là, comme de quoi ça va doubler. Mais
1: ces projets-là sont vendus à la fonction publique en disant, puis au monde, en disant, ben à terme, ça va nous permettre d'avoir moins d'employés pour faire des enfants. La réalité, les systèmes coûtent le double puis le triple de ce que ça devait coûter au départ. Puis il n'y a pas moins de fonctionnaires. Il y en engage pareil. Fait qu'au final, on fait ça pourquoi?
3: Il n'y a aucune imputabilité, surtout. Il n'y a personne qui va perdre sa job, là. Là, on est rendu à plus de 500 millions de dollars pour maintenir des systèmes désuets, de gaspiller dans le réseau de la santé avec le système d'information des finances, de l'approvisionnement et des ressources humaines. Puis là-dessus, ben, il n'y a personne qui va perdre sa job. Ça dépasse les budgets. Et c'est souvent des contrats de gré à gré, en plus, avec les mêmes firmes d'informatique qui sont occupées.
2: Hélène Boss qui disait, si tu es un CEO d'une entreprise puis tu défonces tes budgets de 3 % là, tu te fais mettre dehors.
3: Ben oui.
2: Ici, au gouvernement, ils défoncent le budget année après année. Il y a des déficits. Personne n'est mis d'or.
3: On les relocalise dans d'autres ministères, puis on leur dit, tiens, finalement, on va te mettre sous-ministre associé dans tel autre ministère.
2: Voilà.
3: On va enlever la chaleur sous tes fesses.
2: Jacinthe Evarel, toujours, écoute, c'est du bonbon. Là. Je pense que les auditeurs ont très apprécié ta première chronique, puis on se reparle à tous les lundis. Ça va être comme ça. Campagne électorale, il va y avoir du stock. Là,
3: aussi, absolument. Hein? Ouais.
2: C'est du gaz pour nous autres.
3: Ça va être haut en couleur et bas en altitude, cette campagne-là, j'ai l'impression.
2: Voilà. Hey, merci beaucoup. La pause, Frank, tu jases de quoi?
1: Yes, après la pause, on débarque, on a plein de sujets. D'ailleurs, la CAQ qui revient sur un engagement qu'il avait déjà pris, le privé en santé, on va parler. Ben oui.
2: On revient.
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11: Ouais, on est pas mal embourbés dans notre campagne électorale provinciale, mais quand même, on peut pas laisser aller tout ce qui se passe présentement au fédéral. Les négos qui ont achoppé, les tarifs, les contre-tarifs. Est-ce qu'il y aura vraiment des contre-tarifs ce soir? En fait, aujourd'hui, c'est l'élection partielle partout au Canada.
3: Oui.
11: C'est entre autres ici à Saguenay et à deux autres endroits au Canada. Deux endroits qui sont assez safe pour les libéraux. Au Québec, évidemment, on a vu aller la passe-passe. Là, on a nommé Richard Martel, qui était député conservateur au Saguenay. On l'a nommé au Sénat. Puis ça, ben, semble-t-il que quand tu te fais proposer ça, t'as pas le droit de dire non, là. Visiblement, c'est un bon pot de miel. Et les gens ont tendance à dire « OK, je vais y aller. C'est une belle job à vie, ça, sénateur. » Donc, ça amène une partielle et ça amène le fait que, soudainement, en même temps, le Canada se lève abruptement des négos et décide de s'en aller, ce qui a recréé une belle vague de peur, une belle vague d'émotions partout à travers le pays, ce qui risque de favoriser les libéraux, mais c'est pas fait tant que c'est pas fait. Je pense qu'aux dernières nouvelles, éliminaient les libéraux.
3: Je voulais juste te dire, Chicoutimi, mais les deux autres circonscriptions, c'est en Ontario, là, pas loin de Toronto.
11: Pour et ici, je pense.
3: Exactement.
11: Oui, c'est ça. Pour jaser de tout ça, pour voir sa lecture et surtout pour savoir quand est-ce qu'ils vont retourner siéger, ces amis-là, les députés fédéraux, on jase avec quelqu'un avec qui on aime bien jaser, député du Parti conservateur du Canada dans Montmorency, Charlevoix, M. Gabriel Hardy, qui nous fait le plaisir d'être là. M. Hardy, bonjour.
12: Ben là, comment ça va tout le monde?
11: Ça va comme ça va, hein?
12: Encore ben, c'est sûr que ouais, la campagne électorale à Chicoutimi-le-Fjord, j'ai été très présent avec Régis là-bas. On a eu un bon rythme. Honnêtement, c'est un candidat exceptionnel, un monsieur allumé. Il joguait même quand j'étais allé avec Luc Brodeur-Jourdain. Puis là, il joguait lui de porte à porte, puis on avait de la misère à le suivre. Il est vraiment cool, là. C'est vraiment un super bon monsieur. Ben, comme vous l'avez dit au début, les circonstances présentement internationales semblent, puis on l'a senti en passant, semblent jouer pour les libéraux qui ont sorti leur nouvelle de protéger le français, de se retirer de la table des négociations au moment où est-ce que c'était les votes anticipés. Et ça l'a vraiment, je pense, joué beaucoup dans la balance. Alors, on a hâte de voir les résultats à soir. Moi, j'ai encore confiance. Mais c'est sûr que c'est venu jouer dans l'équation. Là.
11: Mettons que j'essaye fort là, de me mettre au-dessus de la mêlée. Je regarde la stratégie utilisée par Mark Carney, qui est à peu près la même qu'a utilisée lors de la dernière campagne générale.
12: Oui.
11: C'est-à-dire utiliser la menace de Donald Trump pour se faire passer pour un sauveur puis pour pouvoir passer le message que je vais vous protéger, j'ai un plan, etc. Pourquoi changer une recette quand ça marche? Moi, je trouve que la recette a un goût de pathétisme, mais si ça marche, ça marche.
12: Ben, puis elle marche très bien. Hein. La réalité, c'est que le monde oublie beaucoup ce qui a été dit puis les promesses qui ont été faites. T'sais, M. Carney était supposé être le gars qui savait comment négocier avec Donald Trump parce que lui, il connaît ça, connaît le business, connaît le monde des affaires, connaît l'économie. Il allait nous régler ça rapidement. Il nous a promis de livrer la meilleure économie du G7. On est la pire. Il nous a promis... il nous a promis d'améliorer la situation. Puis 16 mois plus tard... Ce qu'on a entendu dans tous ces discours, en fait, c'est que le monde a jamais été aussi divisé et dangereux.
11: Ben oui.
12: Ouais, mais je comprends que ça prend une crise, mais c'est parce qu'à un moment donné, le Canada devrait se concentrer sur lui-même, puis est-ce qu'on est capable d'améliorer la situation à l'extérieur des facteurs externes? Puis là, ben, c'est ça qu'on comprend pas. Quand on est rentré au Parlement, tu sais, puis je fais une longue réponse, mais quand on est rentré au Parlement, le Canada était face aux tarifs américains. On devait faire une action rapide et on a dit, nous, les conservateurs, on va supporter ce qui fait du sens pour les Canadiens.
11: Ouais.
12: On a supporté de donner les pleins pouvoirs au gouvernement pour accélérer les grands projets, faire en sorte que, justement, on soit dans une position de force, sachant que un an plus tard, et là, on parle de 16 mois, sachant qu'aujourd'hui, on allait être dans des négociations. Fait que là, on rouvre le nouveau Parlement, on se dit, bon, mettons-nous dans une position de force, accélérons les grands projets. Ben, 42 millions de dollars en administration publique d'analyse de documents. Un an, 42 millions, zéro projet approuvé. Mmh. C'est ça le résultat des libéraux après un an.
11: Mais au World Tour bien entamé, par exemple, là, donc avant même de revenir s'expliquer aux Canadiens dans son propre parlement, Mark Carney profite encore une fois de cette occasion-là pour reprendre l'avion, sûrement agrémenté d'un excellent repas. Hein, je me souviens de tes sorties là-dessus. Ça va être tout un snack pour retourner encore plaider devant l'Europe, devant l'Union européenne. Je ne sais pas s'il veut nous faire un Davos numéro 2, mais j'allais dire, je ne suis pas sûr que ça va recoller. Je suis même pas sûr que ça ne va pas recoller. Qu'est-ce que t'en penses?
12: Non, je pense que c'est très, très raison. Ça va être un Davos 2, des grands discours. Mark Carney est quelqu'un qui est excellent dans les grands discours. Puis il va aller encore jeter de la poudre aux yeux à l'international. Le gros problème qu'on a, encore une fois, c'est dans les petits détails hein, que tu vois vraiment les intentions. Tu sais, je peux te faire un super beau discours et compagnie, mais après ça, tu regardes les petits détails. Puis là, tu te rends compte que ouais, là, il y a de quoi qui cloche. Tu sais, là, on s'en va en Europe faire un grand discours, mais le Parlement d'Ottawa qui rassemble les élus du pays, lui, tu t'adresses pas à lui, alors que le 8 septembre, donc dans une semaine, les contre-tarifs, que c'est nous qui va payer, hein, les Canadiens, les Québécois, c'est nous qui va les payer, les contre-tarifs, là, ils vont entrer en vigueur. Ils ont pas été chiffrés. C'est pas sorti nulle part combien ça va coûter aux citoyens. Pas dit. Et on n'a pas vu l'entente qui a été refusée. Et on demande de rappeler le Parlement pour qu'on soit capable de travailler ensemble. Puis, non, on va faire ça comme prévu le 21 septembre. Mais ouais, mais les tarifs vont être commencés. Puis nous autres, on est prêts à siéger. Là, pourquoi on y va pas? Ben, parce que ça fait pas l'affaire. Puis, dans le contrôle de l'information, puis vous autres, je veux dire, vous êtes des journalistes, c'est ça, vous faites dans la vie, puis vous faites des interviews et compagnie. Quand on regarde la tendance de Mark Carney depuis un an, elle est inquiétante. Rappelons-nous quand il est venu en janvier dernier, le 22 janvier, il est venu avec tout son caucus, faire une retraite à Québec, eh bien, il a cancellé sa rencontre avec les médias. Il a parlé plus au bonhomme Carnaval que parler aux médias ici. Il nous a refait ça à Chicoutimi cet été. Il est venu 4 heures ramasser des bleuets. Il a répondu à 4 questions. Après ça, le 29 mai, on se rappelle, avant la fermeture du Parlement, ben, il y a un ministre chinois qui est débarqué ici. Il a refusé que les médias posent des questions. Puis là, on demande le Parlement, viens-t'en, on va te poser des questions dans le Parlement. Tu pourras pas te sauver. Tu vas être devant nous autres. Il refuse de réouvrir le Parlement. Alors, les huis clos, on en a parlé. Donc, c'est vraiment un régime qui est en train de se placer, qui demande à faire confiance aveugle et ne pas respecter la démocratie. Puis ça, je pense que c'est un problème.
11: Ah, puis écoute, faut le dire, un régime, ça s'installe dans des conditions favorables et... Je le donne à Donald Trump, il nous met un beau tableau, là. Il nous place ça là, quasiment tout à bonne place. Même que ça déborde dans notre campagne provinciale, je veux pas te forcer à faire de l'ingérence, mais c'est quand même particulier ce qui se passe là avec Mme Fréchette qui soudainement est une grande supporter de Mark Carney qui fait des discours en pré-campagne devant le lutrin du Canada. Tu sais, je veux dire, toi, tu représentes le Canada. Est-ce qu'on voit ça ailleurs? Est-ce qu'on voit la PM Smith faire des discours devant le Canada Strong avec Mark Carney? C'est particulier quand même, là.
12: Ben, c'est particulier, c'est une manière, tu sais, moi, je commenterai pas la politique au Québec parce que, dans ma tête, le gouvernement fédéral devrait être bon dans un minimum de choses et devrait pas s'ingérer ni centraliser ce qui est de la responsabilité des constituants du pays, le Québec en étant un. Alors, je veux pas m'immiscer dans la campagne québécoise. Par contre, quand tu vois Mark Carney et les libéraux faire des annonces puis jeter de la poudre aux yeux depuis 16 mois, utiliser la crise internationale et ne pas parler de ce qu'on peut faire ici pour améliorer les choses, ça, je trouve que c'est un problème. Parce que c'est, comme tu l'as dit tantôt, exactement la même recette. La première fois, on faisait face à quelque chose qu'on n'avait pas connu, en fait, au Canada depuis longtemps. Là, on s'entend que nos alliés américains, ça fait longtemps qu'on est là, qu'on travaille ensemble et tout ça. C'est un peu nouveau. Mais aujourd'hui, quand tu regardes la relation qu'on a avec les États-Unis, puis tu te dis, ben pourquoi avec les pleins pouvoirs, on n'a pas amélioré notre pays depuis un an? Pourquoi on n'est pas en train d'enlever les lois anti-développement? Pourquoi on continue à avoir une taxe carbone industrielle? T'sais, j'étais à Malbaie dernièrement, je jasais avec un fermier, il me disait, c'est épouvantable comment ça me coûte plus cher maintenant, tout le transport, puis toutes les taxes, puis toute l'administration, puis toute la bureaucratie qu'on est obligé de payer. Ben, en bout de ligne, c'est le consommateur qui va le payer, tu sais. Tu te dis, pourquoi depuis un an, on s'est pas concentré à se mettre dans une meilleure position et que là, on est tout le temps en train de pointer du doigt et j'espère que la politique provinciale, la politique du Québec fera pas ça parce que qu'on a une capacité à développer nos ressources, à s'améliorer en tant que pays, puis le Québec aussi, en tant que toute notre gang, notre nation, on serait capable de décider d'améliorer notre sort puis de développer nos ressources. C'est pas à Donald Trump de venir nous dire qu'est-ce qu'on devrait faire chez nous. Mais là, le Canada, présentement, puis les libéraux, ils ont le plein pouvoir de développer les ressources. Ils ont le plein pouvoir d'enlever les lois anti-développement. Ils ont le plein pouvoir de faire en sorte que nos entrepreneurs, s'ils gardent le gain en capital, on l'impose pas. À chaque fois que c'est re-shooté dans l'économie, on permet à nos entrepreneurs de rester ici, puis on le fait pas.
11: C'est dur de jaser avec la raison quand c'est l'émotion qui mène le bateau. Je viens de ramener ça à la plus simple expression, mais c'est quand même ça qui se passe présentement. On a juste des gens apeurés qui ont envie de se faire dire je vais vous sauver, mais à un moment donné, il va falloir se sortir la tête des fesses. Là, parce que tu viens de le faire, tout le résumé de ce qui a pas été fait. Les barrières, puis c'est bon aussi pour les provinces, les barrières interprovinciales sont encore là. On n'a pas parti les grands projets. Là, on est en train encore de trouver qu'on fait donc pitié parce que là, les États-Unis signent un deal avec le Venezuela pour du pétrole lourd alors que présentement, ils achètent le nôtre. Mais le nôtre ne se rend pas coast to coast. On a tout abandonné ça aux Américains et effectivement, ça serait la chose à faire. Oui, Pat?
13: Parce que je voulais juste demander une question parce que à soir, c'est les élections partielles du côté de Chicoutimi. Il arrive quoi avec le Parti conservateur si vous ne gagnez pas? Parce que c'est très serré de ce que je voyais. Libéral, bloquiste et Parti conservateur, il y a une course serrée qui se dessine à Chicoutimi. Peut-être que le vent va tourner vers le bloc, mais si c'est encore les libéraux qui remportent une élection partielle, il arrive quoi avec le Parti conservateur? Parce que le message là que tu dis, ok, que tu partages, moi je l'écoute, je l'entends. Il y a des gens sur Internet, je le vois, là. Je vois tes capsules vidéo, je vois qu'il y a plein de gens qui y adhèrent. Mais là, la masse, elle se tourne vers Carney. Fait que tu sais, des fois, on parle, mais à parler toujours aux mêmes personnes qui aiment ce qu'on dit, on n'a pas étendu le message. Vous allez faire quoi, les conservateurs, si on vous la perdait, cette élection-là? Parce que ça tourne au fait que on n'arrive pas à prendre notre envol, on dirait. Depuis que Mark Carney est là, les conservateurs, on vous voit, mais on vous voit pas. Puis aussi, je comprends, un alignement médiatique, mais quand même, à un moment donné, il va falloir que vous déployiez vos ailes. Là. Il arrive quoi à ce moment-là?
12: Il y a deux choses que je te répondrai à ça. La première, c'est que quand on regarde, puis moi, ça m'attriste beaucoup ce que je vais te dire là, mais la première chose, c'est que quand on regarde les élections partielles, les attentes, c'est qu'il y a moins de 35% des gens qui vont aller voter.
11: Oui.
12: Et la plupart de ceux qui vont voter, puis j'ai fait une conférence dernièrement, j'en parlais, les 55 ans et plus sont clairement ceux qui votent le plus.
13: Oui.
12: Et la crowd des plus jeunes, donc on dirait les 45 ans et moins, sont clairement ceux qui votent le moins. Pour toutes sortes de raisons, l'intérêt envers la politique, t'es avec ta famille, t'es ta jeune famille, les enfants sont à l'école et compagnie, t'as de la misère à mener à t'intéresser à tout, ou tu manques de temps. Puis on regarde le choix de la date pour les élections partielles qu'on vit à Chicoutimi. Tu sais, un 31 août, là, t'es dans rentrée scolaire, t'es le monde, moi, j'ai fait du porte-à-porte, là, je cognais aux portes à Chicoutimi pour aller aider Régis, puis le monde me disait, écoute, là, je viens de revenir de vacances, je sais pas trop, j'ai pas suivi ça,
13: alors... C'est comme fatigué.
12: C'est que t'arrives dans un moment...
13: Ça fait comme résultat pareil, tu sais.
12: Oui, puis là, tu te feras te ramasser avec des élections qui est très triste, là. Moins de 40% de la population va aller voter. 35%, pense à ça, là.
11: Dans un moment aussi critique, là, en passant.
12: Ben oui, mais ramenons-les d'abord à la dernière élection générale. Il y a eu 69% du monde qui sont allés voter à la dernière élection où est-ce que moi j'ai été élu. 69%, t'as 31% du monde qui sont restés chez eux. C'est grave dans un domaine où est-ce que notre démocratie est menacée, qu'on a présentement un premier ministre qui est très, très autocratique dans sa manière de fonctionner et qui mise sur le fait que le monde ne sort pas, notamment nos jeunes. Alors ça serait ma première portion de ma réponse, c'est que c'est triste qu'on ne sorte pas plus que ça, respecter la démocratie, puis s'assurer que notre droit de vote, puis que ce qu'on pense, il va aller dans un petit carré, puis on va essayer d'élire une personne pour porter notre message. Moi, j'ai toujours dit, on est là pour servir, puis je pense que la démocratie, puis le monde qui se présente en politique devrait avoir l'intention de servir en premier, mais à l'inverse, les gens devraient dire, moi, je vais aller faire mon droit de vote parce que c'est important que je garde ma démocratie en vie. Ma deuxième portion à la réponse que je vais te donner, c'est que 43% de notre population au Canada a 45 ans et moins, et 43 % de notre population a 55 ans et plus. Ouais. Alors moi, ma job, c'est de m'assurer, tu dis, qu'est-ce que le Parti conservateur veut faire? Je veux démocratiser la démocratie, je veux m'assurer qu'on s'intéresse à ce qui se passe derrière les murs des parlements, puis qu'on rende ça un petit peu plus intéressant de voir, OK, c'est quoi les décisions qui se prennent, c'est quoi l'impact qu'ils vont avoir dans ma vie et autres. Et là, regarde, ça fait 16 mois là, que je suis là, ça fait un an réellement que je suis sur les réseaux, puis c'est que je travaille fort à faire monter ce message-là. S'il y a un travail à faire dans les prochaines années, ça va être de démocratiser la démocratie, puis de s'assurer qu'elle est en face du plus de gens possible. Et j'espère faire partie de cette équation-là, parce que, tu sais, j'ai regardé mes statistiques, j'ai eu 18 millions de vues en 30 jours.
11: Ouais.
12: Ça, c'est le début d'une bonne nouvelle, selon moi. Puis, tu sais, j'invite tout le monde à le faire.
11: Maintenant, peut-être, là, inviter les gens, oui. Là, puis peut-être tu pourrais commencer à donner des formations là, dans ton propre parti. Là.
12: Ben, je veux aider, tu sais, puis ça va faire partie du post-mortem de la campagne. Tu sais, je crois que dans la vie, tu consommes une émotion avant de consommer un produit. Je pense que le Parti conservateur a besoin d'être, je dirais le mot sexy, là, mais tu sais, d'être plus attrayant, mm-hmm. plus sexy, pour que le monde s'intéresse à la politique, puis ils disent, ah ouais, OK, crime, je savais pas ça, mais c'est donc bien intelligent. Là, on a fait, je pense, 5 ou 6 annonces à Chicoutimi-le-Fjord, des annonces super importantes sur l'immigration, sur la taxe, notamment sur l'essence, sur plein de sujets, les premières maisons et compagnie, des sujets super intéressants, puis qui, tu sais, qui devraient parler à notre monde, puis ça sortait à peu près de nulle part. Souvent, moi, je lis ces réseaux, bon, on fait juste chialer, il n'y a pas de solution. Mais non, on amène des solutions. Mais il faut les entendre, puis pour ça, il faut en faire une meilleure promotion. Alors, tu sais, si on a à se regarder dans le miroir, moi, je pense que c'est vraiment le travail qu'on doit faire, c'est d'être plus à la rencontre des citoyens, de les écouter beaucoup, puis de faire en sorte que notre message passe mieux, notamment sur les réseaux sociaux, parce que ça rejoint énormément de personnes.
11: Merci, Gabriel. Avant de terminer, parce que je sais que tu as travaillé énormément aussi sur ce dossier-là, je suis allé voir les résultats de Brookfield en passé. C'est une belle année, hein? Ça a super bien été, une année record.
12: Donc, qui aurait pu prévoir ça?
11: Personne. En tout cas, pas toi puis moi, là. C'est sûr.
12: Moi, non, on n'en a pas parlé du tout.
11: Je suis tombé en bas de ma chaise. Fait que, écoute, continuons, comme disait l'autre. Merci beaucoup d'avoir pris le temps, Gabriel. Puis j'aime bien ton message d'espoir, ni plus ni moins. C'est pas mal ça. Moi, je pourrais être un bon cynique, pardon. De temps en temps, ça fait du bien, là, de se dire que peut-être qu'un jour, on va s'en sortir. Merci.
12: Merci à vous autres, puis encore une fois, le pouvoir, c'est les citoyens qui l'ont, mais ils ont juste un petit crochet à aller faire. Ouais. Puis si on se rapproche plus de 90%, 95% du vote, on va avoir des parlements qui nous ressemblent beaucoup plus.
11: Bonne journée, merci.
12: Merci.
11: Salut, puis bonne élection partielle aujourd'hui.
12: Merci beaucoup.
11: Gabriel Hardy, député du Parti conservateur du Canada dans Montmorency, Charlevoix.
13: Ça vaut pour le mois d'octobre aussi, là.
11: Ouais.
13: Tu sais, là, l'élection partielle, on rêvera pas en couleur.
11: Non,
13: ça va donner le résultat que ça donnera, là, mais ça vaut pour le mois d'octobre. Tu sais, même quand on est... des fois, on y croit plus, là, puis on se dit ça donne rien. Ben, tu sais, c'est votre démocratie qui... Tu sais, même moi, je suis découragée, ben, des fois, là, mais tu sais, c'est pas en restant chez nous en broyant.
11: Non, même moi qui est le plus cynique des cyniques, je lève mes fesses puis j'y vais voter.
13: Oui, ben, allez voter. Puis exigez mieux.
11: Ça sert à rien. Ben, ça sert à ce que ça sert. Coudon, là, regarde, on en fait des choses inutiles dans la vie, là. Hein? Bon, des fois, là, des fois, on se dit d'un coup que... Hein?
13: Des fois, tu penses, c'est pas si inutile que ça, finalement.
11: 13h54, on revient.
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21: Mesdames, messieurs, voici Stéphane Monette.
22: Oh, que ça va faire du bien. On va sortir un peu de la politique.
17: jaser d'animal. Monsieur Monette, ça va?
19: Ah! Comment ça va?
17: Très, très bien, quoique il y a des drôles d'affaires qui se font parfois pendant la campagne électorale. Je ne sais pas si tu sais un peu, toi, es-tu intéressé?
19: Ben là, maître, j'ai suivi ça vendredi passé, mais là, en fin de semaine, on était au chantier, on était dans un événement pour la relève, puis je suis arrivé hier soir tard, puis aujourd'hui, je pensais que ma journée serait cool, ça a commencé à 5h, moins quart, puis ça vient de finir là, en vous jasant. Fait que j'ai pas eu le temps de checker rien, mais aller checker ça à soi. Qu'est-ce, y est-il arrivé de quoi qu'il faut que je regarde vraiment?
17: Ben, c'est pas bon. On a des anciens collègues ici là, qui sont pas mal dans l'actualité, dont François Garrier-Pied. Mais en tout cas, ça, tu vas voir ça si tu commences à lire là-dessus. Mais on va revenir à nos animaux, parce que...
19: Ah oui, donc?
17: Puis c'est Mélanie qui va lancer le premier sujet, parce qu'elle nous a fait parvenir une photo, puis je t'ai transmis ça. Vas-y, Mel, t'as vu ça, toi, aller sur les internets, là?
22: Oui, absolument. En fait, c'est un lynx qui se serait promené dans un parc à chiens dans le secteur de Saint-Nicolas. Est-ce que tu as entendu parler de ça? Est-ce que c'est...
19: Oui.
23: Est-ce que c'est possible aussi?
22: C'est ouais.
19: Oui, c'est possible. En tout cas, les photos que j'ai vues, c'était vraiment un lynx. Là. C'était pas un chat. Puis oui, c'est possible parce que, tu sais, il faut que vous compreniez que là, les petits qui sont venus au monde, les juvéniles qu'on appelle, les juvéniles qui sont venus au monde au début du printemps, ben là, ils commencent à prendre leurs airs. Ils resteront pas avec leur mère toute leur vie. Puis c'est souvent ça qu'on voit qu'il y a des épivardés de la famille, qu'on les voit qui vont prendre des allures, qui vont se promener ailleurs. Puis souvent, c'est là qu'on les voit dans les endroits où il y a le plus d'humains, parce que les autres, ils les connaissent pas encore. Fait que c'est là qu'on les voit arriver, puis que là, oui, c'est possible qu'on les voit alentour. Naturellement, ils s'attaquent, là, tu sais, il y a bien du monde qui m'ont parlé de ça, là. Ils vont s'attaquer aux petits chats, aux petits chiens s'ils ont la chance, parce qu'il faut penser que un adulte aura pas de problème à tuer un jeune chevreuil. Fait que ils ont quand même du pouvoir pour pouvoir. Fait que s'il y a bien faim, ben vous avez des chances que vos animaux de compagnie tombent dans la catégorie buffet du midi puis qu'ils rentrent là-dedans.
17: OK. Tu dis qu'un lynx peut tuer un chevreuil adulte ou un bébé seulement?
19: Non, un adulte, c'est plus difficile. Tu sais, on en a vu, là, on a des vidéos là-dessus que, oui, il y en a certains, là, des bobcats qui sont assez agressifs, qui vont être capables, mais normalement, Danny, ils vont s'attaquer à des jeunes chevreuils. Ils s'attaqueront pas à des gros adultes, ils ont pas assez de capacité pour les tuer. Mais oui, des jeunes chevreuils, par exemple, absolument, là, ça, oui.
23: Puis pour les chiens, les chats, ils peuvent s'attaquer à un husky ou ça va être plus un Yorkshire?
19: Plus un Yorkshire, plus un Yorkshire, je dirais. Bon, oui, absolument. Absolument.
17: Ça pèse combien, lynx, Stéphane? Un lynx adulte là, qui se promène et qui a faim pour un petit Yorkshire.
19: C'est pas super gros. Ce qu'il faut penser, c'est que ça a des grosses pattes. C'est fait marcher sur la neige. Puis, il faut penser que son repas préféré, c'est le lièvre. Fait que, tu sais, calculer la grosseur, là, ça joue là-dedans. Ça veut pas dire qu'il s'attaquera peut-être pas plus des plus grosses proies une fois de temps en temps, mais sa bouffe principale, c'est vraiment le lièvre. Là. Puis on en a deux espèces. On a le lynx roux du Canada, puis on a le lynx le gris. Là. Fait qu'on a deux espèces. Il y en a un qui est un petit peu plus gros que l'autre, mais majoritairement, là, c'est à peu près ça. Le poids exact, Danny, je sais pas. C'est pas super gros, là. Tu sais, il me semble que quand j'en ai plumé, j'en attrape pas beaucoup chez nous. C'est pas un animal qu'on a beaucoup. Mais ma lynx, ça pèse à peu près, je te dirais, peut-être un 15 livres, 18 livres, 20 livres, là, dans ce coin-là, là, d'après moi. Là.
23: C'est des gros chats, là.
19: Ouais, un gros matou. Ouais, un gros matou.
22: OK, je pensais que c'était plus gros ça. Puis là, que ça se tienne comme ça dans un parc canin qui est quand même mouvementé, là. Je veux dire, il y a des gens, là, qui y vont avec leurs animaux. Ça pourra pas vraiment attaquer tant que ça se sentira pas menacé, mettons.
19: Absolument, absolument. Non, il n'y a pas de danger. Là. Non. C'est pas un cougar, là. C'est pas la même affaire, là. Pas du tout.
17: Ça cohabite-tu les lynx et les coyotes, Stéphane, ou...
19: Ça dépend des endroits. Tu sais, il faut penser que celui qu'il y avait là, c'était pas un lynx. C'était un bobcat, là, vraiment. Là. C'était pas le lynx qu'on a dans le nord, là. Oui, ça cohabite, Danny, parce que, tu sais, le coyote, il est rendu tellement partout, mais c'est pas des grands amis, puis souvent, ils sont pas des mêmes habitats. Fait que, tu sais, le coyote, quand il va rentrer dans une talle qui a du lièvre, parfait, go, il va y aller. Mais pas tant, là. C'est pas tant, ça va se promener d'un bord puis de l'autre, là. Oui, ils vont se frotter, mais pas en grand chum, on va dire ça de moi.
17: Il y a aussi ça qui nous écrivent que leur chat pèse plus que 15 livres. Fait que c'est peut-être le chat qui ferait peur aux lynx à un moment donné, si jamais.
19: Ouais, mais ouais. Attends, là. On parle des animaux qui sont hyper athlétiques puis hyper rapides, qui sont habitués de tuer solide. Okay. Fait que c'est pas la même game, là. Non, c'est vraiment pas. Tu sais, souvent, là, on, on, on, un bon exemple que je peux vous donner, une belette là, qui est très, très, très petite. Là. Oui. OK, ça tient un lièvre. Là. Fait que c'est calculé que les animaux sauvages, souvent, la force de duplication qu'ils ont est souvent plus impressionnante que les animaux sauvages. Là.
17: OK. Fait que ceux qui ont des chats qui quittent le matin puis qui reviennent en fin de journée, ça pourrait arriver qu'ils ne reviennent pas s'ils font la rencontre
19: bon,
17: de oui. lynx. Là.
19: Exact. Ben oui, ça pourrait être un bon fight, mettons.
17: OK. Je t'ai envoyé aussi une photo de... Là, tu vas me dire, ça n'a pas rapport ici à Québec, là, c'est à Chappé. Mais mm-hmm. on dirait qu'on en voit de plus en plus, Stéphane, des loups présentement qui se promènent en ville à Chappé.
19: C'est le même phénomène que le lynx. C'est des jeunes loups qui sont souvent enlevés de la meute, puis que là, ils vont sortir de la meute. Puis là, ben naturellement, à Chappé, on parle dans le nord du Québec. Ouais. Où est-ce que c'est le loup qui prédomine dans les canidés? Fait que c'est pour ça là, qu'on en voit se promenant autour des villages. Mais c'est tout le temps vers les mêmes dates que ça arrive. Tout le temps, ça se tient ici. Après ça, on va en avoir un peu au printemps. Mais c'est tout le temps vers les mêmes dates. Comme nous autres, là, présentement, là, c'est l'enfer des coyotes. Là. On est là-dedans à côté. Ils montent sur un autre chevreuil, fait que on est là-dedans à côté parce que les femelles sont avec les petits sont gros. Ils leur montent à chasser. Fait que là, ben, ils vont tuer, ils se mettent en groupe puis ils se mettent à chasser. Mais souvent, comme tu me parles de Chappé, ben oui, quand tu m'as envoyé la photo, c'était très, très, très visible que c'était un jeune loup qui était sorti de la meute, qui a décidé qu'il peut savoir... Puis tu sais, ça peut être un mâle, là, le dominant de la meute, pour avoir décidé que la meute était assez grosse, il l'a extirpé de la meute. Puis là, ben lui, ben faut qu'il galvaude. Quand il galvaude, ben c'est là qu'il s'amonce en entour des villages, parce qu'il dit hey, « comment ça se fait, je connaissais pas ça, l'évidence ». Ça devient pour eux autres aussi souvent de la nourriture facile. Fait que tout ça mis ensemble, là, c'est souvent ça qui arrive.
22: Bien, à la fin septembre, l'an passé, c'est 5-6 loups qui ont été vus sur une caméra de chasse à Sainte-Anne-de-Beaupré.
17: Oui, ben oui.
22: Donc, ouais. T'as bien raison, on est en plein dans la période, on dirait.
19: Oui, absolument. Puis là, ils changent de territoire aussi, là. Parce que là, tu sais, l'hiver arrive. Fait que là, c'est le dernier sprint facile pour se nourrir. Fait que pour eux autres, ben là, les cervidés, les orignaux et les chevreuils se ramassent dans les places de nourriture encore plus fréquemment. Parce qu'il faut qu'ils se prennent du gras le plus possible parce que l'hiver s'en vient. Le rut arrive aussi. Fait que là, ben les veaux vont être lâchés des femelles orignales. Fait que souvent, ça aussi, c'est facile pour les loups, c'est plus facile pour les prédateurs. Fait que il y a un gros changement là, qui se prépare présentement en nature, là, parce que l'hiver s'en vient. Puis là, ben c'est là que ça se passe. Fait que oui, effectivement, ça arrive. Une meute de loups, ça, par exemple, souvent, c'est parce que eux autres sont en... Puis dans ce coin-là, on le sait, qu'il y a une couple de meutes de loups. Là, fait que oui, c'est fréquent qu'on... Pas fréquent, mais sur nos caméras de chasse, par exemple, oui, ça arrive assez souvent qu'on en voit.
17: L'orignal en ce moment, là, les histoires de tiques, là, c'est-tu pas mal terminé? La tique, t'as une tique d'été, d'hiver. Là, c'est... En ce moment, là, quelqu'un qui va chasser l'orignal, est-ce qu'il est débarrassé de ses tiques?
19: Non, on rentre dedans. Là. T'sais, en fait, la tique de lime, l'orignal de peau, okay, c'est vraiment sur le chevreuil, là, oui. Okay, qui est plus commune. Puis on sait là, qu'elle a commencé à monter au nord du fleuve. L'autre tique que tu me parles, c'est la tique d'hiver, mais là, ils sont pleins, les orignaux, là. C'est ben plein. On s'entend. Quand on a eu la grosse vague de tiques, OK, qu'on a eu dans l'Est, puis dans le coin, dans le nord, là, dans le coin de Québec aussi, puis tout ça, là, OK, ben là, ça a affecté les troupeaux. Fait que les troupeaux ont baissé. Il y a eu beaucoup de... Tu sais, faut penser là, que c'est 9 veaux sur 10 qui meurent l'hiver quand la tique, elle arrive. Les veaux réussissent pas à passer à travers. Fait que là, ben ça, ce que ça a fait, c'est que à long terme, ben ça baisse le cheptel. Parce que les adultes qui sont là, eux autres, ont plus de chances de passer à travers. Mais après ça, quand les veaux, eux autres, passent pas à travers, ben on le sait que dans 4, 5, 6 ans, ce qui est normalement la longévité d'un adulte, ben là, on va pogner un crash, là, on va pogner un creux de vague qui va avoir moins de gibier, puis là, on est dans ce creux de vague-là. Où est-ce qu'il y a moins de gibier? Fait que dans ce temps-là, il y a moins de gibier. La tique, elle, c'est son moyen de transport et son vecteur de nourriture, c'est les orignaux. Ben là, il y en a moins, fait qu'elle a peu pas, ben là, elle a meurt, puis là, ben, elle sait qu'elle repart dans ce temps-là. Fait que là, on est dans... Mais oui, ça arrive, là, encore, qu'on tue des orignaux à Saint-Ici, ben qu'on les tue à l'automne, puis qu'ils vont avoir des tiques dans eux autres. Mais il n'y a pas de danger pour nous autres, là. Aussitôt que la bébite a commencé... Mettons, on récolte un orignal, là, puis nous autres, on va aller les pendre au frigidaire, là, on va les mettre au froid pour protéger la viande, pour que la viande, elle refroidisse le plus rapidement possible. Ben, on met des toiles à terre, puis tu le bouilles, là. T'arrives le lendemain matin, il y a 6, 7, 800 tiques de mortes. Parce que là, la carcasse, elle a refroidi. Les tiques ont tombé, il fait trop frais, elle n'est pas bien là-dedans, puis elle meurt.
23: Hey, ça en fait pas mal là, quand tu parles de 7-800, mais les agents de la faune, puis tu sais, ils essaient-tu de contrôler ce problème-là qui est quand même grande scène dans les forêts du Québec?
19: Oui, mais non. Le gouvernement, on était sur des programmes longtemps, nous autres, d'études, là, pour essayer de les sauver, puis tu te le quittes. puis selon les études qu'ils nous donnaient, puis qu'est-ce qu'on disait, puis c'est logique aussi, là, c'est incontrôlable. On aurait pu ralentir, vraiment ralentir la progression, mais on n'aurait pas pu l'arrêter. Fait que c'était, ça aurait été comme de l'argent mis à l'eau. Il y a bien des chasseurs qui étaient révoltés de ça à l'époque. Là, je me souviens de ça, ça va faire une douzaine d'années quasiment. Là. Okay. Ils étaient bien révoltés de ça, puis essayer de trouver un moyen, puis tout le kit, mais il n'y a pas grand-chose à faire. Là. Sur la tique d'hiver, elle est là, elle, pour contrôler quand il y a trop de rignaux, quand il y a trop d'animaux, ma nature s'organise pour régler ça assez vite. Puis là, ben dans le cas de l'orignal qu'on avait au Québec, ça l'a réglé. On a fait bien attention, par exemple, puis il y a encore des études là-dessus, les biologistes s'assurent que ça va pas trop loin, mais ils savent comment l'enrayer, ils savent tout comment faire, mais pour le moment, ils ont pas de budget pour les routes puis pour les hôpitaux. Fait que ça vous donne une idée qu'est-ce qui va arriver avec les orignaux, c'est pas dans leur priorité première, normalement. Là.
17: Hey, t'as dit quoi tantôt, ça a attiré mon attention, t'as parlé de longévité de vie d'un orignal 5-6 ans?
19: En moyenne, là, c'est entre 6 et 10 ans. Okay. 5, 6, 10 ans. Tout dépendant des hivers, tout dépendant de la prédation, tout dépendant d'un paquet d'affaires. La longévité, là, va aller entre 6, 10 ans, 5 ans. C'est difficile pour eux autres, tu sais.
17: Ça va vite, la vie, eux autres, hein?
19: Mais la nature, là, mais pas ça facile, là, vraiment non, hein? Pas. Mais en conditions idéales, tu sais, mettons, on va te parler des conditions idéales. Il y a des places... À Matane, on le sait que au Nouveau-Brunswick, les orignaux vivent plus longtemps parce que la nourriture est bonne. C'est tout le temps une question d'habitat. C'est tout le temps ça qui fait la différence. Puis surtout une neige. Puis après ça, c'est les prédateurs, bien entendu.
17: OK. Mais les gens disent, mais dans un zoo, là, tu sais, sans prédation, là, il ferait quoi? 15 ans, 20 ans?
19: 18, 20 ans. Oui, absolument. Chevreuil, c'est la même affaire. Okay. Moi, j'ai des chevreuils que j'ai amenés là, à ça. Ma plus vieille femelle, elle s'appelait Julie, là. On l'a amené à 19 ans. Fait que, ouais. Mais à l'état sauvage, j'oublie ça. À l'état sauvage, ça ne se rend pas jusque-là.
17: La semaine passée, on a jasé, je pense, d'urine d'orignaux. Puis tu as dit, Danny, il faut que je revienne là-dessus, là, parce que tu sais qu'à Radio X, nos auditeurs sont tellement en tabarouette. Là,
19: oui, puis écoute.
17: Les textos la semaine passée.
19: Mon méa coule pas, OK? En fait, ce qui a été mal perçu, puis ça a été drôle, je me suis fait ramasser une couple de fois, puis. Ma faire ramasser, ça me va quand c'est poli, OK? Quand c'est dans le respect, ça me va très bien. Mais on va revenir vite, là. Ce que j'avais dit, c'est que dans l'orignal, l'urine d'orignal, on n'a pas le droit d'en acheter puis on n'a pas le droit d'en vendre. Moi, je t'ai dit, Danny, non plus l'utilisation, on n'a pas le droit de l'utiliser. Puis là, ben, dans la loi, elle dit, oui, si tu récoltes ton orignal, tu as le droit d'utiliser cette urine-là pour la faire. Puis après ça, ben, tu m'avais dit, Stéphane, ça réagit en tabarnane, là. Peut-être que. Mais le but du message qui est important de comprendre, là, c'est qu'on veut arrêter l'utilisation de l'urine d'orignal pour deux raisons. La première, c'est pour stopper le braconnage. Parce que cette vente-là qui pourrait se faire au noir, parce que s'il y en a qui décident de continuer à l'utiliser, ben, un orignal, ça vaut beaucoup d'argent, puis surtout l'urine vaut beaucoup d'argent. Puis surtout là, quand elle est interdite, c'est encore pire. Puis l'autre affaire, c'est qu'on va empêcher par le transport de l'urine de transmettre justement des maladies qui peuvent arriver comme la MDC. Fait que tu sais, si le moindrement t'as une conscience professionnelle dans notre industrie puis que tu veux faire attention aux orignaux, ben l'urine naturelle, on lâche ça, on arrête ça. C'est sûr que t'as des capotés qui vont dire « Ah, il y a juste ça de bon, il y a juste ça de bon, il y a juste ça de bon, puis je respecte ça. » Puis il y en a qui sont venus m'accuser. « Hey, tu prends ton église, tout en fait, puis tu vends ça en synthétique, puis t'as fait ton affaire de dire ça. » Ben non, ça change rien pour moi. Là. Moi, je vais être franc avec vous autres, tout va bien dans notre industrie, ma business va très, très bien. Moi, c'est surtout le fait de deux choses. Éviter le braconnage pour protéger la ressource, puis aussi, dans le cas du MDC. Mais écoute, il y a eu des professionnels de mon industrie, par exemple, être pendu au écoute, mais faut pas virer fou, là, regarde. Oui,
17: il y en a-tu vraiment qui t'ont écrit après la chronique, Stéphane?
19: Ah oui, dans la chronique, c'est drôle, parce que toute notre gang à X, ils savent, sont hyper polis, Dan. Puis là, ils me disent, hey, mon Steph, va lire, là. Tu sais, hein, oui, si j'ai vu, j'ai sauté de ce paragraphe-là, excuse-moi, tabarouette, mais on en reparlait avec Dan, tu sais. Mais dans mon industrie, par exemple, il y en a eu une gang, là, qui se sont fait un grand plaisir à me rentrer dedans, là. J'étais rendu comme le plus bon, là, depuis qu'on est ensemble, depuis 20 ans, là, je m'étais trompé, c'est une petite virgule. Hey. Fait que là, j'étais rendu. Mais regarde, ça m'a pas empêché de dormir, Dan.
23: Tu te vois bien, Steph, t'as pas le droit à l'erreur.
19: Ah, ben, c'est. Puis, tu sais, même vous autres, que vous êtes là tous les jours, que vous faites ça, que, tu sais, vous savez comment est-ce qu'on travaille fort à donner l'information le plus droite possible avec nos expériences, avec ce qu'on peut faire. Mais, my God, qu'il y en a qui tombent là, de mort aux dents vite, puis qu'on n'est plus bon et qu'on ne vaut plus rien. Là, là.
17: T'as des textos d'amour, là. T'as des beaux textos d'amour qui rendent cette affaire.
19: Ah, j'avais tellement besoin de ça.
17: Des cœurs, puis c'est des gars, là. C'est louche un peu, mais en tout cas, c'est ça.
23: On t'aime, Steph. Je t'amènerai au, je t'amènerai au resto. Là. Ça devient bizarre un peu.
17: Oh, oui, c'est ça. Là.
19: Ouais, je dis ça souvent à la blague, moi, dans mon domaine. C'est pas vraiment la gente féminine qui tripe sur moi. C'est plus des barbus.
17: Hey, juste avant qu'il nous reste un petit deux minutes, Stéphane.
19: Vas-y.
17: Je vois beaucoup de têtes, d'aigles à tête blanche.
19: Ben oui.
17: Puis je t'ai envoyé un article là-dessus. Eux autres, ils s'intéressent aux petits chiens et aux petits chats, eux autres, hein, c'est ça?
19: Ben, pour de vrai, sa nourriture principale, Dan, c'est le poisson. C'est pour ça que vous les voyez souvent le long des cours d'eau. Là, il y a trois affaires qui arrivent à ce temps-ci. La première, c'est qu'il y a beaucoup de nourriture, l'eau est basse. Fait que pour eux autres, le long du fleuve, le long des cours d'eau, c'est facile de voir les poissons. La deuxième, c'est qu'ils sont en migration. Ils repartent du nord, ils s'en retournent vers le sud, donc c'est pour ça qu'on en voit plus. Puis la troisième, souvent, ceux qui stallent le plus, c'est ceux qui ont moins d'expérience, c'est les juvéniles. Encore une fois, c'est ceux qui sont venus au monde au printemps, puis que là, ils trouvent ça beau dans le bout de Québec, que le vieux Québec, tout est nice. Fait qu'ils vont parker un peu le long des rivières, puis ils vont vouloir manger, du poisson. C'est un charognard aussi. Fait que ça veut dire que quand il y a des carcasses, il laissera pas une carcasse là, il va arriver dessus puis il va la manger. Mais ça, c'est surtout quand l'hiver attrape, parce que t'en as qui vont descendre tard en hiver. Puis que là, mettons, quand la neige poigne, puis souvent, ils vont breaker sur des carcasses qu'ils vont trouver, mettons, un orignal qui a été blessé par un chasseur qui n'a pas été retrouvé, quelque chose de même. Ben là, ils vont breaker ces carcasses. Mais principalement, dans cet oiseau-là, c'est un oiseau de proie qui mange du poisson. Okay. Ça fait partie de sa nourriture.
17: Je disais qu'il mangeait du canard, puis des...
19: Oui, tout ce qui est sur l'eau. Absolument. Okay. Tout ce qui est sur l'eau, là, ça fait partie. Mais, tu sais, je vais te dire, à 90%, c'est vraiment le poisson.
17: Okay. Les canards, ils les pincent en vol? C'est plus facile pour eux autres parce
19: qu'on... Bonne question. D'après moi, il est pogné à l'eau.
17: Fais attention à ce que tu vas dire. Tu vas avoir des textos.
19: Je vais me faire crucifier, là. non, mais la game, c'est que quand ils attaquent, ils sont souvent dans les airs. Hein, ils sont pas perchés puis attendent. Là. Fait que quand ils vont passer, oui, probablement, s'il y a bien des canetons, ils vont les pogner avec leur cerf, puis ils vont les pogner, puis ils vont vouloir les manger. La même affaire pour le poisson. Allez voir ça sur Internet. Là. Faites juste googler ça. Un aigle à tête blanche, le pigarde à tête blanche, là. Allez voir ça, c'est impressionnant comment ça se fait. C'est incroyable. Ouais. Hey, mais vous comptez de quoi? Nous autres, ça arrive hein, quand on trappe, qu'on en attrape dans nos pièges.
17: Ouais.
19: Parce que comme je vous dis, quand on met de la nourriture, mettons, pogner des coyotes, peu importe, là, ça va arriver qu'on en a qui sont pris dans nos pièges. Fait que on va défaire le piège, puis on va le laisser aller, parce que les pièges qu'on a maintenant, ils ne cassent pas les pattes. Mais savez-vous c'est quoi la première affaire qui est en ligne avec ses cerfs quand il voit un être humain approcher sur lui?
23: Non.
17: Les yeux?
19: L'entrejambe.
17: Hein? Ah oui?
19: Ouais. Fait que quand t'as pas d'expérience, lui, il va se laisser approcher. Mais pour te squeezer, il sait exactement où ça squeeze. Fait que c'est là qu'il veut te squeezer entre les jambes.
23: Mais il fait ça comment, Steph?
19: Ben, tu sais, quand tu t'approches de lui, tu sais, nous autres, par expérience, on va prendre, mettons, un manteau, on va le lancer dessus. Fait que là, quand tu le lances dessus, la tête, il voit rien, c'est rien. Mais si tu y caches pas la tête, tu sais, il y en a des fois qui vont dire, « Hey, m'en le prendre dans mes bras, c'est écœurant, tabarnam. » M'en dire de quoi? Puis c'est parce que quand ça squeeze, là, il descend pas, lui.
22: Il squeeze avec ses pattes?
19: Oui. Non, avec ses pattes. C'est avec ses pattes qu'il va venir te squeezer l'entrejambe. Fait que, ouais, c'est ça. Fait que faut être très, très, très prudent. Avec l'expérience, puis moi, je me l'ai fait montrer par un trappeur d'expérience, fait que c'était correct, mais tu lances ton manteau dessus, première affaire que tu fais, tu y caches la tête, tu pognes tu vas l'enrober en entour du corps pour qu'il se fasse à les ailes, puis tout de suite, tu pognes les pattes, puis là, tu le tiens, faut être quasiment deux, là. Tu pognes les pattes, là, tu défais ton piège, là, tu gardes, puis là, tu fais pas « Allô, mon beau, va te mettre sur mon bras, va te relâcher. » Non, tu laisses le côte, là, puis tu le laisses lui-même se déprendre du manteau, puis après ça, il va prendre son envol, puis il va s'en aller.
17: Bon, tu sais, un auditeur, là, les gens doivent dire « Ah, oh, D.A., tu dis n'importe quoi, il dit qu'il ne veut à Brickville. » Il y en a un auditeur qui le confirme, là, il y en aurait trois qui se promèneraient sur la rivière à Brickville, là, puis qui doivent ramasser
23: des poissons. Oui, sur le long de la rivière, ils cherchent des poissons.
17: Ah oui, c'est ça.
19: Et voilà.
17: Merci, Stéphane. D'après moi, tu n'auras pas trop de texto cette semaine. Faut être carré.
19: Ouais, on va leur parler.
17: Salut!
19: Allez, c'est bon, devant
0: le
19: champ.
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1: Il opère le Beach Club à Pointe-Calumet. 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C'est pas tous, ils boivent pas tous de l'eau Perrier.
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17: T'es quand même surpris que la CAQ...
2: Pas la CAQ, la première ministre du Québec s'associe à ça.
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26: Oui, bonjour, ça va bien? Excellente, ça va très, très bien. Vous écoutez Morel Live, émission numéro 1 Québec. Entre les 18 et 64. Moi, c'est sûr que j'ai pas gâté ben Jacques et Louise au cours des dernières années. Ne vous en déplaise. Bon, on les salue, les Boomer X qui sont à l'antenne. Philippe J. Fournier, comment ça va?
27: Bonjour, M. Morel. Très content de vous parler ce matin.
26: Très content, puis on aura l'occasion de se parler à tous les lundis jusqu'au vote. Je trouve ça intéressant. La projection que vous avez sur votre site ce matin, c'est QC125. Allons voir la projection. On est dans le minoritaire PQ. Vous avez combiné et le léger et le synopsis. Ça donne 48 PQ. PQ qui baisse. PQ qui n'a pas la majorité. Je pense qu'ils l'ont déjà eu. Ça prend 64 sièges pour une majorité. Les libéraux en baisse, 31 sièges. Et la CAQ en montée avec 28 sièges. Question, est-ce qu'on assiste vraiment, selon vous, à une véritable remontée de la CAQ?
27: Il n'y a pas vraiment de doute que dans les données que la CAQ remonte. Maintenant, la question, c'est l'amplitude de la remontée. Et ça... Je ne pense pas qu'on va voir nécessairement un consensus à court terme entre les sondeurs, ce qui est tout à fait normal. Les sondages, c'est une photo du moment, et des fois, quand on prend une photo d'un objet en mouvement, c'est difficile de mesurer l'amplitude. Alors, j'ai bien hâte de voir. Il va y avoir un nouveau sondage aujourd'hui de la maison Palace. Je ne l'ai pas vu encore, mais je l'attends d'une heure à l'autre. Et bien sûr, Palace, c'est une des firmes qui fait un suivi au Québec depuis plusieurs années. Et donc, Léger, Synopsis et la Palace, moi, c'est les trois firmes vraiment que je vais suivre. Et la semaine passée, on a vu Léger et Synopsis voir la même tendance, mais à différentes amplitudes pour voir qu'est-ce qui va se passer. L'échange d'électeurs entre le PQ et la CAQ est vraiment fascinant.
26: OK, à surveiller. Donc, dans les prochaines heures, le Palace qui serait publié quoi par... Habituellement, c'est l'actualité qui publie ça. Hein?
27: D'habitude, c'est l'actualité, mais cette fois-ci, Palace va le publier par lui-même. J'imagine, si je le reçois en premier, je vais le mettre sur mon infolettre, QC125.ca, et je vais le mettre disponible à tous. Mais j'ai pas encore de nouvelles, je sais que c'est juste que ça va être aujourd'hui.
26: Dans l'analyse que tu fournis, Philippe J. Fournier, ça dit que Rive-Nord a surveillé PCQ. Ça va bien, là. Le PCQ demeure stable à 11 sièges. Mais quand même, tu détectes une hausse abrupte des appuis de la CAQ Rive-Nord de Québec.
27: Et ça, c'est intéressant. C'est qu'en fait, il y a une dynamique électorale spéciale quand on a 5 partis, n'est-ce pas? C'est pas comme à 2 partis ou 2 partis et demi comme c'était il y a 2 décennies. C'est que la CAQ était morte et enterrée à Québec il y a quelques mois. Ben, en fait, partout au Québec, mais particulièrement dans la capitale nationale. Et si on voit les chiffres grimper de la CAQ, ben, disons qu'elle passe de 12 à 18 ou 20 %, c'est en fait une bonne nouvelle pour les conservateurs d'Éric Duhaime parce que ça divise le vote et ça pourrait ouvrir d'autres circonscriptions. Mais si la CAQ continue de monter et n'est plus à 20 %, mais peut-être 28 ou 30 %, ah ben là, soudainement, ça complique la donne. Et je sais que présentement, c'est un record ce matin quand je regarde ma projection. Il y a 127 comtés au Québec, j'en ai 33 qui sont des pivots. Et d'habitude, mon score, c'est ma 20e élection au Canada. Et quand je mets une étiquette pivot, j'ai raison 65% du temps, ce qui veut dire que j'ai tort un tiers du temps. Alors, pour l'instant, c'est pour ça que je dis qu'il y a beaucoup d'incertitudes. Et ça comprend la région de Québec à cause des chiffres qu'on a vus la semaine dernière.
26: OK. Puis quand tu dis pivot, peut-être le décrire aux gens. Pivot, oui, ça peut aller d'un bord comme de l'autre.
27: qui vaut, ça veut dire qu'en fait, les données nous indiquent que c'est une égalité statistique, que peut-être qu'il y a des dynamiques locales que l'on rate, mais selon les données disponibles, il y a deux ou trois partis qui sont à l'intérieur de 5 points projetés, ce qui fait que le troisième pourrait gagner et ma projection serait encore bonne statistiquement. Alors que, bien sûr, des fois, c'est complètement fou quand il y en a autant avec des courses serrées, y compris à Québec.
26: Revenons à Éric Duhaime et à son parti. On a donné l'indication, je crois que c'est dans le léger, qui pourrait faire une percée dans le coin de Victo. Ce qui n'est pas surprenant, parce qu'à un moment donné, ils ont semé des graines en Arthabasca, mais à un moment donné, quand tu sèmes, ça pousse. Donc, ce discours-là est en train de percoler. Est-ce que tu sens la même chose, qu'on va défoncer le genre de mur aux alentours de Laurier Station, puis un mur également sur la rive nord, à la hauteur, mettons, si on va dépasser Donnacona? Est-ce que ça pourrait faire une tache d'huile ou au contraire, pour l'instant, ça demeure stable? Donc, ce discours-là est en train de percoler. Est-ce que tu sens la même chose, qu'on va défoncer le genre de mur aux alentours de Laurier Station, puis un mur également sur la rive nord à la hauteur, mettons, si on va dépasser Donnacona? Est-ce que ça pourrait faire une tache d'huile ou au contraire, pour l'instant, ça demeure stable? Beauce, Lévis,

0: on peut changer les ressources de place. Et moi, je regarde la circonscription de Champlain en Mauricie. Et comme vous l'avez dit, Nicolet Bécancour à Tabasca, l'Érable et même Drummondville, Bois-Franc, je regarderais ça dans le centre du Québec. C'est peut-être des long shots, comme on dit en anglais, mais je pense que s'il y a une division forte du vote entre la CAQ et le Parti québécois, c'est pas impossible que le Parti conservateur puisse se faufiler. Et quand je parle de circonscription pivot, ça veut dire, surtout des courses à trois, ça veut dire que dans certains comtés, 32 ou 33% du vote pourrait être suffisant pour l'emporter. Alors, quand c'est le cas, peut-être, oui, ça vaut la peine de déplacer des ressources, avoir plus de bénévoles qui vont aller cogner aux portes, qui vont faire sortir le vote. Et oui, c'est possible. Je dirais qu'évidemment que moi, je me concentrerais sur Québec et Chaudière-Appalaches, mais si en fin de campagne, ils voient que ça va bien, regarder l'Est de la Mauricie et le centre du Québec, ce serait une très bonne idée.
1: Est-ce que le PQ est dans le trouble?
0: M. Morin, est-ce que vous connaissez l'équation du bonheur? Il y a une équation du bonheur. Et l'équation du bonheur, c'est les attentes moins la réalité. Est-ce que le PQ est dans le trouble comme il l'était en 2022? Bien sûr que non. Ben non. Mais le PQ, ça fait 3 ans qu'il s'attend de gagner. Ça fait 3 ans qu'il se prépare à gagner. Et là, on dirait que ça glisse. Et ça glisse. Dans la projection, le PQ est encore premier chez les francophones, encore le premier dans les banlieues de Montréal et Laurentides de la Naudière, compétitif à Québec. Il est en bonne position, mais les chiffres bougent et ils ne bougent pas dans la bonne direction pour le Parti québécois depuis plusieurs mois, pas juste dans la dernière semaine. Alors, si votre attente, c'est de gagner l'élection, oui, vous devriez être nerveux si vous êtes un péquiste en regardant les chiffres ce matin, parce que clairement, il y a un plafond que le Parti québécois n'arrive pas à percer autour de 30%. Il ne suffirait encore que, je veux dire, si les sondages de cette semaine, on attend un palace aujourd'hui, je pense qu'il va y avoir un léger soit demain ou mercredi. Si les chiffres qu'on a vus de synopsis vendredi, c'est-à-dire une égalité statistique entre le PQ et la CAQ, si ces chiffres-là sont remesurés par d'autres firmes de sondage, soudainement, on ne parlera pas de PQ peut-être finir premier, mais peut-être finir troisième, derrière la CAQ, derrière les libéraux. Alors, je ne dis pas que ça va arriver, mais présentement, c'est tout à fait possible que le PQ l'échappe.
1: On est dans une drôle de campagne où c'est carrément Donald Trump qui a été casté comme étant un adversaire. Alors que, puis comme je le disais à Éric Duhaime précédemment, lui arrive avec des arguments économiques. Vous avez le PQ en fin de semaine sorti avec des graphiques. Donc, on fait appel à l'intellect, on fait appel à l'intelligence des gens avec l'immigration. Vous avez la CAQ qui fait référence à l'émotion. Vous avez peur, je vais vous protéger. Donald Trump est l'ennemi, je suis là pour vous. C'est dur à gérer une campagne comme ça quand tu as un groupe quand même important d'électeurs, je parle ici des boomers, des personnes âgées, qui ont carrément la trouille, Philippe Giffournier, ils ont la trouille et vraiment, Fréchette réussit à peser sur les bons boutons jusqu'à maintenant.
0: À tort ou à raison, moi, mon argument, puis évidemment, moi, je n'irai pas dans les éditoriaux, je vais rester dans les chiffres, mais ce que je vous répondrai, M. Morin, là, c'est que si les conservateurs et le Parti québécois n'ont pas vu ça venir et ne se sont pas préparés, ben c'est entièrement de leur faute. Parce que en effet, Donald Trump et les négociations Canada-États-Unis qui ne vont pas bien depuis plusieurs semaines, ils auraient dû avoir une réponse. Peut-être qu'il va y en avoir une cette semaine. Mais d'aller dans l'émotion peut fonctionner, mais il y a plusieurs façons d'approcher cette guerre tarifaire. Et j'ai comme l'impression que la CAQ essaie de changer la question de l'urne. Pour l'instant, ils ont réussi, du moins la première fin de semaine, ils ont réussi. Le PQ et les conservateurs doivent se préparer à ça. Parce que les tarifs et les contre-tarifs vont faire mal à plusieurs industries. Alors, s'ils n'en parlent pas, évidemment que l'attention va être détournée vers ceux qui en parlent.
1: Je n'ai pas parlé encore du Parti libéral, c'est le temps, j'en parle. sont en baisse. Donc, c'est une campagne coup-ci, coup-ça. Et vous réduisez leur marge, en fait, recul à 31 sièges en moyenne, c'est ce que vous avez écrit sur votre site. Et il y aurait un transfert de vote vers la CAQ, c'est ce qu'on semble observer. Oui, ça sera confirmé, verra-t-on, dans les prochains sondages. Vous en dites quoi?
0: Je dis que le Parti libéral est un peu coincé et aussi a fait des erreurs d'amateur en n'étant pas prêt. Et ça, c'est pas vraiment, et là je vais faire attention à ce que je dis parce que je ne pense pas que c'est de la faute de Charmilliard, mais clairement l'équipe libérale semble ne pas être prêt pour cette campagne-là. Et ça fait juste commencer. On est quoi, le jour 3, le jour 4? Et donc, je pense qu'il y a encore beaucoup de soubresauts qui s'en viennent. Bien sûr, la semaine prochaine, il va sûrement avoir des contre-tarifs qui vont être implantés.

0: santé. Donc, ça pourrait changer la donne. Pour le Parti libéral, encore une fois, l'équation du bonheur, c'est quoi? Vos attentes. Si vous avez des attentes que le PLQ puisse gagner l'élection, vous risquez d'être déçu. Mais il y a 4 ans, le PLQ a eu la pire élection de son histoire depuis la Confédération. Alors, si vous êtes du côté que moi, je veux que le Parti libéral se reconstruise, se repositionne, gagne peut-être une 40aine de sièges, forme une opposition forte, ça, c'est bien, c'est encore dans les cartons. Mais il faut gérer les attentes en politique. Et bien sûr, quand on monte dans le ring, on veut juste gagner, mais des fois, il faut s'attendre juste à avoir une bonne performance. Vous savez, les Canadiens, après 2021, là, il y avait besoin de reculer, faire des bons draft picks puis revenir. Pour le Parti libéral du Québec, moi, ce que je vois pour l'instant, c'est qu'il n'y a pas beaucoup de progression chez les francophones, mais ils pourraient faire des gains par rapport à la dernière élection, et ça, ce n'est pas rien pour eux.
1: OK, dernière question, QS, il arrive quoi? Oui. Non, mais ça, sont allés dans le populisme à fond. Oui, il y aura des épiceries un peu partout au Québec pour concurrencer les maxis de ce monde, là. Mais quand même, t'en dis quoi dans ton analyse, ça dit quoi?
0: Pour l'instant, ce qui est intéressant, c'est que dans les chiffres de vote, QS n'a pas grimpé et n'a pas descendu. C'est stable. C'est autour de 9-10%. Mais dans la projection de piège, pour ceux qui suivent ça quotidiennement, QS a monté. Alors, on m'a posé la question, mais comment c'est possible que QS a monté? C'est que ses deux adversaires principaux, c'est-à-dire le PQ à Québec et les libéraux à Montréal, ont baissé dans les derniers sondages. Et donc, par défaut un peu, Québec solidaire, en se maintenant stable, a récupéré quelques sièges dans la projection. Évidemment, ça pourrait ne pas durer. Mais Québec solidaire, pour l'instant, je les ai à 9 sièges. Je pense que c'est un peu haut, mais ce sont des sièges qu'ils détiennent déjà. Et donc, si le vote est divisé, que les libéraux faiblissent à Montréal, il y a une ouverture pour eux.
1: OK. Donc, Palace aujourd'hui, dans quelques heures. L'échantillon respectable? Parce que Synopsis, oui. L'échantillon n'était pas extraordinaire. C'est sûr qu'en même temps, Léger est arrivé avec un 11 000 d'échantillons. Là,
0: ah, mais attention, le 11 000 d'échantillons, c'était en fait tous les sondages qu'ils ont menés cet été qu'ils n'avaient pas publiés, qu'ils ont combinés ensemble. C'était, les dates de terrain étaient du 12 juin au 24 août. Oh. Donc, c'était pas un sondage, mais une combinaison de sondages qui permettait d'avoir des chiffres régionaux intéressants, mais pas plus que ça. Le Synopsis de mémoire avait 1000 répondants, et quand on a 1000 répondants et plus, c'est tout à fait respectable pour un sondage québécois. Okay. Palace, d'habitude, c'est toujours autour de 1100 ou 1200.
1: Et un Léger, peut-être jeudi, à suivre.
0: Même, peut-être avant ça, même Journal de Montréal, je n'attends mardi ou mercredi.
1: OK. Philippe Gifournier, merci beaucoup.
0: Toujours un plaisir, merci beaucoup.
1: Merci, bye-bye. QC 125. Oui, je vais juste closer comme du monde. Qu'est-ce qu'il y a, Dan? Je veux closer comme je close.
2: Non, je sais, c'est
1: depuis 20 ans. Non, c'est Philippe Gifournier, donc, de QC125. Allez consulter. C'est pas l'Évangile. C'est pas. Il n'y a personne qui a la vérité. OK? On est en campagne. Là. On est en élection. Ça fluctue. Il y aura des débats. Dernière nouvelle, il n'y a pas eu de débat encore. Les débats nationaux, ça influence énormément. T'as le débat sur le débat, donc le placotage au Normandin. Moi, j'appelle ça le placotage. Ouais, qui a gagné? Ah, c'est vrai, dans le fond. Je l'ai pas vu de même. Donc ça, ça influence beaucoup. Puis par la suite, vous avez le sprint de fin de campagne. Ça influence beaucoup. Et au niveau régional, si vous avez des vedettes, entre guillemets, là, je fais toujours attention au terme vedette, là. Parce que des vedettes, pour moi, une vedette, c'est Katy Perry et Taylor Swift. C'est des vedettes, faut... C'est Claude Villeneuve, c'est une vedette. Non, tu sais, mais... Gary, c'est pas une vedette, mais aux yeux des partis politiques, c'est des gens connus, c'est ça que je veux dire. Des gens connus, donc à haute notoriété. Un Dumas, c'est par ça. Exemple, c'est quelqu'un de connu. Donc ça, moi, je pense que ça peut influencer. Dans une tribune comme Radio X, si vous avez un Dumas contre Biron, par exemple, et dépendant de la performance de l'un ou de l'autre, ça peut peut-être faire un petit déclic. Je dis pas que c'est un game changer, mais je pense que ça peut changer. Donc, voilà pour ce qui est des élections. Frank s'en vient dans pas long. Et Donald, es-tu arrivé? Il s'en vient, j'imagine.
2: Bon, il doit être veille.
1: Parfait. 8h02, très courte pause. Restez là, vous êtes à Radio X.
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5: Yes. Eh bien, écoute, bonne nouvelle, Pierre. Les gens ont adoré Jacinthe-Ève.
2: va être désormais notre nouvelle chroniqueuse. J'ai une autre bonne nouvelle pour vous autres. Si vous aimez Jacinthe, elle va être avec moi et le prof Caron, que les gens entendent dans Morel le 20 octobre à la Seyne-le-Bourgneuf. Donc, vous faites Seyne-le-Bourgneuf sur Google. Vous allez arriver dessus, vous allez trouver l'événement qui s'appelle Élection 2026, changement de régime ou continuité. Donc, on va faire le débriefing de l'élection. Un panel à trois.
5: Ça va être intéressant, ça.
2: Ça va être vraiment le fun. Les gens peuvent se procurer leur billet dès maintenant. J'aurai l'occasion éventuellement de vous le rappeler. La CAQ change de cap concernant le privé en santé.
5: Hey, ça vient juste de sortir. Là.
2: Sur la presse. Donc là, imagine-toi donc que la CAQ... Parce que ça, là, c'est un vieil engagement, Pierre, de l'ADQ. L'histoire du privé en santé.
5: Oui, oui.
2: Dans le temps de Mario Dumont, on parlait de faire de la place au privé en santé. La CAQ... Quand ils ont avalé l'ADQ, c'est pour ça que je te dis, il faut remonter loin. Quand ils ont avalé l'ADQ, puis il y a eu la fameuse fusion, ils ont pratiquement rien gardé du programme de l'ADQ, à l'exception près de faire une place au privé en santé. De mémoire, à l'époque, on parlait d'un projet pilote d'un hôpital privé
5: deux.
2: À Québec.
5: Oui, il y en avait deux.
2: Mais deux, c'est après ça.
5: C'est ça.
2: C'est quand, et après, ils ont enlevé ça. Ils l'ont ramené avec Youri, à qui on a parlé l'autre fois, avec Youri Chassin.
5: Ils l'ont entubé solide, là.
2: Non, il a
5: lui, s'est fait démolir. Là.
2: Ils l'ont déboîté électoralement et psychologiquement, j'ai envie de te dire.
5: Allez réécouter l'entrevue qu'il nous a donnée. Il est déboîté. Le gars de la misère, t'sais, il a un trémolo dans la voix. Là.
2: Non, ils l'ont achevé. Et donc là, Youri devait faire les deux projets pilotes, les deux hôpitaux privés, il appelait ça les mini-hôpitaux.
5: Oui.
2: Et finalement, Christian Dubé est arrivé et il a fait adopter une loi pour freiner le va-et-vient des médecins entre le public et le privé. Rappelle-toi, il s'est attaqué également aux agences de placement qui sont privés, là, tu sais, les agences qui vous avez besoin d'une infirmière au bloc gériatrique de tel hôpital, appelle l'agence, as-tu quelqu'un à m'envoyer, te l'envoyer pour aujourd'hui, demain est ailleurs. Ils ont mis un frein à ça. Ben là, on dit qu'on fait encore un Christian Dubé, ouais, c'est un peu ça. On fait encore un 180 degrés, fréchette rond avec la méthode Dubé, nous dit-on dans la presse, et s'engage à permettre aux médecins de pratiquer à la fois dans le réseau public et le secteur privé. Ça, c'est ce que Karim El Ayoubi appelle le décloisonner.
5: Ouais.
2: Donc, c'est-à-dire permettre tes médecins, parce que pour l'instant, il faut qu'ils se désaffilient. C'est-à-dire, donc là, tes médecins, tes affiliés, c'est du grand.
5: Et puis les jeunes aussi, il faut que tu donnes quoi, 10 ans au public avant d'aller peut-être débarquer au privé, demander permission pour débarquer aussi. Tu sais, il y a tout
2: exact.
5: Ça.
2: Là. Et là, elle nous dit, plusieurs juridictions permettent une telle pratique. Ben oui, la quasi-totalité. C'est-à-dire que le système qu'on a au Québec, c'est un des seuls au monde, même le Royaume-Uni, qui a un système similaire au nôtre, l'a modernisé sur plusieurs aspects. Et donc, la fameuse mixité de la pratique, là, tu sais, on nous vante les systèmes sociaux-démocrates. Ah, la Norvège, la Suède, ben là-bas, il y a beaucoup plus de mixité qu'il y en a ici. Là. C'est-à-dire, si le médecin, ils sont pas capables d'y débarrer une salle au public, lui, s'en va opérer dans le privé, puis il revient demain.
5: Il y a la sienne, mettons. Il y a la sienne, puis il va dire, moi, je vais te le faire au privé. Puis ça va être le même prix. Là. La carte soleil va payer.
2: La carte soleil va payer.
5: Le prix de l'acte, puis là, on va couper dans les dépenses, puis
2: ça sort de nulle part. La CAQ, avec Christian Dubé et François Legault, disait, non, il n'y en aura pas là, de privé en santé.
5: Elle a débarré.
2: Pas d'argent. Là. Donc là, elle a fait un virage là-dessus. Mais je suis obligé de te dire que c'est une promesse qui est entièrement piquée dans le playbook conservateur. Ça, c'est ce que Karim nous a expliqué l'autre fois. Là.
5: Donc, ils ont vu que ça se tenait et on dit on va y copier.
2: Mais là, ça, c'est encore un truc à la troisième ligne, là, Pierre. C'est-à-dire, ouais, on va faire un troisième lien. Ouf!
5: Ça
2: finalement, on n'en fera pas.
5: Non, ça arrivera pas avec la CAQ.
2: Ça va être un tube bicurieux. Après ça, ça va être un pont. Mm. Il va être à l'est, il va être à l'ouest. Là, c'est ça. Là. C'est que la santé au privé, oui, mais non, mais oui, mais non. Puis là, on revient à oui. Là. Fait que c'est quoi le proverbe? Les promesses n'engagent que ceux qui y tiennent. Donc, on est pas mal là-dedans. Sondage intéressant aux États-Unis et au Canada. C'est Yahoo Finance qui nous ramène ça. Et c'est très pertinent. Ce qu'on comprend, c'est que les Américains, ils en ont plein le casse de la guerre tarifaire. Tu vois, on dit que les taux d'approbation de Trump sont en train de baisser. Ça fond comme neige au soleil. Là. On est à 34,5% de taux d'approbation. Les tarifs, la vaste majorité des Américains et démocrates et républicains.
5: Voilà, donc,
2: c'est bipartite, sont tannés.
5: Ouais.
2: Ils veulent que ça se règle avec le Canada. Mais qui veut que ça se règle pas? Ou qui a le goût de fighter encore? Les Canadiens.
5: Les Canadiens.
2: Donc, 65% des Américains désapprouvent la manière de Trump de gérer les tarifs. Fait que, quand on dit 65%, vous comprenez que c'est bipartite. Là. Il y en a dans autant républicains que démocrates, c'est parti. Ben, et chez nous, de notre côté, 76% des Canadiens se disent d'accord avec les contre-tarifs et la riposte imposée par Mark Carney. Est-ce qu'on peut juste revenir à une position stratégique puis de se dire que si les deux populations de chaque bord mettaient de la pression pour, sur leur gouvernement pour dire « Hey, enough is enough, enough with that shit », comme on dit en bon français, les deux auraient intérêt à ce que ça se termine? Parce que là, Trump, ça commence à ruer d'un brancard. À un moment donné, et puis c'est beau la politique de la terre brûlée, mais il y a des gens dans son parti qui vont dire « Écoute, là, si tu veux pas qu'on soit rasé aux prochaines élections, les midterms, mais aussi l'élection d'après. »
5: Ouais.
2: Donc là, il va falloir qu'on change de cap et trouver une manière de s'entendre. Parce que les Américains, tu peux leur vendre la guerre avec la Chine, tu peux leur vendre peut-être l'Iran, tu peux leur vendre bien des affaires. Mais les Canadiens, ça reste comme les petits cousins d'en haut, si tu veux.
5: Les petits cousins pas fins d'en haut, là.
2: T'sais, moi, quand je suis allé cet été, puis je sais que tu es allé aussi, puis plein de gens sont allés. Écoute, quand tu parles avec les Américains là-bas, ils aiment les Canadiens. Ben, oh yeah, you're Canadian. T'sais, pis ils sont vraiment contents. Pis
5: ils connaissent rien de nous autres, là, mais c'est pas grave, ils nous aiment.
2: Mais pis, si tu vois, ils sont un peu gênés de ce qui se passe. Ben, ils ont hâte que ça se finisse parce qu'ils aiment avoir des touristes, ils aiment avoir du monde.
5: Mais tu sais, regarde, là, c'est politique aussi. T'as des partiels aujourd'hui.
2: C'est politique.
5: T'as trois partiels aujourd'hui, de Chicoutimi. Puis d'après moi, les libéraux vont ramasser les trois. Puis t'as des élections au Québec le 5 octobre. Puis t'as le référendum en Alberta. Puis après ça, d'après moi, on va négocier.
2: Mais ça risque de ressembler à ça pas mal. Donc, ça va être... mais c'est intéressant de voir
5: les gens aux États-Unis, les Américains sont tannés.
2: Sont écœurés, veulent que ça se finisse. Moi, je trouve que c'est une bonne nouvelle pour nous autres. Mais je pense qu'on aurait intérêt à aligner notre position. Puis là, je comprends. Là, les gens vont dire, ouais, mais c'est pas nous autres qui a commencé, c'est Trump. Je comprends. Mais des fois, on peut être aussi mature, essayer d'être l'adulte dans la pièce. Puis tu sais, je pense que si Carney arrivait devant Trump, il disait, regarde, mon monde est écœuré. Les tiens aussi. Voici les chiffres. On peut-tu s'entendre pour finir? Plutôt que d'essayer de taponner des affaires à dernière minute. Ouais, mais là, le français, la découvrabilité, puis, tu sais, le playbook d'essayer d'étirer ça le plus longtemps possible pour attendre que Trump soit affaibli. Peut-être ça peut marcher, mais à mon avis, c'est...
5: Moi, je pense que c'est pas une bonne stratégie.
2: Moi, je pense que c'est une stratégie qui peut nous coûter cher. Puis ben, malheureusement, je suis pas sûr qu'on est prêt à payer le prix.
5: Mais ben, tu vas voir, là, il va y avoir des fermetures. Là. Ils ont commencé à fermer des usines en Abitibi-Témiscamingue. Il va y en avoir d'autres, là, fermetures. Là.
2: Toronto Sun, donc le média ontarien. Brian Lilly, que j'aime beaucoup, qui fait un édito dans dans les pages du Toronto Sun, qui nous dit la chose suivante. Il dit, c'est vrai que c'est cave l'histoire de prendre le lac Ontario, puis c'est bébé, là. Bon, on m'a signé un executive order, on s'est rendu le lac America. OK, le lac d'Amérique en français. Mais il dit, vous étiez où, les Canadiens, pour être aussi choqués que ça, quand toute la mouvance woke décoloniale scrapait tirait à terre des statues de nos pères fondateurs, saccageait des monuments publics, retirait des plaques emblématiques. Mm. Et là-dessus, dans l'article, on voit la fameuse photo de... en fait, on voit une statue qui a été tirée à terre parce qu'on disait qu'elle était irrespectueuse pour les Premières Nations. Pis tout ça. Mais tu sais, je veux dire, c'est des statues qui représentent les pères fondateurs de la Champlain, t'sais, Cartier. Mm. C'est des gens qui sont importants. McDonald's.
5: On a rayé ça de notre vue. Hein, c'est ça?
2: Wilfrid Laurier. C'est comme si les Américains tiraient à terre des statues de George Washington, de Abraham Lincoln.
5: C'est capoté, pareil.
2: Pense à ça deux secondes. Où les Français commençaient à saccager Charles de Gaulle.
5: Christophe Colomb, mettons aussi.
2: C'est ça. Et lui, ce qu'il dit là-dedans, c'est bien beau. Là. On a comme renouvelé une espèce de patriotisme canadien. Maintenant, on a redécouvert qu'on est fiers de nos affaires. Ouais. Doug Ford, il sort la pancarte. Lake Ontario, now and forever. Il dit, ça aurait été le fun que quand, chez nous, on scrapait nous-mêmes nos symboles. Et il dit dans l'article, là, il dit, on a changé le nom de lieu historique, des écoles, des routes, des espaces publics, des bâtiments gouvernementaux pour les renommer parce que ça, supposément, les personnes historiques qui étaient représentées là-dedans faisaient de la peine aux autres. Rappelle-toi même qu'ici, à Québec, on a retiré, c'est quoi, à l'Hôtel de Ville, une peinture, là, une peinture d'un peintre célèbre qui avait fait la peinture.
5: Les Autochtones, oui.
2: Ouais, parce que c'était. Et donc, nous, on peut prendre notre histoire, la mettre dans la poubelle, mais on est fâchés si les autres le font à notre place. Tu sais, c'est un moment donné, il faut juste faire l'examen de conscience. Puis, Tu sais, c'est parce que il y a 4 ans, quelqu'un aurait pu arriver et dire, hey, là, lac Ontario, là, on change le nom, puis on va appeler ça le lac Atikmichik, machin. Puis ça va être en l'honneur d'un combattant iroquois de telle année. Puis tout le monde aurait trouvé ça bien drôle. Mais on était où pour s'offusquer quand on mettait à terre justement nos symboles, puis on changeait la rue? Ah, il y a une rue quelque part, là, ça s'appelle la rue, je sais pas quoi, ça représente qui? Ben, c'est un gars, là, dans le début du Canada. Il est un peu controversé. Ah, on va changer ça.
5: C'est un bizarre.
2: On va appeler ça maintenant la rue Jeannette quelque chose. C'est qui? Là, ben, c'est une suffragette, là, en 1923, là, tu sais. Je pense que son point est bon. Puis moi, j'ai rien contre, là, tu sais, que les gens, ils tiennent à leur patrimoine, évidemment. C'est pas ça le point, là. Je pense pas qu'on a à se coucher à terre et dire « Bah oui, ça va être Lac America. » Mais on peut-tu au moins arrêter d'être hypocrite là-dessus? Puis la prochaine fois qu'on beurre des statues... Tu sais, même dans le Vieux-Québec, je sais pas si je t'avais vu, un moment donné, il y a des gens qui ont scrappé une statue de Churchill là, quand tu passes la porte Saint-Louis. Ben, l'autre bord, il y avait de la peinture là-dessus, puis c'était écrit genre « criminel » ou je sais pas trop. Ben, Winston Churchill, c'est un personnage important de l'histoire canadienne.
5: Il est à cause, Québec aussi.
2: Ben oui, à cause de la fameuse conférence qu'il y a eu à Québec dans les années... c'était en 1946, je crois, 43.
5: Ce qui a mené au grand débarquement d'idées, là. Exact. Qui a repoussé les Allemands, parce que les Allemands s'en venaient ici.
2: Ben oui, donc c'est un personnage de toute histoire. Mais ça, on peut sacrer ça à terre, mais pas le lac Ontario. Je pense qu'il faut...
5: C'est la version américaine aussi, là, lac America, là. Hein? C'est
2: juste... Mais là, maintenant, ils vont avoir fait le tour, là. Golfe d'Amérique, lac d'Amérique. Maintenant, ils vont marquer, je sais pas, là. Ils vont appeler ça, je sais pas, moi, la rivière Trump.
5: Le Saint-Laurent River, le America River.
2: Mais là, la prochaine étape, c'est ça. Ils vont changer le nom du fleuve Saint-Laurent, puis on va
5: repartir. Parce que Saint-Laurent, c'est un sale, puis...
2: Puis là, on va appeler ça, genre, je sais pas, moi, le fleuve Jefferson. Là, les gens vont péter les plombs à cause que Trump nous attaque. Tu sais, c'est... Moi, je pense que c'est important de défendre son patrimoine, mais c'est faut le faire avec, à un moment donné, des vraies convictions, puis pas des affaires, là... dessiné sur le coin d'une table. Hey, je te rappellerai que la statue de Champlain qui a été déboulonnée, là, elle n'a pas été réinstallée.
5: Cette statue. Il n'y a personne qui a parlé, là.
2: Ben non, M. Champlain n'était pas fin.
5: Il n'y a personne qui s'est élevé contre ça, là. Tout le monde, comment t'appelles ça, les tapis se sont tapissés, là. Tout le monde s'est écrasé. Mais on n'a pas entendu parler depuis ça. Hey, mais regarde, Radio-Canada, les filles de Caleb, on a enlevé des scènes où les Autochtones sont mis en contexte là-dedans, là, parce qu'on l'a dit qu'on juge que là... on refait encore, on retravaille encore dans le récit, là. Un peu ça, hein?
2: Mais c'est pas mal ça, j'ai envie de te dire. Donc, voilà, évidemment, il y a encore notre ami Gary qui est dans l'embarras aussi, peut-être en terminant. Dans l'embarras.
5: Ils lâcheront pas.
2: Ça va être une par jour jusqu'à temps que le PQ se termine, là, j'imagine. Ouais.
5: Là, c'est les artistes là, qui passent. Parce que Gary avait parlé à un moment donné des artistes qui vivaient pas de leur art, puis il dit là, à un moment donné, c'est-tu vraiment des artistes? C'était ça, là, un peu le
2: je sais pas ce qu'il y a de scandaleux là-dedans.
5: Le contexte, là. Puis là, ben là, on veut. Parce que là, j'imagine que là, le PQ, il y a des artistes au PQ, j'imagine, là. Puis là, on veut mettre en opposition Gary, le PQ, puis les artistes. Mais lui, ce qu'il disait, c'est qu'il y a des artistes qui vivent bien de leur art. Ça, il n'y a pas de problème. Mais ceux qui vivent pas de leur art, c'est-tu vraiment des artistes? Ou t'es à temps partiel?
2: Mais ça, tu comprends. Je pense que tu as mis le doigt sur le bon point, Pierre. C'est que tu comprends que c'est une stratégie d'aller l'attaquer là-dessus, parce que PSPP avait, aux yeux de plusieurs, commis un faux pas quand il avait dit il y a beaucoup d'artistes, tu sais, qui ont de la vacuité intellectuelle, qui sont à quatre pattes devant autant. Lui, ça a rué d'un brancard, là, dans le milieu, parce qu'il y a beaucoup d'artistes qui sont péquistes, là, puis c'est bien correct, là.
5: Mais qui ramassent l'échec du fédéral, pareil.
2: Ben là, lui, ils avaient comme un peu ramassé. Finalement, il s'est rétracté, puis c'est peut-être pas de même que j'aurais dû le dire. Mais là, tu comprends que d'aller ressortir ça, ça vient remettre de l'avant. Ouais, le PQ, là, il attaque beaucoup notre culture, nos artistes, là. Nous, par exemple, à la CAQ, là, on est là pour les défendre.
5: Exact. Non, ça va être... C'est pas fini. Gary, d'après moi, son casque d'acier, il va en avoir besoin. Voilà, et merci beaucoup. Après la pause, on parle avec Max Trueman. Plein d'affaires qui se passent dans le monde du sport. On vient.
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9: Ah, je commence à m'habituer nos vendredis. On a refait un peu les horaires. D'ailleurs, Stéphane Fizette va revenir jaser de hockey. C'est juste que moi, ça me tentait pas tant non plus de jaser de hockey en plein milieu du mois d'août, alors que tout le monde est en vacances au hockey. Puis Stéphane Fizette non plus avait d'autres choses à faire. Fait qu'on s'est dit, garde, on se donne un petit break, mais il va revenir, je pense. C'est-tu la semaine prochaine ou dans deux semaines?
10: La semaine prochaine, en principe.
9: La semaine prochaine, en principe. On va regarder ça avec lui, effectivement. Et on a aussi ajouté Mélanie Trudel. Qui vient. Puis là, Max se fait un joyeux plaisir. De te dénommer tout le temps sur nos... Fait que ça se peut qu'à un moment donné, je t'appelle Mélania Trumpdell. Parce que c'est ça qui a marqué sur... sur l'affiche.
10: Pour aujourd'hui.
9: Puis oui, je sais pas pourquoi, même quand je connais la personne, je vais tout le temps lire le nom pour être sûr.
10: Oui.
9: Je pense que j'ai un traumatisme de m'être trompé de nom. Puis de dire, il faut plus jamais que je me trompe de nom alors que ça peut arriver à tout le monde. Mel Trudel, comment ça va?
11: Ça va, vous autres?
9: Ça va très bien. Puis là, t'amènes un sujet, tu nous as donné ton sujet pendant la pause, puis je t'ai entendu clairement dire cette semaine, moi, je suis TDA.
11: Ah, moi, je suis
9: TDA, H-I. Oui, c'est ça. Mais que ton fils était TDA, pas de H, pas de I.
11: Exact.
9: Bon, c'est ça que t'as dit, en fait.
11: Exactement.
9: C'est quoi, là, d'abord, le TDAH, c'est le trouble de déficit?
10: Juste à le
11: dire. C'est vrai, c'est vrai. Hey, c'est pas facile, hein, TDA.
10: Les invités, ça me dérange pas, mais Mélanie, c'est son travail.
9: Oui.
11: Même Jordan, à tous les shows, il me le fait penser.
9: Mais t'es pas obligé de mettre ses écouteurs,
10: non,
9: là.
10: Non, mais c'est juste que je t'entendais de loin, fait que là, tu te rapprocher
11: du
10: micro.
11: C'est pour ça que je dois mettre mes écouteurs.
9: C'est pour mettre des écouteurs, d'habitude.
11: Exactement.
9: Mais Mélanie, moi, tu vois, quand tu me dis que t'étais DAHI, là, je te crois.
11: Oui, hein?
9: Toi, je te crois.
11: C'est un luxe. Ça coûte cher être TDA. Pour vrai, je serais curieuse de savoir, les auditeurs, là, des histoires d'eux ou de leurs conjoints TDA ou de leurs enfants, là, quelle gaffe ils ont fait. Moi, là, ça me coûte cher. Là, par jour.
9: Ça coûte cher? De quoi ça coûte cher?
11: Ben, je peux partir à moins 5$ par jour, là, des fois. Tu sais, j'oublie, mettons, je pars à la cafetière, pas de tasse à café. Fait que là, faut que je reparte un nouveau café.
10: OK, il coule dans le vide?
11: Oui.
9: Ah.
11: Ça vous est-il déjà arrivé?
9: Non.
11: Ça m'arrive souvent.
10: Ben, mettons, le plus foufou, là, qui est. Moi, il m'est arrivé quelque chose de bien plus grave que ça, mais mettons, côté cafetière, le plus foufou, là, c'est pas avoir mis le filtre.
9: Ah, ça veut dire que. Ça a coulé direct avec les graines.
10: Partout, sur le comptoir. Tu sais, là, je fais quand même.
9: Mais on a tous déjà fait des choses de même. Oui. Tu me dis, as-tu déjà. Oh, j'ai souvent déjà laissé couler l'eau par rapport, puis, tu sais, oublier mettre le lait dans l'armoire.
10: Parce que tout, ça revient.
11: Mais moi, c'est quotidien,
9: souvent.
11: Là. Même mon chum.
9: OK, c'est pour ça que tu dis ça coûte cher. Je pensais, parce que tu disais les médicaments coûtent cher. Mais non, au Québec.
11: Moi, je devrais être médicamentée au quotidien.
9: OK.
11: Puis j'aime pas les effets. J'en ai essayé plusieurs molécules. C'est un peu de ça que je parlais hors d'onde avec Patricia. C'est difficile, là.
9: Moi, ma question, là, parce que je trouve que c'est un maudit bon sujet. Puis souvent, moi, je suis celui qui va peut-être aller trop loin de l'autre bord, mais moi, je considère que c'est impossible qu'entre 1984-5, c'est-à-dire l'époque où je rentrais à l'école primaire, et aujourd'hui, moi, je considère que c'est impossible qu'il y ait eu une épidémie, là.
11: Non.
9: Que ces gens-là n'existaient pas en 85, puis que là, il y a eu 390% d'augmentation des gens. Parce que là, tu vas dans les écoles, la moitié sont ces peanuts, là.
11: Oui.
9: T'sais, là, moi, ma question, puis là, tu m'amènes la médication, je trouve ça intéressant. C'est-tu nécessaire de médicamenter ça tout le temps avec de la chimique, là?
11: Bien, moi, j'ai réalisé que l'entraînement, oméga 3, une bonne alimentation, là, ben ça m'aide vraiment.
9: Okay. Être vraiment donc, TDA, j'ai avoir pas une vie saine.
11: Exactement.
10: Avec les gaffes qui viennent avec. Parce que là, c'est ça. Là.
11: C'est sûr que...
10: Faut que t'acceptes le niveau de gaffe.
11: Oui, puis un TDA, le paradoxe de ça, c'est que... Oui, c'est un trouble de déficit de l'attention avec le H, hyperactivité, et le I,
9: c'est quoi,
11: impulsivité.
9: Okay.
10: Mais c'est nouveau, le I. C'est nouveau, ça?
11: Ça a toujours été là.
9: On l'entend moins.
11: Mais, puis tu sais, je veux dire, moi, j'ai été élevée comme ça. Là, on m'appelait tourniquette. Là.
9: Ouais.
11: Mais j'ai très bien réussi.
9: Moi, dans mon temps, les petits gars, ils appelaient les petits Chris. Ouais. Puis les filles, on les appelait les petits étourdis. Là,
11: c'est ça, il n'y avait pas de médication.
9: Non,
11: là.
9: C'était comme ça. Lui, c'était un petit Christ. Fait qu'il se lève pour rien, puis il fait de la pâte. Là, puis, fait qu'on l'endure.
11: Ben oui, mais là, aujourd'hui, hein, l'accès à la pilule est assez facile. Puis pour les profs, c'est assez le fun. C'est pratique pour eux autres. Bon, je généralise, là, je veux pas...
9: Non, mais...
11: Mais il y a certains profs qui sont vite sa gâchette pour dire aux parents « Hey, je pense qu'il y a TDA, je pense qu'il y a TDAH, qu'il y a des médecins qui... »
9: Mais ça, Mélanie, c'est possible parce qu'on l'a normalisé.
11: Oui.
9: Là, c'est non seulement tu te dis « Je suis TDA », mais c'est quasiment... Tu vois ça quasiment comme un trophée. « Hey, tu sais pas quoi? Je t'ai voir mon médecin, là. Hein? Je suis TDA. »
11: Mais c'est comme si ça vient...
9: Puis là, tu t'es quasiment félicité. « Ah, bravo! T'es allé voir le médecin, tu te l'as dit! »
11: On a un nom sur tes gaffes, on a un nom sur tes troubles.
9: C'est un peu bizarre.
11: Oui, quand même. Puis dans un autre segment, on parlera justement des écoles alternatives. Ouais. C'est drôle, hein? Les écoles alternatives où on enseigne différemment, il y en a moins de jeunes qui sont médicamentés.
9: Bizarre.
11: C'est quand même un drôle d'adon. Mais là où je voulais en venir, c'est ça, c'est que moi, mon quotidien, il est... c'est difficile. Tu sais, je vais au service au volant, je paye, je m'en vais sans prendre mon lunch. Tu comprends? Maintenant, c'est arrivé deux fois, j'ai fait, prochaine fois, je retourne pas. Mais partir une
9: toi, t'es celle qui me ramène au fait que c'est vrai que ça existe.
10: Oui.
9: C'est vrai que ça existe.
11: Puis je sais que je suis pas toute seule là, d'oublier mon café sur le top de mon char.
10: Mais non, mais il y en a plein. Tu sais, juste dire, mettons, quelqu'un dit, là, en passant, il y en a plein qui se reconnaissent dans ce que tu dis, qui sont TDAA adultes.
9: Ouais.
10: Parce que c'est vrai qu'on parle souvent des gamins, mais jamais vraiment des adultes. Comme si, quand, à partir du moment où tu deviens adulte, ça n'existe plus, alors que ça te suit éternellement. Ouais. Là. Puis il y en a un qui raconte, dis-moi, ma blonde, à chaque fois qu'elle fait l'épicerie, là, c'est toujours comme ça. Là. À chaque fois, elle oublie quelque chose, soit dans le char, soit en dessous de la poussette, puis c'est souvent, mettons, des produits laitiers. Fait c'est fini, là.
9: Ouais.
10: Je veux dire, tu peux pas les récupérer, mais c'est constamment comme ça. Mais on accepte la situation.
9: Moi, mais encore là, parce que là, j'ai peur que quelqu'un dise, moi, mettons, cet été, là, je suis allé voir Jérôme 5 ans. OK? Gary nous en a parlé souvent, puis il jouait dans mon patelin, puis je suis allé le voir.
10: Ah, oui.
9: Puis j'ai vraiment aimé ça, je trouvais que c'était un bon show. Fait qu'en partant, j'ai acheté un vinyle pour l'encourager. C'était un show gratuit, je vous garde, moi, acheter un vinyle, ça va l'encourager. Bon, j'embarque dans le char, mets ça sur le top du char, ça m'a fait penser à ça, ton café. Mets ça sur le top du char, embarque dans le char, m'en va chez nous. Le lendemain, ma blonde disait, on va écouter le vinyle. Nowhere to be found.
10: Oui.
9: Il est parti le vinyle. Ben je suis retourné au parc le chercher. Bon, mais ben là, si tu me dis ça, là, je me dis, ah, c'est ça. Je suis TDA.
11: Oh non, j'apprends quand même.
9: Ça arrive à tout le monde là, d'oublier des gogosses, des affaires.
10: Le stress, ça vaut pour tout le monde. C'est juste, c'est constamment la même distraction qui s'amplifie ou t'en ajoutes à tous les jours.
9: Mais toi, je te crois parce que c'est quotidien. Tu fais des affaires de même tout le temps.
11: J'ai des attaques sur toutes.
9: C'est parce qu'on nous amène ça. Puis là, j'ai peur. Ben pas peur, mais souvent, je trouve qu'on va le prendre justement comme une normalisation.
11: C'est ce qu'il faut pas.
9: Ah, c'est ça que j'ai. C'est pour ça qu'il y a 3 mois, j'ai oublié mon café sur le top du char. Mais c'est pas ça.
11: Non, c'est normal d'être distrait, c'est normal d'être dans la lune. Mais quand t'es TDA à mon niveau, surtout moi puis mon fils ensemble, là, c'est quelque chose. Là, tu sais, comme là, cette semaine, on est revenu à la voiture qui était stationnée dans l'urbain. Mais lui, de son bord, il a pris quelque chose en sortant de l'auto. Puis j'avais dit, fais attention, là, tu vas accrocher le miroir à côté. Bon, il a fait attention, on est parti. Le lendemain matin, on est revenu. La porte était restée ouverte. Toute la nuit. Tu comprends?
10: Oui.
11: Tu sais, c'est des choses.
10: Pour nous, c'est un automatisme de fermer la porte. Toi, faut que tu y penses. Vous pensiez à.
11: On était deux, là. Perdu. Mais c'est ça, c'est vraiment difficile. Puis, tu sais, il y a des solutions. Il y a il y a de l'aide, en fait. Ouais. La médication peut aider, mais pas tout le temps. Puis, c'est difficile, surtout pour les enfants, là, de trouver la bonne molécule. Puis, même pour moi. Encore aujourd'hui, j'ai pas encore trouvé la molécule idéale. Puis c'est ce que j'expliquais, c'est que quand je prends mon Ritalin qui m'a été prescrit, là, je prends la demi-dose de ce qu'ils m'ont prescrit parce que j'aime pas tant l'effet, mais c'est celui qui est le moins pire pour moi.
9: C'est quoi l'effet?
11: C'est comme si je deviens hyper focus, mais je peux pas avoir d'interaction comme je suis là.
9: Ouais.
10: Ça
9: se peut-tu que, parce que je te dis ça parce que quelqu'un m'a déjà dit, ça marche. Je deviens super concentré, super focus. Puis tu me dis que tu prends juste la moitié. Là. Fait qu'imagine si tu apprenais tout. Il dit, ça marche au bout, mais je suis plus moi-même.
11: Exactement. Exactement. Puis moi, ce qui me fait peur, c'est que la société d'aujourd'hui, les jeunes sont presque tous.
9: Ben oui. Donc, le jeune là, qui n'est pas lui-même en partant,
11: il ne sait pas.
9: Il ne saura jamais il est qui.
11: Ben exact. Puis il tombe, tu sais, enfance, adolescence, début de l'âge adulte, il est sur la pilule comme ça. Il peut pas bien gérer. Surtout le Concerta, là, entre autres. Il y a beaucoup de jeunes qui m'ont partagé ça. J'en parlais avec... je reviens pas comme il y a des jeunes qui sont là-dessus. Ça n'a pas de bon sens. Puis, c'est une
10: forme de Ritalin. Moi, je connais pas
11: le
10: ça
11: Le Concerta,
10: tout,
11: c'est comme deux marques. Lente. Mmh. Okay. Ouais. Il y en a différentes sortes. Puis, tu sais, même mon fils, j'ai attendu longtemps parce que c'était clair là, qu'il avait besoin d'aide de ce côté-là.
9: Mais moi, je pense que t'as bien fait.
11: On a de attendu laisser... longtemps. Ouais, mais... J'avais peur pour son cerveau aussi, tu sais, développement.
9: Ben, c'est ça. Non, mais de le laisser être qui il est,
11: oui.
9: Puis après ça, dire est-ce que tu veux qu'on t'aide à régler deux, trois affaires là, au travers, tu sais? Alors que là, les jeunes, ils n'ont pas un mot à dire. Pilule directe, à partir de 7 ans, lui, oui. Il est comme ça.
11: Exact. Puis il y a des médications qui rendent un peu comme dépressifs. Le Bifantin, entre oui. autres, peut même donner des idées noires. Moi, mon fils, sur wow. le Vivance, il avait l'air sous. Le Bifantin, il avait des hallucinations le soir. Là, où,
9: ton cœur de mère, il réagit comment à voir ça? Ben, parce que t'as l'impression que tu l'as drogué.
11: Ben oui, alors, je me sentais coupable, t'as pas idée. Là. Donc là, on a trouvé le Concerta, tu sais, plus faible dose. C'est ce que beaucoup de jeunes prennent, beaucoup d'adultes. Moi, personnellement, j'ai pas aimé ça parce que justement, c'est la dilution lente. Donc au bout de 4 heures, là, j'avais mon pic, puis après ça, ça rechutait. Pour moi, j'aimais vraiment pas ça. Okay. Alors que le Ritalin, c'est mon top à moi, c'est après 3 heures. Donc, quand je l'ai pris après 3 heures, mais le premier 2 heures, je me sens... c'est pas le fun. Là. Puis si j'en prends trop...
10: T'as une drôle de sensation dans le premier 2 heures.
11: Ouais, exactement. Okay. Puis je sais pas si c'est ça aussi pour d'autres auditeurs, mais bref, je voulais vraiment, comme vous dire, hey, vous êtes pas seul, OK?
9: Oui.
11: C'est pas évident de trouver la bonne molécule, mais il y a quand même des, comme les oméga-3, c'est vraiment très, très bon.
10: Deux fois par jour?
11: Deux fois par jour, oméga-3, en huile surtout, là. Oui. En tout cas, moi, personnellement.
10: Tu veux
11: là,
10: dire l'huile directe, donc pas de capsule en huile.
11: C'est dégueulasse, là. Ça goûte le poisson.
10: OK, ouais.
11: Mais ça fonctionne.
10: Okay.
11: Ça aide
10: toi,
11: vraiment.
10: Toi, t'as vu une amélioration.
11: Vraiment. Puis quand je le prends pas, je le sens.
10: OK, quand
11: même. Je m'entraîne pas. Comme là, ce temps-ci, je m'entraîne pas beaucoup, là, je le sens.
10: OK.
11: Vraiment.

0: Ben oui. 6h, 1 minute, 31 août, dernier jour du mois. Demain, t'es riche, ton chèque rentre dans la boîte à mal.
1: Yes!
0: Inquiète-toi pas. À Radio X, ça paye, c'est jeudi, ça a l'air?
1: Ouais, mais...
0: Je sais pas, moi, je connais pas ça, ils payent.
1: Non.
0: Non, moi, je facture.
1: Bon.
0: Moi, je facture, mais j'en reçois le chèque à un moment donné dans la boîte à mal.
1: Quand ça arrivera.
0: C'est ça. Ça change rien dans mes vies, histoire d'argent-là. Mais il y en a que demain, ils vont être millionnaires en tabarnouche, bravo.
1: Ah, demain, millionnaire? Oui.
0: Ah, puis mardi, mercredi, pauvre.
1: Terminé.
0: Ouais.
1: De retour sur l'aide sociale.
0: ben, plein de choses aujourd'hui dans l'actualité. Bon, regarde, je vais mettre de quoi au clair tout de suite. As-tu vu ce qui s'est passé sur encore François Gariépy? Oh, François Gariépy. Quel gars qui s'est présenté en politique. Moi, je comprends pas, là. Pour vrai, moi, je verrais, j'aurais beaucoup plus vu François Gariépy directeur de com ou, je sais pas, directeur de campagne, tu sais, faire un salaire dans l'ombre.
1: Mm-hmm.
0: C'est évident, là. Tu sais ce qu'il a dit, là. Voyons donc. Les artistes, c'est pas une job. C'est vrai que c'est pas une job.
1: C'est une job quand t'es très bon.
0: C'est ça.
1: Et quand t'es pas bon,
0: puis
1: c'est pas une job.
0: Un peu, là. Tu comprends? Si t'es plus bon, t'es plus bon. Si tu graines ton verre, t'es plus un artiste, t'es plus bon.
1: Ben, c'est ça, t'as pas besoin
0: de
1: bon.
0: Ben oui, t'as pas besoin de faire grand-chose. Tu sais, tu comprends que... Être un artiste, si tu te mets à mal chanter, je sais pas, moi, là. Ou tu décides de te branler dans un parc, ou peu importe l'artiste que t'es, qui passe quelque chose, tu l'es plus, c'est plus une job.
1: Ben, pis y en a qui sont tellement bons, qui battent leurs femmes, qui remplissent encore les arénas.
0: Ah, oh, et ça, c'est une autre histoire, par exemple.
1: Eh, hey, mais à soir, mais ça, on était pas supposé de faire des salutations, mon carbone.
0: On s'habille en cuir. Ah, ben là, écoute. Écoute, ben oui, t'as bien raison. Bienvenue dans ce Carbo Show. Je suis accompagné de mon Louis Gauvin, mon Louis spirituel, mon homme frère dans la radio. Ben oui, il s'appelle Louis Gauvin, qui est allé faire du hiking en fin de semaine. Puis il a l'air d'avoir des beaux vidéos qui ont sorti de ça. Vous irez voir sur ses réseaux sociaux. Ou encore mieux, vous écouterez à 19h dans le Spacecast, parce qu'on va probablement parler de ses grimpages.
1: Ça se peut très bien qu'on fasse.
0: Ben oui, c'est toujours intéressant de vous entendre parler de vos grimpages. Mais aujourd'hui, on s'est donné un défi. Toi, t'as dit, on va avoir à peu près 100 personnes qui vont nous saluer dans la prochaine heure.
1: Ben, j'ai fait des calculs.
0: Ouais.
1: Si on en fait plus que 100, c'est parce qu'on n'a pas niaisé.
0: On n'a pas niaisé. Fait que là, faut déjà commencer. Là. Il y a 44 minutes, 44 secondes. Oh, comme Pee-wee, on va se parler. 44,
1: 44.
0: Oh, Henri.
1: Ah, oh, Mercure rétrograde.
0: Comment est-ce qu'on fait ça? Moi, j'ai envie de puncher des lignes, OK? Qu'est-ce que vous faites? Vous êtes où? Comment tu t'appelles? Mon nom, c'est Éric. Oyez, oyez, oyez, c'est fait, j'en ai un. OK, tu vas l'écrire. OK, parfait. Éric de Trois-Rivières, salutations, mon nom, c'est Éric de Trois-Rivières. J'ai pas mis de bobette. Yes, sir, je suis commando. Merci, bonsoir.
1: Deux.
0: OK, fait qu'on va faire ça comme ça.
1: Mais le best, ça serait de les faire au téléphone. C'est plus hot.
0: Oh, c'est plus hot, mais on va en faire autant par texto, OK?
1: Ben, allons-y, moi je te suis.
0: Mais allons-y par téléphone. 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
2: Hey, salut vous deux, moi c'est Martin de Lévis.
0: Oui.
2: Je suis en train de faire mes comptes de carte de crédit.
0: Ah ben, toi, mais merci de nous écouter.
1: T'es-tu pauvre?
0: Salut, là.
1: OK, salut.
0: On est le 31, faut faire nos comptes. Allô, Radio X.
3: Oui, c'est Patrick Portelance de Saint-Édouard-de-Lobinière. Je suis en train de poser des pancartes pour Renaud Labrec. Go, conservateur, go!
0: Ah ouais, salut, merci!
3: Ah ben!
0: Salut, t'es chanceux de les avoir. Moi, Nancy, Joannette, on les a pas encore. Mais ça, c'est une autre affaire.
1: Ça va venir.
0: OK. Allô, Radio X.
4: Salut, c'est Patrick Livre de Fraise.
0: Hey, toi, t'es endormi pas pire, hein?
4: Hey, calvaire, la musique était forte un matin. Un moment donné, j'entends « Pout! Oh, » c'est qui me klaxonne? Me vire à douette, ben c'est Carbo.
0: Ben oui, je t'adresse dans ta vie. Regarde, oh, j'ai passé pas le jeu sacré, je m'excuse. salut, mon Patrick, les livreurs de fraises.
4: Salut, bye.
0: Bye, merci. Ah ouais, Marc Lair, on va en faire des salutations.
1: J'ai Marc, j'ai
0: Michel
1: Marc.
0: Gay, qui est à Lévis, qui nous écoute. Ah ouais, graphing ça par texto. Michel à Orléans, Ontario, qui nous écoute. Ah ouais, graphing ça. René Lachance de Trois-Rivières, qui nous dit qu'il est mécanicien. Salutations, René. Merci d'être là. Allô, Radio X.
5: Hey, salut.
0: Salut.
5: Mais moi, c'est Eric.
0: Non, écris-les pas, Eric de Trois-Rivières, il a déjà dit salut par texto.
5: Non, c'est parce que là, je suis en train, je leur dis, puis je suis en train de me trouver un hôtel à Miami juste pour une nuit, parce que c'est la croisière, non pas long.
0: Ah oui, c'est vrai. Ben, ouais. Magasine ça comme faux, là, pis oublie pas ton costume de bain rompé.
5: Ah, ça l'emmène même pas, ça se marie.
1: Bon, on a
0: salut,
1: ça de
0: mal. Salut. Éric magasine un hôtel. On continue. Allô, Radio X.
6: Oui, salut, Carbo. C'est Pat de Beauport.
0: Oh, attends un peu. Bon, c'est Pat de Beauport. Il est là.
7: Mesdames, messieurs, s'il vous plaît. S'il vous plaît.
0: Salut, Pat de Beauport. Comment tu vas?
6: Ben, pas pire. Moi, c'est juste pour dire que j'attends la candidate du parti à Éric Duhem pour signer sa feuille depuis hier au midi.
0: OK, ben, garde, c'est pas compliqué. Va-t'en à notre bureau de comté, ça va aller plus vite.
6: Je sais pas ce qui, mais en tout cas.
0: Salut, Pat.
6: Hey, salut, bonsoir.
0: Bonsoir. Allô, Radio X?
8: Oui, Michel de Gatineau, anciennement de Saint-Georges-de-Beauce. Je vous écoute régulièrement.
0: Ah, tu nous écoutes régulièrement. Merci, M. Michel.
8: Semaine aussi, parce que je trouve ça relaxant et très instructif.
0: Bon, ben, c'est le fun ce soir. Ce soir, on se donne plein d'amour. Salut, merci, Michel.
8: Salut, je te rappelle.
0: Bye. 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
9: Salut, Cabo.
0: Salut.
9: C'est Shirley.
0: Shirley, comment tu vas?
9: Ça va bien.
0: Oui, je t'écoute.
9: En marche. Fais ma marche.
0: Tu prends ta marche à soir? Tu prends ta marche avec tes écouteurs à soir? Tu nous écoutes?
9: Enfin, ça.
0: Ah, ben, c'est cool. Merci, puis sois prudente sur le bord de la rue. Bye.
9: Bye, salut, bye.
0: Bye. Marielle Gosselin qui nous salue. Ah oui, il écrit ça. En direct, attends un peu, moi, là, je veux tout saluer les auditeurs, puis ça va être ça toute la soirée. De Sainte-Claire avec des émoticônes de cœur. Merci. Martin Gagnon, qui est communionneur, lui, il est à New York, à Rochester. Salutations, tu l'as écrit aussi. Sonia et Daniel, qui sont en paquet 2, sont au Mont-Saint-Anne.
1: Ça compte pour deux, ça?
0: Ça compte pour un, on va en mettre un, mais quand même. Nicolas de Trois-Rivières, qui est plombier. Oui, salutations à toi, Nicolas. Alex Forgue, qui est avec nous. Salutations à toi aussi. Gaétan Saint-Don, en direct de son petit fauteuil électrique, qui nous dit bonjour, merci d'être là. On s'en va sur la 2. Allô, Radio X?
10: Bonsoir à vous deux.
0: Bonsoir.
10: C'est René en banlieue ouest de Montréal.
0: René.
10: À Vaudreuil-Dorion.
0: À Vaudreuil.
10: Je suis en train de faire ma vaisselle.
0: Ah ben, parfait. Salut, mon René.
10: Bye-bye.
0: Bye. Isabelle de Trois-Rivières qui nous écoute. Salutations à toi. On nous écoute aussi en direct de la Gaspésie. Hein, regarde, on est loin, là. Salutations à vous. Hey, le texto est en train d'exploser. Vous voulez-tu aller?
1: Il y a du monde.
0: C'est malade, c'est le fun. On va voir si on fait de la radio pour tout seul. Salutations à vous, Roger. C'est Roger qui nous salue aussi. Merci d'être là. Allô, Radio X?
11: Oui, salut.
0: Comment ça va?
11: C'est André le Cadillac.
0: André le Cadillac, le lover.
11: Oui, oui. Hey, c'est quoi aujourd'hui? Ça a été une journée très pénible.
0: Ah oui?
11: J'ai enterré mon meilleur ami.
0: Ah, oh, mes sympathies.
11: Monsieur Jean Carteau, qui travaillait au Soleil au niveau des sports.
0: Oh non, ouais.
11: Mais non, mais je vais dire de quoi, là. Ça a été une cérémonie extraordinaire.
0: Ah oui?
11: Puis, regarde, il vit encore dans mon cœur. Ça fait 45 ans qu'on est chum.
0: La mémoire, oublie pas, puis dans le cœur, on l'a toujours. Merci d'avoir appelé, André.
11: Salut, mon grand.
0: Salut, bye, bonne journée. Denis, en direct de son truck, parce que oui, on a une belle gang de camionneurs, de camionneuses. Salutations à nous deux, Louis de Val-d'Or.
1: Non.
0: Salutations à Catherine qui est à L'île verte. Salutations, Catherine. Martin qui nous salue aussi. Est-ce que tu es inscrit toutes, là?
1: Depuis tantôt.
0: Triche pas, là.
1: J'en manque
0: Martin nous salue, t'es un peu les textos, de Villeroy, qui est en camion. Ah, c'est le fun, les camionneurs, les camionneuses. Manon Fournier, qui est dans son truck. Salutations à toi, Manon. Maxime, qui est à Trois Pistoles ce soir. Merci d'être là. Je le dis, on va signer nos présences, ça va bien. Patrick Gravel, salutations à Giovanni de Saint-Anselme. Salutations aussi à M. Robitaille, Éric, qui est de Bréquéville, faut pas se tromper, Éric de Trois-Rivières, oui. Dan Chouinard, qui est au Kamouraska, salutations, on s'en va sur la 1. Allô, Radio X.
12: Salut, Carbon, salut, Louis, c'est Dom Giroux d'Orléans, je retourne à la maison, j'ai faim.
0: Ah, mon Dom Giroux, salutations, tu diras salut à ton comparse Michel, on l'a salué tantôt.
12: Considère que c'est fait.
0: Bye!
12: OK, bye.
0: Salut, Sylvain Lachance qui dit « Salut les malades ». JF qui est à Victo, Nathalie qui nous dit « Salut ». Un de ses chums à JF, c'est Alexandre, il est à Victo aussi. Étienne qui est dans son John Deere. Oh, va falloir en parler à John si tu veux le dire. C'est sûr et certain. Hey, c'est l'enfer le texto, j'ai jamais vu le texto voler de main. C'est fou raide. Attends un peu. Bob, dans un nouveau de Lévis qui nous salue. Normand de Saint-Just de Bretonnière qui nous salue. Pascal Laflamme qui est avec nous aussi. Salutations, Pascal. André, le camionneur qui est là. Merci d'être là. Une demoiselle, elle s'appelle Hélène et elle est de Lévis, elle aussi. Doum, en troc, à Saint-Fortunat. Mike de Shawinigan, Alain de Charlevoix, ah ben, Danny qui est à Port-Cartier. Ça va bien, on retourne sur les lignes. 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
13: Oui.
0: Oui.
13: Mes sympathies pour la famille Laroche-Remorquage.
0: Absolument, je voulais le mentionner. Merci, tu nous ramènes la mémoire. Malheureusement, Jean-Paul Larouche nous a quittés. Hein? Jean-Paul Larouche, ouais, qui est le gars derrière Larouche-Remorquage, qui nous a quittés.
13: Mon père Richard, il est encore en vie.
0: Je ne le sais pas, je n'ai pas parlé. Mais je sais que pas même tous ces chauffeurs nous écoutent ce soir. Donc, Larouche-Remorquage, l'institution à Québec dans le remorquage, que le transport spécialisé, ou ben non, se sortir du trouble. C'est des gens qui sont encore très passionnés. J'ai les salue, je travaille depuis des années avec la gang de Larouche. Et, ben regarde, on lève notre chapeau, hein, on met notre genou à terre, puis on offre nos sympathies les plus sincères à toute la belle grande famille de la
13: Rochelle. Bon, bonne soirée, merci.
0: Hey, mais c'était oublié de dire ton nom?
13: Stéphane!
0: Salut, Stéphane. Je savais! Salut! Bye! Merci. Salut, Carbo et Bébé Louis, c'est Ticu qui nous écrit. Daniel de Saint-Lazare qui est là aussi. Steve de Saint-Joseph de Coleraine qui est avec nous. Hein? Je te l'avais dit que le monde partait loin pour nous écouter. Conrad, le chauffeur d'autobus du RTC, ben merci d'être là. Gaston qui est en Beauce, salutations. Checo, lui, il est à Valleyfield qui nous écoute. Maxence Villeneuve qui nous écoute du Vieux-Lévis. Sébastien Patry qui est en livraison Roche aujourd'hui, ce soir, qui nous écoute. Isabelle et Martin de... T'as un peu, le texto va se calmer un peu. Sainte-Christine d'Auvergne. Ça, c'est pas loin de Saint-Raymond. Ça, c'est pas loin de Chevaux. On passe direct après l'usine à bois, puis on s'en va dans les terres le long de la rivière, puis à un moment donné, t'arrives à Sainte-Christine d'Auvergne.
1: Exactement.
0: Sainte-Christine d'Auvergne, il n'y a rien d'autre que rien.
1: Des Chalands-Boirons.
0: Des Chalands-Boirons. Absolument.
1: Après Chalands-Boirons,
0: il n'y a rien. Mais il y a des rampes pour faire du parking, puis ça, c'est le fun. T'en parleras à ma blonde. Allô, Radio X!
14: Salut, mes deux Spartiates.
0: Comment ça va?
14: Ouais, ça va très bien, merci.
0: Vous écoute?
14: Ah, écoute, moi, je sors un peu du cadre. Moi, on est dans ma cour, puis je me suis fait une traque de chant téléguidé.
0: Ah oui, ça, c'est hot!
14: Enfin, on a du fun, man. Tu peux pas savoir.
0: Bon, ben, coudon, amuse-toi et puis brûle les batteries.
14: Chris, oui, exactement. On connaissait des batteries lipo déjà.
0: Ah oui,
14: en passant, les gars, félicitations. Puis une chance que vous êtes là, parce que, Colin, on serait vraiment perdus.
0: Ah, ouais,
14: là,
0: ben,
14: je sais pas. Puis gardez
0: le coronavirus. On sauve pas de vie, mais garde de savoir que tu nous écoutes en jouant avec tes modèles réduits. Je suis super content.
14: Non, mais c'est pas rien que ça, man. C'est plus profond que ça, là, de votre présence sur la radio. Là. Parce que, Chris, qu'on vous sponsor. C'est dur, avoir les couilles pour dire, hey, moi, j'écoute chouette, puis écoute-les, puis avant de bâcher, puis, tu sais, comme Gary P, le monde, il connaît ça, c'est un super bon gars, ce gars-là, quand
0: ben
14: tu connais
0: oui.
14: ça.
0: Vous ben le savez, oui. hein? Ben oui. Moi, je le connais personnellement, François. Puis,
14: moi aussi, je l'ai connu personnellement.
0: Moi, là, je vais te le dire tout de suite, commence pas à chercher, parce que tu vas trouver plein d'affaires, moi, là. C'est sûr et certain, il y a des
14: Exactement.
0: Cailloux dans mon jardin.
14: Mais dis en plus que ses propos, c'est-tu de la banalité?
0: Ah oui, mais là, c'est parce que quand tu sais plus quoi faire pour te remonter, regarde, c'est ça. Tu as essayé de descendre les autres.
14: Je peux pas croire que le monde écoute ça et croit à ça comme du cash. J'espère qu'ils font pas des choses. C'est ça qui était peur. Ouais.
0: Mais c'est ça, la société en 2026. Fais attention à toi, sois prudent.
14: Je pense que vous êtes là, les gars, puis lâchez pas, puis merci.
0: Salut!
1: Salut!
14: Salut!
0: Éric Vigneault, t'es prêt à écrire ça?
1: Vas-y.
0: Alex, le Français de Pont-Rouge. Éric, le tabateur batté sur la 20 qui est là. Salutations à Martin Bilodeau qui nous rappelle qu'il n'y a pas de politique ce soir. Vicky Côté qui participe à nos soupers des fois, elle est là. Bruno Gingras qui est là aussi. Salutations à toi. Daniel de Saint-Charles de Bellechasse qui est là. Salutations, monsieur Bisson. Pat Gravel qui a oublié de me dire quelque chose, mais on l'avait nommé tantôt. Mais Yannick de Matane, par exemple, lui, il est là. Ah ben, Luc aussi qui est là avec nous. Michel, t'as déjà dit ta présence. Là. Arrête, là, t'es en train de faire capoter mon texto. Mathieu qui est en troc à Halifax, en Nouvelle-Écosse. Salutations. Frank Baudouin qui est dans Beauce. Hey, Maurice, le DJ des Cataractes de Shawinigan qui nous écoute ce soir. Salutations à toi, mon Maurice. Merci d'être là. On s'en va sur la 1. 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
15: Bonsoir à vous deux, ça va bien?
0: Ben oui, vous?
15: Ben oui, c'est José Bellin d'Orchestre Rendez-vous, Québec B, ça compte du pareil.
0: Ah ouais, ben oui, ça va faire certain,
15: si
0: ma belle Josée. Ben oui.
15: Donc, vous écoute, puis c'est toujours le fun de vous écouter, fait que je te dis une bonne soirée, puis je prends pas longtemps la ligne, je veux que t'aies beaucoup, beaucoup de monde.
0: C'est cool, merci, salut José. Bye-bye. Michel Poulin d'RT Restauration et Sophie Vachon qui sont là aussi, salutations, dans le coin de Beaumont. Ils ont aidé en passant en fin de semaine. Il y a eu une tragédie à Beaumont. Je ne sais pas si tu as lu les journaux. Là. La fille s'est faite piler dessus par une madame. Là. Ben, crime, imagine-toi qu'ils ont tous filmé ça, puis ils ont tous donné ça à SQ. Oh un délit de fuite avec blessure. Ben, c'était pas drôle, ça. Mais salutations parce qu'ils ont été vigilants. Puis en étant vigilants, ben, on règle des situations qui sont parfois très, très plates. Michel de Saint-Néry qui nous souhaite bonne soirée. Hugo Patneau de la Haute-Mauricie qui est là. Salutations à toi. Bonjour, Carbo. Pour faire le test de pression sur le système de Colin sur un Grand Marquis 97, est-ce que tu aurais ça au garage pour essayer de trouver une fuite? Ben oui, c'est facile. Il n'y a pas de trouble avec ça. C'est pas stressant. Steve-Isabelle de Saint-Gervais qui est là. Zach de Longueuil. François du Lac-Saint-Charles. Salutations à Sylvain Nadeau. Michel de Saint-Néré. Hugo qui est là aussi. Hugo qui est mêlé des fois, mais qui n'est pas tout le temps mêlé à Rivière-du-Loup. Salutations. Retourne au téléphone. Allez sur la 2. Allô, Radio X.
16: Allô?
0: Comment ça va?
16: Ça va bien, Carbo?
0: Hassan qui est là. Ben oui, Hassan et Marie. Ben oui.
16: Ouais,
0: ben...
16: c'est ça.
0: Qu'est-ce que vous faites à soir, là?
16: Ouais, c'est ça, de Charlebourg.
0: Bon.
16: On écoute souvent votre émission.
0: Ouais.
16: Puis, on vous aime beaucoup.
0: Ah ben.
16: Et on écoute beaucoup aussi Radio X, aussi de Matin Morée, là,
0: ouais,
16: puis Jet,
0: ben
16: puis,
0: oui.
16: Et
0: tout, là. Ben oui.
16: Ça fait longtemps qu'on n'a pas parlé.
0: Ouais, mais là, c'est parce qu'à soir, j'essaie de faire un petit blitz, par exemple, mon Hassan, là. Je vais avoir de l'air pressé, mais c'est parce que c'est pas parce que j'ai envie, c'est parce que je veux prendre plein de téléphones.
16: C'est ça, c'est pour ça que je dis.
0: OK.
16: On vous aime beaucoup, puis amusez-vous, puis prenez soin de vous autres.
0: T'es fin, puis embrasse Marie pour nous.
16: Oui, il n'y a pas de problème.
0: Salut,
16: merci.
0: Bye, bye. Fabien Gauthier, Lac-Saint-Charles, Stéphane Bellavance qui est avec nous, Pat qui est avec nous aussi, Jordan qui est là. Jordan, lui, il est de Saint-Agapi.
17: Ouais, écoute-moi, il y a Saint-Agapi. Il y a aussi Jordan qui est avec nous. Il aime beaucoup les boum-boum.
0: Kevin de Stoneham, salutations. Pat le Beau-Prince qui est à Saint-Alban. C'est pas loin de chez vous, ça aussi. Rémi Doyon, hein, qui est avec nous dans la Beauce, dans la belle Beauce. Dom, attends un peu, Dom... Dom, le camionneur qui nous écoute de l'État de New York au sud du lac América.
18: Carl, arrête de niaiser.
0: C'est ce qu'il me dit. Salutations. On s'en va au téléphone. Allô, Radio X, on est rendu à pas mal, hein?
19: Salut, Carbo.
0: Oui, salut. Comment ça va?
19: Ça va bien, vous autres?
0: Oui, numéro un.
19: Bon, c'est Jay le Magnifique qui appelle de Saint-Augustin. Carbo, j'ai pensé à toi. J'ai été 3 semaines sur la Côte d'Azur puis sur la A8.
0: Oui.
19: C'est 3 voies de large chez 2. 3 voies d'un bord puis de l'autre, la limite, c'est 130 km/h.
0: Ah oui.
19: Fait que je peux-tu dire qu'au lieu d'avoir un TGV, une affaire ridicule, il devrait mettre 3 voies d'un sens, 3 voies de l'autre entre Québec et Montréal.
0: Ça irait bien plus vite. T'as bien raison. Ouais. T'as payé un petit peu de péage, par exemple, sur la Côte d'Azur.
19: Oui, j'en ai payé, mais ça me dérange pas de payer si la route est écœurante.
0: As-tu été aux toilettes?
19: Hein?
0: As-tu été aux toilettes? Comment c'est propre?
19: C'est impeccable, tout impeccable. Puis me dis, quand un camion dépasse un autre camion remorque, là, ben, t'as un autre voie pour dépasser tout le monde.
0: Ben
19: en tout
0: oui,
19: cas,
0: t'as bien raison.
19: Là-dessus, lâchez pas.
0: Yes.
19: Salut, passe
0: salut.
19: Au prochain. Bye.
0: Merci. Bye. Alexandre qui est là. Salutations à Nancy de Beaumont. Nelson de Aura. À Latuc, Rivière-Aura, à Latuc, oui, salutations. On nous écoute beaucoup de la Mauricie, Louis. Carl Bellan, le frère de l'autre. Ben oui, le frère de José qui est là. La voiture rendez-vous, salutations. Kevin, dans son lift à Plessisville, qui est là. Pat, lui, est en route pour aller s'entraîner.
1: Oh,
0: Kevin...
1: Pat est officiellement notre 100e.
0: Yes, sir! On continue! Parfait! Regarde, on a clenché nos prédictions, ça, c'est le fun. Tu vois Mélanie Trudet de l'autre bord, elle se peut plus, elle est là, Non! Reste habillée. Ah! Mélanie! Ben oui, toi! Nelson, qui nous salue de Rivière... Attends un peu, là. Rivière au Renard. C'est où, ce Rivière au Renard? Je le sais pas.
1: T'as peur. Trouver ça?
0: Ben, on continue. Kevin, je t'ai dit salut tantôt. Luc Nadeau. Oui, c'est vrai. Vous êtes important de Luc de Saint...
1: Rivière au Renard, c'est en Gaspésie.
0: En Gaspésie, tabarnou.
1: C'est juste en haut de Gaspé.
0: Ah ouais. Luc de Saint-Gervais qui nous dit salut. On retourne au téléphone. Allô, Radio X?
20: Allô, Radio X. Salut, les gars.
0: Salut. C'est qui, ça?
1: C'est Hugo.
20: Hugo de Lévis.
0: Hugo, le chauffeur de L2 et L3. Comment ça va, le chauffeur des Tobis?
20: Mon
0: trafic, t'es en retard. C'est pas grave, Yann.
20: Salut,
0: ah, ils t'en replaceront.
20: J'embarque du monde.
0: Ça marche. Salut, bye, mon Hugo. On y va sur la 2. Allô, Radio X.
2: Oui, bonjour.
0: Bonjour.
2: C'est pas le Thibault de Rivière-du-Loup. J'ai vendu mon 4 roues, puis là, je suis le chemin du retour, je suis allé le livrer.
0: Ah, tabarnouche!
2: Je veux revenir sur Sainte-Christine d'Auvergne. Oui. Une seconde.
0: Oui.
2: L'acteur américain Glenn Ford, qui a fait au-dessus de 200 films dans les années 50, 60, 70,
0: oui.
2: Il vient de Sainte-Christine d'Auvergne.
0: Ah, oh, ouais, Glenn Ford. Allez, je vais faire des recherches là-dessus. Merci pour l'info, puis félicitations pour la vente du 4 roues.
2: OK.
0: Salut.
21: Okay, bye.
0: Bye. Monsieur de Rivière-du-Loup, Martin du RTC, l'homme derrière les mille heures de d'overtime quand on dit que les chauffeurs d'autobus gagnent trop d'argent.
21: Mm-hmm.
0: C'est parce que le gars fait.
21: C'est à cause de
0: lui. Il fait mille heures d'over par année. Arthur de Saint-Romuald, on a un gate qui nous écoute. On a Christian de Grand Salt au Nouveau-Brunswick. Ça, c'est cool, ça. On a Chantal Maheu aussi qui nous salue comme ça. Merci d'être là. André et Denise de Saint-Wilfred. Hey, ça me surprend, par exemple. Saint-Wilfred, Nouveau-Brunswick. Coudonc, on a des Nouveau-Brunswickois et Coises qui nous viennent nous écouter. C'est le fun, ça?
21: Ça
0: mange au homard. Salut. Ça parle le chiac. Pourquoi pas? Christian précisait que c'était à Gaspésie, la rivière au renard. Annie de Beauport qui nous écoute. Salutations à Martin Bobou qui nous écoute. Salutations à Joanne Lemieux. Ouh! Jojo Lemieux qui est là, qui nous écoute de Saint-Romuald. Nancy Joannette qui nous écoute de Saint-Émile, qui va installer des pancartes ce soir pour le Parti conservateur, car elle se présente dans le coin de Beauport. Mais oui, elle est là. Isa Vachon, ça, c'est notre fille plein air du week-end qui signe sa présence. C'est fun de savoir que les gens du week-end viennent nous dire salut aussi dans la semaine. Steve, qui est superviseur pour le nettoyage, qui est là. Après ça, on retourne au téléphone parce que je sais que les lignes sont pleines. Steve, lui, est superviseur pour la... T'es un peu... Steve, il écrit tellement d'affaires, Steve, que c'est beaucoup. Nettoyage Perfecto en direct de Québec. Bon, voilà. On retourne au téléphone. Allô, Radio X? Allô? C'est à toi.
21: Allô? Bon,
0: peut-être qu'il est parti.
21: Bon, le salut quand même.
22: Deux fois.
0: Oh, OK, je vous écoute. Allez-y.
22: Oui, c'est Christian, je vous écoute de Lévis.
0: Ah, Christian de Lévis, comment ça va?
22: Ça va bien.
0: Qu'est-ce qu'on fait, là, à 18h30, là, comme ça, là?
22: Ah, je relaxe, après mon souper, là.
0: Ah, bon, t'es en train de cuver ça, là, une petite rate de côté, là?
22: C'est ça.
0: Ah, c'est bon, ça.
22: Hey, je peux-tu saluer mon beau-frère, Jonathan Roy?
0: Ben, j'espère.
22: Qui a sauvé deux fois... C'est une crise de cœur, son employé en fin de semaine.
0: Ben voyons donc.
22: Je pense que ça va, oui, au garage.
0: Hey, d'investir dans le RCR, c'est toujours payant, ça.
22: Ben oui, c'est ça, il a pris son cours, puis il a sauvé deux fois, point qu'une.
0: Colin. Ben en tout cas, félicitations à lui, puis merci surtout.
22: Ben oui.
0: Hey, salut, merci beaucoup.
22: Bye-bye.
0: Bye-bye, bonne journée. Lui est en train de cuver son souper. C'est pas mal ça qu'on fait, rendu à cette heure-là. Hein?
21: Ben
0: mais
21: oui.
0: C'est quand même le fun que le radio soit ouvert sur le comptoir. Je veux dire salut à Mélanie Parent qui nous dit bonsoir. Sébastien et Mélanie en paquet 2, ils sont de Mercier et nous écoutent à tous les soirs. Salutations aussi à Marc Langevin qui nous dit salut. Merci d'être là. On se retourne au téléphone. Allô, Radio X.
23: Salut, Louis. Salut,
0: Garbeau.
23: Éric Trocard, direction Toronto.
0: Direction Toronto, c'est à 400. C'est à 400. 401 là-dedans? Ouais, pas trop de trafic. Salutations aussi à Marc Langevin qui nous dit salut. Merci d'être là. On se retourne au téléphone. Allô, Radio X.
23: Salut, Louis. Salut, Garbeau.
0: Comment?
23: Éric Trocard, direction Toronto.
0: Direction Toronto, c'est à 400. C'est à 400. 401 là-dedans? Ouais, pas trop de trafic?
23: Pas tout, pédale au fond.
0: Bon, ben c'est cool. Ah ouais.

0: gagnant dans la Beauce. On peut aller là. On peut faire des shows de bleu à l'hôtel. On peut prendre une petite frette. Puis évidemment, on va chasser le Jeuve.
1: Oh!
0: Oui! Bello à Saint-Apô qui est en train de travailler. Je sais pas trop qui me dit, là. T'es un peu. On va aller voir ça, M. Bello de Saint-Apô. Il est en train de faire des briques sur un Kona. Pauvre lui. Un Kona, ça a des briques, ça.
1: Oh, ah ouais. Ben!
0: Ghislain Chabot qui dit « Salut à vous deux, Ghislain de Beauport. Salutations à vous tous, chers, avec un gros accent grave, auditeurs de Radio X, directement de Jonquière, avec mon chum, devine qui, Bob Lacuillère, qui nous écoute aussi. Ah ben, tabarnouche, bravo. Joël Boivin qui est avec nous autres aussi, merci d'être là. Tu regardes, on est dans le coin là, c'est aéré.
1: On est partout.
0: Xbox Man, lui, est à Val-Bélair. Salutations à un autre JH de Lévis. JH, ça veut dire quoi?
1: JH.
0: Qui parque son truck à Shannon.
1: Jean Harold.
0: Jean Harold.
1: Ça va être ça.
0: Ça va être ça. Une salutation au téléphone, après ça, on fait une pause. Allô, Radio X?
2: Oui, salut, c'est pour dire une salutation.
0: Bien sûr, je vous écoute.
2: Oui, c'est Claude. Alors, c'est de la part de Guillaume et Claude de Saint-Alexis-des-Monts, en Mauricie.
0: Ah, oh, Guylaine de Saint-Alexis.
2: Oui.
0: Hello, elle, ça faisait longtemps. Ah, ben, garde, salutations à vous deux, le beau paquet de deux.
2: Merci.
0: Bye, à la prochaine. Bye-bye. Ah, Guylaine de Saint-Alexis, ben oui, toi qui es là. Hey, c'est la soirée, salutations. Vous êtes où? Vous faites quoi? Où c'est que vous êtes? Moi, je pense qu'on va jouer à qui pisse le plus loin. Mais à date, là, je suis pas mal là, au Nouveau-Brunswick. Là.
1: Ben, il y en avait en Alberta tantôt. Ben,
0: oui, en Alberta aussi.
1: J'ai vu BC passer. Je sais pas si on les a nommés, là, à un moment donné. Moi, je perds le fil, là, j'essaie juste
0: de... On est rendu à peu près comment, pour le fun?
1: 136
0: personnes de saluer.
1: Ouais.
0: Bon, ben, regarde, on fait une mini-pause, on continue ça tout de suite. À soir, Mathieu de Stornoway qui nous dit salut.
1: 137.
0: Luc Lévesque de Saint-Alexandre 138. De Kamouaska qui nous dit salut. Pourquoi pas dire salut aussi à Danny qui nous écoute.
1: 139.
0: Ben, regarde, on va finir ça à 140 avec Danny Hull qui nous écoute aussi. On revient sur ça.
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0: Je te le dis, ça donne un grand coup, là. Francine à Sainte-Croix nous dit salut. Jean-François Lapointe de Sainte-Croix nous dit salut. André Bernier de la Plomberie Sainte-Croix nous dit salut.
1: Le village au complet.
0: Ah non, non, c'est pas fini. Je te dis, c'est pas fini. Je veux dire salut aussi à Stéphane Cadorette qui pose la membrane la fin de semaine, qui nous dit salut.
1: Il n'est pas de Sainte-Croix, lui.
0: Alain Carey, mon chum, qui nous dit salut aussi.
1: Bon.
0: Marc de Notre-Dame des Laurentides qui nous dit salut. 418-670-9098, j'aime ça entendre vos voix aussi. Faut se donner un grand coup, là, parce qu'il nous reste 20 minutes à se saluer comme ça. Après ça, ça va être fait. Les présences vont être prises. François à Laurier Station qui nous salue. Laurier Station, c'est l'autre bord de la 271, l'autre bord de la 20. Ça, c'est une belle place aussi. Salut les boys. Jeff de Saint-Aurélie en Beauce qui nous dit salut. Audrey Matt qui nous dit « Salut de Michael Quentin, direction Saint-Pamphile. » Mais pourquoi elle s'appelle Audrey? C'est bizarre.
1: Une bonne question.
0: Dans le texto. Sébastien de Barklund qui nous dit bonjour. Dave Fortier de la ferme...
1: Fortier.
0: Non.
1: Non.
0: De la ferme Panama qui fait les foins ce soir. Bye-bye. Jennifer Bisson, la bétonneuse, qui nous dit salutations aussi. Merci d'être là, Jennifer. Monsieur de

0: Beer, directeur de campagne de Nancy Joannette, eh bien, il est là, un gars de cœur, un vrai gars de cœur qui nous dit bonjour. Yannick Boulanger, camionneur de Drummondville, qui est là. Salutations à toi, Christian. Salutations à toi, Mathieu, qui nous écoute. Ben, pourquoi pas des salutations comme ça, 418-670-9098. On continue. Allô, Radio X? Allô?
1: Salut!
0: Salut, comment tu vas?
1: Ça va bien? Ben, hey, c'est Isa!
0: Isa Vachon?
1: Oui!
0: Ah là, tu triches, là! En plus, tu... Ah ouais! Comment ça va?
1: Ça va bien?
0: Oui!
1: C'est quoi, je t'appelais avant d'aller jogger?
0: Ah, ben c'est le fun! Tu t'en vas faire un 40 000 km?
1: Non, juste un 10 ce soir.
0: Ben oui, juste un 10 km. Je suis en route, je
1: viens de finir de travailler, puis je m'en vais chez lui.
0: Tu sais que pour me faire courir un seul kilomètre, ça prend un gros chien?
1: Ouais! Mais c'est surprenant, des fois, il y en a.
0: Ah ben c'est bon. Ça. Sois prudente, fais attention à toi, merci. Mets-toi des bandes réfléchissantes, s'il te plaît.
1: Non, mais il va faire clair encore.
0: OK, parfait, good. Sois prudente.
1: Salut.
0: Merci.
1: Bye bye.
0: Alex de Fort McMurray. Ça, c'est où, Fort McMurray?
2: C'est loin en...
0: C'est loin, pas à peu près. Jean-Hugues qui est avec nous autres. Mac, qui est là aussi. Salutations.
2: Tu sais, tu parlais, il n'y a rien à faire à Sainte-Christine, à Fort McMurray. Là, il n'y a rien à faire.
0: Ben, tu fais du train et de la mine.
2: Tu fais du cash.
0: Tu fais de l'argent. Avec 12 heures semaine à 40 000 $ par mois, c'est sûr et certain qu'il n'y a pas grand-chose à faire. Et ça va prendre beaucoup, beaucoup. Alain de Neuville qui est là. Salutations à toi. À Shawinigan, on nous dit salut. C'est Marie-Ève et les trois enfants qui nous disent salut. Raymond, Marie-Ève et trois enfants. On les compte pour un, OK? Dominique, lui, est en direct, attends un peu, de Subercase, de la rue Subercase. Ah, oh, ça, c'est la rue où ce que j'ai grossi.
2: Non, ouais.
0: Oui, c'est là, à Place Lola, en arrière, il y a un parc en arrière de la rue Subercase que j'ai mis mon premier feu à l'âge de 3 ans et demi, 4 ans.
2: Tabarnouche.
0: C'est là la première volée que j'ai mangée par ma mère.
2: Hey!
0: Je vois avec des allumettes, j'ai griffé le feu dans le champ, dans le parc.
2: Wow.
0: À Place Lola, c'est mes premières billes, je les ai perdues là aussi, dans ce parc-là.
2: Ah.
0: Ouais, la rue Subercase, une belle rue, ça. Mes frères Roberge, Mario puis Serge restaient là, deux maisons de chez nous.
2: Mario Roberge?
0: Oui, Mario Roberge. Mario, là, Mario.
2: Et... Ben oui.
0: Puis son autre frère Guy, qu'on parle pas souvent, mais il se mate aussi. Oui, la rue Subercase. Ouais. Ben salut à vous deux. Nicolas de la série VOG. Là, je reprends les affaires du Spacecast, mais il nous dit salut pareil. Robin nous confirme sa présence.
2: Bon, une chance qu'il est là.
0: Robin? Ben oui. Salut, mon truc de fioul est là. Tipat? Pat est là aussi. Salutations. Non, pas Pat de Beauport, mais plutôt Pat, Patrick, qui est là avec nous. Mathieu, lui, est de la Visitation.
2: C'est où, ça?
0: La Visitation, c'est où, ça?
2: Ça a l'air
0: loin. Est-ce capable de me chercher, c'est où, ça?
2: Oui.
0: Robert Lavoie, qui nous salue, et notre douce folie, il la salue aussi. Yamaska.
2: Visitation de Yamaska.
0: Vincent Dubois d'Issoudun. Mais là, c'est Notre-Dame de l'amour de l'Issoudun. On ne dit plus Issoudun à cette heure. Parce qu'avant, Issoudun, quand c'était Issoudun, on volait des capes de roue à Issoudun. Mais là, on fait plus ça.
2: Non.
0: À ce temps, c'est Notre-Dame. En tout cas, il y a quelqu'un qui va me corriger, c'est sûr. De Issoudun. Tu sais, dans le fond, tu pars de Sainte-Croix sur le bord du fleuve où c'est que les égouts s'en vont direct dans le fleuve.
2: Ouais.
0: Et là, tu prends la 271, tu t'en vas tranquillement, pout-pout-pout-pout-pout. Là, tu vas voir la meunerie. Là, tu continues encore. Là, tu pognes une curve que tout le monde se pète la gueule, pas loin du quatrième rang. Tu continues encore un bon bout. Puis là, tu arrives à l'entrée à gauche. D'Issoudun.
2: Notre-Dame du Sacré-Cœur d'Issoudun.
0: Notre-Dame du Sacré-Cœur d'Issoudun. Il y a quatre personnes qui sont là, c'est ça. Et ben salutations à ces gens-là.
2: 902 quand même. Faudrait pas les réduire à une binerie.
0: La binerie, c'est plus loin.
2: Ouais.
0: C'est justement Renaud Labrec qui nous salue, oui. Merci d'être là aussi. En direct de sa binerie. On s'en va au téléphone. Allô, Radio X? Allô?
3: Salut.
0: Ah, c'est Julie, ça!
3: Oui!
0: Ben oui, ma petite Julie qui est là. Ben, salut, comment ça va?
3: Bien.
0: Bon, ça va bien, parfait, je suis content de t'entendre. Es-tu de bonne humeur?
3: Oui.
0: Parfait, ça. Merci d'être avec nous autres, ma belle Julie. Salut, bye-bye, à la prochaine. Merci. On va s'aller sur la 4. Allô, Radio X?
4: Allô?
0: Oui,
4: allô?
0: Oui, comment ça va?
4: Ouais, c'est Roger à l'appareil.
0: Oui, Roger.
4: Ouais, des camionneurs Maverick, là, mais il est au Kansas en train de souper, puis il s'en va au Phoenix en Arizona pour mercredi matin.
0: Ah, ben, regarde, la belle température?
4: Il fait 43 dehors Celsius.
0: Et tabarnouche, je m'en disais, ça t'a pas besoin de ton Webasto dans le bed?
4: Non, non, non. Peut dire tout seul, peut dire tout de suite, même avec l'air climatisé, on est naked.
0: Ah oui, hein? Ah oui? Ah oui, t'es naked dans ton truc?
4: Non, hey, non,
0: pas
4: non.
0: Moi de t'sais, comme... t'sais, t'sais, pas moi de t'sais, t'sais, t'sais, t'sais, t'sais, t'sais, t'sais, t'sais, t'sais,
4: non, non, demain matin, mercredi matin, Phoenix en Arizona, puis il va faire encore plus chaud. Là.
0: Ah, c'est vraiment cool. Hey, sois prudent, puis merci de charrier ce que tu charries.
4: Ben, il n'y a pas de trouble. Vous autres aussi, bébé loup, puis toi aussi, Carbo.
0: Merci,
4: y a
0: pas
2: de trouble. Yes, sir. Salut.
0: T'es fin, salut.
4: Hey, à plus, bye.
0: Bye. Dimitri Bendichou qui est avec nous. Isabelle à Québec qui dit salut. Dany en haut du quai à Lobinière qui nous dit salut aussi. Salut la gang sur les fermes, parce qu'on est beaucoup de monde sur les fermes. La ferme du Pirate à Sainte-Croix-de-la-Binière. Salutations à toi. Sur le retour de la maison, Louis, on est là sur le retour à la maison. Après une grosse journée compliquée, remplie de complications sur la route des équerres, ça fait du bien, on oublie la dure journée. Ben, c'est justement pour ça que j'ai parti de mon garage tantôt dans le trafic. Simon me regarde et dit là, d'ailleurs, Simon nous salue. Mon mécanicien qui est là sur la route en direction de Pont-Rouge. Salutations à M. Héroux qui dit salut Carbo et Louis. Salutations de M. Fadler. Ah ben, M. Fadler et Sharon, ils sont à Le Bourgneuf.
2: M. Fadler.
0: M. Fadler. Fadler. Bon. C'est peut-être des jokes parce qu'on s'est donné une mission de rire de nous. Mais moi, j'ai aucun problème à dire de la merde. Fait que Elvor qui est là, salutations à Mme Gingras. Ben oui, salutations,
2: celle-là,
0: Mme
2: Gingras. Je la marque pas, pas ça, non.
0: Patrice, lui, il était à Poinégamo, tu peux le marquer, ça, c'est sûr. Ah, si tu prends la 20, tu risques de pogner une étiquette de radar dans son coin à Yvon. Yvon demeure à Val-Alain. Ça, il y a pas mal tout le temps un gars de la SQ qui sont chez soir à cheveux entre les deux autoroutes, qui est juste près de Billy, un beau... Moi, ce que je pogne souvent, là, 137 d'une zone de 100. Ah, ça me fait chier, mais regarde, j'ai pas le choix. Ça va vite, parce que c'est sûr que si à 137 je roule, ben j'arrive à Noël en même temps que tout le monde.
2: C'est parce que 135, il est moins pire. 137, ça fait chier. T'es à 2 km heure au-dessus.
0: Ah ouais. Jérôme qui dit que son troc, son RAM en a plein ses shorts. Salutations à toi. Est-ce qu'on peut dire salut? Les lignes, hein? 418-670-9098. Ah ouais.
2: Il y a du monde qui dit qu'ils sont pas capables d'avoir la ligne. Appelez, là, c'est le temps.
0: Ah ouais, c'est le temps, là. Mes lignes, c'est mes circuits sont pleins, là. Salut Carbo, est-ce que tu peux saluer ma blonde Nancy qui est à Val-Bélair? Mon nom, c'est Brian, puis je suis sur la route à Charlotte.
5: Nancy, Brian fait dire salut.
2: Ah ben, elle est saluée.
0: Salutations, Nancy.
2: Elle a eu une petite émotion là, d'entendre ça.
0: Ouais. Ma première blonde
2: s'appelait Nancy. Après son womanizer.
0: Ouais. Ma première blonde s'appelait Nancy.
2: Oh.
0: Ouais. Nancy.
2: C'est-tu glorieux ou c'est plus ta blonde pour une raison?
0: Non, non, elle est bien fine. Mais...
2: Bon.
0: Première vraie blonde, je suis parti en appart avec elle. Là. J'ai resté 7 ans. Hein. On est resté 7 ans ensemble.
2: OK.
0: Première vraie blonde.
2: OK. Nancy. Moi, le premier bec. Là.
0: Non, non, pas la première blonde qui s'entrait à Poissonnerie Chouinard. Là. Ça, c'est pas elle, là. Ça, là, première blonde qui sentait à Poissonnerie Chouinard, c'est une gageure que j'avais perdue quand on avait joué maintenant à Botte-la-Canne.
2: Ah!
0: C'est une autre histoire, là. Ça n'a pas rapport, là. Mais tu sais, les blondes, on en a eu plein, là. On en a tout le temps, là. Salutations à toi. Véronique qui nous écoute, oui, en direct de Montréal. Merci d'être là. Salutations. Merci. On s'en va sur les circuits. Allô, Radio X?
6: Allô?
0: Comment ça va?
6: Ça va très bien, vous autres?
0: Ben oui, je suis content de m'appeler.
6: Bon, alors moi, c'est Sharon.
0: Sharon?
6: Je suis la conjointe de M. Fadler.
0: Ah, c'est toi, ça?
6: Oui, oui.
0: OK, mais écris-les pas parce que j'ai dit salut tantôt. C'est quoi, ça, Fadler?
6: Fadler, c'est parce que son nom, c'est Delair.
0: OK.
2: Ah.
6: Alors, quand on fait des commissions ou qu'on commande ou des trucs comme ça, on dit Delair puis ils comprennent pas. Fait qu'on dit comme dans Fadler.
0: Ah! C'est le fun, ça. Je pensais que c'était une blague. C'est loin d'être une blague, Mme Sharon.
6: Non, pas du tout.
0: Qu'est-ce qu'on fait là, avec drôle. M. Fadler?
7: Salut, Carbo!
0: Salut! Qu'est-ce qu'on fait à soir, là?
6: Là, on est bien relax, en attendant le souper.
0: Ah, bon, ben, coudonc. Merci d'avoir appelé.
6: Merci!
0: Salut! Salut! Salutations à Patricia Caron, qui nous écoute, oui, qui est venue faire un changement d'huile à l'atelier tantôt, puis elle dit, c'est cool, merci d'être là. Merci, on s'en va sur la 3. Allô, Radio X?
8: Oui, salut!
0: Salut!
8: C'est Pierre-Luc dans mon troc à l'air, descendant vers Rimouski.
0: Ah, toi, mon coquin, Pierre-Luc!
8: Toujours là.
0: Est-ce que c'est clean, ce troc-là? Est-ce que je me regarde dedans, là?
2: Ça chaîne.
8: Ah, tu pourrais être récuré dedans.
0: Ça chaîne.
8: Ah oh, oui.
0: Moi, je suis pas capable de garder mon truck propre. Comment est-ce que tu fais pour garder ça, un truck de lait propre, quand moi, je suis pas capable de garder mon pick-up propre?
8: Lave-la tous les jours.
0: Ben, à tous les jours.
8: On le lave à tous les jours.
0: Ah, tabarnouche, bravo. Hey, c'est long, 53 pieds à frotter, là.
2: Ah, quand t'es payé?
8: Un heure et quart.
0: Un heure et quart? À la brosse, puis away, on nettoie.
8: À la brosse, c'est ça.
0: En tout cas, je suis bien fier de toi, premièrement, pour le métier que tu fais, charrier du lait. Deuxièmement, tu t'en vas dans les fermes, tu t'en vas un peu partout, tu passes dans le chemin de terre, dans les rangs, puis tout ça, puis ça reste propre de même. Vraiment, je te lève mon chapeau, t'es le meilleur.
8: Yes, hey, bonne soirée.
0: Salut, puis sois prudent.
8: Yes.
0: Bye. Attention, étiquette dans le coin de Rimouski.
2: Oh.
0: Ah oui. Salutations aux policiers, policiers à la Ville de Québec, mais en l'occurrence, gros chef qui nous écoute ce soir. Mmh. Merci d'être là. Alain, lui, il nous dit salut aussi. Mais Alain, lui, c'est dans le coin de... Donc, coin chez vous, Neuville.
2: Ouais, mon coin, je le trouve grand.
0: Il est grand, Saint-Raymond?
2: Ben là, tu sais, quelqu'un qui habite à Beauport, on va dire que quelqu'un de Charlebourg n'est pas de son coin. Mais moi, Saint-Alban, c'est dans mon coin, Neuville aussi, puis La Tuque. Tu sais, on n'a pas le coin de la même grosseur dépendant des spots.
0: T'as bien raison, Louis. C'est vraiment abruti de ma part de dire des niaiseries,
2: ben
0: des,
2: non,
0: absurdités, des absurdités comme ça. Mais il est 18h44, il me reste 8 minutes. On est rendu à combien de
2: c'est
0: salutations?
2: C'est le Blitz, on est à 190.
0: 190 salutations, mais j'avais parlé de 250. Il va falloir se grouiller le dernier.
2: En bray.
0: OK. Allô, Radio X. Allô.
2: Vous nous aidez pas,
0: oui?
2: Là?
0: Oui. Oui, je vous écoute.
7: Est-ce que c'est à moi?
0: Oui, c'est à vous. Comment ça va?
7: Ben, ça va bien. Je m'appelle Armande. Je vis à Québec. Moi, je suis une nouvelle auditrice. Ça fait à peu près un mois que je vous écoute. Puis bon. Je suis pluguée sur Radio X.
0: Ah, c'est le fun, ça, Madame Armande.
7: Puis les fins de semaine, j'aime beaucoup les légendes du rock.
0: Oui.
7: J'ai 76 ans, puis j'écoute pas du Michel Louvain. Là.
0: Bravo, bravo!
7: Puis j'aime beaucoup votre émission. Je vous trouve sympathique, puis... drôle.
0: Bon, ben,
7: alors,
0: Madame Armande...
7: Je suis une nouvelle auditrice qui va rester fidèle.
0: Ben, je suis très content, puis je vous remercie, puis c'est pas une question d'âge, je suis vraiment fier de ça, ce soir, que vous ayez pris le téléphone pour m'appeler.
7: Ben, je vous remercie beaucoup,
0: merci.
7: Puis bonne soirée à vous deux.
0: Salut, bye. Bye. Salutations à Marc de Trois-Rivières, qui est là aussi, c'est lui qu'on cherchait son char de son père l'autre fois, là.
2: Oui.
0: Salutations à lui, mon beau Marc, merci d'être là, merci de faire partie de nos vies. Salutations à Paul, Parti conservateur, qui nous écoute aussi. Salutations à toi, mon Paul. Merci de faire partie de notre belle gang. On s'en va sur la 2. Allô, Radio X. Ah, salutations. Ben non, il n'y a pas personne là. Allô, Radio X.
9: Salut, Carbo.
0: Comment ça va?
9: Ça va. Salut, Louis. Moi, je suis d'un travaux à Saint-Thé. C'est de la merde.
0: Ah, ouais?
9: Bon, oui.
0: Ben, qu'est-ce que tu fais, les travaux?
9: Non, ben, je passe par là, tantôt. Je pensais que ce serait tranquille, rendu à 7 h moins.
0: Quand tu dis Saint-Thé, Saint-Émile?
9: Oui.
0: Ben là, on a une belle rue de la Faune. La Ville de Québec a investi 25 millions de dollars.
9: Ben oui, 25 beaux millions pour mettre des arbres en plein milieu de la rue.
0: Oui, en plein ça. Puis là, on coupe les arbres. As-tu vu tout ce qui s'est passé, là? Hey, ça vaut à peine. Merci d'avoir appelé. Parce que là, tu viens de toucher à mon point sensible. Tu viens de toucher à mon point C, le point Carbo.
2: Ça y est, il est parti.
0: Oh que oui. Ils ont arraché tous les arbres tout le long de la Faune des deux bords. Puis ils vont le faire jusqu'en 2028. Pour mettre des arbres entre les deux voies dans le milieu de la rue. Explique-moi ça.
2: Un boulevard urbain.
0: Ouais. Mais un boulevard urbain, on en a fait un sur Robert Bourassa à partir des galeries de la capitale à aller sur la rue de la Fonde.
2: Oui.
0: Puis il n'y a pas personne! Il n'y a pas personne! À part des lumières rouges puis du trafic. Il n'y a pas personne qui marche dans la rue. Il n'y a pas personne sur le trottoir. Il n'y a pas personne sur le pont. Une trottinette de temps en temps parce que là, il a décidé de s'en aller aux galeries de la capitale. Nassar! Boulevard Unebain! Étienne Grandmont veut faire pareil avec Laurentien! Partir de Fleur-de-Lys, ça s'en allait à Saint-Roch! Inutile, là! Allô? Radio X?
10: Allô?
0: Comment ça va?
10: Ça va très bien. Hey, c'est Mao.
0: Mao?
10: Oui.
11: Liam!
0: Liam?
10: Oui.
0: Comment ça
10: va?
0: Oui, comment ça va?
11: Comment
0: ça va?
11: Bien.
0: Ça va bien? Qu'est-ce qu'on fait? On a-tu commencé l'école, là? C'est-tu commencé
11: oui.
0: Ça? Oui. Tu es en quelle année, toi?
11: Troisième.
0: Comment s'appelle ton professeur?
11: Mr. Mercure.
0: Comment?
11: Mr. Mercure.
0: Ah oui? Est-ce que tu crois... Est-ce que tu crois que ça va être quelque chose de le fun? Hey, c'est drôle, là, je m'entends dans la radio en arrière. Est-ce que tu trouves que ça va être une belle année scolaire?
11: Oui.
0: Est-ce que tu as trouvé tes amis?
11: Oui.
0: Qu'est-ce que tu aimes le plus faire à l'école? Est-ce que c'est la mathématique ou l'éducation physique?
11: Éducation physique.
0: Ah oui, hein? Ça, c'est cool, hein?
11: Oui.
0: Et puis là, tu vas être sage, tu vas faire ta belle année jusqu'à dans le temps des fêtes?
11: Oui.
0: Puis toi, t'écoutes Radio X, t'écoutes Carlou qui dit des affaires de même.
11: Ouais.
0: Ah, ben, je suis bien content de l'apprendre. Hey, merci d'être là.
11: Rien.
0: Bye bye. Ça, c'est cool. Ah. Hey, je m'entendais en arrière dans la radio.
2: Ça m'a cassé. Une chance qui écoutait en décalé. Imagine-tu. Pauvre kid.
0: Oupsi. Ben, regarde, il est à l'école. Ça vient de commencer. Salutations à tous les parents en passant.
2: Puis, j'ai rien entendu, lui-là.
0: Non.
2: On a jasé avec.
0: C'était parfait. Toute l'histoire du boulevard urbain. Non, mais sérieux.
2: J'ai mal aux joues.
0: T'as mal aux joues?
2: J'ai trop ri.
0: Nathalie est à Neuchâtel. T-Pop est à Greenwood. Bentos, je sais pas c'est quoi. Attends un peu, je vais trouver ça. Robin. Robin qui est là. Salutations. Un autre Robin. Ben oui, Robin.
2: Un autre Robin. Et oui. Cet autre Robin-là, officiellement, le 200e salué de la soirée.
0: Wow! Là, on a pas mal atteint notre objectif. Quoique, il reste quelques places pour nous saluer. Un petit peu d'actualité. Ben écoutez, là, c'est le jour 6 là, de la campagne électorale. Donc, ben écoute, toute la poutine ramassée. Mais dans More Live demain, il y aura encore une fois un gros show. On va vous parler de toutes ces affaires-là. Le centre de curling de Québec, le centre ne sera jamais un éléphant blanc, semble-t-il. Et ta veille d'ouvrir, là, ce coup-là, comment est-ce que tu penses que ça a coûté un centre de curling? Ben là, tu écoutes les nouvelles, tu regardes les nouvelles.
2: Combien ça devrait coûter un centre de curling?
0: Comment ça a coûté définitivement, là?
2: Combien ça devrait coûter?
0: Oh,
2: pas plus qu'un million.
0: Un base building, là. On s'entend-tu que c'est un base building, là, avec quelques fenêtres, là, puis du gazon, là, tu sais, tout le tour, là?
2: Moi, je biderais 2 millions.
0: OK. Ben, on parle plutôt de 37 millions de dollars! 37 millions! Ben oui, m'a donné 1 million à toi, 1 million à moi, 1 million à lui, 1 million à Paul, 1 million à... Ben oui, m'a donné des millions. Ben, c'est ça que ça a coûté, 37 millions de dollars pour le tout nouveau centre de curling.
2: C'est mieux que prévu.
0: Moins cher! On appréhendait 39 millions.
2: Les économies.
0: Ben oui, c'est 2,6 millions de moins qu'on avait prévu. Ça va être livré à l'automne, l'ouverture officielle prévue pour 2027, juste à temps pour la tenue des Jeux du Canada! Ouais! Oui, oui, vraiment! Bon, êtes-vous content? Est-ce que vous allez jouer au curling?
2: Oui.
0: La réponse est non.
2: Non?
0: Non. Salutations à Dan Bouchard qui nous écoute. Dan Bouchard, maître de la poutine de la fromagerie Victoria, l'homme derrière la sandwich chez Papa Sandwich. Et il y a une grande annonce à nous faire. Il viendra la faire mercredi, ici.
2: Ah ouais.
0: Oui, nouvelle machine d'enrouler passion.
2: Ah, je pensais que c'était une nouvelle annonce de bouffe puis qu'elle allait nous amener de la nouvelle poutine.
0: Ah, ça, si tu lui demandes, il va t'en donner, ça, c'est sûr et certain. Mais je préfère de loin aller la manger. C'est ce que j'ai fait en fin de semaine. J'allais manger ma poutine à la fromagerie Victoria. Estra fromage.
2: Là, tu me donnes
0: ça. Estra oignon. Estra piment.
2: Hey, ça fait beaucoup d'estra.
0: Oui, ça s'appelle l'Expo. Ah, ça, c'est bon, là. Mmh. Ça, c'est bon, là. Oh, boy, boy, boy. Madame Fréchette, elle aussi.
2: Elle nous salue.
0: Oui, elle nous salue. Christine Fréchette, qui est là comme telle une marionnette, est super contente. Oui, parce qu'elle croit encore à Nordvolt. La réponse est oui. En direct de la 5e journée de la campagne, on va parler aujourd'hui d'éducation. On va parler de santé, on va parler de gaz de schiste. Car oui, le gaz de schiste retient encore l'attention en cette 5e journée du 31 août 2026.
2: Sais-tu qu'est-ce qui retient vraiment l'attention, Carbo?
0: Non.
2: Ce record québécois radiophonique qu'on vient d'établir.
0: Ah, oh, ça, c'était juste pour s'amuser.
2: La marque de 201 auditeurs salués.
0: C'est parfait.
2: En l'espace d'une heure de temps. Essayez de battre ça.
0: Ce n'est que la pointe de l'asperge livrée pour vous et pour la multitude. Car oui, ce Carbo Show est encore une fois très apprécié de tous nos auditeurs, nos auditrices, mais encore plus de ceux qui l'animent, moi pis toi, Loulou.
2: Oui, monsieur.
0: On a eu du fun à soir, c'était pas un trip. Peut-être un peu trop d'énergie à votre goût. Mais une affaire est sûre, je me demande même aussi que je l'ai pris, cette énergie-là, parce qu'honnêtement, je suis allé faire un numéro 2 tantôt, puis j'étais vidé.
2: Bon.
0: Fait que tu vois, regarde, je suis revenu en forme.
2: C'est ça que ça prenait.
0: Puis là, c'est ça que ça prend.
2: Vous avez sauvé Carbo.
0: Voilà une belle mise en bouche, tel un 5 services au restaurant le plus huppé, le doigt le plus petit en l'air le plus possible, pour laisser la place au Spacecast. Oui, il sera temps tout à l'heure d'amamaouler tous ces beaux gens-là. En l'occurrence, toi, Louis, et Jean-Francis, l'homme aux 1000 tatous.
2: Et ce soir, on bat le record. On passe les 3 heures au complet à dire « amamaouler » à tout le monde.
0: T'es pas game.
2: Non.
0: Si tu fais ça, je donne 10 000 piastres au Sapin Radio Week.
2: Et si tu m'en donnes 5 000, on le fait.
0: Ça va recommencer d'ailleurs. Il va y avoir des promotions. On s'était promis une drague de moto avec
2: Cloutier.
0: Cloutier. En tout cas, on va essayer de faire de quoi, mais c'est tough. Les Cloutier, ouais. S'il pensait travailler avant, là, il se lève à 4 h du matin.
2: Cloutier, ça... hein. Astaire, il est rendu big shot, hein. On n'existe plus, nous autres.
0: Ah non.
2: Il est sur le premier trio.
0: Il est parti de la haute.
2: Ah ouais, ouais. Il se promène tout le petit doigt dans les airs.
0: Mais on va essayer de faire de quoi. C'est parce que c'est plus compliqué. Parce que même si je veux faire un restaurant, mettons qu'on s'en va voir Bouchard et on crache Bouchard en faisant un souper. T'es même pas là. Parce que tu fais le Spacecast.
2: Mais non, moi, ça va être tough.
0: Fait qu'il va falloir que j'appelle. Oh, écoute-moi. Il va falloir j'appelle Danny Hull.
2: Ah, oh, ouais.
0: Peut-être que oui.
2: Danny Hull.
0: Ouais.
2: Si tu fais venir Meltrudel, d'après moi, ça va y aller.
0: Il y a possibilité que Mel, la sexploratrice, vienne ici pour parler avec moi de sausage et de boum-boum.
2: C'est possible.
0: Il y a, oui, une rumeur qui dit... qu'il y a des millions d'auditeurs ici, de Donnacona, de St. Augustine's, de Black Lake, de Thetford Mines. Il y a plein de monde qui vient ici voir le Boom Boom. Et c'est Radio X, le retour en 90 minutes, qu'il est le meilleur. Je sais que l'émission n'existe plus, mais j'écris best-seller sur les radios et il y a partout le monde. 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
0: Ah. Pas le temps de tout lui dire. Pas le temps de tout lui faire. Juste assez pour tenter la sentir.
18: Louise, on a calculé ça parce qu'on a eu d'autres salutations pendant la pause. D'abord, salut à Cynthia du Carquois de Laurier Station qui salue toute sa clientèle aussi. Et moi, je salue toute la gang de Carquois, évidemment. Il y a eu du fun. Le beau Mario et toute la belle gang, le beau Louis à Destimobile. Puis, on a fait des salutations pendant ce show-là aux 22 secondes. Pendant
2: exactement. C'est un record.
18: Aux 22 secondes. Ouais. Aux 22 secondes, vous avez embarqué dans ma folie puis celle de Louis pour se dire, regarde, on fait pas de politique, on fait rien. On fait juste se saluer puis de voir un peu où c'est qu'on va. Des fois, mettons, Danny, le soir, il va dire, on va ouvrir les lignes, vous êtes de où, tu sais? Mais 5 minutes.
2: Ouais.
18: Nous autres, on l'a fait 1 heure. Mais sais-tu quoi? J'ai plein de monde dans le char, dans le truck, des camionneurs, des autobus, des chauffeurs, des chaufferettes, des polices. Ils m'ont tous dit la même affaire là, par texto pendant la pause. Qu'est-ce qu'on a eu du fun?
2: En fait, c'est aux 13 secondes, excuse-moi. Je t'ai dit aux 22,
18: ouais.
2: Mais c'est au point 22 minutes.
18: Ouais, c'est ça.
2: Fait que c'est aux 13 secondes.
18: OK, une salutation aux 13 secondes.
2: Une salutation
18: regarde,
2: aux 13 secondes.
18: Regarde, on l'aura
2: secondes.
18: Fait, on l'aura c'est malade. Fait. Demain, c'est nos politico-zones, c'est juste du fun. Puis surtout, beaucoup de nouveaux auditeurs. Ça, c'est, j'aime bien ça. Agam à la marmande, là, m'as-tu fait plaisir tantôt? Puis notre petit bonhomme en troisième année. Ah
2: oui.
18: Non, mais c'est pas le fun. Puis tu sais, bonhomme à l'an, on parle par-dessus les cloutiers qui chantent. Hein? Quel talentueux.
2: Ah,
18: ah oui.
2: C'est délicieux.
18: Salut, bonne soirée, soyez prudents. Et à demain.
2: Parole, là.
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2: Salut, bon mardi matin, bonne première journée du mois de septembre. Comment ça va? Je m'appelle Nick Cloutier, bienvenue dans une autre journée ici à Choix Radio X. Good morning Québec, suivra More Live de 6 à 10 et toutes vos émissions préférées, coup de ça dans le mid. Ouellette en direct, le retour de Radio X, le Carbo Show, le Spacecast et le Last Call avec Max Lacasse. Souvent, sur la messagerie au 88-670-9098, je vois les messages de la veille. Je me dis tout d'un coup, coudonc, de quoi Max a jasé avec les auditeurs? Des fois, c'est particulièrement étrange. Ben hâte de voir comment ça va se dérouler là, au niveau de la circulation ce matin. Parce que l'université a recommencé, cégep. La plupart des gens, le mardi, mercredi et même jeudi, sont en présentiel au bureau. Il n'y a pas de, télétravail ou il y en a moins. Bien hâte de voir parce qu'il y a beaucoup d'entraves là, concernant les travaux préparatoires du tramway, c'est-à-dire sur Laurier, sur René Lévesque également, entre l'avenue d'Amérique française et Turnbull, où on n'a qu'une seule voie de circulation. Fait que bien hâte de voir comment ça va se dérouler ce matin. Vous nous tiendrez au courant, évidemment, via la messagerie. Sinon, belle journée aujourd'hui, du soleil. On parle de 22 degrés. Les nuits sont plus fraîches. Aujourd'hui, dans la voiture, c'était 7 degrés. Là. D'ailleurs, je voyais dans le Journal de Québec, entre autres, concernant le prix de l'essence. Je sais pas comment ça se passe. S'il y a eu augmentation à Québec. Hier, j'ai fait le plein à quoi? 1,86 peut-être. Mais on dit que tranquillement, là, évidemment, le conflit au Moyen-Orient fait en sorte que les raffineries fonctionnent à plein régime. Ou du moins, sont à plus de 85% là, on raffine parce qu'on dit qu'on a une pénurie, puis on devrait voir une hausse du prix de l'essence, entre autres dans la région de Montréal où on paie plus de 2$ le litre depuis quoi le week-end. Ça pourrait augmenter encore de 5 à 10 sous dans les prochaines semaines et va venir à ça, évidemment, plus tard, le fameux gaz d'hiver. Ah oui. Le gaz d'hiver va coûter plus cher. On le sait comment ça fonctionne. Donc, juste une petite idée comme ça, si jamais vous croisez là, sur la route des stations d'essence, ça ressemble à quoi? Tu sais, moi, j'utilise souvent prixdugaz.com. Là. C'est Pierre qui nous avait mentionné ce site-là. Ça fonctionne vraiment bien. Tu vois vraiment, c'est très, très, très à jour. Je sais qu'il y a GasBody aussi, là, mais bref, c'est juste une petite question comme ça. En débutant la journée, beaucoup de sondages. Ben, en fait, deux gros sondages. Il y en a un qui est paru ce matin. C'est le sondage Léger Journal TVA Nouvelles où on regarde est-ce que, tu sais, je le disais hier, est-ce que l'effet Christine Fréchette va continuer sa montée selon le sondage Léger. Puis on va passer à travers du sondage Palace Data aussi qui est sorti hier, là, qui est assez complet et que qu'on va passer à travers également. Mais je vous dirais que les deux sondages réalisés auprès de plus de 1000 répondants là, dans la dernière semaine sont assez égales. Par contre, au niveau du sondage de Léger ce matin, on dit que l'effet Christine Fréchette, là, l'effet de la crise tarifaire, ça pourrait s'essouffler. Oui, il y a eu une remontée, mais ça semble stagner. Et dans le sondage et dans le Journal de Québec, on parle du mystère Québec. J'y arrive. Donc, l'effet de la crise tarifaire qui s'essouffle pour Christine Fréchette
1: dans le sondage léger. On dit que ça l'a ralenti cette semaine. Même si Christine Fréchette continue quand même de combler tranquillement l'écart avec le Parti québécois. À date, là, en gros, les deux sondages, ce qu'ils nous donnent, que ce soit le sondage léger ou celui de Palace hier, le sondage léger nous met le Parti québécois avec les intentions de vote provinciales à 29%. Je regarde Palace hier, on est pas mal à 29% également, en baisse quand même pour le Parti québécois. Pour ce qui est de la CAQ, tu vois, Léger nous le met à 24, même chose du côté de Palace. Les libéraux à 22, c'est égalité. Là où il y a une petite différence, c'est au niveau des partis conservateurs et de Québec solidaire. Dans le sondage léger de ce matin, les conservateurs sont à 15 et solidaires à 10. Puis hier, Palace, c'était 16 pour les conservateurs, 9 pour QS. Donc, hausse de 3% dans les intentions de vote la semaine dernière pour la gang de Christine Fréchette. Et c'est les libéraux, Parti libéral du Québec, qui perd des plumes au profit de la coalition Avenir Québec. Donc, voilà, ça, je vous dirais que tranquillement, ça se place. Est-ce que la CAQ peut continuer de remonter? Je ne suis pas certain. Là. C'est pas ce que je souhaite, même si je l'avais prédit. Je disais qu'elle allait peut-être pouvoir rentrer minoritaire, mais il reste encore beaucoup de temps avant le 5 octobre. Là. Hein? C'est quand même beaucoup, beaucoup de campagnes électorales. Donc, tout peut arriver. Il y a des débats qui vont avoir lieu également. Ça pourra changer la donne. Mais en ce moment, comme le mentionne Dominique Moret sur la page de Morel Live. D'ailleurs, si vous n'êtes pas encore abonné, faites ça. Là. Allez sur Facebook, Morel Live Radio X. Beaucoup d'informations qui sont diffusées par Dominique Moret et l'équipe, évidemment, de Morel Live. Donc, qui, à la question selon vous, lequel des chefs suivants serait le mieux placé pour guider le Québec à travers la crise des tarifs américains? Vous ne serez pas surpris d'apprendre que largement, là, à quoi c'est 32% les gens votent pour Christine Fréchette. Paul Saint-Pierre-Plamondon vient en deuxième à 23%. Charles Milliard à 13% à égalité avec Éric Duhaime. Bon, il y a 12% qui ne le savent pas, puis Ruba Gazal arrive en queue de peloton avec 6%. Fait que Christine Fréchette là, semble être, tu sais, je vais vous protéger, je vais vous défendre. Ça semble fonctionner. Est-ce que ça pourra fonctionner pour le reste de la campagne? Pas certain. Ça semble se stagner pas mal. Bon, si on regarde le mystère Québec, selon l'article de Léger ce matin, c'est le Parti conservateur qui réussit. Et ça, c'est une bonne performance pour Éric Duhaime et le Parti conservateur parce que sont vraiment en avance dans la région de Québec, dans plusieurs comtés. Pour ce qui est là du sondage Palace, mettons qu'on regarde Québec RMR, grande région de Québec, le Parti conservateur est à 32%, le Parti québécois à 26%, la CAQ à 24%. Le Parti québécois et la CAQ remonte là, avec 3 points de plus dans le sondage Palace Data d'hier. Et partout ailleurs au Québec, c'est là où le Parti québécois performe plus. Les libéraux chutent libre. À Québec, les libéraux, c'est 9%. À Montréal, évidemment, le Parti libéral arrive deuxième à 26, mais si on regarde ailleurs, partout au Québec, là, les libéraux sont à 12% à égalité avec Québec solidaire. 28 PQ, 24 la CAQ, Parti conservateur à 17. Évidemment, si on regarde par genre, les femmes vont voter beaucoup plus pour le Parti québécois, 32%, Parti conservateur, 23% plus chez les hommes, mais c'est la répartition de l'âge. Qui fait foi de tout, je vous dirais. Là, on va le faire ensemble parce que je trouve ça intéressant. 18 à 34 ans, Parti québécois à 31%, Parti conservateur à 18%. QS en troisième. Notre tranche d'âge, là, moi je suis pas mal là-dedans, 35 à 49, les gens, je vous dirais, là, les nouvelles familles, les gens qui sont dans les fleurs de peau de leur carrière, pas en fleurs de peau, mais qui sont dans le pic, on va le dire comme ça en anglais. Là. 35 à 49 ans, 29% Parti québécois, libéral en deuxième à 22, Parti conservateur à 21%. Et ça remonte, plus 2. Mais c'est là, à partir de 50 ans, 50 jusqu'à 65 ans et plus, c'est la CAQ mur à mur. La CAQ qui arrive en premier à 29 % et 37 pour les 65 ans et plus. Et c'est là où où ça fait mal. Je vous dirais pas, la CAQ et le PQ qui sont premier, deuxième au niveau des 65 ans et plus. Fait que ça ressemble à ça pour ce qui est des sondages. Pendant ce temps-là, ben, les partis continuent leur tournée, les promesses. Christine Fréchette, hier, qui a parlé de santé et qui a complètement copié, c'est un copier-coller là, du programme du Parti conservateur du Québec, parce que je me rappelle, j'ai travaillé avec Pierre Couture, on parlait avec Karim El Ayoubi pratiquement aux deux semaines, qui répétait qu'il fallait regarder ce qui se fait ailleurs dans le monde, prendre acte de ça et évidemment augmenter les effectifs en santé et aussi d'élargir pour être capable d'envoyer des gens au privé avec la carte d'assurance maladie du Québec. Hier, Christine Fréchette, en point de presse, annonce pratiquement la même affaire. Vous allez l'entendre tantôt dans Morel. Je ne vais pas jouer l'extrait avant que Morel la joue, là, mais c'est vraiment du copier-coller. On est en train de vouloir aller jouer dans le programme du Parti conservateur du Québec, au niveau de la santé du moins. Donc, ben c'est ça les annonces qui se poursuivent. Pour ce qui est des partis, on va suivre ça, évidemment, aujourd'hui. Il y avait élection partielle au niveau fédéral dans trois circonscriptions. C'est-à-dire, il y en avait une ici au Québec, dans Chicoutimi-le-Fjord. Il y en avait une dans North Vancouver-Capilano et à Beaches-East York. Ça veut dire en Colombie-Britannique, en Ontario et au Québec. Ben écoutez bien ça, c'est pas une surprise. On en a parlé. Les libéraux ont raflé les trois comtés. Quoique, Colombie-Britannique, Ontario, je pense que c'est des comtés qui étaient déjà aux mains des libéraux fédéraux. Mais ça va prendre un électrochoc pour ce qui est du Parti conservateur du Canada. Au Québec, Mark Carney est une vedette. Tout le monde l'aime. Il défend le Canada. Elle bose up. Ce qui est étonnant quand même, là, c'est dans le sondage léger de ce matin, les Québécois sont prêts à faire des sacrifices. Je pense que le plan de Mark Carney fonctionne au Canada, au Québec, beaucoup. Et il a remporté hier, c'est Daniel Gobeil qui était le candidat libéral qui a été élu dans Chicoutimi-le-Fjord. Donc, les libéraux augmentent leur majorité. C'était un parti qui était conservateur, Chicoutimi-le-Fjord, avec Richard Martel, qui, on le rappelle, est passé sénateur, belle magouille de Mark Carney des libéraux pour être capable d'aller chercher ce comté-là, ce qu'ils ont réussi à faire. Donc, Daniel Gobeil qui devient le député libéral pour Chicoutimi-le-Fjord. Mark Carney est content. Oui, parce qu'il a dit que le plan du Canada fonctionne. Le plan Canada. En fait, ce qu'il a dit sur X, Carney, c'est qu'il dit que les résultats démontrent que les Canadiens ont accordé leur confiance au plan de son gouvernement. Nous accueillons leur appui avec humilité et détermination. Tout ça pour dire que les Québécois sont contents des efforts de Mark Carney, clairement. Et je ne comprends pas. Je vous le dis, c'est dans le sondage léger de ce matin, les Québécois qui se disent prêts à mener une guerre d'usure avec leurs voisins américains à 66 %. 66 % des répondants appuient l'imposition de nouveaux tarifs douaniers sur des produits américains, même si ça va entraîner une hausse de prix pour nous. Tu sais, on se tire dans le pied avec ces contre-tarifs-là. On va payer plus cher. Puis 66 % des gens disent « Ah ouais, on va payer plus cher. Ah ouais, les Américains, là. Ouais, pas grave. Faut qu'on réponde. » Sauf qu'on est comme un être miniature à côté d'un monstre comme Goliath, puis on pense qu'on va arriver à se défendre. Je veux dire, c'est nous-mêmes qui va se tirer dans le pied avec ces contre-tarifs. C'est aucune... Tu sais, il y a des économistes qui le disaient la semaine dernière, ça n'aura aucun impact sur l'économie américaine. Je sais pas pourquoi on fait ça. Mais clairement, ça marche. Les gens sont contents. 66 % des répondants qui se disent « Ben ouais! » Ça coûtera plus cher. On verra si, lorsque ce sera imposé le 8 septembre, là, dans 8 jours, 7 jours plus précisément, en tout cas, on verra si ça va tenir, quand ça va coûter vraiment plus cher, là, dans un mois ou deux après, si ça sera encore 66 % des gens qui vont avoir les coudes en l'air puis qui vont être heureux de payer plus cher. Il est 5h45. On fait une courte pause. Bougez pas. Je vais aller lire vos textos. On revient après ceci.
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0: tour. Salutations aux gens sur la messagerie. Beaucoup disent que le message conservateur du Canada, là, Pierre Poilievre, ne passe plus au Québec. Ça va prendre un électrochoc, je pense, au niveau du Parti conservateur du Canada. C'est d'avoir perdu Chicoutimi, la fiancée. Je veux dire, les deux autres comtés étaient déjà aux mains de libéraux. Je pense que c'était chose faite qu'on remporte ceux-là, mais je pense que c'est un coup dur au Québec pour les conservateurs. Je sais pas qu'est-ce qu'on va pouvoir faire pour renverser la vapeur ou faire passer le message. Clairement, je reviens là-dessus, la guerre tarifaire avec les États-Unis. Clairement, les gens sont très, très, très émotifs. Même si quoi, c'est la troisième fois là, qu'on parle de tarifs et de guerre tarifaire avec les Américains. À un moment donné, ça va... J'imagine qu'à un moment donné, d'ici ou après les élections de mi-mandat aux États-Unis, on va finir par avoir un deal. À un moment donné, le Canada n'aura pas le choix. Puis au-delà des 66 % des gens qui mentionnent être très, très, très contents qu'on réagisse et qu'on mette des contre-tarifs, il y a du monde qui vont perdre leur emploi là-dedans. Là. Et là, ça va faire mal. Moi, je pense à ces gens-là. Il y en a beaucoup dans l'industrie du bois, par exemple. L'industrie du meuble, les gens de la Beauce, dans Sherbrooke aussi. Il y a énormément de gens qui ont l'emploi à risque. En tout cas, du moins, c'est ce qu'on nous mentionne. Fait que c'est à ça qu'il faut penser. Tu sais, je veux dire, que tu sois très heureux de payer plus cher puis que tu dises que c'est la bonne chose. Je pense que il y a peut-être un manque d'information quelque part, puis les médias misent là-dessus. Depuis 72 heures, la seule affaire qu'on voit, c'est Lac America, Lac America, Lac America, au lieu du Lac Ontario, puis on fait des bulletins spéciaux là-dessus avec des experts en toponymie. Tu sais, à un moment donné, là, il va falloir qu'il y ait un manque d'information en quelque part. Donc, on dit que changer le chef du parti, c'est quoi vos solutions, selon vous, pour le Parti conservateur du Canada? Il y en a qui disent de changer le chef du Parti conservateur. J'entendais hier avec l'équipe de Boilette en direct, Gabriel Hardy, où on lui a posé la question, qu'est-ce qu'il faut faire? Puis il semblait mentionner, faut que notre message diffuse mieux. Est-ce que ça prend un nouveau chef? Je vous pose la question. Au 88-670-9098. Je veux vous parler rapidement de François Gariépy. Oui, on revient. François Gariépy qui a émis un communiqué hier que j'ai lu via sa page Facebook parce que Paul Saint-Pierre Plamondon a réagi le concernant le fameux mot que Gary et les nombreuses phrases qu'il a pu faire en onde. Là, Gary a réagi. Je pense que son message est très bon. Il semble encore une fois... Au dernier sondage, je pense qu'il est toujours en avance. J'ai pas été voir la circonscription. Je vais fouiller pour ce qui est de Charlevoix-Côte-de-Beaupré. En ce moment, la CAQ a remonté quand même là, parce qu'elle était troisième lors des derniers sondages. Mais le Parti québécois est toujours en avance. On dit 36 % à plus ou moins 7. Donc on est un peu dans la marge derrière. La CAQ est à 25 à plus ou moins 6, suivi de très près par le Parti conservateur à 24. François Gariépy, Karianne Bourassa, Caroline Simard pour le Parti conservateur du Québec. Donc, ça va être une lutte. À date, Gary est en avance. Donc, tout ça pour dire que le parti de Paul Saint-Pierre Plamondon a réagi puis a demandé à Christine Fréchette qui avait mentionné que jamais elle ne tolérerait ce genre de propos au sein des membres de la Coalition Avenir Québec, alors que une des candidates, pour ne pas la nommer Geneviève Peterson, a bel et bien utilisé le même mot que je vais dire, le mot squat, dans un de ses livres, un de ses romans, un peu comme la même chose que François Gariépy qui racontait une histoire de sa mère à l'époque. Bon, on parle d'un livre où Geneviève Peterson a utilisé le même mot. Donc, Paul Saint-Pierre Plamondon dit, ben là, c'est parce que est-ce que vous allez... demandez à votre candidate de se retirer. Écoutez-moi bien, là, je ne suis pas pour la culture, cancel culture. Je pense que c'est effectivement, dans le cas de François Gariépy ou de Geneviève Peterson ou de n'importe quel autre candidat, là, que dans ce cas-ci, que ce soit dans un livre, d'un roman, d'une histoire ou quelque chose de raconté, et François en onde, à un moment donné, il faut être capable de tu sais, ça fait une dizaine d'années, 15 ans, il faut être capable de mettre ça de côté puis avancer pour les bonnes raisons. Je dis j'ai toujours dit, même avant la campagne, on devrait se concentrer sur ce que les candidats ont à dire. Pourquoi ils s'en vont en politique? C'est quoi leur plan? Et c'est ce que François Garépy a mentionné dans son message sur les réseaux sociaux en disant qu'il y va pour les bonnes raisons, qu'il y va pour les gens de sa circonscription. Donc, est-ce que Christine Fréchette devrait canceller Geneviève Patterson? Moi, je dis que non, mais elle doit être conséquente. Elle va devoir réagir parce que Paul Saint-Pierre Plamondon dit, vous avez dit, Mme Fréchette, que vous ne tolériez aucun candidat qui aurait ces propos-là. Donc, elle doit répondre. Autre chose, à la Ville de Québec, on a fait une grande annonce hier concernant le Centre de curling de Québec. Allez-vous aller jouer au curling? J'ai déjà essayé une fois, pas facile. Pas nécessairement un sport que j'aime, mais là, selon les chiffres avancés par la Ville de Québec, ça aurait coûté 2,6 millions de moins. Donc, ça va être prêt pour les Jeux du Canada qui vont se dérouler à Québec du 27 février au 14 mars. Là, on prévoit un achalandage anticipé de 75 000 visites dès la première année. Bon, nous verrons. Et parmi les promesses aussi des partis politiques, je veux vous parler de ça, Québec solidaire, et ça c'est saucé pas à peu près, veulent que les propriétaires d'immeubles, ils veulent que lorsqu'ils les mettent en vente, priorisent la vente à des OBNL ou des offices d'habitation. Fait qu'on dit, ah ben là, si vous vendez au privé, on va imposer votre gain en capital à 100%. Mais si vous le vendez à des OBNL, ben on va vous imposer seulement à 25%. Ils disent que les propriétaires pourraient vendre à des organismes à but non lucratif pour être capables d'avoir plus de logements sociaux. C'est drôle parce que certains regroupements de propriétaires semblent favorables à ça. Je comprends que si tu fais un gain, tu ne veux pas être imposé à 100%. Imposer le gain en capital à 100%, c'est complètement, complètement débile. Donc, Morin Live suit au retour. Dominique Morin en feu, Dan Gravel également. J'avais changé de siège. Et manquez pas ça, Claude Villeneuve, candidat du Parti québécois, va être avec nous vers 7h20 ce matin. Beaucoup de chroniqueurs, d'invités et d'extraits à vous faire jouer au retour de la pause. C'est Good Morning Québec. Bougez pas, restez là, on revient après ceci.
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0: et Nick Cloutier.
1: Oui, oui, mon père.
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3: Bienvenue dans Morel Live. En direct de Grande Allée, on vous souhaite un bon café, une bonne ride vers le chantier, vers votre travail si c'est le cas. Sinon, ben garde, bon toast, café le matin, tranquille. On prend une petite douche, let's go. 1er septembre, déjà, j'ai hâte de voir comment ça va virer dans 11 jours. Entre autres, à New York, le 11 septembre, avec un drôle de maire qui va sûrement trouver le moyen de nous dire que les terroristes ne le sont pas vraiment et qu'au final, ben, ils sont victimes eux autres aussi. J'ai hâte de voir. C'est triste tout ça, ce qui se passe. Mais au moins, on se satisfait à l'idée qu'il y en a encore qui se tiennent debout. Bravo au Parti républicain aux États-Unis qui décide de barrer la CBC et de se faire Radio-Canada de leur congrès pour les midterms à Dallas. La CBC qui s'est complètement déshonorée avec une espèce de zozo qui est allé écrire que les terroristes du 11 septembre ne sont pas en fait des terroristes. Il faut éviter de dire terroristes. C'est une vraie honte, ça.
4: J'ai pas compris cette histoire-là.
3: Ben, c'est ça. C'est que le directeur... c'est un nom, ça, de long, là. Le directeur... genre le directeur des nouvelles, le directeur de l'information qui a émis une directive à l'effet que désormais, lorsqu'on parle du 11 septembre, faut pas mentionner que c'est un acte terroriste.
4: Ouais, ça, je l'avais vu, mais je comprends.
3: Mais la Radio-Canada n'avait pas ce genre de directive-là. Ça a créé un tollé et finalement, la CBC a décidé de reculer. Bon, too late! Too late!
4: Mais je comprends pas pourquoi il a voulu faire ça.
3: C'est un gars qui est influencé par les islamistes. Tu liras le rapport que JBG n'a pas fait, mais qui a trouvé, mais qui a été réalisé par une institution sérieuse concernant l'entrisme religieux islamiste au sein du fédéral. Mm-hmm. C'est pas fait sur un coin de table, là. C'est pas une job faite par le cégep Ville-Saint-Laurent, là. C'est ça. La raison, Dan, c'est pas très compliqué. C'est de déresponsabiliser les islamistes et de dire qu'au fond, il faut les respecter. Diversity, il faut les comprendre. Ils font partie du lot des victimes. Ce ne sont pas des terroristes comme tels. Ça ne correspond pas à la définition du terrorisme. C'est pas compliqué à comprendre. On est vraiment dans un autre spectre. Woke. C'est le woke-a-rooney qui se poursuit, mon ami, au sein du fédéral, avec Carney qui est là. Il n'y a rien vraiment qui a changé. Donc, c'est juste plus vicieux, plus pernicieux. Mais juste voir la couverture, anyway, de ce qui se fait concernant la bande de Gaza, les Juifs, c'est de parler de génocide, alors que ce n'est pas un génocide. C'est une guerre, oui, il y a de l'extrême violence. Mais c'est la manière avec laquelle la CBC rapporte l'information, c'est excessivement biaisé. Anti-juif, anti-sémite, pro-Hamas. Il y a une multitude d'exemples. Là, ça, c'est le dernier exemple. Ce qui fait que c'est ça aussi, c'est que c'est un cadre de la CBC qui demande aux journalistes de pas dire que c'est un acte terroriste. C'est complètement malade. C'est malade, malade, malade. Puis à un moment donné, il faut se tenir debout. Là, je sais que les journalistes se défendent. Là. Oui, mais rappelons que les Républicains ont censuré tel média. Non, c'est pas la même affaire. Là. C'est pas... là, vous touchez au 11 septembre. Là. Le 11 septembre, c'est sacré. C'est un acte islamiste. Islamiste. Ça n'existe plus aux États-Unis, mais il y avait un musée qui a fermé, malheureusement. Salut, Nick. Allô? Le Newseum, ça n'existe plus. C'était à Washington. Puis c'était le musée du journalisme. C'était écœurant, hein? C'était vraiment parfait, là. Et à l'intérieur de ça, le FBI avait une exposition, puis il y a beaucoup de ces systèmes-là qui se retrouvent aujourd'hui dans le musée 9-11, qui est maintenant à New York, qui est somme toute assez récent, mais il y a beaucoup de systèmes, et à l'intérieur de ça, il y avait, oui, des parties du Coran qui ont inspiré les attaques du 11 septembre.

0: les prières qui ont été prononcées, les écrits religieux qui ont été écrits par les terroristes.
1: C'est comme un néo-négationnisme.
0: Hein?
1: C'est comme du néo-négationnisme, dans le sens que... Tu sais, on disait que les négationnistes, c'était ceux qui niaient l'Holocauste.
0: Oui. Ah ben, c'est absolument ça. La CBC, c'est des négationnistes. Absolument. Ils nient. Ah, puis, comme Mme Dany va le faire, à surveiller le 11 septembre. C'est sous peu, c'est ce mois-ci. C'est quand même le 25e anniversaire.
1: Oui, 25e. Non, quand même.
0: 25 ans, déjà.
2: J'ai hâte de voir comment il va souligner ça. De quelle manière il va l'amener. Parce que de ne pas mentionner que c'est une attaque, c'est un manque de respect aux victimes et aux gens de New York.
0: Complètement, complètement. Aux gens de New York puis aux Américains en général, puis à l'humanité. Donc, on en est là. Juste de voir que... C'est qui le ministre ou la ministre du patrimoine?
1: C'est pas
0: responsable de Radio-Canada.
1: C'est pas Miller.
0: Ouais, ou, je pense c'est Joly ou je sais plus trop. Là,
1: je pense que c'est Mark Miller.
0: Aucune réaction par rapport à ça. Tu sais, on voit vraiment la perversion et l'incompétence de ce gouvernement-là. Qui a quand même passé la gratte hier à Saguenay, en passant.
2: Solidement.
0: Les Beluets qui nous ont encore fait honneur. Wow! C'est pas très édifiant, là. C'est pas très édifiant, là. Il y a pas de quoi être très, très fier. Je reviendrai au Parti conservateur dans quelques minutes. Mais... Là, les sondages nous donnent un genre de PQ quasiment à 60% au Saguenay-Lac-Saint-Jean. Les Saguenayens qui veulent revivre leur moment 1970-80. The good old days à l'époque du PQ. C'était-tu le fun dans ce temps-là? Oui, c'est... Bon, parfait, OK. Mais on se revire de bord. Et là, on a la chance vraiment d'envoyer un message nationaliste. D'être cohérent. Ça s'appelle la cohérence. Mais non, on se garoche à 51% derrière la candidature de Daniel Gobeil de Carney, de l'équipe Carney. Le bloc, pouet, 32%, 33%, mettons, on va arrondir, 32,9. C'est pas très, très édifiant. Mais le problème... Ce ne sont pas les gens du Saguenay. Certains diront que le problème, c'est jamais le peuple qui s'exprime, sauf quoi qu'on est, on est dur à saisir, là. Ce matin, il va falloir vraiment, vraiment, vraiment avoir une discussion en adulte au Parti conservateur. 12,5%, c'était un comté conservateur. Régis Gaudreau, a l'air d'être un bon monsieur, là, OK? Puis je personnaliserai pas la défaite, là. Quoique même moi, je suis conservateur, je pense que j'aurais même pas voté pour lui. C'est juste à y voir l'allure, mais en tout cas, ça c'est mon problème, à moi, c'est pas le sien. OK? Mais il y en demeure pas moins qui ont même pas eu 4000 votes. Le Parti conservateur va devoir redevenir sérieux, là. Et à la gang, ce matin, il va falloir s'acheter un miroir, là. À que c'est qui se passe avec le Parti conservateur fédéral? Est-ce que les conservateurs fédéraux vont revenir dans le monde des adultes? Il y a le monde des enfants, il y a le monde des adultes. Dans le temps des fêtes, il y a la table des enfants, il y a la table des adultes. Mais les conservateurs ne sont pas à la table des adultes. Là, il va falloir juste se mettre un peu les yeux vis-à-vis les trous, là, puis réaliser que les conservateurs ne gagnent plus. Pour une foule de raisons. C'est la communication. Je ne sais pas, tu rapportais, je ne l'ai pas écouté, là, Gabardi, là, tu rapportais une entrevue avec Gabardi hier dans le midi. Je ne l'ai pas écouté.
2: Oui, en fait, Patricia lui demandait, ça, on va faire quoi, là?
0: Lui, il ne peut pas le dire que ça prend
2: un changement, chef. Il disait, on va essayer de mieux faire passer notre message, les réseaux sociaux, tout ça. Mais je pense que ça prend un électrochoc. Solide.
1: Ben, moi, j'y crois plus.
0: Tu crois plus au parti au complet ou tu crois plus à Poilievre?
1: Je ne crois plus que le Canada va aller un jour du côté du Parti conservateur. J'y crois plus. Ça prend un axe hyper aligné pour que les conservateurs puissent gagner. Tant et aussi longtemps que le Bloc québécois va exister, cette axe-là n'existera plus. À moins que le Parti fédéral, le Parti libéral, même affaire, soit pogné dans une ultra grosse crise là, du genre payé avec des ristournes, des logos, des balles de golf. Ça n'arrivera plus. Ou encore de redevenir à cette bonne vieille mentalité des progressistes conservateurs. Puis ça part par la fratrie Hanson, là. Ben, Mark et Caroline.
0: Il va falloir se poser la question. Mais là, c'est sûr que l'on est dans une psychose. Les Québécois sont même prêts. Regardez, l'analogie, là, vous allez peut-être la trouver rock'n'roll, là. Mais j'y tiens, puis je me la répète dans ma tête, puis ça a du bon sens, donc je vais vous la dire. Les Québécois sont même prêts à s'automutiler pour le plaisir.
2: Ah oui, c'est contre-attaque coûte que coûte.
0: C'est contre-attaque coûte que coûte. Les chiffres sont complètement wild. C'est complètement wild. C'est wild. 66% des Québécois disent oui au contre-tarif de Carney, même s'ils savent que ça va leur coûter plus cher. 80% croient d'ailleurs que les prix vont monter. On le sait que les prix vont monter. D'ailleurs, Meubles RD, je ne sais pas, ils ont-tu rappelé? On va faire une entrevue avec eux autres. T'as-tu appelé à madame?
2: Oui.
0: Elle veut-tu? Elle veut-tu pas?
2: Oui, oui.
0: Alors, on va. Elle veut?
2: Oui, oui.
0: Bon, on va bouquer. Les laveuses, les sécheuses, ça va monter, là. À moins que vous achetiez ça en Chine direct, ça va monter. C'est pas grave! J'en veux! C'est pas un sondage abstrait, là. Les contre-tarifs, on a dû voir du 15, du 25, du 50 %, ça entre en vigueur le 8 septembre. Sur 27,6 milliards de produits américains, l'alu, l'acier, électroménager, les électroniques et tout le kit, les meubles, les vêtements, la guenille et patati et patata, dollar pour dollar. Carney, il répète ce que Poilievre dit aussi. Poilievre avait dit ça, dollar pour dollar. Les conservateurs canadiens vont payer cher, mais c'est pas grave. Les 55 et plus, 79% appuient les contre-tarifs. Je m'automutile et j'en suis fier. Les 18-54, 57% appuient. C'est pas yable. Donc, 2 Québécois sur 3 sont prêts à se taxer eux-mêmes pour envoyer un message à Washington.
1: Mais le pire, c'est que ces gens-là sont pas pour les contre-tarifs, sont pour une réponse.
2: Ouais, c'est ça.
1: Mais c'est les politiciens qui sont pas capables de trouver une réponse.
0: La réponse, c'est contre-tarifs, Dan. Excuse-moi.
1: Je sais, Dom, mais Chris.
0: Et j'en veux.
1: Je sais que c'est contre-tarifs.
0: Ces gens-là le savent. Ces gens-là disent, oui, nous savons que nous allons payer plus, mais je m'automutile. Pensant que Trump va revenir à la table, pensant quoi?
1: C'est le réflexe humain de ne pas se laisser faire.
0: Mais c'est de la bêtise, Dan.
1: Je sais, c'est de la bêtise.
0: C'est de la bêtise.
1: Mais c'est
0: profonde.
1: Ça pareil.
0: Mais c'est ça pareil. Oui, c'est de la bêtise.
1: Ce qu'il faudrait, c'est.
0: C'est de retourner à la table et de se comporter en adulte.
1: Oui, ça, je comprends que c'est de retourner à la table et de se comporter en adulte. Mais les gens voulaient une réponse, Chris, Doom. Les gens veulent une réponse. La seule réponse.
0: Les gens voulaient une réponse. Donc, c'est intelligent, Dan. Non, mais donc c'est intelligent?
1: Ben non, c'est pas ça que je dis.
2: C'est émotif.
1: Chris, ça fait 2 semaines que je dis que c'est pas brillant, Doom. Je te dis juste que la nature du monde, c'est de dire, on a besoin de contre-terre. On a besoin d'une réponse. On veut un leader canadien qui répond. Ils ont tiré 6 fois au but. On va tirer 6 fois au but, nous autres aussi. C'est le même qui pense. Mais c'est pas de leur faute à eux autres. Si le débile en haut, il a pas pensé à d'autres solutions que ça pour répondre.
0: On a quitté la table.
1: Ils ont pensé à rien d'autre que ça.
0: Dan, on a quitté la table.
1: Tu sais, je dis pas que c'est pas niaiseux. Ça fait 2 semaines que je le dis que c'est niaiseux, les contre-tarifs. Pourquoi j'aurais changé d'idée matin? J'ai pas changé d'idée. Ce que je dis, c'est juste que c'est clair. Les Canadiens, là, 3 sur 4, demande une réponse. Ben, il faut qu'on trouve une autre réponse que les contre-tarifs. C'est ça, la solution. Parce que si t'as 3 Canadiens sur 4 qui demandent une contre-tarif, ils changeront pas d'idée, non? Là, à un moment donné, ça prend des politiciens qui offrent autre chose comme contre-réponse que des contre-tarifs.
0: Un retour à la table.
1: Et c'est ça que Pierre Poilievre doit demander.
0: Un retour à la table.
1: Un retour à la table.
0: Oui. Avec des vrais ambassadeurs.
1: Un retour à la table, c'est la façon adulte. C'est la façon adulte de le faire.
0: Avec Kevin,
1: il
0: n'est
1: pas insinué que je trouve ça brillant. Je trouve pas ça brillant. Mais je dis juste que je fais le constat qu'il y a du monde qui... Tu sais, ils se sont fait piler sur le pied puis ils veulent répondre. Ils se sont fait couper en char, ils veulent aller en avant puis le couper. C'est pas brillant, ça non plus, le Doom.
0: Mais c'est de l'automutilation.
1: Mais c'est le même que les gens veulent. C'est ce que les gens demandent actuellement aux leaders. Mais c'est aux leaders de trouver une façon de répondre sans que ça tire nécessairement dans notre chapeau, dans notre chaloupe.
0: Mais les gens, tu leur poses la question. Oui, mais faites attention, les contre-tarifs.
1: Vous
0: savez que vous allez payer beaucoup, beaucoup plus cher pour une foule de denrées près de 30 milliards. Ah oui, oui. Oui, oui, je suis d'accord avec ça. C'est ça que les gens disent.
1: Les gens disent pas « je suis d'accord avec ça ». Les gens disent « je suis d'accord avec ça si ça fait chier Trump ». C'est ça que les gens disent.
0: Ça va pas chier Trump, ça va faire chier zéro.
1: Et quand Trump a réagi la semaine passée, je t'ai dit mot pour mot, Chris, Trump joue dans le jeu de Mark Carney en disant « s'il met des contre-tarifs, on va en rajouter au mois de janvier ». Les gens étaient contents, là. On l'a heurté. On est content, on l'a heurté. Il n'y a plus
0: On fait pas mal aux États-Unis. 0-0-0.
1: Je sais, c'est pour ça que je t'ai dit mot pour mot la semaine passée. Trump embarque dans le jeu de Carney en faisant ça. On dirait que. Tu sais, je comprends pas les façons de réagir de Trump parce qu'effectivement, on fait pas mal. Mais lui, il dit que ça y fait mal. Il va rajouter à partir du 1er janvier. Donc les gens sont contents, Doom. Il a dit que ça lui faisait mal, il a dit que ça le fait chier.
0: Je suis renversé de...
1: Les gens ont le petit sourire en coin quand ils voient l'histoire de Lake America. Hey, ça l'a-tu fait chier pareil? Il a réagi de même. Tu sais, c'est... On est là, c'est pas rationnel, Doom. Mais faut qu'il y ait un leader quelque part qui soit un peu plus rationnel puis qui arrive avec des vraies solutions. Si le Parti conservateur ne fait pas ça, ça ne sera jamais la solution. On doit trouver une façon de parler à ces trois Canadiens sur quatre-là et leur dire « Oui, on va y faire mal. Oui, on y réserve un chien de notre chienne, mais on ne tirera pas dans notre chaloupe en le faisant. »
0: Mais ça ne donne rien comme Canadien, avec la force économique qu'on a, de se dire « On va y réserver un chien de notre chienne. » Ça ne donne rien. On ne fera pas mal aux États-Unis. C'est ça qu'il faut se rentrer dans le coco. Moi, je pense qu'il y a beaucoup de prétentions du côté du Canada. On est persuadé qu'on est gros. On est persuadé qu'on est fort. On est persuadé qu'on est brillant. On est persuadé qu'on a une meilleure morale que Trump. Raison. On est prétentieux. Et on va évangéliser en Europe. Et on va faire des leçons. Et elbows up, il y a beaucoup de prétention là-dedans. Là. Je vais vous faire entendre Scott Bessent, ce qu'il a dit hier, le secrétaire au commerce.
1: Moi, j'aurais préféré qu'on ouvre les marchés.
0: Mais il faut continuer, là.
1: C'est ça que j'aurais préféré qu'on fasse, c'est pas qu'on les ferme, qu'on les ouvre.
0: Mais c'est pas fini. Là, on vit ça ce matin, mais c'est pas fini. On va écouter Scott Bessent, puis je reviens. Oui, ça joue pas? Ça joue-tu?
3: Time's larger than you are.
4: They say they're doing okay.
3: What else are they going to say? Look, I think this is very unfortunate that Prime Minister Carney has turned this into a political shouting match. I mean, we're not at war with Canada. How are we going to be at war with Canada? What are they going to take their two submarines from the Edmonton Mall and sick them on us? That, you know, he came to power.
0: That's it. Je vais l'arrêter là. That's it. On n'est pas sérieux. On n'est pas un parti sérieux, mais on donne des leçons. Tu sais? Qu'est-ce qu'on va faire, nous autres? On a deux sous-marins au West Edmonton Mall, puis on va faire la leçon aux États-Unis. On n'est carrément pas sérieux. Poilievre, je ne sais pas s'il reste des munitions dans ses armes là, politiques. Mais si on veut vraiment régler avec les États-Unis, on a tout. Tout est là. On a le téléphone. On a les moyens de communication. Et on a Kevin O'Leary de notre bord, qui est le Canadien qui a le plus accès au bureau Oval. C'est le Canadien qui a accès au bureau Oval. C'est pas compliqué. Là. Et ce matin, tu le nommes négociateur en chef pour le Canada. Moi, je crois qu'il se sent encore Canadien, quoi qu'il vit beaucoup aux États-Unis, puis multi-citoyenneté. De toute façon, Kevin O'Leary, je pense même qu'il a la citoyenneté britannique. Mais ça, à vérifier, là, mais il a la citoyenneté américaine. C'est un Canadien. Il voulait même être chef du Parti conservateur à un moment donné. J'aurais fait un Christy de bon chef.
1: Ah, mais ils ont choisi
0: pour des raisons de, que j'ignore. Bon, c'est ça. Puis lui s'est retiré aussi. Là, je comprends. T'sais, mais il n'a pas été vraiment battu à plate couture, là, O'Leary. Il s'est comme retiré, là. Mais si on est vraiment sérieux, mais on ne veut pas négocier avec les États-Unis. On veut utiliser cette occasion-là pour faire de la bravade, pour faire nos fendants, pour faire nos têtes folles, pour, entre autres, aider Fréchette, faire chier le PQ et faire chier Donald Trump et y faire prendre une débarque aux midterms. C'est ça le plan de match avec Maya Johnson, qui est la chef de cabinet de Carney, qui est une très proche d'Obama. Soros, là, mais ça, ça ne dit pas grand-chose aux gens, là. Restons-en à Hillary Clinton, je pensais rien qu'en masse. Hillary Clinton, qui est la personne qui déteste le plus Donald Trump. Ces gens-là sont en guerre contre Trump. Le cabinet de Carney est un cabinet démocrate et c'est le Parti démocrate, ni plus ni moins, je vais vous faire une image, c'est le Parti démocrate qui dirige Ottawa, qui dirige le Canada. Et on est dans la politique pure. On est dans l'irrationalité au niveau économique et on est dans la partisanerie pure. Donc, c'est ça qui est navrant parce que tout est là. Nick, Dan, tout est là. Le blanc, il existe encore, il est là. Tu peux le remplacer, tu peux le prendre. Janice Charette est là. Mais là, tu nommes Kevin O'Leary. Puis, ça te prend quelqu'un du gouvernement qui est là. Ben, le blanc, voyez-les. Et tu t'assois. Et c'est sérieux. Et tu négocies. Au lieu d'inventer du baratin et dire, ils ont voulu piller sa langue française, pis ci, pis ça, qui est un paquet de menterie. Donc, la chaîne a débarqué à partir de ce moment-là, vraiment, à partir d'une fake news. C'est démontré par des sources canadiennes et américaines. C'est là que la chaîne a vraiment débarqué. Donc, ce matin, si on est sérieux, et ça n'arrivera pas, on le sait, mais si on était vraiment sérieux, on envoie des gens à Washington et on signe. Ça se fait.
2: Les concessions que le parti que le Mark Carney, le Canada, devait faire.
0: Il y avait une
2: moi,
0: entente mercredi il y a deux
2: mais
0: semaines.
2: Mais je pense que politiquement, à l'image de Mark Carney qui disait je vais négocier, je serai fort, j'aurai les coups dans l'air, je pense que le deal n'était donnait beaucoup trop de concessions à faire pour le Canada, puis c'était pas bon politiquement. Je pense. Au niveau de la gestion de l'offre, au niveau des usines de chars en Ontario. Moi, je pense que Doug Ford a eu beaucoup de poids dans la décision finale. Je pense que politiquement, c'était pas bon pour Mark Carney.
1: Ce qui rend ça compliqué, c'est que les responsables des marchés dans le monde entier nous font croire qu'il y a du libre-échange, puis en fait, il n'y en a jamais réellement eu. C'est du libre-échange contrôlé qu'il y a de pays en pays. Fais attention à ça, un échange, ça donne ci. Tu sais, ça. J'ai l'impression qu'il n'y a personne qui veut que ça existe pour vrai, le libre-échange, tu sais. Personne veut que ça existe pour vrai parce que tout le monde se dit il y a toujours quelqu'un qui a de peur qui va finir par le faire moins cher. Puis ça va finir qu'on va perdre des jobs chez nous, puis moi, je vais perdre mon poste parce que le monde perd leur job. Si tu veux, c'est on est dans cette espèce de mouvance-là. Puis pour ce qui est du Canada, moi, je pense qu'il joue vraiment la carte de les midterms.
2: Ouais.
1: Il va être moins fort aux midterms. Il va être moins fort aux midterms.
0: Ça, c'est très dangereux.
1: Ben oui, c'est dangereux.
0: Les démocrates contrôlent Ottawa.
1: C'est novembre.
0: C'est ultra-partisan. Les démocrates, avec Carney, contrôle le pouvoir à Ottawa. Et là, on est juste au début de septembre. Les midterms, ben c'est en novembre. Donc voilà, on en est là. Puis je sais pas si ça va vraiment affecter les élections provinciales. Là, elle semble pas plafonner, mais en fait, l'ultra-progression de Fréchette ce matin, si on se fait au sondage, ça semble avoir été freiné ou à tout le moins ralenti. Mais elle a vidé, est en train de vider le Parti libéral de son sang, là, tranquillement, pas trop vite. Le Parti libéral, c'est la débandade. C'est le nouveau parti fédéraliste. Pro-Carney, pro-fédéral, c'est ça, c'est la CAQ, c'est elle. Puis vous allez avoir un duel PQ-CAQ d'ici la fin. Avec la niche dans la niche régionale, vous allez avoir le Parti conservateur.
1: Mais pour que Poilievre se démarque, c'est ça qu'il faut qu'il fasse. Il faut qu'il trouve une réponse intelligente pour convaincre le monde que c'est l'homme de la situation. Puis le monde, ils ont besoin d'autre chose que ce que tu as besoin, toi, pour être convaincu. Ils ont besoin d'une réponse ferme à Trump. C'est un fait. C'est un fait. Si vous voulez que ça change, il faut qu'on trouve
0: une
1: façon...
0: C'est une très mauvaise réponse.
1: C'est une très mauvaise réponse.
0: Tu peux pas battre les États-Unis, Dan. C'est pas très, très compliqué à comprendre.
1: Ça, c'est le
0: à tous les niveaux.
1: Doom, ce bout-là,
0: une réponse, trouver une réponse à ça, c'est de la bêtise. Le seul moyen,
1: bon,
0: c'est d'aller s'asseoir et de négocier.
1: Ouais, mais c'est pas ça qu'il fait, lui.
0: Mais c'est pas ça qu'il fait.
1: C'est pas ça qu'il fait.
0: Aux dernières nouvelles, jusqu'à mercredi, il y a deux semaines, c'est ça qu'on faisait.
1: Ouais, mais là, c'est plus ça qu'il fait. Là, il a décidé.
0: Ouais,
1: qu'il...
0: mais lui, Poilievre, il faut qu'il arrive avec un contre-narratif, une contre-stratégie. Pour, au lieu de renchérir et de dire sensiblement la même affaire que Carney, parce que dans le fond, c'est devenu l'allié de Carney. On ne sait pas trop c'est quoi la différence de couleur. Il faut que tu sois différent quand même de ton adversaire
1: quand
0: aussi.
1: Trump si scorer, dit, quand Poilievre dit qu'il faut qu'on aille négocier, il y a trois Canadiens sur quatre qui dit tu es un collabo, tu veux négocier avec Trump, tu veux négocier avec l'ennemi. C'est ça la réalité. Donc, il faut qu'il trouve autre chose que ça. Il faut qu'il parle au monde. S'il ne trouve rien, il va continuer.
0: On va aller chercher le maximum pour le Canada. L'isolement n'est pas la solution. Ouais. C'est ça le discours.
1: OK, là, mais tu vas être à 12,5%.
0: Pas certain.
1: Ben.
0: Pas certain de ça.
1: Parce
0: puis,
1: que oui, moi.
0: Daniel Smith n'est pas certain non plus. T'sais, on
1: Daniel
0: a pas
1: Smith,
0: le choix.
1: Elle parle aux Albertains, là.
0: Oui, mais les Albertains, aux dernières nouvelles, c'est pas mal eux autres qui amènent un lunch à la table. Dans
1: c'est
0: plate.
1: Qu'est-ce qu'il y a? Ben, je peux pas parler. Je le sais, tout ça. Je sais tout ça que les Albertains...
0: Tu peux parler, tu parles depuis tantôt. J'ai pas de problème avec ça.
1: Je sais que les
0: Albertains... Tu peux pas parler.
1: Mais elle parle aux Albertains. Les Manitobains, les Ontariens, les Québécois
0: non,
1: ne votent jamais pour elle.
0: Parle de manière rationnelle.
1: Je sais, Dom, qu'elle parle de manière rationnelle. Mais si elle était la première ministre de l'Ontario, elle ne pourrait pas avoir ce discours-là. C'est ça, mon point. C'est juste ça, mon point.
0: Elle dit « allons négocier ».
1: Elle dit « allons négocier », elle dit exactement la bonne chose. Mais pour la majorité des Canadiens, c'est une collabo. Parce qu'elle veut négocier avec Trump. C'est ça la réalité. Je te parle pas de ce que moi je pense. Je te parle de la lecture que les Canadiens, de la façon dont ils pensent à l'heure actuelle. Faut que tu fasses quelque chose. C'est...
0: Ben, on négociait aux dernières nouvelles, puis les gens étaient derrière Carney.
1: Ouais,
0: on négociait.
1: Ouais.
0: Leblanc était là trois fois par semaine à Washington. Les gens étaient derrière Carney là-dessus.
1: Oui,
0: là. On avait un deal.
1: Oui, mais Carney l'a fait chier. Le deal.
0: Mais il l'a fait dérailler
1: oui.
0: Pour des raisons obscures, des raisons bizarres et
1: exactement.
0: Des raisons fausses.
1: Exactement.
2: Les médias ont quand même une
1: mais les gens le croient. Les gens le croient. Doom. Les Canadiens, là, 75% des Canadiens ont décidé de croire Carney. Tu sais, moi, je dis. Le Parti libéral fédéral a menti aux Canadiens au moins aussi souvent que l'administration américaine. Mais dans ce cas-ci, les gens ont décidé que c'était Carney qui croyait. T'sais, c'est juste
0: ben
1: ça.
0: Le cru, les gens le croyaient quand on envoyait des négociateurs à Washington.
1: Ben oui, Doom. Puis ils vont continuer de le croire.
0: Ben qu'on continue à en envoyer à Washington.
1: Okay.
0: Mais en tant que leader, c'est toi ta responsabilité comme leader d'expliquer aux gens.
1: Oui.
0: Tu peux pas... t'écraser et dire les gens sont aux prises avec leurs émotions, les gens sont aux prises avec leur anxiété. Il faut que tu te comportes comme un Churchill, c'est-à-dire que tu t'élèves au-dessus de la mêlée, tu dises désormais on va aller chercher le meilleur pour le Canada à Washington.
1: T'as raison, mais factuellement c'est pas ce qu'il fait.
0: Ben, il revirait de bord à 180, c'est sûr. Ouais.
1: Moi, je te parle des conservateurs, ce qu'ils doivent faire pour revenir où ils étaient avant Mark Carney, avant Donald Trump. Faut qu'ils trouvent une façon de dire aux Canadiens qu'ils ont un plan pour Trump. C'est juste ça. Si le plan, c'est de dire la même chose que Carney, ils vont rester avec l'original.
0: Il n'y avait pas de deal.
1: Ni les conservateurs, ni les fédéraux, ni le Parti libéral ne veulent un deal.
2: Et tu sais, pourquoi les gens réagissent comme ça? La réaction émotive, elle vient d'où? Elle vient du fait que Carney arrive avec un message anti-Trump. Les médias embarquent là-dedans et disent « Ah, il fait la bonne chose, il fait la bonne chose. » À un moment donné, cette réaction-là, elle vient... Il y a une source, là, du fait qu'on est autant fâché contre Trump. Parce que là, je pense qu'il y a beaucoup de manque d'informations là-dedans. Il y a une mauvaise façon de s'informer.
0: Beaucoup.
2: Les gens réagissent parce qu'ils entendent.
0: Beaucoup.
2: Là, on leur a dit, hey, il veut voler le français, que tout le monde a embarqué là-dedans.
0: Exact. C'est là que la chaîne a débarqué.
2: C'est très émotif.
0: Beaucoup de mauvaises informations.
2: Ben, je pense que.
0: Beaucoup de mauvaises informations en général. En général, c'est ça que je constate, même lorsqu'on regarde la course au Québec. Beaucoup de mauvaises informations. On regarde l'histoire de Guerrier Pie. Tu sais, on aura Claude Villeneuve ce matin. Il vient-tu en studio, Claude?
2: Oui.
0: OK, candidat du PQ. Que vous connaissez, que j'ai été chroniqueur, je pense que c'est dans le midi avec Jean-Claude. T'sais, je veux dire, là, c'est de l'acharnement. T'sais, les médias, tu as raison, Nick, ils ont énormément de responsabilités là-dedans. Et là, on est en train carrément de s'acharner sur Gary Epi. Surtout Québécois. Québécois a vraiment, vraiment, vraiment un examen de conscience. Là. Québécois a un rendez-vous avec l'Empire. Et ce matin, il y a des réunions qui doivent se dérouler. Là. Entre autres, Karine Gagnon, qui est la boss là-bas, qui est impliquée et dans une vendetta organisée pour éliminer pas le PQ, pas les candidats du PQ, le candidat de Radio X. Et j'ai aimé la twist de Buzetti. Je vais jouer l'extrait. C'est diffusé hier avec Patrice Roy, puis par la suite, je vais compléter le propos. Mais ça vous démontre à quel point les médias sont excessivement malhonnêtes et biaisés. Là, on va parler du terme « squat ». C'est pas nous autres qui le disons. Là. On parle de la réalité de ce qui s'est passé. Là.
5: C'est une distraction, M. Gary Epi. Mais je me demande si ça ne viendra pas aider Paul Saint-Pierre Plamondon, dans le sens où il y a des gens qui sont tannés de ce qu'on appelle la culture de l'annulation, surtout ce rétrécissement du spectre des opinions qu'il est encore possible d'émettre sur les médias traditionnels, par exemple. Il y a des gens qui trouvent que le débat est trop fermé, qu'on laisse pas rentrer assez d'opinions contraires, diversifiées, parfois même un peu dérangeantes. Et en ce sens, le fait que M. Saint-Pierre Plamondon se porte de manière indéfectible à la défense de cette personne, ça vient peut-être renforcer ce message-là. Je lisais juste aujourd'hui. Puis aussi, comment il défend, il dit, écoutez, il y a des mots là qu'il a utilisés. Moi, je ne les permettrais pas dans mon parti, mais écoutez, c'est le passé, puis on passe à autre chose. Il arrive à faire cette distinction-là. Je lisais juste un chroniqueur aujourd'hui qui soulignait que dans un des livres, je ne l'ai pas vu moi-même, dans un des livres de Mme Patterson, Jeanette Patterson, le mot « squat » est utilisé aussi. Est-ce qu'on demande des comptes à Mme Fréchette?
0: Voilà. Tout ce qu'on vit, il y a beaucoup de responsabilités médiatiques là-dedans. L'histoire du fédéral, la dérape, cancérogène, inexplicable. Moi, j'en reviens pas. On va répéter l'information pour les gens qui viennent de se réveiller. Le Parti libéral, à plus de 50%, ont raflé le comté de Saguenay. Complètement capoté. On est dans l'irrationnel, on est dans la folie. Les leaders politiques se vautrent là-dedans au lieu de s'élever et de se comporter en leader, en Churchill, en s'élevant et en disant on va inculquer de la discipline et on va arriver avec un vrai plan de match. Il n'y a pas de plan de match. Le peuple se fait barouetter à gauche et à droite avec une succession de conneries. Les pubs politiques au travers. Donald Trump, c'est l'adversaire. Je vais sauver le français. Les gens, ils ont la cervelle en compote. Et là, c'est Gary Epi, c'est un raciste, et si et ça.
1: Man.
0: Je veux. Hein?
1: Oui. Je dis man. Puis le pire, là, c'est que pour sortir les extraits qui ont sorti sur Gary, là, actuellement, ça prend du monde de la CAQ qui sont en train de réécouter toutes les reprises d'été.
0: Oui. Mais ça existe depuis des années. Là.
2: Ah ouais.
0: C'était ça pour la pandémie, là, contre Radio Wix. Mais c'est du staff payé à temps plein depuis des années. Là, c'est Gary Epi. Mais ça a été sur Bibi. Là. Puis ça a été sur Jeff, puis ça a été sur nous autres, durant la pandémie, puis même avant. T'sais, donc, vraiment, là, c'est la gang à Koskinen. Puis là, Koskinen n'est plus là, mais ça continue. Puis là, ça va continuer. Il va en avoir d'autres en passant sur Gary Epi. Là. C'est sûr, parce que Gary Epi est coloré. Et Radio Wix est coloré. Mmh. Donc, vous pouvez très bien prendre un extrait isolé puis nous faire mal paraître. Ben toute oui. La gang, toute la gang. Je reviens sur Peterson. Très bon.
1: Yes.
0: Est-ce qu'on va questionner Fréchette aujourd'hui? Est-ce qu'on va lui demander des comptes? Geneviève Peterson a bel et bien utilisé le mot « squat » dans au moins un de ses livres. Née à Wendake en 82, sa mère a accouché pendant qu'elle magasinait des objets d'artisanat Huron. C'est Grock. Elle a publié notamment « La déesse des mouches à feu » 2014 et « La reine de rien » 2022. Son style est cru, oral, régional. Il n'a pas peur des mots crus et datés. Le mot « squat » est aujourd'hui largement considéré comme péjoratif, raciste et sexiste par les organisations autochtones. On le sait. C'est exactement le même thème qui a fait scandale la semaine dernière quand Gary Epi l'a utilisé. Il l'avait utilisé en 2022 dans un balado en parlant des accouchements de sa mère qui était sage-femme en Gaspésie. Peterson vient d'annoncer sa candidature pour la CAQ dans l'Assomption. Si le mot est inacceptable chez un candidat péquiste de Radio X, la question qui se pose naturellement, c'est pourquoi il l'aurait été acceptable dans un roman d'une chroniqueuse devenue candidate caquiste. La malhonnêteté médiatique, encore une fois, fait déraper le débat et fait perdre la boule aux gens. Merci à PSPP, je le redis, il se tient debout, refuse de tomber dans la cancel culture. Moi, ce que je souhaite ce matin, je vais vous le dire, ce que je souhaite ce matin, gouvernement péquiste, balance du pouvoir, Parti conservateur. Pour ma part, à moi, je sais pas, les boys, si vous êtes d'accord.
2: Ouais, je pense que ce sera la meilleure affaire.
0: Ah oh non, moi, je veux un gouvernement du M. Non, non. On va replacer, là, les yeux, vous avez les trous. Comme j'ai dit plus tard, les yeux, vous avez les trous. On va se recadrer. Ça peut pas arriver. Le gouvernement du M ne peut pas arriver. Ah oui, moi, je l'aime. Moi aussi, je l'aime. PSPP peut être PM. PSPP, PM, minoritaire, balance du pouvoir, belle collaboration avec Duhem. Moi, j'y crois. Deux nationalistes. Il y a PSPP, la liste des réglementations qu'il veut abolir. On verra. On est en campagne, c'est des promesses.
1: C'est,
0: là.
1: C'est quand même beaucoup de foi.
0: Hein?
1: C'est beaucoup de foi en PSPP.
0: Donc, c'est quoi ton scénario?
1: Mon scénario de rêve, moi? Mm-hmm. C'est un gouvernement minoritaire.
0: Quelle moi, couleur? Géré par qui?
1: Ça va être géré par Fréchette ou PSPP. Puis non, pour moi, c'est deux pas fiables.
0: Ouais, mais ton souhait?
1: Bon, ben, mon souhait...
0: C'est would you rather, Dan?
1: Mon souhait, ce serait possiblement PQ, balance du pouvoir conservateur, mais ça va être PQ minoritaire, balance du pouvoir CAQ.
0: Toi, ton souhait?
2: Ouais, je pense qu'il a raison. Mon choix aurait été le même que le tien. Je préfère un parti québécois, même si je ne suis pas souverainiste, là, qu'encore un autre...
0: CAQ, je suis plus capable.
2: Plus capable.
0: Plus capable.
2: Effectivement, balance du pouvoir sans ligne pour que ce soit la CAQ. J'aurais préféré que ce soit le Parti conservateur avec des députés de la région de Québec.
0: Mmh. On verra. Ouais, je doute que ce soit la balance du pouvoir conservateur. Je te parle d'un souhait.
1: C'est comme quoi?
0: Je fais ma liste de cadeaux Père Noël. Là.
1: Moi, je suis convaincu, puis j'aimerais ça que cette question-là soit posée autant que Christine Fréchette Capole, Saint-Pierre Plamondon. Si le Parti conservateur a 10 ou 11 députés, allez-vous le reconnaître comme parti officiel? Parce que je pense, puis ça, c'est
0: bon, ça.
1: C'est my two cents, là.
0: Oui.
1: Je pense qu'il y a plus de chances que le conservateur soit reconnu parti officiel si c'est Christine Fréchette qui est là que si c'est Paul Saint-Pierre Plamondon.
0: Je sais pas.
1: Parce qu'il y en a un des deux qui est soupe au lait, qui est rancunier, qui est revengeur. La façon dont le PSPP se comporte avec les conservateurs depuis 3 ans.
0: Ben, ils ont tous été malpropres envers les conservateurs.
1: Ouais, je sais.
0: Et mais là, on le voit.
1: Ça, c'est juste du gars de fille. En fait, j'ai aucune confiance au Parti québécois. Fait que, tu sais, j'ai
0: ben
1: pas.
0: Non, ils veulent restreindre l'usage.
1: C'est ça.
0: La liberté d'aller dans un cégep en anglais.
1: Je suis à zéro.
0: C'est pas qu'ils sont parfaits, là.
1: Je suis à zéro au niveau de confiance avec le Parti québécois. Je suis à zéro avec le niveau de confiance avec la CAQ.
0: Mais j'aime leur position sur l'immigration. J'aime ce qui n'est pas la même position que la CAQ. C'est ce qu'on prend, couper dans l'immigration. Moi, je suis en faveur de ça. Un peu comme Bernier hier disait.
1: Mais moi, j'ai pas de plaisir à voir le Parti québécois passer devant de la CAQ, ni à voir la CAQ passer. Tu sais, tout ça, là, pour moi, c'est vraiment. Ces trois partis-là, c'est trois cochonneries. C'est la trois mêmes.
0: Non, mais c'est les joueurs qu'on a sur la glace.
1: C'est des interchangeables. Ils sont interchangeables. C'est...
0: Tu veux-tu un peu de ruban, peut-être? Ça va te mettre un peu de sourire.
1: Vas-y.
0: QS. Vidéo qui circule depuis quelques heures. Nick l'a sorti. Puis je pense que je vais l'arrêter puis je vais le repartir. Prenez la peine d'écouter ça. Elle parle à une petite fille d'environnement.
6: C'est quoi le plan pour sauver la planète?
7: Oh, mon Dieu!
8: Est-ce que la planète, c'est important pour toi? Qu'est-ce qui t'inquiète le plus?
0: Les boys, quand je l'arrête, ça recommence-tu au...
1: Ça recommence au début.
0: Au début? Ah, OK. Peux-tu l'arrêter, Dan, puis que ça continue? On est-tu capable de faire ça de bon bord à toi?
1: Je suis capable de faire ça de bon bord à moi. Faut juste que je trouve c'est quoi
0: Je vais la scinder, puis je veux commenter. Ça dure une minute.
2: La dernière que j'ai sortie, Dan.
1: Cuba, OK.
0: Ouais, dans la colonne de droite.
1: C'est beau. Faut qu'on joue le bout que t'as.
6: C'est quoi le plan pour sauver la planète?
8: Ah, oh, mon Dieu! Est-ce que la planète, c'est important pour toi? Qu'est-ce qui t'inquiète le plus?
0: Ben,
8: dans
0: on
8: le
0: l'arrête là. Pas quel est ton pays préféré, ou en fait, mm-hmm. c'est une petite fille, là. Quel est le pays que tu rêverais de visiter? C'est quoi ton fruit préféré? T'sais, on parle d'un enfant du primaire, là. OK? Qui se prête au jeu. Je ne sais pas si on a demandé permission aux parents de. En passant, êtes-vous d'accord? Ça? Ouais, c'est ça. Êtes-vous d'accord à ce qu'elle parle à Ruba, puis Ruba met ça sur ses médias sociaux? Là? Peut-être que oui, peut-être que non, là. Mais c'est une petite fille, là. Qu'est-ce qui t'inquiète le plus? Bang, c'est négatif. On continue.
8: De la planète?
6: C'est que. Toutes les végétaux meurent.
8: Oui, tu le vois, ça? On coupe des arbres.
0: Arrête ça,
8: oui,
0: Dan.
8: On a un plan pour avoir plus de...
0: On coupe des arbres! Oui, oui, le monsieur qui a des chaussures oranges à l'hôtel de ville de Québec coupe des arbres. Ça aurait été... mettons que je suis à côté de Ruba, là, ou je remplace Ruba, là. On coupe des arbres! Peut-être qu'elle a vu...
2: Peut-être
0: que ses parents sont conservateurs. En tout cas, ils ont vu le compte de Québec mérite mieux, les arbres coupés. Elle a vu ça. Maman, regarde ça. Hey, on coupe des arbres, maman, à Québec, on coupe des arbres. Oui, oui, oui, le monsieur avec les souliers jaune orange à l'hôtel de ville coupe des arbres. T'en penses quoi? C'est moi qui j'ai twist ça. Là. T'en penses quoi du monsieur à l'hôtel de ville qui a donné de l'argent de papa et maman à des messieurs qui ont des grosses scies mécaniques et qui vont tuer des arbres dans lesquels les petits oiseaux faisaient des petits bébés.
1: Mais dans lesquels il y avait déjà des nids, d'ailleurs.
0: Il y avait déjà des nids.
1: On a exproprié
0: de ce monsieur-là. Non, mais elle a exproprié, elle ne sait pas c'est quoi. Il faut que tu y parles en langage d'enfant. Là. Tu penses quoi de ce monsieur-là qui a pris l'argent de papa et maman et qui a donné ça à des gros messieurs qui ont des grosses scies mécaniques pour couper les arbres dans lesquels la maman oiseau
2: nourrissait
0: ses bébés oiseaux. Je viens de twister ça. Ben, je viens de dire la vérité, là. Mais on ne l'a pas twisté comme ça. On continue.
1: Oui, oui.
0: Ruba!
8: Pour avoir plus de parcs, plus d'arbres, puis protéger la nature pour que toi, plus tard, tu puisses aussi continuer. Puis si tu as des enfants, qu'ils puissent aussi profiter de la nature, parce que c'est important. Puis une façon de le faire, on va mettre plus d'autobus, plus de transports en commun, moins de voitures pour moins polluer l'air, puis que tout le monde, les êtres humains et les animaux et les plantes puissent bien vivre.
6: C'est un très bon plan.
8: Ah, ben merci! Tu voterais pour moi si tu avais le droit de vote. Ben et merci.
2: Ben oui.
0: Hein, si on voulait mettre le droit de vote à 10 ans, hein, tu voterais pour nous autres, même à 8 ans. Elle était petite,
2: était jeune.
0: Manipulation des enfants. Je veux vous faire entendre Villemur Cube. Extraordinaire. Puis, j'ai trouvé la même chose aussi, quand vous avez fait la boussole. Vous faites la boussole?
2: Pas encore.
1: Je ne l'ai pas encore faite. Okay.
0: La boussole. Écoutez comment Radio-Canada... Les médias, encore une fois, comme tu l'as soulevé, Nick, tantôt précédemment, les médias nous manipulent et manipulent le psyché pour semer confusion, pour semer la peur, pour semer la haine, pour nous défocusser, même pour nous convaincre que les contre-tarifs, c'est extraordinaire. C'est correct, dans le fond, de payer 30% de plus pour une laveuse parce qu'on y a mis dedans, Trump. Et c'est correct, c'est une bonne stratégie. Et je vote libéral, et j'en redemande. Les médias nous ont complètement injecté un virus dans le crâne. Et en l'absence d'un vrai leadership, ben, c'est ce qu'on a. On a des gens qui sont prises avec des crises de panique, d'anxiété, de peur. Et les médias continuent, mais cette fois-là, c'est Radio-Canada avec la boussole et des questions fort tendancieuses. Je vais en jouer juste un petit bout, mais vous allez comprendre.
7: C'est les questions. J'en ai sorti une coupe, OK? Beaucoup, beaucoup de questions sont posées. Puis là, je veux pas exagérer. Franchement, il y en a qui sont bien faites. C'est pas un désastre non plus. Mais regardez, on va commencer avec cette question-là. C'est posé à n'importe qui fait la boussole électorale. Donc là, je cite, c'est Radio-Canada. Le gouvernement devrait lever l'interdiction des prières de rue. Point. Ça s'arrête de même. Bon. La question pour moi pose aucun problème. Là, c'est un énoncé clair. On peut être en désaccord. En fait, les options, c'est fortement en désaccord, plutôt en désaccord, neutre, plutôt d'accord,
0: ça, c'est
7: fortement
0: les choix
7: d'accord.
0: Qu'on a,
7: vous pouvez mettre je ne sais pas, ne pas savoir.
0: Et vous avez le choix de réponse.
7: Sauf que là, écoutez les autres questions. J'en ai sorti une coupe. Le développement minier doit être limité afin de protéger le territoire québécois.
0: Et...
7: le déficit budgétaire du Québec devrait être réduit, même si cela entraîne une réduction des services publics. Une autre question, le gouvernement du Québec devrait exploiter des épiceries publiques pour faire concurrence aux grandes chaînes de supermarchés. Combien d'efforts le Québec devrait-il faire pour améliorer les relations avec les peuples autochtones?
0: Voilà. C'est excessivement tendancieux.
2: Ben oui.
0: C'est très orienté. Je l'ai fait la boussole, c'est PCQ. Puis avec un petit soupçon de PQ au niveau de l'immigration, puis de l'identité. Puis je compte les prières de rue, donc tu sais, il y a côté identitaire là-dedans, dont Duhem parle moins, là. Duhem est très, très économique. Mais le volet identitaire, moi, je suis plus péquiste en dedans de moi au niveau du contrôle de notre immigration. En fait, c'est mon opinion, là. Vous avez le droit d'avoir la vôtre. Je trouve que c'est très instructif, c'est très intéressant. Petit montage intéressant maintenant, NordVote. Il faut revenir là-dessus. Et c'est ça qui est le fun maintenant avec les archives, les podcasters, les différents comptes X et Facebook. On réussit à faire une contre-couverture électorale. Donc, vous avez la couverture électorale, vous avez la spin des politicos qui mentent et qui orientent, mais vous avez... une contre-spin qui arrive par la porte d'en arrière et on écoute Fréchette dans le bon vieux temps. Qu'est-ce qu'elle disait sur NordVote?
9: NordVote, on y croit. Cette approche-là qu'on a prise pour financer le projet de NordVote, elle est novatrice et elle nous permet de réduire au maximum les risques. On veut protéger l'argent public, l'argent des Québécois. Le Québec a agi de manière responsable lorsqu'il a attiré et discuté avec NordVote pour venir s'intégrer dans la filière batterie, un projet qui va générer de retombées de 16 milliards de dollars pour le Québec. Donc, c'est pas au premier vent de face qu'on tourne le dos à NordVote. NordVote, on y croit.
2: Voilà. Tu vois, c'est ça l'affaire. Il n'y a plus personne qui parle de ça. C'est deux...
1: Ben.
2: C'est énormément de millions dans le trou. On parle plus de sa clique. On parle plus des erreurs que la CAQ a fait quand Christine Fréchette était là quand même. On est en train de vanter sa réaction face à Trump. On est en train de montrer aux gens, regardez ça comme elle est bonne. Pourtant, on devrait parler de ça, du bilan.
0: Revenez sur le passé.
1: Je vais vous faire entendre deux extraits des mordus d'hier, OK? Qui parlent justement de ça. On est carré dans le sujet. Tout d'abord, dans le sondage qui est sorti hier, il y avait la question, quel chef est selon vous le plus prêt à faire face à Trump?
10: On a beaucoup parlé évidemment des tarifs et de la guerre commerciale. Palace a sondé les gens sur qui serait le chef le mieux placé pour guider le Québec à travers la crise des tarifs américains.
11: C'est ça qui est significatif, Sébastien.
10: C'est cet écart-là ça, entre Christine Fréchette et Paul Saint-Pierre Plamondon. Pourquoi significatif, Françoise?
12: Ben c'est significatif. J'allais commencer mon propos avec ce résultat-là. Ça dit beaucoup parce que la question, c'est qui est le mieux placé pour gérer la crise des tarifs avec Trump? Et la réponse, c'est celle qu'on voit à l'écran, 32 %, puis le prochain est à 23. Ça, c'est significatif.
1: 32 % des Québécois disent que c'est Christine Fréchette la mieux placée parmi les cinq chefs pour affronter Donald Trump.
2: Oui.
1: Le deuxième, c'est Paul Saint-Pierre Plamondon à 23 %. Oui. Et écoutez Dimitri Souda ce qu'il a à dire.
13: Parfois, la stratégie politique de dire on va se focusser sur le bilan, je pense que les gens sont ailleurs. Donc, à chaque fois qu'on parle de NordVote, de sa clique, et soyons clairs, NordVote, mauvaise décision. Sa clique, mauvaise gestion administrative que le gouvernement devient imputable. Mais pour ces enjeux, avec les circonstances aujourd'hui, ça rentre par une oreille et ça sort de l'autre.
0: Il a raison.
11: Sur les enjeux, partage cet avis.
10: Ça rentre par une oreille et ça sort par l'autre. Pourquoi?
13: Parce que les gens ne sont pas là pour punir le gouvernement pour tout ce qu'il n'a pas bien fait. L'électorat aujourd'hui est ailleurs. Et ceux qui résistent de réaliser, d'apprécier et de faire ce virage que l'électorat est ailleurs, va payer le prix politique. D'accord. De la même façon que les conservateurs fédéraux ont payé
10: mais
13: ce même prix politique.
10: Mais vous êtes en train de nous dire que les 8 dernières années ne comptent pas dans la campagne électorale actuelle?
13: Oui, c'est ce que je suis
12: à
13: en train de vous dire.
12: À cause du contexte, Trump, oui, c'est
10: à
12: ça.
10: Cause du, qui oui. prend toute la place ou qui prend la...
11: Je okay. partage ben, oui, parce que l'électorat est ailleurs.
0: Tristement, il a raison.
2: Mais oui.
0: C'est triste, mais il a raison.
1: Donc,
0: l'électorat est complètement défocusé.
1: Donc, si je reviens à ce que je disais un peu plus tôt, c'est à ces gens-là de trouver une façon de parler au monde. Tu sais, vous avez beau me dire, mets ton tampon, fais ci, fais ça, Dan, il reste pas moins que mon opinion n'a pas changé. J'ai exactement la même opinion que j'avais lundi passé, sauf que le regard que je fais, c'est que les gens sont là, il faut que tu trouves une façon de leur parler. C'est ça, le rôle d'un politicien, c'est de trouver une façon de parler au monde.
0: Poilievre ou un autre doit, à ce moment-là, prendre la pôle, s'élever comme chef d'État et de dire, il faut se calmer. Trump est un salaud. Vous voulez qu'on le dise? On va vous le dire. Trump est un salaud. Maintenant, on n'a pas le choix de négocier avec. Il est là pour 2 ans.
1: C'est de la faute de Carney si on est dans cette situation oui, à l'heure actuelle.
0: Oui. Parce qu'il s'est retiré momentanément d'une entente où il y avait un deal.
1: Mais de la façon dont les Canadiens et Québécois pensent actuellement, tu dois dire Carney a bien fait. C'est de la faute à Trump si on est dans cette situation-là. Parce que si
0: même
1: tu
0: si
1: dis,
0: tu le penses pas.
1: Même si tu le penses pas. Tu comprends?
0: Mais une fois que tu as dit ça, tu peux dire... Maintenant, il faut s'élever et je demande à Kevin O'Leary et à Daniel Smith de m'accompagner. Et je demande même la permission à Carney de faire une avancée parce que Giovanni, le grand chum de Vance, il était allé. Mm-hmm. Pour ce que ça compte, là, parce que je veux dire,
1: idéalement,
0: là, c'est
1: ça prendrait.
0: De l'opposition, ça compte pas. Là.
1: Ça prendrait du bon des provinces aussi parce que visiblement, c'est ce que tout fait chier. Là. C'est que on n'a pas été transparent avec les provinces, puis quand il est venu le temps de leur faire accorder l'accord, approuver l'accord, ils ont dit non, on n'est pas d'accord.
0: Ce que je souhaite, moi, comme Canadien, c'est qu'il y ait une délégation unie aux États-Unis. Je suis dans le fairy tale. Poilievre, Carney, Smith, O'Leary, LeBlanc, et peu importe qui, Ford, oh, parfait, okay, on va mettre Ford. Mais Ford, veux-tu vraiment s'entendre? Ford, t'as un peu beaucoup tête folle, Dan aussi.
1: Ben oui,
0: je veux dire,
1: Ford,
0: ça te prend quelqu'un de rationnel, d'intelligent, d'équilibré, puis de mesuré.
1: Ben oui, c'est sûr, c'est ça que ça te prend. Là.
0: C'est ça.
2: Il faut que quelqu'un y parle.
0: Il faut se mettre ensemble comme pays. Il faut que tu sois départisanisé.
1: Oui, puis je te demande pas ce que...
0: Les deux devraient suggérer ça.
1: Je demande
0: mais
1: pas...
0: Carney n'a pas cette hauteur d'homme-là.
1: Je demande pas ce que les provinces participent aux négociations. Alors, je demande à ce que les provinces puissent témoigner.
0: Consulter.
1: Oui. Bon, tu sais, qu'il y ait une solide transparence.
0: Fréchette, elle ne savait même pas ce qu'il y avait dans
1: ben,
0: le
1: c'est ça.
0: On l'a jamais vu. Même les citoyens, Dan, on ne l'a pas vu.
1: Ben, personne ne l'a vu.
0: Il n'y a personne. On l'a demandé, on ne l'a jamais eu.
1: À ce jour, on ne sait toujours pas qui de Trump ou de Carney dit plus la vérité que l'autre.
0: Ou comment il s'appelle Greer.
1: Greer ou LeBlanc.
0: Oui. Alors voilà. Hey, je continue. 6h53 quand même. Il y a quand même encore un peu de stock. Pourquoi pas? Radio Can, c'est en anglais, mais elle va sortir de plus en plus. Magali Picard, la boss de la FTQ, a carrément été très, très méprisante envers les conservateurs. On écoute.
14: Quebecers to vote for the Conservative Party of Quebec.
15: The who? Is there a Conservative Party in Quebec? Oh, I don't know what you're talking about. I'm joking. No, absolutely not. Sorry about that.
0: Baveuse, méprisante. Elle se fait questionner là-dessus. Mais c'est ça. Les chefs syndicaux vont devenir de plus en plus vocales. Et eux en veulent à la loi de Jean Boulay et veulent démolir ça. J'ai hâte d'entendre PSPP là-dessus. Est-ce qu'il l'a rencontré, Magali Picard? Mm-hmm. Est-ce qu'il y a des discussions avec Magali Picard? Il me semble qu'il y en avait.
1: Alors, laissons Magali.
0: Il y a 2 ans. Hein?
1: Laissons Magali convaincre le monde de voter pour le PQ.
0: Et je veux finir avec quelque chose qui est central. Là. C'est la dernière promesse de Fréchette. La santé au privé. Regardez.
2: Alors, ça...
0: C'est un cas de plagiat. Là. Mais Éric Bonprince, lui, veut que les autres partis déchirent des pages de son programme. Nick vous a sorti l'extrait de Fréchette. Mais moi, je t'ai écrit un matin, j'ai dit, il me semble que ça sonne Ella Youbi beaucoup.
2: Ah
0: oui.
2: Il l'a
0: et
2: dit,
0: peut-être que les gens,
2: ici.
0: C'est ça, il l'a dit beaucoup ici. Ça sonne très, très Ella Youbi. Donc, on va faire jouer 2 tunes. Il y a une tune qui est copiée sous l'autre. La première toune, la voici, c'est le nouveau succès de Fréchette.
16: Quand on passe à la santé, il y a toujours quelque chose qui revient. Un mot qui revient, c'est le mot attente. On a analysé, en fait, des systèmes de santé ailleurs qu'au Québec. Et puis, ceux qui se classent parmi les plus performants permettent, comme ça, une présence à la fois dans le public et dans le privé. En fait, on fait différemment pour la suite des choses, pour ce qui est de cette portion-là.
0: Écoutez maintenant Karim El Ayoubi, médecin, et c'est le ministre de la Santé du Parti conservateur.
17: On a regardé un petit peu la littérature internationale, qu'est-ce qui se fait de mieux ailleurs? Comment ça se fait qu'il y a des endroits qui performent plus que nous, particulièrement en matière d'accès? Parce qu'on le sait, la qualité des soins, et c'est quoi les dénominateurs communs des pays qui fonctionnent le mieux? Premièrement, ils ont plus d'effectifs. Si on regarde les effectifs médicaux...
0: C'est la même affaire.
2: C'est la même affaire.
0: C'est la même Pareil. Chose. C'est du copier-coller. Là, les gens font tout un plat. Hey, Christian Dubé a été jeté en Dieu. Christian Dubé, il n'existe plus. Arrêtez, Christian Dubé. Il n'existe plus. Là, c'est la nouvelle CAQ. Bon, c'est Fréchette. Elle fait ses affaires. C'est trompe. Puis là, ben, elle a décidé de déchirer carrément le chapitre du Parti conservateur, de l'adapter. Mais Éric, il est bon prince, pareil. Éric va dire c'est juste correct. C'est juste que vous le savez, les livers, que c'est copié. Et surtout, vous le savez, qu'ils vous ont menti.
1: C'est ça.
0: Parce que c'est eux... Ça. Qui ont dit deux hôpitaux privés.
1: C'est ça. C'est pas la première fois. C'est pas la première fois qu'ils parlent de privé, la CAQ.
0: Deux hôpitaux privés, c'était ça.
1: C'est jamais arrivé.
0: La promesse. Mais non, c'est jamais arrivé.
2: Ça, puis ils ont limité l'accès aux médecins d'aller au privé aussi. Puis au personnel, voyons donc.
0: De connivence avec le Collège des médecins. Le Deep Dan.
18: De l'aide et là, prise à deux sur lui, on a vu l'aide de Bressan. La dunk!
19: Lugansdorf qui a vu l'opportunité d'exploser avec son premier pas rapide et slam dunk! Oui, papa!
18: C'est 19 points en 17 minutes de jeu pour Lugansdorf.
1: Lou est en feu hier. Grosse victoire du Canada contre l'Argentine. Mais
0: ça
1: surtout...
0: finit combien?
1: 97-92. On dit cependant.
0: Même pas aller, j'avais trois billets.
1: On dit cependant dans l'analyse que le Canada a dominé de A à Z le match d'un bout à l'autre. Mais quand même, c'est Lugansdorf, The Beast, qui a fait le show hier, a fait le show d'aplomb. Semble-t-il que l'ambiance a été conviviale, c'était le fun. 13 000 personnes remplies dans le centre Vidéotron. J'ai vu des images. Ça avait de l'air le fun. Le basket. Au centre Vidéotron jusqu'à maintenant.
0: Oui.
1: On a un sur deux de fait, puis ça a été une réussite. J'espère que vous avez trippé à aller faire votre tour là hier, mais ça semblait être bien le fun, bien trippant, puis le match a été bon.
0: J'avais trois billets, trois buffets. J'avais acheté le buffet. J'avais trop toasté. Je suis resté à la maison. Puis les gars devaient venir avec moi, toaster aussi. Là, je vais faire ça à un de mes chums. Il ne m'a pas répondu. Richard Saint-Onge, il ne m'a pas répondu, Rich. J'ai offert les billets. Rich est en pleine rentrée scolaire, prof d'éducation physique.
1: Ouais.
0: Ça tente, j'ai des billets avec le buffet. Je les ai achetés, c'est pas des billets gratis. Courtside, ou presque. CC. C'est assez proche.
1: Mm-hmm.
0: Car je pensais que les gars viendraient, puis finalement, ils viennent pas. Je suis trop brûlé, je reste à la maison, il m'a pas répondu. Too late, Rich.
1: Ouais, c'était hier. La game est finie.
0: Too late. La game est finie, tu me confirmes?
1: Oui, la game est finie. Les joueurs du Canadien rentrent en brossard tranquillement, mais sûrement, là, sont en train de se préparer, dont, entre autres, Arbor Jacky. Je te fais entendre un extrait, tu l'as entendu, c'est toi qui me l'as envoyé, de Gilbert Delorme.
0: Ben d'accord.
20: Cette dimension-là qu'on n'a pas eue pendant des années, on l'a. On peut-tu travailler avec Arbor Jacky? T'as Dobson, Matheson, tu vas avoir Goulet qui va jouer à droite, préférablement cette année, avec Hudson à gauche.
1: Ouais.
20: Tu vas avoir Carrier à droite avec Jacky sur le troisième du jeu de défenseur. Combien de minutes Carver Jacky va jouer cette année, Ben?
21: 9
20: game en moyenne.
21: 9, 10, 8, 9.
20: Ouais. Carrier est 13-14 à cause qu'il joue du piqué.
1: Ouais.
20: On peut-tu travailler avec ce gars-là puis le mettre dans le line-up soir après soir après soir? Ça prend une présence physique intimidante de même. On n'a pas le choix.
0: Eh oui. Donc, je le sais que c'est un sacrilège. Puis on n'entendra pas ça à Montréal et tout. Mais est-ce qu'on peut se poser des questions sur Saint-Louis? Oh, c'est Saint. C'est Saint-Saint-Louis.
1: Ou c'est sur Canyon, parce qu'il n'est pas signé. Là, on parle d'une signature de contrat.
0: Oui, mais parlons de l'utilisation quand même de Jacky.
1: Mm-hmm.
0: Jacquin était disponible à la série, il n'a pas joué.
1: Non.
0: Il y a un gars qui joue au hockey, là. S'il ne sait pas jouer au hockey, c'est parce que j'entendais toutes sortes d'affaires. Ouais, il ne sait pas jouer au hockey. S'il ne sait pas jouer au hockey, pourquoi ils ont fait signer un contrat de la Ligue nationale? Il était là. Ils se sont fait bardasser, les Canadiens. Surtout dans la dernière série, qui ont perdu. Mais oui, oui, ils ont perdu contre les champions de la Coupe Stanley. Là. On les aime, les Canadiens. Là. L'autre chose, c'est Bolduc. Saint-Louis ne l'aime pas. C'est quoi le problème avec Bolduc? Bolduc, il a un talent naturel, puis il a du chien. Puis c'est un Québécois. Je vais rajouter la petite touche bleue. C'est quoi le problème? Saint-Louis ne l'aime pas. Fait que la question que je pose ce matin, on a-t-il un problème avec Saint-Saint-Louis? C'est Saint-Saint-Louis. Il est condamné à gagner, là. S'il commence la saison, chien. Puis c'est un Québécois. Je vais rajouter la petite touche bleue. C'est quoi le problème? Saint-Louis ne l'aime pas. Fait que la question que je pose ce matin, on a-t-il un problème avec Saint-Saint-Louis? C'est Saint-Saint-Louis. Il est condamné à gagner, là. S'il commence la saison à 4 victoires, 16 défaites,

0: Ariel qu'il a, magiquement signé par Hughes, les joueurs arabais, c'est un assemblage de joueurs arabais, là. Donc, c'est les Aubaines, c'est Chep Aubaines, si tu veux.
1: Ouais.
0: Est condamné, là, beaucoup à gagner vite, là.
1: C'est la ligne bleue du Canadien, c'est là que deviennent les décisions les plus difficiles, je pense.
0: L'aimes-tu, Jack Hyde?
1: Ben oui, je l'aime, Jack Hyde. C'est sûr, je l'aime, Jack Hyde.
0: C'est le seul qui cogne.
1: Sauf que je regarde les six défenseurs du Canadien, puis c'est là que je me dis, je comprends pourquoi tu poses des questions. Je comprends. T'sais, visiblement, dans la tête du Canadien, Jack Hyde, c'est pas un joueur qui va jouer à tous les matchs. Parce que t'as Lane Hudson qui est là. C'est sûr que lui, il bouge pas.
0: Non, c'est sûr, c'est un superstar.
1: T'as Matheson, t'as Goulet, t'as Dobson, t'as Carrier, t'as Ranbacker. Je suis rendu à 6.
0: Ranbacker, je suis pas sûr, on n'est pas sûr. The jury is still out.
1: Je sais, mais je pense qu'eux autres, ouais, ils gardent toujours l'initiative.
0: C'est un top choix.
1: Même chose pour Owen Beck versus Zachary Bolduc, ils l'ont choisi. Tu sais, c'est... C'est toujours ça qui devient compliqué.
0: Puis ils l'ont mêlé, le joueur Bolduc. Là.
1: Ben oui,
0: c'est lui qui l'a mêlé solide.
1: Ben oui, ils l'ont mêlé.
0: Premier trio. La semaine suivante, quatrième trio. C'est mêlant, ça, dans le coco. Là. Il y a des aptitudes de ce joueur-là, puis t'es encore jeune. Ils sont en train de le scraper à Montréal. Là, ah non, t'es pas signé. Le seul qui est pas signé, ou presque, là, je pense que c'est le
1: deux.
0: Seul.
1: Il y en a
0: c'est
1: deux.
0: C'est qui l'autre?
1: Ben, c'est Jack Hyde.
0: C'est Jack Hyde qui est pas signé, OK. Voilà.
1: Donc, ben oui, à part ça, Mario Lemieux n'est officiellement plus propriétaire des Penguins de Pittsburgh.
0: Il a vendu ses parts.
1: Tout est réglé, tout est vendu, ce qui, selon moi, laisse à dire que Crosby finira pas saison avec Pittsburgh. Bill Guérin, hier, est en
0: Montréal?
1: C'est là que tout le monde le voit, là, on verra.
0: Ouais, on verra.
1: Lui, c'est un fan du Canadien. Quand il était petit, il avait un pyjama à pattes du Canadien.
0: Ouais, puis son père.
2: Mais tu payes quoi
0: par les Canadiens?
2: Tu payes quoi pour.
1: Tu payeras pas grand chose.
2: Ben, c'est ça, là.
1: T'sais, il va choisir son équipe, puis les Penguins vont prendre ce qu'ils donnent.
0: C'est ça.
1: Hier, Bill Guérin était en entrevue un peu partout pour le début de la saison. Puis évidemment, il y a une seule question que le monde voulait poser. Là. Pour moi, il ne s'attendait pas à ça, là. Mais il s'est fait poser la même question partout. C'est là, toi, cette année, il faut que tu signes Quinn Hughes parce qu'il est parti l'été prochain. Ouais. Puis Kyle McCarr vient de signer au-dessus de 20 millions par année. Tu vas régler ça comment? Puis lui, il va. Ouais, je pense que Quinn Hughes recherche autre chose que l'argent, ben oui. Quinn Hughes, ce qu'il veut, c'est jouer avec ses deux frères. C'est ça qu'il veut. Puis je pense que la seule façon où il va refuser moins d'argent qu'un Kyle McCarr, c'est parce qu'il va jouer avec ses deux frères. Puis ça sera pas au Minnesota, là. Ses deux frères sont au New Jersey. Donc, est-ce qu'on est en train d'assister à la dernière saison de Quinn Hughes avec le Wild du Minnesota?
0: Intéressant.
1: Ça pourrait être effectivement intéressant à suivre. Jack Hayes, c'est réglé. Dans les autres nouvelles dans le sport, rapidement, je veux te parler de 53 joueurs, 32 équipes, la NFL, tout a été réglé. On connaît maintenant la liste de 53 joueurs et il y a deux Québécois qui ont réussi à faire la liste des 53 joueurs.
0: À part Bergeron, c'est qui?
1: Benjamin Saint-Just avec les Packers. Donc, Mathieu
0: que,
1: Bergeron.
0: Le chum Phil l'a rencontré.
1: Oui, que le chum Phil l'a rencontré. Hier, dans le monde du sport, toujours, c'est Messi beaucoup qui a dit « c'est fini l'Argentine ». Donc, Messi, les rencontres internationales, ce que vous avez vu...
0: Normal.
2: C'est la dernière.
1: Bon, oui, il est rendu à l'âge-là. Puis il sait qu'il ne se rendra pas jusqu'à la prochaine... jusqu'à la prochaine campagne. Il y a deux choses qui font changer actuellement au tennis à New York. D'abord, Félix Auger-Aliassime a gagné hier. Félicitations, Félix. L'autre chose, les Européens ne sont plus capables du tournoi, de l'odeur du tournoi de New York. Ils ne sont plus capables.
0: De l'odeur?
1: De l'odeur.
0: C'est quoi?
1: Ça sent le pote.
0: OK.
1: Et là, c'est la troisième année. Puis là, l'association des joueurs demande à ce qu'on fasse quelque chose. Ça sent le pote.
0: On demande aux gens de ne pas fumer, pas vapoter.
1: On joue au tennis, ça sent le pote. Là. Mais les gens ne fument pas sur le bord du court. Là.
0: Ils vapotent. Il y a de la vapote au travers.
1: Ouais. Parce qu'ils fument partout autour. C'est pas juste, au court central, ils n'ont pas de problème. Là. C'est vraiment quand ils s'en vont sur les autres courts.
0: Ils vantent.
1: Les
0: matchs moins chers, c'est ça. Dans le fond, c'est ça.
1: Les
0: matchs
1: moins
0: chers.
1: Je sais pas si.
0: C'est-tu moins cher ailleurs que sur le court central?
1: Aucune idée. Je peux pas te dire.
0: Présume.
1: Ben, moi aussi.
0: Court central,
1: j'aurais tendance à avoir les mêmes. Penser comme
0: ça,
1: mais je sais pas.
0: Mais faut arrêter de boucaner.
1: Ouais. On parle de. Hier, je vais te faire jouer des extraits de Mathieu Bolduc avec Penelope. Je te fais jouer un extrait. En fait, Mathieu Bolduc revient sur le fait qu'il a peur.
0: C'est qui, lui?
1: Mathieu Proulx, je suis désolé, Bolduc, okay. C'est à cause qu'on parlait de Zachary tantôt. Mathieu Proulx fait

0: Il parle beaucoup de la peur qu'il y a par rapport à ben, tout ce qui est sorti la semaine passée concernant
1: les
0: commotions cérébrales, ce qui vient... T'sais, on dit qu'il y a un joueur de la NFL sur quatre qui va développer des complications suite à ça. Et je te laisse entendre Mathieu Pro qui est en entrevue avec Penelope.
2: Ça m'a exprimé ses émotions, ses états d'âme. Donc, je suis très à l'aise dans tout ça. Mais ça, c'est un endroit où je vais pas vraiment. J'en parle pas parce que c'est une forme, je pense, d'aveuglement volontaire. C'est une forme de protection personnelle de cette crainte qui nous guette ou qui est sur nous, là, tu sais, cette espèce d'épée Damoclès, d'avoir peut-être des symptômes potentiels. Il y a deux choses dans tout ça. C'est un, il y a les douleurs physiques, puis on y reviendra. Mm-hmm. Mais pour ce qui est des commotions...
3: T'en as eu cinq.
2: Ouais, diagnostiqué, mais on sait... Puis diagnostiqué, auto-diagnostiqué, là, pas diagnostiqué par une équipe, parce que moi, je le savais que j'avais des signes et symptômes, puis après coup, je me disais, ah ben ça, c'était une commotion. Parce qu'à l'époque, c'était pas ça. À l'époque, moi, quand j'ai joué, ben quand tu te faisais frapper... T'sais, j'allais faire du vélo sur les lignes de côté, puis on me posait des questions. Puis à un moment donné, moi, j'ai joué un match où j'ai eu une commotion. Et on me fait faire du vélo. Puis là, la lumière me fait mal aux yeux. Et puis après 15 minutes, on me dit « Ah, ben c'est pas si pire, c'est juste un petit endroit où c'est embrouillé encore. »
3: Tu réponds bien aux questions, tu connais ton nom, ton adresse, quel jour on est, puis on pense que...
2: Fait qu'on te met une visière fumée, parce que c'est la lumière le problème, puis on te retourne au jeu.
1: Hey boy, y a-tu eu des séquelles de ça?
0: Ben lui, il dit qu'il y en a des séquelles de ça.
1: Maux de tête, insomnie.
0: Exactement. Et tu sais, ça y fait peur. Ça y fait peur, comme plusieurs joueurs de football
1: qui
0: ont joué.
1: Mais oui, tu peux mourir plus jeune.
0: Et je dirais, les joueurs de football qui ont aux alentours de 40, 50, 55 ans à l'heure actuelle, c'est des joueurs de football qui ont joué dans une période, une époque. Eux autres, tout était aligné. Là. Ils ont joué dans une période où les protections n'étaient pas encore ce qu'elles sont devenues aujourd'hui. Mais les coups, eux, étaient à peu près l'équivalent d'aujourd'hui. Parce que ça frappe beaucoup plus fort que ça frappait à une certaine époque. Là. Les gars sont
1: Les joueurs sont plus gros, plus vite.
0: Plus rapide, gros, plus vite, plus...
1: Les camions.
0: Tout est là. Donc, tous ceux qui, au début des années 2000, ont joué du football, on s'attend à ce que ça, qu'ils fassent un peu plus augmenter les chiffres. Parce qu'il n'y avait pas la protection équivalente à celle d'aujourd'hui, mais il y avait les coûts équivalents à ceux d'aujourd'hui. Donc, c'est une inquiétude. Puis c'est une inquiétude qu'ils partagent avec beaucoup de gens qui ont joué la game, autant dans la NFL que dans la CFL. T'sais, on a vu des gens prendre des retraites précoces dans la NFL justement à cause de ça. Je me souviens, entre autres, de Debrick Shaw Ferguson, qui avait jamais raté un match de sa vie. Là. Toute sa carrière sur la ligne à l'attaque, il n'a jamais raté un match. Il est allé voir le film avec Will Smith et il n'a plus jamais rejouer après. C'est pété, là. Ouais. Il y a des joueurs que ça a vraiment frappé. Ça a vraiment fait ses efforts. Ils ont dit tabarnouche, ça pourrait arriver.
1: Mais toi, t'es commissaire, mettons, de la NFL. Tu fais quoi?
4: On fait quoi?
1: C'est du football.
0: Ben, c'est sûr que la solution de toujours donner un chèque, ça peut pas être ça à long terme, là. C'est... Ben, il faut que tu travailles à continuer d'améliorer les protections. Puis la petite couche qui se met sur la tête, à un moment donné, il faudrait peut-être qu'il y la mette tout le temps, là.
1: La catin, là?
0: Ouais.
1: Ça fait weird un peu.
0: Ça fait weird, mais j'imagine qu'on s'habituerait. Là.
1: Ça ressemble au casque des Auréliens.
4: Oui, c'est sûr que c'est lettre. Mais en même temps, ça protège les gars puis que t'es capable d'avoir du très bon football quand même.
0: Parce que ça,
4: le nouveau règlement peut peut-être aider aussi. Là,
1: ouais, dont parlait Hugo hier.
4: Ouais, exact.
0: Oui, mais il reste que c'est les joueurs de ligne sur le... Tu sais, juste le...
1: Une collision, c'est du casse à casse.
0: Tu sais, un pied, c'est plus ça qui fait à chaque jeu que... Ben, peu importe, c'est... Il va falloir qu'ils pensent à quelque chose, mais là, à chaque fois qu'ils sortent un rapport, ben on apprend un peu plus, puis on se rend compte que effectivement, il y a des problèmes de santé qui sont causés par ces contacts-là réguliers. Et puis le résultat, c'est que la NFL paye pour l'instant, mais je pense pas que ça puisse être la solution à long terme. OK.
1: Il y a quelqu'un qui dit Carney s'est fait une rencontre Canada-États-Unis prévue aujourd'hui. Pas vu ça. Je vais aller voir sur. Les Livers, hein, sont fins finaux. Vous avez toute l'information, c'est bon. Continuons de rester informés. Parce que nous autres, on est en train d'animer, on n'a pas ça en pleine face.
0: Le lendemain de l'élection, il y aura eu ce coup-là.
1: À surveiller. Oui, c'est ça, à surveiller. Bien, il y a sa super majorité. Et il y en a trois autres, en passant. Si vous aimez ça, les partiels, en passant, là. Il y en a trois autres.
4: Saint-Hyacinthe, au Québec. Après oui. Ça, les autres comtés, je ne sais plus.
1: Laurier-Sainte-Marie, parce que Guilbeault a démissionné. Steven. Donc, voilà. On va vérifier cette information-là, tout simplement.
0: Et maintenant, je vous fais entendre le monde. Le monde a des choses à dire sur les médias sociaux, puis on en parle. Une fille qui regarde les sondages politiques, puis elle se rend compte que c'est peut-être pas la vraie vie.
5: Drôlement, là, quand tu fais un sondage léger autour de toi, hein, comme les sondages légers là, inventés par TVA Poubelle, ben nous autres, il n'est pas inventé le sondage. Hein, c'est vraiment des vrais gens qui nous entourent, qu'on fait le sondage. C'est toujours PQ ou conservateur que les gens vont voter. Et selon eux, c'est la CAQ libérale qui est au pouvoir. C'est eux qui gagnent en ce moment. Ça va péter, la gang. Ça s'en vient. Ils veulent une guerre civile, ils vont l'avoir.
0: Donc, voici une fille qui, elle, voit les sondages qui marquent que la CAQ est en tête. Mm-hmm. Puis elle dit, tabarnouche, c'est pas ça qu'on sent quand on se promène dans le monde.
1: Parce que dans le monde, c'est son monde à elle.
0: C'est son monde à elle, c'est ça. C'est toujours ça, la patente.
1: Salut Lise sur texto en passant. Salut. Parce que j'ai dit, le meilleur des scénarios possibles, pour moi, c'est PQ gouvernement, parce que Duhem ne peut pas faire le gouvernement. Donc PQ mieux que la CAQ. C'est ça que je veux dire, dans le fond. Fait qu'elle a dit, je suis découragé, là, Morin va voter PQ. J'ai jamais dit, je voterai PQ, je vote PCQ. Les gens comprennent pas, hein? Les gens comprennent pas. Je n'ai jamais dit que je voterai PQ. Je ne voterai pas PQ. Je n'ai jamais voté PQ. Les gens comprennent pas. Les gens ont compris. Ah, ils souhaitent ça. Je dis, dans le contexte actuel, vous avez la CAQ qui nous a beaucoup endommagés et le PQ est un moindre mal. C'est ce que j'ai dit. Et Duhem, ça, c'est mon souhait. Mais c'est comme une liste que je fais au Père Noël. C'est la balance du pouvoir, mais ça, c'est une liste que j'envoie au Père Noël.
0: Est-ce que tu te souviens de Karine qui cherchait son chum à Saint-Gabriel-le-Brandon?
1: Non, je me souviens de Karine qui n'arrête pas de salir Gary, là, mais j'en connais pas d'autres.
0: Elle cherchait son chum à Saint-Gabriel-le-Brandon suite à
4: un party. Elle l'avait rencontré il y a 20 ans. Là.
0: Suite à un party de tu sais quoi. Et elle avait fait un média pour leur ben, garder de retour.
6: Je viens de sortir de la fruiterie et il y avait un beau papa avec sa fille. Puis tu sais, on se fait une coupe de Joe, puis... Mais à notre âge, là, on est comme... Lui, il a posé, puis moi, j'ai posé, parce que je me suis dit, c'est sûr. C'est sûr qu'il y a un blond et qu'une femme. Puis lui, il s'est dit, c'est sûr, là, qu'il est marié, cette femme-là. C'est ça qui est difficile à notre âge. C'est qu'on n'ose pas. Autant moi que lui. Mais le sourire, là, de... Wow! En tout cas, tu te reconnais. C'est agréable. Je suis sortie en premier, mais j'ai oublié qu'est-ce que je suis venue chercher, des cocons et des œufs. J'ai tout pris sauf ça. Bye.
4: Ça a bien été.
0: Donc, elle, la rencontre, elle a vu des choses. Après ça, elle fait des vidéos sur TikTok, dire si tu me reconnais, viens me voir parce que j'ai pas osé te parler. Écoute, c'est pas la première à se dire ça. J'en ai un autre, je vais trouver. Les enterrements de vie de garçon. As-tu un enterrement de vie de garçon, toi?
4: Oui.
0: As-tu bien été?
1: Ben oui, ça a fini au Lady Marianne.
0: Ça finit au Lady Marianne?
1: Oui.
0: OK. Et...
1: Avec ben du monde, dont du monde de la station.
0: Ouais, j'étais pas là.
1: Puis, ouais. Ça fait quand même assez longtemps, mais ceci étant dit, ça a été des beaux souvenirs.
0: Je te fais entendre
1: J'ai vu des gens connus au Lady.
4: Toi, tu t'en souviens.
1: Dont un chanteur connu.
4: Ah oui.
1: Oui.
4: Oui, il y en a de ça.
1: Mais c'est légal. Ah, oui, dernière nouvelle, on est des adultes, là. Ça va bien.
0: Mais quand j'ai œuvré comme DJ, parce que j'en rencontrais pas du monde reconnu. C'est fou.
1: Ah oui.
0: C'était puis du monde connu par le public.
1: C'est pas grave.
0: Ah oui. Ben non, c'est pas grave, mais surtout du monde connu par moi, là, genre le père d'un de mes chums. Ça, c'est touché, hein? Lui, il me voyait pas, il sait pas que je suis là. T'as dit, c'est le père d'un de tes chums. Ben, il est rendu à trois danseuses, tabarnouche, à un moment donné. J'en parlerai. Donc, enterrement de vie de garçon.
7: Les enterrements de vie de garçon, c'est de la tromperie. Tout autant que les enterrements de vie de jeune fille, c'est aussi de la tromperie. C'est genre qui a normalisé le fait qu'aller une soirée aux danseuses avant ton mariage, c'est normal? Non, c'est de la tromperie. Puis il y en a qui osent dire, « Oh, c'est ma dernière journée de liberté avant que je sois marié. » Se marier, c'est genre l'objectif des gens qui cherchent en dating. Toi, tu veux tout scraper en faisant un enterrement de vie de garçon. C'est pas ta dernière journée de liberté. C'est genre tout le long quand t'étais en couple, toi t'allais pas aux danseuses, mais là, juste avant mon mariage, là c'est le temps d'y aller. C'est le pire moment d'y aller. C'est un truc de célibataire.
0: Parlant de dating, as-tu vu l'histoire?
1: As-tu des commentaires à faire là-dessus?
0: Ben, je trouve
1: c'est
0: ça...
1: C'est un honneur de leçon.
0: Oui, c'est un honneur de leçon. Puis les enterrements de vie de garçon, c'est plus ce que c'était non plus. Les premiers que j'ai participé, c'était un peu le bordel. C'était même fou. Je me disais, voyons, dans quel genre de, dans quel genre de soirée on vient de s'embarquer. Mais là, plus ça va, tu sais, les derniers, les plus récents.
4: Du monde trop de règles.
0: Du monde qui invite le maire.
4: Trop de règles.
0: Oui.
4: C'est quoi?
0: Il fut une époque où l'enterrement de vie de garçon n'avait pas de règles. Moi, je me souviens pas de la mienne. Là. J'ai des flashs, mais c'est
4: toi,
0: tout.
4: Toi, tu t'es marié aussi.
0: Oui, oui, j'ai fait ça. Je ne le suis plus, mais en termes de vie de garçon, ils m'ont amené... J'ai des flashs, je ne m'en rappelle pas, là.
4: Où t'es, ça, se passe, ça s'est
0: ils
4: passé
0: m'ont amené au casino de Charlevoix et au Bootlegger.
4: OK.
8: Bootlegger, boy.
0: Fait qu'il
8: n'y
0: a pas eu d'histoire de danseuse, il n'y a pas eu de tromperie.
4: Non, mais...
0: Pas eu d'histoire de danseuse, mais quand même. Ça a brassé,
4: il n'a pas complété ta phrase, c'était quoi, Dan?
8: Il n'y a pas eu de danseuse ou de tromperie. Mmh. Et Nick de dire non, il n'y a pas eu de danseuse.
0: Ouais, c'est vrai.
8: J'ai tout entendu.
0: Il
8: n'y
0: a pas eu de tromperie non plus.
8: Ah, OK, tu complètes. C'est bon.
0: Ouais. Non, c'est une belle tournée. Mais c'est surtout ça. Puis là, il y a de plus en plus de gars aussi qui disent qu'ils ne veulent pas faire pendant la... Pendant
4: c'est ça, il y a trop de règles.
0: Oui, ouais, c'est rendu avec des règles. C'est vrai qu'on n'est plus à la bonne vieille époque où la future mariée était stressée pendant un samedi toute la journée.
4: Oui, ouais. C'est ça.
0: Mais l'inverse est aussi vrai, là. J'ai aussi vu des filles complètement l'échapper à leur enterrement.
8: Eh oui, voyons donc. Des filles chez aux danseurs. Hey, voyons donc.
4: Pourrais vous en raconter.
8: Hein? Hey! Oui, tu l'as vu?
0: Pas juste aux danseurs.
4: Non.
8: Oui, dans tes parties, là.
4: Moi, oui, dans mes parties. Avec des filles habillées en...
8: Wild.
4: Avec le voile, mettons. Là.
0: Oui, j'ai les danseurs. Moi, j'ai vu ça dans la salle de bain des hommes. Chez Alphonse sur Grande Allée.
4: C'est ça.
0: La fille est là avec le voile, tout. C'est l'enterrement de vie de fille.
4: On ramasse de l'argent.
0: On ramasse de l'argent.
4: 5 pour la Frenchie.
0: Et où? Ben oui, t'es en train de Frenchie dans la salle de bain.
4: Ben oui.
8: Oh.
4: Je pense que les filles sont plus wild.
8: La pureté. Hein? Les filles sont plus wild.
4: Je pense que oui.
8: Ah, c'est une bonne discussion. Ben,
0: une couple de. Tu sais, quand ça commence, les shooters à 3 h de l'après-midi.
4: Ben oui, l'alcool.
0: C'est ça.
4: Avec ça. Les bulles.
0: Parlant dans le dating, as-tu vu l'histoire d'un gars qui s'appelle Dejan Love? Dejan Love, c'est un joli brunel qui fraudait des filles. Il était inculpé, il était arrêté et inculpé. Il a fraudé 1,3 million. Sa fraude, lui, c'était de dire que c'était un joueur des 49ers de San Francisco. Man! Il jouait, puis il se faisait passer pour un joueur des 49ers de San Francisco. OK? Là, la fille, elle pensait qu'elle sortait avec un receveur de passe des 49ers de San Francisco. Donc, tu as juste à taper là, sur Internet, puis voir, c'est simple. Mais quand tu veux croire.
8: Oui, c'est ça. Y avait-tu la shape pour?
0: Ben oui, il y avait la shape pour, c'était correct. Le gars avait 38 ans. Pis,
4: c'était pas le même portefeuille.
0: C'est ça, puis il se promenait avec un de ses chums, qui lui était son conseiller financier. Oui, j'ouvre la porte, M. Villeneuve. Vous pouvez pousser dessus, et voilà. Lui, c'était son conseiller financier. Fait que là, il se promenait avec les filles, puis il disait, « Gars, je fais de l'argent. » Puis les filles embarquaient, mettaient du cash. Puis à un moment donné, « Oups, on ne voit plus le joueur des 49ers de San Francisco. » Je pourrais aller vérifier. Ah non, il ne jouait pas pour les 49ers de San Francisco. Le duo s'est fait 1,3 million quand même avec cette
8: arnaque-là.
0: Man. Il a réussi à frauder pour 1,3 million en se faisant passer pour un joueur des 49ers de San Francisco à une époque où c'est tellement facile de savoir c'est qui les 53 joueurs des 49ers de San Francisco. C'est très difficile à comprendre. Mais il y a un paquet de filles qui se sont fait embarquer là-dedans. Résultat, lui, il est plus riche d'1,3 million, mais il est aussi plus riche d'une nouvelle adresse. Ce sera un centre de détention parce qu'il a été arrêté.
4: Bon.
0: Ciao, bye, c'est terminé. Puis je veux finir avec une histoire que tu m'as envoyée ce matin.
8: Bien sûr. Je vais finir avec Julie White sur une autre chose, mais vas-y.
0: Concernant un gars qui trouve que la génération actuellement au travail, ils veulent vraiment se chill, mais pas tant que ça.
8: Non, ça c'est intéressant. Là. Ça se passe à Montréal. Ouais. C'est la presse qui a fait un reportage là-dessus. Est-ce que les gens sont prêts à travailler pour le vrai? Est-ce qu'il y a encore du monde travaillant?
0: Mais,
8: intéressant.
0: Mais qu'est-ce que vous dites à vos enfants quand il faut...
8: C'est un propriétaire de restaurant sur le plateau.
0: C'est un propriétaire de restaurant, il dit, c'est quand même particulier. Là. On est obligé de changer le menu parce qu'il y a quelqu'un qui a oublié de dégeler le saumon. On est obligé... Tu sais, les gens sont contrariés, puis c'est une micro-agression à partir du moment où on leur demande de faire quelque chose que ça leur tente pas de faire. Mais il dit, moi, j'étais pas le plus veillant quand j'étais jeune, mais j'avais compris que le travail, c'était, tu me donnes une rémunération, en échange, je fais des activités que personne n'a le goût de faire. Là. C'est un peu ça. C'est un peu ça le contrat, si on veut, entre un employeur. Puis il dit, là, c'est plus de même. Là. Il dit, moi, je reçois des CV, c'est correct, je suis pas dans la pénurie de main-d'œuvre, mais les gens veulent travailler chez nous parce que c'est le fun. C'est pas supposé d'être le fun, travailler. Puis je me demande, c'est quoi qu'on dit aux enfants à l'heure actuelle?
4: C'est une excellente question, mais
0: moi,
4: ça
0: quand
4: vient...
0: Quand j'étais jeune, les jobs que je faisais, je les trouvais pas le fun. Par contre, ce que j'aimais, c'était l'ambiance, l'esprit de groupe, l'esprit de corps, l'esprit de gang. Tu sais, quand tu travaillais dans une épicerie, la job que tu faisais dans les fruits et légumes ou dans l'épicerie ou à la boucherie ou à la poissonnerie, peu importe, pendant 8 heures, c'était plate le samedi après-midi. Mais le 5 à 7, après toute la gang, après, c'est là que je trouvais mon fun.
8: Je te dirais que la paye, c'est ça aussi le fun. Non?
0: Ah oui, paye. C'est sûr, double la paye.
8: Il faut travailler pour la paye aussi.
0: Ah oui.
8: C'est ça pareil. C'est ça qui m'inspire.
0: C'est clair, la paye aussi, au final. Mais tu sais, je veux dire, quand tu travailles, là, tu...
8: L'ambiance de travail.
0: Exactement.
8: C'est ça, l'ambiance de travail. Il ne faut pas que la police aille te chercher à la maison nécessairement et que tu y ailles de reculons tout le temps. Là. Il y en a beaucoup. Puis ça, on a déjà posé la question, puis on peut la reposer aux gens qui nous écoutent, les gens qui vont au travail actuellement, de manière anonyme, si vous êtes en mesure de texter. Là. Aimez-vous votre job?
4: Moi, je pense qu'ils ont une grande majorité.
8: Aimez-vous votre job, oui ou non?
4: La grande majorité n'aime pas ça.
8: Une bonne proportion. Je ne sais pas si c'est la majorité, mais une bonne proportion.
4: Je pense qu'on serait surpris.
0: En fait, j'ai... dans toutes les...
8: Martin... là, je n'ose pas lire les noms de famille, là, mais Martin, c'est assez Martin. Je pense qu'il y en a peut-être 4 millions au Québec. Ça, je peux le dire. Pas tant, non, j'aime pas ça. L'autre, Chris, non, j'aime pas ça. J'adore ma job, hein? J'aime mon métier, mais la paye pourrait être meilleure, j'imagine. OK. J'adore. Hey, là, ça déboule. Crime, oui, okay. J'aime ma job. Non. J'adore ma job de superviseur. Hey, ça déboule. Oui, à date, c'est oui.
0: En fait, la question, là...
8: Mais là, on a pogné une bonne zone à 7h22.
0: En fait, la question, c'est oui. Moi, quand je me suis levé à matin, j'aurais rien fait d'autre que venir ici. OK? C'est ça, la vraie question. Moi, ce matin, quand je me suis levé, je n'aurais rien fait d'autre que venir ici.
8: Et là, si je te pose la question, tu regrettes-tu d'être rentré?
0: Pas en tout, zéro.
8: Parce qu'on s'est pincé?
0: Ben non, zéro.
8: Alors qu'on s'est pas pincé.
0: Ben non, on s'est pas pincé, c'est juste que je voulais pas que...
8: On a deux compléments de réponse, by the way. Là. Toi, t'as raison, mais moi, je dis, il devrait faire ceci
0: pour
8: contrer la super anxiété
0: qui nous occupe. Non, je trouve
8: que t'as
0: raison, c'est juste le bout où on me mettait dans la bouche le fait que j'étais pour les tarifs que j'ai pas aimé. Mais pour le reste, tu sais, c'était... moi, j'ai trouvé que c'était une conversation qui était un peu comme les autres, mais non, moi, je me lève le matin.
8: Oui.
0: Quand je me lève à 3 heures le matin, j'ai hâte d'arriver ici. Tu sais, quand je suis dans mon char, là, je trouve que ça va pas assez vite pour que j'arrive. Alors que tous les autres jobs que j'ai faits dans ma vie, quand je me levais le matin, un coup rentré au bureau, c'est correct, je lève ma job, je vais y aller. Là. Mais un coup, quand je me levais le matin, j'aurais préféré qu'on soit le samedi.
8: Salutations à Desjardins.
0: Salutations. Je suis parti pour ça, ils le savent. Là.
8: Salutations 93. Pas longtemps.
0: Ouais, ça fait longtemps.
8: Ça fait longtemps.
0: J'étais à un âge.
8: T'entends, André?
0: J'étais à un âge où tous les jobs étaient le fun à cet âge-là.
8: Ça répond, là. C'est super intéressant. Et puis je veux qu'on aille à la pause là-dessus. C'est super intéressant. On ouvre les lignes d'une certaine manière. Là. C'est le texto. Oui, j'aime ma job. J'adore ma job. Oh, tombé, Nick, c'est une bonne tale. Ça sera pas un matin, là. La majorité de gens qui aiment pas la job.
4: OK,
8: là,
4: tu vois.
8: T'es vois-tu les textos? T'as dit
0: en fait,
8: toi? Je sais que Dan les a, Dan.
0: Ça, oui, je les ai.
8: Ça fait 35 ans que je suis poli, j'adore ça.
0: Mais c'est parce que quand on ouvre, là, tout le monde qui dit qu'ils aiment leur job, quand on ouvre, il y a toujours un mais.
8: Attends, ouais, mais vas-y avec des exemples.
0: Je suis enseignante, j'aime ma job, mais c'est une job. Je travaille pour la paye. T'sais, tu vois, il y a beaucoup de. J'adore ma job, mais... je rêve même de ma job, je suis coach de basket.
8: Ouais, oui, j'aime ma job, mais c'est plate de travailler avec des collègues qui n'aiment pas leur job. ça a été écrit.
0: Ils ont toujours aimé.
8: Oui.
0: Donc,
8: ça, c'est comme dire j'aime ma blonde, mais.
0: Ben, s'il y a personne qui dit ça.
8: Non. Personne qui dit ça. Il y a personne qui dit ça. Là.
0: Mais non, j'aime ma blonde, mais. J'aime ma blonde, mais le monde soir.
8: J'aime ma blonde, mais rendu au vendredi, je suis tanné.
0: Ouais, c'est ça.
8: OK.
4: J'irai ailleurs.
0: J'aime ma blonde, mais une semaine de 7 jours, c'est long.
4: Je vais aller au bar dont tu parlais.
8: Hey, je vais finir avec Gilly White, qui a fait une vidéo, puis là, on reparle des médiums. Là, c'est les médias sociaux avec des gens intéressants qu'on peut lire. Les gens intéressants comme les liveurs qui nous écoutent et qui nous écrivent actuellement. Bien entendu, il y a une collection de timbrés qui insulte, qui m'insulte moi, tu vois, moi je suis comme habitué. Il y en a moins ces temps-ci, je sais pas, ils ont comme vidé le sac, j'imagine, je sais pas s'il y en a qui vous insultent, vous autres. sur les médias sociaux. Tout le monde s'est insulté. Et certainement que Julie White est en train de passer dans le tordeur et pas à peu près. Rappelons que c'est une candidate libérale dans la région aussi, dans Jean Talon. Et ça a duré une minute, mais elle tenait à lire des messages qu'elle a reçus. Puis on va aller à la pause là-dessus. Et en revenant, Claude Villeneuve à Radio X.
9: J'ai reçu plusieurs commentaires sur mes publications récemment. On va regarder quelques-uns ensemble et y répondre. André Touchette, belle truie de montagne. C'est quoi ça, une truie de montagne? Véro, Richard, Véro, où tu prends les bananes? À l'épicerie comme tout le monde, puis j'en mange même une complète par jour, moi. White me paraît être d'origine anglophone, d'où ton choix pour le rouge vendu au fédéral. Mon arrière-grand-père, c'est un Italien qui a changé son nom, puis on parle juste français à la maison. Réal Garneau, qui écrit « Dehors libéral ». Libéral dehors. Dehors. Dehors. C'est vrai, Réal, on fait beaucoup de vidéos dehors parce qu'il fait beau. Mais dehors, ça prend pas de dé à la fin. Jean-Yves Perron, tu as besoin de sommeil. Ouais, c'est vrai, on est en campagne électorale, on travaille fort. On a Jules Legendre qui nous dit « Une nouvelle bonne femme 7 heures ». Ça peut pas être moi parce qu'à 7 heures, je suis encore en train de travailler. Denise Pissavin, une belle connasse. Oh, elle me trouve belle. C'est le fun. Peu importe le parti pour lequel vous êtes, je pense qu'on peut apprendre à débattre plus sainement. C'est notre démocratie qui en dépend. Mais peu importe vos commentaires, je vais continuer à les lire et à vous répondre lorsque possible.
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0: Circulation Doom, oui, on le sait, ça brosse de plus en plus sur les routes avec la rentrée qui approche à très grands pas, puis c'est encore le cas ce matin. Si vous m'écoutez, si vous êtes dans l'auto, ben déjà vous avez commencé à soupirer, puis vous êtes juste sur la rive sud, là vous avez pas encore traversé le pont. Ça va être compliqué sur la rive nord aussi. On commence rive sud. Il y a un accrochage, en fait deux accrochages sur la 73, un qui est plus dans le coin de l'avenue de la Rotonde, puis l'autre qui est vraiment à la hauteur du parc des Chutes. Donc c'est sûr que si vous arrivez de la Beauce, ça va être long. Ça a des répercussions également sur la 20 ouest et la 20 est en direction du pont. C'est très très compliqué ce matin, très costaud. Je vous dirais même dans les quartiers là, 132, la 116 dans le coin de Saint-Nicolas, la 132 également à Saint-Rémual, c'est complètement congestionné. Puis sur la 20 dans les deux directions, à la hauteur de Taniata évidemment. Les travaux, là, ça finit plus. Accident également à la hauteur de la sortie du boulevard Amel sur Charrette, direction Est. Là aussi, ça va causer des ennuis à cet endroit-là, mais ça reprend à la hauteur de sortie chemin du lac pour mieux retomber au ralenti à partir de Duplessis. C'est comme ça jusqu'à Robert-Bourassa. L'axe capitale Laurentienne-Henri IV dans le nord, c'est complètement jamais également. Et on commence à voir que le centre-ville de Québec est très congestionné aussi. Beaucoup de travaux dans ce secteur-là, ça cause beaucoup d'ennuis. 88-670-9098 pour nous dire ce que vous voyez sur les routes chez Uniprix. 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
8: Les gens disent que l'application de Radio X est achalandée. 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TuneIn Radio, c'est parfait. 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Comment on pourrait dire ça? Électronique, par voie. Streaming, tout simplement. 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Et peut-être que même M. Radio X nous écoute ce matin, donc on le salue. Claude Villeneuve du PQ, comment ça va?
7: Ça va très bien, et toi?
8: Très bien. Peut-être que M. Radio X nous écoute, peut-être. Ben on le salue. Est-ce que tu y parles de temps en temps?
7: Absolument. Moi, quand je venais ici, je le voyais, Gary. Puis là,
8: ben oui, hein?
7: J'ai perdu mes repères.
8: Là, tu le vois sur une pancarte.
7: Oui, c'est ça.
8: Pas de casquette, ça jure.
7: On s'est parlé au téléphone depuis le début de la campagne, mais on n'a pas encore été ensemble. J'ai bien hâte. Il y a un rassemblement à Québec vendredi au Centre Vidéotron.
8: Sera-t-il là?
7: Oui, absolument. Et moi, j'espère bien avoir l'occasion de faire une grosse colle à ce moment-là, parce que notre Gary, il faut en prendre soin.
8: Est-ce qu'il en a besoin d'amour?
7: Ben, comment dire, Gary est amour. Ouais. Il donne beaucoup d'amour lui-même. Je sais que présentement, il est sur le terrain, il est super bien reçu par tout le monde qu'il rencontre. C'est un gars charmant, c'est un gars intelligent, c'est un gars intéressant, c'est un gars intéressé, qui écoute le monde. Puis, moi, je lui organise un paquet de café pour le prochain mois parce que Gary, quand tu le rencontres, au-delà du personnage, c'est quelqu'un de foncièrement humain. Je pense que c'est sûr que ça doit être difficile ce qu'il vit présentement, tout ce qui sort dans les médias, mais...
8: Mais regarde, t'es chroniqueur, Claude, OK? Puis avant, t'étais speechwriter pour Pauline Marois, je crois, dans ton ancienne vie. Donc, je disais, t'es péquiste, puis t'as toujours été très transparent par rapport à tout ça. T'étais chroniqueur au Journal de Québec. Que penses-tu de la job de bras que le Journal de Québec, une certaine chroniqueuse, font, disons-le clairement, là, envers ton collègue politique? Ben, je veux t'entendre là-dessus. Ce matin, je vais entendre le gars de Média, là, pas le péquiste. Là.
7: De façon générale, il y a du monde qui ont consacré plus de temps à écouter Gary des dernières heures qui ont écouté Radio X des 8 dernières années. Là, ça vaut pour la CAQ, mais ça vaut aussi pour les médias. Moi, je trouve que Il y a un petit peu, tu sais, c'est un peu une cible facile, là, tu sais, puis il y a peut-être, il y a des rivalités des médias là-dedans qui sont préexistantes, mais tu sais, je comprends pas pourquoi ça prend un gars comme Gary que tout le monde appréciait, là, tu sais, je sais, il me couvrait, moi, au municipal, tu sais, tout le monde aimait Gary, puis je comprends pas pourquoi ça, tu sais, je trouve que c'est de l'acharnement, là, à un moment donné, là, tu sais, Gary, on le connaît son histoire, on connaît son propos, on connaît les choses qui l'intéressent, puis à un moment donné, c'est que, en tout cas, il y a comme une façon, j'ai comme une volonté de le discréditer, en faire une espèce de punching bag collectif. Je pense qu'il mérite pas ça.
8: Pourquoi on fait ça?
7: Ben, écoute, tu sais, hier, il y avait un article sur Étienne Grandmont, puis Karine Gagnon, dans sa chronique, a trouvé le tour de parler de Gary. C'est qu'à un moment donné, on parle même plus du reste du monde, tu sais, genre, on met le reste du monde dans l'ombre parce que ça deviendrait la seule affaire la plus importante de la campagne. Je pense pas. Moi, François Gariépy, c'est l'affaire la plus importante de la campagne en Québec. Je pense qu'on a des enjeux importants, des questions de mobilité, des questions, tu sais, on va parler du coût de la vie durant la campagne. Tu sais, à la fin, là, je veux dire, c'est la question de l'urne, là, ce sera pas François Gariépy.
8: C'est pas Gariépy. Puis je sais que tu, y a beaucoup d'artistes dans ton comté et tout ça. Puis nous autres, on le connaît, on a travaillé avec. Dan, t'es là, ça fait 10 ans qu'on est ensemble, ouais. Mais on le connaît, Gariépy. Si un gars qui a défendu et vendu la culture québécoise, là, dans ma vie, là, c'est Gariépy. Il a essayé de nous vendre plein d'affaires, des affaires bizarres. Hubert Lenoir, écoutez ça, ça a été le premier qui nous a parlé
7: de
8: ça.
7: Oui.
8: Il est pro-culture québécoise et c'est faux de dire que c'est un anti-culture à cause de critiques ou de propos qu'il aurait pu émettre concernant des artistes subventionnés, tels que rapporté hier.
7: Gary, il y avait une formule, là, c'est le tourne-disque, là, c'était un podcast qui nous invitait à parler de musique. Là,
8: oui.
7: Puis, tu sais, il arrivait, puis il y avait tous ses disques. Tu sais, tu lui disais ce que tu voulais faire jouer à ce
8: bon
7: moment-là.
8: Ça.
7: Il arrivait, c'est de valeur que, en tout cas, que cette formule-là, on pourra peut-être ramener ça à l'Assemblée nationale. Mais c'est ça, tu sais.
0: C'est les droits d'auteur qui a fait que ce podcast-là.
8: Ah, c'est ça.
7: Ah, OK, mais c'est ça, quand tout ça, là. Mais je veux dire, c'est, il connaît la culture, il connaît les artistes, il aime les artistes. Puis moi, je m'ostinais avec, c'est justement, c'était Louis-Adrienne Cassidy en émergence.
8: Oui.
7: Il disait, ah ouais, Ariane Roy, son un album. Puis tu sais, il connaît.
8: Jérôme 50.
7: C'est ça, il connaît ce que les jeunes font. Il connaît oui. Les vieux classiques. Il m'avait donné un disque double d'Offenbach une fois. T'sais, c'est comme. C'est
8: quelqu'un de très cultivé, là.
7: C'est ça. Puis en fait, c'est quand il parle de culture, il faudrait l'écouter parce qu'il sait exactement de quoi il retourne. Puis ce qu'il disait, Gary, par rapport aux artistes, c'est qu'il comparait ça avec un joueur qui c'est un joueur de hockey, un jeune qui rêve de percer à la Ligue nationale. Puis un moment donné, il arrive à un certain niveau, puis il plafonne, puis il se rend compte que ce sera peut-être pas ça pour lui. C'était ça l'image qui faisait ressortir.
8: Mais est-ce que ça t'amène à te questionner sur le travail des médias en général?
7: Ben,
8: en 2026?
7: C'est pas la première campagne. Hein, c'est pas la première campagne où, justement, là, les affaires des candidats vont ressortir, puis ça va commencer, finir par prendre beaucoup de faire beaucoup de bruit dans l'image. Puis... habituellement, c'est beaucoup en début de campagne autour du déclenchement. Ça finit par se tasser. Par contre, je pense que c'est peut-être un signe. Tu sais, les médias veulent plus payer pour être dans les autobus. Tu sais, parce que ça coûte cher, parce qu'on sait que les médias ont plus beaucoup de revenus. Ils ont moins de stock. Tu sais, ils ont plus quelqu'un qui suit la caravane tout le temps, toute la gang.
8: Donc, on utilise des gugus pour faire des clics.
7: Ben,
8: Radio X, ça clique.
7: C'est sûr que Radio X, ça clique. Pour commencer chroniqueur, dans le temps, j'en ai fait des textes sur Radio X, Dominique, tu l'oublieras pas, mais
8: t'as déjà écrit sur moi?
7: Ben oui, j'ai déjà écrit sur toi.
8: Ça a été cliqué?
7: Ah ouais, ça avait été cliqué.
8: Ah,
7: regarde,
8: ça marche encore, on continue, Dan. Let's go, on lâche pas.
7: Non, mais effectivement, il y a
8: toi, tu vas être cliqué si je dis que j'ai fait de notre avec Claude Villeneuve?
7: Ben, je pense que oui. Puis, tu sais, c'est important, Radio X à Québec, en termes de. D'un point de vue culturel, justement, ça fait partie de la culture, ça fait partie de l'identité. On ne rentrera pas des débats de part de marché, mais c'est sûr que quand tu parles de Radio X, tu touches à quelque chose qui va attirer.
8: Mais là, il faut que tu parles à ton chef, parce que ton chef, je l'ai questionné sur le chiffre de la dette, un peu ce que Fortin a fait à l'Assemblée nationale avec Fréchette, d'ailleurs. Là. Puis là, ça l'a bien effarouché. Depuis ce temps-là, il y a eu de la peine, puis il ne veut pas venir. Radio X, moi, j'ai salué PSPP. Il s'est tenu debout pour... Gariépy, là.
7: Oui, tout à fait. Il paye le prix, Paul.
8: Puis il paye le prix, pour vrai, puis vous n'entendez parler sur le terrain.
7: Ça, c'est certain.
8: Ceci étant dit, est-ce que ton chef va venir à Radio X?
7: Écoute, je travaille fort pour te l'amener. Je le faisais, moi, je suis revenu au Parti québécois depuis le mois de mai, puis j'ai fait une première petite incursion avec notre ami Pascal Paradis. Puis
8: oui.
7: Là, c'est ça. Moi, je veux que.
8: Qui est allé dans le midi.
7: Ben, c'est ça. Puis moi, je te l'avais dit, là, je voulais le premier chez nous à venir pour la campagne électorale. Mais oui, tu sais, l'agenda est chargé. Il y a beaucoup, on est en tournée, là, le chef hors port dans Laurentides aujourd'hui, ça se promène. Mais moi, à Québec, on va passer beaucoup de temps à Québec si la fait la campagne aussi.
8: À Québec, c'est quoi priorité? Il y a plein d'affaires sur lesquelles on s'entend pas, puis là, on parlera pas de tramway jusqu'à midi.
7: Oh, oui.
8: Puis c'est plus au bout du compte, c'est du ressort de la ville puis de la caisse c'est de dépôt, là. Mais c'est quoi la priorité à Québec, à vos yeux?
7: C'est arrêter le gaspillage. Puis, tu sais, on en parle souvent, là, à Québec, là, tu sais, la taille de l'État, puis la taille, puis le fait que c'est une ville de fonctionnaires, puis tout ça. Mais moi, je pense qu'il y a personne comme les gens de Québec pour voir toutes les places où que l'État dépense à des places qui n'ont pas de bon sens.
8: Est-ce une mauvaise imitation du M, ce que vous êtes en train de faire là?
7: Non, parce que nous autres, on connaît comment ça marche. On connaît le fonctionnement du gouvernement. On y a été, on a des gens qui ont de l'expérience ministérielle. On a du monde qui ont participé aux affaires publiques de plein de manières. Tu sais, je veux dire, Éric, là, il est rendu à 64 milliards de promesses. Là, il promet plus que Christine Fréchette. À un moment donné, moi, je pense que c'est un peu farfelu. C'est Éric puis Québec solidaire qui annonce qu'ils vont le plus dépasser dans cette campagne-ci. Nous, c'est plus sobre. On sait.
8: Non, mais il va couper 49 millions, milliards quand même.
7: Oui, mais c'est quand même des tu sais, il y a des revenus dont l'État se prive. Il y a des, tu sais, ça finit par coûter cher.
8: L'État a trop de revenus. Ça se peut-tu?
7: Ça, peut-être qu'il va pas chercher.
8: Si on baisse les dépenses, faut baisser les revenus. Vous autres, vous voulez en virer des fonctionnaires, vous dites qu'il y en a trop.
7: Oui, ben il faut y aller de façon ordonnée, par contre. Puis moi, dans la campagne municipale, tu te rappelleras, j'étais à la même place. Oui. Moi aussi, je prenais une réduction de la taille de l'appareil municipal.
8: Il y en a combien de trop des fonctionnaires à Québec, mettons, là?
7: Ça, t'sais,
8: on est sur Grande Allée, mais il n'y a personne qui nous écoute.
7: J'aurais la misère à y aller avec un chiffre, dans le sens que faut faire la distinction entre les réseaux, ce qu'on donne des services, tu sais, santé, éducation, puis qu'est-ce qu'il y a dans les tours à bureau.
8: Duhem dit ça aussi.
7: Mais tu sais, par exemple, Santé Québec, là, il y a du monde qui ont poussé les hauts cris parce qu'on veut abolir ça.
8: Oui.
7: Tu sais, on a juste doublé la structure du ministère de la Santé.
8: On est d'accord.
7: Tu sais, on a deux fois plus de col blanc pour pas donner plus de soins.
8: Et beaucoup de chefs. Je sais, là, l'analogie des chefs, les Indiens, là, on disait ça dans le thème, on va se comprendre.
7: Ouais, moi,
8: là. Pas là. Mais... on se comprend, on parle la même affaire.
7: À Québec, on parle de quelque chose comme 300 cadres.
8: Du monde payé 300 000, 400 000 piastres.
7: Ben, c'est ça.
8: Trop de cadres pour des employés, puis trop d'employés qui poussent des crayons aussi.
7: Ben, tu sais, à la fin, moins de col blanc, plus de monde qui donne des services, c'est un peu ça. Puis oui, il y a du monde important dans les ministères qui font de la planification, puis qu'on soit des politiques, là, c'est des experts, puis... Mais à un moment donné, il faut, tu sais, ton dollar salarial, où est-ce que tu veux l'investir quand tu es une autorité publique? Moi, je pense que c'est dans les services.
8: On est d'accord sur le discours global. Maintenant, est-ce que PSPP va dire au président et aux présidentes de centrales syndicales de se calmer le pompon?
7: Ben, tu sais, jusqu'ici, c'est pas fait remarquer Paul Saint-Pierre Plamondon par le fait qu'il y a les genoux de flexion qu'il a fait devant les syndicats, au contraire, quand il y a eu des débordements, quand on voit...
8: Ouais, mais il a rencontré Magali. L'as-tu rencontré dernièrement, Magali?
7: Écoute, j'ai un doute, je veux pas m'avancer.
8: Parce que Magali a des attentes. Les trois centrales demandent à ce que le prochain gouvernement abolisse les lois de Jean Boulet, là.
7: Ouais, ben, tu sais...
8: Allez-vous aller jouer là-dedans,
7: Claude? Non, je m'attends pas qu'on aille jouer là-dedans, puis... T'sais, on est en contact avec les centrales syndicales, comme on est en contact avec le milieu des affaires, pas avec le milieu patronal. Mais à la fin, c'est pas les syndicats qui vont dicter notre agenda. Puis je pense pas qu'on leur doit ça de toute façon. Dans une société qui fonctionne, tout le monde se parle, il y a un dialogue. Mais Paul Saint-Pierre Plamondon, c'est pas un gars qui jusqu'ici s'est mis à genoux devant les syndicats. On leur parle, t'sais, on les traite pas comme des parias. C'est des partenaires importants au Québec, notamment dans le contexte des tarifs. Mais
8: André Boisclair avait dit dans le temps non. Le PQ n'est plus à la solde des syndicats.
7: Oui, ben c'est ça. Bien, ça, on réglera plus ça. Les
8: est-ce que vous pourriez répéter ça en 2026?
7: On travaille pas pour les syndicats. On travaille pour. On est au service du Québec. C'est ça le message du Parti québécois. Puis dans le Québec, ben oui, il y a les unions de travailleurs puis tout ça. Puis c'est important, mais il n'y a pas que ça. Puis il y a aussi des gens qui peuvent pas se faire entendre parce qu'ils sont pas syndiqués. Alors faut être à l'écoute de tout ce monde-là.
8: Pourquoi les gens devraient pas voter pour Zanetti?
7: Ben c'est que moi seul, j'ai travaillé avec plein de dossiers quand j'étais au municipal, puis tout ça, puis c'est un gars bien sympathique, puis le monde l'aime dans la circonscription. Par contre...
8: Il est pas polarisant, seul, c'est un gratuit de guitare. Tu sais, il est pas... Je connais pas personne. Ah, je l'ai, tu sais, mais il est pas... la calotte molle gratte la guitare. Puis il a le droit de penser ce qu'il pense.
7: Oh, oui, puis...
8: Sauf que toi, tu veux y voler sa job.
7: Non, mais c'est un député présent, puis le monde de son... Tu sais, les gens, là...
8: Il était réélu, il est aimé.
7: Puis les gens qui vont à son bureau de comté parce qu'ils ont besoin d'aide, là, ils reçoivent des bons services de son équipe. Moi, je ferais pas une campagne.
8: Donc, es-tu un péquiste solidaire?
7: Non.
8: Comme le gars dans Charlevoix, c'est un libéral péquiste.
7: Non, mais c'est ça. Moi, je souhaite pas l'élection de Solzanetti. Je souhaite l'élection de Claude Villeneuve.
8: Au moins, ça, c'est clair.
7: Ça, c'est ça qui est le plus important. C'est que moi, je pense que ça amène pas de résultats.
8: Oui.
7: Je trouve que ça, il s'est opposé à bien des affaires. Puis c'est beaucoup ça qui se défend. Il dit, hey, on a fait plein de mobilisations, tu sais, par exemple, contre l'agrandissement du port, contre Laurentia, tout ça. Ben c'est parfait. On a empêché des affaires qu'on voulait pas faire, mais on n'a pas fait de gains. On progresse pas, on n'avance pas. Moi, je pense que... moi, je veux plus que ça pour le monde de Limoilou. Je veux qu'on en profite là, quand il y a des projets de développement. Je veux qu'on ait des gains environnementaux. Tu sais, je veux dire, moi, je veux pas être juste dans une posture défensive. Là, tu sais, l'ennemi est aux portes, puis on empêche le mauvais air de rentrer. Il faut que... Tu sais, c'est quoi les projets qui peuvent faire en sorte que on peut avoir des jobs, on peut se développer, on peut avoir des services sans se polluer, tu sais, je veux dire, mais il faut quand même avoir une idée de développement.
8: Faut développer.
7: Puis moi, je trouve que la posture strictement défensive qu'un gars comme Sol Zanetti a à Limoilou, ben, on gagne pas comme ça à long terme. Puis je pense que pour gagner, tu sais, la norme de nickel que la CAQ a diminué, c'est un débat important qu'on a eu à Limoilou, mais c'était un gouvernement du Parti québécois qui l'avait placé, cette norme-là, là, pour pas qu'on ait trop de nickel dans l'air. Il faut être au gouvernement à la fin pour changer des affaires. T'sais.
8: Les c'est épiceries ça, les d'État, on mangerait mieux, me semble. Ça n'en prend des épiceries d'État.
7: Je suis pas sûr qu'on mangerait mieux.
8: Oh, franchement.
7: Écoute, on a voyagé.
8: J'aimerais ça, moi, que des anciens fonctionnaires du ministère de la Culture me servent du poisson et travaillent à la boucherie.
0: On pourrait enfin manger les animaux qui se font frapper sur la route.
8: Ben oui. T'sais, la section roadkill, il y a la protéine là-dedans.
7: Je penserais pas que ça aille si loin que ça, mais c'est le bout qui m'agace un peu.
8: Ça, c'est le volet d'Anne Gravel.
7: Oui, c'est correct. Mais c'est le bout qui m'agace un peu avec Québec solidaire, c'est que on dirait qu'ils font leur développement de politique en watchant sur Instagram. Là, en disant, ah, Mme Dany fait ça à New York, ça pogne, il a été élu, on va faire la même affaire. Mais les Québécois, c'est pas... Tu sais, moi, il y a plein. Tu sais, ici, dans Saint-Jean-Baptiste, il y a le marché de solidarité, puis les gens, ils vont
8: s'acheter financé par la ville
7: avec des choses comme ça.
8: T'sais, entre autres.
7: Oui, mais c'est correct, des initiatives communautaires comme ça. Puis moi, c'est quelque chose.
8: Aucun problème.
7: C'est quelque chose que je soutiendrais. Tu sais, j'ai fondé un marché public là, à Limoilou. Tu sais, je crois à ça, ce genre d'initiative-là qui vient de la base.
8: La base.
7: Mais à un moment donné, c'est pas ça que les gens veulent. Là. Les Québécois, là.
8: Ils veulent quoi, le monde?
7: Ben, ils veulent aller à l'épicerie, là, au IGA, puis au Super C, puis qu'ils soient capables de se payer les affaires qui sont là. T'sais, ils veulent pas une épicerie d'État où ils vont faire la file. Là, c'est pas ça la demande des citoyens. Ils veulent avoir accès. Puis après ça, il faut les amener dans les quartiers, les épiceries. C'est un enjeu que j'ai dans Mézeray, là, dans ma circonscription, c'est que les épiceries sont tout en périphérie du quartier.
8: Oui, il y a juste un maxi.
7: C'est ça. Sur Destimoville.
8: Oui, c'est ça.
7: Il y a le Super C en haut, dans le coin de Champfleury. Oui. Là, c'est
8: loin.
7: Ben, pour quelqu'un qui est à pied, une personne âgée, quelque chose comme ça, c'est qu'il faut qu'il y ait des lieux d'approvisionnement qui soit au cœur des quartiers. Et ça, c'est quelque chose d'important. Mais maintenant, est-ce que c'est à l'État de suppléer puis de créer des épiceries? Moi, je ne crois pas à ça.
8: Qu'est-ce que tu penses? Il nous reste un petit peu de temps, mais on s'en va peut-être en prolongation un peu. On verra bien. Résultat quand même, Saguenay.
7: J'ai oublié de parler de mon bon IGA, Jobidon, par exemple. Il faut quand même pas
8: que je l'oublie,
7: parce que
8: c'est
7: mon épicier de quartier à moi. Puis Michel, si je l'oublie, il sera pas content.
8: Tu vas l'avoir, ton rabais sur cette échelle.
0: Salut, Michel.
7: Mes muffins, je vais-tu avoir des muffins, là?
8: Des muffins, le muffin du jour. Qu'est-ce que tu penses d'Elbows Up? Hier, le Bloc s'est fait rincer joliment par les Beluets qui sont rendus à Elbows Up, pas à peu près. Les conservateurs, j'en ai parlé, ils ont vraiment un miroir à aller s'acheter au magasin au plus vite, là. Qu'est-ce que tu penses de ça?
7: Ben, pour moi, il n'y a pas énormément de surprises, là. On aura Paul
8: va. Mais qu'est-ce que les Québécois aujourd'hui vivent? Comment, toi, tu mets des mots là-dessus? Qu'est-ce qu'on est en train de vivre?
7: Ben, c'est sûr qu'il y a de l'anxiété, puis c'est sûr qu'il y a...
8: Tu le sens-tu? Tu t'en fais-tu parler?
7: Ben, tu sais, je peux pas faire autrement que m'en faire parler, puis je peux pas vous faire autrement que faire le parallèle, tu sais. Il y a beaucoup de politiciens qui essayent d'instrumentaliser la crise des tarifs là, pour faire de la politique avec. Ça comprend Mme Fréchette, ça comprend
8: surtout
7: Mark Carney. Et, tu sais, Mark Carney, il a peut-être plus de raisons de se péter les bretelles parce que lui, il est à table de négociation, mais Christine Fréchette, elle gère absolument rien, là. Tu sais, elle est à remorque, là, elle se fait donner le mémo.
8: Est-ce qu'elle manipule le monde?
7: Ben, écoute, c'est un mot fort. Moi, je pense qu'elle dit pas toute la vérité. Je pense qu'elle joue sur...
8: Donc, elle ment?
7: Tu sais, dans des dossiers comme Northvolt, là, elle ment manifestement. Quand elle parle de son implication, sa version change tout le temps. Puis, tu sais, sur les tarifs, là, le français, on nous fait miroiter que certains enjeux étaient sur la table, alors que les sources journalistiques, autant du côté américain que canadien, vont pas dans le même sens. Moi, je trouve que Mme Fréchette a une manière de nous présenter la réalité qui l'arrange beaucoup. C'est comme ça que je le dirais. Puis, tu sais, là, je comprends. Si on fait lien avec la partielle de la Chicoutimi, là, les événements sont très récents. Je voyais Jean-Marc Léger là, ce matin qui disait, tu sais, c'est quand même la troisième vague de tarifs qu'on a. Ça va se tasser dans le temps. Les gens aussi, là, on s'habitue à vivre un peu avec cette anxiété-là. Puis le monde sont pas fous, là, ils se rendent compte, ils vont finir par ils se rendent compte qu'ils se font jouer, tu sais. Alors moi, je le vois le résultat d'hier. Je veux pas tirer des conclusions trop hâtives parce que c'est un autre palier de gouvernement. Mais tu sais, nous, on poursuit sur la même, dans la même tendance.
8: Allez-vous, dernière question, garder Guerrier Pie jusqu'à la fin?
7: Oui, oui, oui, tu sais, indéniablement, parce que, tu sais, à la fin, il est bon. C'est ça le plus important. Puis je vois bien du monde là, qui disent « Ah, oh, Québec, le début de campagne, c'est difficile, quoi que ce soit. » À la fin, c'est nous autres qui a la meilleure équipe, pareil. C'est quand même, tu sais, toutes les partis politiques confondus, là, l'équipe la plus solide, là, avec des gars comme Pascal Paradis, avec, ben, avec moi, modestement, dans Jean Lesage.
8: Et la Youbi.
7: Oui, ben, je suis conservateur. Ouais,
8: ouais, il est bon.
7: Ben, c'est un gars qui a un beau profil, mais je trouve que l'équipe d'Éric.
8: J'ai failli te pogner!
7: J'avais nommé Stéphanie Martin, mon ancienne collègue du Journal de Québec.
8: L'ancienne grande chum de Karine Gagnon, qui tire d'un jambe de Guerrier Pie, qui est le collègue de Stéphanie Martin. Joyeux triangle.
7: On vit toutes des affaires bien différentes là-dedans.
8: Ouais,
7: ben
8: c'est weird, là. Ça fait un beau 5 à 7.
7: Mais,
8: hein?
7: Mais je pense que Gary, c'est un élément important, c'est qu'il peut justement. Puis je trouve que quand tu nous mets tout ensemble.
8: Il gagne à être connu.
7: Oui, quand tu nous mets tout ensemble, c'est un peu comme les Avengers indépendantistes de Québec, là. T'sais, c'est qu'on on amène tout quelque chose de différent.
8: T'es-tu Hulk?
7: Ouais, mais moi, mon préféré, c'est Thor, mais peut-être que plus Hulk, ça se peut.
8: Il te manque des cheveux, encore. Ouais, mais il y a des bonnes perruques au magasin.
7: Mais en fait, plus Fat Thor, tu sais, dans le dernier.
8: Mais là,
7: dans le dernier Avengers.
1: Dans le dernier, ouais.
7: C'est ce qui joue aux jeux vidéo. Là, mais...
8: Merci beaucoup, Claude.
7: Hey, c'est bon, je te remercie.
8: Claude Villeneuve, merci. Puis, invitation au chef et invitation à M. Paradis
7: Elle
8: également.
7: Elle sera transmise.
8: Et à tout le monde, de toi est parti. Là, je sais que Nick est aux prises avec sa liste téléphonique, assez d'appeler le monde. Il y a des gens, « Ah non, Radio Week, c'est ça. » Mais il y a des gens qui sont ouverts. On verra bien. On va organiser des duels. On verra comment ça vire et tout ça. On va aller à la pause. Merci beaucoup d'être passé.
7: Hey, salut.
8: Philippe-Hère Bertrand, au retour dans Morel Live.
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8: 7h54, 88-670-9098. Les gens commentent beaucoup de... Il y en a qui disent « Ah, Villeneuve, blablabla », mais je vous dirais qu'en général... Je pense que les livers, les auditeurs de Radio X, apprécient beaucoup le fait que le PQ défende Guerrier. Puis quand même, faut quand même le donner, là. Guerrier Pie qui sera défendu jusqu'à la fin. Et sûrement que Guerrier Pie va apprécier le titre qu'on va mettre dans l'extrait. Là, jusqu'au bout! à la Nordique. Donc, Claude Villeneuve qui vient de confirmer que le PQ va appuyer Guerrier Pie jusqu'au bout. Oui, oui, on va sortir des niaiseries autant qu'ils peuvent, autant qu'ils veulent. Mais je pense que les Québécois, on est ailleurs avec des priorités qui sont, je vous dirais, tout autre priorité économique. Parlons d'économie d'ailleurs. Marc-Olivier Tanguay est là pour vous aider à vous réorienter parce que côté budget, vous l'avez échappé. Un peu comme le gouvernement, dit-on. Donc, vous voulez l'équilibre budgétaire, mais ça, ça va prendre des sacrifices. Il va falloir couper des nananes, il va falloir couper des cartes de crédit. On va consolider, on va payer les dettes et ensuite, on va pouvoir se relancer. Pour de plus amples détails et surtout des conseils solides de gestion, Marc-Olivier Tanguay.
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0: C'est particulier parce que cet hiver, ça va faire 10 ans que je travaille dans Montréal Live. Ça fait 10 ans que je fais la circulation à tous les matins. Puis il y a quelque chose que j'ai remarqué toutes les fois que les saisons, la grosse saison reprend là au mois de septembre. On dirait que les gens oublient comme c'est quoi chauffer avec du trafic. Ce matin, c'est pas compliqué. J'ai pas assez de doigts pour vous compter le nombre d'accrochages qu'on a sur la route ce matin. Il y en a partout. Sur la Rive-Sud, c'est très, très compliqué. On a eu 2 accrochages sur la 73 en direction vers les ponts. Évidemment que ça cause des ennuis supplémentaires. Sur la 20, à l'heure actuelle, 20 direction ouest à la hauteur de Taniata, donc en direction des ponts. Accrochage. On a également un accrochage sur la route 116 dans le secteur Saint-Nicolas, juste avant la jonction avec la route Paris-Victorin. Donc là aussi, il y a des ennuis supplémentaires qui sont occasionnés par ça. Puis on en rajoute, là, j'en voulez-vous en v'là. Capitale direction ouest dans l'accès vers Henri IV Sud. Il y a un accrochage dans ce secteur-là. On a un accrochage également sur la 40 à la hauteur de la route 138 à Saint-Augustin-des-Morts. Il y a une voie de fermée dans le secteur. C'est très problématique un peu partout. Capitale, Charest, tout ce qui s'approche de la colline parlementaire également. C'est un matin qui est très, très costaud à cause de la pluralité d'accrochages qu'on a un peu partout. 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
8: OK, let's go. On roule ça, Philippe Herbert.

0: Salut Philippe, comment ça va?
1: Très bien, vous autres?
0: Très bien. Réaction à chaud, résultat, les partiels, Saguenay, les Belouets, elbows up, mur à mur. Hey, c'est plus de 50% elbows up, ça n'a pas de bon sens.
1: Ouais, mais tu sais, encore une fois, c'est prévisible.
0: Oh oui.
1: Tu sais, c'est très, très prévisible pour la simple raison que la région du Saguenay, bizarrement où je m'en vais ce soir, parce que je suis à tous les mercredis à Alma. Tu comprends que c'est une région extrêmement manufacturière. Ils sont très proches des minéraux critiques. Il y a des, tu sais, le Parti libéral qui est au pouvoir au fédéral parle de faire des investissements assez importants au port de Saguenay pour ramener les minéraux critiques en Europe et ailleurs. Tu sais, tu veux, quand tu votes, surtout dans des partiels, tu veux faire partie du gouvernement. Imagine le citoyen ou l'entrepreneur au Saguenay. Y a-tu envie, honnêtement, puis je casse pas du sucre sur le dos du bloc, là, mais t'as-tu envie d'être avec le bloc quand que dans tous les sondages canadiens, le Parti libéral du Canada a le vent dans les voiles?
0: Je t'accorde que, supposons que c'est un gouvernement conservateur, fort à parier que les gens, dans une partielle, on parle même pas du Saguenay, on parle en général. Tu sais, tu connais déjà le résultat du match. Le match, c'est, mettons, gouvernement, il est bleu. Mais toi aussi, tu veux être dans parade. Tu veux être dans parade. C'est ça qui est biaisé puis qui est tripoté, là, avec une partielle. T'as raison.
1: Ouais, puis il faut pas se cacher. Les partiels, peu importe où ils se déroulent au Canada.
0: C'est pas fiable.
1: Puis deuxièmement, c'est suite à la partielle qui a été gagnée par le Parti libéral. Le Parti libéral du Canada va extrêmement être généreux envers la région du Saguenay-Lac-Saint-Jean dans les prochains mois. Là.
0: C'est clair.
1: Ça vient qu'un anane.
0: Que doit faire Poilievre ce matin?
1: Ben, tu sais, il a un problème énorme de popularité au Québec, OK? Puis c'est sur une pente descendante. Je pense que, tu sais, puis c'est le contraire de certaines choses. Tu regardes au Québec, le PCQ, le Parti conservateur du Québec, avec Éric Duhaime, fait bien dans les sondages en ce moment. Fait très, très bien. Alors, moi, je pense que M. Poilievre devrait essayer de capitaliser. Je pense que, tu sais, puis c'est le contraire de certaines choses. Tu regardes au Québec, le PCQ, le Parti conservateur du Québec, avec Éric
0: Duhaime,
1: fait bien dans les sondages en ce moment. Fait très, très bien. Alors, moi, je pense que M. Poilievre devrait essayer de capitaliser là-dessus. Tu comprends? Parce que

0: sais, le Parti conservateur du Canada va pas aider un petit peu Éric Duhaime. Ça se fait, là. Tu comprends? C'est la même grande famille politique.
1: J'ai tenu ce discours-là en parlant de Dominique Vien. Mais il y a beaucoup de faux conservateurs là-dedans. Il y a beaucoup de faux conservateurs.
0: Oui. Non, mais en fait, tu sais, hey, by the way, hier, il y a eu une entrevue que j'ai pas particulièrement appréciée qui s'est déroulée à Montréal.
1: Oui.
0: C'est la sénatrice du Vermont, OK? La sénatrice du Vermont, elle a dit une phrase de ce qui se passe aux États-Unis qui, je trouve, qui se passe au Québec. Aux États-Unis, ce que cette sénatrice dit là, c'est qu'il y a plus... Tu sais, les gens veulent plus entendre les candidats modérés. Tu sais, ceux qui sont un peu dans le centre de tout. Tu sais, que ça soit centre-droit ou centre-gauche. Aux États-Unis, c'est les extrêmes qui pognent. Puis ici, regarde là, le discours. Qu'est-ce qui pogne? Je te parle au niveau de la population, médias sociaux. Là. C'est le Parti conservateur, parce que t'as l'extrême droit.
1: Ouais, je ne parle pas d'extrême droite, mais je comprends.
0: Non, moi non plus.
1: Ils sont clairs et polarisés. C'est une position claire. C'est pas wishy-washy.
0: Je suis 100% d'accord avec toi. Je me suis mal exprimé.
1: Ouais, c'est bon.
0: On parle économiquement. Problème, économiquement.
1: Oui.
0: Mais Québec solidaire est à l'autre extrême total.
1: Ben oui, les épiceries d'État.
0: Tu sais, ce discours-là, le commun des mortels, moi, c'est ce qui me fait peur. Là, parce qu'encore une fois, sur 9 millions de Québécois, il y en a 2,2 millions qui paient réellement des impôts. Puis dans le 2,2 millions qui payent des impôts, 25 % travaillent pour l'État. Est-ce que tu vas aller dans un discours d'extrême? Non. Retourner dans nos vieilles souliers.
1: Est-ce que tu oserais répéter que ceux qui ne payent pas d'impôts ne devraient pas avoir le droit de vote?
0: Je pense que tu comprends que cette chronique-là m'a valu. J'ai perdu des amis là, pour ton information.
1: Ben, t'en restes-tu?
0: Plus beaucoup. Mais je dis juste que dans un système, OK, puis c'est comme ça que je vais te répondre, tu vas me dire, Philippe, tu me réponds pas vraiment, mais dans un système, pour participer à la démocratie de ce système-là,
1: oui,
0: faut que tu y participes.
1: C'est ça.
0: Alors, si tu participes pas économiquement à un système et tu en bénéficies, j'ai un problème avec ça. Est-ce que c'est de t'enlever le droit de vote? Sûrement pas, mais à quelque part, je pense que c'est pas normal, OK, que dans ceux qui vont voter en ce moment entre les syndiqués et la fonction publique, dans le 2,2 millions, là, c'est au-dessus de 70 %. Ah, est-ce que tu penses réellement qu'il y a quelque chose qui va changer?
1: Autrement dit, ce que tu dis, c'est que la force du statu quo va s'imposer de par nature.
0: Oui, puis regarde, Fréchette augmente des sondages en ce moment. Tu sais, c'est-tu capoté, là? Pensez deux minutes, là. Nordvolt, Taiga, lithium, Nemaska.
1: Non, le bilan est à poubelle.
0: Mais on embarque dans parade. Pourquoi? Parce que le milieu d'indécis, on va-tu essayer de quoi de nouveau? Non. Puis tu sais, les vieilles chouplaques, là, c'est le PQ, les libéraux ou la CAQ. Ça va être très, très serré, là. Je te le dis, ça sera pas les sondages. By the way, les sondages des dernières élections, là, ils étaient pas mal off, là. Vraiment off, là, dans certaines places, là. Alors, ça va être très, très intéressant ce qui va se passer.
1: Tu veux revenir sur la haine sur les médias sociaux, c'est ça?
0: Oui, bien, tu sais, c'est parce que j'écoutais ce que vous disiez sur votre collègue Gary Epi.
1: Oui.
0: Je regarde tout ce qui se passe. Nous-mêmes, moi-même, comme chroniqueur, vous, comme animateur de radio.
1: Oui.
0: Hey, c'est-tu rendu déplaisant, là? T'sais, honnêtement, là. T'sais, ben, moi, là.
1: Julie White, parce que j'ai passé un extrait juste avant toi.
0: Oui, ben oui,
1: Julie White, je l'ai entendu, la candidate libérale qui n'est pas du tout polarisée, qui est bien sweet, qui est bien. Elle parle d'économie, elle se fait être de pute, puis de vache, puis libérale, folle. Puis je veux dire, c'est des gens. Les gens disent tout. Tout est permis. C'est bord ouvert.
0: Ouais, mais. Hey, veux-tu. Moi, je vais te donner mon truc personnel.
1: Vas-y.
0: Quand ça dépasse les bornes, okay, parce que j'en ai eu des commentaires avec mes chroniques de cet été-là, quand ça dépasse les bornes, je trouve la personne, je la trouve, là, parce que souvent, là, c'est Minou Pitou, tu sais, à Topmel, OK? Je la trouve, puis j'appelle son employeur. J'appelle son employeur, puis je dis, hey, je suis Philippe Bertrand, je suis un entrepreneur, je suis chroniqueur, voici ce que ton employé dit sur moi, sur les médias sociaux. Je veux surtout pas qu'il y ait de réprimande. Je veux pas que tu le mettes dehors.

0: Et je pense que cette personne-là doit être conscientisée parce qu'elle représente ta marque.
1: Oui. Okay? Ce qu'on a fait d'ailleurs ici avec un Zozo qui s'acharnait, un gars qui travaille pour une grosse compagnie d'autobus de Lévis. Puis, moi, je l'ai carrément dit, hein, j'ai nommé un compagnon, donc j'ai dit, ce gars-là a besoin d'aide, je veux pas qu'il perde sa job, mais ça serait peut-être bon.
0: Exactement.
1: Qu'on l'oriente vers un genre de programme d'aide aux employés.
0: Ça arrête. Mais tu sais, on est rendu dans une société, tu sais, moi, j'ai des gens qui ont contacté mes enfants, là. T'sais, tu comprends que, tu sais, là, ça c'est pour dire, ton père, c'est un sans-dessin, c'est un câble. Tu sais, puis là, mais bon, c'est encore drôle, là, parce que mes enfants sont allés à se tenir debout, mais tu sais, il y a personne qui aime ça. Tu sais, puis moi, je me sentais super mal pour mes enfants. J'ai pas eu peur pour leur sécurité. Mais tu sais, quand ton jeune de 16 ans est obligé de te défendre dans les médias sociaux, tu sais, puis j'ai été obligé d'intervenir, là, parce que tu comprends qu'ils ont pas l'intelligence émotionnelle qu'on peut avoir. Mon plus vieux de 20 ans, joueur de football, il était rendu qu'il écrivait, « Hey, tu veux-tu qu'on se rencontre, moi, puis toi? Je vais emmener une couple de mes chums. » Puis là, j'étais obligé de dire, « Hey, t'écris pas ça, là, jamais. » Mais tu sais, à un moment donné, cette haine-là, puis tu sais, il y a un article dans le journal, dans la revue L'Actualité en ce moment de Christine Saint-Pierre.
1: Oui.
0: Ça veut pas dire non plus, by the way, dans la campagne politique, qu'on veut des politiciens de carrière.
1: Oui, c'est ça.
0: Tu sais, des politiciens de carrière qui ont... Moi, j'aime ça voir que... Tu sais, que ça soit votre ancien collègue, Gary Epi, puis tu sais, hey, on a tous dit des propos une fois dans notre vie qui ont sorti un petit peu du cadre de l'intelligence, OK? Ça nous arrive tous, OK? Peut-être pas le politicien tout blanc, tout clean, tu sais, qui a pas fait grand-chose. Moi, je veux des candidats qui savent c'est quoi pas avoir d'argent pour sa paye dans une semaine. Je veux un candidat qui a déjà emprunté de l'argent sur sa carte de crédit pour payer son loyer.
1: Du vrai monde.
0: 18%. C'est du vrai monde parce que eux, ils vont savoir c'est quoi gagner leur vie. On a beaucoup trop de politiciens de carrière ou des entrepreneurs qui ont excessivement bien gagné leur vie, mais il y a plusieurs années, donc ils sont rendus déconnectés sur ce qui se fait en 2026, ou du monde beaucoup trop riche qu'ils dépensent à outrance notre argent public. Mais tu sais, des candidats qui ont de la saveur, puis ça n'a pas obligé d'être des entrepreneurs, là. Tu sais, moi, je veux savoir un artiste, un philosophe, un prof de maths, tu sais, lancez-vous. Si on veut changer les choses au Québec, là, il est trop tard parce que ça a lieu. Mais si on veut changer au Québec, là, faut pas du monde de la même gang, là. Faut du nouveau monde.
1: À date, tu regardes ça, mais on parle de campagne, des idées. Quelles sont les idées qui te plaisent? Tu es un businessman, tu réussis, tu as de l'argent, tu es à l'aise, tu regardes ça, tu le sais, puis tu es très lucide que le Québec est dans le trouble. Quelles sont les idées qui, à date, en ce début de campagne, te plaisent le plus? Ça, je veux savoir ça.
0: Moi c'est sûr que, puis là, tu sais, je vais me faire peinturer dans un coin, puis je vais te répondre parce que j'ai pas peur de répondre. Mais moi, c'est sûr qu'en ce moment, le Parti conservateur du Québec, j'aime son discours. Est-ce que ça veut dire que j'aime tous les candidats? Est-ce que ça veut dire que j'aime tout ce qu'ils disent sur toutes les positions? Mais le discours économique de ce parti-là, là, puis en ce moment, là, si tu regardes, là, tout le monde essaie de reprendre des petits bouts. Là, le PQ reprend des petits bouts, le CAQ reprend des petits bouts, les libéraux prennent des petits bouts. Mais on a besoin d'un changement drastique. On a besoin, tu sais, c'est pas une correction là, tu sais, de 2-3 degrés. C'est une correction de, tu sais, 90 degrés. On s'en va dans le mur au Québec. On a perdu la raison de la dépense. Puis, by the way, là, même dans l'entreprise privée, plus tu rajoutes du monde ou plus tu mets de l'argent, généralement, tu règles pas le problème. Tu l'agrandis. OK? Puis c'est ça qu'il faut faire. À plein d'égards. Santé Québec, faut abolir ça. Fermez-moi ça le plus vite possible. OK? On a doublé une structure. Consigne Action, ça a coûté 200 millions. En 3 ans. Ça va en coûter un autre 300, c'est aux mamelles de l'État. Ça s'est syndiqué en 3 semaines. La Commission de construction du Québec, ça sert à quoi? Ça sert à quoi à part de rajouter bien de la réglementation? Puis après ça, tu peux dire, ah oui, mais ils ont besoin d'un régime d'assurance, puis de paye. OK, mais sors-les d'autres choses. Hey, il y a 5000 personnes à la SAAQ. Il y a 4000 personnes à la CNESST. On est-tu fou au Québec? Pensez-y deux minutes, là. Juste ces deux organismes-là, c'est pas loin de 10 000 fonctionnaires avec des pensions princières, salaire moyen, 130 000 piastres. Hey, c'est le double du salaire minimum du Québec. Ben, pas le salaire moyen du Québec à 62 000. On n'a plus d'argent pour être l'État-providence puis d'être dans la grosse, tu sais, de payer des calinours, que tout va se carger par soi-même. Ça marche plus. Alors, c'est pour ça que moi, je veux du changement.
1: Extraordinaire. Ça t'a pas tenté de te lancer? Qu'y as-tu pensé?
0: Ça arrivera jamais.
1: Non? OK.
0: J'ai été appelé par deux partis. Tu sais, puis je le dis souvent, puis j'en suis très fier. Mon père a été chef de cabinet du premier ministre Bourassa.
1: Oui.
0: J'ai habité à Québec au bunker. Je sais ce que c'est. J'ai des amis qui ont été ministres. J'ai une ex-copine qui a été ministre. J'ai pas envie de cette vie-là. T'es sur le spot. C'est 7 jours semaine. Moi, ma façon de contribuer, je vais commenter l'actualité. N'importe quel parti politique, n'importe quel candidat qui veut me rencontrer, même si c'est un parti avec lequel j'ai pas d'affinité, je vais m'asseoir avec eux pour leur donner des idées. Mes idées sont peut-être pas les meilleures, mais moi, je pense que la pensée collective, plus qu'on est autour d'une table à lancer des idées, à un moment donné, il y en a une qui va marcher. Mais c'est sûr qu'en refaisant le modèle qu'on a fait depuis 40 ans, ça marche pas.
1: Quelle
0: ça
1: est la pire idée? Là, tu as commenté les meilleures idées ou la meilleure idée en terminant. La pire idée à date? La pire idée, est-ce que c'est les épiceries d'État? Est-ce que c'est quoi la pire idée que tu as entendue?
0: Ben, la pire idée, c'est il y en a deux, là, selon moi, là, taxer les plus riches. Ils vont juste s'en aller. Moi, dans mon entourage, tu sais, moi, je gagne bien ma vie, là, mais j'ai des gens autour de moi qui sont énormément plus fortunés que moi, dont ils s'en vont. Ils sont en train de préparer leur départ du Québec. OK? Alors, taxer les plus riches, c'est pas une solution parce que c'est eux qui créent de la valeur. OK? Puis deux, les épiceries d'État. Ça, là, c'est comme, oh my God, là, tu sais, honnêtement, là, tu sais, là, si on fait ça, le gouvernement du Québec va être rendu dans la vente d'alcool, la vente de drogue, puis là, maintenant, dans la vente de cocon. Tu sais, honnêtement, au secours, là.
1: Salut, Ben. Salut, Ben. 8h14, 88-670-9098. Très courte pause. Il y a du monde. Il y a du monde en messe. As-tu été un fan des Harfans de Beauport?
2: Ben, je reviens là-dessus. Moi, oui et non. J'attripe. Oui et non, dans le sens que, tu sais, j'ai l'âge que j'ai aussi. Là.
1: Oui.
2: Les Harfans de Beauport, c'était...
1: Des années 80.
2: C'était des années 90.
1: 90.
2: Oui, c'est surtout avec l'arrivée des Nordiques.
1: Début 90.
2: Avec le départ des Nordiques, qui ont eu leur gros buzz. Puis évidemment, c'était arrivé avec les Remparts après. Mais tu sais, c'était pas du stuff familial, là. J'étais jeune, là. C'était du stuff de junior à l'époque.
1: Ah, ça brassait, là.
2: Ben oui, ils se cassaient les bâtons, là.
1: Ça brassait. Entrevue avec Simon Gagné, manquez pas ça tantôt. On va dévoiler un petit bout de la programmation du 30e anniversaire des Remparts. Et dans cette entrevue-là, me confirme que les Remparts, cette année, vont jouer au moins un match avec l'uniforme des Harfans de Beauport. J'aime ça. J'adore. Je suis un gaga de ça, la nostalgie. J'aime le retour en arrière. J'aime les clins d'œil. Je sais que Gary
2: Epi... C'est un beau logo.
1: Gary Epi, il était de ce style-là aussi, Gary Epi, un lover à côté des Nordiques. Il était beau, le logo.
2: Oui,
1: effectivement, le H avec l'oiseau. OK. C'était qui, nous demande Christian? Philippe R. Bertrand, chroniqueur, tous les mardis. Philippe R. Bertrand avec nous. Puis le prochain, c'est Étienne Alexandre Beauregard pour y parler en revenant.
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2: 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Vas-y. Puis surtout, économise. Et économise, c'est également ce qu'on t'invite à faire pour le souper de samedi soir. On règle ça debout avec une bière dans les mains en jasant politique et football. Ça va être ça la thématique, j'ai bien l'impression. Lors du tailgate, plusieurs animateurs de Radio X seront présents sur place. Moi, je vais être là, ça, je vous le garantis. Doom va être là, je peux vous le garantir également.
12: On va être là une petite heure.
2: Ouais, oui, oui. Moi, je vais même aller à la game.
12: Mais ça se peut que je chope avant le souper. Bon, mais je vais être là une petite heure. À 4 heures, je suis là.
2: Moi, je vais être là avant la game. J'ai entendu la gang du midi également dire qu'ils seraient présents sur place. On s'en va avec vous autres. Ça coûte 49$ par personne. Là, vous dites, toi, 49$, c'est quand même, hein? Non, parce que la partie, vous avez 35$ de ce 49$-là qui était inclus pour la game. 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Là. 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Faites vite. 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Donc, quand je dis faites vite, je dis pas ça pour que ce soit marketing. Je dis ça parce que vous devez faire vite. C'est samedi qui s'en vient. On se donne rendez-vous aux alentours de 15h30, 16h dans le parking au stade TELUS.
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2: OK. Oui, il y a plusieurs personnes, des collègues qui m'écrivent ce matin pour me dire « Christy de trafic dans ce qui se passe. » Ben, ce qui se passe, il y a du monde, puis ça a frappé à matin. Il y a eu des accrochages. Là, pour l'instant, tout semble être entré dans l'ordre. Peut-être quelques événements, là, comme entre autres sur la route des Rivières, la route 116 dans le secteur Saint-Nicolas, juste avant de passer sur le ponceau. Là, il y a un accrochage dans ce secteur-là. Ça cause beaucoup, beaucoup d'ennuis. Accrochage qui est toujours d'actualité également sur la 20 direction. Ouest, à la hauteur de Taniata, ça cause beaucoup de problèmes, surtout pour les gens qui arrivent de Saint-Romuald et qui veulent accéder à la 20. Je vous dirais, tout ce qui entoure la colline parlementaire également, c'est très, très dur. Il y a un accrochage, c'est sur du frein Montmorency. C'est rare, là. C'est que sur Honoré-Mercier, dans ce secteur-là, on a des accrochages. Mais il y en a un ce matin, c'est complètement congestionné. Côte d'Abraham, Dorchester... Dufresne Montmorency également, très très lourd comme circulation pour l'accès à la colline parlementaire. Capitale aussi, c'est jamais, pareil comme à l'automne. Charest également, c'est on le sent là. On n'est pas encore rendu à lundi, à mardi prochain où ça va être le bordel total. 88-670-9098 pour nous dire ce que vous voyez sur les routes jusqu'au 9 septembre chez Uniprix. 25% de rabais sur tous les produits Vichy pendant l'événement exclusif. Faites vite, détails en succursale.
12: 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Allez sur l'application de Radio X. Et si vous aimez TuneIn, c'est bon aussi. Simple Radio, moi j'adore TuneIn. Toutes mes radios sont là, mes radios de Floride. Puis bouf, j'ai Radio X. Et bonne écoute, mesdames, messieurs. Caron s'en vient. Duberger s'en vient. Manquez pas ça avec Duberger. On va décortiquer le premier débat environnemental de la campagne. Ça s'est passé dans le show d'Alain Gravel à Radio-Canada. J'ai 5-6 extraits à y passer. Et il va les commenter un après l'autre. Donc, on est tombé vraiment dans le gaga-gougou, là. Le pire extrait, je vous dirais, vous ne l'avez pas entendu. Puis je voulais vous le faire passer dans l'open, quoique l'open a duré une heure et demie à peu près, là, incluant le Deep Dan. Mais la candidate, manquez pas ça, la candidate libérale, je sais pas c'est qui, là. Il y a de l'eau qui s'en vient, on le sait que l'eau s'en vient. Manquez pas ça, là. Ça, c'est du gaga-gougou à côté. Je pense que Rénal va adorer ça. Mais d'abord, Étienne-Alexandre Beauregard! Étienne Alexandre, EA Sports is in the house. Comment ça va?
20: Ça va très bien, toi.
12: Elbows up! C'est ça que les Bleus ont dit, elbows up. Ben oui. Comment tu trouves la twist? Regarde, c'est pas ton ancienne patronne, mais quand même, tu l'as déjà vu dans les officines pendant que tu étais conseiller de Legault. Tu étais à la CAQ, rappelons-le, en toute transparence. Et là, on est dans une grande manipulation, là. Fréchette, écoute, opération sucre à crème, on fait peur au monde et le destin est entre vos mains, mesdames, messieurs. Donald Trump veut vous tromper.
20: Écoute, je pense que la comparaison, elbows up, que tu fais, est très justifiée. T'sais, on dirait presque là, qu'on est en train de revivre quasiment à l'échelle québécoise l'élection fédérale de l'an passé.
12: Oui.
20: Hein? Deux types d'électeurs, des actifs d'un côté, des retraités de l'autre, deux types de priorités. Le coût de la vie, la politique intérieure, ce qui se passe concrètement versus la menace américaine, la question de la politique étrangère. Puis en fait, quasiment, je veux pas dire deux chambres d'écho, mais vraiment deux types de campagnes différents. Là. Comme tu dis, Mme Fréchette a commencé en disant « Moi, mon ennemi, c'est Donald Trump. Monsieur Plamondon, lui, il dit justement « Moi, mon ennemi, en guillemets, mon adversaire, c'est le bilan de la CAQ. » Puis c'est de voir laquelle des deux priorités qui va l'emporter chez les Québécois. Là.
12: Qu'est-ce qui devrait l'emporter?
20: Ben, écoute, moi, je peux...
12: Tu es un homme de raison, tu es un intellectuel. Oui. Tu viens de publier un livre, d'ailleurs, qui est salué en France. Quand tu viendras faire un tour ici, tu nous amèneras une copie. Ben, à ce moment-là, en retour, on va le plugger.
2: Ouais.
12: Mais là, on va parler d'Elbozop et de la gang. Toi, tu penses quoi de tout ça? Tu penses quoi? On s'en va où? On s'en va où avec ça? Hey, la CAQ était au plancher, et là, la CAQ, en pleine montée... Le PLQ se vide de son sang, ni plus ni moins, avec le pharmacien qui ne sait plus dans quel genre de pelule il va se vautrer. Tu penses quoi de tout ça? Ce qu'on est en train de vivre, bordel, c'est vraiment une psychose.
20: Moi, je pense, Dominique, qu'il y a une chose qui est sûre, c'est qu'une élection québécoise s'est faite pour décider de qui va gouverner le Québec, puis de comment on veut se gouverner nous-mêmes pendant les quatre prochaines années. Puis je pense pas que c'est sage de faire une campagne électorale où on ne parle pas des enjeux qui touchent le monde d'ici, puis des enjeux sur lesquels le gouvernement du Québec a un vrai pouvoir au final. Parce que la personne qu'on va élire, peu importe c'est qui, son rôle, ça va être quand même de gérer le système de santé, de gérer le système d'éducation, de s'occuper du coût de la vie ici. Puis je pense pas qu'on peut donner juste un chèque en blanc puis ignorer cette question-là. Après, si les solutions que la CAQ met de l'avant dans tous ces domaines-là sont ceux que les Québécois veulent, parfait, puis allez-y. Néanmoins, je sais pas si c'est sain justement d'essayer un peu de détourner l'attention de cette manière-là. Là. Ça donne un peu un free pass, puis c'est pas vraiment c'est pas toujours équitable pour les partis d'opposition qui ont pas ce même avantage-là d'être au pouvoir, là, ça c'est clair.
12: Tu es un gars d'idées. Quelles sont les meilleures idées de la campagne à date?
20: Ben écoute, moi je pense que
12: Qu'est-ce qui te plaît le plus au-delà de la partisanerie, parce que t'es plus un intello qu'un cheerleader, là? Y a-tu une idée qui te plaît chez les conservateurs? Y a-tu une idée qui te plaît chez le PQ? Y a-tu, tu sais, vas-y avec les idées seulement, là.
20: Ouais. Ben écoute, moi, je pense que le Parti québécois, leur annonce d'hier, qui était assez similaire à ce que le Parti conservateur a déjà proposé, là, mais l'idée d'avoir un secrétariat, justement, à l'efficacité de l'État qui va devoir repasser l'ensemble des programmes pour aller trouver des possibles économies pour plus d'efficacité. Je pense que ça vaut la peine. Puis ça, d'ailleurs, on le voit, là, c'est quelque chose qui dépasse quasiment les partis. Là. C'est comme si les gens, ils viennent de se réveiller, que les Québécois, ils veulent plus d'efficacité, ils veulent moins de bureaucratie. Je pense que ça va être au cœur du prochain mandat. Puis ça, c'est une excellente nouvelle, peu importe qui va le mettre en place. Là. Ça, du côté du PQ, c'est assez bon. Au Parti conservateur, ben écoute, relancer le débat sur le gaz naturel hier, ça aussi, c'était important.
12: Pourquoi c'est important?
20: Parce que, ben, d'abord parce qu'il y a une majorité de Québécois qui est favorable. Là. Je veux dire, je sais pas si tu te souviens du sondage que le Journal de Montréal a fait la fin de semaine passée sur les promesses populaires. Là.
12: Oui.
20: 52% des Québécois favorables à l'exploitation des ressources fossiles au Québec versus 23 qui s'y opposent. Mais là, nos politiciens, je sais pas pourquoi, depuis des années, agissent comme si c'était un énorme tabou que tous les Québécois allaient se lever en protestation si jamais on allait dans cette direction-là, alors qu'il y a une majorité qui est pour. D'autant plus que, comme M. Duhem le faisait valoir, ça c'est un excellent argument, maintenant, à cause justement qu'on veut pas l'exploiter, qu'on se lève contre les gazoducs, etc. Mais ça passe tout par les États-Unis. Fait que si on parle d'autonomie, d'autonomie énergétique, il faut quand même être conscient de nos propres limites qui sont souvent auto-imposées à ce niveau-là. Là.
12: Que penses-tu du travail des médias jusqu'à maintenant? Et nommément, le gangbang envers Gary Epi, qui a dit des trucs au cours des quoi, 15-20 dernières années. J'en ai dit, tout le monde dans les médias en ont dit, sauf que tu peux prendre un 15 secondes ici, un 8 secondes là, puis regarde, on peut nous faire mal paraître toute la gang jusqu'à l'éternité plus 100 ans. Mais que penses-tu de l'acharnement médiatique envers ce candidat-là qu'on a appelé M. Radio X?
20: Ouais. Ben oui, je pense que acharnement...
12: Mon ancien boss, d'ailleurs. Continuons!
20: Non, mais sans blague, c'est le bon mot, là, l'acharnement, c'est clair. En plus des articles qui est écrit dans Urbania ou tout. T'sais, je veux dire, c'est faire du journalisme un peu plus éclaté une fois de temps en temps, à ce que je sache, c'est pas un crime. Puis l'affaire, c'est que j'ai l'impression qu'avec tout ça, d'un côté, Dominique, c'est quand même relativement de bonne guerre, dans la mesure où la première chose que les partis y font, puis moi je le sais, j'ai travaillé dans un parti, là, quand un autre parti annonce un candidat, c'est que tu vas faire une fouille de base en disant bon, il a-tu dit quelque chose, etc. T'sais, le but, c'est de faire dérailler la campagne des autres. Là. Après, est-ce que on peut avoir aussi la maturité collective de dire, hey, le métier d'intervenir dans le débat public à chaque jour, d'émettre des opinions. Tu sais, bon, moi, j'ai été des deux côtés. Là, je suis plus du côté, justement, opinion, etc. C'est pas le même métier que d'être dans un parti, de tenir une ligne, puis de dire, bon, moi, j'ai certaines opinions personnelles, j'ai certaines choses que j'ai dites, mais si je me présente avec un parti X, Y ou Z, ben, c'est au final parce que j'ai des points en commun avec ce parti-là, puis je vais suivre la ligne, tu sais.
12: Mais le parti, le PQ, allègue que la CAQ paye du monde à temps plein pour aller fouiller dans nos archives.
20: Oh boy, ben là, je sais pas si on s'est
12: budgétés. C'est leur allégation. Moi, je pense que c'est vrai. Ceci dit, qui suis-je pour juger? Tu as été dans les officines et près du Saint des Saints. Qu'est-ce que tu as vu, entendu? Est-ce que ça te surprendrait?
20: Ben, tu sais, Dominique, tout le monde fait ça dans la chose d'opposition. Puis ça fait partie de la game. Mais après, on peut aussi se demander la manière dont c'est reçu dans les médias aussi. Tu sais, je veux dire, après le troisième article sur un même candidat, est-ce qu'à un moment donné, on slack la poulie ou on veut juste en rajouter? Puis, tu sais, entre nous, je pense que le fait que M. Gariépy ait passé par Radio X avant, ça fait qu'il y a beaucoup de gens qui l'aiment pas aussi. Puis, beaucoup de gens, ben, tu sais, on peut parler des articles de Karine Gagnon là-dessus, là, des gens qui ne veulent pas que le Parti québécois admette cette sensibilité-là en son sein, alors que M. Plamondon a quand même le mérite de dire,
12: oui,
20: moi, je veux ratisser large, justement, je vais aller chercher quelqu'un qui vient de Radio X, c'est quand même un symbole.
12: Oui, il y a du mérite. C'est Claude Villeneuve qui l'a repêché, là. Absolument, il y a du mérite là-dessus, pour vrai.
20: Ben, c'est ça, mais l'affaire, c'est qu'il y a des gens qui pensent que cette sensibilité-là n'a pas d'affaire à l'Assemblée nationale, n'a pas d'affaire dans un parti comme le Parti québécois. Puis je pense que c'est ça qui est en train de se jouer en ce moment, là, au-delà des déclarations personnelles ou des articles un peu funky de M. Gariépy. Je pense que c'est beaucoup plus ce qu'il incarne que les gens n'aiment pas en ce moment. Là.
12: De quoi n'a-t-on pas assez parlé?
20: D'immigration. Moi, je pense que la question de l'identité, elle demeure super importante au Québec. Il y a encore plus d'un demi-million de résidents non permanents sur le territoire. Moi, je vais attendre les propositions des partis là-dessus. M. Plamondon, il a dévoilé une première esquisse de plan la fin de semaine passée, mais les autres, à ma connaissance, n'ont encore rien dit. C'est sûr qu'avec la question des tarifs, etc., on parle peut-être moins d'identité que dans les campagnes précédentes. N'en demeure pas moins que c'est quelque chose qui a des conséquences, évidemment, sur la langue, évidemment, sur nos valeurs, mais aussi sur les services publics, etc. Donc, je pense pas que c'est un débat qu'on peut écarter là pendant l'élection. Fait que j'espère que les partis vont être un peu plus solides qu'ils l'ont été jusqu'à maintenant et qu'ils vont mettre des choses là-dedans.
12: Bonne sortie de PSPP devant l'école Roger Comtois où il y a des roulottes, là. Mais c'est une sortie le week-end. Je ne sais pas comment on gère les campagnes. Ça a comme tombé dans un creux. Alors que les tableaux étaient super intéressants. Mais avouons ensemble que ce genre de sortie-là, il y a 5-6 ans à peine, EA Sports, ça aurait mal passé. Tu te souviens-tu à un moment donné à l'Assemblée nationale et tu faisais partie de la CAQ à ce moment-là? J'imagine que tu étais au bureau de Legault. Je pense que c'était la CAQ qui se questionnait justement sur les paliers de les niveaux d'immigration, remettre en question, rabaisser les niveaux d'immigration, et on criait au racisme du côté de Québec solidaire. T'en souviens-tu de ça?
20: Ah, absolument.
12: Les braises de l'intolérance. Oui, oui, c'est Couillard, je pense, qui avait dit ça.
20: Oui, exact, ça, c'est Philippe Couillard. Mais tu sais, pas plus tard que la fin de semaine passée, justement, quand M. Plamondon a essentiellement dit que 1 plus 1 égale 2, là,
12: oui,
20: quand tu dis, ben, le fait qu'il y ait plus d'enfants, naturellement, ça fait en sorte que les écoles sont surpeuplées. Je veux dire, c'est assez difficile à contester sur le plan numérique, là, mais il y a tout de même des vierges offensées à Québec solidaire et au Parti libéral qui sont justement grimpés dans les rideaux en disant que ça n'a pas de bon sens et que c'est effrayant. Là.
12: Mais ça passe mieux. Il y a eu un déconfinement de la parole concernant justement l'identité et l'immigration. T'es-tu d'accord avec moi là-dessus?
20: Oui, mais je pense que ça s'explique par le fait que le mal est fait. Mais non, mais le mal est fait. T'sais, si on disait, puis ça n'aurait pas été plus faux à l'époque, si on avait dit que, par exemple, de faire rentrer 600 000 immigrants non permanents, ça ferait en sorte qu'on aurait des enjeux avec le logement puis avec les services publics, je pense que c'était l'évidence même,
12: oui,
20: il y a 7 ans. Mais là, c'est comme si une fois que justement le mal est fait, qu'il y a des roulottes partout dans les écoles, puis que le prix du logement a explosé, ben là, c'est sûr que c'est plus difficile à nier, mais ça reste pas moins vrai. Puis ça, c'est le problème dans beaucoup d'enjeux politiques. Hein. Quand on vit pas le problème, on peut se permettre de l'ignorer puis de dire « Ouais, mais là, est-ce que c'est vraiment ça? » Puis d'avoir la position un peu politiquement correcte.
12: Mais là, l'éléphant est dans le magasin. Là, c'est ça.
20: Exact. Ben oui. Tu sais, je veux dire, bien malin, celui qui voudrait nier ça aujourd'hui. Il y en a encore qui essayent à Québec solidaire, mais bon, ils en récoltent les fruits au niveau des sondages aussi. Là.
12: Super duper. Merci beaucoup, Étienne Alexandre. Excellent.
20: Ben, à toi.
12: Salut, bye.
20: Bye bye.
12: Étienne, Alexandre, beau regard. Très courte pause. Dan, as-tu quelque chose à dire?
2: Non. J'ai,
12: c'est le bordel, là.
2: Oui,
12: la capitale.
2: Je peux faire ben, ça.
12: Vas-y, là. C'est vraiment le bordel. Ça refoule la seigneuriale.
2: Capitale, c'est Jamin, mais Capitale, savez-vous quoi, pour l'instant, on ne me rapporte rien. Okay. Donc, j'ai pas de. Je sais que c'est Jamin. Vous me rapportez que c'est Jamin, mais j'ai. Il n'y a pas d'incident. C'est le trafic normal que vous avez dans ce secteur-là avec la rentrée. Par contre, sur Charest, ça, c'est presque jusqu'à Neuville à l'heure actuelle où ça refoule. Et ça, il y a deux accrochages.
12: Marcel Bouchard est en train de faire donner des poignées de main au monde.
2: Absolument. C'est Marcel Bouchard, le monde va rester là. Juste avant la courbe, quand on arrive à la hauteur du parc industriel, il y a un accrochage. Puis il y en a un autre à la hauteur du boulevard Amel. Donc, ça, dans ce secteur-là, il est vraiment compliqué. Je vous dirais, la 73 également, l'accès au pont, ça va un peu mieux pour les gens qui arrivent de Saint-Apollinaire, Saint-Agapit ou Issoudun. Mais ceux qui arrivent de Saint-Michel, Beaumont, puis on va dire de la Durantais. Ben les autres, c'est beaucoup plus compliqué arriver de par l'est parce que du monde, parce que du trafic et tout ce qui avoisine, je vais l'avoir, la colline parlementaire très très costaud là, Dufresne-Montmorency, Honoré-Mercier, Côte-d'Abraham, Dorchester, Laurentienne, tout ce secteur-là est complètement jamé. 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
12: En revenant, entrevue avec Simon Gagné.
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12: Manquez pas ça, mesdames, messieurs. Raider Sports s'en vient également pour commenter l'entrevue. Ce qui s'en vient, update également sur les remparts qui vont avoir une belle saison, je pense vraiment. Il y a plus de talent, plus que jamais. Je vous le dirais du côté des remparts de Québec. Bon, on va parler de bien d'autres affaires aussi, bien entendu. 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
3: En fin de semaine, j'ai fait une entrevue avec Simon Gagné. Donc, l'entrevue que vous allez entendre est préenregistrée. J'ai enregistré ça une heure avant le match d'exhibition, match hors concours, qui a été présenté samedi à l'Arena Guy Lafleur, où, entre autres, on a vu pour la première fois, pour bien du monde, Meyer et Scantlebury, les deux futures vedettes des Remparts. Le temps que ça va durer un an, deux ans, on verra bien. Maddox également a joué. Là, Reed avec nous autres.
4: Deux surdoués. Quand t'es classé, Doom, top 10 pour le repêchage de la Ligue nationale de hockey, t'es un surdoué. C'est le cas de Carter Meyer. Puis James Canterbury est classé top 15, top 20. T'es un surdoué.
5: Est-ce que c'est la première fois qu'on pourrait voir trois Remparts sortir en première ronde?
4: Trois, ce serait la première fois. Deux, c'est arrivé avec Simon Gagné et Éric Chouinard... 98 de mémoire, mais c'est très rare, là, deux joueurs de la même équipe
5: parce que
4: repêchés en première ronde.
5: Dans les mock drafts que je regarde, là, parce que hier, je me suis amusé à aller voir ça, là, il y a trois Remparts qui sortent en première ronde.
3: Le troisième étant Denis G.
5: Oui.
3: Denis G, première ronde.
5: Oui.
4: C'est rare, un gardien.
3: Depuis Ouellet.
4: C'est ça, longtemps. Maxime Ouellet, le dernier.
3: Avec Philadelphie.
4: Première ronde, oui.
3: Ouais.
4: C'est ça.
3: Ça fait longtemps. Puis il n'est pas vraiment gaulé.
4: Mais on remonte à la même époque.
3: Ça fait longtemps, là.
4: Tu vas faire. Tu vas diffuser une entrevue qui parle des Harfans. On remonte à cette époque-là, le début des Remparts dans les années 90. Ouellet, Gagné, Chouinard, c'était le trio de vedettes de l'équipe.
3: Puis il va y avoir beaucoup de cérémonies cette année. C'est ce qu'il faut retenir au-delà du hockey.
4: 30e anniversaire.
3: C'est le 30e. Beaucoup de présentations d'anciens Remparts. Vlasic. Bon, c'est quoi le nom? Vite de même, là, autour de la table, c'est quoi le nom qui vous vient en tête? Moi, c'est Vlasic. Radou, ils vont tenter de l'inviter, mais c'est pas sûr qu'il vient. Because, il joue Black KHL. Ça dépend du calendrier. Qui d'autre? Grigorenko, je l'ai aimé, même si ça n'a pas été une superstar.
4: Grigo sera pas compliqué.
3: Pour Buffalo.
4: Et marié avec une Québécoise.
3: C'est vrai?
4: De mémoire.
3: OK.
5: Mais il y a beaucoup de joueurs que les partisans ont aimé, qui peuvent venir, qui peuvent revenir.
3: Esposito
5: aussi.
3: Qui est médecin, je l'ai aimé, Esposito.
5: Sans nécessairement rentrer dans le. Il faut absolument qu'il ait joué dans la Ligue nationale.
3: Angelo n'a jamais joué.
4: Mais c'est aussi le 20e anniversaire de la Coupe Memorial 2006. Ils avaient fait une réunion du 10e anniversaire.
5: Ben, ça prend Cédric.
4: Cédric Desjardins, oui.
3: Ben
4: il est à côté, Cédric. Il écoute peut-être, d'ailleurs.
5: Brent Aubin.
4: Brent Aubin, qui vient de
3: Brent
4: prendre
3: Brent Aubin, Patrick.
5: Courcelles, Simon Courcelles.
3: Oui.
5: Tu sais, c'est des joueurs que le monde adorait.
3: Ah oui. Oui. Patrick.
4: Ben oui, Patrick.
3: Aussi, ça dépend. S'il y a une job, il est disponible aux dernières nouvelles. C'est sûr que s'il est coach de Columbus, il ne viendra pas, là. On est d'accord là-dessus, mais on a vu Patrick. Je ne sais pas si tu l'as vu. Moi, j'ai parlé avec du monde qui l'ont vu dans l'entourage des Remparts. Mais...
4: Il est allé au camp d'entraînement. Il jase régulièrement avec Simon.
3: Bon,
4: Simon jase régulièrement.
5: Il était aperçu sur la traverse Québec-Lévis aussi.
3: Tu vois?
4: Il a passé l'été à Québec, Patrick.
3: C'est super, ça. OK, regarde. On écoute ça. Ça a été préenregistré samedi.
4: Dans les catacombes du pavillon Guy Lafleur.
3: Dans les catacombes du pavillon Guy Lafleur. Ensuite, on fait la pause et on passe la puck à Ray de Sports.
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6: Simon Gagné, DG des Remparts, il y a un appétit, on le sent ce soir, il y a une vibe, même si le match ne compte pas. Les gens ont out, les gens sont habillés en automne, on sent quelque chose.
7: Oui, ben c'est le fun, ça sent le hockey comme qu'on dit.
6: Ouais.
7: Puis c'est certain, ce soir, ben, on va voir des joueurs qu'on avait hâte de voir dans l'uniforme des Remparts de Québec. Puis même si c'est un match hors concours, comme tu dis, que c'est pas un match officiel, ça va être le fun de les voir sur la glace ce soir.
6: Est-ce que la pression est tombée un peu de ton côté quand on a annoncé Meyer signé?
7: Ben la pression,
6: c'est
7: certain que... Tu sais, quand tu vas, je veux pas dire all-in, mais tu sais, quand tu fais des choix, puis si on revient en arrière, le repêchage qui était ici à Québec, on monte trois fois sur le stage, puis il y a deux fois qu'on monte seulement avec un chandail devant tes partisans en plus. Tu sais, je me rappelle, Martin Tremblay était là, il a monté sur le stage, puis il fallait, il vendre ça, il disait, regarde, fais-nous confiance, puis regarde, ils sont ici aujourd'hui, on est contents, on a travaillé fort pour les avoir, puis écoute, si tu prends pas de chance, on va dire, surtout dans le hockey, de nos jours maintenant en plus, ben écoute, tu peux pas avoir des joueurs comme ça, puis on est chanceux de les avoir, puis très contents qu'ils vont être avec nous autres.
6: Si tu avais à faire un pitch à quelqu'un qui a pas ses billets de saison, puis qui était déçu des dernières années, c'est quoi ton pitch de vente pour les Remparts cette année?
7: Ben, je l'ai répété depuis le début du camp. Je pense que ça va être excitant comme équipe. Beaucoup de talent. Je crois qu'on va avoir deux lignes très offensives qui va être le fun à regarder. Même la troisième ligne sera pas piquée du nez aussi. Puis on va avoir une quatrième ligne qui va être capable de jouer contre n'importe quelle ligne de l'autre côté. Dans les filets, ben t'as Pat Deniger, qui c'est son année de draft, qui est arrivé en forme au camp. Puis du côté de la défensive, je pense qu'on a quatre bons défenseurs solides. Nos 5, 6, 7, ça va être des gars qui vont se battre pour être dans le line-up. Puis tu sais, c'est le fun. T'sais, on a parlé souvent du plan de 5 ans. On tombe vraiment à notre quatrième année. Puis on ne sait pas, peut-être la cinquième année, peut-être qu'on va être représenter la Coupe Memorial. Si on devrait le savoir fin octobre, début novembre. Fait que, puis en plus de ça, ben l'autre chose que je peux dire, c'est la 30e année des Remparts de oui. Québec. Oui. Donc j'ai fait partie de la première année, oui. Puis ça va être le fun. On va avoir beaucoup de festivités. Un match avec le gilet des enfants de Beauport aussi.
1: Alors, ah oui?
7: Ouais. Fait que ça va être le fun.
1: Ça, tu m'apprends pas ça, je le savais pas là.
7: Ouais, ben okay. Écoute, c'est un clin d'œil, tu sais, veux pas.
1: Wow.
7: Oui, ça fait pas partie des Remparts de Québec, mais on sait tout.
1: T'as-tu joué un an dans les Harfans?
7: 16 ans. Moi, okay. J'ai été repêché par les Harfans de Beauport. J'ai joué à 16 ans à petite cabane à Beauport. Puis
1: donc, jaune, brun et noir, si je ne m'abuse.
7: Ouais, jaune, bleu marin okay. Jaune, blanc. Bon, jaune, bleu et blanc, là, c'était pas mal avec des culottes bleues. Ligne jaune sur le côté.
1: Allez-vous honorer Dazé puis des.
7: Ben écoute, là, c'est sûr qu'on aimerait ça. Et moi, c'est drôle. Oui, j'ai joué pour les Harfans de Beauport, mais j'ai seulement une année. Mais les gars qui ont joué là 3-4 ans, là, tu sais, je veux pas dire qu'ils ont été perdus, mais on sait tous que les organisations font tout le temps des clins d'œil à ces anciens joueurs. Puis on va essayer de faire quelque chose de spécial.
1: C'est quoi les autres clins d'œil? Là? Tu peux-tu donner deux, trois autres trucs?
7: Clin d'œil, écoute, ça, c'est Tommy Castonguay qui pourra le dire. Je pense que l'organisation en haut, là, moi, je m'occupe de la glace, on va dire, des gars sur la glace.
1: Un match dans la petite cabane là-bas? Non.
7: Ben, on a, sérieusement, j'ai apporté, j'ai dit, pourquoi on fait pas ça à la petite cabane? Bon, on vend les biens un petit peu plus cher.
1: La petite cabane, c'est ça que Canalet avait dit.
7: La petite cabane. La petite cabane, oui. Mais, tu sais, on sait que dans le centre de Vidéotron, que tu
1: ne ben oui, ben oui,
7: peux
1: ben
7: pas
1: oui,
7: battre
1: ben
7: ça. Mais oui, oui ça a été le fun de tout faire cool. Ça-là. Puis, non, ça va être le fun. Puis, tu sais, les anciens, que ce soit l'année qui ont la première Coupe Memorial qui a été gagnée, la dernière aussi, c'est sûr que les joueurs sont encore actifs. Ça peut être plus dur de les avoir, mais.
1: Radou.
7: Radou, je pense qu'il est encore dans le KHL. Il joue encore, lui, je okay. pense. Fait que, mais je suis persuadé que la gang Nicole et la gang vont essayer d'apporter le plus de joueurs possible à faire des festivités le fun cette année.
1: Parle-moi du développement de Maddox Dagenais. Si on voit Maddox ouais. sur la glace, qu'est-ce qu'on va voir de différent?
7: Ben, qu'est-ce que je vois de Maddox depuis le camp d'entraînement? Puis c'est surtout, c'est certain, c'est un camp d'entraînement. C'est des matchs intra-équipe contre tes coéquipiers ou tes futurs coéquipiers. Fait que, tu peux pas trop leur faire mal, tu peux pas te blesser, fait que tu sais, je comprends ça. Puis ce soir, ben, j'ai hâte de voir comment il va se débrouiller. Faut quand même qu'il, comme on dit, tu peux pas mettre la switch à on de même. Il se prépare pour aller au camp d'entraînement des Blues de Saint-Louis.
1: Mais au niveau de la personnalité, le fait qu'il ait été repêché, première ronde, les Blues, est-ce que tu vois que le gars est un peu différent?
7: Ben moi, je pense qu'il a pris beaucoup de maturité. Ouais. Puis c'est ça qu'on lui a. On lui a parlé, moi puis Eric, là, on avait entendu parler des choses Penn State puis tout ça comme. Puis nous autres, on pense qu'il est capable de prendre un step dans la direction d'être un leader dans cette équipe-là, probablement y avoir peut-être
1: il un. Il s'est engagé pour les deux prochaines années. Ben, publiquement.
7: Ouais, ben là, regarde, je veux pas trop mettre de pression, mais tu sais, il est avec les Remparts de Québec. Il a été repêché, il a été repêché premier au total oui. par nous. On a fait des échanges pour l'avoir. Il aime ça être ici. C'est un rempart, puis il veut pas aller nulle part d'autre. Puis c'est la seule chose, je pense, qui pourrait arriver, c'est s'il signe un contrat avec les Blues de Saint-Louis, puis il joue à 19 ans professionnel dans la Ligue américaine, là, qu'on sait, là, ça peut être une option maintenant. Mais écoute, Maddox, c'est un joueur qui a tellement progressé de son année de 16 ans, qui a été très difficile, des hauts et des bas, oui. mais... même à 17 ans, le début de saison n'avait pas été facile, mais après les fêtes, il s'est passé un déclic. Puis cette année, ben il faut qu'il continue sur cette lancée-là. Puis je pense qu'il va apporter de la maturité aussi dans sa game.
1: Parle-nous des Européens. On les connaît pas. Puis toi, peut-être même que tu les avais vus juste sur YouTube quand on les a repêchés. Décris-nous-les.
7: Ben écoute, Sam Aretti, c'est un 18 ans, c'est un 2008. Alors pour nous d'avoir un Européen qui arrive à 18 ans et non à 17 ans. je vois ça un petit peu plus un joueur qui est prêt à jouer le style de hockey ici. Reste qu'il y a tout le temps d'adaptation pour ces joueurs-là. Là. Tu sais, c'est un changement de pays, nouvelle culture. Parle quand même assez bien anglais. Gros bonhomme. Ça va être moi, je le vois vraiment comme un joueur qui va venir complémenter nos duos. C'est nos duos, est-ce que ça va être Quinn Dagenais, est-ce que ça va être Myers, Scantlebury. Je pense que ça va être un joueur qui va pouvoir venir compléter ces duos-là. Puis du côté de je vais l'appeler Puffer, là. Il y en a qui l'appellent Puff. Puis en tout cas, c'est un Tchèque, un gros droitier, un gros bonhomme qui aime ça jouer physique. Puis c'est sûr que de son côté, pour nous, c'est un 2008 aussi, 18 ans, qui va amener de la robustesse et de l'expérience, on va dire, à la défense pour nous. Mais j'ai hâte de le voir ce soir. Là, ça va être vraiment le premier match, là, un vrai premier match qu'on va pouvoir l'analyser ce soir.
6: L'échange de Lelièvre, ça m'a surpris parce que Lelièvre était un excellent backup. Mais considérant l'âge de Dénigé, puis il reste au moins deux autres années, vous êtes permis de l'échanger parce que vous saviez également que vous aviez du talent potentiel pour un numéro 2 derrière Dénigé.
7: Ouais, mais on avait deux très bons jeunes gardiens, ouais. Puis c'est la réalité maintenant dans le hockey. Tous les jeunes ont des agents, puis tu sais, les agents, tu sais, veulent pas, ils veulent que leur joueur ait une opportunité de jouer dans la ligue, que ce soit 17 ans, 18 ans. Puis on avait Antonetti puis Dubuc qui se battaient pour ce poste-là. Alors, il était pas question de commencer la saison avec trois gardiens comme qu'on avait fait l'année passée. C'est injuste pour les gardiens de but. C'est pas le fun de pratiquer, de séparer ton filet. Puis en retour, Ben, on a reçu un choix de troisième ronde pour lui. Puis ça donne l'opportunité. Ben, il a tout le temps challengé nos coachs qui voulaient être numéro un.
6: Il a la chance.
7: Là, il a la chance de s'en aller là-bas, oui. Puis de l'avoir pour une première fois dans sa carrière. Puis la réalité, il le savait, là, c'est Pat Dénigé, notre gardien numéro un. Il aurait été numéro deux. Alors, content pour lui. Puis comme je disais, en retour, on a un bon choix de repêchage, troisième homme.
6: Ray a dit sur nos ondes, top 5 cette année. C'est ça l'objectif? Comment tu vois les rapports au classement?
7: L'objectif, là, écoute, c'est année après année, on veut progresser. Puis, parce que ça va être top 5. Écoute, on a une bonne division encore de notre côté, une conférence qui va être très compétitive encore. De l'autre côté, c'est un petit peu plus faible. Mais, écoute...
6: Où tu vois les remparts?
7: Écoute, top 5.
6: T'as des attentes, là.
7: Bon,
6: des attentes.
7: C'est sûr, dans ma tête, c'est sûr, j'en ai. Mais tu sais, je suis pas un gars qui veut mettre de la pression sur nos joueurs puis notre coaching staff. Mais c'est certain qu'il faut qu'il y ait une progression cette année avec l'équipe qu'on a sur la glace. Écoute, c'est sky's the limit, comme qu'on dit. Tu sais, puis on parle du 30e anniversaire. C'est mon message aux jeunes cette année, ça va être... Lorsqu'on est arrivé ici, nous autres, les Remparts de Québec, on jouait au Pep d'Université Laval à ce moment-là. Personne ne nous voyait terminer premier au total. On a fini premier au total du classement général deux années de suite. Alors pour nous, là, ça peut être la même chose pour nous autres cette année. Reste qu'il y a des très, très bonnes équipes. On sait que Cap-Breton, c'est l'équipe qui a vraiment fait beaucoup de changements là, pour être, on va dire, l'équipe présentement numéro un dans la Ligue. Là. Favorite, comme qu'on dit. Mais le reste, je pense, c'est en anglais « up to grab ».
6: Aimes-tu plus ta job qu'avant?
7: C'est différent.
6: T'es arrivé, on c'est sentait différent. Que t'étais une période de transition. Ouais. Il veut pas, c'est l'ère post-Patrick qui venait d'embarquer. Mm. Mais on dirait que t'aimes plus ça. Je sais pas, il y a quoi qui se dégage.
7: J'aime ça.
6: T'as réussi, là t'as scoré. Ouais. Veux pas, t'avais beaucoup de pression. Scantlebury, quand il est arrivé, Meyer... On dirait qu'il y a une pression qui est tombée, on dirait que t'es plus dedans.
7: Ouais, c'est pas fini non plus, là. T'sais,
6: non, je sais.
7: On est content de ce qu'on a sur la glace. Tu sais, il faut faire confiance. Quand tu mets un plan en place, il faut que tu aies confiance. Faut pas que tu paniques, faut pas que tu fasses des échanges qui peuvent nuire à ton futur.
6: Qu'est-ce que t'as appris depuis que t'as ce job-là? Toi, t'es différent.
7: Différent? Écoute, c'est une bonne question. C'est d'être patient des fois. Ouais. Puis, tu sais, des fois, là, de pas paniquer.
6: Pas toujours écouter les animateurs de radio.
7: Ah, ouais, c'est une chose aussi. Mais non, c'est ça. C'est de faire confiance à ce que tu mets en place. Puis pas déroger de ça. Puis oui, il
6: peut avoir une vision.
7: C'est ça, exact. Avoir une vision à long terme. Puis présentement, la vision qu'on a depuis le début, elle est là. Puis tu sais, que ça soit la première année aujourd'hui, j'ai du fun au bout. Même la première année. On a rebâti l'équipe, on est allé chercher des choix repêchage. C'était le fun pareil. Oh, les repêchages ont été vraiment le fun.
8: Oui.
7: Le dernier était moins le fun parce qu'on n'avait quasiment pas de pick, mais tu sais, quand t'as beaucoup de choix de première ronde, beaucoup de choix de deuxième ronde, c'est le fun encore là, tu sais, aussi. Mais le résultat, tu sais, tu plantes des graines, tu sais, le résultat est pas poussé encore. Si tu sais que tu vas peut-être manger ton pain noir une coupe d'années, mais là, ça commence à récolter, puis on a vraiment hâte de voir ça.
8: Avec la Coupe Memorial. Moi, je peux pas voir que la Coupe Memorial irait encore des Maritimes. T'sais, je veux dire, ils l'ont eu des Maritimes, ils ont eu Rimouski par la suite. Ça va être des maudits de bonne chance.
7: On va avoir besoin de toi, Dom, de parler nous autres à la radio. Fait que,
8: non, avec Ray. Hein, Ray avec aussi.
7: Aussi puis,
8: non, c'est qui votre ambassadeur? Qu'est-ce qui reste à décider?
7: Ouais, c'est une bonne question. C'est sûr qu'on a des noms en tête, puis c'est quelque chose qu'on
8: Patrick, pourrais-tu être ambassadeur?
7: Ben, écoute, Pat, ça dépend. Si Pat va être dans la région, c'est certain. On a l'histoire des remparts de Québec. T'as Pat, Marc-Éloire Vlasic, tu parlais de Radou tantôt, ouais. T'as Jacques Tanguay.
8: Qui tu verrais, toi, comme ambassadeur?
7: Ben, j'y verrais tout. J'y verrais les quatre-là, là, tu sais, c'est certain. Puis, c'est sûr.
8: Pas qu'on... Pas Centre Vidéotron, Québec.
7: Ben écoute, j'ai hâte de voir. Le comité va venir nous visiter là au mois d'octobre. Okay. On va venir visiter la ville. C'est sûr, tu regardes l'amphithéâtre, comme tu dis, tu peux avoir 8000 personnes. À Moncton, c'est 7000 personnes. Les hôtels, les restaurants, l'équipe sur la glace aussi. Mais même si Moncton, on sait qu'est-ce qu'on fait dans le passé. Ils sont allés chercher des Américains puis qui ont quand même été très compétitifs. C'est un petit peu ça qu'ils font cette année. C'est une bonne organisation aussi, là, Moncton. Alors,
8: c'est la meilleure vigne, il y a un héritage.
7: Ça va être une bonne bataille, comme ça l'était sur la glace. Oh, dans le passé. Mais j'ai hâte de voir. C'est sûr, ça peut changer beaucoup de choses.
8: Bonne saison.
7: Merci beaucoup.
8: Merci.
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4: Je me suis fait rire, Dom. Ouais. C'est que des choses qui arrivent. Hein?
2: On a eu des nouvelles. On a eu des nouvelles. Réagir.
4: Exactement. Donc, on va réagir
2: ça à l'interne.
4: Oui, oui, c'est ça qu'il faut. 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

0: Salut Ray.
1: Bon matin.
0: T'étais là samedi?
1: Oui.
0: T'as vu les talents?
1: Beaucoup de talents.
0: Est-ce qu'on exagère?
1: Non, du tout. Du tout, c'est ça. C'est ça qui se passe. Puis ça fait 3 ans que les Remparts sont en reconstruction. Puis l'année passée, ça a progressé un peu. Mais ça fait longtemps qu'on n'a pas vu autant de talents sur la patinoire en même temps pour un camp d'entraînement des Remparts. Puis je veux revenir à l'entrevue avec Simon que tu as fait samedi soir. Simon a les coups des franches parce qu'il est bien appuyé par les propriétaires. Ça, c'est le critère numéro un pour que ça fonctionne.
0: Parce Québécois. Que
1: quand il a été embauché, Simon Gagné, il a étalé son plan, un plan de 5 ans. Évidemment, c'est plus dur à respecter avec les nouvelles réalités qu'on connaît maintenant depuis 1 an avec la NCA, mais tu établis ton plan, et puis mais il faut que tu sois, en termes de hockey, backé. Il faut que les propriétaires acceptent ton plan puis acceptent que tu vas faire des mouvements. Ce que Patrick a eu comme appui pendant 20 ans avec Jacques Tanguay, c'est important d'avoir ça. C'est primordial d'avoir ça parce que tu vas te tromper de temps en temps. Tu vas manquer ton coup. Il n'y a personne qui frappe pour 1000 en essayant de faire des mouvements, soit une transaction, soit un repêchage. Il n'y a personne qui frappe pour 1000. Mais le but, l'objectif final...
0: Peut-être a raté son coup, peut-être sur les Européens à un moment donné.
1: Mais ça peut arriver, ça.
0: Oui.
1: Et même au repêchage, ce n'est pas une science parfaite. Même sur des transactions, ça peut ne pas fonctionner. Et en plus, c'est comme ça dans le hockey professionnel. C'est comme ça dans le hockey junior. Puis dans le hockey junior, tu as la donnée que c'est des jeunes joueurs, 16, 17, 18 ans. Comment ça va progresser, ces jeunes-là? Oui, il y a un potentiel, mais il va arriver quoi? Puis la personnalité des jeunes, tu les connais, oui, mais pas tant que ça. Et puis, c'est des jeunes qui deviennent des hommes au fil du temps dans le hockey junior.
0: Des jeunes qui ont tous des agents. L'agent, comment il va se comporter.
1: Oui.
0: Les parents.
1: Oui.
0: C'est une gestion qui est plus complexe en 2026.
2: Moi, j'ai trouvé que ça prenait beaucoup de sang-froid parce qu'il a été all-in. Il a fallu qu'il ait confiance
1: des mouvements importants
2: à ses arguments pour convaincre du monde de venir ici.
0: Oh, oui.
1: Mais c'est un des mots qu'il a employé, Dan. C'est très bon. Simon, quand il faisait ses mouvements dans les dernières années, il disait faites-nous confiance. Il parlait en nous, là, mais faites-nous confiance. C'est ce que les gens ont fait. Et finalement, ben, sur papier, il a livré la marchandise. Maintenant, est-ce que les résultats vont suivre le talent, le potentiel de cette équipe-là? Bien, c'est ça la beauté du sport. Mm. C'est qu'on ne peut pas prédire un championnat nécessairement, mais le potentiel est là, surtout en attaque. Je demeure avec un petit bémol sur la défensive et sur la profondeur devant le filet. Je sais que Patrick Dénigé est excellent. Je sais que Timothée Dubuc, qui sera le gardien numéro 2...
0: C'est lui qui était là, c'est le backup.
1: ...a connu un excellent camp d'entraînement.
0: C'est
1: pas un bon, un excellent camp d'entraînement. Après ça... Je trouve ça mince. Et par expérience, des fois l'expérience, ça peut servir. Ça fait plus de 20 ans que je suis des équipes de hockey junior. T'as jamais trop de gardiens de but dans une organisation.
0: Ça, c'est un fait.
1: J'irais chercher un ou deux gardiens de but. Et si j'étais Simon Gagné...
0: Mais là, ils ont échangé Jaden contre un deuxième choix hier.
1: Choix de deux. Ça, c'est une bonne transaction pour tout le monde. Autant pour Jaden
0: Rousseau... Oui, parce qu'il jouait pas. Il jouait pas.
1: ...que pour les Remparts qui vont chercher un choix de deuxième ronde.
0: Choix de deux qui est élevé, qui appartenait à Terre-Neuve, le choix.
1: Cette semaine, ça se peut qu'il y en ait d'autres transactions. Il y a trop de joueurs avec un bon potentiel chez les Remparts pour permettre aux jeunes de continuer à se développer, peut-être ailleurs dans la LHJMQ.
0: Là, il peut aller chercher un gros lard. T'es recherché un gros lard.
1: J'irai chercher un gardien d'homme. Ça prendrait un gardien. Vendredi, il y a une séance de ballotage. Comme à chaque année, à cette date-ci, il y a une séance de ballotage. Est-ce que là, on peut aller chercher un gardien d'expérience? Et ça prendrait ça. Je pense que ça, ce serait rassurant pour l'organisation d'avoir un gardien d'expérience prêt à venir dépanner en cas de blessure ou peu importe ce qui peut arriver dans une saison de hockey. Mais outre ça, mais oui, c'est une saison très excitante qui s'en vient. Vous avez parlé amplement du 30e anniversaire de l'organisation.
0: Oui.
1: Ça aussi, ça fait partie de la saison 2026-2027.
0: Ligne bleue, l'Arbre sont allés chercher juste une question
1: comme ça. Oui, à Victoriaville.
0: C'est ça, mais ça a mal fini pour l'Arbre. On s'en souvient, il a été exclu de l'équipe en disant qu'il n'avait pas correspondu aux valeurs de l'équipe. Là, c'était assez flou.
1: Conflit de personnalité là, avec l'entraîneur.
0: Avec l'entraîneur.
1: Oui.
0: Tu penses quoi de l'acquisition?
1: Ben, c'est à lui de
0: nous... Il est grand et gros. Il peut être payé.
1: Excellent potentiel. Oui, si je ne me trompe pas, le Lightning de Tampa Bay était très, très intéressé à ses services. Il a un très bon potentiel. Bon physique, CC3, CC4, un grand gaucher, capable de jouer physique. C'est à lui de saisir sa chance. C'est toute une chance. C'est pas tout le monde qui a une deuxième chance comme il l'a présentement.
0: Puis Veilleux, il ne sera pas écœuré.
1: Non.
0: Connaissant Eric...
1: Puis il y a une certaine profondeur en arrière quand même. Il va falloir que Maddox Labbe prouve qu'il est capable d'aider les Remparts à 19 ans. Il a de l'expérience. je pense que les Remparts vont encore bouger pour aller chercher un petit peu plus de défenseurs physiques, peut-être cette semaine ou éventuellement à la période des fêtes. Il restera la période des fêtes aussi pour compléter ton puzzle. C'est souvent ça qui arrive dans une équipe compétitive, mais juste samedi, là, Carter Meyer et James Cantlebury.
0: Moi, c'est Cantlebury qui m'a... Moi, je suis sorti de l'aréna, j'avais le sourire aux lèvres. J'avais pas gagné moitié-moitié. J'avais rien là, pour être heureux, à part d'avoir vu Cantlebury. Pour vrai, là. J'ai jamais vu un joueur de même.
1: Donc, ton chandail des Harfans, là, quand ça va être l'anniversaire des Harfans, ça va être Cantlebury que tu vas acheter.
0: Patine écartée, ouais. À la... Crosby. Je le sais que c'est exagéré.
1: Oui.
0: Le mot Crosby, on peut pas l'utiliser à toutes les sauces. Dans le style. On dit pas qu'il va faire autant de points. Pas du tout. Dans le style.
1: Il a l'air d'avoir un moteur incroyable.
0: Ouais. On est d'accord là-dessus? Oui, le style.
1: On voit très bien que c'est ce genre de...
0: Meyer, j'ai manqué son premier but. J'étais pas assis encore. La madame est en train de scanner mon ticket.
1: 9 secondes du début du match. Deux buts de passe. Tourner le filet, oui.
2: Ben été.
1: T'es pas classé top 5, top 10, mais c'est top 5 pour plusieurs dépisteurs sans avoir un potentiel énorme. Là. Les joueurs qui sont repêchés dans la Ligue nationale de hockey, là, ils viennent de partout sur la boule, là, la planète au complet. Puis Carter Meyer est top 5 présentement au début de la saison. Puis là, l'aspect qu'on l'a vu un petit peu dans le match de samedi, c'est qu'il n'a pas peur du trafic. Il n'a pas peur de salir le nez. C'est pas juste un joueur de finesse. Avec la rondelle, il est très bon avec la rondelle. C'est lui qui se compare à Demidov et puis Kucherov, entre autres. Là.
0: Ah, oui.
1: Les standards sont très hauts. Mais il va dans le trafic, puis il semble aimer jaser aussi. Donc,
0: tu vas avoir du fun, Ray.
1: Ben oui, ça va être une belle saison.
0: Tu pratiques avec les noms des Européens.
1: Je m'arrange toujours
0: finalement.
1: Pour avoir du fun, mais c'est plus facile d'avoir du fun quand une équipe a du potentiel et gagne plus souvent qu'elle perd.
0: Pewter, ça s'appelle?
1: Pewfer.
0: Pewfer.
1: P-U-F-R.
0: C'est comme ça qu'on
1: défenseur stable, Boitier, qui, je pense, va faire le travail en arrière. Oui, c'est sûr qu'il va être, dans l'équipe, mais il reste encore un surplus de joueurs cette semaine.
0: Oui, c'est ça.
1: C'est pas impossible qu'il y ait des mouvements encore, mais oui, ce sera une saison très intéressante. Pour revenir aux Harfans,
0: vas-y donc.
1: Vous en souvenez que les Harfans ont failli déménager à Lewiston, Maine?
0: Non.
1: Parce que c'est des problèmes financiers qui ont fait que c'est M. Staubli qui était propriétaire des Harfans de mémoire. Il a vendu l'équipe. Et il y avait sur les rangs une équipe potentielle à Lewiston, Maine. Parce
0: là,
1: que
0: c'est
1: la
0: de Saint-Jean, je pense qu'il avait déménagé à Lewiston. Ça se peut-tu?
1: C'est possible. Oui, c'est possible. Parce que la LHJMQ voulait développer le marché américain. Et comme les Harfans avaient des problèmes financiers, puis là, on se demandait qu'est-ce qui va arriver avec les Harfans. Et par la suite est arrivé le groupe de Jacques Tanguay, Michel Cadrin et Patrick Roy.
0: Oui.
1: Les Harfans ont disputé une dernière saison avec ces trois propriétaires-là. Ensuite, ils ont déménagé au PEPS de l'Université Laval. On les a renommés les Remparts de Québec, 97-98. Le PEPS, rapidement, est devenu trop petit. Les Remparts ont déménagé au Colisée Pepsi. Et puis, on connaît la suite pour les Remparts. On en est à la 30e année, cette année, le renouveau des Remparts. Les Remparts 2.0.
0: Ça fait combien de temps que tu es pour les Remparts?
1: Que je décris les matchs.
0: Ouais,
1: pas depuis le début. Que je les suis, c'est depuis le début. Mais que je décris les matchs, ça va être la 23e année, 2003-2004.
0: Qui
2: est le meilleur Harfan?
0: Ouais, le meilleur Harfan. Puis qui tu vas voir le plus honoré dans les 30 ans? Qui tu vas voir le plus?
1: L'homme le plus important des succès des Remparts, c'est Patrick Roy, comme entraîneur et directeur général. Sur la patinoire, c'est certainement Alexander Radulov. Il n'y a pas un joueur qui a fait vibrer un aréna comme Alexander Radulov. Il y en a eu des très bons. Là. Tu me demandes un joueur, c'est pour ça que je te nomme Radu.
0: Je ne sais pas, il est rendu où pour vrai.
1: Radu est dans KHL, joue encore. KHL, c'est le seul joueur de l'édition championne 2005-2006 qui va jouer encore cette année. Parce que Brent Aubin était aussi actif encore. Brent Aubin, il vient de prendre sa retraite. Il a joué 20 ans en Europe, Brent, là. Carrière professionnelle de 20 ans pour Brent Aubin, un marqueur de but incroyable. Il y en a, j'aurais pu t'en nommer des dizaines dizaines. Tu m'en demandes un. Le joueur que les gens s'avançaient sur leur siège quand Radu avait la rondelle. C'était ça, là. Puis le soir où il a marqué 7 buts, 4 passes contre l'Océanique de Rimouski, le dernier match de la saison régulière 2005-2006, Radu, il dormait dans le vestiaire avant le game. Ça, il tentait pas bien. La partie était plus importante. C'était tout un personnage, Radu, là. Puis là, les gars l'ont brassé un peu. Il a marqué 7 buts, 4 passes ce soir-là. Patrick avait pas le choix de le ramener sur la patinoire parce que la foule, Radu. Ça a fini 16-3. Doris Labonté paie son âme. n'a pas apprécié cette soirée-là comme entraîneur-chef de l'Océanique. Mais Alexander Radulov, c'est lui qui a fait vibrer le Colisée pendant deux saisons. Puis, ça a été le MVP de la Coupe Memorial cette année-là. C'est un joueur dominant, Alexander Radulov, avec les Remparts. Mais il y en a eu bien d'autres. Là. Éric Chouinard et Simon Gagné ont marqué l'histoire de l'équipe sur la patinoire.
2: Avec David Bernier, tu peux... Tu sais, il y a du monde qu'on a vraiment, qu'on a vraiment vu puis qu'on a trippé.
0: C'est qui ton joueur, Dan?
2: Ben moi, c'est sûr que Simon, je l'ai beaucoup aimé. Hein, mais Simon, malheureusement, ça n'a pas été assez long.
1: Mais Simon, il serait dans le top 5 des joueurs les plus appréciés de l'histoire des Remparts.
2: Je pense que oui. Sinon, après, c'est sûr que c'est Radu. Sûr, on a eu tellement de fun d'avoir Radu. On avait presque plus de fun d'avoir Radu que Crosby. Puis, tu sais, il y en a d'autres. Moi, je pensais aux joueurs qui ont joué pour les Harfans de Beauport.
0: J'ai un gros souvenir.
2: Martin Miron,
0: c'est les deux.
1: Hervé Lapointe a été un excellent défenseur pour les Harfans de Beauport.
0: J'ai aucune idée c'est qui.
1: Hervé Lapointe a été un solide défenseur avec les Harfans.
2: Ben,
1: je crois
2: aussi.
1: Que son chandail est retiré. Jean-Yves Leroux était très bon
2: avec les
1: Éric Dazier a marqué plus de 50 buts. Mathieu Barnabé et Ian McIntyre ont animé la section 6 pas mal, là, parce qu'eux autres, ils brossaient de la boîte.
2: Éric Bélanger. Ça nous rappelle des bons souvenirs. Là,
1: Christian Laflamme, défenseur. Il y en a eu des très bons joueurs avec les Harfans, dirigés par Joe Canale. C'est lui qui avait surnommé le centre Marcel Bédard le Petit Cabane.
0: Mais c'est une autre époque. Mike Ribeiro,
2: Mike Ribeiro, je suis pas sûr qu'il va recevoir.
0: Je suis pas sûr qu'il va être invité, là.
1: Mais c'était tout un joueur.
0: Mais oui!
1: Mais je comprends pour l'ensemble de l'œuvre. Mais tu sais, l'époque après ça où Michael Tam a été capitaine.
0: Adoré.
1: Cinq saisons avec les Remparts. Mick Tam, c'est le joueur qui a joué le plus de matchs, sauf erreur, dans l'histoire des Remparts. A plus de 300.
0: Ah, oui?
1: Je crois que c'est 318 le record. Mick a joué cinq saisons avec les Remparts. Là. Et Jonathan Marchessault, cette année-là. Joël Champagne est un gentil géant. Joël Champagne est venu jouer, je pense que c'est juste une saison que le grand Joël... Et Champagne pour tout le monde! Ça, c'est quand il marquait. Joël
0: Champagne. Toi, ça? C'est ta signature? Non, mais bon!
1: Joël Champagne, c'était le grand frère de tout le monde. Un grand bonhomme de 6 et 4. Il y avait une bonne... Cette année-là, les Remparts ont été éliminés par Gatineau, sauf erreur, en demi-finale.
0: Il venait de Gatineau. Je pense qu'il y avait joué à Gatineau, ça se peut-tu?
1: Il a joué à Châteauguay. Joël, il a joué à Châteauguay.
0: OK.
1: Dans le hockey midget 3A.
0: Oui.
1: Puis il a été acquis par voie de transaction. Il jouait à Rouyn-Noranda, je crois.
0: OK.
1: Nikita Kucherov a été probablement le joueur le plus talentueux à jouer avec les Remparts.
0: Échangé rapidement.
1: Radu, c'est une chose.
0: Oui.
1: Kucherov, c'est une autre affaire. Il a joué neuf matchs.
0: Le nom en terminant que tu aimerais répéter le plus.
1: Angelo.
0: Oui.
1: Angelo! Hello! Esposito!
0: Refais le clean, on va aller en pause avec ça.
2: On va en pause avec ça.
0: Vas-y, on t'écoute.
2: Je ferme les autres micros.
1: De Radulov à Melançon. Melançon sur l'aile droite, ça mène en zone ennemie. La passe à Esposito, le tir et le but. Angelo! Hello! Esposito!
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3: 5h30.
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0: 88-670-9098, il y a encore du stock et rien qu'en masse dans ce show-là. Rénal Duberger, tantôt, on va faire une édition spéciale. Les extraits du premier débat écolo. Il y a des niaiseries qui se sont dites, puis je pense que Rénal a le goût des ententes et des commentaires. Mais d'abord, voici Jeff Caron. Hey, salut Jeff Caron, comment ça va?
16: Ça va bien, toi?
0: Très bien. Très bien. Beaucoup de stocks à l'international, beaucoup de stocks dans le Dôme. Tu restes pas dans le Dôme, mais tu suis l'actualité du Dôme. Tu veux-tu aller dans ce que tu m'as envoyé? La Russie, CIA, la frontière avec la Finlande? Regarde, vas-y comme tu le sens. Là, je sais que tu t'intéresses à beaucoup de choses.
16: Ouais, ben c'est ça. Je voulais parler de ça parce qu'évidemment, oui. Je pense dans les médias au Québec,
0: on n'en parle pas du tout.
16: Quelque chose. Exactement. Alors que il y a des menaces russes en ce moment sur les pays baltes. Puis à mon avis, depuis le déclenchement de la guerre il y a 4 ans et demi, je pense que les menaces n'ont jamais été aussi crédibles que maintenant. Donc ce dont on parle, c'est des menaces qui pourraient avoir une intervention de l'armée russe, soit contre les pays baltes, la Finlande, peut-être la Pologne. Puis donc, de quoi est-ce qu'on parle exactement? Ben, il y a des images satellites qui montreraient des concentrations de troupes russes près des frontières de ces pays-là. Puis qu'est-ce qui rend la menace crédible? Vous allez me dire, ben, il y a plusieurs facteurs, puis je vais passer au travers là, très rapidement. D'abord, au cours des dernières semaines, la Grande-Bretagne a promis de transférer à l'Ukraine des armes à longue portée ou à tout le moins la technologie qui permettrait aux Ukrainiens de construire ces armes-là, qui permettrait aux Ukrainiens de frapper là avec des groupes des missiles de croisière là en profondeur dans le territoire russe. Puis ça, c'est inacceptable pour la Russie parce que c'est clairement une arme offensive. C'est pas une arme défensive. C'est complètement différent des missiles Patriot américains qui interceptent les missiles russes ou les drones russes au-dessus du territoire ukrainien. Là, on parle d'armes offensives. Et puis, pour beaucoup de Russes, surtout la ligne dure dans le Kremlin, pour eux, c'est un acte de guerre de la part d'un pays membre de l'OTAN. Puis là, Poutine, il y a de la pression venant de cette ligne dure-là pour agir. Parce qu'encore une fois, ces gens-là considèrent que c'est un acte de guerre. Puis, depuis les 2-3 dernières semaines, dans les médias russes, c'est le seul sujet dont ils parlent. Donc, c'est vraiment quelque chose d'extrêmement sérieux. Autre chose, en ce moment, il y a des grosses rumeurs de mobilisation en Russie. Donc, au cours de la dernière semaine, vous avez plus de 100 000 jeunes hommes russes qui ont quitté le pays, qui sont venus se réfugier chez nous, en Arménie ou en Géorgie. Et le troisième élément, c'est qu'il y a une visite surprise la semaine dernière du directeur de la CIA en Russie. Pourquoi? On ne le sait pas. Le but de la visite n'a pas été divulgué. Mais l'hypothèse qui circule le plus, c'est que les Américains auraient peut-être découvert, avec les images satellites, ce que les Russes s'apprêtaient à faire. Puis la Maison-Blanche a envoyé le directeur de la CIA en Russie pour dire aux Russes, on sait ce que vous êtes en train de prévoir, puis c'est inacceptable. Puis cette thèse-là est renforcée par le fait que sur son chemin du retour, le directeur de la CIA s'est arrêté dans les pays baltes pour discuter avec des dirigeants politiques de ces trois pays-là. Donc, crédible, oui, la menace, elle est crédible, mais est-ce qu'elle va se produire, ça, évidemment, c'est une autre question. Parce que, tu sais, d'un côté, il y a la pression, comme je disais, des tenants de la ligne dure en Russie qui exigent une réaction de la part du Kremlin, de Vladimir Poutine. Mais de l'autre côté, Vladimir Poutine sait très bien que les Russes accepteraient pas d'être mobilisés de force dans l'armée, parce qu'il sait très bien que si c'était le cas, ça pourrait provoquer des troubles civils. Maintenant, la décision qu'il va peut-être être obligé de prendre, c'est il va être obligé de... À qui est-ce que c'est le moins risqué de déplaire? Aux tenants de la ligne dure ou à la population? Puis ça, c'est triste parce que c'est le risque. Quand tu t'amuses à faire monter la pression sans arrêt, petit à petit, tu t'en viens à perdre de vue où se situe réellement le point de non-retour. Puis le point de non-retour, là, ça pourrait très bien être le transfert de ces missiles-là à longue portée ou de leur technologie aux Ukrainiens. Puis quand tu as atteint ce point-là, les deux parties, là, ils veulent pas perdre la face. Puis ils finissent par poser des gestes irréfléchis. Puis ça, c'est un engrenage infernal dont on peut plus s'extraire. Puis malheureusement, il y a beaucoup de guerres dans le passé qui ont commencé comme ça. Maintenant, dernière chose que je dirais là-dessus, c'est s'il y a une réaction russe qui devait se produire, est-ce qu'il y aurait une attaque là, en règle? Moi, je pense pas, parce que principalement, la Russie a pas assez de troupes. Moi, je pense que ce qu'ils ont en tête, s'ils ont effectivement l'intention d'aller de l'avant, c'est une déstabilisation de ces pays-là, une intervention à petite échelle, comme le déploiement de petits bonhommes verts, pour deux objectifs, pour tester la détermination de l'OTAN, voir aussi les divisions au sein de l'organisation, parce que là, si réellement la Russie attaque un pays de l'OTAN, mais techniquement, c'est l'article 5, c'est tous les pays membres de l'OTAN devraient déclarer la guerre à la Russie. Donc, est-ce que c'est la stratégie de poser un geste, tu sais, à petite échelle, juste pour voir, tester la détermination de l'OTAN, pour mettre en lumière ces véritables divisions? Donc voilà, c'est ce que j'avais à dire sur le sujet, mais c'est quand même, malgré tout, assez inquiétant, parce que je pense que depuis 4 ans et demi, on parle beaucoup, là, que la Russie va attaquer un pays membre de l'OTAN. On parle beaucoup de ça depuis 4 ans et demi. Ça a été du blablabla pour rien. Par contre, cette fois-ci, je pense que lorsqu'on met tous ces éléments-là ensemble, la menace, elle est crédible. Maintenant, si elle va se produire, encore une fois, ça, c'est une autre question.
0: Quel est l'état des choses, Ukraine, Russie? Qui croire? Quelles sont les bonnes sources d'information? Tout ce qu'on voit, c'est des buildings qui sont incendiés, qui sont bombardés. Et là, l'Ukraine réplique avec des drones en Russie, en territoire russe. Et là, Kiev qui est bombardé ou qui semble l'être mur à mur. Qui croire au bout du compte?
16: Ouais, ben,
0: qui croire et quoi croire?
16: C'est ça. Ben écoute, d'abord, en ce moment, les Ukrainiens, ils ont plus de missiles Patriot. Donc, ils ont des
0: difficultés
16: à intercepter les drones, les missiles de croisière russes. Donc, c'est pour ça que Kiev puis d'autres villes sont lourdement frappées par l'armée russe. Puis l'autre chose, moi, j'ai un collègue qui est arménien russe, qui est allé passer une partie du mois d'août en Russie, à Kazan et Katerinbourg, dans cette région-là. Et puis, il me disait que c'est l'ambiance en Russie en ce moment, pour prendre une expression anglaise, c'est gloomy. C'est tristounet. Il y a beaucoup d'alarmes, des sirènes de drones. Donc, à plusieurs reprises, ils étaient obligés d'aller se réfugier dans les stations de métro. Il y a des pénuries d'essence. Donc, il y a une espèce de marché noir maintenant parce que c'est extrêmement difficile de se procurer de l'essence parce que pendant l'été, les Ukrainiens ont frappé des raffineries en Russie avec leur frappe de drone. Et puis, donc, il va à chaque année, puis il dit depuis les 4 dernières années, vraiment, j'ai senti que l'ambiance, elle est extrêmement morose. Puis tout le monde sait pourquoi ça se produit, mais personne ne veut parler de la véritable raison. Il n'y a personne qui a réellement évoqué la guerre dans les discussions. Il dit, mais par contre, quand tu te promènes dans les villes, dans les cimetières, il dit, tu vois là, des dizaines et des dizaines de nouvelles tombes où ils viennent d'enterrer des
0: donc, gens, ça a percé là, l'opinion publique, ça a percolé. Là. Dans l'opinion publique russe, on sait maintenant, malgré la censure et le blindage médiatique, que la Russie est en guerre et qu'il y a des pertes.
16: Ah oui, ça les pertes, là, c'est indéniable.
0: On les voit, on les sent.
16: Ben oui, tu peux pas cacher les cercueils, les tombes qui sont...
0: Donc, Poutine a peur pour... il n'a pas peur pour sa vie, mais il a peur que son pouvoir commence à vaciller.
16: C'est ça, parce que les gens commencent à sentir le coût politique, le coût économique de la guerre. T'sais, jusqu'à il y a quelques mois de ça, c'était un truc dans les nouvelles, c'était à distance, il n'était pas vraiment impacté par ça. Mais là, avec les attaques de drones, si tu regardes sur la carte, Kazan et Ekaterinbourg, c'est vraiment loin de l'Ukraine. Donc, les Ukrainiens, quand même, sont capables de déployer des drones à très longue portée pour aller frapper vraiment en profondeur ou en tout cas faire peur aux gens. Donc, c'est ce que mon collègue me disait. Mais il n'en parle pas, là, parce que c'est un sujet qui est tabou. On peut pas en parler en Russie, mais les gens sont pas cons. Ils réalisent là, que peut-être que la guerre est pas... Je dis pas que la guerre est pas en train de tourner à l'avantage des Ukrainiens, mais disons qu'ils ne s'attendaient pas à ce que ça dure aussi longtemps. Puis qui soit obligé de faire la file pendant des heures et des heures pour avoir 5 litres d'essence, là. Puis ça, dans un État autoritaire, c'est pas bon.
0: Non.
16: Quand la population commence à être impactée comme ça, à sentir que leur pouvoir d'achat, ils commencent à perdre leur pouvoir d'achat, c'est ce que j'explique, c'est le début de la rupture du contrat social où les gens se disent, bon, ben écoute, on accepte de ne pas avoir de liberté politique, mais en retour, on nous a toujours promis des avantages matériels puis la sécurité. Alors là, on se rend compte qu'on ne l'a plus, donc ben là, on peut-être descendre dans la rue pour exiger des changements. Donc, c'est ça à quoi Poutine est confronté aujourd'hui. Donc, une frustration grandissante de la population, mais qui, en même temps, est pas mobilisable. Les gens en Russie, là, qui sont battus en Ukraine, ils l'ont fait pour le cash, là. C'est à peu près des 5-6 000 euros par mois. C'est des salaires absolument astronomiques en Russie. Puis, lorsque les gens sont tués, la famille obtient en moyenne entre 60 et 75 000 euros. T'sais, avec cet argent-là en Russie, là, tu peux te faire construire une maison, puis les enfants des soldats décédés ont des places assurées à l'université, etc. Donc, à quelque part, les gens qui ont accepté de faire le sacrifice de leur vie, c'était pas un sacrifice pour la mère patrie, c'était plus un sacrifice pour leur famille. Mais là, maintenant, si tu mobilises des gens de force, ben c'est le retour en arrière dans les années 80, lorsque les Soviétiques envoyaient des conscrits en Afghanistan. Puis ça a joué un rôle extrêmement important dans l'éclatement de l'Union soviétique, parce que c'était des jeunes hommes qui étaient envoyés au casse-pipe sans être payés pour une cause à laquelle ils croyaient absolument pas, là. Donc ça, c'est le piège dans lequel Poutine se trouve. Mais en même temps, t'as la pression des purs et durs qui, eux, se disent « On est attaqué par l'Occident, puis il faut répliquer, là. » Puis si on réplique pas, on va apparaître comme un peuple, un pays de faible, puis on peut pas se le permettre. Donc, tu sais, c'est l'étau dans lequel Poutine se trouve.
0: As-tu 30 secondes pour commenter un peu ce qui se passe à distance de toi, c'est-à-dire ce qui se passe ici dans le dôme, l'élection, la campagne, un petit 30 secondes, là, fréchette et tout ça, tu regardes ça aller à distance, c'est sûr?
16: Ouais. Écoute, je pense que je l'ai écrit sur les réseaux sociaux il y a une couple de jours. Si Mark Carney réussit à remporter l'élection partielle dans Chicoutimi-le-Fjord...
0: Ce qui a été fait.
16: Christine Fréchette va... Le soir du 5 octobre prochain, Christine Fréchette va rester première ministre.
0: Prof.
16: Et je maintiens cette prédiction. Parce qu'on voit vraiment aussi dans les sondages, il y a une montée en puissance de la CAQ, puis il y a une mobilisation des gens derrière la lutte contre le méchant agent orange qui veut nous assimiler, nous imposer des tarifs. Voilà. Graduellement, ça va devenir la question de l'urne. Puis à cet égard-là, Christine Fréchette a toutes les cartes en main pour miser là-dessus puis se faire réélire.
0: Merci beaucoup, tristement. Salut, bye. Merci.
16: Salut, bye.
0: Salut, bye. 9h36, circule.
2: Oui, il faut qu'on fasse une circulation parce qu'il y a deux incidents sur le pont Pierre-Laporte. C'est direction nord, donc pour les gens qui veulent accéder à la rive nord. Un, à la sortie du pont, là, vraiment à la hauteur de la sortie pour aller à l'aquarium ou aller chercher Boulevard Champlain. Puis l'autre, à l'entrée du pont, là, juste, tu sais, on n'est pas encore vis-à-vis le fleuve. Donc, deux incidents. Les deux, c'est direction nord. Les deux occasionnent des problèmes. Pour l'instant, on voit que ça relance, surtout sur la 73, mais tranquillement puis sûrement, ça aura son impact également sur la 20 Est et la 20 Ouest.
0: OK, ben très courte pause, puis en revenant, la planète pleure.
14: Morée. Restez là, on revient dans pas long.
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1: Salut, mon cher Reynald.
2: Bonjour, mon cher Dominique.
1: J'ai des extraits à te faire entendre. Le premier débat écolo, c'était en fin de semaine, Radio-Canada, dans le show d'Alain Gravel. Je te fais jouer les extraits et on les commande par la suite. J'en ai 1, 2, 3, 4, 5, 6, 7, 8, parfait. Le huitième, il est saucé. Bon, on va commencer en ordre chronologique. Voici Boulris, donc de QS. Ça prend des efforts collectifs.
3: Vu que la CAQ n'a rien fait pendant 8 ans, on a accumulé du retard. Donc, le plan qu'on avait Québec solidaire avant, ça nécessitait pendant 8 ans des diminutions de 9 % de gaz à effet de serre par année. Mais là, on est rendu en 2026. Pour les cibles de 2030, l'objectif que nous, on se fixe, là, c'est 12 % de diminution de gaz à effet de serre par année. Donc, le plan, il est encore plus difficile à atteindre. Il va demander un effort collectif de l'ensemble des Québécois et Québécoises, de l'industrie, mais également du secteur du transport. Ouais. Je pense qu'on va en parler tantôt.
1: Bon, qu'est-ce que t'en dis, mon cher?
2: En fait, il faut savoir de quoi on parle ici. On parle de réduction d'émissions de gaz à effet de serre. Ah oui. Puis on vise quoi? Une adaptation au changement climatique. Hein? D'abord, il faut définir ce que c'est que le changement climatique. De quoi parle-t-on? Est-ce que c'est important? Puis c'est causé par quoi? Changement climatique, à l'heure actuelle, si la tendance se maintient, c'est à peu près 1/100 de degré par année. Donc, ça veut dire, d'ici 2100, une augmentation de température de 1 à 1,5 degré, pas plus que ça. Causé par quoi? Ces gens-là prétendent que c'est causé par nos émissions de gaz à effet de serre. C'est-à-dire que toutes les causes naturelles qui influencent le climat, comme par exemple les variations de l'activité solaire, les cycles de Milankovitch, les aérosols, les rayons cosmiques, les nuages, la vapeur d'eau, l'activité volcanique continentale, tout ça, ce sont des causes qui influencent le climat qui sont secondaires comparées à la cause que nous déclarons comme étant la plus importante, les émissions de gaz à effet de serre par les humains. Ils se sont fixés des cibles de réduction. Et donc, moi, je pense d'abord que la prémisse sur laquelle ils basent leur programme, elle est fausse. Il n'y a aucune preuve à l'heure actuelle que ce sont les activités humaines qui causent les variations climatiques. Aucune preuve. Okay. Donc, la prémisse est fausse. Et puis, quand on regarde les résultats, ça fait 30 COP que nous subissons. Après 30 COP, non seulement les émissions de gaz à effet de serre dans le monde n'ont pas baissé, elles ont augmenté de 67 %. Puis la consommation des énergies fossiles, puisque c'est ce que ces gens-là diabolisent, là, le pétrole, le gaz naturel, la consommation d'énergie fossile a augmenté 7 fois plus vite que celle des énergies qu'eux autres disent renouvelables. C'est au cours des 10 dernières années. Donc là, moi, j'ai un problème.
1: On y va avec un petit peu de fatigue environnementale.
4: Même QS a admis, la chef a admis qu'il y avait une certaine fatigue climatique. Donc, on sait que il y a beaucoup d'investissements, il y a beaucoup de mesures, mais il y a une certaine fatigue climatique qu'il ne faut pas abandonner. Oui. Elle parle des reculs au niveau des États-Unis, mais il ne faut pas abandonner. Puis le Québec en fait énormément et va continuer d'en faire. Mais encore une fois, il faut s'adapter à l'environnement qui a profondément changé actuellement. Là.
1: Pascal Derry de la CAQ. Donc, il faut s'adapter. Donc, on tient le baratin pour protéger justement la façade auprès des médias pour ne pas trop se faire taper. Mais convient qu'une fatigue... Il y a une fatigue là, du discours. À force de se faire blâmer, les gens sont tannés. Regarde la liste des priorités. L'environnement n'est même pas dans le top 10. Là.
2: Exactement, Dominique. Puis c'est la même chose en Europe. Je regarde en France, la campagne électorale est déjà commencée, même oui. Si l'élection aura lieu justement dans 8 mois. Puis dans la liste des priorités des Européens, des Français en particulier, c'est très bas l'environnement. Les gens ont comme préoccupation d'abord leur pouvoir d'achat, leur sécurité, leur confort, l'éducation et la santé, bien avant l'environnement. Et puis à propos du Québec, si on le met dans le contexte canadien, là, à l'heure actuelle, le Canada produit à peu près 1,5 % des émissions mondiales de gaz à effet de serre. Puis le Québec c'est moins de 0,2% des émissions de gaz à effet de serre. Alors, si on vise en 2050 la neutralité carbone au Québec, de combien la température du monde, la planète va-t-elle baisser?
1: Zéro, il n'y a pas...
2: C'est négligeable.
1: Ben oui, c'est négligeable. Mais quand même, je te fais écouter un autre extrait. La fonte des glaciers, là, c'est très, très périlleux ce qui se passe.
0: Ce que j'entends beaucoup autour de la table, c'est cet appel au réalisme, à une certaine souplesse dans le contexte économique actuel. Mais pourtant, on l'a vu cet été, les feux de forêt au Canada et dans d'autres pays, les canicules à répétition en Europe, notamment en France. Puis on vient de le voir, on peut pas faire un lien direct avec cette catastrophe au Népal, mais il y a plusieurs spécialistes qui disent qu'il y a probablement un lien avec donc la fonte des glaciers.
1: Oh, ça n'a rien à voir, mais ça a quelque chose à voir. T'sais, on va le souligner pareil pour faire peur au monde.
2: Bon, d'abord, ce que ce monsieur vient de dire, c'est faux. Il n'y a pas de tendance. On parle d'événements météorologiques dits extrêmes, feux de forêt, inondations. Il n'y a pas de tendance. Il n'y a pas d'augmentation, il n'y a pas de diminution à l'heure actuelle. Ensuite, la fonte des glaciers, la catastrophe du Népal. On a vu que les médias avaient tendance à relier ça à un changement climatique. Moi, je pense personnellement que ce n'est pas relié au changement climatique. On a même osé prétendre que la rupture du glacier avait causé un tremblement de terre de magnitude 5,2. Je sais pas si tu as vu ça passer.
1: Oui, faux.
2: Bon, c'est faux. C'est plutôt le tremblement de terre de magnitude 5,2 qui a été l'effet déclencheur du phénomène.
1: Et non la conséquence.
2: Et non la conséquence. Voilà.
1: C'est très bon. Non, mais là, Nantel du PQ, lui, s'en mêle. Mais avec tout ça, ça ira beaucoup mieux avec des autobus électriques. Lui, il ramène des autobus Lyon, imaginez.
5: Il faut justement mettre de l'avant, appuyer sur l'accélérateur pour offrir des structures. L'autobus qui passe sur mon chemin gravier devant chez nous est un autobus électrique Lyon. C'est-à-dire, il faut quand même voir les opportunités devant nous et on ne peut pas s'asseoir. Encore une fois, vous l'avez répété, on est les champions. C'est la moindre des choses qu'on soit des champions là-dessus. Puis j'aimerais aussi rappeler que, bien que ça fasse 24 ans que je roule dans une voiture hybride et que j'ai sauvé 15 000 litres d'essence sur toutes ces années...
1: Alors, regarde, les autobus Lyon, faut ramener ça, alors que c'est l'un des pires marasmes des dernières années causés par la CAQ.
2: En fait, au point de vue électrification des transports, là, Hydro-Québec estime avoir besoin de plus de 100 térawattheures d'électricité supplémentaire. Ça, c'est plus que la moitié de sa capacité de production annuelle pour atteindre l'objectif gouvernemental de carboneutralité d'ici 2050. Donc, l'entreprise, l'Hydro-Québec, prévoit d'ajouter 8000 à 9000 mégawatts de capacité de production puis 5000 kilomètres de lignes de transport d'ici 2050. Puis ça va nécessiter 110 milliards de dollars d'investissement d'ici 2035. Et l'électrification des transports publics, ça n'est pas prouvé que c'est à l'heure actuelle une priorité. Moi, je pense qu'il faut laisser le libre choix aux citoyens de choisir entre le véhicule électrique ou hybride et le véhicule thermique. Ce n'est pas avec des politiques de carottes et de bâtons comme on utilise actuellement avec le marché de carbone là, et puis la taxe carbone qu'on va réussir à convaincre les gens de sauver, entre guillemets, l'environnement.
1: J'ai dit un mousseau, là. Oh, ouais.
2: Exactement.
1: Exact. Ah, mais ouais. Veux-tu une bonne, la meilleure? Je l'ai gardée pour la fin, le dessert. Attachez vos sucres. Et prépare-toi, mon cher Rénald Duberger, l'eau s'en vient. C'est la candidate libérale autour de la table.
6: L'eau, elle va arriver, c'est ça la réalité. Elle va arriver maintenant. Donc, il faut faire en sorte maintenant d'aider les citoyens à vivre avec cette eau-là qui va arriver. On ne pourra pas l'empêcher d'arriver, M. Gravel. C'est ça la réalité.
1: Tous dans l'arche de Noé. Je répète, tous dans l'arche.
2: Autrement dit, ce que je veux nous faire croire, c'est qu'on va être inondé dans peu de temps.
1: L'eau s'en vient!
2: Exactement. On est en train de changer le climat. Puis, enfin, on aura des pluies torrentielles, des canicules comme on n'aura jamais vu. Mais ça, c'est faux. Je répéterai jamais assez les statistiques à l'heure actuelle, du moins pour l'Amérique du Nord, le Canada, aux États-Unis, montrent qu'aucune tendance d'augmentation des événements météorologiques et non pas climatiques extrêmes d'ici le prochain siècle. Donc, moi, je dirais
1: En conclusion,
2: je dirais aux gens, tout ça, c'est basé sur des prémisses qui sont fausses, qui ne sont pas prouvées. La rigueur scientifique nous dit qu'à l'heure actuelle, il n'est pas prouvé que l'homme est la cause du changement climatique. Et ce changement-là, il n'est pas catastrophique. Il est léger, il est largement naturel. Puis on sous-estime deux choses sur l'être humain. Sa capacité d'adaptation au changement et son ingéniosité à trouver des solutions aux problèmes au fur et à mesure où ils se présentent.
1: Reynald Duberger, merci beaucoup.
2: Au plaisir,
1: Dominique.
2: On s'en
1: vient aux abris.
7: Attention.
1: Ciao, salut.
2: Bye-bye.
1: Et je vais vous laisser avec une dernière clip que j'ai pas eu le temps de passer dans l'Open. Les réseaux sociaux, tu sais ce que c'est, hein? À chaque fois que tu tapes, mettons, à Québec solidaire ou t'es dans un café, tout ça, ils vont te pitcher ça. T'es dans un café vegan, par exemple, des pubs de QS, mais t'es en train de manger un steak, tu vois des pubs du PCQ. C'est automatique, Dan. Burger égale PCQ, voyons, c'est clair.
8: Je suis seul à me poser des questions quand je vois la ministre Geneviève Guilbeault jouer de la flûte sur les réseaux sociaux. Il y a de plus en plus d'influenceurs sur les réseaux sociaux qui parlent de politique. Il y en a même qui en font un métier. Il y a aussi des politiciens qui se montrent sur les réseaux sociaux. Ils arrivent à contrôler le message, à cibler très précisément à quel électeur ils veulent parler.
9: Ils vont nous passer des messages différents. Je suis sur Instagram, puis que je vais dans un café vegan, bien là, on va m'envoyer une publicité de Québec solidaire parce que je suis plus susceptible, selon ces valeurs-là, d'y aller. Mais la même personne, mais je me trouve à être dans un restaurant de steak, là, on va m'envoyer une publicité du Parti conservateur parce que je suis dans un steakhouse.
1: Merci.
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7: Demain, mercredi, on sera de retour à partir de 5h30 avec Good Morning Québec. 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C'est tout pour Morin Live aujourd'hui. On se dit à demain. Bye bye. Bonne journée à Radio X.
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18: Hey, c'est Jordan. Dans la LHJMQ, c'est jour de match pour nos remparts. Le jour J approche, soit celui du 25 septembre pour le match d'ouverture. Mais d'ici là, encore quelques matchs préparatoires et ne manquez pas celui de ce soir au pavillon Guy Lafleur à compter 19h, alors que les Diables Rouges affronteront les Cataractes. Au baseball de la Ligue Frontière, après avoir égalisé son nombre de victoires de saison avec 67, les Capitales de Québec pourraient écrire l'histoire ce soir dès 19h. Une série qui débute contre les Jackals. Vous ne voulez pas manquer ça. Et il y avait du basket hier au Centre Vidéotron. Quelle bonne nouvelle, le Canada s'est qualifié pour la Coupe du monde de la FIBA 2027 au Qatar, grâce à une victoire de 97-91 contre l'Argentine. Solide. Le Canada demeure donc invaincu avec 8 matchs et termine au premier rang du groupe F avec 16 points. Nickel Alexander Walker a été le meilleur marqueur avec 26 points et 5 passes décisives.
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0: 6h ben pile, bienvenue à Couture dans le mid pour les deux prochaines heures. Des heures très précieuses et bien tassées.
1: Yes.
0: Frank, ça continue la campagne électorale, c'est pas fini là. Il y a des rebondissements journée après journée, on nous sort des chiffres, on nous sort toutes sortes d'affaires.
1: On est comme bombardé, on dirait. Hein?
0: Mais ça va bien quand même, je trouve qu'il y a un bon rythme, hein? On peut dire ça comme ça. Là, je regarde météo, ben oui, il va faire beau aujourd'hui, là. Soyez en paix, il n'y a pas de problème là. Le gaz monte, encore une fois, là, on est près de 2$ le litre dans la région de Québec. Alors, il y a ça aussi. Là. J'en ai pour 1,74$ au Costco, mais après ça, là, ça déborde un peu partout. 1,96$, 1,86$, 1,96$. Là, t'es proche de 2$. Là. 1,96$, ça arrive sud, là, c'est vraiment. À Lévis, là, c'est vraiment aligné. Il y a un mot d'ordre, d'après moi. 1,97$. Là, je regarde le Shell sur le boulevard Laurier. 1,96$. Région de Montréal, on a tapé le 2$. Il y a du 2$2, 2$3. Et là, on nous dit que la taxe de 10 cents que le fédéral a enlevée va revenir là, éventuellement.
1: Non, faut que ce soit permanent. Il faut qu'il enlève ça. Là.
0: Donc là, si tu ramènes ça, et on dit aussi Dan Metig, là, notre analyste... notamment pétrole et gaz et essence, lui, il dit que l'essence d'hiver va arriver peut-être plus en septembre. Donc, on aurait une baisse du prix. On dit que l'essence d'été coûte plus cher à raffiner ou à faire, à fabriquer. Donc, l'essence d'hiver pourrait faire baisser un peu les prix. Mais là, le pétrole, encore ce matin, monte. Donc, on est là-dedans. On est dans cette dynamique-là.
1: Ouais, mais là, ça avait baissé un peu. On n'a jamais vu de baisse à la pompe. Là, ça remonte. Oups, ça remonte tout de suite. Ça, c'est les joies de...
0: Ben, ça monte très rapidement, effectivement, puis ça descend pas rapidement.
1: Oui, c'est ça.
0: À faire, à fabriquer. Donc, l'essence d'hiver pourrait faire baisser un peu les prix. Mais là, le pétrole, encore ce matin, monte. Donc, on est là-dedans. On est dans cette dynamique-là.
1: Oui, mais là, ça avait baissé un peu. On n'a jamais vu de baisse à la pompe. Là, ça remonte. Oups, ça remonte tout de suite. Ça, c'est les joies de...
0: Ben, ça monte très rapidement, effectivement, puis ça descend pas rapidement.
1: Oui, c'est ça.
0: Donc, voilà, les essences...

0: pas pire.
1: Costco plus que jamais.
0: Ben Costco, puis en plus, Costco, c'est que t'as une ristourne.
1: Oui.
0: Donc ta ristourne fait en sorte que sur ton gaz, t'as peut-être un 3 cents de plus encore. Donc tu vas chercher un 71,9. C'est quand même le meilleur prix en ville.
1: C'est pas mal le meilleur prix en ville.
0: Voilà. Hey, hier, vous savez que c'est le G20. Actuellement, c'est le G20 aux États-Unis, à Asheville, North Carolina. Et les Russes sont invités quand même. On n'entend rien ici au Canada. Il a fallu que j'aille voir sur CNBC, sur les sites américains.
1: Ouais.
0: Au Canada, je ne sais pas ce qui se passe. Est-ce qu'il y a un boycott CBC là, qui nous coûte 1,4 milliard par année? Est-ce qu'ils ont mandaté des journalistes pour aller au G20? Le Canada fait partie du G20, Frank, jusqu'à la dernière nouvelle. Là, il y a un boycott. Il semble avoir un blackout. Mais Scott Bessent, qui est le trésorier des États-Unis, en a remis hier sur la tension Canada-États-Unis. Lui, il ne comprend pas ce qui se passe. Ben, il comprend pas. Il dit que c'est Carney puis le Parti libéral qui a encore détourné l'attention. Là. Il dit qu'ils avaient fait ça, eux autres, la première fois contre Trump. Ils sont partis 20 points en arrière des conservateurs, puis ils ont gagné. Pis là, ils refont la même affaire parce qu'il y a des partiels. Hier, on a vu les résultats de partiels. Puis il disait qu'il y a des élections aussi au Québec, puis les référendums en Alberta. On l'écoute, Scott Bessent, ce qu'il dit. On va vous traduire pour ceux qui ne sont pas capables de comprendre l'anglais. Là. Mais essentiellement, lui, il dit « Je comprends pas. Là. On est 13 fois plus gros qu'eux autres. » Puis là, il parle des sous-marins au West Edmonton Bar. Ceux qui sont déjà allés là, il les a pu, les sous-marins. Là, ils les ont enlevés, mais à l'époque, c'était la grosse attraction au West Edmonton Bar.
2: Market's wondering if we're now in a tit-for-tat trade war with Canada.
3: Well, I don't think you can be in a tit-for-tat with someone who's 13 times larger than you are.
2: They say they're doing okay.
3: What else are they going to say? Look, I think this is very unfortunate that Prime Minister Carney has turned this into a political shouting match. I mean, we're not at war with Canada. How are we going to be at war with Canada? What are they going to take their two submarines from the Edmonton Mall and sic them on us? That, you know, he came to power on a anti-American, anti-Trump agenda. He was 20 points behind in the polls, and then he started this, and it's unfortunate that he's not doing what's best for the Canadian people. He's doing what is best for the Liberal Party, what's best for Mark Carney, and in the long run, the Canadian people are going to see through that. And, you know, I will say that they were offered the best trade deal of any country on the globe, and he chose to walk away from it at the last minute.
0: Ben, ce qu'il dit essentiellement, là, c'est, puis écoute, tu me corrigeras, là, ce qu'il dit, c'est que les Canadiens avaient le meilleur deal possible parce que maintenant, des tarifs, il va en avoir. Enlevez-vous de la tête qu'il n'y aura pas des tarifs. Dorénavant, il y en aura, en tout cas, sous ce gouvernement-là. On leur fait le meilleur deal, puis lui, il décide de quitter la table puis de s'en aller pour ses propres intérêts et l'intérêt du Parti libéral. Alors lui, il comprend pas ce qui s'est passé. Mais en même temps, il est conscient qu'il y a de la politique autour de cette décision.
1: Ben voilà, c'est ça. Puis écoute, on l'avait dit, mais ceux qui pensent que ça va changer avec une administration démocrate, ils risquent peut-être d'avoir des mauvaises surprises aussi, non?
0: Ben là-dessus, Gavin Newsom est interrogé par des gens aussi de CBC. Puis il l'a dit. Il dit non, nous autres, les tarifs, s'il y a des tarifs, on ne peut pas enlever des tarifs comme ça là, du jour au lendemain. Ça prend des résolutions du Congrès, de la Chambre des représentants, puis souvent le Sénat, ce que Trump n'a pas décidé de faire, de toute évidence, mais il contrôle les deux chambres. Donc, s'il veut aller là, il pourrait le faire. Mais il y a des élections midterms aussi. Et parallèlement à tout ça, tu vois, on apprend ce matin...
1: Je l'ai, Newsom, tu veux-tu l'entendre?
0: Ouais,
1: parce que c'est malade. Il est à News Channel, en fait, et sur CTV News. Et la présentatrice lui demande carrément... Pouvez-vous garantir aux Canadiens, pouvez-vous assurer, traduction littérale, aux Canadiens, que les tarifs douaniers seraient annulés par les démocrates? Et là, les gens vont juste entendre, mais quand tu y vois la face, c'est encore pire.
0: Là, il patine.
1: On dirait qu'il y a de quoi, qu'il y a de goût d'aller aux toilettes, là. Tu sais, il est pas à l'aise avec la question. Et la raison pour laquelle il est pas à l'aise avec la question, c'est que, pour ce qu'on vous a expliqué déjà mille fois, les États-Unis là-dessus, à tort ou à raison, moi je pense que c'est à tort. On franchit le Rubicon, puis la politique des tarifs, c'est une affaire bipartisane.
0: Oui, exact.
1: Donc ça va comme suit.
2: You assure Canadians who are watching this conversation that the tariffs that you know have been applied to our country and our exports to the United States under you know democratic leadership would be reversed, would not be in existence?
4: I think it's the right question, and to be fair, it's a foundational question on the basis of experience. You had Biden, who came in and actually maintained some of the tariff policy of the Trump administration, particularly China, not just in relationship to other countries, but notably in China. And so I think, look, having targeted tariffs.

0: policy is an industrial policy. This is so I can't guarantee that, but I can guarantee you nothing like this.
1: Can you? Exactement.
2: Donc, si je le résume là, très brièvement, elle lui pose la question directement, comme je vous ai dit, et sa réponse est ben Biden a gardé des tarifs que Trump avait mis, Trump a gardé des tarifs que Biden avait mis, donc je peux vous garantir ça va être moins pire que ça, mais on reviendra pas à ce qu'on avait initialement. Grosso modo, c'est ça qu'il a dit.
3: Là. Donc, soyez avertis, les amis, là, on peut arranger ça comme vous voulez, là, mais à un moment donné, les tarifs, il va en avoir. Autre chose, CBC Radio-Canada, tu te souviens l'histoire la semaine dernière, CBC Radio-Canada, eux autres, il y a un mémo interne qui dit que les attentats du 11 septembre, c'est pas des attentats terroristes.
2: Ouais.
3: On veut pas nommer les attentats du 11 septembre 2001 comme des attentats terroristes, alors qu'elles le sont, là. Et là, le Parti républicain, hier, a révoqué les accréditations de Radio-Canada et de CBC. Ouais. Il y a une convention à Dallas, hein, des républicains, une grosse convention qui s'en vient. Et CBC, Radio-Canada, avait demandé des passes pour couvrir l'événement. Et là, le Parti républicain a dit non. Vous autres, là, vous êtes tellement anti-États-Unis, anti-tout, là. Vous êtes très Canada, je comprends, vous êtes très Canada, mais vous êtes plus proche de la Chine que des Américains. Là, ça va faire. À un moment donné, là, vous allez devoir répondre de vos actes. Et là, on dit qu'on a annulé, on a cancellé les accréditations de CBC Radio-Canada. Ça commence à jouer tough, là, entre le Canada et les États-Unis, et surtout les médias. On regarde la façon dont Radio-Canada couvre ce conflit-là. Puis là, tu dis, attends une minute, là, je comprends, là, mais à un moment donné, il y a des limites à bourrer le monde. Ils bourrent le monde de façon, écoute, là, des attentats terroristes. Non. Là, on voudrait pas... Comment? Au niveau de la subtilité, là, peut-être là, que les musulmans pourraient se sentir... Voyons, on l'a vu, les attentats terroristes 2001, là, il y avait pas mal de monde bizarre là-dedans. Là.
2: Ben, t'as eu ça aussi avec quand il y a eu l'histoire avec le Hamas, là. T'as-tu qu'il y avait un gars de Ratkan qui avait dit que c'était des valeureux combattants ou quelque chose de même?
3: Exact.
2: Mais le Hamas, c'est une organisation terroriste.
3: Radio-Canada...
2: On peut d'envie, les gens qui nous disent que vous pouvez être pro-Israël, pro-Palestine, ou carrément vous en fichez, ce qui devrait être le cas si vous êtes Canadien. Mais le Hamas, c'est pas une organisation, c'est pas le club optimiste. Là.
3: Ben c'est des terroristes.
2: C'est des terroristes. Puis tu peux être pro-palestinien puis dire ça pareil. Là. Ouais. Ça n'a pas rapport. Là. C'est une organisation, c'est un groupe terroriste.
3: Mais c'est reconnu. Puis là, je ne sais pas si tu as vu, là, les Américains commencent à reconnaître des groupes terroristes aux États-Unis qu'ici, là, on les laisse aller dans la rue comme de passer là, allez-y, free ride.
2: No.
3: Va falloir allumer les antifas aussi. Là. On a commencé à cibler des antifas aux États-Unis, mais ici au Canada, eux autres, ils se promènent dans la rue, ils font des manifs, il n'y a pas de problème. Éventuellement, il va peut-être avoir un problème à reconnaître ces groupes-là de façon plus intense là, au niveau du terrorisme. Et ils en font. Là, je veux dire, il y a des actions qui ont été faites par des groupes ici. Et aux États-Unis, ça serait des groupes terroristes. Là. Ici, on les laisse aller, la police les regarde. À Montréal, on le voit, là, les manifs. Non, c'est ça. Alors, on est là-dedans. Élection partielle hier, vous l'avez vu. Ben, c'est le Parti libéral qui a passé à gratte, sans surprise. Daniel Gobeil, dans Chicoutimi-le-Fjord, passe la gratte. Dans East York aussi, en Ontario. Et au BC, trois circonscriptions gagnées par le Parti libéral. Ça renforce la thèse de les tarifs. Trump... On a sorti de la négo pour essayer de gagner ces élections-là. Puis de façon, c'est la gratte totale. Là.
2: C'est très elbows up. Là, dans Chicoutimi-le-Fjord, dans Beach, East York, on parle des libéraux à 50%.
3: Oui. Oui. Moi, je suis pas surpris. Es-tu surpris de ça? Les conservateurs s'écrasent. Là. Le vote conservateur de Pierre Poilievre. Lui, ça va être tough là, dans les prochains mois pour Pierre Poilievre.
2: Écoute, moi, je connais pas le candidat là, qu'il y avait dans Chicoutimi, Régis Gaudreau. Là. On dit que c'était quand même un bon candidat, mais je pense que tu as deux phénomènes là-dedans. Un, l'écrasement du... l'accident de char des conservateurs au niveau global, pan-canadien. Puis t'as aussi la réalité locale du fait que Richard Martel, c'était une superstar à Chicoutimi.
3: Oui, mais normalement, une superstar va te donner peut-être 5 points, 7 points d'avance. Là, il nous avait amené Daniel Gobeil, qui est un des producteurs. C'était le président des producteurs de lait.
2: Oui, exact.
3: Donc, lui, il avait une certaine notoriété, mais c'est vraiment les libéraux. C'est Carney, c'est la campagne de peur avec Trump qui a fait en sorte que là, le monde. Ben, écoute, là, on parle de Chicoutimi. C'est le Bloc québécois s'écrase aussi, là. Si tu regardes le vote, là. Tu sais, si tu viens de ce coin-là, toi.
2: Oui.
3: C'est très, très, très souverainiste.
2: Ben, écoute, c'est oui.
3: Ou autonomiste?
2: Je vais aller trouver les chiffres là, dans Chicoutimi. Mais le Saguenay, ça swing, par exemple. Il faut le dire, là, dans le sens que ces comtés-là peuvent passer d'un député à l'autre.
3: Oui, mais les libéraux n'ont jamais été forts comme ça.
2: En 2025, ils ont fait quand même 31. Hey, ça, c'est un comté serré. L'élection, la dernière fédérale, 34 pour les conservateurs, 31,2 pour le Bloc, 31,1 pour les libéraux.
3: Ouais.
2: Et là, on projetait 35 pour les libéraux. Ils ont quasiment fait 50.
3: Puis le vote conservateur s'écrase complètement. Là.
2: Complètement écrasé.
3: C'est ça qui est le drame. Là, Poilievre est-il en danger? Moi, je pense pas que les conservateurs vont changer Poilievre là. Si tu le changes là, tu viens aussi de miner. Maintenant, tu arrives un nouveau joueur, un nouveau chef. Lui, il a 2-3 ans, va te se refaire. Et il peut manger ses bas parce que toute la question de Trump vient complètement changer la donne. Même si tu amènes Caroline Mulroney là. Je pense que pour les conservateurs, ça sert à rien. Là.
2: Non, mais je pense qu'on a eu notre leçon avec les libéraux provinciaux là, qui sont essentiellement... Ils ont été en course à la chefferie, finalement, quasiment du lendemain de l'élection de 2022 à 2026.
3: C'était long, là.
2: Tu as eu la démission d'Anglade, puis là, on va faire une course à la chefferie. Puis là, c'est long.
3: Ça a pris un an avant de partir la course à la chefferie. Ils l'ont fait quoi, pendant un an et demi?
2: Oui.
3: Là, ils sont ramassés avec Pablo, puis là, Pablo, il est arrivé une patente de brownies. Là, c'est ouais. Charles Millière, puis on les voit. Là,
2: puis finalement, pendant un bout, on se disait, écoute, pour moi, il aurait été mieux de rester avec Marc Tanguay. Là, ils ont mis l'intérimaire là, Manu, tu finis par t'habituer à lui. Non, c'était l'intérimaire, on va mettre le nouveau. Nouveau est là pendant 6 mois.
3: Ouais.
2: On le fait sauter sur une histoire, finalement, qu'on sait plus si c'est vrai ou pas. Puis là, ben Milliard, ça commence déjà à ruer d'un brancard.
3: Ah, mais Milliard, il tente tard. Regarde le sondage. Là. Sondage léger ce matin.
2: Oui.
3: Là, le PQ descend 29 % Madame Fréchette, la CAQ monte à 24. Mais ça s'estompe. Là. On n'est pas dans les 27 puis dans les 28 de synopsis. Et là, tu as Milliard à 22. Lui, il continue de baisser. PCQ de Duhem, 15-16, on est à 15, là, selon Léger. Puis t'as le QS à 10, plus 3. C'est-tu des mesures payantes pour eux autres, là? Toutes les épiceries, puis tout ce qui est les logements, puis tout ça, semble gagner des scores, là. Mais le Palace, qui est sorti hier, Léger à matin, Palace hier, à peu près sensiblement les mêmes.
2: Pas mal les mêmes chiffres, là. Fait que... Et d'ailleurs, pour une première fois, la répartition régionale, là, si on regarde par secteur, au Québec, pour la première fois, le Palace et le Léger disent exactement la même chose pour notre région qui est Québec. C'est-à-dire que les conservateurs dans le Palace sont en premier à 32 % et dans le Léger, ils sont premiers à 30 % également. Le Léger, d'ailleurs, voit une baisse quand même substantielle du PQ, dans la région de Québec qui prend une débarque de 7 points. Et ça, c'est pas anodin, Pierre, parce qu'on se l'a dit quand on parlait des sondages il y a 2 semaines, je pense. Tout part de la région de Québec. Les grandes tendances, les grands mouvements partent toujours de la région de Québec à remonter à l'époque de l'ADQ dans Vanier-les-Rivières, la vague orange aussi. Il y a beaucoup, beaucoup qui est relié à la région de Québec. Donc ça, c'est pas une bonne nouvelle pour les péquistes. Là.
3: Les péquistes seraient troisième dans la région de Québec. Tu vois, le PCQ à 30, les caquistes qui remontent à 26 et le Parti québécois à 24. Et ça donnerait au final, Frank, un gouvernement minoritaire, 46 sièges. Hey, là, une semaine et demie, le PQ était à 64 sièges. Je serais rendu à 46 sièges. Le PLQ, 32. La CAQ, 29 sièges. Et le PCQ, 11.
2: Ben, écoute, à moins d'un renversement de tendance, le scénario du gouvernement majoritaire est écarté.
3: Non, c'est minoritaire. Là, c'est clair. À moins que la CAQ aille chercher encore des comtés, même à ça, ça serait genre peut-être un 33, 32, 30. Ça serait très, très, très serré. Là. Et là, on grugerait la CAQ. Tu sais, quand on disait qu'il y avait des vases communiquants entre le PQ et la CAQ, là, c'est pas plus vrai que ça. Là. Le PQ perd beaucoup de sièges et la CAQ en gagne.
2: Non, c'est ça.
3: Il y a vraiment là, du monde très mou côté caquis, péquis. On n'est plus sûr, on ne sait pas.
2: Puis la population est divisée, hein, comme jamais. Tu regardes, si on regarde la répartition par groupe d'âge, Pierre, là, les 18-34, la CAQ est en dernier. Les libéraux sont en tête. Dans les 35-54, les péquistes sont premiers, suivis des conservateurs qui sont deuxièmes à 26 %. 26 %, là, c'est quand même très fort pour un segment de la population active.
3: Ouais, ouais, ouais.
2: Puis quand tu arrives dans le 55 ans et plus, là, c'est la CAQ en premier. Donc, moi, je sais. On est-tu encore capable de faire un genre de front commun là, comme société? Parce que tu regardes ça...
3: Ben, c'est les vieux qui vont voter.
2: Mais comment ça peut marcher, ça, socialement, que les 55 ans et plus, c'est fréchette all the way, puis plus tu vas chez les jeunes, plus la CAQ, ils veulent rien savoir, là, sont derniers.
3: Mais les jeunes vont pas voter, puis les vieux vont aller voter. Fait que là, tu te retrouves avec une distorsion. Des vieux partis, la CAQ, entre autres, ben, vieux partis, dans la mesure où les personnes âgées vont voter pour la CAQ. Donc, on va pousser des politiques qui protègent, je comprends, là, ils veulent se faire protéger, mais eux autres, là, sont en train de virer toute l'économie québécoise qu'on essaie de changer de bord. Eux autres, ils vont pousser encore pour encore plus de droits pour les boomers, puis encore plus de prestations aux aînés, tu comprends? Alors que pour les jeunes, ce qu'ils veulent, eux autres, ils veulent des jobs, puis ils veulent prospérer, puis ils veulent être capables de s'acheter une maison.
2: Exact.
3: Puis les gouvernements, dans les dernières années, eux autres, ils ont poussé l'immobilier en masse, là. C'est ça qu'ils ont fait, là. Ils ont surfé sa vague l'immobilier. Ce qui est arrivé, ben, il y a eu des rentrées d'argent incroyables. Les taxes municipales pour les municipalités. Les taxes municipales, c'est du gros cash pour eux autres. Donc là, on est en train, je sais pas, le vote. On fait-tu de l'agisme en disant que les vieux sont en train de contrôler encore l'agenda? Puis là, tu regardes aux États-Unis, l'âge des politiciens, ça s'en va pas en baissant, là. Tu sais, Trump est quoi? Il est 80 autour d'eux. T'as des politiciens comme ça. Là, on est-tu voué à avoir des vieux politiciens?
2: La gérontocratie, comme on appelle. Non, aux États-Unis, c'est gênant, là. D'inquiète des Mitch McConnell qui tombe à terre au Sénat. Moi, Nancy Pelosi qui échappait son dentier. C'est pas chic, là.
3: Moi, je pense que c'est ça qu'on va avoir dans les prochaines années. On va revoir. Là, il essaie des jeunes, puis les jeunes, tu vas voir, ça marchera pas. On va retrouver des vieux politiciens dans les prochaines années. Au Québec, des 55, des 60. Moi, j'ai 55 ans, mais je veux pas me présenter du tout. Mais tu sais, on pourrait voir ça, là, des 65 ans, 70 ans, ben oui, ben, ils leur parlent, puis les autres, ils vont voter. Donc, on est là-dedans pas mal aussi. Ça, c'est une autre histoire qui fait beaucoup jaser. C'est l'histoire de, notamment, la commissaire à la santé. Elle aurait donné des contrats à son neveu et des contrats sans appel d'offres.
2: Ben voyons.
3: Et là, elle, son sort est-il joué? Là, on recommande qu'elle soit carrément limogée. Là. C'est des contrats, pas à peu près, là, des appels d'offres. On avait donné plus de 585 000 piastres de contrats sans appel d'offres, notamment son neveu, qui était, lui, lié à la technologie de l'information. Et on parle de 80 contrats comme ça pour une totale de 6 millions, pas nécessairement son neveu, là, mais overall, depuis janvier 2022. Et là, on a commencé à fouiller. On a commencé à regarder les contrats. N'as-tu d'autres de même? Tu sais, des espèces d'organisations où là, on donne des contrats à du monde qui sont proches de nous autres. Et là, par la suite, il y a eu des appels d'offres en bonne et due forme. Il a remporté des contrats, mais il y a eu quand même 585 000 $ de contrats, de valeur de contrats proches de la commissaire à la santé. Là, on dit qu'elle pourrait être limogée, elle pourrait la saquer d'or. Capoté, pareil. Là. Ça, c'est un exemple parmi tant d'autres. D'après moi... Oui. Pourrait trouver d'autres choses ailleurs.
2: Moi, oui.
3: Mais là, garde mal, pareil. Commissaire à la santé, elle sortait des rapports, puis elle plantait à la santé. Là. Elle disait, il y a trop d'argent là, il n'y a pas assez d'argent là. L'argent est mal géré. Puis là, elle, de son bord, donnait des contrats à des proches, sans appel d'offres.
2: Hey,
3: d'après moi, il y en a pas mal de ça au Québec. Tu te souviens, la CAQ aussi, pendant la pandémie, les appels
2: le gré
3: d'offres
2: à gré
3: avaient été carrément tassés, là, le système. On était avec les copains, puis sur le tarmac, on négociait des masques. Ah ouais, comment tu veux? Ah ouais, t'as besoin de 2 millions, parfait, on débloquait.
2: La mallette d'argent liquide. Ben
3: elle se faisait fourrer, là. T'sais, on avait acheté des masques qui n'étaient même pas normés. C'était des crosses de chinois. Là. On s'était fait avoir. On avait acheté écoute, ça a l'air que ça se négociait sur le tarmac au plus fort la poche avec des mallettes d'argent.
2: C'est fou, cette
3: histoire-là. Capoté, ça a déjà été évoqué. Donc là, c'est ça. Là, on est avec des contrats comme ça, gré à gré, bling, bang, boom. Voilà. Hey, on change complètement de sujet.
2: Oui.
3: Avec notre prochain invité, vous allez... En tout cas, moi, je suis allé au Capital la semaine dernière. L'expérience est incroyable. Charles Demers, président des Capitales de Québec. Comment ça va?
1: Ça va super bien, vous-même?
3: Oui, ça va bien. Comment tu vois la game? Là, vous faites les séries encore cette année. Est-ce qu'on se dirige vers une saison record pour l'assistance? C'est quoi les prédictions?
1: Oui, c'est une saison assez exceptionnelle, en effet. Ce soir, on va battre le record d'assistance là, de l'histoire des Capitales. Là. On va atteindre le 182 000 spectateurs. Là. Il manquait environ 1104 billets pour atteindre ce résultat-là. Puis il reste encore, là, avec ce soir, 3 matchs à jouer. Donc, normalement, on devrait là, être autour de 190 000 spectateurs là, cette année. Donc, c'est une super belle augmentation. Puis cette semaine, il reste encore 6 matchs à jouer au total, là, donc 3 à domicile, 3 à l'extérieur. Puis on devrait normalement là, battre le record. Il nous manque une seule victoire là, pour battre le record de victoires en une saison des Capitals. Puis il nous en manque deux pour battre le record de la Ligue Frontière là, qui est à 68 victoires. Donc présentement, on est à 67. Donc ça va super bien, comme on peut dire.
3: Est-ce que c'est vous autres qui vendez le plus de billets dans la Ligue Frontière? Comment expliquez-vous?
1: Non, c'est ça. Ben, en fait, on est deuxième actuellement là, dans l'assistance là, de la Ligue Frontière. Il y a une équipe dans la région de Chicago. Le Schaumburg fait super bien. Eux autres ont un stade quand même avec une capacité là, de 8500 personnes. Okay. Chose que nous, on n'a pas ici à Québec. Donc, eux autres, là, la moyenne d'assistance là, se compare quand même là, si on regarde là, la médiane, mais ils ont la capacité d'avoir quelques matchs là, à 8500. Donc, ce qui fait que au total, là, c'est eux qui remportent la palme.
3: On nous dit que les Américains qui viennent pour la première fois au stade municipal, puis ils goûtent à l'organisation des Capitals, ressortent d'ici très, très enjoués, très, très ébanouis. Comment on dit ça? Très, très impressionnés par la façon dont vous gérez et de la manière dont l'entertainment se fait entre les manches et toute la culture baseball. Est-ce que tu en entends parler de plus en plus? Comment Québec est perçu dans la Ligue?
1: Ah oui, on est super bien perçu, puis effectivement, on a une ambiance unique sur cette campagne. Puis je pense que la clientèle de Québec et du Québec, en général, ben c'est évidemment, le hockey est une culture très forte, ancrée dans tout le monde ici. Donc, je pense qu'on a un beau mix entre la culture festive du hockey, partisane, mais aussi un produit baseball. Donc, on a réussi là, au fil des ans à s'ajuster pour offrir un spectacle qui va bien au-delà du baseball en tant que tel. Donc, un 4300 personnes dans un stade là, de baseball américain, puis un 4300 personnes dans un stade ici à Québec, c'est pas du tout la même ambiance. Puis le stade avec un toit, l'atmosphère, les promotions, effectivement, donc tout l'entertainment qu'il y a autour du baseball, c'est notre slogan, on fait, hein, c'est plus que du baseball, donc les prix accessibles, donc tout ce qui fait en sorte que c'est comme une grosse fête, là, puis autant tous les types de partisans, là, donc les familles, les entreprises, le fan de baseball, ben ils en ont pour leur argent, puis c'est ce qu'on tente de créer là, à chaque année. Là.
3: Toi, tu es un gars de finance, hein, tu as étudié là-dedans pas mal, la business, l'administration, le marketing. Qu'est-ce que tu peux amener de plus dans les prochaines années pour relever? Parce que j'imagine vous devez vous renouveler à chaque année. Là. Qu'est-ce que tu vois ailleurs ou qu'est-ce que tu pourrais amener dans ton plan quinquennal, mettons?
1: Ben, en fait, il faut demeurer accessible. Hein. T'sais, l'inflation ne nous manque pas actuellement. Puis le dollar loisir est de plus en plus difficile.
3: Ouais, ouais.
1: Donc, on doit trouver des façons de se réinventer puis de demeurer accessible. Donc, ça passe de par les partenariats qu'on signe avec nos partenaires corporatifs. Ça passe également par un achalandage là, qui ne cesse de grandir. Donc, on a encore de la place. On est à capacité à 85% là, actuellement de capacité pour une saison complète. Donc, on a encore un peu de place là, pour attirer des gens, là, notamment là, en début de saison. Tu sais, avec la température, c'est un petit peu plus difficile. On va également là, trouver des façons de s'améliorer, autant au niveau de la zone d'accueil, de la zone de famille. Peut-être ajouter là, certaines places, certaines nouveautés dans cette section-là. Puis on va tenter également, là, on a une très grande, très forte demande pour la terrasse qui complète presque 51 matchs sur 51 matchs à domicile.
3: Ouais,
1: donc on
3: ouais.
1: va trouver des façons de peut-être construire vers le haut, puis améliorer, ajouter des loges corporatives, puis améliorer l'expérience. Puis on va trouver encore une fois une façon d'amener des nouvelles promotions de demi-manche, faire en sorte que le spectacle soit encore plus divertissant.
3: Vos fournisseurs, vous travaillez beaucoup avec vos fournisseurs. Tu sais, on regarde les prix. Vous avez des prix assez uniques. Là, 3 $ pour une poutine, 3 $ pour une liqueur, 3 $ pour, je sais pas moi, tout ce qui est associé. En fait, tout est à 3 $ là. Ça doit rester. Ça fait partie de l'offre parce que quand tu rentres dans un match au début, là, il y a des files d'attente partout là, pour manger. Là.
1: Effectivement, on a ajouté des concessions alimentaires aux extrémités du stade là, pour justement subvenir à la demande. Effectivement, on est passé là, en 2024 là, à peu près à 25 000 poutines vendues. À cette année, là, on va passer les 150 000 poutines vendues. Donc, en deux ans, ça a fait énormément de bruit, puis les gens apprécient énormément. Effectivement, que la file d'attente aux concessions alimentaires demeure un enjeu. Puis on tente encore une fois. Donc maintenant, c'est possible de commander à son siège. Puis
3: ouais.
1: on, les gens reçoivent un texto pour dire quand leur commande est prête. Donc, comme ça, ils manquent pas le match. Donc, on trouve des technologies, des façons de faire qui nous permettent effectivement de servir les gens. Puis, est-ce que ça va rester encore à 3$? Je ne sais pas encore. Il va falloir qu'on s'assoie à la fin de la saison puis qu'on trouve des façons de se réinventer. Mais chose certaine, il faut qu'on demeure accessible.
3: Ouais, billetterie, hein? Vous avez installé une billetterie, je pense, unique là, pour les capitales. Ça aussi, il y a un moyen d'aller chercher quoi des revenus là?
1: Oui, absolument. Tu sais, les gens de plus en plus se procurent des vêtements aux couleurs des capitales. Donc, par exemple, lorsque les gens vont acheter des billets enfants, il va y avoir une offre là, familiale qui va être proposée pour que les gens puissent faire une bonne affaire. Donc, ça nous permet là, effectivement de d'augmenter les ventes, mais aussi de vraiment satisfaire parce que tu sais la boutique souvenir est encore une fois à l'extérieur du terrain. C'est pas tout le monde qui passe par cette entrée-là. Donc parfois, ils n'ont pas la chance d'aller se procurer des vêtements et ainsi de suite. Là. Donc on trouve des façons, encore une fois, d'optimiser puis de maximiser nos résultats.
3: Salaire des joueurs, c'est un enjeu dans la frontière, j'imagine que oui, là, mais comment vous arrivez quand même à avoir un alignement gagnant année après année avec une masse salariale, j'imagine, aussi limitée, là?
1: Ben en fait, c'est la même masse salariale que les autres équipes. Donc, on se bat avec les mêmes armes que toutes les autres équipes de la Ligue frontière. Donc, on peut pas dépasser cette masse-là. C'est le même salaire, c'est environ les mêmes salaires que dans le baseball professionnel de niveau mineur. Là.
3: Ça ressemble à quoi, à peu près?
1: Un joueur peut gagner entre 3 400 et 4 000 $ US par mois.
3: Okay.
1: Donc, tu sais, c'est des salaires relativement bas. Mais tu sais, il y a des joueurs comme Miguel Cienfuegos qui était avec le niveau 3 des Padres de San Diego, qui cette année a été libéré, puis qui s'en vient avec nous. Donc, tu sais, c'est pas des différences de 10, 15, 20 000 $ par mois là nécessairement. Effectivement que nous, on prône pour des meilleurs salaires à ce niveau-là. Mais les joueurs, c'est encore une fois le rêve américain, donc le rêve, le désir de pouvoir un jour jouer dans le baseball professionnel de niveau majeur. Puis notre releveur, par exemple, qui j'ai lancé au mois de septembre l'année passée ici, là, est maintenant dans le baseball majeur. Donc le rêve est possible. Encore une fois, ça prend une chance, puis ça prend les. Il faut que toutes les as soient bien alignées.
2: Vous dites que vous avez un plafond salarial, un peu ben, comme toutes les autres équipes. Est-ce qu'il y a un plancher aussi? Comment ça fonctionne à ce niveau-là?
1: Oui, il y a un salaire minimum, puis les joueurs gagnent un salaire en fonction là, de leur statut. Donc, chaque joueur a un statut. Donc, est-ce que c'est en fonction de leur âge et de leur expérience? Donc, nous, pour donner le plus de chances possible aux jeunes joueurs de signer un contrat dans le baseball affilié, on se doit toujours d'avoir au minimum 12 joueurs de 24 ans et moins dans l'alignement, donc sur 25. Ceci étant dit, on a droit seulement qu'à 2 joueurs de plus de 30 ans également. Donc, ça permet, c'est pas simplement de trouver le bon joueur, le meilleur joueur, c'est de trouver le meilleur joueur en fonction de son statut, en fonction de sa position également. Puis, nous, ce qu'on peut offrir de plus, ce qui nous distingue un petit peu des autres équipes de la Ligue, c'est qu'évidemment, on a la ville de Québec, qui est une ville splendide pour un joueur qui veut venir jouer au baseball. On a un stade, on a des gens aussi dans nos partisans. T'sais, on a des partisans dans le stade. Puis, tu sais, le service aux joueurs est... On s'efforce à chaque année, puis ça a toujours été comme ça, dans les bonnes comme dans les moins bonnes années, de bien loger les joueurs, de bien les transporter. L'équipe médicale est incroyable, l'équipe de soutien aux opérations baseball également. Donc
3: ça joue, hein? Ça joue dans l'équation, ça?
1: Ben ça passe par ça, par là. La nourriture, le chef fait de la nourriture pour les joueurs à tous les jours. Donc, tu sais, c'est vraiment une culture d'organisation qui fait qu'on prend soin autant de nos joueurs à nous, mais des autres équipes également. Donc, tu sais, ce serait facile pour nous de faire loger les joueurs dans un petit motel à quelque part, les équipes adverses, puis sauver sur là-dessus. Mais non, mais les joueurs sont au Delta ici à Québec, dans le centre-ville de la ville de Québec. Puis, ça leur permet de découvrir Québec, ça leur permet d'aimer Québec. Donc, un joueur, on ne sait jamais, peut-être qu'un jour, il va être libéré, puis il va cogner à la porte pour venir jouer à Québec. Donc, il y en a plein des joueurs comme ça qui au fil des ans. Donc, la réputation de l'équipe, ça a pris du temps, là, mais elle est quand même assez bonne au niveau du baseball professionnel indépendant en général.
3: Oui. Est-ce qu'il y a une... Tu sais, il y avait à un moment donné un bas sur les Cubains. Après ça, on a regardé peut-être un autre... Tu sais, les Japonais. Où il y a une pépinière potentielle pour les capitales, les Québécois aussi, hein? Il y a des joueurs qui poussent?
1: Oui, absolument. Ben, tu sais, c'est la force de notre gérant, Patrice Calabrini. Là, tu sais, dès la saison morte, il prévoit toujours là, quelques voyages. Donc, les capitales investissent beaucoup pour aller recruter à l'étranger. Donc, cette année, on a des joueurs de 11 nationalités différentes dans l'équipe. Ça, on voit pas ça là aux États-Unis. C'est majoritairement des équipes qui sont composées de joueurs américains. Nous, on en a quatre, c'est quatre très bons américains, mais on a quand même là des joueurs d'un peu partout dans le monde. Donc, on va continuer premièrement offrir la chance aux Québécois de toucher au baseball professionnel, donc les meilleurs Québécois. Mais aussi, on va continuer d'aller recruter à l'international. C'est ce qui nous différencie. Là.
3: Je regardais la ligue. Les petites ligues, le championnat des petites ligues, là, c'était en fin de semaine, je pense, la finale. Puis tu avais une équipe de San Fuegos. C'est quoi? C'est une petite île, ça, au nord du Venezuela. Je pense. Ils ont des très bons joueurs de baseball. Fait que de plus en plus de Sud-Américains qui sont réputés pour jouer à balle.
1: Curaçao,
3: c'est ça. Curaçao,
1: c'est ça. C'est ça, exactement. C'est une petite ville, c'est une petite île qui développe de très bons joueurs de baseball. On a certains joueurs qui ont déjà signé avec les Capitals qui venaient de cette. C'est une île qui appartient là.
3: Aux Pays-Bas,
1: exactement. Donc, ils jouent du très bon baseball. D'ailleurs, les Pays-Bas, on a eu Callion Sands là, pendant plusieurs années, qui était un joueur étoile avec les Capitals qui venait de Amsterdam. Donc, on a des joueurs d'un peu partout, puis on a des joueurs du Panama, de Cuba, de la République dominicaine. Puis tu sais, au niveau des visas de travail, c'est plus simple de les faire venir jouer au Canada que d'aller jouer aux États-Unis. Donc, pour nous, ça nous donne en quelque sorte cet avantage-là, et on en profite là, clairement. Et
3: Charles Demers, je te laisse aller, je sais que ton temps est compté, mais là, on rentre en série aussi. Ça peut être important. Ça va être important pour les Capitales.
1: Oui, effectivement. On commence les séries la semaine prochaine. Le premier match est prévu le 11 septembre à domicile. On commence le 9 là, à l'extérieur, puis le 11 septembre à domicile. Évidemment qu'on est bien fébrile. On est en quête là, d'un cinquième championnat consécutif. Donc c'est sûr que on se met beaucoup de pression, puis l'équipe est prête, là, encore une fois, à relever tout ce défi-là. Là.
3: Charles Demers, président des Capitales, merci beaucoup.
2: Merci
1: à vous.
3: Bye bye.
1: Bonjour.
3: Bye bye. Pas évident, là. T'sais, dans une ligue où les Américains dominent leur sport, il y a des petits Canadiens qui arrivent, puis des petits Canadiens qui montent d'une ligue à l'autre. La Ligue Frontier, c'est quand même un niveau encore supérieur, puis l'équipe performe.
2: Ouais, puis là, on comprend que les salaires, tu sais, c'est pas de la ligue, des ligues majeures, mais tu sais, il y a un enjeu. Je pense qu'il le dit, il y a un enjeu là, avec la bouffe à 3 piastres, mais quand même, ce sera à 4 piastres.
3: Ah non, ben.
2: Ça reste honnêtement l'activité familiale la plus abordable, ou en tout cas l'une des plus abordables à Québec. Là.
3: Quand tu veux luncher en même temps, là.
2: Ben oui.
3: D'ailleurs, les remparts, je comprends pas pourquoi les remparts font pas ça. T'sais, ils mettent de la bouffe pas chère pour amener du monde. Il y aurait du monde qui irait aux remparts plus que ça, là.
2: Hein, ben là, c'est une histoire de concession, parce que tu sais, là, eux autres, c'est-tu les restos qui ont comme le... Parce que les Capitales, ça a l'air d'être comme eux autres qui gèrent ça.
3: Ben, c'est ça. Mais là, à un moment donné, je comprends, mais tu peux faire des promotions aussi. Les stationnements à 10$, puis des affaires de même.
2: Il l'a dit, hein, le dollar loisir. Là, moi, je me plains pas, mais je veux dire, des fois, tu as le goût d'aller voir des concerts. Là, tu te dis, bon, t'as peu. Là, un billet, c'est rendu 200-300$ minimum. Tu arrives là, deux bières, 28,80$.
3: 14$, des fois, la bière, là, dans le théâtre.
2: C'est
3: Rush, là, au centre Bell, là. Ouais,
2: je voulais y aller.
3: Ben, j'ai regardé les prix. 279$ le ticket. J'ai dit, bon.
2: Faut que tu montes, là.
3: Je les ai vus 5 fois, 6 fois, Rush.
2: À 2$ le litre d'essence.
3: Ouais, c'est ça.
2: Tu sais, il y a un enjeu, là, aussi, là. Ben c'est... Moi, je suis pas sûr que je crois ça tant que ça, là. Il y avait un article dans le journal, là. C'était les Québécois prêts à affronter les contre-tarifs, le coût de la vie, tout ça. Je sais pas. Pas sûr, moi.
3: Ben, ils disent peut-être encore 2 ans. 2 ans de contre-tarif, essaye ça. T'essaieras ça. Donc voilà, les Capitales, succès incroyable, mais comme il dit, il faut qu'il gère ses affaires pareil. Tu sais, mettons, là, une année, il y a moins de monde, moins d'argent qui rentre. Là, à un moment donné, il faut qu'il prenne des décisions. Là, il y a comme un buzz. Rouge et Or avait un buzz à un moment donné aussi très fort.
2: Très fort.
3: Là, c'est revenu normal ou encore très fort, oui. Ça dépendait des championnats.
2: C'est sûr,
3: aussi.
2: Ça dépend, oui.
3: Si tu gagnes des championnats, dans le cas des Capitales, ils gagnent des championnats. Voilà. Allez, après la pause, Rodolphe Osny. Parle de politique, sondage, tout ça, on vient.
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7: Un nouveau sondage léger montre que l'effet de la crise des tarifs douaniers s'essouffle pour Christine Fréchette. Après une remontée de 3 points la semaine dernière, la CAQ progresse maintenant dans la marge d'erreur, même si elle continue de réduire l'écart avec le Parti québécois. De son côté, le PQ recule d'un point et demeure toutefois premier chez les francophones avec 35 %. À Québec, le PQ perd 7 points au profit de la CAQ et du Parti conservateur qui atteint 30 % dans la grande région de Québec. Finalement, le Parti libéral du Québec lui poursuit sa baisse avec une perte de 11 points. Les vols de câbles sur les bornes de recharge électrique atteignent un sommet au Québec. Depuis le début de 2026, Hydro-Québec a recensé 68 vols, dont 56 rien que cet été, 11 en juin, 19 en juillet et 26 au mois d'août. Les voleurs recherchent surtout le cuivre, mais leurs méfaits rendent des bornes rapides inutilisables pendant parfois plusieurs semaines. Le phénomène, autrefois concentré dans le Grand Montréal, s'étend maintenant à plusieurs régions, notamment Québec, Shawinigan, Gatineau et Repentigny. Et le plus surprenant, le cuivre volé rapporte seulement quelques dizaines de dollars, alors que les réparations coûtent des milliers. De dollars.
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11: Ouais, ben les coupes, hein, il va y avoir des coupes partout. Là. Le Parti conservateur a annoncé des compressions importantes dans la fonction publique. Et là, le PQ qui arrive aussi avec des coupes. Là, Fréchette dit qu'elle va couper elle aussi. Là, finalement, le PCQ a l'air d'amener la barque. J'ai hâte de voir le cadre financier du Parti conservateur du Québec parce que le cadre financier n'est pas encore sorti. Je sais qu'il y a des journalistes là, qui ont l'air à confondre toutes sortes de les dépenses ouais, avec des
12: dépenses,
11: promesses.
12: Coupes d'impôts, tout, c'est tout pareil, ça a l'air.
11: Mais c'est le cadre financier. Moi, si le cadre financier fit, on va le voir, là. Donc, on est là-dedans. Y es-tu là, notre gars?
12: Il est là.
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11: Rodolphe, comment vas-tu?
13: Bonjour, Pierre. Bonjour, Frank. Je vais bien. Bonjour, Québec.
11: Comment va Magali Picard?
13: Ah là là là là là là. Non, mais c'est quand même, elle, c'est vraiment une récidiviste, là, ça veut dire Magali Picard, en termes de, on se souvient, là, quand il y avait eu les histoires de scotch puis de steak à la FTQ Construction, ouais. Elle était fâchée contre le lanceur d'alerte. On se souvient d'elle, elle avait fait une entrevue avec Mario Dumont, je me souviens, sur, c'est sur Cube, puis elle avait dit, ben ouais, c'est ça, vos auditeurs, elle avait Jean Boulet, elle voulait même pas lui serrer la main, elle l'avait traité d'innocent, elle l'avait traité de, je sais pas quoi, Pierre Poilievre, elle était scandalisée, elle était terrorisée, puis après, elle l'avait appelé un bouffon. Puis là, maintenant, hier, on lui pose la question sur le Parti conservateur du Québec, puis elle dit, hey, c'est quoi cette affaire-là? Honnêtement, là, ça veut dire, au bout d'un moment, c'est le leader syndical, je vais lui péter sa ballonne, là, Magali Picard, là. Il y a des gens que, oui, font partie de son syndicat, puis qu'ils ont voté soit pour Poilievre ou qu'ils vont voter pour Éric Duhaime. Puis au bout d'un moment, c'est comme son rôle d'avoir un peu plus de respect pour tous les chefs politiques, pas juste ceux qu'elle aime.
12: Veux-tu qu'on le, on le fait, on peut le faire jouer, on, parce qu'il y a peut-être des gens qui savent pas de quoi on parle. J'ai l'audio, ça va comme suit.
14: Encourage Quebecers to vote for the Conservative Party of Quebec.
15: The who? Is there a Conservative Party in Quebec? Oh, I don't know what you're talking about. I'm joking. No, absolutely not. Sorry about that.
11: Elle a dit qu'il y en a pas. Elle est complètement dans le vinaigre, là.
13: Mais, non, mais en sous. Ben oui, elle a l'air d'une tarte. Non, mais elle a l'air d'une tarte. Regarde le sondage de ce matin sur la région de Québec. Parti conservateur à 30 % la CAQ à 26 puis le PQ à 24. Donc, elle fait quoi? Elle se dit, ah, oh, ben tiens, dans la région de Québec, je parle pas à 30 % des gens. C'est ça qu'elle a dans sa tête?
11: Ben non, ben, puis là, faut pas t'oublier non plus. La partielle dans Chicoutimi, là, Gobeil, là, le gars des producteurs de lait, là, ben, les partis, le syndicat de la FTQ est proche des producteurs de lait, on le sait. On sait que Magali Picard est aussi sur le comité pour les tarifs avec Carney. Donc là, tu es en train de me dire qu'il y a une association entre la FTQ et le Parti libéral du Canada?
13: Oui, mais écoute, je sais pas. Honnêtement, je comprends pas sa sortie. T'sais, ça veut dire au bout d'un moment, on doit avoir un dialogue social entre les syndicats puis tous les partis politiques, puis surtout en campagne électorale. S'il y a un moment où, en tout cas, on devrait tous pouvoir se parler, c'est bien évidemment quand il y a une campagne électorale
11: ouais.
13: qu'il y a des copies. Tu sais, ça veut dire, sinon, c'est quoi? Dire, ah, ben moi, je leur parle pas, puis je vais juste critiquer sans même savoir c'est quoi ses promesses, sans même savoir c'est quoi son cadre financier ou quoi que ce soit. Tu vois, c'est un peu ça l'attitude qu'on a. Donc, c'est pour ces futures déclarations futures, là, quand il y aura, par exemple, le cadre financier du Parti conservateur qui va sortir, ben on va pas beaucoup croire ses critiques parce qu'on voit que déjà elle est fermée à l'idée.
11: Y a-t-il une alliance entre la FTQ et le Parti québécois? Semblait avoir, en tout cas, PSPP disait qu'il y avait quand même des accointances.
12: Ben c'est elle, en fait, qui avait dit ça, je pense. Elle avait dit, j'ai rencontré M. Plamondon.
11: C'est ça, puis après ça, PSPP, il dit, bon, on rencontre tous les présidents de syndicats, ouais. Mais il semblait avoir un parti pris pour FTQ et les syndicats. Les syndicats ont toujours voté pour le Parti québécois, toi, appelé au vote, hein?
13: Ben écoute, je sais pas, il y a eu des changements. Tu sais, dans le passé, les syndicats étaient très proches du NPD, faut pas l'oublier ouais. aussi, que ce soit au provincial ou que ce soit au fédéral, avec QS. Ensuite, oui, certaines personnes faisaient plus avec le PQ. Est-ce qu'ils ont été toujours un peu à couteau tiré avec les libéraux? Dans le passé, ça arrivait. Là, maintenant, à l'époque de Charest, souvenons-nous, bien évidemment. Ensuite, maintenant, ou même de M. Couillard. Et là, maintenant, avec M. Carney, bon, avec ce qui se passe avec les États-Unis. Puis, écoute, OK, elle a peut-être fait une mauvaise blague, je veux bien, mais au bout d'un moment, ça reflète aussi son attitude, là.
11: Elle veut rien savoir. Elle veut rien savoir des conservateurs puis du vote de droite, là. Clairement, c'est ça. Hey, sondage léger qui confirme un peu le palace d'hier. Donc, le PQ qui descend à 29, t'as la CAQ qui monte à 24. Charles Milliard est en chute libre, là, 22. PCQ 15, on se maintient, et QS, ouais, qui monte à 10.
13: Oui, écoute, Parti libéral, c'est vraiment intéressant, le Parti libéral, ils étaient à 24, maintenant ils sont passés à 22, la CAQ qui dépasse le Parti libéral du Québec, puis ça commence à montrer, en fait, une grosse erreur de stratégie qu'ils ont fait. Pourquoi je te parle de ça? Parce que tout l'été, on se disait, hey, le Parti libéral, pourquoi vous sortez rien? Pourquoi vous faites pas des propositions? Pourquoi vous faites pas plus connaître votre chef? Puis t'entendais le spin de certains libéraux qui dit non, on aura tout le temps pendant la campagne de parler de ça, puis ça sert à rien de sortir trop de contenu maintenant et tout. Puis là, maintenant, t'es en train de voir que, un, les électeurs connaissent pas encore c'est qui Charles Milliard, puis ça, c'est un problème quand tu veux dans une élection.
11: Ouais.
13: Puis même s'ils font des bonnes annonces, ils ont fait une annonce, par exemple, hier sur le 100 000 logements, c'est difficile après d'avoir l'attention médiatique en campagne électorale. Tu sais, normalement, tu te dis, hey, les stratèges libéraux, pourquoi vous avez pas sorti plus d'affaires? Paul Saint-Pierre Plamondon, il était off tout le mois de juillet. T'avais que Mme Fréchette qui était sur la patinoire. T'aurais pu sortir plus de trucs qu'une vidéo où est Charlie ou un balado où t'as l'air d'être Sophie Grégoire Trudeau. Puis là, maintenant seulement, de sortir des éléments de ta plateforme. Je trouve que même, écoute, la CAQ, le fait qu'ils ont sorti très tôt leur cadre financier, ça fait que les gens se disent, ben attends, la CAQ, ils ont l'air plus sérieux que le Parti libéral du Québec.
11: Région de Québec, le PCQ est en avance, là, selon les sondages, notamment Léger. C'était pas le cas. Hein? Léger avait toujours un avantage au PQ. Et là, c'est 30 % pour le Parti conservateur du Québec dans la région de Québec. À être là, t'as la remontée de la CAQ à 26. Et là, le PQ est rendu troisième à Québec à 24 %.
13: Oui, ça joue beaucoup dans la région de Québec. Puis je veux encore dire à quel point c'est important ce que tu as dit en début de chronique, là. On est en train de voir le PQ qui dit, moi, je veux couper, je veux prendre un peu la chainsaw pour utiliser une image. C'est qui parlait de ça? C'est Éric Duhaime. T'entends oui. Maintenant Mme Fréchette qui dit, moi, je veux plus donner de subventions aux entreprises, puis on va pas financer des startups, puis moi aussi, je veux couper des fonctionnaires. C'est qui parlait de ça? C'est Éric Duhaime. Donc, tu vois que les partis, puis c'est pour ça que ce sondage est super intéressant de Québec, c'est que tu vois qu'en fait, il y a tout un message maintenant, plus de droite économique. Puis ça, ben, c'est Éric Duhaime. Puis pour faire la comparaison avec notre ami Charles Milliard, T'as Éric Duhaime qui martèle des messages depuis des semaines, voire des mois, puis même sur le il a fait l'annonce concernant le pétrole et le gaz.
11: Ouais.
13: Puis t'as le Parti libéral qui a rien mis dans la vitrine, puis là, on se demande pourquoi il baisse.
12: Mais qu'on soit qu'on l'aime ou pas, Duhaime, je veux dire, c'est le seul qui a un message qui est le moindrement constant, parce que je sais pas si vous vous rappelez, mais si on revient en 2018... Rappelle-toi, Rodolphe, le mot d'ordre, c'était hey, là, les libéraux, là, avec l'austérité, là, ils ont tout scrappé, il faut réinvestir partout en éducation, en santé. Et là, tous les partis en 2026, à part QS, arrivent en nous disant non, non, là, la CAQ ont beaucoup trop dépensé, même la CAQ elle-même nous dit ça. Il va falloir couper, là.
13: Oui, puis on se demande, OK, on a. Ça veut dire, avant, là, on n'avait pas les services parce que les libéraux avaient trop coupé, par exemple, puis je simplifie. OK, la CAQ dit, ben nous, on a mis plein d'argent là-dedans. On en a-tu plus de services qu'il y a 4 ans ou il y a 8 ans? On peut se poser la question. Puis là, maintenant, on se dit, attends, on va réduire. Est-ce qu'on en aura plus de services? Honnêtement, c'est comme si c'est un chien qui court après sa queue.
11: Et là, tu regardes les mises à jour pour la majorité. On aurait un gouvernement minoritaire, pas à peu près. Là, ça donne 46 sièges au Parti québécois, le PLQ 32. Là, puis je pense qu'à l'est de Montréal, il n'y a pas un député du Parti libéral. La CAQ 29, le PCQ 11 et QS 9. Ça va être un gouvernement minoritaire, pas à peu près. Là. On va être dans grosse marge minoritaire.
13: Ben, j'ai quand même l'impression que oui, parce que le Parti québécois, OK, très bien, ils ont un plancher à 29, 30, super, leur vote est dû et fort, très bien, mais ils ont un plafond aussi à 30, on dirait, parce que ça fait comme ça des semaines, voire des mois qui sont dans les 29, 30. Je veux bien que quand tout allait mal avec François Legault, puis que les gens n'écoutaient plus François Legault, Monsieur Paul Saint-Pierre Plamondon, le PQ avait dépassé comme ça, était presque à 40.
11: Ouais.
13: Mais là, ça commence à être une tendance qui est comme flat, là. Ils sont flat à 30. C'est comme, je sais pas si c'est leur plancher ou leur plafond, puis ils restent comme ça fixe à 29-30. Puis oui, si c'est comme ça, on va avoir le vote francophone encore une fois. Mais oui, on dirait qu'on s'aligne vers un gouvernement minoritaire. Puis tu sais, ce qui est intéressant, c'est la stratégie des autres partis. Après, tu sais, Éric Duhaime a dit, moi, là, donnez-moi la balance du pouvoir. Ben, j'ai quand même l'impression que si ça continue comme ça, le Parti libéral, quand on entend Charles Millière dire, moi, quand je serai premier ministre, il y a plus envie de dire, moi, j'ai besoin d'être une opposition forte, là, si ça continue comme ça.
11: Et t'as vraiment un bassin versant entre le PQ et la CAQ, hein? Parce que le PQ était à 64 sièges, voilà, quelques semaines. Là, il est rendu à 46 et c'est la CAQ qui monte. Donc, c'est vraiment des électeurs, ils hésitent entre le PQ et la CAQ. Hein? C'est un peu ça?
13: Oui, oui, non, c'est pour ça. Puis il y a le contexte tarifaire. Puis, tu sais, on peut parler un tout petit peu de ce qui se passe à Chicoutimi, l'élection fédérale. Ça aussi, c'est intéressant. Et moi, je pense que c'est une bonne nouvelle pour qui, ce qui s'est passé à Chicoutimi. C'est une bonne nouvelle pour Christine Fréchette, parce qu'on s'est dit, OK, là, cette élection, normalement, le Bloc aurait dû, en tout cas, faire beaucoup mieux que ce qu'ils ont fait. Pourquoi? Ils ont les deux circonscriptions à côté. Ils ont fait campagne tout l'été.
11: Ouais.
13: Puis là, on voit que c'est les libéraux qui ont réussi à gagner cette circonscription. En période de crise, on voit que les gens préfèrent la stabilité. Puis t'as toujours un avantage, que soit M. Cormier quand il est au pouvoir ou Mme Fréchette actuellement. Donc, j'ai quand même l'impression que ça s'explique aussi ce qui s'est passé dans Chicoutimi avec ce qui est en train de se passer avec la remontée, en tout cas, de la CAQ dans certaines régions et dans les sondages de façon générale.
11: Est-ce qu'on pourrait s'en trouver avec un gouvernement minoritaire CAQ? C'est ça que tu es en train de me dire?
13: Non, c'est trop tôt. Je pense que les débats vont vraiment être, je pense, le moment...
11: Ça va se recentrer, oui.
13: Ouais, ouais, ça va être le moment où ça va vraiment être, je pense, là où ça va se cristalliser. Parce que, comme tu dis, là, moi, je pense que... Puis j'ai déjà utilisé l'expression dans le passé, là. Les gens sont très polyamoureux entre les partis en ce moment-là.
12: Mais là, il y a plusieurs chefs qui jouent gros dans cette élection-là parce que, bon, oui, on pourra parler du Duhaime. Évidemment, s'il n'est pas élu, ça sera probablement le champ du cygne pour lui. Mais je regarde le choix de Mme Fréchette de se présenter dans Trois-Rivières. La Mauricie est très bleu péquiste en ce moment. Charles Millière dans l'Estrie. L'Estrie semble retourner vers la CAQ tranquillement. La CAQ avait juste Green Bay qui pouvait être gagner dans les dernières mises à jour. Mais là, on voit que...
11: Il y a une vague, là.
12: Il y a un momentum qui s'installe et c'est loin d'être gagné pour Millière dans Harford. Donc, on pourrait se retrouver quand même avec un cas de figure étrange où les libéraux font élire 30-32 élus, mais le chef passe pas. Puis même chose pour la CAQ, là.
13: Oui, non, tu fais très, très bien de le souligner, Frank. Puis c'est exactement ça. C'est pas gagné pour Harford, en tout cas pour Charles Millière. Même à Sherbrooke, moi j'habite Sherbrooke, tu sais, Guillaume Rousseau de la CAQ est en train d'augmenter. Là, au début, on lui donnait pas beaucoup de chance.
11: Ouais.
13: On pensait que ça allait passer au PQ. Il est en train de remonter. Puis t'as raison, même Brome-Missisquoi, là, Fred Beauchemin, par exemple, qui est le critique aux critiques aux finances. D'ailleurs, j'ai sorti une petite vidéo hier. J'ai regardé qu'il faisait campagne avec des chaussures à 1 600 $. J'ai trouvé ça drôle quand t'as envie de parler de de coût de la vie puis d'inflation. Là, tu te dis, ah ouais, tes chaussures, elles valent 1 600 $. Mais c'était ma petite revanche là sur France-Hélène Duranceau. Mais tout ça pour dire que oui, t'as tout à fait raison. L'Estrie n'est pas gagné pour le Parti libéral. Puis oui, t'as deux chefs qui c'est pas gagné leur élection. À la fois Mme Fréchette dans Trois-Rivières et Charles Milliard, évidemment, en Estrie.
11: Si on revient au résultat du fédéral hier, les élections partielles, c'est une victoire, une vague libérale là, sur toute la ligne. Est-ce que le leadership de Poilievre, ça va y nuire, là, mais est-ce qu'on peut penser que M. Poilievre pourrait quitter là ou on va attendre?
13: Non, je pense pas que c'était une circonscription baromètre ou en tout cas une circonscription test pour Pierre Poilievre. Il va avoir une élection partielle en Ontario parce qu'il y a un député qui s'appelle Larry Brock qui va démissionner. Cette circonscription, elle est conservatrice bleue, là, ça veut dire. Si les conservateurs perdent cette circonscription au rouge, là, je te l'avoue que oui, là, ça va brasser dans le Parti conservateur. Mais Chicoutimi, écoute, moi, j'ai regardé ça, là, je pensais à ça hier puis ce matin, là. T'es une électrice ou un électeur de Chicoutimi, t'es possiblement dans l'aluminium, dans le bois d'œuvre, dans l'agriculture, avec la gestion de l'offre. Tu te dis, hey, est-ce que je suis pas mieux de voter du bon bord? T'as un candidat libéral, M. Gobeil, qui est un agriculteur, qui était président des producteurs laitiers, puis tu te dis, hey, actuellement, on parle de l'aluminium, on parle du bois d'œuvre dans les négociations. Je me suis dit, comme c'est normal aussi que les gens se sont dit, bon, on va voter avec M. Carney, il faut qu'il nous protège en ce moment. C'est un peu l'impression que j'ai, ça veut dire, c'est difficile pour que cette circonscription soit vue comme vraiment un baromètre. Puis le Bloc aussi, oui, est resté à 33%, mais le Bloc, là, ils ont les deux comtés à côté, là, Brunel-Doucet, puis Mario Simard. Puis ils ont fait aussi campagne tout l'été, puis ils n'ont pas fait un résultat si super que ça, là.
11: Non, puis le Bloc, habituellement, score beaucoup dans cette région-là.
12: Ben oui.
11: Ça veut dire que quoi, là, on s'en va vers une polarisation, puis on donne un mandat fort à Carney contre les Américains.
12: Et Carney, il pige dans toutes les... C'est ça qui est fou, c'est qu'il est capable d'aller chercher des votes dans toutes les familles politiques. Il y a des NPD qui votent pour lui, il y a des bloquistes.
11: Les gens ont peur.
12: Il y a des conservateurs. Ouais. Donc là, il n'y a pas de plafond, autrement dit.
11: Mais la peur, Rodolphe, c'est la pire chose pour les politiciens. Dans la mesure où, quand tu te bats contre quelqu'un qui est capable de jouer la peur, l'effet peur, là, Carney a scoré avec ça, là.
13: Oui, ben, on dit toujours en politique, il ne laisse jamais passer une bonne crise. Puis c'est un peu ça. Ça veut dire, il a fait un pari, là. Il a quand même nommé Martel, un comté qu'il n'avait pas naturellement, puis il a gagné son pari. Puis, écoute, ça aurait eu l'élection il y a 2 semaines, là. J'aurais pas dit que les libéraux allaient la gagner. On se souvient, il y avait toutes ces rumeurs. Est-ce qu'il va faire des concessions? Est-ce qu'il va faire des concessions? Moi, je pensais qu'il y avait avantage Bloc jusqu'à ce moment. Le jour où, finalement, ça a été la fin des négociations, que les négociations ont été suspendues, je pense que ça a donné, en tout cas, un boost à M. Carney et son équipe. Mais il faut leur donner, là. Ils avaient un bon candidat. Je pense pas que les conservateurs étaient prêts au départ de Richard Martel. C'est normal qu'ils ont peut-être pas réussi à trouver un candidat avec une certaine forme de notoriété. Mais d'un autre côté, là, Richard Martel, c'est une star dans cette circonscription, là. Ça veut dire... C'est vraiment ça aussi. Donc, je vous dis, le véritable test pour Pierre Poilievre, selon moi, ce sera quand il y aura cette élection en Ontario. On va voir quand M. Carney va la déclencher.
11: Rodolphe, toujours un plaisir. Tu es salué.
12: Absolument.
13: Merci beaucoup, les amis.
12: Merci à toi.
11: Salut, bye voilà. Bye. Notre Rodolphe, on l'avait avant tout le monde. Là, tout le monde le veut, mais non, il est toujours...
12: Il est partout. Hein, juste avant qu'on y parle, je l'ai vu à la télé.
11: Oui. LCN, il est partout. Il fait de la radio un peu partout aussi, voilà. Ben, c'est toujours intéressant, Rodolphe. Vous savez qu'il était un staffer avec Stephen Harper chez les conservateurs. Ben, il cache pas ses origines, là. C'est un conservateur. Hein? Il parle comme un conservateur.
12: Oui, c'est clair.
11: C'est pas un libéral. Je le sens pas libéral, mais c'est toujours intéressant, voilà. Hein, c'est le fun. Bon, ben, après la pause, on ouvre les lignes. On débarre-tu là-dessus?
12: On peut débarrer. Dans le fond, est-ce que les gens... sont plus du côté de Rodolphe, qui pense que c'était pas une élection qui était déterminante pour Poilievre, ou vous pensez que c'est le temps que ça achève, parce que là, elle bosse up, il y a trop de monde dans la chaloupe des libéraux. Là. Donc, ouais, avec un nouveau chef, est-ce que le vote pourrait changer? Ben, je pense que c'est vers là qu'on s'en va.
11: Oui, mais stratégiquement, quand tu sais que ton chef doit partir, parce qu'il doit partir, selon moi, Poilievre doit quitter les conservateurs, mais pas là.
12: Ça pas là, mais c'est ça.
11: Si tu amènes un nouveau chef, là, tu le brûles. Parce que la crise est plus grosse que...
12: Moi, je suis 100% d'accord, hein? Mais je ne sais pas si les auditeurs le sont. T'sais. Est-ce que...
11: Êtes-vous encore poilièvre?
12: Êtes-vous le beau-zop? Comment ça se passe par chez vous?
11: Êtes-vous un caquis? Ben, je sais pas, là, t'sais, on ne sait plus. Le monde vote un peu partout. Là. Mais allez-vous voter pour le PQ, puis vous avez voté pour Carney? Ou...
12: Non, c'est pas. Ça. On veut connaître l'opinion des gens, des partiels, des élections qui s'en viennent. Donc, comment vous vous positionnez par rapport à tout ça? Appelez-nous.
11: 418-670-9098. On revient après la pause.
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11: Waouh. C'est parce qu'on avait une grosse conversation dans le studio. Ouais, ben, Rodolphe a débarré. Ça a débarré.
12: Ouais.
11: Je pense que ça va donner un bon titre.
12: Ouais.
11: En tout cas, on s'assinait sur le titre. Bon, on ouvre les lignes 418-670-9098. Les lignes sont quand même assez ça, bien.
12: Ouais, j'ai envie de te dire, c'est pas mal déjà, pas mal plein.
11: Mais soyez patients, là, mais on va liquider tout ça. Bon. Poilievre est-il encore l'homme de la situation au Parti conservateur du Canada? Il y en a qui disent, moi, je suis conservateur au provincial, je suis conservateur au fédéral. Et ça semble être, tu sais, moi, peu importe le chef, je vais me ranger derrière le chef.
12: Ouais.
11: Mais est-ce que Poilievre est encore l'homme de la situation? Ça, c'est pas mal la question. On vous écoute.
12: Oui, allô, Radio X, c'est à vous.
11: Allô?
12: Allô?
26: Bienvenue au service Québec 5.
11: Non, c'est pas ça.
12: OK. Oui, allô, Radio X.
11: On vous écoute.
27: Oui, bonjour.
11: Oui, allez-y.
27: Pour M. Poilievre, vous m'entendez bien?
12: Oui, très bien, allez-y.
27: Moi, je l'ai beaucoup aimé, ce gars-là. Il a mal tombé, pareil. Hein. Quand il dit profiter d'une crise, mais moi, il y a une affaire qui me fait un petit peu comme, je vais dire, vomir.
11: Ouais.
27: c'est bien beau utiliser la crise, là. Là, ça va être les. C'est quoi, là, c'est quoi leur plan, là? Parce que si les industries se mettent à farmer, c'est comme ça qu'ils vont. C'est, il y a du monde qui vont être malheureux. Là,
11: ben oui.
27: Mais ce gars-là, il a mal tombé pareil. Hein. Quand ils disent profiter d'une crise, mais moi, il y en a fait qui fait un petit peu comme, je vais dire, vomir. Là.
11: Ouais.
27: C'est bien beau utiliser la crise. Là, là ça va être les. C'est quoi leur plan? Là, parce que si les industries se mettent à farmer, c'est comme ça qu'ils vont. C'est, il y a du monde qui vont être malheureux.
11: Ben oui, ils vont perdre leur job parce que Carnet.

0: Mais là, ça va prendre un gros nom. Un coup, là, ça va te passer, cette maudite crise-là, là.
1: Ouais.
0: Tout le monde se rend compte que ça coûte vraiment de la merde, là.
1: Ouais.
0: Ben là, c'est vrai que là, les conservateurs vont avoir une chance.
1: Ouais. Mais tu sais, à l'époque de Justin Trudeau, les conservateurs étaient en avance pas à peu près, là. Puis là, Carney est arrivé, puis il a utilisé la crise de Trump, les tarifs.
0: Ouais, mais je trouve ça pas que j'en reviens pas.
2: Mais non, je sais. Mais là, il y a deux gangs, en gros. Il y en a qui disent qu'il faut que tu attends que la tempête passe. Puis il y en a d'autres qui disent faut que tu donnes un coup de barre pour changer l'air.
1: Ouais.
2: En gros, c'est ça. Là.
1: Mais si tu changes l'air à 3 ans des élections,
2: ça peut être long. Ça peut être long, longtemps. Tu peux brûler ton nouveau chef si tu as le temps d'avoir. Merci beaucoup d'avoir appelé.
0: Bonjour. Salut.
1: Bonne journée. Ouais, le son, t'es correct.
2: Ouais, mais... des fois, c'est ça. Un petit enjeu au niveau du son.
1: On parle de Ben Mulroney. Ben oui, mais Ben, il fait de la radio, puis je suis pas sûr qu'il va aller là, là.
2: Ouais, mais en même temps, moi, quand un politicos ou fils de politicos dit que ça y tente pas, j'entends tout le temps d'autres choses, tu sais. Oui, allô, Radio X, c'est à vous.
1: Ouais, on vous écoute.
3: Oui, bonjour.
1: Oui,
3: bonjour.
1: Allez-y.
3: Oui, pour moi, c'est un gros club, là. Comme l'expression dit, c'est a big club, you ain't in it. C'est une grosse comédie, conduit une grosse...
1: C'est du gros théâtre de Vaudeville, là.
3: Ouais, exactement, c'est du gros théâtre de Vaudeville avec Trump, qui fait toujours des interventions lorsque les codes de... Garnier baisse un petit peu, mais on doit se rappeler que Carney a quand même renfloué Kushner, son beau-fils. Bessent, on pense... je sais pas qu'est-ce que les gens pensent de lui, mais il travaillait pour Soros avant d'être avec Trump. Fait que c'est un gros club. Carney est dans le même club.
1: Ouais.
3: Il nous joue une grosse partie là pour qui fait leur affaire électoralement, mais dans le fond...
2: Donc, vous, ce que vous dites, c'est que peu importe c'est qui va être à la tête des conservateurs, ça ne changera rien. Là.
3: Conservateurs, c'est le parti presque unique au Canada maintenant, c'est le Parti libéral.
1: Ouais.
3: Je ne sais pas jusqu'à quand, là, peu importe qui.
1: Ben, tant qu'ils vont rentrer de l'immigration.
2: Mais dans quoi, 100 dernières années, ils ont gouverné 75 ans?
1: Oui,
2: à peu près ça.
1: À peu près. Puis avec la vague migratoire qu'on nous prédit, là, beaucoup d'immigrants qui votent pour les libéraux. Là,
3: Regardez Poilievre, comment il se déguise. Il va voir les communautés de la même façon que Trudeau faisait. Ça fait que je vois pas une grosse. Pour ma part, je vois pas une grosse différence.
2: Vous trouvez qu'il n'est pas assez identitaire, autrement dit?
3: Ben, c'est pareil au même. Ils endettent. Puis il ne faut pas payer la dette pour réduire le parc. La dette du Canada, mais il faut augmenter l'immigration, puis ils sont tous dans le même bateau.
2: Je comprends.
1: Hey, merci.
2: Merci beaucoup d'avoir appelé.
3: Merci.
1: Ben, moi, je suis d'accord avec lui. Là, l'histoire, moi, je pense que Carney, c'est l'homme à Trump. Tu le vois, là, quand il commence à baisser, c'est vrai, Trump revient. Là. Il en rajoute pour écœurer le lac Ontario. Tu n'es pas obligé d'en rajouter la semaine passée. Là. Il en a rajouté encore plus.
2: Ben, ça pogne.
1: Oui, je comprends, mais il aide localement, il aide Carney.
2: Oui, mais c'est carrément de l'ingérence. Là. On parle tout le temps les Russes ont peut-être fait de l'ingérence des élections étrangères.
1: Les Américains en font direct.
2: Ce que
1: là.
2: Trump fait, c'est carrément ça. Là. Ils ont fait dérailler complètement la campagne de Poilievre la dernière fois. Là, ils sont en train de faire dérailler les élections au Québec aussi.
1: Ben, ils veulent la CAQ.
2: Indirectement, tu comprends?
1: Ça veut dire que les Américains veulent la CAQ?
2: Ben, je sais pas. Je pense pas qu'ils réfléchissent tant que ça à qui ils veulent ou pas, mais je pense qu'ils s'amusent à mettre la zizanie. Diviser pour mieux régner, qu'on appelle.
1: Les Américains, ils sont pas innocents, là. Il y a des intérêts derrière de ça, là.
2: Effectivement.
1: Alors, regarde tous les intérêts américains au Québec. Commerce au détail. Alors, regarde partout ce qu'ils sont, là. Les mines, les minerais, ils rentrent,
2: c'est
1: là,
2: vrai.
1: Les autres, là.
2: Écoute, les lignes sont pleines. Pierre, on en prend un autre. Oui, allô, Radio X. Oh. Soyez patient. Oui, allô, Radio X.
1: Ouais, on vous écoute.
4: C'est moi?
2: Ouais, oui, allez-y. C'est vous.
4: Moi, je suis conservateur depuis très longtemps.
1: Ouais.
4: Je vote tout le temps conservateur ou pour le moins pire des deux qui se présentent, s'il n'est pas au Québec ou ailleurs. Puis, Poilievre, pour moi, il passait pas, lui.
2: Qu'est-ce que vous voulez dire?
4: Parce qu'il n'y a pas d'équipe. Ben, en tout cas, il n'a pas l'air d'avoir confiance en personne.
1: Ah, mais il menait, là, avant que Carney arrive, il menait pas à peu près dans les sondages, là.
4: Je sais qu'il menait, mais... Il présentait jamais rien. Moi, j'ai tout le temps voté pour Paulus depuis qu'il est là.
1: OK, ouais.
4: Mais lui, il s'entourait jamais d'une équipe. Là. Tu sais pas ce qu'il va
1: faire. Son équipe économique, à un moment donné, ça lui avait été reproché là, de présenter des candidats avec lui au niveau économique, puis il ne l'avait pas vraiment fait. Mm. On le voyait beaucoup avec sa femme, avec son épouse hein, en campagne.
2: Mais là, mettons, si vous aviez été à Chicoutimi là, hier, puis il y avait un vote, là, auriez-vous été prêt à voter, mettons, pour le Bloc pour barrer les libéraux?
4: Jamais. Ben, non. Je veux dire, pas le Bloc, parce que moi, je trouve que c'est un parti qui va nulle part.
1: Vous aviez voté conservateur?
4: Ben, je veux dire,
1: non.
4: Je sais même pas si...
1: OK, à ce point-là, donc ça, pour vous, le chef, il n'y a plus rapport là?
4: Pour moi, il n'y a pas d'affaire là.
1: Okay.

0: Mais en même temps, si tu l'amènes trop de bonheur, il reste encore 3 ans avant les élections. Là.
1: Oui, ça c'est sûr, là, mais si les Mulroney se présentent ouais, là, ça ouais. serait différent. Là.
0: OK, c'est bon. Hey, merci. Bon.
2: Merci beaucoup d'avoir appelé.
1: Merci.
0: Salut. Ah non, mais tu sais, il se montre de même. Je veux dire, lui, il n'est plus capable de poulier.
2: Mais moi, ce que j'entends de tout le monde, si on fait une petite synthèse de ce qui a été dit jusqu'à présent, c'est que les gens ne savent pas trop c'est quoi la stratégie à avoir parce que Carney est tellement fort.
0: Ah, t'es fourré parce que...
2: Puis tu sais, mettons que ton plan, c'est Ben Mulroney ou son frère ou Doug Ford ou je sais pas qui.
0: Ah, là, pas Dougie Ford.
2: Non, mais je sais.
0: Un Red Tory.
2: Mais lui, il se voit là.
0: Puis tu sais que Poilievre et Ford, ça se regarde même pas dans un... Les deux rentrent dans une pièce, là. Les deux se regardent pas, là.
2: Non, les deux se regardent.
0: Ça hisse, là.
2: Mais je pense que le point là-dedans, c'est que peu importe qui tu vas mettre, il va se brûler, là. C'est comme essayer de s'enligner contre Obama en 2010.
0: Non, tu peux pas rien faire contre actuellement Trump, les tarifs.
2: Il y a une carnolâtrie, là.
0: Mais à un moment donné, il va falloir sortir de ça si on veut commencer à parler. Ben tu sais, là, au niveau provincial, là, la campagne électorale actuellement, là, si la CAQ monopolise le débat des idées avec Trump, les tarifs, on est cuit, là. Il y a plein d'enjeux, là, au niveau sociétal. Ben,
2: carrément. Écoute, les lignes sont pleines encore. On en prend dessus. On peut en prendre un ou deux encore. Allons-y.
0: On y va. Let's go.
2: Oui, allô, Radio X.
3: Oui, Mario Grandin, l'appareil.
2: Oui, allez-y, salut, allez-y. Mario.
3: Hey, je voulais juste dire que l'émission avec les animateurs vous donne un 10 sur 10.
2: Ah, c'est bon. Vous êtes bien fin. Êtes-vous le beau zop, vous, là?
3: Ben non, non. Pas tellement. Là.
0: Vous êtes conservateur ou péquiste?
3: Ben moi, je serais conservateur avec un nouveau chef.
0: OK, avec Poilievre.
2: OK.
0: C'est bon, ouais. Hey, merci.
2: Merci. Oui, allô, Radio X.
0: Oui, on vous écoute.
4: Bonjour, monsieur.
0: Allez-y.
4: Bonjour. Moi, je suis dans le comté de Saint-Hyacinthe, puis je vais me demander une élection à refaire, justement.
0: Oui.
4: Parce que, moi, dans un sens ou d'un autre, moi, je vais voter conservateur parce que j'étais curé de voir la manière du sens que la politique va en ce moment. On le voit qu'on va quand même frapper un mur autant provincial que fédéral. Ouais. Tu sais, ce que je trouve plate, moi, je suis Poilievre à côté. Mais le hic, c'est qu'on dirait, regardez ce qui s'est passé au Lac-Saint-Jean, c'est qu'on dirait qu'il a été très tranquille, on dirait qu'on n'en parle pas trop. Ça a comme genre été, on dirait, de façon un peu étouffée, tranquille.
0: Mmh. Ah ouais.
4: On dirait que quand il y a une petite élection qui se passe dans un comté, pas beaucoup de pancartes, on n'en parle pas trop aux nouvelles, on fait en sorte que, tu dis, le monde...
2: Ça ne rentre pas
4: tant compte que ça.
2: Ben, en même temps, monsieur, ils ont fait ça en plein campagne provinciale. Donc, c'est encore pire.
0: C'était
2: une game qui était jouée comme dans la parcelle d'Arthabasca que la CAQ avait déclenchée en plein été.
4: Exactement.
2: En sachant que les gens sont au camping, sont envoyés. Ben oui,
0: c'est stratégique.
4: Exactement, Frank. C'est tout le temps une stratégie. C'est tout le temps, on évalue la situation, on part le bal, Là, les autres essayent de trouver le moyen de t'en sortir. C'est comme une partie d'échec. C'est Carney, là, il évalue son coup avant. Puis Fréchette, là, est en train de faire la même affaire. Le coup est déjà lancé avant même que les autres puissent avoir une réaction. Ils essayent de trouver une idée.
0: Puis il y a une
4: autre... Il est dans la même situation en ce moment. Il est obligé de danser, justement, avec ce qui se passe en ce moment. Puis ensuite, tu te dis, le temps de trouver une solution... Pour battre ton adversaire, il est trop tard.
0: Mais Carney a copié beaucoup le programme des conservateurs, vous comprenez? Là, Fréchette est en train de copier un peu pas mal le PCQ. Vous comprenez?
2: Puis le PQ aussi, SPP, il y a trop de règlements, il y a trop de taxes, il faut couper santé. C'est tout, ils sont tous en train de jouer dans le même...
0: Fait que ça aussi, là, il se fait avoir par les bords, les deux bords. Là.
4: Exactement. Puis qu'est-ce qu'Éric Duhaime là, est en train de faire, là, tu vois, là? Il est tranquille là avec les journalistes là dans un sens là, il laisse un peu plus aller là, il est moins considéré comme un coucou ou vice versa là. Fait que là on dirait que là, les idées là rentrent un peu plus là dans le bon sens du poil là, parce que là il parle des colonies, des familles tout ça, le comté à Victo là, ça a quand même fait effet pareil même s'il l'a pas gagné là.
0: Ouais.
4: Le monde l'a entendu de plus en plus là.
2: Ouais.
4: Le monde voit que justement là c'est plus la même réaction là qui travaille là, tu le vois là que son message colle un peu plus parce que justement Éric Duhaime il a frappé on dirait dans un bon sens du champ quand tu joues au baseball, c'est-à-dire que Là, les idées commencent à pergoler pour vrai.
0: Oui, mais c'est le coût de la vie. Ils parlent beaucoup d'économie, de coût de la vie. C'est ce que les gens veulent entendre. Hey, merci beaucoup.
2: Merci beaucoup.
0: Salut.
2: Bye-bye.
0: C'est ça. Beaucoup de commentaires, hein? Les lignes, oui, ça y va?
2: C'est, ben écoute, il y a encore du monde qui s'appelle. Je pense qu'on a touché un bon point. Les gens aussi réagissent sur le texto, évidemment. Là. C'est très mitigé, je te dirais. C'est comme un sur deux, faut qu'il reste. On revient à Poilievre.
0: Oui.
2: Puis il y en a qui disent faut qu'il parte, faut qu'il... Il n'y a pas... Il n'y a pas de consensus pour l'instant. Parce que c'est divisé entre les gens qui disent, de toute façon, peu importe qui tu mets là, sais-tu quoi, il y a eu un sondage, l'autre fois, on disait même si on ramenait Harper, ça ne changerait rien. Harper se ferait laver par Carney.
0: Ah non, c'est sûr. Puis Carney a ramené toutes les idées conservatrices vers lui. Donc, il a piqué la plateforme. Puis, il joue Trump. Il joue l'effet anti-américain. C'est toujours le cas. Hein? Le Canada s'est fondé sur une relation anti-américaine. À l'époque, là, hein, les loyalistes se sont sauvés au Canada.
2: Oh,
0: là,
2: oui, ça fait partie de l'identité.
0: Mais oui, ça fait partie de nous autres. Là. Puis là, tu sais, on a beau se dire qu'on est péquistes puis on souveraineté du Québec, mais le réflexe, c'est de se... Comment se recroqueviller? Comment tu t'abéris?
2: Tu caches en dessous des jupes du fédéral.
0: Ouais, exactement. Ou qu'il y a de l'argent. Ou qu'il y a des chèques. Voilà. Un peu.
2: Écoute,
0: ça.
2: Écoute, la chaîne a débarqué, ça n'arrête pas d'appeler encore. Écoute, on va... Mais il y en aura une autre ligne ouverte.
0: Ah, ben oui, c'est pas fini. Voilà, après la pause, notre ami Jordan débarque. Il y a plein d'affaires. On jase avec Jordan au retour.
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6: Ouais, ben dans cette campagne électorale-là, il y en a qui se font ramasser solides. Il y a des candidats, dont notre ami Gary Epi. Et là, Gary Epi a décidé de passer à l'offensive. Là, vous avez vu aussi, il y aurait une candidate. Il y a de la CAQ, Geneviève Peterson.
7: Oui.
6: Dans certains de ses écrits, le mot « squat » serait revenu à plusieurs reprises.
7: Oui.
6: Non, mais ça, je vous disais, là, c'est parce que là, on vous avait tiré de la boîte à Gary parce qu'il avait utilisé le mot « squat » dans une description que sa mère faisait des femmes autochtones. À l'époque, elle était sage-femme à Gaspésie, je ne sais pas quelle année. Là.
7: Elle a écrit dans « La déesse des mouches à feu », son livre publié en 2014, une gang de squats pleine de spray net qui débarquait d'une minoune. Et elle ajoute, on a su après que les squats, c'était juste des gurdas, des guidounes de Chicoutimi-Nord.
6: Là, t'as quand même Fréchette qui demandait la démission de Gary à cause de ça, Duranceau. Ouais. Je pense qu'il y a aussi une ministre autochtone dans le gouvernement de la CAQ qui a demandé.
7: Ouais.
6: Là, à un moment donné, allez-vous demander des excuses à votre propre candidate? Là, à un moment donné,
7: ben, c'est du niaisage.
6: Ben oui, c'est du niaisage. Mais ils veulent tirer de la boîte à du monde. Ben après ça, ils s'aperçoivent qu'ils jouent dans un jeu. Puis en plus, ils nourrissent les médias. Il y a des médias qui ont joué ça gros, là. L'histoire de la squaw.
7: Oui, mais c'est sûr. Quand tu veux être plus catholique que le pape.
6: Tu vas avoir le même traitement de faveur au niveau médiatique pour Geneviève Peterson, qui était dans la gang de Québécois à l'époque, puis que son chum travaillait à Radio-Canada. Tu sais, je veux dire, à un moment donné, là.
7: Non, oh, écoute, moi, je. On est dans le niaisage.
6: Dans le gros niaisage.
7: Ça continue. Doom du mot aussi, là, qu'on ressort des affaires un matin.
6: Mongol,
7: il était pas fin avec la gestion de l'offre. Il était payé de donner son opinion en arrêt d'un micro. Il en a dit des affaires.
6: Ben oui, c'est sûr. Puis à un moment donné, le bandit, là, qu'est-ce qu'il pense de ça, il va te le dire. T'sais, je veux dire, là, au moment, là, actuellement, là, on peut penser quelque chose, là, 6 mois, puis changer d'idée aujourd'hui, là. Mais là, il te ramène ça, puis il te beurre ça, puis il met ça gros, puis. Voilà, on est là-dedans, on est dans un air comme ça, là, de médias sociaux aussi. T'as pas le contexte, t'as rien.
7: Mais non, c'est ça.
6: On y va, y es-tu là, notre gars?
7: Yes.
6: Jordan, comment ça va?
8: Ça va très bien, et vous, monsieur Couture?
6: Ben oui, ça va. Écoute, le sport, le Canadien, là, il y a Kirill Marchenko qui pourrait s'amener. Est-ce qu'il va s'amener? Lui, il veut être échangé, il veut quitter Columbus, il pourrait se ramasser avec le Canadien.
8: Ben Don Waddell, qui est DG des Jackets, l'a dit une couple de fois durant la saison morte, qu'il voulait rien savoir d'échanger ce gars-là. Mais c'est toujours pareil à Columbus. Tu sais, souviens-toi, à une certaine époque, on avait un Artemi Panarin qui était là. On pensait le garder à long terme, Sergei Bobrovski. Et tous ces beaux gars-là sont partis. J'ai l'impression que ça va être le cas pour Marchenko éventuellement. Mais là, le problème, Peter, c'est le prêt à payer. Est-ce que tu es prêt à donner un gars comme Michael Age ou un David Rimbacker un espoir plan A, vraiment de premier plan pour l'avenir du Canadien? J'ai l'impression que c'est ça qui achoppe un peu d'indiscussion avec le camp Waddell des Jackets et celui de Kent Hughes et de Jeff Gordon. Parce que oui, t'as bien beau de vouloir te payer un gars qui va jouer sur ton top 6. Mais tu sais, si tu veux éventuellement, je sais pas, moi, on parlait souvent de McDavid des derniers mois. C'est un gars de même qui est disponible. Tu veux te payer la totale pour aller chercher un gars comme ça. Fait que t'as perdu des munitions pour aller chercher Marchenko. C'est peut-être pour ça on est mieux à attendre dans le cas du Canadien. J'ai l'impression qu'on veut vraiment respecter le plan à la lettre. Moi, honnêtement, j'aurais pas de trouble à donner Michael Age pour un gars comme Marchenko qui apporterait tellement au top 6 du Canadien. Tu sais, côté robustesse, on a vraiment besoin de ça. Puis en plus, c'est un Russe, serait bien chum avec Ivan Demidov. Tu le mets sur le deuxième trio. Je pense qu'il y a un fit plus que naturel. Mais je sais pas. On dirait qu'on n'est pas prêt. Ah, Age, on l'aime bien. Tu sais, son père trippait sur le Canadien. Puis c'est comme quelque chose de spécial avec Age. J'ai l'impression que Rimbacker est pas nécessairement le gars visé dans cette discussion-là. Mais ça va être de voir, parce qu'on sait que Kent Hughes a toujours fait des bonnes transactions depuis qu'il est arrivé avec les Canadiens.
6: Ouais.
8: Est-ce qu'on va avoir un bon deal en retour? Tu sais? C'est parce qu'il y a aussi des bons timings pour aller chercher des gars comme ça. Est-ce qu'à un moment donné, on va vouloir s'en débarrasser le plus vite possible avant le début de la saison? Et là, le prix va baisser. C'est peut-être ce qu'on évalue du côté de Kent Hughes.
6: Lui, il fait la grève, là, hein? Il veut pas venir jouer. Il veut pas se rapporter à Columbus.
8: Ben, eux autres mentionnent qu'il va débuter le camp là-bas puis que tout va être beau, tout va être parfait. Mais là, de ce qu'on entend, tu sais, l'agent qui sort des tweets ici et là, à un moment donné, ça continue de même, ça va peut-être mal finir. Fait que c'est le temps de se montrer intéressé puis de peut-être vouloir bâtir quelque chose. Moi, j'essaierais absolument. Là, tu sais, c'est un gars de 6 et 3. Il est 200 livres, il a 26 ans. Fait qu'on est un peu dans le même barème que celui de Noah Dobson qu'on a été chercher aussi à 26 ans l'année passée. Tu sais, qui fit pour le long terme parce que j'aimerais bien ça te dire, hey, Crosby, Malkin, c'est un gars qui pourrait être intéressant pour le leadership, gagner des Coupes Stanley. Fine, mais ces gars-là, 37, 38, 39 ans, ils vont te donner une, deux bonnes années du Canadien. Puis la fenêtre réelle pour gagner une Coupe à Montréal, ce sera pas elle, cette année, peut-être plus l'année prochaine et l'autre est en montant. Là. Mais il faut aller chercher des gars qui, dans ce prime-là, vont être capables d'être à leur apogée également.
7: Mais on dirait qu'on a peur de faire un faux pas. T'sais. On dirait qu'on a peur de... Parce que là, pour l'instant, le consensus, c'est un peu dire à Ken Hughes, Gorton, ils signent des bons joueurs. Pas cher, on compare avec Makar puis les autres, on les paye pas cher. Mais là, si on fait un genre de faux move ou qu'on va faire une transaction qui finalement ressemble un peu à Drouin contre Sergachev, là, on a peur de se le faire ornoter.
6: Ouais, ça,
7: on dirait que ça confine à on bouge pas, on attend puis on joue à trappe. Là.
8: Ouais, c'est bien beau dire on a signé un bon deal. T'sais, Ivan Demidov, cette année, c'était un méchant bon contrat là, à 9,1 millions de dollars. Telly Notson à 8,885. C'est contrat exceptionnel, mais il faut penser que ce sera pas éternel non plus.
6: Non.
8: Si je regarde ça, le contrat de Suzuki termine en 2029-2030 à 7,8, puis il demandera pas 8,2 quand il va signer son contrat.
6: Ben, il va être à 17, points, il va être à 15, 16, 17 ben, millions. Là.
8: Et si Makar est à 20,4, il va être à 18-19, parce que là, on se reparle dans 4-5 ans.
6: Ouais,
8: là, ça
6: va
8: peut-être être beaucoup plus d'argent que ça. Fait que tu sais, il y a une fenêtre d'opportunité qui s'ouvre. Oui, t'as des bons deals que t'as fait, mais en même temps, c'est à toi d'opérer. J'entendais Georges Larac dire là, qu'il y avait un été incroyable qui a été ouf. Oui, le deal de Demidov, c'est fou, mais on veut voir autre chose se produire. T'sais, je me souviens l'année passée, je te parlais de Noah Dobson, quand ils ont été chercher, on avait vu après ça des trucs là, dans la série Crave avec Suzuki et Caulfield. Quand ils ont appris la nouvelle de l'acquisition de Dobson, ils capotaient, les gars. Puis là, t'as donné une méchante raide de chance. T'es rendu en finale de l'Est contre les Hurricanes avec ce club-là. Mais là, ce serait à la direction, je te dis pas, d'ajouter trois gars de plus dans ton alignement. Mais on sait, puis les gars le savent pertinemment dans l'alignement du Canadien, qu'il manque un gars à l'aile. Peut-être un bon deuxième centre aussi, ce serait une bonne priorité. Peut-être un défenseur droitier aussi. Fait que tu sais, ça prend des munitions de plus. Puis côté masse salariale, ce serait à partir de cette année qu'il faudra en profiter, parce qu'après ça, ça va peut-être être plus difficile de bâtir quelque chose, parce qu'il faut penser que d'autres contrats, si tu veux garder Edge, vont arriver. Il va falloir que ça va être un peu plus mathématique de gérer ta masse salariale versus présentement où tu as un peu plus de malhabilité.
6: Non, puis c'est quatre bons trios. Là. Tu regardes les Hurricanes de la Caroline, les autres, c'est quatre trios loadés, 1, 2, 3, 4. des défenseurs sont allés en chercher aussi, puis des goalers, des très bons gardiens. Le Canadien est bien, bien positionné, mais comme tu dis, peut-être encore un an ou deux avant d'avoir peut-être la force là, à 100%, là, t'sais, être plein.
8: Ce serait le temps, je crois, d'essayer quelque chose, surtout avant le camp d'entraînement, t'sais, de passer un message aux 7 des partisans. Je te dis pas de surpayer 2-3 gars, mais t'sais, juste d'apporter quelqu'un sur ton top 6 comme Marchenko. Parce qu'on sait qu'il y avait des gars disponibles à un moment donné. Je pense à Jack Hughes, je pense à Robert Thomas du côté des Blues. C'était des gars qui étaient sur le marché, étaient sur la vitrine les derniers mois. Mais là, ils sont plus là. On peut pas aller chercher ces joueurs de centre-là.
6: Exact.
8: Les Blues, les Devils veulent rien savoir des échangés. C'est Nico Hischier, excuse, qui a signé une prolongation de contrat avec Jersey. Fait que ces gars-là sont plus disponibles. Là, t'as un gars à l'aile qui est dispo. C'est un joueur de centre qui arrive durant la saison, mais là, tu vas peut-être pouvoir tenter une transaction. Mais je sauterais sur l'occasion parce que ça passera peut-être pas 2-3 fois, cette histoire-là. Puis là, à un moment donné, si tu te projettes dans une couple de mois, il va peut-être être rendu trop tard pour aller chercher des gars qui auront déjà été échangés, puis t'avais des fenêtres pour aller chercher.
6: Bon, Cal Makar, 20,4 millions par année. Là, ça donne Quinn Hughes. Lui, il vaut combien, là?
8: Ben là, Quinn Hughes, Bill Guérin, moi et lui, je commençais à faire des petits pépis nerveux. Là. Il est temps qu'il signe son contrat. On se souvient de Kirill Kaprizov qui a signé dans les derniers mois à 17 millions par année.
6: Ouais.
8: On capotait. Voyons, c'est quoi ce contrat-là? C'est hors la loi ou hors la norme ou presque parce que McDavid avait signé dans ces mêmes eaux-là un 12,5 deux ans. Mais là, on voit ce qui arrive. Là. L'effet Leo Carlson, l'offre hostile, ça n'arrête pas d'exploser. Le dernier gros contrat, c'était Maxime Celebrini qui s'était prolongé avec les Sharks pour 5 ans, 18,8. Là, Makar, lui, reste à long terme avec 20,4 millions. Mais là, le Wild du Minnesota, ils ont payé extrêmement cher aux Canucks de Vancouver pour aller chercher un gars comme Quinn Hughes. Et là, ben, c'est sa dernière année de contrat. Puis, tu sais, on entend, ouais, il veut signer, il aimerait ça. Ouais, mais il va falloir repérer, là, surtout avant le début de la saison. Le prix que tu as payé.
6: Ben, c'est un 20 millions. Non, d'après moi, en bas de 20 millions, il signe pas, là. Lui, il va rester un an. Ben, puis, ils veulent pas le perdre non plus. Il n'y a pas le choix. Puis, on dit qu'on attendait la signature de Makar pour essayer de voir la valeur potentielle de Hughes.
8: Il aurait peut-être pu le signer à 18-19. Il n'y aura peut-être pas le choix de le signer à 21. Là. Quinn Hughes va vouloir plus. Puis, j'entendais des chroniqueurs dire « Ouais, mais c'est pas nécessairement une affaire de cash. Ils veulent gagner. » Ouais, mais excuse-moi, mais depuis 2-3 mois, on n'arrête pas d'entendre des records de contrats dans la Ligue nationale.
6: Ouais.
8: Là, c'était Carson, Celebrini. Là, c'est Makar. Assurément que Quinn Hughes va vouloir le plus de cash possible sur la table.
6: Ben oui.
8: Puis là, le problème du Wild va être le suivant. C'est pas avoir deux gars à presque 40 millions pour ta masse salariale. T'sais, il faut être réaliste. Signera pas à Kings. Il va signer probablement à 20, 20.2, 20.4, peut-être un peu plus qu'à Makar. C'est sûr que Makar a une coupe Stanley, pas lui. Mais on peut comparer le talent. Fait que ça va coûter extrêmement cher à Guérin, mais tu peux pas perdre ce gars-là parce que si tu le perds, tes prochaines années vont être extrêmement difficiles au Minnesota avec le prix que tu as payé en retour dans la dernière année.
6: Voilà, mais là, t'as Cutter Gauthier aussi, t'as Fantilli. Comment ils valent ces gars-là, là?
8: Ben là, Gauthier, c'est un autre problème. Là. Je te parlais de Leo Carson qui a signé à 18 millions. Là, les enchères ont monté. Puis les Ducks, ils ont une couple de vétérans. Je pense à Chris Kreider, je pense à Michael Granlund. C'est des gars qui se sont greffés à l'organisation dans les dernières années. On a signé ces gars-là pour apporter un peu de leadership, d'expérience dans l'alignement vu que les Ducks étaient très, très jeunes. Puis là, ce qui arrive, c'est qu'avec le contrat de Leo Carson à 18 millions, évidemment, c'est une offre hostile de Daniel Brière, mais c'est venu tout bousiller les plans des Ducks parce que j'imagine que le DG d'Anaheim voyait un Carson, on va dire, je sais pas, 12, 13 millions maximum. Là, c'est 5 millions de plus. Puis là, ce qui arrive, c'est que c'est l'effet d'enchaînement. Là. Quand un Gauthier, il voudra pas 8, il voudra pas 10, il va vouloir
6: 15.
8: De ce qu'on entend, il va vouloir au moins 15. Au moins 15, c'est pas 16. Là, tu te ramasses avec deux gars à 30 millions. Mais là, faut que tu échanges soit Granlund, faut que tu échanges peut-être un Vatrano ou sinon encore un Chris Kreider. Puis en raison justement des signatures de contrats qui ont coûté extrêmement cher, défensivement parlant, les Ducks, c'est pas la même équipe pantoute. Je pense qu'ils feront même pas les séries juste en raison de leur mauvaise défensive. Ils sont pas capables de signer vu qu'ils ont plus d'argent. Puis là, ben t'as Gauthier qui veut un 5-6 millions de plus. Fait que vraiment, ça va venir déstabiliser la masse salariale d'Anaheim. Ça va coûter extrêmement cher. Puis Fantilli aussi,
6: ben oui.
8: C'est un autre joueur qui est avec Columbus. Va-tu demander un 15-16? Fait que c'est vraiment un effet, là, je dirais, l'effet inflationniste dans la Ligue. Tout monte en malade. Fantilli va peut-être avoir un 15-16 millions aussi.
7: Là. Mais là, maintenant, il y en a un qui va se planter. Une équipe qui va se planter avec un de ces contrats-là. Ça on va revoir un truc à la contrat de Rick DiPietro ou Alexis Yashin. T'en as plein des joueurs qui étaient des super prospects. Là, rappelle-toi, il y a un gars, je me rappelais plus de son nom, mais je l'ai retrouvé. Rappelle-toi des Sharks quand ils avaient repêché au premier round, 8e overall, Devin Setoguchi. Lui, il devait, lui devait brûler la ligue. Il avait scoré 31 buts à sa première saison complète. Puis finalement, ça a fait patate après. Mais là, il y en a là-dedans que, tu sais, ça se peut que ça arrive. Il y en a des gens de One Hit Wonder de même, là, que, ils font une ou deux saisons exceptionnelles, puis après, ça s'effoire. Pense à Semin, entre autres. Il y en a eu plein, là.
6: À 15 millions, 16 millions, puis tu fais patate, là. Là, t'es pogné avec un contrat de 8 ans à 15, 16 millions. Ben oui. Ça peut arriver, effectivement.
8: Ah non, ça n'a pas de bon sens, fait que ça va être de prévoir. Puis, tu sais, surtout, je pense que les contrats de transition vont être de plus en plus à la mode. Là, on a Celebrity qui a signé 5 ans, mais j'ai l'impression que des fois, on testera pas de se rendre jusqu'aux 8 ans. Tu sais, je comprends, Celebrity, c'est un talent, la Crosby, on est dans ces eaux-là. De le signer à long terme, c'est la meilleure affaire, mais un gars, justement, qui sort 8, 10, 12e, tu le signes pas 8 ans s'il veut un gros contrat, tu le signes 2-3 ans pour voir qu'est-ce que ça va donner. Parce que, là, à un moment donné, quand t'es rendu à 30, 40, 50 millions pour 2-3 joueurs dans ton alignement, je comprends, là, que ta masse salariale va monter à 114 millions, mais c'est de proportionner ça ailleurs. Tu veux une bonne profondeur, tu veux un bon goaler, une bonne défense, mais ça va te prendre quand même un bon alignement. Je pense à Colorado, là, avec la signature de contrat de McKinnon qui va venir éventuellement. Il va demander combien? Il va te demander 22 millions. Là, tu as deux gars pour 44 millions. T'sais, l'avalanche, leur fenêtre d'opportunité, c'est pas mal cette année. Là, parce qu'après ça, tu as signé Natchez à 11 millions. Tu as d'autres gars qui vont monter. Le salaire de Kadri, c'est sûr qu'il n'est pas trop cher, mais d'entourer l'avalanche, la profondeur va en manger une claque, même la profondeur en défense, peut-être même des buts. Fait que c'est le temps d'en profiter parce qu'après ça, t'es condamné pour une couple d'années. Là.
6: Bon, Remparts ce soir. Les Remparts ont quand même une très bonne équipe cette année, de ce que tu vois.
8: On est en montée du côté des Remparts. Là. C'est pas le club que tu as vu en 2023 là, qui a gagné la triple couronne. Puis je veux dire, on était vraiment au prime de la formation. On avait été chercher, souviens-toi, un Zach Bolduc de Rimouski qui là était rendu avec une certaine expérience, Théo Rochette et tout ça.
6: Ouais.
8: On a encore une couple de vétérans qui vont être dans l'alignement. Puis ça va être bien intéressant d'y suivre. T'sais, on va voir une belle progression probablement qui vont être proches du 5-6e rang dans la Ligue cette année. Puis on va viser la prochaine année, peut-être l'autre, pour se rendre jusqu'au bout, parce qu'on veut la Coupe Memorial en 2028. Mais non, ils vont être intéressants à suivre. Tu sais, j'imagine qu'un 2-3 rondes de série, ça va être possible cette année. De Patrick Déniger également, qui est excellent devant le filet. Fait que non, on va avoir une année excitante à Québec. En plus, c'est le 30e anniversaire. On va avoir plein d'événements spéciaux cette année. Faut pas manquer ça.
6: Et capitale, on a parlé à Charles Demers plus tôt dans le show, puis il nous disait que ce soir, en tout cas, record de concessions possible là, au nombre de spectateurs. Année après année, capitale, les autres, ça, ils battent des records, là.
8: Ah ouais, c'est des records non seulement d'assistance, c'est complètement fou ce qu'on vit au Stade Canac, mais là, on a 67 victoires cette saison, on a égalisé notre nombre de victoires, meilleur nombre de victoires dans l'histoire de l'équipe, fait qu'on pourrait écrire l'histoire contre les Jackals du New Jersey, puis c'est un club même qu'on pourrait affronter dans les séries. Ça va être le fun parce que c'est la dernière série officiellement à Québec au Stade Canac pour la saison.
6: C'est ça, ouais.
8: Après ça, on finit ça du côté de New York et ça va être les séries. Fait que ça se pourrait que ces deux clubs-là, justement, on les affronte là, durant le parcours pour se rendre en finale et peut-être même toucher au trophée pour une autre année. Mais non, c'est une très, très belle fin de saison. Manquez pas ça, l'ambiance est complètement folle. On dirait plus ça avance, plus il y a de la frénésie dans l'air au Stade Canac.
6: Voilà. Merci, Jordan. On te laisse aller. Et nous autres, après la pause, c'est quoi? C'est l'économie, la bourse. Il y en a un auditeur qui dit, c'est quoi qui se passe? C'est dans le rouge. Ben oui, c'est dans le rouge. C'est le mois de septembre. On revient.
9: Yes.
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23: Hey, c'est Jordan. Dans la LHGMQ, c'est jour de match pour nos remparts. Le jour J approche, soit celui du 25 septembre pour le match d'ouverture. Mais d'ici là, encore quelques matchs préparatoires et ne manquez pas celui de ce soir au pavillon Guy Lafleur à compter 19h, alors que les Diables Rouges affronteront les Cataractes. Au baseball de la Ligue Frontière, après avoir égalisé son nombre de victoires de saison avec 67, les Capitales de Québec pourraient écrire l'histoire ce soir dès 19h. Une série qui débute contre les Jackals. Vous ne voulez pas manquer ça. Et il y avait du basket hier au Centre Vidéotron. Quelle bonne nouvelle, le Canada s'est qualifié pour la Coupe du monde de la FIBA 2027 au Qatar, grâce à une victoire de 97-91 contre l'Argentine. Solide. Le Canada demeure donc invaincu avec 8 matchs et termine au premier rang du groupe F avec 16 points. Nickel Alexander Walker a été le meilleur marqueur avec 26 points et 5 passes décisives.
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2: Ouais, mais c'est pas facile la campagne électorale. Et là, Fréchette a dit qu'elle se défait de mener une campagne de peur sur la guerre tarifaire de Donald Trump. Mais c'est parce que c'est elle qui a mis ça. C'est elle qui a décidé. Hein, quand il y a eu l'histoire des tarifs, puis Trump, puis le Canada qui se retire, là, elle a dit, moi, ben, je fais pas une campagne de peur, mais c'est un peu pas mal ça que tu joues, là,
10: pas mal ça.
2: Dans la tête du monde. Fait que là, on a-tu notre thème? On a plus notre thème?
10: Non, il s'est sauvé.
2: Bon, c'est des choses qui arrivent.
10: Est-ce
2: qu'il y aura une hausse des taux d'intérêt demain? La Banque du Canada va faire connaître sa décision. La Fed, elle, c'est plus au 15-16 septembre. Il y a une rencontre de la Fed un petit peu plus tard, le mois d'août. La Fed avait pris une pause, mais la semaine dernière, on a vu Kevin Warsh, le grand patron de la Fed, commencer à taper du pied. Lui, il regarde l'inflation. Et là, demain, est-ce qu'au Canada, on aurait une hausse du taux directeur? Le taux directeur est à 2,25. Moi, je vous le dis, selon moi, je ne vois pas de hausse du taux directeur parce que l'économie canadienne, oui, on a eu un très bon trimestre, là, mais c'est quand même très fragile. Allez hausser les taux. Dans le contexte actuel, je vois mal comment, puis notre taux de directeur quand même, il est un petit peu plus bas, là, mais ça aide un peu nos entreprises, un peu pas mal, je vous dirais. Puis là, si on allait monter les taux directeurs, ben selon moi, là, moi je pense que... Et la Fed, moi je m'attends pas à une hausse des taux de la Fed dans deux semaines. Il y a beaucoup d'analystes qui le voient. Je regarde CME, Fed Watch, eux autres, c'est une espèce d'organisation, ils sondent les analystes, les économistes. Pour eux, il y aurait à 70% possiblement une hausse du taux directeur, mais on va voir les chiffres sur l'emploi. Puis là, moi, je vous ramène aux emplois du mois de juillet aux États-Unis. C'est perdu 23 000 emplois pendant l'été, mois de juillet. On va voir les chiffres du mois d'août d'un prochain jour, là, ou en tout cas la semaine prochaine, sinon vendredi. Et là, si ça, c'est déterminant, l'emploi, c'est une chose, l'inflation, c'en est une autre. Il y avait des indicateurs très contradictoires aux États-Unis. Donc, pour moi, de ce que je vois, ça me surprendrait beaucoup que la Fed monte son taux, mais il y a des analystes qui croient que la Fed va monter son taux. Mais ça va dépendre de l'emploi aux États-Unis. Si l'emploi est encore mauvais, ben là, ça pourrait dire que l'économie ralentit. Puis quand tu hausses le taux, tu veux ralentir l'économie américaine. C'est un peu ça, là. C'est parce qu'il y a une surchauffe. Et n'oubliez pas que le taux directeur aux États-Unis est beaucoup plus élevé qu'au Canada. Les hypothèques, 25 ans, 30 ans, là, t'as 6,1, 6,2%. T'as pas ça au Canada, là. T'as 4,14. 4,20 à peu près là, au Canada, des fois 4%. Là. Donc, le fait qu'aux États-Unis, l'économie a ralenti beaucoup cet été, ça pourrait faire en sorte que la banque, la Banque centrale des États-Unis...
10: Oui, puis on le sait, il y a beaucoup de pression du gouvernement américain et de Trump lui-même pour garder les taux bas. Là. Lui, il n'arrête pas de parler de ça tout le temps.
2: Oui, mais sauf que faut que tu sortes le politique de la politique monétaire. Faut toujours que la politique monétaire soit indépendante. Trump, il a beau dire ce qu'il veut. Puis Trump, je sais pas si t'as vu quand
10: il a essayé d'avoir la tête de plusieurs personnes.
2: Oui,
10: là,
2: mais il l'a pas eu.
10: Ouais.
2: Il l'a pas eu. Powell, il l'avait nommé, là. Powell, c'est Trump qui l'avait nommé. Sauf que Powell, il a dit, moi, je peux pas Toi, ce que tu veux, tu es un politicien, tu vas te faire réélire. Moi, la politique monétaire, c'est
10: moi,
2: un
10: j'ai
2: autre
10: job
2: chose.
10: À faire.
2: Ben, c'est parce que je n'entraînerai pas le pays en récession pour toi. Là.
10: Voilà.
2: Ou je ne créerai pas une surchauffe parce que tu as décidé que tu baissais les taux d'intérêt parce que toi, tu vas te faire réélire. Non, non. Mais en même temps, Walsh connaît la game. Exact. C'est le candidat de Trump. Mais quand Trump, quand Walsh a été nommé, je sais pas si tu as vu la sermentation, là, il a dit tu m'écoutes pas, tu feras ta job. Moi, ma job, c'est de gueuler. À date, il était relax sur Walsh. Il l'a pas traité de d'idiot. Powell, c'était carrément frontal. Là.
10: Ben, c'est comme le gars qui avait nommé. Il en a nommé plusieurs à la Cour suprême, Trump, là, dont Kavanaugh.
2: Oui.
10: Puis il y avait plein de gens qui disaient, hey, franchement, il pacte la Cour suprême de gens pour être à son service, tout ça. Mais il y a eu plusieurs jugements qui ont été rendus. Puis Kavanaugh et les autres juges conservateurs ont pas pris le bord des républicains.
2: Ben, sur les tarifs, notamment.
10: Sur les tarifs, sur un autre enjeu aussi récemment, là, où c'était très clair que, ben, tu sais, ils ont une job à faire. Toi, t'es juge à la Cour suprême, tu peux pas commencer à ce que les gens disent, oh, de toute façon, lui, si c'est pour les démocrates, il va être contre, si c'est pour les républicains, il va être pour.
2: Exactement. Puis sur la politique monétaire, là, c'est parce que c'est la plus grande banque centrale au monde. Si elle se trompe, ça peut arriver qu'elle se trompe de quelques trimestres, là. Mais habituellement, tu peux pas te tromper très longtemps, là. Fait que, moi, selon moi, c'est ma lecture que j'ai, là. Je ne vois pas de hausse demain. De la Banque du Canada, à moins d'avis contraire, à moins que la semaine dernière, dans les huis clos à Jackson Hole, c'est la rencontre des banquiers centraux de partout de la planète, là. À moins qu'eux autres aient décidé qu'ils montaient tranquillement. T'as la BCE aussi en Europe, qui a commencé peut-être là, à lever aussi le piton, mais aux États-Unis, on verra, comme on dit. Et c'est pour ça qu'aujourd'hui, les marchés boursiers dropent un peu, là, c'est parce qu'on parle de monter les taux au 15 septembre.
10: Les marchés n'aiment pas ça.
2: Et, ben, c'est parce que quand tu montes les taux, dans le fond, les taux d'intérêt, c'est que tu limites les coûts d'emprunt des entreprises, notamment des technos qui sont très endettés. Donc, c'est par la base, les technos, eux autres, ont besoin de cash. Là, si tu augmentes leurs coûts d'emprunt, ben, il y a moins de profit aussi. Tout est lié au profit des entreprises.
10: Et le boss de la Banque du Canada, lui, il disait qu'il faut être prudent parce que ça prend, tu sais, quand tu montes les taux, l'effet, il se fait pas sentir le lendemain. Là. Des fois, ça peut prendre.
2: C'est 12 à 18 mois.
10: C'est ça. Des fois, ça peut prendre 12 à 18 mois. Fait qu'à un moment donné, tu sais, quand il était dans la grosse période qu'on avait de l'inflation, on donne un coup par en haut, un autre coup par en haut. Puis à un moment donné, ils ont arrêté. Puis ils se sont dit, on pourra aussi créer l'inverse. Là. On pourrait créer un genre de spirale par en bas.
2: Oui, puis ils ont pris du temps avant de monter les taux en 2022.
10: Exact.
2: Là. 2021-2022. Hey, écoute, le gars de la Banque du Canada disait aux gens, achetez-vous des maisons, les taux ne monteraient pas. Puis 6 mois après, il a commencé à hausser les taux. Un après l'autre. Puis c'est pour ça que les bourses en 2022 ont planté, notamment. Bon, hey, ça bouge au Canada. L'ex-grand patron de McKinsey, qui va présider le CA d'investir au Canada, ça, c'est la patente à Carney, là. Tu sais, on a mis un gros fonds d'investissement, là, et on nomme un libéral, là, notoire, Dominic Barton. Ça fait beaucoup jaser, ça.
10: Ça, c'est pas le fonds souverain, ça, là. C'est une autre affaire.
2: Ben, c'est Investir Canada. C'est
10: Investir Canada, OK.
2: C'est un espèce de fonds. Puis là, Poiliev l'a ramassé, il l'a traité de BS corporatif. Mais ce qu'on dit, c'est que ce fonds-là, ben là, c'est-tu tous les libéraux qui vont ramasser les contrats? C'est-tu ça? Beaucoup de critiques là-dessus. Barton était aussi ambassadeur du Canada en Chine. Il est dans Century, là, l'espèce de programme secret d'amener d'ici 2100 au Canada, 100 millions d'immigrants, ou en tout cas, d'avoir une population de 100 millions, là, c'est pas 100 millions d'immigrants, mais ça serait beaucoup, beaucoup, beaucoup d'immigrants. Et ça avait été comme un peu repoussé du revers de la main par les libéraux qui disaient, ah non, ça existe pas, ça, cette patente-là. Mais là, tu commences à avoir du monde autour, là. Je sais pas si t'as vu, l'ambassadeur du Canada aux États-Unis était là-dedans, lui. Et là, t'as Barton qui était là-dedans aussi. Fait que là, on commence à amener pas mal de monde dans l'esprit d'avoir peut-être 100 millions de population en 2100 au Canada. On était quoi, là? On était 42 millions à peu près? Pensez à ça, là. On est 42, 43 millions à peu près au Canada, actuellement?
10: À peu près, oui. Ben, ça a jumpé beaucoup. Là. On était 30 millions il n'y a pas si longtemps que ça.
2: Et là, on est 42 millions. On voudrait monter ça à 100 millions en 2100. Il y a encore du temps. Il y a 74 ans encore.
10: Mais ils vont rester où, ce monde-là?
2: Ben, c'est ça. On va bâtir Canada.
10: Ouais.
2: On va,
10: mais il n'y a pas de maison de bâtir encore, là.
2: Ben, écoute, il va falloir trouver.
10: J'ai de la misère à suivre. Là. On nous parle tous les jours, ouais, la crise du logement. On ne sait plus où mettre le monde. Les gens cherchent un appartement, ils font la file. Ah, quand tu vas visiter un appart, il y a 12 personnes qui aveulent. Puis on nous parle, si c'est un sujet, là. C'est bien beau parler de Trump, là. Mais à tous les jours, on nous parle de ça, là, la crise du logement, puis c'est difficile. Puis à Toronto, il n'y a pas si longtemps encore, je voyais une vidéo d'une fille à Toronto, elle se filme dans son char en train de pleurer. Parce qu'elle n'est pas capable de trouver une place pour rester.
2: Mais
10: somehow, on va doubler, plus que doubler la population dans les prochaines décennies. Les
2: 75 prochaines années.
10: Oui, mais il va falloir que ça construise. Il va falloir qu'ils s'enlèvent les doigts du nez.
2: Il va falloir construire, effectivement. Mais tu sais, le gouvernement canadien, le gouvernement du Québec puis les municipalités ont beaucoup fait d'argent dans les dernières années sur le dos de l'immobilier. Hein? Oui. On a laissé monter la bulle. On a créé une bulle immobilière au Canada. Les taxes municipales que vous payez, là, les prix des maisons ont explosé. Donc, tout, pour les gouvernements, c'est de l'argent qui tombait du ciel. Exact. Et au détriment de quoi? Du manufacturier, au détriment de tout ce qui est industriel. Là, tu regardes le revenu PIB par habitant et a chuté à cause de ça. On a misé beaucoup sur l'immobilier, mais on ne s'est pas occupé du reste. Là, actuellement, il va falloir virer le bateau de bord. Mais l'immobilier demeure très, très payant, a été très payant pour les gouvernements. Mais là, on a créé une bulle. Là, on est rendu avec des gens, des jeunes qui ne sont pas capables de s'acheter une maison parce que les coûts ont explosé dans les dernières années. Le gouvernement a mis de l'argent dans ses poches. Regardez la Ville de Québec, regardez la Ville de Montréal. Combien on touche de revenus de taxes par l'immobilier? L'immobilier, c'est béni là, pour les gouvernements, notamment provincial. On n'a pas sorti les permis. Là, tu me dis qu'on veut construire beaucoup dans les prochaines années. Dominic Barton, très controversé, il était chez McKinsey. Lui, toute l'arrivée des firmes comptables aussi, McKinsey et autres, au gouvernement, c'est pendant son ère, là, Trudeau. Je ne sais pas si vous avez vu là, comment les gros cabinets comptables, les grosses firmes de relations publiques comme McKinsey sont partout maintenant dans les gouvernements. Là, des fois, tu te demandes c'est qui mène. Pendant la pandémie, à Québec, on avait McKinsey qui était très, très forte là, avec la COVID, tout ça. Fait que voilà, on est là-dedans. Il me reste un petit peu de temps pour les bourses.
10: Oui, il reste un peu de temps.
2: Je regarde les bourses, on est dans le rouge. Rouge, rouge, rouge. Le pétrole monte 2,36 $. Et là, je regardais gold tout à l'heure, plantait aussi l'or au niveau de l'or. Donc, pourquoi? Qu'est-ce qui se passe? Bien, notamment, mois de septembre, c'est un des pires mois à bourse. Donc, si vous avez à investir, bien, souvent, on va peut-être attendre. Puis moi, selon moi, ça va être le pivot, ça va être la Fed à mi-septembre. On a une rencontre de la Fed le 15-16 septembre. Et ça pourrait décider pour le reste. C'est-à-dire que si la Fed décide de ne pas monter ou de rester statu quo, on ne monte pas le taux directeur, bien, ça va faire en sorte qu'on va peut-être envoyer un signal au marché qu'on n'est pas prêt à monter les taux. Et là, on va être en mesure de voir les marchés boursiers reprendre et peut-être terminer. Là, je regardais le S&P 500 autour de 7652. On pourrait descendre encore dans la semaine prochaine et deux semaines à 6400, 6500 peut-être. Puis après ça, peut-être un rebond pour la fin de l'année, à peut-être à 8000 selon certains analystes. Mais pour l'instant, les marchés boursiers, c'est sûr que septembre, c'est plus difficile. Puis là, quand tu parles de hausser les taux directeurs, bien, ça envoie toujours des messages contradictoires. En terminant, Hydro-Québec qui finance l'achat d'équipements chinois bannis en Europe. Ça aussi, ça fait beaucoup jaser. Et là, l'histoire, c'est qu'Hydro-Québec fait affaire beaucoup avec la Chine. Des panneaux solaires, des équipements bannis par les Américains, par l'Union européenne également. Puis là, Hydro-Québec dit, bien là, nous autres, on fonce avec ça. Là, à un moment donné, il y a des gens, des analystes en cybersécurité. Puis là, on pourrait peut-être parler éventuellement avec notre expert cybersécurité, Steve Waterhouse, puis il va nous le dire. Bien là, écoutez, Hydro-Québec, vous êtes en train de peut-être aller loin avec vos équipements chinois. Les Chinois savent comment ça marche. On met des détecteurs. On est capable de voir aussi tous les traitements de données. Fait qu'on est pas mal beaucoup là-dedans. Donc, voilà, les marchés boursiers aujourd'hui, ça plante. Le pétrole remonte. Taux d'intérêt aussi, hein? Il y a tout ce qui est Japon, le yen. Les Japonais veulent intervenir sur leur monnaie. Est-ce qu'on va vendre des obligations américaines long terme? Parce que les Japonais détiennent beaucoup de titres de dette américains. Donc, si les Japonais se mettent à vendre du titre américain, ça pourrait faire planter l'économie américaine. À tout le moins, les Américains vont payer beaucoup plus cher pour financer leur dette. Voilà, ça fait le tour. Bon, on est-tu correct? On peut-tu y retourner? On y va?
10: On est bon.
2: Bon, ben, on revient après la pause.
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11: Un nouveau sondage léger montre que l'effet de la crise des tarifs douaniers s'essouffle pour Christine Fréchette. Après une remontée de 3 points la semaine dernière, la CAQ progresse maintenant dans la marge d'erreur, même si elle continue de réduire l'écart avec le Parti québécois. De son côté, le PQ recule d'un point et demeure toutefois premier chez les francophones avec 35%. À Québec, le PQ perd 7 points au profit de la CAQ et du Parti conservateur qui atteint 30% dans la grande région de Québec. Finalement, le Parti libéral du Québec lui poursuit sa baisse avec une perte de 11 points. Les vols de câbles sur les bornes de recharge électrique atteignent un sommet au Québec. Depuis le début de 2026, Hydro-Québec a recensé 68 vols, dont 56 rien que cet été, 11 en juin, 19 en juillet et 26 au mois d'août. Les voleurs recherchent surtout le cuivre, mais leurs méfaits rendent des bornes rapides inutilisables pendant parfois plusieurs semaines. Le phénomène, autrefois concentré dans le Grand Montréal, s'étend maintenant à plusieurs régions, notamment Québec, Shawinigan, Gatineau et Repentigny. Et le plus surprenant, le cuivre volé rapporte seulement quelques dizaines de dollars, alors que les réparations coûtent des milliers de dollars.
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10: T'es fin, moi.
2: Fin, ça donne
10: ça
2: la
10: donne
2: fin,
10: soif, ça donne faim.
2: Quand même, 49$ plus taxes. Merci, Frank.
10: Yes.
2: Merci aux auditeurs. JC, Pat Max en viennent demain. On va essayer d'avoir un très bon show pour vous.
10: Yes.
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0: Ah, ben, putain. J'étais en train de me convaincre que j'allais faire ça tout seul. Chaud, là, voilà. C'est une chance qu'il y a des sujets dans l'actualité. Ça n'aurait pas été facile.
1: On est là, on est là.
0: Bienvenue dans Ouellette en direct. On est le 1er septembre. Salutations à tous ceux qui auront compensation.
2: Ça fesse.
0: C'est, qu'est-ce qui fesse de même, là?
2: On est au mois de septembre.
0: Hey, faut-tu arrêter la musique?
2: Je pense que oui.
0: Ah ouais, je pense que ça vaut la peine.
2: Prendre un moment.
0: On est au mois de septembre.
2: V'là.
0: Fait frette hier soir, il faisait frette. Là,
2: je vous le dis. Ce que je vous dis, c'est vrai.
0: Oh, t'as même pas pris le temps de mettre ses écouteurs, là, elle est déjà parti.
3: On est dans le sérieux.
2: You're gonna feel the moment.
0: OK.
2: V'là environ une trentaine de jours. Bah. Moi, dans ma cuisine, j'ai une fenêtre qui porte sur un grand arbre.
0: Ouais.
2: OK. Ben, il fait eu. Puis là, v'là 30 jours, JC.
0: 30 jours, c'est un mois, ça.
3: Bravo.
2: J'avais vu.
0: T'es le 1er août.
2: Les premières feuilles changer de
0: couleur. Ben voyons donc. Le 1er août, ton arbre est malade.
3: Ouais, c'est pas
2: il
3: normal.
2: Il est pas à moi,
3: ça.
2: Il est chez le voisin.
0: Ah, ok, bien sûr.
3: C'est que ça.
0: L'arbre du voisin malade. Ben, dis-y ou pas, là, ça, c'est dans ta cour.
2: Ah, mais
0: là,
2: ça a changé. Avez-vous remarqué?
0: Ben oui, j'ai remarqué le top des arbres commence tranquillement à jaunir. Là.
2: Moi, un matin, ça me fait signe. J'ai regardé pour le fun. Dans les arbres des voisins, là. Puis là, je voyais ça en m'en allant en char, là. Puis je. Hey,
0: pourquoi tu regardes comment... toujours les arbres des voisins? T'en as pas, toi?
2: J'aurais d'en faire d'autres.
3: Parce que c'est une fille de droite. À un moment donné.
2: Moi, mes arbres, je les ai coupés.
0: Pat, elle a coupé ses arbres. Elle n'a plus d'arbres, plus de problème.
2: J'ai coupé, je suis une fille à droite. Fait que c'est, moi, il n'y a pas un arbre dans ma cour.
0: Pendant la pandémie, vous surveillez pas vos parties, surveillez vos arbres.
2: Ah, bon.
0: Ben écoute, il y avait une chose à surveiller, parlant de surveillance. Il y avait une chose à surveiller hier, c'était la partielle dans Chicoutimi, le fjord. Et ça n'a pas été long.
2: Ça a bien été.
0: Hey! Hey! Boomer Nation est sorti voter. On est allé elbows up, tout le monde! Oh là là! Oh, j'avais pas préparé ma banque. Mais je pense que ça vaut la peine qu'on prenne le temps d'aller dans la banque. Attention, Pat, es-tu prêt?
2: I'm ready, baby!
0: Attention! Je l'ai dit ça. Voyons!
2: Hein?
0: Où est mon elbows up?
2: Ça commence
0: non,
2: à faire
0: mal. Ah ouais, okay. Attention!
4: Elbows
0: up! Yeah!
4: Elbows up!
0: C'est ça, la gang! On l'a eu!
4: Elbows up!
0: Hey, je t'ai dit hier, je suis allé voter, puis quand je suis sorti, j'ai dit « Hey, Trump! Hey! » Tu vois? Trump a dû mal dormir hier puisque Mark Carney est allé renforcer encore une fois sa position de façon tout à fait honnête. Hein?
2: Oui.
0: Non, mais.
2: Ben oui, juste
0: en. On a arrêté. J'ai lu ça hier. Quelqu'un dit oh, vous critiquez parce qu'il est bon. Ouais, c'est vrai. C'est vrai qu'il est pas mal bon pour twister la réalité, pour manipuler le vote ainsi que la Chambre des communes au grand complet et surtout ne pas ouvrir le Parlement. Il est excellent, notre Mark. Il regarde, pense que ça vaut la peine. On leur fait un rond. Ouais. Yeah! Hier, quelqu'un dit, oh, vous critiquez parce qu'il est bon. Ouais, c'est vrai. C'est vrai qu'il est pas mal bon pour twister la réalité, pour manipuler le vote, ainsi que la Chambre des communes au grand complet, et surtout ne pas ouvrir le Parlement. Il est excellent, notre Mark. Il regarde, pense que ça vaut la peine. On leur fait un rond. Ouais. Yeah!

0: J'aurais dit oui. Ah ouais. Non, je vous le dis, j'aurais dit oui, je suis sincère. Mais c'est pas celui qui accepte, c'est celui qui l'offre. Lui, il avait un plan. J'ai un plan. Donc, le plan a marché.
1: C'est une élection partielle. Les élections partielles, tu as tendance à revoter pour ce qui est là en place. Là. Tu cherches pas à ébranler. À moins que tu veuilles envoyer un message très fort au fédéral, mais c'est pas le cas. Tu n'envoies pas de message présent.
0: Tu y vas avec la famille.
1: Exact. Puis pour le peu de gens qui vont aussi voter...
0: Ouais. C'est clair, c'est 42 % le taux de participation.
1: Ouais, c'est ça. Là.
0: 42 % ce qui est quand même mieux que d'habitude. Les partiels, des fois, c'est 30, ouais. 35. Mais c'est... écoute, il y en a plus qu'un sur deux qui s'est dit non. Moi, je trouve que de ce temps-là, c'est pas important d'aller voter.
1: Il n'y a pas juste là, par ailleurs. Hein? Il n'y a pas juste à Chicoutte que c'est elle.
0: Non. Ben, c'est parce que la différence, c'est qu'à Chicoutte, c'était conservateur. Donc là, il y a un switch. Mm-hmm. Encore une fois, Mark Carney qui il n'y a pas une majorité très, très grande, mais là, il y a une majorité. Là. Fait que, évidemment, probablement qu'il attendait ça pour ouvrir le Parlement, ou pas, je sais pas.
1: Mais là, il va en avoir une autre élection partielle.
0: Où ça?
1: Stephen Guilbeault.
0: Ouais. Ah, ben oui, c'est
1: vrai. Il vient de démissionner hier. Oui, il n'était plus dans l'équipe Carney.
0: Mais lui, ça va rentrer. T'sais, ça, c'est un comté libéral. Puis les deux autres, je peux bien t'en parler, là, Pat.
1: Dans le coin de Toronto. Ben,
0: écoute,
1: là.
0: Ça a été des dégelés officiels. Ouais. Beaches, East York, en Ontario. Et North Vancouver, Capilano, ça c'est en Colombie-Britannique. Mais c'était les libéraux qui étaient là, puis c'est les libéraux qui sont là. Donc voilà, bravo. Bravo à l'ancien président des producteurs de lait qui est rentré là à 51% des voix. Regarde. Le Bloc pensait avoir une course.
1: Ben, on y est pas. À un moment donné, c'était plus
0: c'était
1: serré.
0: Dégelé, là.
1: Mais
0: oh,
1: c'était
0: oui,
1: plus mais... serré, mais c'est parce que c'est Carney qui s'est retiré des négos.
0: Ah oui, oui.
1: Fait que, tu sais, je veux dire, il y a plein de raisons, là.
0: Oh oui, d'ailleurs, dans Vox Pop, ils mettaient le micro dans face des gens qui sortaient de leur vote.
1: 20 ans,
0: et puis il y a une... plein de jeunes familles. Mm-hmm. Il avait même installé une petite halte garderie.
1: Il avait pensé à tout.
0: Oui, c'était malade. Puis des jeunes fringants, des jeunes qui se disaient « Hey, dépêchez-vous, il faut que j'aille travailler, moi, là. »
1: Oui.
0: Là.
1: J'ai pas le temps.
0: Fait qu'en sortant, la dame a dit « J'ai failli pas voter pour le bon, là. Parce que j'ai changé d'idée, là. Hey, Colin, là. Je vous dis pas pour qui j'ai voté, mais j'ai voté pour le bon. » Bon. Un autre vote pour Carney.
1: Ah, c'est ça. Ben là, Chicoutimi va voir aussi que vous accédez au programme Parrainons un aîné.
0: Ah oui, oui, oui. Il va falloir s'aider entre nous autres. Là.
1: Comment t'appelais ça? Adopte à Louise?
0: Adopte à Louise.
1: Oui, c'est ça. On va se rendre à Chicoutimi. Là.
0: Est-ce que... et un que je sens pas du tout, c'est Pierre Poilievre.
2: Ah, il est plus là.
1: Ouais, il est plus là.
0: Y a-tu fait de campagne?
1: Oh là, pas vu.
0: Je l'ai pas vu, mais je le vois plus. Y a-tu abandonné?
2: Il est tout le temps dans le gym.
0: Ça a l'air qu'il est rendu pipé.
2: Il lève des dumbbells la journée longue.
0: On le reconnaît plus. Il est rendu avec des trapèzes larges de même.
2: Ben, il a-tu abandonné? La plupart du temps, il se met pour les positions de Mark Carney. Il est avec les libéraux sur la plupart des trucs qu'ils mettent de l'avant présentement. Fait qu'il n'y a pas vraiment le choix. Là. C'est extraordinaire, la situation qu'on vit. Puis, moi, je pense que sa traction, ça me nuise de jour en jour. Là.
0: Ouais, mais
2: on va assister à un changement
0: mais,
2: de chef.
0: Mais faut, parce que là, s'il a abandonné, il faut régler ça. Tu sais, le gars, moi, je l'ai pas vu. Écoute, je suis pas au Saguenay. Là. Peut-être que les médias du Saguenay l'ont vu à plusieurs reprises. Je sais que Carney est passé 3-4 heures. Il a pris deux questions, puis il a sacré son camp. C'est Gabriel Hardy qui nous a dit ça cette semaine. J'ai pas vu Pierre Poilievre. Puis je comprends que les conservateurs vont pas venir me dire « Ah non, il a pas fait sa job. » Mais visiblement, je le vois pas réagir. Je le vois, je sais pas, peut-être je suis pas dans... Peut-être c'est mon algorithme qui me joue des tours. Là, mais je le vois pas du tout.
1: Moi, je le vois réagir, mais je vais répéter ce que Gabriel Hardy nous a dit hier. Il va falloir, à un moment donné, qu'ils se regardent dans le miroir puis qu'ils apprennent aussi à partager un message. Parce que moi, les... Tu sais, c'était belle fun au début, là, mais me présenter constamment la même affaire, c'est-à-dire lui devant, mettons, devant un lutrin. Puis là, j'en ai pour 10 minutes à écouter.
0: Tu parles de Poilievre?
1: Oui, fait que tu sais, je trouve que dans sa présentation vidéo, 10 minutes, c'est trop long, man. Fais-moi des clips des fois de 20 secondes choc, là, pour que ça
0: tourne. Une annonce, un petit paragraphe, puis période de questions.
1: Ouais, ben tu sais, donne-moi de l'information. Donne-moi de manger, là. Donne-moi du fast info.

0: En mélangeant de la bonne info au travers de temps en temps, ça me dérange pas qu'ils fassent des longs clips, mais je trouve que ça dure toujours 10 minutes. Les gens, là, à part un hardcore fan, là, regarde pas une vidéo de 10 minutes. Faut vraiment que ça te tente.
1: Puis même le contenu de Poilievre, sont-tu intéressés à le regarder tant que ça? Poilievre, il a défini sa popularité dans le hate de Justin Trudeau, dans la détestation de Justin Trudeau. Là, maintenant, tout le monde, ou à peu près au Canada, il y en a une maudite gang, M. Carney, il est plus là. Il est plus dans la course, on n'en parle plus.
0: C'est vrai que
1: c'est... plus de raison d'exister, on dirait.
2: Mais c'est moi ou peut-être... C'est peut-être moi qui aime des politiciens des fois un peu plus bagarreurs, là, un peu plus... Mais il a abdiqué même à le critiquer.
1: Tu sais, il se range avec lui, là.
2: Je le vois pas... en fait, c'est que je pense qu'il sait pas où aller. Il sait pas où se mettre. Dans l'échiquier, il veut pas être le gars qui se fait... Puis ça, by the way, c'est correct là, que les émotions sortent sur les médias sociaux, puis j'ai vraiment l'impression que c'est rendu la vocation principale des médias sociaux, faire sortir l'écume. Là. Quand on a la diarrhée, on s'en va ces médias sociaux, puis là, ça y va, puis on peut grêler la place bord en bord. Là. Mais tu sais, c'est parce que là, aussitôt que tu dis, tu formules une critique envers Carney, tu deviens pro-Trump.
1: Oui.
2: T'sais, fait que lui, il veut... C'est son pire cauchemar, avec raison. Il veut pas être le gars qui se fait dire toi, t'es chum avec Trump. Ah, t'es d'accord avec. Ah, t'es pro-Trump, toi, tu sais. Fait que, est où sa place? Où il doit se. Moi, je pense qu'il devrait continuer de marteler tout en critiquant puis sortir des histoires puis de. D'ailleurs, il a sorti une histoire, tu vois, je pense que c'était hier, puis je suis tombé sur la même. Il en a parlé. Mais encore là. C'est, je vais vous en parler d'ailleurs de cette histoire-là. C'est une bonne histoire. Mais pour un politicien, c'est bien de le noter, mais il faut que ça vienne avec des propositions, il faut que ça vienne avec autre chose. Puis là, quand il ouvre sa bouche pour parler des propositions, il va dans le même sens que Carney.
1: Ben, c'est parce que
2: pourquoi on voterait pour lui?
1: Taux d'approbation entre 40 et 60 taux de satisfaction envers Carney. S'il se met à se mettre contre toutes les mesures qu'il amène, il se met aussi contre 40 à 60 de la population. C'est un calcul politique, il est pogné entre deux feux. Mm. Les deux bords se font brûler. Soit c'est Trump, soit il se met à détester tout le monde que Carney aime.
2: Fait que, en tout cas, bref, les conservateurs qui avaient hier, qui avaient avant hier le comté, donc c'était Richard Martel, ont mangé une sincère dégelée, sont arrivés troisième, même pas 1000 votes. Donc voilà, c'est réglé pour la partielle. C'est ça. Parlant de Carney, on va rester dans le Carney, puis après ça, on va changer de sujet. Dominique. Je fais comme Pat hier.
0: T'as eu un brain freeze.
2: En fait, non, parce que le nom de Dominique va revenir.
0: Ah, OK.
2: C'est parce que j'ai lu ma feuille à la place de dire ce que j'avais dans la tête.
0: Oui.
2: Mark Carney a fait une belle nomination il y a quelques jours.
0: Okay.
2: Une super nomination. Tout le monde devrait applaudir ça. Un homme de qualité qui se joint au gouvernement du Canada. Donc, Dominique Barton, ça vous dit-tu quelque chose? Ouais, moi, ça me disait rien avant hier.
1: Pas le gars qui était dans le plan sur l'immigration? Des libéraux?
0: Non, ça, c'était Mark Miller, non?
1: Non, il y avait Mark Wiseman, mais c'est quelqu'un qui fait partie de l'establishment, là, de l'intelligentsia du Parti libéral.
2: Ben, maintenant, oui.
1: Ouais, oui.
2: Mais pas de façon officielle. Tu sais, mettons que je vais élargir le sujet, là. Qui nous gouverne vraiment?
1: Lui.
2: Lui en mène plus large que bien des ministres. Là. Puis lui en mène plus large que bien des députés. T'sais, on a l'impression qu'on envoie quelqu'un pour gérer le pouvoir puis pour affecter des bonnes idées dans nos politiques puis gérer notre argent. Dominique Barton, d'abord, a été nommé il y a quelques jours président du conseil d'administration d'une nouvelle gogosse qui s'appelle Investir Canada.
0: Okay.
2: Ces fameuses phrases de Mark Carney qui ont l'air du russe traduit, là. Investir Canada. Donc, Invest Canada. C'est une nouvelle gogosse qui a été créée par les libéraux, une agence fédérale chargée d'attirer les investissements étrangers. Maintenant, Dominique Barton, qui est-il? On va aller voir son CV. Il a été le Global Managing Partner d'une compagnie très connue qui a beaucoup fait jaser dans le temps de la pandémie. McKinsey. Dominique Barton était donc directeur général mondial de McKinsey de 2009 à 2018. Et il a passé plus de 30 ans au cabinet de conseil McKinsey. Il est rentré là en 1986. Bref, McKinsey, je pourrais quasiment dire que McKinsey, c'est lui. C'est, il est là depuis 30 ans et pendant une dizaine d'années, c'était le grand boss mondial de McKinsey. Il a aussi dirigé le bureau de Corée. Il a été président pour McKinsey pour toute la section Asie. Et sous sa direction, McKinsey s'est beaucoup développé, en particulier dans les marchés émergents, et a pris beaucoup d'ampleur et beaucoup d'influence auprès des gouvernements. Pendant la pandémie, je vous rappelle qu'une bonne partie de la gestion de la pandémie est au provincial et au fédéral et dans d'autres pays européens qui étaient carrément gérés par McKinsey. Je ne sais pas si vous vous souvenez les histoires que McKinsey avait des bureaux à côté du premier ministre.
0: Oui, ça fait partie de la pandémie.
2: Tu sais, des gens non élus, des gens qu'on paye pour venir nous donner des conseils. Hey, ça, l'industrie du conseil, là, c'est rendu quelque chose de quasiment épeurant. Enfin, comment on peut avoir besoin d'autant de conseils quand on est nous-mêmes élus pour prendre des décisions?
0: Ils ont pris la place de gens engagés pour donner des conseils et qui sont engagés pour ça, mais on a préféré aller en sous-traitance.
2: Pour se faire conseiller.
0: On payait à deux places.
2: Tu sais, Pat, si je te paye, me donner des conseils, m'a t'écouté. Mm-hmm. Je te donne un contrat d'un million. Ben si oui. Tu me donnes des conseils, m'a t'écouté. Ouais. Mais qui conseille le conseiller?
0: Ah ben là, c'est sûr qu'il y a tout le temps le politique en arrière.
2: Il y a quelqu'un en arrière, là. Tu sais, il y a pas. C'est pas les nuages. Les nuages se sont ouverts.
0: Ah non, il y a de
2: Puis là, il y a un monsieur qui est descendu du ciel, il a dit je te conseille. Tu sais, c'est ben non, le gars arrive, c'est comme une toile d'araignée, ça, là, cette affaire-là. Mmh, là. Puis là, elle prend de l'ampleur. Oui, oui, c'est un écosystème. Carrément, c'est le bon terme. Donc, le monsieur McKinsey Power est pas à peu près, là, un des big, big boss de McKinsey. Et Mark Carney le nomme président de sa nouvelle gogosse Invest Canada pour attirer des investissements étrangers. Juste comprendre, mettre la table, vous vous souvenez du gouvernement Harper? Hey, on était-tu bien en 2009, en 2010? Souvenez-vous comment la vie était douce?
0: 2009-2010, ben là,
2: c'était lointain souvenir.
0: C'était 2009-2010.
2: C'était Harper.
0: Ben oui, t'as raison.
2: Ben oui. Ben oui, Harper qui a géré même la crise financière de 2008. On est un des pays qui s'en était les mieux sortis.
0: Ouais, mais lui, il était drabe.
2: Ah, il était plate.
0: Ouais, il était plate.
2: Ouais, puis quand il allait au cinéma, là, il faisait vider la salle.
0: Ouais.
2: Il aimait pas ça aller... En fait, il faisait pas vider la salle, il réservait la salle puis il allait voir le film tout seul. Ah, maudit plate. Puis Justin, lui, allait à l'entrée de la bouche de métro puis il serrait des mains.
0: Ouais.
2: Puis il disait « Sunny ways, my friend. Sunny ways ». Puis Sony endettement solide. Vous ne créerez pas à ça. À retourner dans le passé, je me mettrais à côté de lui et je dirais, hey, vous ne créerez pas à ça. Vous allez capoter. Donc, sous le gouvernement de Stephen Harper, McKinsey existait. Je vous l'ai dit, regarde, depuis au moins 86, puisque M. Barton a rejoint McKinsey en 1986. Hey, lui, il connaît le secret de l'entreprise. Lui, il connaît la trail, c'est quasiment à lui qui l'a tapé, là. Donc, sous le gouvernement Harper, McKinsey a eu des contrats. Sur 9 ans, McKinsey a eu une valeur estimée en contrat à 2,2 millions de dollars. Sur 9 ans. Ça, c'est le gouvernement Harper. Trudeau arrive en 2015. En 2024, la vérificatrice générale sort un rapport. Et elle nous dit... Sur les 9 ans de règne de Justin Trudeau, donc de 2015 à 2024, même time lapse, OK, 9 ans, il y en a un qui a donné 2,2 millions de contrats à McKinsey, l'autre a donné 209 millions de dollars de contrats à McKinsey. Ouais. C'est pas du kit au double, là, c'est du kit au centuple.
0: Savais-tu pas où est-ce qu'il s'en allait?
2: 200 tuples. Ah non.
0: Ben non,
2: il y avait Y avait-tu besoin de conseils, notre Justin?
3: Mais ça veut aussi dire que c'était...
2: Ça a l'air, des fois, ils appelaient « Est-ce que je mange une ou deux bananes ce matin? » Puis là, il y avait un conseiller qui débarquait à 10 000 la craque, m'a-t-elle dit. Moi, c'est une banane parce que l'autre, elle va te chicaner à la radio.
3: C'est un peu eux autres qui menaient le pays. Là.
0: Ben là, en tout cas, ça fait...
2: En tout cas, on avait beaucoup de conseils.
3: C'est complotiste.
0: Mais Chantal Hébert, elle a dit en entrevue dernièrement...
2: Je suis très bon, McKinsey. Il me conseille tous les jours.
0: que Justin Trudeau...
2: Dans mon
0: là,
2: code vestimentaire.
0: On n'a pas accédé au poste de premier ministre en n'étant pas intelligent.
2: Ah, ouais, mais c'est pas parce que t'es intelligent que t'es bienveillant, là.
0: Non, aussi, là. Mais... Ouais, mais si tu vas te chercher pour 200 millions de conseils, c'est parce que t'es pas capable d'enlever tes flûtes.
2: Oui, bien. Ou peut-être pas, Pat.
0: Ben, tu sais, c'est
2: des fois, il y a d'autres choses. Ben, c'est ça. Puis là, je m'avance pas parce que, écoute, j'ai-tu des preuves en béton, moi, là? Non. Moi, je vous raconte une histoire, là. OK? Faites-vous votre propre opinion. Mais, tu sais, moi, je sais pas, Pat. Peut-être que c'est ça. Peut-être que Justin, à tous les jours, je ne sais plus. Quoi faire? J'ai besoin de conseils. Fait que là, il appelait des conseillers. Peut-être, je sais pas. Peut-être qu'il y a d'autres choses en arrière. Je sais pas plus. Mais ce que je sais, par exemple, c'est que dans le rapport de la vérificatrice générale, je vais toujours bien me fier aux institutions un peu indépendantes qu'on a, là. Donc, dans le rapport de la vérificatrice générale, on soulignait quand même que sur ces 209 millions répartis sur 97 contrats, 70 % de ces contrats n'auraient pas respecté les règles d'attribution concurrentielle.
0: Bon, ben on avait décidé le gagnant.
2: 70 %
0: Ben oui, mais on voulait pas les autres.
2: Puis en passant, on peut se faire un petit ricochet vers le Québec. Salutations à Christine Fréchette et la CAQ. J'aimerais bien ça, savoir comment ça s'est passé, vous autres. Ici au Québec, l'attribution des contrats à McKinsey. Mais on le saura pas, hein? Non, on reviendra pas là-dessus. Okay.
3: Ben, qui faisait partie un peu de l'imminence grise en arrière du Parti libéral, c'est ce qu'on comprend. Là. Et rapidement, là, tantôt, quand tu nous as demandé c'était qui, Barton, je l'ai relié à l'immigration. Effectivement, c'est un des cofondateurs avec Mark Wiseman de l'initiative du siècle.
2: Oh oui!
3: C'est lui qui
2: l'a fondé. Il est partout au gouvernement.
3: 100 millions d'habitants au Canada d'ici 2100, c'est lui. Groupe fondé en 2011. Fait que ça faisait longtemps là, qu'il est dans le jargon libéral.
2: Ce gars-là, depuis que lâché McKinsey, il est barouetté d'un bord puis de l'autre par le gouvernement libéral.
3: Si on a ouvert les flux là, de l'immigration, c'est à cause de lui en partie.
2: En partie, effectivement. Il était dans les conseillers.
3: Oui,
2: évidemment. C'était bon. C'est deux judicieux conseils, tout ça, là. Ben, regarde, j'ai pas. Il y a plus que ça, Max. Barton, qui était le boss de McKinsey, a présidé le conseil consultatif en matière de croissance économique du ministère des Finances Bill Morneau sous Justin Trudeau. Fait que lui, il était d'un bord un pied, l'autre bord l'autre pied, donnait des conseils, mais faisait partie d'un conseil consultatif en matière de croissance économique fédérale. Conseil d'ailleurs. Qui a recommandé la création de la fameuse Banque d'infrastructures du Canada. Vous vous souvenez de ça? Justin avait lancé ça. On va faire des projets partout, mais pas de pétrole. Fait que, en tout cas, c'était gros. Là. Ils avaient lancé ça gros. Donc, le gars, Barton, McKinsey, est sur un conseil consultatif. Il recommande la création de la Banque d'infrastructures du Canada. Ce qui est fait, on rentre la Banque d'infrastructures du Canada... Et la Banque d'infrastructure du Canada a ensuite attribué des contrats à qui? Tout est dans tout. McKinsey.
0: Ah, ben quel adon!
2: C'est-tu pas beau pareil, hein?
0: Ah, ben tu fais affaire avec les gens en qui t'as confiance.
2: Hey, ça vous intéresse pas la politique? Vous voulez pas aller voter? Votre argent, on s'en occupe, la gang.
0: Ben la politique va s'occuper de
2: vous. Ah oui, on va s'en occuper. Inquiétez-vous pas. Il y a de l'argent sur la table, puis ça vous intéresse pas. Vous voulez pas savoir où il va? Vous voulez pas vous exprimer, vous voulez pas lever votre cul pour aller voter? Ben, c'est correct. On va s'en occuper de votre cash, gang. 2019 à 2021.
3: Ouais, c'est bon. Ça.
2: Qu'est-ce qu'on fait avec M. Barton? On le nomme ambassadeur du Canada en Chine.
0: Wow.
2: Le gars devient ambassadeur de notre pays.
3: C'est tellement bon, ça.
2: C'est capoté, là.
0: On remercie les amis.
2: Il a participé à au moins une rencontre liée à la Banque d'infrastructures du Canada que lui-même a conseillé d'implanter pour que la banque ensuite donne des contrats à McKinsey et lui, rendu ambassadeur du Canada en Chine, participe à au moins une rencontre liée à la banque d'infrastructure organisée avec l'implication de partenaires à McKinsey. Hey, comme tu veux être plus mêlé que ça, tu peux pas. Mais au grand jour, là, tu sais, tout ça, la vérificatrice n'est pas cachée, elle a tout vu ça, là, elle a noté ça dans son rapport, ça sort, personne lit ça. Ça s'en va au rancard. Puis qu'est-ce qu'on fait après ça? Ben on lui donne un autre poste. Donc, je vous rappelle que le monsieur est maintenant, encore une fois, nommé par le gouvernement libéral à titre de président du conseil d'administration d'Investir Canada. Manquera pas de job, lui?
0: Non, puis il manquera pas d'influence non plus.
2: Tabarouette! Mais ça nous intéresse plus ou moins. Nous autres, ce qu'on veut savoir, là, c'est qui a dit quoi?
0: Ouais. C'est bon ce que fait Gary en
2: passant. C'est ça qu'on veut savoir.
0: Vous irez lire.
2: Là, ah, je peux-tu qu'un gars qui se présente, là, qui est de Radio X, a déjà dit mon gars, lui? Bon, les gars de la journée est encore plate aussi, mais ça a l'air que quelqu'un aurait déjà dit ça. Là, là, j'étais un peu offusqué. Là. Est-ce que France-Hélène Duranceau peut nous dire que c'est dégueulasse? Hey, mettons qu'on met ça de côté, l'ironie là, et le sarcasme ultime. Hey, je suis plus capable. Je suis plus capable d'entendre des affaires de lui, il a dit ça, puis lui, il a dit ça, puis l'autre, il a dit ça.
0: Tu parles de la campagne électorale présentement, là, au Québec.
2: Oui, mais toutes les petits mémérages de petits bruits de buissons, là, puis mais là, ça a l'air que lui, il aurait dit ça, puis là, il a déjà appelé une madame, pas par son vrai nom, puis là, là l'autre, il a dit, c'est des voleurs, puis... Tu sais, en 2026, là, si c'est ça le critère, de n'avoir jamais placé un mauvais mot à quelque part sur les médias sociaux depuis qu'ils existent, ben je ne sais plus trop qui va aller faire de la politique.
3: Ben, les travails journalistiques, entre guillemets, de la sorte qui ont été faits, ils ont presque exclusivement juste été faits sur des anciens de Radio X, à part la trans de QS qui avait émis des propos transphobes, puis l'autre là, qui voulait se présenter pour le PQ, qui
0: la
3: avait écrit des commentaires nazis.
0: La trans de QS qui a émis des propos transphobes.
2: Ouais, c'était space.
3: Ça, c'était très space.
2: Ça, c'était digne du space cast.
3: Ah ouais,
2: c'était magnifique.
0: Ah, mais ça, c'est bon, là.
2: Ben oui.
3: C'est malade.
2: Ah, non, c'est malade.
0: On va pas changer de ça. OK. Ben, coudonc.
2: Pourquoi donc, hein? Je me souviens pas c'était quoi le contexte.
3: Ah, parce qu'elle reliait PSPP et qu'il en faisait pas assez pour les trans puis les homosexuels, là. C'est une affaire de même, là. Mais c'est très obscur dans ma tête,
0: oui,
3: là. Ceci étant, je me rappelle de elle qui est une trans qui chie sur sa propre communauté.
0: Okay.
3: Là, tout le monde avait fait, c'est du coup, on te veut pas dans le parti. Mais outre ces deux personnages-là, l'essentiel du travail de mémérage qu'on entend, il est juste à propos des candidats qui sortent de Radio X, de l'écosystème.
2: Ouais.
0: Mais tu sais.
2: Ah, c'est une guerre, là.
0: Je pense que le chemin, il va se faire défricher, là. C'est ça, on en a parlé tantôt parce que ça va arrêter de coller parce qu'il y a une fatigue aussi, là, du fait que si un jour, là, vos enfants veulent se présenter, c'est fini. C'est fini parce qu'ils ont soit fait de quoi sur TikTok, ils ont Facebook, là, c'est pas eux autres, c'est nous autres, ce Facebook. Eux autres, ils n'ont rien à battre sur Snapchat. Fait qu'à un moment donné, il n'y a plus personne qui va pouvoir se présenter.
2: Ben,
0: fait que tu sais, puis.
2: Tu sais, toi, Pat, je suis sûr qu'à un moment donné, un jour que tu filais pas ou que tu as une mauvaise nouvelle puis que tu as dit, hey, moi, c'est de la merde, là, tu sais.
0: Non, mais.
2: Tout le monde a déjà fait une crack, une joke, un commentaire, slash.
0: Constamment des salés.
2: Ben oui.
0: Tu sais, je veux dire, on fait. Quand on parle à tous les jours du lundi au vendredi, hey, savez-vous quoi? J'apprends rien à personne, là. Des fois, je repense à un moment de l'émission, ça m'arrive, là. Des fois, je fais, ah! Pouvoir le dire autrement, je le
2: ouais,
0: ferais.
2: Ben oui.
0: C'est parce que je vais le dire hier, on l'a dit là, puis c'est pas une justification pour m'en excuser là, c'est de même. Mais on n'a rien décrit nous, ça sort comme ça sort.
2: Mm-hmm.
0: C'est pour ça que vous aimez cette radio là, parce que c'est de l'authenticité. Des fois on s'enfarge, des fois oups ça a été dit un peu carré. Des fois on est target, des fois on est drôle, on est hilarable, des fois ça arrive, je fais des jokes plates. Je ne suis pas parfaite. Gary, c'est la même affaire. En fait, n'importe qui fait de la radio. Je trouve que faut donner la possibilité à tout le monde de se tromper, à part à la soirée, t'es encore jeune.
2: Eux autres ont brûlé tout le cap.
0: En sorte, c'est une exception. Le reste, j'accepte.
3: Wow, c'était bon, ça.
2: D'ailleurs, c'est le terme mongol avait été utilisé aussi par quelqu'un de cette émission-là. Ouais, ben, je le répète.
0: Mais il est en train de défricher ça, mais c'est aussi un apprentissage pour toutes nous autres, là. Parce que je me suis déjà plaint, moi aussi. Hey, ça n'a pas de bon sens. Tu sais, rappelle-toi, j'ai déjà mentionné, mais quand même, je le trouve important, l'exemple. Rappelle-toi du gars de la CAQ qui avait 19 ans, qui avait une photo
2: oui,
0: de lui,
2: sa bol de toilette.
0: Oui. Même moi, je trouvais que ça n'avait pas de bon sens, puis je me disais, mais aujourd'hui.
2: On était-tu au début de ça, hein?
0: Ben, c'est ça. Mais aujourd'hui,
2: à un moment donné, ça, là, c'est.
0: Va falloir l'accepter, gang, que le passé de tout le monde existe, puis on l'a mis. On l'a mis public, notre passé. Fait qu'il va falloir accepter qu'il n'est pas parfait, puis après ça, il va falloir se fier sur ce que le candidat a à nous offrir.
2: Puis moi, je me souviens précisément de ce que tu dis là, parce que c'est là que moi, j'ai fait. Je peux pas rire de ce gars. Je peux pas critiquer ce gars-là. Je peux pas tomber dans la face de ce gars-là, parce que c'est sûr qu'il y a une photo de moi qui traîne à quelque part, où je suis couché dans le gazon, les fesses à l'air, chaud comme une marde.
0: J'ai fait de marteau la tournée, moi.
2: Ben oui, mais c'est ça, là. Il y avait des lance-patates. Je vois pas plus loin. Là,
0: même plus. Hey, mes chums me racontent des affaires que je me souviens plus.
2: Ben oui.
0: Je suis comme, ah oh, ouais, j'ai fait ça, moi. My God. Oh,
2: moi,
0: ouais,
2: moi qui sauve de Marie-Claude Bourbonnais oui, comme un chevreuil dans le champ. Là.
0: Oui, mais j'ai pas de photo.
2: Bon, tu vois, j'aurais dû fermer ma gueule avec ça. Non, mais... non, mais... c'est, tu sais, fait que moi, dès là, je m'étais dit, hey, faut que je me garde une gêne, parce qu'à un moment donné, ouais, qu'est-ce que c'est, tu sais, est-ce que le fait que je sois déjà allé, je donne un exemple, là. Mettons, je suis déjà allé à Vegas pour, dans l'objectif avoué de me taper bord en bord et de l'échapper, puis de dire, hey, on s'en sac, puis de, est-ce que ça fait de moi une mauvaise personne? Tu sais, est-ce que ça fait de moi quelqu'un qui sera incapable d'avoir les compétences pour diriger quelque chose ou pas. Je le vois pas le rapport. Et d'ailleurs, là, je regardais hier les analystes, là, puis le crêpage de Chignon, puis l'outrage, là, puis les gens, là, la belle moralité pure, là, de comme, oh mon Dieu, ça n'a pas de bon sens de dire des choses comme ça. Là, il y a quelques analystes, puis quelques présentateurs, puis quelques animateurs de télé qui devraient peut-être se garder une gêne.
0: Ben,
2: tu sais, des fois, les gens qui parlent comme ça à la télévision, hein, m'a te dire de quoi, des fois, ils parlent pas comme ça tout le temps. Hein, parce que sinon, ça serait vraiment bizarre. Là. Hey, mon amour, bon matin! Est-ce que tu as pensé acheter les Gruau Quakers? Non! D'après moi, le matin, des fois, c'est « Qu'est-ce qu'il n'y a plus de Gruau? » Bon. Fait que, tu sais, votre espèce de petite perfection à deux balles quand la caméra s'allume, là, faites attention avec ça, là. Je comprends que tant que vous vous présentez pas, il va y avoir une certaine protection de tout ça, là, mais pensez-y pareil, juste avec votre propre conscience, là. Qui a jamais fait un bad call un peu sa brosse? Qui a jamais jugé quelqu'un en exagérant sur le vocabulaire? Yann Lafrenière, lui, vient me faire à croire que Yann Lafrenière l'a jamais échappé d'un party, là.
0: Non. Non, c'est ça, là.
2: C'est dégueulasse! C'est comme, come on, là. En fait, vous avez l'air des politiciens d'il y a 15 ans. Là, on est en 2026, les médias sociaux. Hey, on les voit, là, les commentaires sur les médias sociaux, là. D'ailleurs, là, peut-être un petit cours de civisme à l'école, là, ça, on pourrait peut-être ramener ça, là. Ça, en passant, ça n'a pas de bord politique, des deux bords, des fois. Ah, c'est tôt que je trouve qu'on n'a pas de classe.
0: Mais je tiens à leur dire, Gary a fait une très bonne sortie.
2: Oui, un super texte.
0: Un super texte. Bon, on y a spécifié qu'on n'était pas si tant tannés qu'il
2: nous... Bon, moi, j'étais juste... Tu sais, il dit mes collègues étaient tannés, je lui parle de musique québécoise. Moi, personnellement, c'était juste Hubert Lenoir. J'étais plus capable. Mais pour le reste, ça allait.
0: C'était un très bon call, mais non, on n'était pas tannés. C'est juste des fois, c'était pas des choix qui... Ben, tu sais, moi, je joue dans la musique country. Moi, je produis je produis des artistes dans mes festivals.
2: Non, des Américains.
0: Fait que, non, ils sont des Québécois.
2: Je chante en anglais.
0: Je veux dire...
2: des fans de Trump.
0: On ne peut pas me pointer du doigt en disant, toi, t'es contre la culture québécoise. Mais non, je veux dire, je les paye.
2: Ben oui.
0: Ils me font vivre, ben oui, je les fais vivre.
2: J'ai travaillé là-dedans pendant 10 ans.
0: Plus que c'est connu, mieux que c'est bon pour moi. Tu sais, ça me fait venir du monde. Fait que, tu sais, c'est comme si, des fois, on est comme dans une vieille... Comme si nos idées n'avaient jamais évolué ici. Moi, là, je ne suis pas la fille d'il y a 20 ans.
2: Ben non.
0: Il y a gros des affaires qui se ressemblent, mais c'est pas dénaturé. Mais tu sais, j'ai évolué, maintenant, on l'aime, là. Je veux dire, il n'y a pas de gêne à dire, hey, dans le temps, là, quand ça a commencé, là, c'est vrai, là, ça, c'est comme une ancienne culture, mais c'était de même à l'époque, puis il faut l'accepter. C'était que, arc, c'était gênant d'aimer de la musique québécoise.
2: Ouais.
0: OK? C'était générationnel.
2: Ouais.
0: Il y avait un dédain. Aujourd'hui, il n'y a pas de gêne.
2: Mais t'as raison, c'est le bon, t'as mis le doigt dessus, c'est générationnel.
0: Hein?
2: Parce qu'on s'est tellement fait rincer les maudites tounes des années 60, 70, puis les beaux dommages. Puis on dirait que nous autres, on cherchait une identité ailleurs. T'sais,
0: on se
2: disait, ah non, ça c'est mes parents, ça.
0: Ouais.
2: Moi, la musique québécoise, ça me fait penser à mon père, oui, ça me fait penser à ma mère. On voulait aller ailleurs. Ce qui est pas mal, en soi, c'est normal qu'une génération se cherche. À un moment donné, tu trouves tes repères, puis nous autres, ben, on l'a trouvé là. Puis oui, on s'est probablement... la génération X, c'est probablement la génération qui s'est le plus américanisée.
0: Mm-hmm.
2: Parce qu'on s'est mis à aimer les choses des États-Unis quasiment de façon réfractaire. Là. Parce qu'on... ça, c'est niaiseux, la musique québécoise. Tu disais pas ça, là, que t'écoutais ça. Là. T'écoutais ça un peu en cachette, là, tu sais. Puis vers la fin des années 90, là, je le sentais plus, là. Jean Leloup. Tu sais, quand il y a eu une espèce de vague de nouveaux bands qui sont arrivés, moi, je l'ai pogné dans mon style de musique plus rock avec les Grimmskong puis les Groovy Aardvark, où j'ai dit, ah, OK, il y a des bands ici qui sont capables de faire du son qui a de l'allure, tu sais. Puis je pense que ça s'est dédouané. Mais les années 80, c'était ça, là. La musique québécoise, c'était pas yable. Il y avait des claviers qui sonnaient bizarres. Puis on écoutait autre chose. Oui, mais tu sais, puis là, on s'éloigne du sujet. Le sujet étant, arrêtez de capoter à toutes les fois que quelqu'un a dit quelque chose. Tu sais, à moins que ce soit, je le sais pas, là. Moi, tel chef syndical, je tire une balle dans la tête. OK, non. Wow, là, tu peux mettre ça aux nouvelles.
3: Ou je mets la tête de Jean Boulet à guillotine.
2: Mettons un syndicat décapite, un ministre, ça, tu sais, ouais, ça, on peut le mettre, là. Mais, tu sais, outre ça, il a dit que telle affaire, c'était de la moulée à chien. OK, il a dit ça, c'est pas grave, là. À un moment donné, on va essayer de s'en sortir, là, parce que, visiblement, quelqu'un touche un point, tu sais, les médias, et les politiciens, on le voit là, ils s'adressent surtout à une génération, puis c'est pas la X, puis c'est pas le millénial, puis c'est pas la Y.
0: Non, c'est exact.
2: Je veux pas y nommer parce que toutes les fois, je fais de la peine à du monde. Je vous aime, les boomers, je vous adore. Mais là, des fois, tu sais, de façon générale, là, on regarde les sondages, puis je peux pas juste vous dire que c'est des exceptions. Je le sais que là, je dis ça, il y en a plusieurs qui vont m'écrire, puis qui vont me dire, non, on écoute, puis on n'est pas tout comme ça. Je le sais. Je prends toujours la peine de le dire parce que mon but, c'est pas de vous heurter. Le but, c'est de réaliser ensemble, de là la fameuse thématique « parrainons un aîné ». Ces gens-là, des fois, on dirait que la porte est fermée. Leur idée est faite, puis là, ils font juste prendre l'information extérieure pour se réconforter. Et les politiciens sont au courant, puis je vais dire les médias aussi. Quand ils sortent ces affaires-là, quelqu'un dit, en passant, quand ils sortent ça, c'est pas pour faire capoter les vieux.
0: Ouais, il y a aussi un travail exceptionnel de la CAQ. Là. C'est pas, les gens à l'interne en politique savent très bien. C'est un parti au pouvoir aussi. Ils ont les moyens d'engager des équipes puis faire de l'écoute constamment. Puis après ça, de refiler de l'information à gauche et à droite. Il y a certains journaux pour qui ça colle. Il y en a d'autres que ça colle moins. Juste revenir, en passant... Vous allez pouvoir laisser du lousse, là, parce que, à un moment donné, ça va se revirer contre vous autres. C'est-à-dire que les gens vont prendre pitié de la personne que vous arrêtez pas d'harceler.
3: Ben oui.
0: Là.
3: Ils ont fait un martyr de Gary.
0: Puis, parce qu'il est à 36%.
2: Oui.
0: Je
2: pense qu'il est 10
0: vote.
2: Points d'avance.
0: Il est 10 points d'avance. Il est à le prochain. En fait, derrière lui, c'est la CAQ à 25%.
3: 11 points. Wow.
2: Wow. Bon, ben bravo.
0: PCQ, quand même, est à 24.
2: Quand même?
0: À
2: égalité?
0: Il est à un point de la CAQ.
2: Mais Gary est en avance.
0: Oui.
2: Ben, ça, c'est effectivement, c'est ce qui arrive des fois. C'est que là, tu vas tellement revarger sur l'autre. Puis on pourrait élargir la discussion aussi hein, sur les commentaires en général. Depuis un certain temps, depuis que j'ai abordé quelques sujets sensibles au début de la saison, là, que je ne vais pas y renommer parce que là, à toutes les fois, tu redonnes un coup de pied dans la ruche puis ça repart, là. J'ai senti un niveau sur les médias sociaux, en tout cas sur nos pages, d'agressivité qui a vraiment steppé. Là, t'sais. Puis là, t'sais, à un moment donné, tu vois la vague d'insultes, puis tu te dis, ouais, on me semble d'habitude, c'était pas si pire sur nos médias sociaux. Il me semble qu'il se passe de quoi. T'sais, c'est... Puis là, tu prends la peine de cliquer, voir c'est qui lui, un ami, une photo. Ah. C'est qui l'autre, un ami, une photo.
0: Ah, des faux comptes?
2: Je sais pas c'est quoi. Je sais pas si c'est vraiment des humains, des citoyens lambda normal qui ont tellement de temps libre qu'ils se créent des faux comptes pour aller insulter du monde. Tu sais, même pas essayer d'influencer ou d'amener de... Juste, hey, je me crée un faux compte pour aller dire à la madame qu'elle a l'air d'une grosse vache.
0: Ouais.
2: Allez donc travailler, je vois le vert.
0: Il y a des insultes qu'on comprend pas, hein?
2: Julie White, là, aujourd'hui, fait une sortie en disant, là, moi, ça me dérange pas qu'on ait des discussions viriles, puis j'abonde exactement dans le même sens. Julie White, c'est une candidate du Parti libéral ici à Québec. Je suis d'accord avec toute son analyse. Elle dit, moi, ça me dérange pas là, qu'on se pogne, qu'on débatte. Si vous avez de l'argument, amenez-les. Même si c'est dit de façon sec, même si c'est dit... T'es pas obligé d'être gentil, t'es pas obligé d'être poli tout le temps. Puis s'il vous plaît, madame, veuillez accuser la réception de mes meilleurs vœux. C'est pas ça, là. C'est... Vous avez le droit de dire, hey, telle affaire, ça me gosse, pis ci, pis ça. Mais pourquoi? Grosse truie des montagnes.
0: Ouais, je sais.
2: Là, elle prend ça en riant, elle dit, je sais pas c'est quoi une truie des montagnes, là, tu sais, c'est... Oui. Ou moi, belle connasse.
0: Hein, ça existe.
2: Elle dit, au moins, elle me trouve belle. Tu sais, elle fait un peu d'humour avec ça. Mais je sais pas ce qui vous fait du bien là-dedans. Honnêtement, j'essaie de comprendre.
0: OK, c'est une grosse... Je lis la définition.
2: Il y a vraiment une définition,
0: oui.
2: Là?
0: Oui, c'est une grosse... En fait, c'est très injurieux.
2: Pat, elle va au fond du sujet.
0: C'est ça, c'est important. OK. Dans ce concert.
2: Oui, oui. Mais qu'est-ce qu'une truie des montagnes?
0: Si jamais vous me traitez de truie des montagnes, ouais. Je saurais ce que ça veut dire. Ça veut dire que je suis une grosse femme crasseuse à l'état sauvage qui n'a aucune classe.
2: OK. Donc, OK, ça s'adresse. C'est pas un animal. Je pensais que tu allais me dire type de cochon qui vit dans les Alpes françaises.
3: C'est des grosses femmes des montagnes.
2: OK. Fait que ça s'adresse typiquement aux femmes qui ont l'air des grosses pas propres.
0: Exactement.
2: Okay.
0: C'est ça. Mais je trouve pas que Julie.
2: Comme le gars qui dit que j'ai l'air de puer. Ben,
0: Julie, comme si je la connaissais. Oh, exact. Madame White, c'est parce que ça. C'est... Elle a l'air très propre de
2: oui,
0: sa personne.
2: Tu sais, ça n'a pas. C'est ça, je te dis. Bien, mais c'est quoi? Qu'est-ce qui vous fait du bien là-dedans? Je ne sais pas. Sais-tu que votre vie est tellement malheureuse que la seule façon que vous avez trouvée pour vous remonter un peu l'estime, c'est de piler dans la face et de cracher sur le monde? Je ne sais pas, mais il me semble que vous êtes beaucoup. Ou je tombe dans le GC Conspi, ou c'est trois personnes au Québec qui ont 1000 comptes. Qui passe le journée à grêler tout ce qui bouge.
3: Il y a beaucoup de faux comptes. Là. Je m'occupe de la modération ces pages. Puis de plus en plus, je remarque...
2: C'est capoté. Là.
3: Une montée des menaces de mort. Ça me fait capoter.
0: Ah,
3: là.
0: Ouais. Ah,
3: j'efface là, fréquemment ça, des genre, si je te vois dans la rue, je vais t'en sacrer une, puis beaucoup plus.
2: Ah oui, mais c'est. Ça.
3: J'ai même effacé un commentaire, v'là pas long, là. Je vais aller t'acheter une corde pour que tu te pendes. J'étais là, ouais, là, faut que j'enlève ça, là. ça va un peu loin, là, je trouve, Maurice, là.
0: Non, vraiment.
2: Maurice.
3: Oui.
2: Il existe-tu, Maurice? Moi, c'est ça ma question.
3: C'est la grande question.
2: Tu sais, fait qu'à un moment donné, moi, j'applique ce fameux conseil, j'y vais plus lire. Là. J'y vais, je ziote, puis là, je vois, OK, deux, trois insultes. Puis c'est plate parce que ça fait en sorte que tu lis plus ceux qui sont pertinents.
0: Oui. Ben,
3: il y en a plus beaucoup qui sont pertinents, honnêtement. Maintenant qu'on est réaliste.
0: Ça dépend. Ouais. Ben, tu peux mettre les commentaires pertinents. Là. Tu sais, maintenant, Facebook, tu peux mettre tous les commentaires pertinents puis commentaires plus populaires. Je pense que c'est les options. Les pertinents, tu sais, j'aime pas ça quand la place est donnée à tous ceux qui parlent mal et de façon crasseuse, là, justement, et injurieuse, alors que des fois, il y a des tabarouettes de bons arguments. Là. C'est juste que... Ils sont envahissants, des fois, les commentaires déplacés qui font pas avancer le débat. Mais des fois, moi, ça m'impressionne. Moi, j'ai pas de temps pour ça, mais j'aime lire de temps en temps quand je prends un petit deux minutes dans ma journée. Mais sinon, j'ai pas de temps à commencer à débattre, puis etc. De toute façon, on fait 3 heures de radio par jour.
2: Ben
0: fait
2: oui.
0: Que j'ai pas le besoin d'aller aussi m'exprimer.
2: Moi, ça a été, pendant la pandémie, ça a été ça. Puis je le tiens, c'est ma ligne de conduite. Si vous voulez... Et à entendre l'opinion de J.C. Ouellet, là, c'est de midi à 3.
0: Ouais, c'est ça. Mais
2: le reste du temps, là, ben à demain.
0: Je trouve que les gens, il y a quand même, je veux le donner, ça, ce crédit-là. Il y a des gens qui prennent le temps de faire des recherches et qui apportent des arguments,
2: ouais.
0: Puis l'autre répond d'un argument. Il y a de la recherche de faits, en passant d'un vieil article. Fait que oui, il y en a là-dedans qui retardent le groupe, là. Puis peut-être plus la majorité, puis peut-être... Mais je trouve que ça vaut à peine, pareil, d'aller lire les commentaires. C'est juste négatif, puis gros tas de merde, ça donne rien.
2: Non,
0: là, je comprends
2: rien.
0: Bien, mais c'est pas ceux-là qui me plaisent, moi. C'est pas sur ceux-là que je m'attarde. C'est ceux qui ont pris le temps de débattre puis d'apporter une autre idée. Des fois, je me dis, il me donne l'espoir. Non, mais sinon, on va toujours dire que c'est tout le temps du monde épais qui répond. C'est pas vrai, il y a des gens... allumés, qui vont faire des recherches. Je ne veux pas dire que je leur donne raison,
2: ouais.
0: Mais je trouve que bravo.
2: Ils ont fait un effort.
0: Tu as fait un effort d'essayer d'apporter ton point.
2: Et ils ont verbalisé leur opinion. Puis c'est correct de le faire. Ça, j'encourage tout le monde là, à débattre et à amener. Mais on peut pas débattre dans un aquarium de même. T'sais, si toi, qu'est-ce que tu penses de la gestion de l'offre, ça pas va chier, ce gros mangement.
0: Mais non.
2: Ben oui, mais. Tout est content, tu veux que je crève! Mais non, mais là, on peut. C'est pas ça.
3: Y a-t-il une distinction aussi? C'est une minorité bruyante dans le sens où ceux qui sont d'accord avec le propos ou qui en pensent pas grand-chose, ils vont peut-être juste pas l'écrire, là. Puis c'est peut-être la majorité des gens qui écrivent rien puis qui voient ça passer puis qui sont bien d'accord ou ils se posent des questions puis ne prennent pas le temps d'écrire justement parce qu'ils sont confrontés aux commentaires de merde. Moi, je me demande des fois, là, je pense qu'il y a vraiment une distorsion qui est immense, ces réseaux sociaux. On capote en voyant le nombre de commentaires qui sont mauvais alors que ça représente peut-être genre 9 personnes.
2: Ouais, mais c'est ça que je sais pas. Ben, c'est-tu... Pour vrai, le GC Conspi, c'est vraiment demandé, coudonc, sont-tu 200 à avoir chacun 120 comptes qui alimentent à journée longue?
3: Tu sais, PSPP avait parlé des bots conservateurs. Moi, je pense qu'on est rendu avec des bots QS.
2: Peut-être que tous les partis ont des bots. Je sais pas. D'ailleurs, des fois, c'est encore louche. Là, ça, je pensais que c'était passé date, là, mais j'ai vu ça sur une publication de la CAQ, là, plein de noms exotiques qui trippent bien raide sur la CAQ. Là.
0: Ah, OK.
2: Vous faites un excellent travail, madame. Tu sais, comme, voyons, ça sort de où, celui-là? Puis le nom, clairement, c'est ça peut être des Québécois, là, mais c'est pas d'origine française, mettons. Mm-hmm. Là, tu sais, c'est... Fait que tout ça. Fait que tout ça existe. Puis ce qui est plate, c'est que la dernière option, c'est. Et celle-là, je vous le dis, je le dis pas pour allumer un autre feu, je le dis parce que je trouve ça triste. C'est que peut-être des gens aussi qui n'ont pas la capacité de débattre.
0: Ben non, mais c'est clair.
2: Puis que leur seul. Puis ça doit être fâchant. Tu sais, quand t'es pas capable de formuler une idée, de lire un texte, de le synthétiser, de le. Ça se peut que ça soit tellement frustrant que tout ce qui sort de ta bouche, c'est de la violence puis de la méchanceté.
3: Au Québec, il disait qu'il y a une personne sur deux qui est analphabète.
2: Ouais, mais ça, là, j'essaie de l'oublier, ce stat-là. Parce que sinon, tu vois-tu un beau lendemain, là?
3: Non, ça veut pas dire qu'ils sont pas capables d'écrire sans faire de faux.
2: Non, ils sont capables d'une boîte de céréales, là.
3: Mais ils sont pas capables de comprendre des longs textes. C'est inquiétant, ça, pour une démocratie. Oui.
0: Ben...
2: Oui. Ben, ça fait quoi, ça?
0: Ça fait ça!
2: Ah, ça, je l'ai compris, ça. Ah, ça, ouais, c'est bon, ça. On va aller se battre. D'ailleurs, parlant d'aller se battre, sondage léger. Tu sais, tantôt, Pat, tu l'as... Je sais pas si tu te souviens, parce que je te le ferai dire. Tu te souviens-tu de la synthèse que tu as faite sur les Québécois prêts à payer le prix de la riposte canadienne? Tu dis des affaires géniales, tu t'en souviens pas. C'est merveilleux.
0: Attends un peu. Non, mais j'ai dit, parce qu'il faut que je me souvienne, là, c'est par rapport à Trump. C'est qu'on veut se battre contre Trump, on est prêt à payer le prix.
2: Ouais.
0: D'un autre côté, il y a un sondage qui va dire que 76 % des Québécois, eux autres, sont inquiets du coût de la vie.
2: Voilà.
0: Fait que les deux, tu peux pas te battre et dire « Je suis prêt à dégainer tout ce que j'ai dans mon portefeuille pour lui fermer la trappe et lui montrer que je peux gagner. » Puis d'un autre côté, dire hey, moi, je suis vraiment inquiet parce que j'ai plus une scène dans mon portefeuille. Ouais.
2: Non.
0: Les ben, deux c'est... idéologies ne vont pas ensemble.
2: Ben, en fait, c'est que tu te condamnes toi-même. Là. Tu ben, dis, ça, c'est mon plus gros problème, parallèles. Mais je vais le rempirer puis je l'assume. Ouais.
0: Deux mondes parallèles.
2: Mais tout ça dans la même phrase. Là. Un sondage après l'autre, c'est la même personne qui va dire, moi, ma plus grande inquiétude, là, c'est de pas être capable de mettre de la bouffe dans le frigidaire. Ouais. Mais ça me dérange pas si les fraises montent de 20 % puis si puis ça monte puis ça.
0: C'est pas ton même monde qui a répondu. Dans l'affaire de on est prêt à payer coûte que coûte là, c'est tous les gens que questionne Max.
2: Ils ont tous ciblé.
0: Oui, ils sont allés au Walmart.
2: Ils ont ramassé d'une place puis ils ont fait un sondage.
0: Ils ont fait le sondage au Walmart.
2: Ah, OK.
0: OK.
2: Puis le les autres avaient pas vu ça de même.
0: C'est plus les jeunes familles. Où tu vas t'inquiéter sur, bon, je suis capable de nourrir les miens, comment ça va? J'ai payé l'école, j'ai payé le compte d'hydro, j'ai payé le loyer, j'ai payé le gaz. 1,96 le gaz à Lévis. On m'a texté tantôt me dire, c'est rendu 1,96 à Lévis.
2: 2 piastres et 2 à Montréal.
0: Hein? Hey, la taxe carbone, by the way, les
2: chums. C'est très bon, ça. Non, mais
0: what a bon timing. En passant pour le PCQ, là, vous prendrez la balle au bon.
3: Les forêts brûlent. Les forêts brûlent.
0: Fait que je le vois. Ça paraît que à qui on s'adresse. Dans les sondages, je suis certaine qu'on regarderait les statistiques.
2: Ouais, mais Pat, il y a des échantillons là, ben de oui, chaque tranche d'âge.
0: Les échantillons, tu prends bien aussi les gens qui vont te répondre.
2: Oui, ça c'est sûr. Puis après, ben, on fait un calcul statistique pour répartir ça. Oui. Ben oui, effectivement, mais reste que, tu sais, puis même dans, tu sais, tu me dis effectivement, c'est complètement contradictoire. Là, quelqu'un qui dit, moi, ce qui m'inquiète le plus, c'est le coût de la vie. Mais ça coûtera ce que ça coûtera. Regarde, il mettra des tarifs partout. Moi, je suis all-in avec Carney.
0: Oui.
2: Elbow mega up. C'est comme, on va faire un robot elbows up ensemble, tous les citoyens.
0: Là, tu dis, on va le prendre dans ta pension. La deuxième question, ce serait, je le prends dans ta pension.
2: Ben là, Gabin, à la question simple, êtes-vous en ligne avec les tarifs, les contre-tarifs, donc les nôtres? Ça aussi, là, tu sais, quand je vous comptais hier, j'ai entendu deux personnes qui se crinquaient au McDo en fin de semaine, là. C'est venu, ça, là, là. De toute façon, s'ils nous changent des tarifs, on va y en changer des tarifs, nous autres! Parce que, tabarouette, on part du fait que le monsieur n'a pas compris que les tarifs, on s'y charge à nous-mêmes. C'est une taxe vers nous autres, là. C'est comme, quand on fait rentrer un produit, on paye le tarif. C'est pas un slingshot. T'sais, c'est pas quelqu'un m'attaque, je relance une roche, pas ça, là. On s'auto-pénalise pour, au bout de la ligne, pénaliser l'entreprise américaine. Mais c'est nous autres qui va payer le prix, là. Donc, si tu poses la question, juste de base, êtes-vous en faveur des contre-tarifs? Le chiffre, il est soviétique, là. C'est 78 %. Ouais! All in! Elbows up. On est partant. Puis à ce niveau-là, j'estime qu'il y en a un qui nous écoute, là. Tu sais, on se parle entre nous autres, là. Vous avez entendu Gélozo, vous avez entendu... vous avez entendu Denis Julien, vous avez entendu plein d'experts ailleurs dire que c'est probablement pas la bonne façon de faire. Qu'est-ce qui fait que vous êtes encore... C'est-tu vraiment juste un sentiment de « je veux me battre » c'est, Ah ouais, mais tu sais, on a vu ça dans les bars des fois. « Ah ouais, ouais mène-toi! Je suis prêt, ah ouais, viens-t'en, on va se battre! » C'est-tu ça? Je sais pas, c'est-tu une émotion primaire? Je sais pas. Mais là, quand tu ramènes un peu de raison, c'est-à-dire, vous savez... En fait, non, regarde bien ça. 78 % dit oui, je suis en faveur des contre-tarifs. Est-ce que vous estimez que les contre-tarifs vont faire augmenter les prix de certains produits? 80 % disent oui. On a posé la question en trois temps, là. Et considérant que vous venez de me dire que ça allait faire augmenter les prix, êtes-vous encore en faveur des contre-tarifs? Ça baisse à 76. Les gens ont réfléchi en faisant le sondage.
3: Oui, ça se peut très bien. Hein?
2: C'est capoté, là.
3: Ah oui, ça arrive. Mais t'as dit que ça arrive.
0: On dirait que si tu...
2: Ah ouais! Est-ce que tu penses que ça va coûter de l'argent? Ouais, ça va coûter cher. T'es-tu encore d'accord? Ouais, non.
0: C'est comme la boussole électorale, hein?
2: Hey, la boussole est déboussolée.
0: Oui, question
2: là.
0: Est tendancieuse. Je vais le donner, c'est Rémi Villemur, là, quand même.
2: Oui.
0: Mais tu sais, où c'est tendancieux, c'est comme si tu aimais juste factuellement, les gens pensent pas plus loin. Ils vont faire comme, ah oh ouais, on va se battre.
2: Ah ouais, mais oui, mais...
0: Mais je vais le prendre dans ta pension. ah ben là, non, ça, c'est pas cool. J'ai travaillé toute ma vie, moi. Moi, j'ai bâti le Québec, moi. OK, fait que là, vu que ça te touche personnellement, tu veux plus te battre.
2: Ben oui.
0: Mais les autres, la génération plus jeune que toi, elle devrait se battre.
2: Tu vois, Poilievre devrait sortir des affaires de même. Dire, là, vous savez que ça se peut que là, l'économie va être vraiment ébranlée. Si le gouvernement fait faillite, vous allez perdre vos pensions.
0: Oui.
2: Vas-y jouer au cœur de la patente, là. Parce que, écoute...
0: Vous t'envoie deux messages
2: si
0: en
2: l'économie
0: même temps.
2: S'écroule, là, vos pensions, là, ça se peut qu'ils perdent de la valeur, là. Tu sais, à un moment donné, on peut pas péter de l'argent, là.
3: C'est spiné bizarre, parce que le vrai chiffre, c'est le 66 % des gens qui voudraient pas embarquer là-dedans.
2: Ben... Après réflexion.
3: Mais
2: là, le problème, c'est que là, présentement, il n'y a pas beaucoup de réflexion à base.
3: Ouais.
2: On part avec l'émotion, puis après, on verra.
3: Yep.
2: L'émotion te fait gagner tes partiels puis tes élections. Puis après ça, on les fera réfléchir. On les amènera de la nuance puis du contraste. Mais en partant, ça prend du gros gaz. Puis ça, le gros gaz, c'est l'émotion. La peur, la rage, la colère, la vengeance, c'est ça que ça prend. Là. C'est ça qu'on a. Elbows up. Bon, une petite dernière, là.
0: Pour la route.
2: Juste pour la route, là. Ah ouais, les sirènes. Ah ouais, come on. Hey, l'autre avait amené ses sirènes. Hey, lui, il s'en allait pas voter, je vois le vert. Il s'en allait un show des CDC. L'autre avec les crécelles. Let's go. Fait que voilà, je regarde le... Ah ouais, j'aurais quasiment le temps encore. Juste une petite affaire, une petite dernière. Ça, c'est drôle. Ça, j'ai tossé des affaires parce que là... Ça, c'est drôle. Christine Fréchette est en campagne, évidemment, puis on va se le dire, elle a eu une belle semaine. Là. Outre le fait que je trouve qu'il y a beaucoup de manipulation, beaucoup d'affaires là-dedans, là. Beaucoup de Carney, beaucoup de Donald Trump. Ça, c'est drôle. Québécois a sorti une nouvelle hier. concernant les dépenses de l'informatisation du système de santé. Là, on sait qu'on a eu ça à clic. D'ailleurs, elle l'a encore comme une roche dans son soulier. Quoi qu'elle essaie de dire que c'était l'ancienne gang, ça. Ça, c'était la gang à François. Comment qu'elle appelait ça, donc?
0: Coalition.
2: Ah oui, c'est ça, la CAQ. Ah oui, la CAQ. La Coalition de Québec. Équipe Christine Fréchette.
0: Oui.
2: Mais il n'y a pas que la ça à clic. Il y a eu j'oublie tout le temps les lettres, le CIFAR.
0: Ah?
2: Le système d'informatisation fonctionnel, ça finit plus.
0: OK.
2: L'affaire qui fait en sorte qu'on veut moderniser et informatiser le système de la santé. Ça, à un moment donné, après le flop de SACLIC, puis parce qu'on voyait que ça commençait à déraper également dans ce qu'on est en train de faire dans le système de santé, la CAQ a tout arrêté ça. Elle dit, hey, on gèle. Comme disait l'autre, fais le mort. On bouge plus. Peut-être que si ça bouge plus assez longtemps, les Québécois vont regarder ailleurs. Fait que là, on a tout laissé ça là. On gèle le programme. Pendant ce temps, il fallait quand même donner du service au monde. Fait que là, on était avec des fins de contrat de logiciels qu'on devait remplacer, qui n'ont pas été remplacés parce qu'on a peur de se faire pogner, on a gelé. On ne touche plus à rien, on va regarder ça. Et pendant trois ans, on a signé des contrats à petit bout. On va te reprendre 6 mois. On va te reprendre 1 an. On va te reprendre encore 1 an. Hey, toi, on va te reprendre aussi 2 ans. Alors toi, finalement, on va te garder 6 mois. Ce qui fait en sorte que depuis 3 ans, on a flobé 500 millions de dollars juste pour garder à flot le vieux système parce qu'on n'a pas voulu aller de l'avant avec l'informatisation, qu'on vous promet d'ailleurs aujourd'hui comme étant un beau projet pour la prochaine mandat de la CAQ.
0: Oui, mais il n'y a pas de gras à couper.
2: Hey, il n'y a 500 aucun grand millions pour maintenir les vieux systèmes de gestion des ressources humaines du réseau de la santé. C'est un scandale. 500 millions, c'est un demi-milliard. Je sais que ça nous fait plus réagir, ces montants-là. Bon, 5 millions là, 250 là, 700 Nordvolt, 250 millions Taïga, pas grave.
0: Ouais, 12 c'est... milliards en tramway.
2: Bon, ouais, 150 milliards en TGV, on voit plus ça aller. Là. C'est de l'argent, c'est rendu comme du vent. On voit ça passer. Ben, ils vendent aujourd'hui, c'est pas grave. Donc, la chef CAQIS, évidemment, c'est son bilan. Même si ça vous fait croire que c'était pas elle, la CAQ, était là. Non seulement était là, elle avait un poste de ministre important. C'est un gros portefeuille, là. Elle était ministre d'économie, hein, Mme Fréchette?
3: Oui.
0: Oui.
2: OK.
0: Elle a ramassé, dans le fond, le ministère à Fitz.
2: À Fitz.
3: Ouais. OK. L'immigration.
2: Donc, elle est carrément celle qui était aux commandes. C'est elle qui chauffe le troc. Et là, elle se fait questionner là-dessus hier. Écoutez bien la réponse. La réponse vaseuse. C'est que, je vous le dis, je peux pas croire que quelqu'un lui a dit de dire ça ou vraiment était déstabilisé, ça savait pas quoi dire. Là. Moi aussi, je suis fâché.
0: Ah, fâché après elle-même?
2: Je te donne sa réponse, Pat, là, puis tu fais ce que tu veux avec. Là. Okay, tu peux garder au congélateur, tu peux acheter, fais ce que tu veux. Là. Ben, moi aussi, je suis fâché des dépassements de coûts pour ce type de contrat, dit celle qui était aux commandes alors qu'on a donné ce type de contrat. Il faut que ça cesse. On dirait que c'est Christine Fréchette qui parle à Christine Fréchette dans un univers parallèle.
0: Ben, on dirait qu'elle nous prend pour des épées. Comme ça, elle venait d'arriver.
2: Ben, on dirait qu'elle se prend elle-même pour une épaisse. c'est capoté, on dirait un film de science-fiction. Ouais. J'ai pas fini. Là. Il faut que ça cesse. Et on va prendre des moyens importants pour que ça cesse.
3: Mais ça crée la porte.
2: Ben... Donc, je me congédie sur le champ.
0: Oui. Nous étions là durant les 8 dernières années.
2: Hey, c'est spectaculaire, ça, là.
0: Et notre bilan est gênant.
2: Hey, donc... c'est spectaculaire, là. Hein? T'en vas en troc, tu fonces dans quelqu'un, tu sors de là, ça n'a pas de bon sens. Hey, ce gars-là, faut le mettre dehors. C'est toi qui étais là. À qui tu parles? Tu sais, c'est comme, voyons. Es-tu quelqu'un qui cache en dessous du bureau? Puis, je sais pas, là. Donc, elle se parle à elle-même et elle vous fait savoir que ça va cesser, ces affaires-là. Là.
0: C'est incroyable.
2: Je te le dis, je lisais ça, puis j'étais comme, ben voyons donc. Elle-même est là, puis elle se dit, Hey, je suis assez fâché de cette nouvelle-là. Là. Hey, j'étais en sacrifice. Puis je vous le dis, là, on prend les mesures pour que ça change.
0: Mais moi, là, Christine...
2: On pourrait aussi prendre les mesures pour que le gouvernement change, mais ça, c'est dans notre cour.
0: Mais moi, Christine Fréchette, je comprends pas pourquoi qu'elle parle de ça. Je comprends pas, en fait...
2: Ben, elle s'est fait questionner.
0: Oui,
2: là.
0: Non, mais peu importe ce qu'elle va sortir, je comprends pas qu'elle veut parler de, mettons, qu'elle veut améliorer le Québec. Je comprends pas qu'elle a des visions, elle, pour le Québec, un Québec en meilleure santé. Je comprends pas ça, puisque je vais la ramener sur le plancher des vaches, puis moi, je l'ai pris au mont. Moi, je l'ai pris au mont de Jessie, puis je lâcherai pas le mont bout. Moi, là, j'ai débarqué. En fait, j'ai jamais vraiment embarqué, là. Mais j'ai complètement débarqué quand elle m'a sorti que son adversaire, c'est Donald Trump.
2: Ah! Puis là, d'ailleurs...
0: Hey, moi, là, je sais pas pourquoi tu me parles du Québec si t'as envie d'être aux États-Unis. Je vais leur dire. Moi, c'est mon point. Moi, là, by the way, il y a personne qui soulève ça, là. Mais si tu veux te présenter présidente des États-Unis, t'es pas à bonne place.
2: Non, t'es pas à bonne place.
0: Tu t'es trompé. Fait que parle-moi pas du Québec. T'en as rien à battre du Québec. T'as un focus sur Donald.
2: Ben, en fait, elle veut gagner ses élections.
0: Si. Moi, je la prends au mot.
2: Toutes les raisons sont bonnes.
0: Ben, je parle pas de stratégie, je la prends au mot. Moi, c'est ça ta présentation?
2: Tu penses qu'elle, elle pense que Donald Trump est sur le bulletin?
0: Oui. Fait que moi, je suis
2: par exemple,
0: sûr.
2: Quel parti Donald Trump QS?
0: Elle est certaine.
3: c'est le parti de Hans Mercier, le 51e.
2: Ah, OK. Ouais. Ah oui, c'est ouais. Ça.
0: Moi, je pense qu'elle est pas à bonne place. Je sais pas pourquoi qu'elle se préoccupe du Québec. Son premier argument a été mon adversaire, c'est Donald. Ouais. Je vous invite à quitter.
2: Puis d'ailleurs...
0: Parce que moi, mon adversaire, là, ou je sais pas qui, mon conseiller, ou quelqu'un qui est avec
2: il
0: moi...
2: Il est au Québec, normalement. Ben,
3: c'est le prix de l'épicerie, c'est le prix des loyers, c'est le prix du gaz.
2: Ouais, c'est ça l'ennemi, là. Le vrai ennemi. Moi, en fait, le vrai ennemi, c'est l'incompétence crasse de votre gouvernement.
0: J'apprends.
2: Et je vais dire des gouvernements.
0: Fait qu'à chaque fois qu'elle dit quelque chose, ça m'intéresse pas. Ça m'intéresse pas, c'est barré, c'est fini, final bâton. Moi, quelqu'un qui me dit la première journée d'une campagne électorale, puis tu vises ton adversaire, puis c'est pas quelqu'un qui est dans place, qui habite ici. Ben, je sais pas ce que tu fais ici.
2: Mais ça, Pat, c'est quand...
0: C'est une perte de temps pour tout le monde.
2: C'est quand ta stratégie... En fait, c'est quand ton seul plan, c'est d'avoir une stratégie puis que t'es pas capable de décoller de ta stratégie. Inévitablement, maintenant, tu vas avoir l'air d'un cave. Parce que si tout n'est que stratégie puis que dans le fond, il y a pas vraiment d'intérêt à aider ou à relever une situation ou à changer des choses, parce que si ça avait été le cas, en 8 ans, il aurait quand même pu changer de temps en temps. Là. Il aurait pu arrêter une coupe d'affaires, puis il aurait pu revirer de bord, mais ils l'ont pas fait. Le but, c'est d'accéder au pouvoir, point à la ligne, that's it, that's all. Et là, on est dans une stratégie peu. Là, sa stratégie, tu viens de la donner. Elle a pensé tenir ça pendant 39 jours.
0: Non, moi, je la crois. Moi, je crois ce qu'elle dit. C'est une femme.
2: Bon, ben et... mettons qu'elle se croit elle-même. Elle se croit en disant « c'est Trump,
0: oui.
2: Puis je veux maintenir cet état-là là, parce que c'est vraiment Trump, mon ennemi, puis
0: oui.
2: Je suis là dépassé par les événements. Trump, il se présente dans Sanguinée. OK? Fait que c'est Trump, OK? Bon, là, Jean-Marc Léger, quand même, là, quand Jean-Marc Léger vient nous dire... que l'effet Trump diminue, j'ai tendance à être obligé de le croire là, parce que on dirait que je m'attendais pas à ce que ça vienne de Jean-Marc Léger. T'sais, Jean-Marc Léger nous dit, là, l'affaire Trump, les gens collent moins. Il y a une tranche de population qui colle encore beaucoup. Et Christine le sait. Fait qu'elle, elle se fait questionner. Ouais, là, ça a l'air que ça s'essouffle un peu, là, l'histoire des tarifs, les gens, maintenant, ils passent à autre chose. T'sais. Et là, Christine en remet. Là. Allez voir les PME. Vous allez voir, on va être pris avec ça. Les gens vont être pris avec, être en panique totale parce qu'elle pensait que ça allait tenir 39 jours.
0: Ben, elle veut générer de la peur.
3: Puis elle a rien d'autre comme stratégie.
2: Ben
3: elle
2: non!
3: Elle a pas ça, elle a quoi?
0: Elle a rien.
2: Des fiascos.
3: Ben c'est ça.
2: Un après
3: elle
2: l'autre.
3: Elle a pas le choix de s'accrocher à ça.
2: Regarde. L'effet Trump, il s'estompe pas du tout pour nos entreprises. Cet effet-là, il se fait sentir. Il va continuer à se faire sentir tant que les négociations ne seront pas conclues avec les Américains.
0: Ben, je l'invite à se présenter pour les démocrates.
2: Au moins au fédéral, Pat, pour aller négocier avec les Américains.
0: Ben, t'as bien raison. Ou qu'elle se présente comme démocrate pour contrer Trump. Là, elle va être bien plus efficace. Parce que moi, j'ai pas voté pour le monsieur.
2: Mais on peut pas.
0: Mais non, je sais.
2: Ils m'ont pas envoyé mon
0: point.
2: Bulletin. J'étais assez fâché. Comment ça, j'ai pas mon bulletin de vote, moi?
0: Si elle détermine que c'est ça son enjeu, mais tu n'es pas au bon endroit. moi, je prends au mot ce que vous me dites. Là. Faut croire en la politique. Puis il y a des fois des stratégies, mais là, cette fois-ci, je pense pas que ce soit une stratégie.
2: Okay? Non, j'avoue que c'est subtil, en tout cas. Si c'est une stratégie, là,
0: je trouve ça très...
2: c'est pas évident.
3: Mais c'est vrai qu'elle agit beaucoup en gouverneur. Hein?
2: Ben, elle parle juste de... Regarde, deuxième citation. Allez voir les PME partout au Québec. Parlez-leur de ce qui est en train de se passer. Parlez à celles qui exportent aux États-Unis les dangers auxquels on fait face sur le plan économique. Vous allez voir, c'est pas de la fiction. Là, ça, c'est une dame qui est en panique. Parce que sa stratégie, quoi qu'on n'est pas sûr, selon Pat, que c'est une stratégie, est en train de s'effoirer. Et la campagne, aujourd'hui, c'est bien le jour 6. Hein?
3: Oui.
2: Je fais le décompte, là, merci. Ben, si c'est le jour 6, il reste 27 jours.
3: Ouais, mais les gens, généralement, vont...
2: 27 jours, là, à lever paillettes puis à crier au loup, là.
0: Mais Carney va
2: ça
0: venir
2: va
0: l'aider.
2: Être long en jouant le vert.
0: Carney va venir l'aider.
2: Tu penses? D'ailleurs, il en doit encore une, là.
3: Il est sorti tantôt en conférence de presse.
2: Ta campagne, aujourd'hui, c'est bien le jour 6, hein?
3: Oui.
2: Je fais le décompte, là, merci. Ben, si c'est le jour 6, il reste 27 jours.
3: Ouais, mais les gens, généralement, vont...
2: 27 jours, là, à lever paillettes puis à crier au loup, là.
0: Mais Carney va
2: ça
0: venir l'aider.
2: Ça va être long en jouant le vert.
0: Carney va venir l'aider.
2: Tu penses?
3: D'ailleurs,
2: il en doit encore une, là.
3: Il est sorti tantôt en conférence de presse.
0: Que ça s'essouffle l'effet Trump. Mais je suis pas naïve à 100

0: J'ai vu quoi? J'ai vu pleuvoir. Comment on dit ça? J'ai vu mouiller dans la vie.
1: T'as vu mouiller, t'as vu pleuvoir.
0: Ouais, c'est ça. C'est ça l'expression.
2: Bah, t'as vu mouiller. J'ai pas entendu souvent, mais on va te la donner. J'ai vu mouiller.
1: Moi, ouais, les expressions que je maîtrise pas, j'essaie de pas les dire.
2: Ouais, je pense que c'était la neige plus, là.
1: Ouais, j'ai vu neiger.
2: Ouais. Ben, mouillé, on te le laisse, là, c'est pas de problème.
1: J'ai vu verglacer, moi.
2: En 98.
0: C'était-tu sa mamade qui faisait des expressions louches quand il était.
1: Jean Perron était bon là-dedans, sa mamade.
0: Pour le Parti libéral.
2: Ouais, la roue à quatre boutons. On n'a pas réinventé la roue à quatre boutons, on a fait de même.
0: Mettre la tête dans l'autruche.
2: Faudrait l'appeler pour lui demander, mais il répond plus.
1: Non, ça, c'est Jean Perron. Ouais, sa mamade, nowhere to be found.
2: Non, non, pas pour l'instant.
1: Peut-être en Floride.
2: J'ai aussi il a vu mouiller.
0: J'ai vu mouiller,
1: ouais.
0: Pleuvoir et
1: neiger. Ouais, tout ça.
0: J'ai vu tous les intempéries.
1: T'as tout vu ça.
0: OK?
1: Ouais.
0: Puis.
2: C'est une toune de Danny Bédard.
0: Puis, je sais très bien que.
1: Hey, c'est le bord de partir.
2: J'ai vu
1: faire la pause, là.
2: J'ai
0: je sais très bien qu'ils vont essayer de.
1: J'en ai vu d'autres!
0: Anyway.
1: Je pense qu'on a perdu le propos un peu, mais on avait compris, là. En tout cas, nous dit M. Leblanc, t'es pas né de la dernière pluie, toi. Puis moi, ce que je voulais dire, ben, ça n'a plus d'importance, parce qu'il faut aller en pause. 13h06, si vous voulez venir faire la fête, vous voyez, on est capable d'avoir du fun, là. On n'est pas juste fâchés, nous autres, dans la vie.
0: J'ai mouillé.
1: Ben voyons.
0: Non, mais on peut pas m'inventer.
1: Le maire Junot, mais écoute, hey, le maire Junot s'en vient, là, puis il me fait de la pression.
0: Oui.
1: Et là, ouais.
0: Ah oui.
1: Il est déjà à son aise. OK, on va aller en pause sud. D'abord, je ferai ça tantôt. 13h07, 418-670-9098 pour nous contacter. Oui, voilà la pause. On revient dans quelques instants. Notre chroniqueur qui est là, il piaffe d'impatience de rentrer en studio. Sylvain Junot après la pause.
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9: Hey, c'est Jordan. Dans la LHJMQ, c'est jour de match pour nos remparts. Le jour J approche, soit celui du 25 septembre pour le match d'ouverture. Mais d'ici là, encore quelques matchs préparatoires et ne manquez pas celui de ce soir au pavillon Guy Lafleur à compter 19h, alors que les Diables Rouges affronteront les Cataractes. Au baseball de la Ligue Frontière, après avoir égalisé son nombre de victoires de saison avec 67, les Capitales de Québec pourraient écrire l'histoire ce soir dès 19h. Une série qui débute contre les Jackals. Vous ne voulez pas manquer ça. Et il y avait du basket hier au Centre Vidéotron. Quelle bonne nouvelle, le Canada s'est qualifié pour la Coupe du monde de la FIBA 2027 au Qatar, grâce à une victoire de 97-91 contre l'Argentine. Solide. Le Canada demeure donc invaincu avec 8 matchs et termine au premier rang du groupe F avec 16 points. Nickel Alexander Walker a été le meilleur marqueur avec 26 points et 5 passes décisives.
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12: Chronique municipale avec notre chroniqueur et accessoirement maire de Saint-Augustin-de-Desmaures. Sylvain Junot, comment ça va?
13: Ça va bien, merci.
12: C'est comme ça que tu te présentes maintenant, hein?
13: Oui, c'est ça.
12: Sylvain Junot, chroniqueur à choix. Ouais, ouais. Et aussi maire de Saint-Augustin, ouais, dont il a géré la dette, là, hein, entre autres. Moi, Sylvain Junot, là, là, on apprend à se connaître. Je vous connaissais via l'actualité, justement, via aussi ce que vous avez fait depuis que vous êtes arrivé à Saint-Augustin. Par contre, je ne vous connaissais pas comme quelqu'un qui écrivait de longs textes fleuves sur les médias sociaux. Puis hier, tu en as pondu un bon. Là, t'sais, écoute, et j'ai reconnu le discours que tu tiens avec nous autres beaucoup. Et moi, là, je disais ça, je l'ai lu hier, on se l'est tout partagé. Puis j'ai dit, mais qui n'est pas d'accord avec ça?
13: Faudrait leur demander.
12: Ouais, mais... Et puis là, je peux pas tout le lire, là. On va passer à chronique là-dessus. Je vous invite à le faire, là, Sylvain Junot, candidat élu à la mairie. Ça, c'est le nom de ta page Facebook. Là. Écoute, il y a du stock là-dedans, mais tu sais, quand on parle de réaliser les affaires plates, mais réaliser les affaires comme du monde, arrêter de rêver à des patentes, revenir au mandat simple. Ouais,
13: juste lire le titre.
12: Je peux lire le titre un peu, vous le remonte.
13: Le titre,
12: haut, là.
13: C'est rêver la ville de demain, point d'interrogation, non. Gérer la ville d'aujourd'hui.
12: Voilà. Et là, je vous invite à aller le lire.
13: Quand je dis aussi, je redoute toujours la même affaire, mais c'est pas grave, je dis la base, puis je dis aussi faire au lieu de plaire ou tenter de plaire. C'est ça, mon texte, en gros. Puis je sais qu'il est long. Là.
12: Oui, ouais, mais il est long, mais il est intéressant. Ouais,
13: il n'y a pas 24 heures dans le corps, je suis rendu à au-dessus de 110 000 vues, puis j'ai pas mis une scène de pub.
12: Ouais.
13: Fait qu'il y en a qui le lisent. Puis les commentaires réfèrent à des choses qui sont loin dans le texte. Fait qu'il doit être lu.
12: Ah, je pense qu'il devrait être lu. Il devrait être envoyé à bien des maires aussi là, au Québec.
13: Vous avez remarqué que j'arrête pas de parler, mais quand j'écris, c'est pareil.
12: et on retrouve effectivement encore le Sylvain Junot qu'on apprend à connaître. Là. À la fin, c'est moins spectaculaire, moins glamour, moins glorifiant, certes. Mais je m'en sac. C'est mon rôle, mon travail, ma responsabilité. Puis je vous invite à aller le lire pour vrai parce que pour moi, c'est ça, gérer une ville. Est-ce que c'est trop plate, gérer une ville? C'est peut-être ça le problème.
13: J'ai un fun noir, moi.
12: Ouais, mais ah non, j'ai ça bien. Prend des gens qui aiment ça aussi,
13: moi,
12: juste
13: moi,
12: s'occuper
13: j'aime
12: de la
13: ça,
12: base.
13: Tu sais, je fais aussi là, pour me calmer les nerfs puis m'occuper la tête à autre chose. Je fais des bricoles, je fais des meubles, je fais des choses comme ça.
12: Ouais.
13: Faire quelque chose, ouais. Tu sais. Y a rien, pour moi, en tout cas, il n'y a rien de plus agréable. Puis dans une ville, ben, faire ce qu'on fait, là, le ménage, entre guillemets, là, ouais. Qu'on a fait. Puis bon, puis même qu'il n'y a pas un gros ménage à faire, simplement s'occuper que ça aille bien. Que quand tu vas au métro faire ton épicerie, les gens, ils n'ont pas envie de te lancer ta matte qui est dans le présentoir. Ouais. Ils viennent te voir et sont contents, là. Il y a un méchant plaisir, ça. Là. C'est pas ma tasse de thé.
12: Mais tu peux pas jouer à victime, par exemple, c'est moins le fun. Là, tu peux pas faire la victime.
13: J'ai déjà été dans du brosse camarade sur un moyen temps au début, là, il y a 10 ans, puis il y en avait plein de monde là, qui était enragé après moi, puis tout ça, puis ça me dérangeait pas. Là. Dans le sens, ben, ça me dérangeait pas. C'est jamais le fun.
12: Non.
13: Mais
12: il y a une job
13: moi,
12: à
13: je vois la victime. T'sais. Moi, quand je suis victime de quelque chose, je le suis, mais sinon, tu sais, ben, être maire, si tu t'attends à faire l'unanimité, ben là, on dirait que bientôt, ça va être ça, je blague, mais c'est pas grave. Là. Il y a des gens pas d'accord, des gens d'accord. Tant que ça reste vivable, là, dans le sens qu'ils menacent pas de tuer tes enfants, là. Mais autrement, là, les critiques, tout ça, faut vivre avec. Puis ça fait partie du travail. Pas l'irrespect, mais du chiolage, puis tout ça. Bon, mais moi, je vois victime pas trop.
14: Tu sais, dans le fond, un résumé, là, c'est gérer une ville, c'est plate, mais toi, tu as du plaisir à le faire.
13: Ouais.
14: Okay?
13: Ouais, ben, c'est pas plate. C'est pas nécessairement plate. C'est juste que c'est pas sexy. C'est le mot que j'ai déjà utilisé.
12: Je vais le souligner autrement. C'est pas ce qu'on nous vend. Puis j'ai cherché un bout de ton texte, puis étant donné qu'il est très long, je viens de le trouver. mais ce bout-là est extraordinaire parce que tu parles du déneigement. Okay? Mm-hmm. Il neige, on sort les grattes, les souffleurs, les chenilles et le reste, puis on déneige. Il y a du verglas, on sale, on sable, vite. Le printemps approche, on range pas la machinerie, on redouble d'ardeur, on arrache la glace pour pouvoir commencer le balayage. Tu sais, c'est juste ça, là. C'est effectuer les tâches. Mais j'aime la suite. Bon, tu dis conséquence, 99 % des gens sont satisfaits ou très satisfaits du déneigement.
13: Pas moi qui le dis, c'est léger.
12: C'est les chiffres, effectivement. Et là, ça, c'est mon bout préféré. Parce qu'on fait ce qu'on a à faire, au lieu de participer à des tables de réflexion sur ce que sera le déneigement dans le futur, ou à des colloques sur la façon de moins déneiger en se faisant croire que c'est pour sauver la planète. C'est ça le bug. Puis il y en a qui vont en mairie ou qui vont à des postes de pouvoir pour ça, pour organiser des colloques, pour se jaser entre nous autres, faire des 5 à 7, organiser des visions de demain. C'est rêver. Peut-être juste pas ça, la job.
13: Rêver la ville de demain. Maintenant, effectivement, il y a des gens qui vont là pour les mauvaises raisons, etc., ce qu'on vient de dire. Mais il y a quelqu'un qui est élu.
12: Oui.
13: Alors.
12: Et on aime ça se faire vendre du rêve.
13: Ben oui, ben c'est ça. C'est qu'on en a pour notre argent. Ça veut dire qu'on choisit, puis après ça, on vit avec.
14: Fait qu'on retrouvera jamais une. Je ne sais même pas si vous avez une conjointe, là.
13: Oui.
14: Une de 8 ans d'amour, admettons, pour Sylvain Junot. On retrouvera jamais cette une-là, hein, je pense.
13: Bon, ça fait 40 ans que je suis avec ma conjointe. N'avez-vous déjà entendu parler?
14: Non.
12: Non. Voilà. J'ai pas vu vos photos de voyage là, quand vous êtes allé au Mexique.
14: Non. Mais on aime ça, hein? Tu sais, maintenant, d'un côté plus philosophique, là, c'est à qui la faute? C'est notre faute, c'est la faute des médias, admettons, quand c'est trop gros, comme, je sais pas, on va le dire, là, mettons, la mairie de Québec, là, est-ce que c'est un piège, puis éventuellement, n'importe qui tombe dedans? Moi, le côté glamour?
13: J'entendais pas beaucoup parler de l'amour de Mme Boucher avec son mari, puis elle a l'air SMA.
14: C'est effectivement
13: j'ai
14: vrai.
13: J'ai pas vu beaucoup de photos d'elle en voyage non plus. Fait que, tu sais, c'est pas un piège chez nous, ça dépend des personnes, ça dépend des oui, les médias, mais tu sais, moi, si je commence à publier les photos de mes voyages, puis
12: La vita est belle là.
13: Ben, ça va intéresser certains médias, mais je le fais pas. Fait que tu sais, quelque part...
12: Tu cherches pas le spotlight.
13: Non, mais ce que je veux dire, c'est un mélange. C'est pas juste les gens, c'est pas juste les médias, c'est pas juste les politiciens. C'est un mélange de tout ça. Et moi, je suis pas quelqu'un de très social, là, tu sais, toutes ces affaires-là, ça en prend, là, c'est correct, mm-hmm. Mais je suis pas allé là en politique pour ça. Moi, tu sais, les 50e anniversaire de mariage, puis tout ça, j'y vais pas. Je m'occupe pas de ces choses-là, puis il y a d'autres qui le font, puis c'est bien aussi, ils apprennent tout. J'ai des conseillers qui s'impliquent à mort socialement, puis c'est super. Moi, je suis allé là avec mon petit beau, là, puis les dettes, puis l'argent, puis c'est ça. Pis c'est ce que j'explique dans mon texte. On est là, pour moi, ça peut être vu autrement ailleurs, mais chez nous, là, on est là, pas pour rêver, on est là pour rendre tout ça, toute la ville, tout ce qu'on fait fonctionnel. Très bien fonctionnel.
14: Efficace.
13: Et ça permet ensuite aux citoyens corporatifs, puis aux citoyens résidentiels, tout ça, de eux rêver. Pas à moi à rêver, c'est pas à la ville à rêver demain.
12: Partez-vous une start-up.
13: J'ai écrit dans mon texte, j'ai dit c'est beau, c'est joli, mais c'est insignifiant.
12: Ouais.
13: C'est ça que j'ai écrit.
12: Ouais.
13: C'est ça que je pense. Rêver la ville de demain. Ça veut pas dire être prôner l'immobilisme là, puis être jamais dans sa merde.
12: Non,
13: c'est
12: mais
13: pas ça
12: veut dire faire la job qu'il y a à faire avant.
13: Ah oui, mais c'est ça. Mais tu sais, moi, là.
12: Avec le budget qu'on a.
13: Je me promène dans ma ville, là, puis venez voir, là, c'est pas d'une platitude aiguë chez nous, là. Hey, il y a des affaires dans le cahier des loisirs, je sais même pas c'est quoi, tellement qu'il y a de variétés. Puis il y a des parcs qui. Ben, de toute façon, c'est pas moi qui le dis, là, les citoyens le disent, là, les services, c'est numéro un. Fait que on n'est pas dans l'immobilisme, on n'est pas sclérosé parce qu'on s'occupe de nos affaires. Mais quand les égouts, l'aqueduc, sont déficients, ben, il faut s'en occuper. C'est là quand je dis que c'est plate, parce que le citoyen, lui, ben, il voit ça aller, bien content, mais tu sais. Pas sexy, là. Je dis, après, la fête est remise, on ne vaut plus rien.
14: Mm-hmm.
13: Ben, ça a coûté un bras.
12: Ouais.
13: Sauf que ça pète plus, ça marche.
12: Ouais.
14: On est bien.
12: De toute façon, le meilleur vendeur de Saint-Augustin, on le sait, c'est la cantine chez Micheline. Fait que la ville n'a rien à voir là-dedans.
13: Absolument. Puis ça, c'est du privé, effectivement. Non, mais vous le dites à la blague, mais c'est un.
12: Alors,
13: c'est
12: je ne pas la blague. Si je passe par là, j'y vais. Là.
13: Absolument. Mais ce que je veux dire, c'est que. Les Augustinois font de Saint-Augustin de Desmaures ce que c'est.
12: Mais comme toutes
13: c'est
12: les
13: pas,
12: villes,
13: c'est
12: ben
13: pas,
12: oui.
13: C'est pas le maire puis le conseil. Nous, on s'occupe juste que, justement, on essaie qu'on ne parle pas de nous. Mm. Quand on parle pas des politiciens, c'est parce que ça va bien.
12: Parce que ça va bien.
13: Ben, en tout cas, règle générale.
12: En général.
13: C'est ça.
12: Hey, c'était pas le sujet, mais écoute, on a fait. C'est parce que hier, on s'est les tous partagés, puis on va en parler demain, certains, avec le maire.
13: Je ne lis pas souvent, je ne suis pas très Facebook non plus, pour des raisons qu'on a dit
12: tantôt.
13: Là, c'est juste que ça rejoint un large public, puis je trouvais qu'il y avait une certaine forme de mise au point à faire. Là.
12: Il y avait
13: du
12: swing aussi avec le RTC, puis le fait que vous alliez recharger de double facturation.
13: Oui, ouais, puis on ne s'adresse pas à ce monde-là pour l'instant, on s'adresse aux candidats aux élections, là, puis on verra ensuite. Il faut rester calme.
12: Mais le sujet d'aujourd'hui, c'était censé être les routes. Puis là, c'est pas pire. On s'en va en hiver, mais on l'a vécu notre printemps de
13: poule
12: puis d'enfer. Et peut-être parce que je vieillis et j'ai moins de patience, mais il me semble que c'est, ça ne s'améliore pas, là. On n'est pas. Je me dis pas, ah, à chaque année, c'est un peu moins pire. Au contraire, je me dis, à chaque année, c'est de pire en pire. Je me souviens, on en parlait pendant la pause d'un reportage qu'il y avait eu à Radio-Canada sur les routes, pourquoi ils brisent, qu'est-ce qui se passe, la qualité des matériaux, l'argent, ça coûte une fortune, le patchage. C'est pas votre cas, là, à Saint-Augustin, mais entre autres, il y a des quartiers complets à Montréal qui sont uniquement repatchés d'année en année. Oui. Puis les ingénieurs le disent, cette route-là est morte.
13: Exact.
12: Il n'y a plus rien à faire avec ça. Faut la refaire au complet, mais on n'a pas les budgets. C'est-tu normal dans une société qu'on dit riche, là, qu'on n'est plus capable d'avoir juste une route lisse?
13: Non, c'est pas normal, mais c'est pas compréhensible au sens qu'il faut l'accepter, mais il y a des raisons à ça.
12: Ouais.
13: Puis ça revient à ce que je dis tout le temps, occupons-nous de ce qu'on a avant de penser à autre chose. Ah ouais. Je radote, mais c'est toujours la même affaire, la même recette. On n'entretient pas assez ou pas bien ce qu'on a, puis on veut des nouvelles routes, puis des nouveaux ci, puis des nouveaux ça. Fait qu'il y a un problème qui est là, beaucoup. Il y a beaucoup, beaucoup de choses au Québec, toute ville, puis toute structure, infrastructure, autoroute, qui ont été construites en même temps.
12: Ouais.
13: Dans la Révolution tranquille.
12: Les années 60.
13: Fait que tout a été construit en même temps, tout a été peu entretenu longtemps, puis là, ben tout foire en même temps.
12: En même temps.
13: C'est pas l'idéal. Aujourd'hui, on devait parler de route, on en reparlera une autre fois aussi. Moi, je voulais juste vous amener quelques points, là, tu sais, j'ai étudié là-dedans, là, c'est mon domaine, les routes, la géotechnique routière. Exemple, quand on conçoit une route, première chose, là, peu importe, hein, autoroute, route de quartier, n'importe quoi, là, on commence par regarder, ça va être quoi la circulation? C'est quoi le besoin, autrement dit?
12: Ouais.
13: Tu sais, si c'est faible circulation, c'est pas la même conception que si c'était une autoroute. Tu sais, bon, ça, c'est la première chose qui gouverne, donc la circulation. La deuxième chose, ça va être aussi, à ce moment-là, les charges. Donc, la structure de chaussée, adaptée évidemment au type de route.
12: Un rang n'a pas à être fait aussi fort et solide qu'une route principale.
13: Et les conditions météo, le climat. C'est les deux choses qui maganent, entre guillemets,
12: une route. Puis ça, au Québec, on est obligé de le prendre
13: en compte. Le climat, puis les charges.
12: Ouais.
13: Quand on fait une conception de route, on tient compte des voitures, évidemment, pour la circulation. Mais pour la conception de la structure, là, on s'en sacre, on s'en occupe pas des voitures, ils comptent pas. C'est juste les camions.
12: OK.
13: On calcule juste les charges lourdes de camions. L'équivalent, là, les chiffres changent d'une décennie à l'autre, mais le dommage causé par un poids lourd classique, là, pas en surcharge, c'est à peu près entre 30 et 50 000 voitures.
12: Et quand même.
13: Fait qu'autrement dit, quand on fait de la conception,
12: quand il est plein,
13: voitures, c'est comme s'il n'y en avait pas. Je parle pas de circulation, ça.
12: Non.
13: Mais attends,
12: je veux juste comprendre. S'il n'y avait que des voitures sur les routes, mettons qu'on élimine les camions, ce qui est complètement ridicule parce qu'on a besoin de transporter des choses. Mais mettons, dans un monde imaginaire, on élimine les camions, les routes seraient toujours belles.
13: Non, parce qu'il y a l'autre facteur, j'ai dit, le climat.
12: Le climat, lui,
13: qu'il y ait de la sollicitation, de charge ou pas, il fait son travail.
12: Il fait sa job
13: cas,
12: de
13: gruger
12: par en dedans. Ouais, c'est ça. Là.
13: C'est ça. Fait que, par exemple, puis ici, on a le gel-dégel, on met beaucoup de choses sur son dos avec raison, mais si vous en allez à Las Vegas, eux autres, ils n'ont pas de gel-dégel. Mais il fait soleil.
12: Il fait chaud.
13: Et l'asphalte perd son bitume par le soleil. Elle s'oxyde.
12: À fond.
13: Puis elle vient raide, puis à un moment donné, c'est fini. Donc, à fond, oui, mais elle sèche, entre guillemets.
12: Le bitume
13: qui est dedans, ça en va. Le granulat reste.
12: Ça en va comme en garnotte, le
13: Donc, quand il fait très chaud, comme vous dites, à fond, ils interdisent les stationnements sur rue parce que les voitures calent dans l'asphalte, pour donner un exemple. C'est extrême. Mais les motos, là, tu mets pas un pied de moto à terre sur l'asphalte à Vegas quand il fait 50.
12: La moto va planter.
13: Elle descend dans l'asphalte. Mais. Donc, ça, c'est eux, d'autres considérations, mais c'est pas mal moins compliqué que gel-dégel. Parce qu'ici, l'asphalte, là, quand il fait très chaud ici, puis qu'on prend sa température en surface, dans un pic, là, est autour de 75 degrés Celsius.
12: Ouais.
13: Puis l'hiver, elle peut aller à moins 30. Ça fait qu'il y a 100 degrés de différence entre les deux. Là.
12: Ouais.
13: Prenez n'importe quoi, puis faites un bord de métal, vous la faites chauffer, puis vous la refroidissez de 100 degrés, là. Elle va raccourcir, elle va
12: tordre.
13: L'asphalte est pareil. Fait quand vous avez une route de 300 km de long, elle est d'un bout, puis elle passe de plus 70 à moins 30, bien, elle travaille un peu. Hein?
12: Bon, ben, moi, quelqu'un m'avait dit, ça va aussi dépendre, étant donné qu'on aborde le climat, ça va dépendre de ce qu'on a fait en préparation de, c'est-à-dire la profondeur, l'épaisseur de sable, de gravier, etc. Il y a moyen de contrer ça.
13: Oui, en fait, c'est toujours une question d'argent et de bon travail. C'est-à-dire qu'on peut mettre de l'argent puis travailler tout croche, mettons, un ministère de la Santé. Ouais. mais on peut aussi travailler bien puis essayer de faire les coûts les moins élevés possibles. Mais on en a pour notre argent. Si on part de la prémisse que le travail va être bien fait, là, bien exécuté selon les plans, tout ça, on en a pour notre argent. Donc, si on fait une structure de chaussée de qualité, profonde, avec des matériaux ouais. bien compactés, qu'on suit toutes les règles, ben, on va avoir une route qui va valoir le coût, c'est le cas de le dire, et qui va durer longtemps. Si on y va à rabais, puis ça peut être fait comme il faut, selon les plans, mais à rabais, parce que, pour toutes sortes de raisons, ben, elle va être correcte, la route, mais elle va durer moins longtemps.
12: Combien c'est supposé durer de temps, une route?
13: C'est relatif, mais disons qu'une durée de vie 20 ans, là, 20, 25 ans.
12: Là on parle juste du pavage.
13: Ça veut dire qu'on conçoit la route, on la met en service, puis on ne fait plus rien, là.
12: Ouais.
13: Ben dans 25 ans, maganant six bols.
12: Ouais.
13: Si on n'a rien fait.
12: Ouais.
13: Parce que, par exemple, il y a des gens qui vont dire « Hey, telle rue, là, c'est épouvantable. Elle est finie, elle scrap. Puis telle autre rue, elle a juste un peu de crevasse. Puis elle n'est pas si maganée que ça. Puis, attends, ils refont la rue qui n'est pas si maganée que ça en asphalte. Puis ils ne s'occupent pas de l'autre. C'est quoi le rapport?
12: Ouais.
13: C'est pas fou. Parce que quand la route n'est pas encore très maganée, quand elle a 10 ans, mettons, dans le corps, là, elle a fissuré un peu. On met du scellant fissure. On met sur de la fête. Va faire un resurfaçage en surface, ça vient relancer ta route pour pas cher. On s'entend, ouais. c'est tout est relatif. Là, mais donc, tu viens planer une partie du dessus, tu refais le dessus, tu arrêtes les infiltrations de sel, de ci, de ça, et tu viens la relancer pour vraiment moins cher que d'être obligé de pulvériser la fondation
12: sur un pied et demi d'épais,
13: puis ci, puis ça, là, c'est des millions. Donc, ça peut être payant pour une ville ou n'importe quelle organisation, d'aller travailler sur des routes qui sont pas à bout d'âge.
12: Ouais, ouais,
13: qui sont maganées.
12: Pour
13: mais
12: les maintenir plus longtemps.
13: Oui, parce que là, tu.
12: Celle qui est à bout d'âge, elle est à bout d'âge. Il va falloir la changer.
14: Qu'est-ce que tu fais, celle à bout d'âge?
13: Celle à bout d'âge, il faut que ça prenne une réflexion majeure. C'est que celle à bout d'âge, elle, il faut arracher ce qui est là. Donc, l'asphalte.
12: On recreuse.
13: Les matériaux, etc. Le granulaire.
12: Ça, on voit pas ça souvent.
13: Et maintenant, on essaie avec des nouvelles technologies. Les recherches se font, puis ça marche. Exemple, on va passer ce qu'on appelle un pulvo, une grosse machine là, comme un rotoculteur, ouais. mais d'asphalte et de gravier. Et là, on vient rotoculter l'asphalte et le matériel granulaire en dessous, mais on les enlève pas. On les réutilise, on les réinjecte, on les corrige avec des granulométries pour arriver encore à du MG20 à remettre, qu'on compacte. Il va y avoir aussi de la réutilisation du granulaire dans l'asphalte. Donc, il reste un peu de bitume dedans. On le jette pas, on le réutilise dans l'asphalte, etc., etc. Fait que ça, c'est des techniques qui sont intéressantes, mais ça coûte très cher. Donc, quand on parle des camions, endommagent les chaussées, puis c'est correct, là, c'est normal.
12: On a besoin.
13: Ben oui, on a besoin.
12: C'est mal nécessaire.
13: Mais au printemps, on dit qu'on impose des restrictions au dégel. Vous savez, là, la charge des camions, on a ça partout.
12: Oui, mais là, il n'y avait plus de patrouilleurs depuis 2 ans.
13: Moi, je vous parle de technique et de science là, après ça.
12: C'est un commentaire.
13: Pourquoi on fait ça? C'est que l'hiver, là, le sol chez vous, là, sur votre terrain, là, si vous creusez qu'il y a une pelle, là, vous arrivez au sol, là, la terre, là, c'est pas gelé.
12: Non, c'est p... ben, ça gèle pas trois pieds.
13: C'est sur de la neige,
12: ouais, c'est ça.
13: Ça gèle pas. Pas en tout, là. Le premier pouce de... Non, le gazon est
12: mais en... Mais il faut que soit recouvert, là.
13: De neige.
12: Oui.
13: S'il y a de la neige.
12: C'est au vent,
13: s'il n'y a pas de neige, parce que le vent, comme vous dites, ou parce que c'est une rue, surtout à Saint-Augustin-des-Morts, jamais de neige dans la rue. Jamais.
12: Tout le temps de neige. Un flocon, un troc. Regarde, ça passe.
13: Quand il n'y a pas de neige, là, l'asphalte n'est pas isolé, donc le gel pénètre. Le gel au Québec, là, à Québec, dans la région ici, descend à 4 pieds, 5 pieds, à peu près. Ça dépend des années, ça dépend de ça, mais 4-5 pieds. Et là, c'est gelé en profondeur. Arrive le printemps. La terre en dessous du 5 pieds de gel est plus chaude, de 4 degrés. Fait que, tranquillement, ça commence à dégeler par en dessous. Puis le soleil tape sur l'asphalte, sur le dessus, fait que ça commence à dégeler par le dessus. Mais en dessous, là, la couche qui est encore gelée, qui fond des deux bouts...
12: C'est plein d'eau.
13: Ben, elle est gorgée d'eau, puis on appelle ça la cuvette de dégel. Ça fait que l'eau qui est là dans le matériau granulaire en dessous de l'asphalte, mais qui ne peut pas s'écouler parce que c'est gelé en dessous, elle est coincée là. Fait que prenez un fruit, une fraise vraiment mûre, puis pesez dessus. Qu'est-ce que ça fait? Bon, ben la route a fait ça. La route, là, l'eau, faut, quand le camion lourd passe, l'eau en dessous.
12: Elle écrase la fraise.
13: Elle veut sortir. Elle sort où?
14: Oui.
13: Elle sort dans les fissures, l'eau, c'est fragile.
12: Ouais.
13: Ça fait quoi? Un nid de poule. C'est ça, comme ça que c'est créé un nid de poule.
12: C'est créé de l'intérieur.
13: Ça se creuse pas par, de haut vers en bas. C'est le bas qui sort l'eau, qui gicle.
14: Parce qu'elle veut sortir cette eau-là.
13: Exact. Puis là, quand l'asphalte avec les fissures est fragilisé, ben, ça s'égrène tout. Puis à un moment donné, ben, ça sort. Puis là, bon. Et c'est pour ça qu'on dit, les camions, chargez moins. Ça va moins foirer. On ne le dit pas de ne pas passer, parce qu'on ne peut pas arrêter la vie. Mais c'est pour ça. Parce que quand c'est fragilisé comme ça, vous prenez du sable sur la plage, mettez-le un peu d'eau dedans. Ça irait dans votre main, vous pouvez faire une boule, ça se tient. Remplissez votre main d'eau, là. C'est le même sable, mais bien plein d'eau.
12: Non, ça ne tiendra pas.
13: Fait que du sable, du matériau granulaire, ça a besoin d'une certaine quantité d'eau pour bien se tenir, mais pas d'être dans la flotte. Fait que c'est pour ça qu'on met des trucs au dégel. Puis c'est comme ça que les routes se maganent. Puis donc, les nids de poule, là, c'est... Et un nid de poule, là, ben, c'est aussi parce que là, ton asphalte est fragilisé. Parce que si l'asphalte était en bon état, là, l'effouirage, il est pas mal moins pire. Donc, quand ton asphalte est fragilisé, là, ça sort, ça veut dire que ta route là, est à bout d'âge. Ouais. Un nid de poule, il n'y a rien là, là. Mais tu sais, quand il y a plus de nids de poule que d'asphalte...
12: Ah, ben des fois, c'est quasiment bombardé. Là, je regarde le temps, faut que je te laisse aller, mais juste avant. Là, on est en 2026. Est-ce qu'il n'y aurait pas, puis tu l'as dit tantôt, tu disais qu'il y a de la recherche, puis il y a des nouvelles innovations, puis de la technologie... On est-tu encore à l'étape de mettre du sable puis de la garnotte trois quarts? Il n'y a pas d'autres matériaux qui pourraient combattre ça puis qui pourraient agir en amont?
13: On en parlera à une autre chronique, mais j'entends souvent dire ben, « Pourquoi ils ne mettent pas du béton partout? »
12: juste à la place du gravier, il doit y avoir d'autres matériaux peut-être qui absorbent l'eau.
13: Il y a des choses, il y a des chaussées avec des chaussées perméables, des asphaltes perméables. Il y a toutes sortes de technologies.
12: C'est juste le coup.
13: Ben, c'est pas juste le coup, c'est la bonne solution au bon endroit. Des chaussées en béton, là, si vous en mettez partout, là, ça sera pas idéal.
12: Ouais.
13: Parce qu'une chaussée en béton, ça coûte énormément plus cher que qu'une chaussée en asphalte. Et pourquoi elle coûte plus cher? Ben, le béton coûte cher, mais en dessous, la structure en dessous du béton, là, elle doit être incroyable. Parce que prenez de la céramique chez vous, 12 pouces par 12 pouces.
12: Ouais.
13: Vous la mettez bien à plat sur du plancher de béton. Là, vous pilez dessus, pas de problème.
12: Ouais.
13: Mais mettez une petite garnotte croche dans un coin, embarquez dessus à casse.
14: Ouais.
13: Donc, la dalle de béton, si la fondation, tout ça, n'est pas parfaite, ben, elle va casser. Ça va être de la cochonnerie. Ouais, ça coûte un bras de plus. Alors que l'asphalte, elle bouge.
12: Ouais,
13: c'est malléable. Donc, c'est moins pire. Par exemple... J'ai des routes de gravier à Saint-Augustin-des-Morts. J'ai des citoyens qui me disent « Passez donc l'asphalte là-dessus. » Ben, si je mets l'asphalte là-dessus, la fondation n'est pas bonne. Là, c'est des petites...
12: Ouais.
13: Ben là, elle va tellement bouger qu'elle va se faire scraper. Puis je ne pourrais plus passer la niveleuse,
12: graideur.
13: Parce qu'il va y avoir de l'asphalte. Fait qu'on est mieux de les laisser comme ça, d'essayer de stabiliser.
12: Et on n'a pas nécessairement le budget pour creuser des routes complètes puis remplir ça.
13: Il y a toutes sortes de... C'est chaque solution, chaque technique, chaque conception... a sa raison d'être, puis le lieu où on doit la mettre, mais il n'y a rien mur à mur.
12: Sylvain, je te laisse aller parce que ça a l'air qu'il y a du monde qui t'attend chez vous.
13: Oui, bien, je rencontre le candidat conservateur de notre comté cet après-midi et son chef.
12: As-tu rencontré les autres partis?
13: J'ai rencontré la candidate du Parti québécois déjà qui a signifié qu'elle allait appuyer nos requêtes.
12: C'est bon,
13: et j'ai informellement parlé déjà avec le candidat. Je ne veux pas le scooper, là. Il va nous me le dire formellement tantôt, mais il va appuyer aussi. Et au téléphone aussi, l'attaché de presse ou l'attaché je ne sais pas quoi du candidat libéral que je rencontre la semaine prochaine m'a aussi dit la même chose. Donc,
12: fait que ça semble quasiment
13: on a une oreille attentive auprès des candidats.
14: Ça va tanner vos voisins.
13: Non, mais on ne fait pas ça pour nos voisins.
14: Je sais, mais moi, j'aime le dire.
13: Ah oui, ben ça, je peux comprendre. Mais
12: nous, on regarde ça de l'extérieur.
14: Moi, je commence.
12: On va pas de méchanceté.
13: C'est ça. Je vous laisse commenter.
14: Oui.
12: Merci, Sylvain.
13: Salut.
12: Bonne fin de journée. On revient.
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12: À 13h46, nous sommes de retour dans Willet en direct. La chicane avec les États-Unis. Je constate, en fait, c'est pas une constatation récente, mais je sais qu'au Québec, depuis fort longtemps, il y a toujours eu un bon fond d'anti-américanisme. On les voit comme les méchants, l'empire des méchants, les capitalistes sauvages.
14: À part Taylor Swift, ouais. Garth Brooks.
12: Ouais, mais tu sais...
14: Les films américains.
12: Quand on parle d'économie puis de politique, ah, les Américains, tu sais... Puis là, ça s'est accentué, évidemment, à cause de Donald Trump. Barack, on l'aimait bien.
14: Ben oui.
12: Ça, j'avoue. Mais il y a quand même un bon fond, Pat. Dans nos jasettes de camping, puis de, tu sais, au Québec, j'ai souvent entendu les maudits Américains.
14: Ouais, on les jugeait.
12: On les juge. C'est des obèses, c'est des gros, ouais. C'est des ci, c'est des ça, c'est des pas de classe.
14: Des rednecks.
12: Des rednecks, des pas propres, des ci, des ça. Et là, évidemment, avec l'arrivée de Donald Trump et ses frasques, puis ses menaces, puis ses tarifs, puis ben là... Tout ça a donné un sens à ce bon fond d'anti-américain-là. Moi, j'ai jamais été de même. Parce que je suis allé, dès ma plus tendre jeunesse, je suis allé aux États-Unis, j'ai réalisé que c'était pas vrai. J'ai réalisé que, écoute, il y a des bonnes personnes aux États-Unis. Pis t'sais. Et surtout, c'est nos voisins. Puis moi, je sais pas, j'essaie de pas me chicaner avec mes voisins. À la limite, j'entretiens pas de relations, j'essaie de tenir ça au beau fixe, mais... Je commence pas à lancer des affaires par de sa clôture, puis à faire chier, puis à aller dégonfler les pneus, puis tu sais. Puis je me dis, on est voisins. Fait qu'éventuellement, sans être les meilleurs amis, on est condamnés à s'entendre, sinon la vie va être un calvaire.
14: Ben oui.
12: Tu sais. Et là, je sens pas ça. Avec les Hellbows Up, avec PSPP qui nous dit qu'il y aura pas de référendum tant que Trump sera là, avec Christine Fréchette qui fait une campagne presque uniquement axée sur la peur de Donald Trump. Donc, vous comprendrez que quand j'entends ou quand je vois quelqu'un dans l'espace public qui tient un contre-discours, ça m'intéresse. Et on va lui parler d'ailleurs à l'instant. Il est professeur de philosophie à la retraite. Je pense que vous lui avez déjà parlé.
14: Oui,
12: cet été.
14: Oui.
12: C'est Christian Saint-Germain qui est là. Monsieur Saint-Germain, bonjour.
7: Bonjour, tout salut.
12: Comment allez-vous?
7: Ça va très bien.
12: Je sais que vous avez donné des entrevues, vous êtes allé à des podcasts, à des émissions, et votre discours, disons qu'il clash, pour pas utiliser un anglicisme, mais c'est quelque chose qui présentement est mal vu. Moi, je veux dire, des fois, on fait juste dire qu'on devrait s'entendre avec notre voisin, et on se fait traiter de pro-Trump, d'anti-canadien, de traître, des termes quand même assez graves. Comment vous vivez, vous, votre opinion par rapport aux États-Unis?
7: Ben, c'est-à-dire que moi, je suis... En fait, le grand choc pour moi, c'est la déclaration de Paul Saint-Pierre Plamondon. Je vis le... Les Québécois sont absolument influencés comme ils l'étaient pendant la pandémie là par les médias. Ils suivent c'est un banc de poissons là qui va dans les mêmes eaux habituelles, c'est-à-dire les médias traditionnels subventionnés par le gouvernement du Canada évidemment, qui s'affrontent, qui se mesurent avec Trump. Il y a quelque chose pour moi de totalement risible là-dedans. J'ai toujours l'impression que c'est Gilles Latulippe qui veut se mesurer avec Mike Tyson. Là. C'est complètement... ça me semble folichon comme posture, et ça me semble totalement, d'un point de vue nationaliste, c'est totalement suicidaire. Quand PSPP s'en va le 18 août faire une déclaration en reportant le référendum, je veux pas utiliser de formule grossière, mais là, ça, c'est le bout de ce qu'on peut imaginer. C'est-à-dire que ça n'a aucun sens d'un point de vue géopolitique. C'est-à-dire que des hurluberlus, que Ruba Gazal se crêpe le chignon, s'excite, ça peut se comprendre. Parce que, dans le fond, Sol Zanetti est avec elle, c'est le Cirque du Soleil. Mais fondamentalement, que Paul Saint-Pierre Plamondon se mette à d'une manière vexatoire dire qu'il va attendre le départ de Donald Trump, c'est totalement hors de ce monde. C'est-à-dire que ça témoigne d'une inhabilité funeste.
12: Est-ce que c'est un abandon versus la masse? C'est-à-dire, est-ce que PSPP a réalisé qu'il ne pourrait pas faire comprendre, comme vous l'avez dit, à notre banc de poissons, que c'était peut-être une bonne chose à faire si on a une colonne vertébrale que de continuer à maintenir le discours? Est-ce qu'il s'est peut-être rendu à l'évidence que la peur et l'émotion a embarqué? Puis ça, c'est des vecteurs puissants quand même dans des comportements sociétaux. Est-ce que c'est peut-être ça le calcul? Moi, j'essaie de comprendre. Moi, j'y ai vu également un manque de courage politique. Mais en même temps, je sais que le Québécois moyen a peur présentement. Et ça vient changer la donne, non?
7: Oui, mais qu'est-ce que ça change? Oui, mais je veux bien croire que tu as peur, mais qu'est-ce que ça change d'insulter ou d'avoir des propos vexatoires sur Donald Trump, il est élu dans la plus grande démocratie, dans une des plus grandes démocraties du monde, la plus grande étant l'Inde, je crois. Et donc, c'est notre voisin, il déménagera pas la semaine prochaine. C'est peut-être pas notre meilleur ami, mais c'est notre seul ami. C'est-à-dire d'une certaine manière, les alliés que le PQ prétend vouloir trouver à l'international, c'est pas Macron, là, c'est pas la République semi-islamique de France là qui va venir à notre secours. Notre vrai allié, si on est un indépendantiste, c'est le gouvernement des États-Unis, qu'on le veuille ou non. C'est-à-dire, en 70, ceux qui nous ont envahis, c'est pas le gouvernement des États-Unis, c'est le Canada, avec la loi des mesures de guerre. On a été envahis par le Canada. Carney est bien plus dangereux pour les Québécois que Trump, d'une certaine manière. Trump, pour lui, le Québec, c'est une région ressource.
12: Mettons que j'embarque, mais j'essaie de. Je suis pas mal d'accord avec vous, mais juste pour jouer la discussion, tu sais. Admettons, parce que c'est ce que j'ai entendu beaucoup. Là, c'est-tu vraiment le temps de faire un pays? On n'aura pas d'armée, puis là, d'un coup, que les Américains rentrent, puis ils veulent nous envahir, ça va leur prendre 5 minutes, puis c'est. Alors que moi, je pense que c'est le cas avec le Canada aussi, là, mais.
7: Oui, dans le Canada. Je pense pas que les soldats qui ont du poignet à ongles du Canada, ses doigts, vont pouvoir tenir avec une division de Marines. Puis pour moi, une des choses les plus comiques, c'est quand Doug Ford, puis on répète cette folie furieuse qui consiste à dire on pourrait interrompre l'électricité pour mettre de la pression sur New York. Écoutez, là, ça, là, c'est un acte terroriste d'une certaine manière, oui. Et les États-Unis ne toléreraient pas ça 5 minutes. Pour m'amuser, je me dis essayez donc d'interrompre 10 minutes l'électricité qu'on leur transmet pour voir. Vous allez voir ce qui va se passer, là. On va arrêter de niaiser. C'est-à-dire que là, c'est drôle. On embarque le peuple dans les émotions anti-Trump. On est comme à la lutte professionnelle.
12: Est-ce à dire que le Canada a réussi à faire à croire à la masse québécoise qu'il nous offrait une certaine protection?
7: Oui, mais le Canada, c'est de la chair à canon économique là, dans une guerre beaucoup plus large entre les États-Unis puis l'Europe puis le modèle européen. Le Canada, c'est juste le c'est comme c'est de la chair à canon économique. Ça ne fait pas des gens qui Carney, c'est un émissaire britannique là. C'est Lord Durham d'une certaine manière, qui est envoyé pour faire une job. Il était à la banque d'Angleterre. Que les Québécois tombent en amour avec lui, c'est tout possible. Les enfants battus sont bien attachés à leurs parents quand même, là. C'est-à-dire que d'une certaine manière. Fait que, moi, ce qui me fascine, c'est le caractère. C'est comme la lutte professionnelle. C'est-à-dire qu'on joue sur l'émotion des Québécois, alors que leur meilleur intérêt rationnel, c'est d'être proche des États-Unis. Puis quand PSPP dit qu'il ne fera pas de référendum, soi-disant en attendant. C'est d'une erreur, c'est un suicide politique, c'est-à-dire au sens où c'est un sabotage de l'indépendance. Même les libéraux n'auraient pas été meilleurs que ça. Il est meilleur que Chuck Guitté, c'est pas mal, hein? C'est-à-dire pour saboter la possibilité d'une véritable indépendance, c'était la chose à faire. Il l'a fait. Parce que dans le fond, qu'est-ce que ça prend? Qu'est-ce que ça prendrait au PQ? Ça prendrait des émissaires qui s'en vont aux États-Unis, qui s'en vont à Washington parler à Greer, qui parle un meilleur français que probablement que Méo Leblanc, le garçon à Méo.
12: Il parle un meilleur français que Mark Carney, en tout cas, ça c'est
7: absolument. Alors donc, la première chose que tu fais, c'est que tu t'en vas t'associer avec les États-Unis pour dire
12: je vous arrête parce que ici on fait de la radio puis on a des gens qui nous écoutent puis qui commentent sur les réseaux sociaux et ça si PSPP fait ça, il est mort. Les gens vont dire qu'il fait le pacte avec le diable puis là c'est que c'est plus les Américains. Tous les Américains sont maintenant identifiés comme étant Donald Trump, c'est ça le problème?
7: Oui, mais Donald Trump lui-même, je sais pas qu'est-ce qu'on a contre Donald Trump au sens de c'est un empereur, au sens de la Rome ancienne, c'est un homme de 80 ans qui nous force en plus à réviser toute notre compréhension du vieillissement. Si j'étais un homme québécois qui vieillit, si un modèle qui me fascine, c'est bien Donald Trump. Le gars est en forme, il a la job la plus stressante du monde. Il est au bureau à 7 jours par semaine. Il joue au golf par-dessus ça. Les gars de 60 ans avec des Tesla autour du lac Magog, là, ils sont pas actifs comme lui, là. Donc, moi, je sais pas qu'est-ce que les Québécois ont. Je sais ce qu'ils mangent. C'est-à-dire qu'ils mangent du LCN, puis ils mangent du Radio-Canada à journée longue.
12: Ouais, puis avant, ils mangeaient de l'Église catholique, puis ils mangeaient du britannique. C'est ça qu'ils mangeaient.
7: Ouais, exactement. C'est ça. Ils suivaient leur curé, puis ils suivaient beaucoup leur femme. Le Québécois, il suit sa femme, là. Je pense pas que Trump a un grand ascendant sur les femmes québécoises. C'est ça le problème aussi, là. Il faut jamais perdre ça de vue. Donc, moi, ma posture, c'est que il faudrait que les politiciens québécois, en plus les nationalistes, comprennent leur véritable intérêt. Le véritable intérêt, c'est pas même de gagner un référendum comme Carney, parce que j'espère que vous êtes capable d'imaginer qu'est-ce qui se passerait si d'aventure on gagnait un référendum au Québec sous PSPP dans son mandat. Comment Carney, qui verrait là-dedans une désagrégation du Canada au complet, comment il réagirait? Si vous pensez que la GRC était active en 70, imaginez pas que la possibilité d'une dislocation du Canada avec les menaces, entre guillemets, américaines, imaginez-vous pas qu'il n'y aurait pas un retour de flamme redoutable. Carney est bien plus intelligent que Trudeau, que le jeune Trudeau, puis il est probablement plus intelligent encore que le père Trudeau. Alors les Québécois, leur meilleur intérêt, c'est d'aller voir Donald Trump en se disant c'est pas notre meilleur ami, c'est notre seul ami. Alors, qui dit « Moi, j'encourage le peuple québécois, moi, je suis pour l'autodétermination des peuples », il suffirait qu'il dise ça, et là, on serait dans une toute autre partie de balle, là. Or, PSPP a pas fait ça, il a fait exactement le contraire, pour un opportunisme, en fait, qu'il sert même pas, parce que là, il est en train de perdre tranquillement avec Christine Fréchette, là. Ouais. Se faire battre par Christine Fréchette, c'est comme ça. C'est comme se faire battre par Madame Marois, là. C'est pas exactement par la séductrice. C'est pas exactement par la. Non, c'est pas flamboyant.
12: Monsieur Saint-Germain, moi, je vous invite à revenir en onde parce que on adore les gens qui ont de l'opinion et qui la tiennent et qui n'ont pas peur de l'exprimer. Et c'est exactement ce que je sens en vous. Moi, j'aurais adoré avoir mon cours de philo avec le prof Saint-Germain. Ça devait être un feu d'artifice. Merci d'avoir accepté l'invitation de venir nous parler.
7: Mais ceux qui veulent me connaître peuvent aller voir le petit podcast de Rémi Villemain qui s'appelle Il reste encore du monde. Puis j'ai fait quelque chose avec Jerry Allen aussi, un WhatsApp podcast. Ça donne une idée de l'animal là.
12: Sinon on s'en reparle puis on aura l'animal en personne. Merci beaucoup.
7: Salut, merci, ben.
12: Au plaisir, ben. Et Christian Saint-Germain. Écoute. Moi, j'aime ça. Ben, tu me l'avais dit d'ailleurs. Et... Tu penses que tu vas l'aimer. Là.
14: Non, mais je savais qu'elle allait mettre. Je t'avais dit, c'est un home run.
12: Puis là, je sais qu'il y en a qui sont en train de serrer le volant, à le crochir. Là, à se dire, mais il a dit que Trump, il était pas si cave que ça. Écoute, moi, je veux vivre dans un monde où tout le monde a le droit de s'exprimer. Puis moi, j'accepte à 100% l'opinion de M. Saint-Germain.
14: Ce qui est intéressant, c'est qu'il est retraité, mais c'est intéressant aussi. Parce que les met toutes dans la même case, dans une certaine école.
12: Ouais.
14: C'est intéressant de savoir que finalement, c'est pas tout le monde qui pense pareil.
12: Quelqu'un au début, il dit, moi au début, je pensais qu'il était vraiment un souverainiste. Finalement, il est un pro-américain, mais là, voyons, il vient mêler du monde. Là. C'est un libre-penseur qu'on
14: Exactement.
12: Dit, quand on sait pas quoi dire.
14: C'est un électron libre.
12: Exactement. Donc, 14h01, on fait une pause.
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0: Hey, Max!
1: Yes?
0: J'allais te dire comment ça va. C'est vraiment une béquille fatigante.
1: C'est une grande béquille.
0: Je me tape ses nerfs à demander à tout le monde comment ça va trois fois par jour.
1: Ben, dis-donc aussi, tu me tapes ses nerfs à demander ça tout le temps. Ça n'a pas de bon sens. Maintenant, reviens-en.
0: Fait que comment ça va pas?
1: Ben, ça va sur X, en tout cas.
2: Ah.

0: sur X.
1: Et ça, j'aurais dû dire, hey Max, qu'est-ce qui se passe sur X?
2: Ça, ça aurait été une intro parfaite.
1: Ah ouais, je sais, je l'ai manqué.
3: Ah, c'est bon.
2: T'as-tu ton diplôme de radio, toi?
1: Non.
2: Moi, ça va probablement mieux que Ruba. Ça dépend à quelle personne tu parles.
1: Oh là là là là.
2: Ruba, là, est à peu près 9-10% dans les sondages. Ceci étant, elle mène une campagne électorale pour l'instant. Elle se promène partout comme tous les autres chefs. Elle a le droit, elle aussi. Mm. Et hier, elle s'est pointée sur une place publique.
1: Souviens-tu de l'époque où il nous faisait croire qu'il se promenait en Dodge Caravan pour la planète et non pas parce qu'il n'y avait pas le budget?
3: Malade, ça. Gabriel Nadeau-Dubois.
1: Parce que soudainement, quand ils ont le budget, ils prennent une bus comme tout le monde.
2: Hein? Ah oui, mais ben, ils ont reculé sur l'environnement. C'est ce qu'on a appris dans les dernières semaines.
1: Ouais, mais là, il y a une éco-fatigue.
2: Et finalement, on se rend compte que c'est peut-être pas si vrai que ça qu'ils ont reculé. Ça paraissait peut-être bien de dire ça. C'était peut-être un slogan populiste à adopter pour aller chercher un autre électorat. Va savoir. Parce qu'elle est sur une place publique hier, puis elle rencontre des enfants. Et c'est une vidéo qui a beaucoup
1: ça, circulé. Là, pour vrai, là, cette vidéo-là m'a sidéré. Tu sais, de vraiment là, le faire à visière levée, je vais te laisser jouer l'extrait, on va commenter après. Là. Ah, écoute, ça faisait politique d'une autre époque.
2: Définitivement. Je pense qu'on peut appeler ça une instrumentalisation de l'enfant. Là. Moi, je pense qu'il n'y a pas d'autre façon d'appeler ça. C'est deux petites filles qui arrivent à sa hauteur, puis là, il y pose une question. Et la question, ben, elle déclenche l'agenda politique environnemental de Ruba.
4: C'est quoi le plan pour sauver la planète?
5: Oh, mon Dieu!
1: Attendez pas à ça.
6: Est-ce que la planète, c'est important pour toi? Qu'est-ce qui t'inquiète le plus dans le sort de la planète?
4: C'est que toutes les végétaux meurent.
6: Oui, tu le vois, ça? On coupe des arbres. Ben oui, on a un plan pour avoir plus de parcs, plus d'arbres, puis protéger la nature pour que toi, plus tard, tu puisses aussi continuer, puis si tu as des enfants, qu'ils puissent aussi profiter de la nature, parce que c'est important. Puis une façon de le faire, on va mettre plus d'autobus, plus de transports en commun, moins de voitures pour moins polluer l'air, puis que tout le monde, les êtres humains et les animaux et les plantes puissent bien vivre.
4: C'est un très bon plan.
6: Ah, ben merci! Tu voterais pour moi si tu avais le droit de vote. Ben merci!
1: Bravo, petite fille, t'as vraiment bien appris ton texte. Mais écoute, tu as remarqué, maintenant, elle veut intervenir, puis elle dit non, c'est moi. Tu sais, elle dit pas, mais c'est comme c'est moi qui parle. Je suis en train de te répondre. Là. Tu peux pas m'interrompre. Tu sais, à la première fois qu'un enfant vous dit « J'ai peur que tous les végétaux, ils meurent. »
3: Ouais. C'est qui t'a dit ça?
1: Tu te mets à sa hauteur, puis tu dis « Ben voyons, tu fais de l'angoisse, là. » Les végétaux, ils vont pas tous mourir.
3: Non.
1: Ça arrivera pas.
3: Moi, qu'il y ait, mettons, un volcan et de la lave.
1: Ouais, mais là, on va tout être mort.
2: Oui. Mais il n'y en a pas de volcan au
3: nous,
2: Québec.
3: Nous, on n'a pas de volcan.
2: Non
1: mais tu sais, de
3: on
1: dire.
3: De la vodka. De dire.
1: Ah!
3: Pas de
2: mais pas américaine.
1: Pas américaine. Puis pas russe. Hein? On vient mêler, non. Là.
3: C'est vrai, hein?
1: La bonne vodka française.
2: Ah oui, oui.
1: Tu sais, moi, c'est je pense que c'est la première affaire. Oui, l'instrumentalisation, parce que clairement, c'est un stunt. Là,
3: ben
1: la
3: oui,
1: petite
3: oui,
1: fille, elle
3: oui,
1: arrive,
3: oui, oui.
1: Quasiment avec son bouquet de fleurs. « Bonjour, Madame Ruba. »
3: Oui, tu sais, elle sait pas que c'est Ruba. Là.
1: Ben, c'est quoi donc la question? Ah oui, c'est « Qu'est-ce qu'on va faire pour la planète? » Mais elle, à part sa cassette, tu sais, puis... Mais dans la première affaire qui m'a gossé, c'est ça. La petite fille, tu sais, quelqu'un vient de voir « J'ai peur que la planète explose. »
3: Ben là, qui t'a mis ça dans la tête?
1: C'est ça. Tu
3: non,
1: dis...
3: mais trouvons le coupable.
1: On dit, ben voyons donc, qui t'a dit ça?
3: Parle pas de même aux enfants.
1: Hey, comment un nom, là? Azanel.
3: Oui.
2: Azanel? C'est un amiche.
1: La planète va pas exploser, Azanel.
3: Azanel?
2: T'as pas mis ça?
1: Je cherche un original. D'ailleurs, si vous cherchez un original, je sais où elle est à radiox.com. J'en ai plein.
3: Voyons
1: ah oui.
2: On dirait un nom de Hobbit dans Le Seigneur des Anneaux.
1: Tu mixes les noms. Ouais. Borolor. Tu comprends?
3: C'est malade.
1: C'est juste si tu mets Paquette à la fin, c'est moins bon. Là.
2: Ça
1: Borolor, Paquette.
2: Ça fait aussi candidat dans Pointe-aux-Trembles pour QS.
1: Un peu,
2: oh.
1: Un peu.
3: Azanel.
1: Ben oui, mais
3: Azanel Tremblay. Ben, c'est vrai que le nom de famille tue l'original.

0: C'est
1: ouais.
0: ça, si c'est Hazanel Rafmalak, oui, ça, ça a l'air malade. Exotique. Ouais. Mais
1: ou tu sais, Hazanel Floral.
0: Ouais. Hazanel Willet.
1: Oui, non, tu comprends, c'est poétique un peu.
2: Oui.
1: Mais là, tu sais, Lacoste. Hazanel Lacoste.
0: Mais ça le pauvre petit Hazanel qui dit ça, là, faut pas, tu sais, dis pas, ben nous, on va travailler pour pas que la planète explose.
1: Tu donnes une fausse information.
0: Mais non, tu dis, voyons donc. Ouais, que tous les végétaux vont...
1: C'est ça que tu dis à petite fille. Tu folle, toi. On fera pas un pain que toi.
0: J'aimais mieux ta première, là, c'est-à-dire, qui t'a mis ça dans la tête? Là?
1: Oh, ta mère!
0: Qui t'a mis ça dans la tête? C'est vous. Vous m'avez demandé de poser la question.
1: C'est écrit sur ma feuille.
0: Ah, mais pour vrai, c'est ça, le QS. Là.
2: Ah, ben attends, elle a dit...
0: Hey, on va pas loin dans la profondeur.
2: On va présenter un plan pour avoir moins de voitures, évidemment, sur son, on s'y attendait, mais avoir plus d'arbres et plus de parcs. Mm. Sors de Montréal. Des arbres, là, il y en a en masse.
0: Mais oui.
2: On a quelques-uns des plus grands parcs nationaux.
0: Sauf sur René Lévesque.
1: Ça, couper les pareil, arbres ça. Sur René Lévesque, ça, par exemple, si la petite fille avait dit « Je suis inquiète sur René Lévesque. »
0: Ouais. Elle a dit « Non, c'est une bonne chose.
1: Oui.
0: Il faut couper tous les arbres. »
1: C'est le transport en commun.
0: On va faire passer un tramway.
1: C'est ça qui arrive, c'est que tu te fais toujours avoir dans ton propre piège.
0: Mmh. Ouais.
1: Puis tu sais, elle peut être rassurante. C'est ça qui est dommage. Elle aurait pu prendre le temps de rassurer la petite fille en disant « Savais-tu ici qu'au Québec, on représente 0.
0: Oui.
1: quelque chose? »
0: Des... Oui, mais Pat, ça va avec ce que je dis au début. Qu'un enfant, moi, mon enfant me dit ça, là. Je dis là, attends un peu, viens t'asseoir, là. OK, dans quel univers tu penses que tous les végétaux vont mourir dans un futur palpable, là, qu'on voit venir, là, tu sais.
1: J'ai écouté Jean-Luc Mélenchon, ben, c'est ça.
0: Ruba Gazal l'a dit. Mais non, Ruba est dans le champ, OK? Ça arrivera pas, elle veut se faire élire, c'est de la peur qu'il n'y a pas de poule, tu sais. C'est exactement ce qu'il faut... Elle, ce qu'elle a fait, là, c'est ce qu'il faut pas faire.
1: Ben
0: elle a alimenté ça.
1: Ben oui. En disant, avec un beau sourire, puis comme pour essayer de, pour la calmer.
0: Mais si Ruba
1: n'est
0: pas élu, ben écoute donc, les végétaux vont mourir.
2: C'est vrai, c'est ça pareil.
1: C'est...
2: Hein.
1: C'est comme supposé être un moment cute. Mais tu sais, c'est ça que. Moi, je suis un peu tannée, là. Dans le fond, on s'est comme trompé, là. La fois qu'on s'est servi des enfants, dans le fond, c'est ça qu'on fait, là.
0: Ah oui.
1: On a instrumentalisé un sujet en se servant des enfants, puis en leur faisant croire. Hey, c'est capoté, là, de faire croire à un enfant que les végétaux vont mourir.
0: Puis de le renforcer là-dedans en disant faut que tu votes pour moi si tu veux battre ça.
1: Oui.
0: Fait que là, je t'annonce que je serai pas élu.
1: Tu sais, ça, les gens.
0: Bonne chance! Puis là, tu t'en vas.
1: T'embarques
0: dans ton gros bus diesel. Puis là, tu pars.
1: Excusez-moi, il y a une fuite.
0: Avec le fume bleu qui sort.
1: Il y a une fuite, je suis désolée, on n'a pas les moyens.
2: À tout le moins, si Ruba est dans le champ, on va continuer avec Ruba.
0: Ouais.
2: De son point de vue, Éric Duhaime est vraiment pas sur la même planète que nous autres parce que là, hier, il est sorti en disant qu'il avait le désir de relancer l'exploitation des gaz de schiste.
0: Ben, il veut tuer les végétaux.
2: Ben, inévitablement, et les animaux, et potentiellement nous-mêmes du même coup. Là, elle a réagi là-dessus hier en conférence de presse. Puis ce qui me fascine le plus.
0: En passant, c'est quasiment rendu 70% des Québécois là, qui sont en faveur de ça.
2: Tout le monde veut ça.
0: Fait que t'as bien beau, là. T'as débattu. Dans l'eau de cocotier écologique, là, mais tu vas finir que le monde veut ça.
2: Puis ils se font avoir à leur propre jeu, là, parce que voilà 3 semaines, ils ont dit qu'ils allaient reculer sur l'environnement, sur l'agenda environnemental, parce qu'il y avait une fatigue qui était reliée à ça. Finalement, chasser le naturel, il revient au galop, je pense que c'est ça. La question, c'était, qu'est-ce que vous pensez du PCQ qui veut relancer les gaz de schiste?
3: Sur quelle planète vit Éric Duhaime? Pour dire une telle chose. On dirait que, je sais pas, il était où pendant l'été, là, mais on a vu des inondations. Il n'y a pas un été où on n'a pas un ciel rouge au Québec à cause des feux de forêt. Hier, j'étais avec Marie-Ève, on était avec des jeunes qui nous disaient, moi, je suis très inquiète. Je suis très inquiète pour l'avenir de la planète. Qu'est-ce que vous allez faire pour l'avenir de notre planète? On sait ce qu'on doit faire. Et ce qu'on doit faire, c'est délaisser les énergies du passé. Il n'y a rien à faire dans le gaz de schiste. Il faut arrêter de prendre du retard puis de reculer. Ce qu'on a besoin, c'est d'avancer.
0: Ce qu'on a besoin, c'est des subventions pour des batteries.
2: Oui, c'est exactement ça.
0: C'est ça qu'on a besoin.
2: Oui, c'est la technologie verte.
0: Moi, j'étais comme, hey, elle va-tu le dire? Ce qu'il faut, c'est pomper notre gaz! Non, elle dira pas.
2: Non, elle dira pas ça.
0: Mais c'est son électorat. Eux autres sont un peu... Eux autres sont victimes de la conjoncture actuelle. C'est-à-dire que les gens, l'écologie... on n'est plus là, là. C'est... Il y a d'autres choses. Ouais, on donné, commencera à parler. Quand on aura le temps, là, on jasera d'écologie.
2: Je suis d'accord, mais il faut arrêter de rire du monde à un moment donné. Là. Tu peux pas dire que les énergies fossiles, c'est l'énergie du passé.
0: Il y a trois quarts de la planète qui pompe là-dessus.
2: Ça, Ruba, ce n'est pas vivre sur la même planète que tout le monde.
0: Effectivement. Effectivement. C'est le Québec est le seul État en Amérique du Nord. Je n'ai pas vérifié dans le reste du monde parce qu'en Europe, il y a quand même deux, trois pays un peu foufous. Là. Mais le Québec est le seul État en Amérique du Nord qui a formulé une loi pour empêcher d'aller même regarder s'il y en avait. On est tout seul. Fait que je repose la question à Ruba. Sur quelle planète vis-tu pour penser que c'est complètement débile de pomper du gaz de schiste? Tu sais, t'as raison. On peut leur virer de l'autre bord.
2: On achète trop du gaz aux States.
0: C'est ça qui arrive. Le gaz à 2 piastres, amène-en.
1: Je veux dire que les éoliennes, c'est une énergie dépassée.
0: Ben oui.
1: Je veux dire, on peut prendre n'importe quoi dans la vie puis dire que c'est du passé, là, parce que tu trouves que ça satisfait pas... pas ton angle, mais ta vision écologique.
0: Mais sais-tu qu'est-ce qui est du passé? Tu le sais-tu?
1: La non, planète? Je sais pas.
0: La chronique à Max.
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17: Un nouveau sondage Léger montre que l'effet de la crise des tarifs douaniers s'essouffle pour Christine Fréchette. Après une remontée de 3 points la semaine dernière, la CAQ progresse maintenant dans la marge d'erreur, même si elle continue de réduire l'écart avec le Parti québécois. De son côté, le PQ recule d'un point et demeure toutefois premier chez les francophones avec 35%. À Québec, le PQ perd 7 points au profit de la CAQ et du Parti conservateur qui atteint 30% dans la grande région de Québec. Finalement, le Parti libéral du Québec lui poursuit sa baisse avec une perte de 11 points. Les vols de sur les bornes de recharge électrique atteignent un sommet au Québec. Depuis le début de 2026, Hydro-Québec a recensé 68 vols, dont 56 rien que cet été, 11 en juin, 19 en juillet et 26 au mois d'août. Les voleurs recherchent surtout le cuivre, mais leurs méfaits rendent des bornes rapides inutilisables pendant parfois plusieurs semaines. Le phénomène, autrefois concentré dans le Grand Montréal, s'étend maintenant à plusieurs régions, notamment Québec, Shawinigan, Gatineau et Repentigny. Et le plus surprenant, le cuivre volé rapporte seulement quelques dizaines de dollars, alors que les réparations coûtent des milliers de dollars.
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0: La semaine passée, on a eu un invité qui c'était fort intéressant concernant la rentrée scolaire. On est encore pas mal là-dedans. On le sent d'ailleurs hein, sur les routes. Ça a ajouté une couche de trafic qui était déjà problématique, mais c'est un autre sujet. Passons. On a reçu la semaine dernière André Bernier, qui est président de l'Association québécoise du personnel de direction des écoles. Et on avait 1 000 questions, puis la plupart de notre temps, on l'a utilisé pour jaser des infrastructures, des fameuses classes dans les conteneurs modulaires, etc. Et on s'était dit qu'il y avait tellement d'autres sujets qu'on a décidé de leur booker. Parce que c'est important, parce que nos jeunes, c'est le futur. Je sais que ça fait niaiseux de dire ça, là, parce que c'est une évidence. Oui, les jeunes vont grandir, c'est les adultes de demain, c'est les payeurs de taxes de demain, c'est ceux qui vont aussi porter les projets de demain. C'est le futur. Et je pense que c'est important de savoir où est-ce qu'on commence dans la vie, dans quelles conditions on commence, et est-ce qu'on est bien parti pour la suite. Donc, je le représente, président de l'Association québécoise du personnel de direction des écoles, M. André Bernier, bonjour.
19: Bonjour, M. Ouellet.
0: Ça va bien? Ça va aussi bien que la semaine passée?
19: On est à la même place.
0: Bien, ça va bien, on le dit. Je sais que vous avez des enjeux. Puis on est là pour ça. Je veux qu'on jase de ce qui se passe. Premièrement, je ne sais pas si c'est réglé. La crise du personnel, il manque-tu encore des profs? Là, c'est commencé, là.
19: Ah oui, il en manque, là. C'est moins pire que ça l'a déjà été cette année, mais il faut garder en tête que le nombre de postes qu'on avait besoin au global est moins haut que l'année dernière. Donc, ça aide un peu à atténuer là, l'effet de la pénurie.
0: Pourquoi?
19: Mais oui. Ben, étant donné que l'année passée, on disait qu'il nous manquait à peu près, à ce date-ci, mettons, 92 000 profs, mais cette année... L'année dernière, on avait un total de 92 000 profs. Cette année, 87 000. Fait que c'est plus facile d'en trouver pour avoir 87 000 que 92 000.
0: Mais pourquoi? Il y a moins d'élèves? Il y a moins de classes? Parce qu'on,
19: il y a moins de tâches à côté pour venir supporter. Au secondaire, là, on comble plus les tâches pleines, on donne moins d'à côté pour supporter les élèves parce que les budgets sont pas au rendez-vous. Donc, c'est ce qui fait qu'il y a moins de personnel. Là,
0: donc, ça vient avec une baisse de service.
19: Oui,
0: inévitablement.
19: Tout à
0: fait. OK.
19: Oui.
0: Fait que c'est un moins gros problème, mais ça en amène un autre.
19: En plein ça, oui. le fait qu'il y a moins. On a moins de services, donc moins de services, plus de problématiques. Puis
0: le problème, c'est est-ce que c'est que c'est pas une, c'est plus une job attirante, ça, être professeur? Est-ce qu'on manque? Est-ce qu'il y a il y a trop de place dans les cohortes en formation présentement pour devenir professeur? C'est quoi le problème? Moi, il me semble qu'il fut un temps où quand tu demandais dans ta classe qu'est-ce que tu vas faire plus tard, il y a le corps qui disait on va être professeur. Là, on dirait que c'est plus à la mode, ça, là.
19: Non, c'est plus à moi de pantoute, là, pompier puis policier non plus, mais ça, c'est une autre histoire. Mais je vous dirais que non, c'est pas. Il y a quand même des étudiants qui s'en vont vers l'éducation, vers l'enseignement. Suffisamment, non. On n'en a pas assez qui sortent de l'université pour venir combler les besoins. Et là, on s'en va encore là, d'ici à 2030 là, vers une bonne vague de retraite, là, que ce soit pour les enseignants puis les directions. Fait qu'on va avoir encore un autre trou là à combler. Mais je vous dirais que le fait qu'on a souvent un discours très négatif envers l'éducation, il se passe des belles choses, mais on n'en parle pas, ben ça aide pas là, à amener du monde quand on dit « Ah, oh, c'est rochant, ah, oh, il y a de la violence, ah, oh,
0: ouais,
19: oui,
0: mais, c'est oui, vrai. » Mais je vois en moyenne qu'il y a 10 000 enseignants qui s'absentent chaque année pour des raisons de santé, d'invalidité, de santé mentale. Tu sais, même si on se dit que c'est des bons coups, c'est quand même préoccupant. Là.
19: C'est très préoccupant.
0: 10 000, vous m'avez dit, sur un total de 85 000, ça fait du monde, là.
19: Oui, oh, oui, ça fait beaucoup, beaucoup de monde. Il y en a que c'est des petits congés, mais il y en a que c'est des longs congés. C'est difficile à faire, mais il faut toujours garder en tête aussi que souvent, ce sont des jeunes enseignants qui n'ont pas eu l'accompagnement nécessaire à l'entrée en carrière, puis qui se retrouvent avec des tâches très difficiles. Parce que, platement parlant, les plus vieux ont dit « Non, moi, je touche pas à ça, j'ai fait ma part, je le donne. » Alors que ça devrait être le contraire. Ça devrait être les anciens qui savent comment ça marche, qui prennent ça pour dire « Regardez, là, je vais vous enlever une partie du fardeau, je vais le prendre, mais non, c'est pas ce qui se fait. »
0: Vive les syndicats.
1: Ben oui, ben, puis voilà. Monsieur Bernet, on donne beaucoup de crédit en disant que ceux qui s'absentent le font parce qu'ils sont honnêtes, OK? Et moi, je vais vous raconter une histoire que j'ai rencontré quelqu'un dans le monde des écoles et ça fait plusieurs fois que ça me rebondit dans les oreilles, OK? Puis j'en reviens pas, ça me choque, là, ça vient me chercher, c'est viscéral. Ça vient me chercher quand j'entends que dans les dernières négociations avec les profs, il y a des bons profs, OK? La nuance est faite, il y a des bons profs, il y en a qui vont prendre congé, puis c'est vrai qu'il y a des situations où ils peuvent pas être
0: présents.
1: Mais
0: s'il y a des bons profs, Pat, il y a aussi des profs exécrables.
1: Il y en a beaucoup plus qu'il y en avait. Ça, c'est un fait, c'est factuel. S'il y a des gens aussi qui ne se présentent pas comme profs ou qui deviennent profs et qui sont désabusés, parce qu'il y en a aussi qui sont bons là-dedans et qui sont désabusés du métier en voyant leurs propres collègues. Ça me dérange, OK? Et entre autres, ce qu'on m'a raconté, c'est quelqu'un qui est directrice d'école qui m'a raconté que c'est devenu abrutissant parce que être à la tête d'une école, parce que aux dernières négociations avec le gouvernement, on a donné les pleins pouvoirs, OK, aux syndicats, donc aux professeurs. Ce qui fait que désormais, aujourd'hui, là, la même personne peut se présenter face à son patron, lui dire « Ma grand-mère est morte », puis ça fait trois fois dans le même mois que la grand-mère est morte. C'est abrutissant que quelqu'un vous prend pour un cave. Moi, je ne serais pas capable de tolérer ça, mais qu'on n'a pas la possibilité de mettre cette personne-là en dehors. On ne peut pas la congédier. Tu sais, quelqu'un qui vous présente en vous disant « ça fait ma grand-mère est morte, oui, mais ça fait trois fois dans le même mois. Ouais, essaye de me mettre dehors. » Je ne sais pas comment on peut faire pour supporter ce métier-là. Tu dis « ben voyons, tout le monde se prend pour des caves. »
19: Je vais mettre quand même un bémol par rapport à ça, parce que une situation comme ça se produirait, c'est sûr qu'il y a une mesure disciplinaire qui va être donnée parce que, je vais utiliser l'expression, on est cave, mais pas à temps plein. Là.
0: Ouais, mais est-ce qu'on peut la mettre dehors?
19: Ben, pas elle rapidement pas comme ça, non. Il y a un dossier qui est à monter.
1: Des voyages aussi dans le sud, les gens mettent ça sur Facebook. Après ça, on se dit, on laisse ça aller, puis elle dit, j'ai pas de mesure, je me bats. Tu sais, pourquoi monter un dossier quand c'est devant toi? Tu sais, comprenez-vous? Je veux dire, l'infraction, là, elle est faite.
0: Flagrante.
1: Elle est flagrante. Pourquoi faut que je monte un dossier de semaine? J'ai pas de temps à monter un dossier. Moi, je travaille pour faire une école bien structurée pour les élèves ambitieux, etc. Là, vous me demandez de mettre du temps sur un cas qui est devant moi, c'est flagrant. Ça fait trois fois qu'elle est morte. Elle n'est pas morte trois fois, c'est la même personne.
19: Oui. Mm-hmm. Mais ça, ça fait partie de la... C'est la convention collective qui fait qu'on n'a pas le choix d'aller dans ce sens-là, de monter un dossier. Je vous dirais, nous aussi, comme direction, là, on serait les premiers à dire, on peut-tu, s'il vous plaît, pas avoir à monter des dossiers qui sont si lourds que ça, mais on n'a pas le choix si on veut arriver à quelque chose.
0: Et est-ce qu'on arrive à quelque chose? Parce que je regarde le système québécois. Moi, je ne voudrais pas être directeur dans ces conditions-là du tout. Là. C'est, donc, si je suis compétent, je m'en vais faire autre chose.
19: Ben, on y arrive à quelque chose, mais c'est long, c'est exigeant. C'est ça, mais oui, on arrive à quelque chose.
0: Bien, on arrive à quelque chose. Je ne sais pas, est-ce qu'on a une explosion des taux de réussite? Est-ce qu'on a, on arrive à quoi?
19: Là, il y a d'autres conditions qui viennent s'ajouter à ça. Là, tu sais, c'est pas juste des enseignants qui sont problématiques. Je vous dirais que ça a passé là, au printemps. Quand il fait 33-34 dans une classe pendant que les élèves sont en train de faire des examens puis qu'ils sont tout ouais. pognés, puis c'est pas des conditions qui sont gagnantes pour la réussite des élèves.
0: Moi, j'ai entendu, puis vous, regarde, on vous donne des oui-dire, puis vous me dites si on est complètement dans le champ. J'ai entendu un directeur d'école me dire qu'il devait demander la permission à deux, trois paliers, là, le centre de service, puis ci, puis ça, pour poser un air climatisé dans une classe.
19: Bien, c'est pas des permissions, c'est beaucoup plus des validations parce que souvent, le système électrique sera pas capable de le supporter tellement les écoles sont vétustes.
0: Donc, on s'enferme dans nos problèmes un après l'autre, là.
19: Ah, et ça, je vous dirais que des problèmes, si on veut en chercher, on va en trouver, n'ayez crainte. Mais y a-t-il des solutions? Oui. Par contre, des fois, il y a trop de poutines administratives pour
0: justement... C'est ça, il y a des solutions, mais elles sont pas facilement applicables, c'est ça le problème.
19: Pas tout le temps, effectivement, on est d'accord.
0: Il faut absolument parler du nombre d'élèves qui augmente. On a parlé des classes modulaires puis des containers, là, comme on dit la semaine passée. Je sais que c'est plate, puis au Québec, on n'aime pas ça parler de ça parce qu'on veut pas paraître de quelqu'un qui juge l'immigration, mais il faut rentrer cette discussion-là dans l'équation. On n'a pas le choix. J'ai les chiffres ici les plus récents. Il y a, on me dit... primaire, secondaire, environ 420 000 élèves sur un total de 1,2 million de jeunes qui sont issus de la première ou deuxième génération d'immigration. Ça représente plus de 36 % de la constitution des classes. Est-ce que c'est un enjeu, ça, pour vous?
19: Ben, la surcharge des classes, c'est sûr que c'est un enjeu. Est-ce que l'immigration a eu un impact? Oui, ça fait partie des facteurs, mais on voit une surcharge partout, même pas juste en ville où il y a eu beaucoup d'immigration. On voit plus, mettons, plus loin dans Beauce, plus loin vers Rivière-du-Loup, on voit de la surcharge de la pleine capacité, puis il n'y a pas tant d'immigration. Donc, oui, mais il n'y a pas juste ça. Non,
0: mais vous dites pas tant, mais les 6 de plus dans une classe déjà pleine, c'est 6 de plus quand même. Ça devient quand même... Il faut le mettre dans le calcul.
19: Ah oui, oui, oui. On peut pas... Si on dit que ça n'existe pas... parce que je joue à l'autruche puis je me mets la tête dans le sable. Là.
0: Ouais.
19: Oui, ça a un impact. Puis je vous dirais que la région de Québec, on l'a vu, là, dans les 5 dernières années, là, il y a eu une grosse hausse, ça a réellement paru au niveau des écoles. Puis c'est pour ça là, tout le monde a grandi par en dedans. On n'est plus capable de grandir par en dedans, mais on n'a pas plus de réponses du gouvernement. On est en attente. Les centres de services, là, il y en a qui sont en attente depuis 3 ans pour dire hey, « on fait quoi là? » Puis la réponse est toujours pas là. C'est pas parce que le centre de service n'est pas prêt puis il veut pas, ils n'ont pas de réponse.
0: Montréal et Laval, là, c'est 67 et 68 % des classes qui sont constituées de gens issus de l'immigration. Je comprends qu'on peut pas les mettre toutes dehors, les classes vont être vides. Là. Mais le fait est que ça fait beaucoup de gens qui arrivent comme ça, qui sont pas nécessairement prévus. Quand il va par naissance, on les voit venir, les enfants. Mmh. Ils passent dans le système des CPE, ils s'inscrivent en prématernelle ou ils tombent en maternelle, mais on peut les prévoir. Quand ça arrive comme ça d'une shot, il y en a 50 000 qui arrivent, faut les accommoder. Puis je suis pas en désaccord avec ça, c'est juste qu'il faut être intelligent à un moment donné puis se mettre des limites. Et au-delà du nombre brut comme ça, il y a aussi l'accommodation. Pat, tantôt, tu me disais qu'on recherchait dans des écoles des bénévoles traducteurs pour je me souviens plus combien de langues.
1: Bien, en fait, on dénombre 60 langues parlées venant de 93 pays dans les écoles de la Rive-Sud. Et, pas la commission scolaire, là, c'est le centre de services scolaires, hein, c'est pas la même chose du tout. Recherche des bénévoles, des traducteurs bénévoles pour communiquer avec les parents.
0: Ça, c'est un enjeu quasi impossible à surmonter, ça.
19: Bien, c'est un enjeu qui est majeur. Puis là, vous avez pris des chiffres pour un centre de service. Je vais vous le mettre encore plus parlant. Dans une école où j'étais, j'avais 46 nationalités différentes sur 650 élèves.
0: Mais leur langue parlée, c'était 46 langues?
19: Pas 46, parce qu'il y en a que c'était le français, leur langue maternelle là, dans tout ça. Mais ça fait que c'est des cultures, c'est des pensées qui sont différentes, c'est des valeurs qui parfois sont différentes. Donc, il y a un amalgame là, de tout ça qu'on doit mettre ensemble. C'est arrivé tellement vite et sans nécessairement de préparation préalable que ça s'est pas fait comme un charme, là, tout ça. Là. Il y a beaucoup de travail pour les directions, pour les profs, tout le personnel là, qui sont là, parce que ils arrivent avec tous leurs besoins. Il y en a que c'est de l'immigration économique, il y en a que c'est des réfugiés. C'est pas la même réalité du tout, là. Ils ont pas le même vécu. Fait qu'il y a tout ça qu'il faut mettre en compte, puis qui ajoute à la surcharge là, de tous les employés en éducation, puis qui aide pas au niveau de la réussite, parce que quand l'enseignant est là avec un petit minou à dire « Bon, ben t'as-tu compris là, ce que je viens de te dire? » Puis que le petit minou le regarde comme le chevreuil sur l'autoroute.
0: Ben oui, il parle pas sa langue.
19: Pas compris.
0: Ben
19: oui. C'est ça. Fait que là, il faut qu'il recommence, qu'il réexplique. Il est pas en train d'aider les autres pendant ce temps-là, et ainsi de suite.
0: Mais tu sais, Monsieur Bernier, on va boucler la boucle. Faut mettre fin à l'entrevue. Je pourrais quasiment vous rebooker la semaine prochaine. On pourrait quasiment se faire une chronique.
19: Va être là.
0: Parce que on revient au début de l'entretien, là. C'est sûr que on est loin de la pomme sur le bureau de Mme Cécile. Là. Oui. On est loin de bonne rentrée, les Timinous, justement, puis on va une belle année ensemble. T'sais, être professeur, c'est naviguer à travers tout ça. Vous, les directions, c'est de gérer les professeurs qui sont en train carrément de craquer de l'intérieur. J'aime ça parler avec vous, mais ça me rassure pas.
19: Oui, ben moi j'aime bien être transparent, dire la vérité,
0: on
19: est là pour travailler en équipe avec on n'est pas juste là pour les surveiller, on est là pour travailler en équipe avec les enseignants, avec le personnel. Puis c'est sûr que toute la surcharge de reddition de comptes, de poutine administrative, de bâtiments trop pleins, en tout cas on pourra en nommer plein, là, ça nous enlève le temps de faire ça. Puis d'assurer une meilleure réussite des élèves où on pourrait dire, hey, on n'a pas fait ça, puis regardez, 10 % de plus de réussite chez nos élèves. Mais là, on est à saturation, autant chez les enseignants que le personnel de direction. Puis ben, on n'y arrive plus actuellement. Là.
1: On se le dit-tu, M. Bernier, que ça se peut-tu qu'avant, là, c'est pas tout le monde, là, gars, j'ai mis la nuance. OK, bon. Mais que finalement, les gens, là, avant, c'était une vocation de devenir prof. Tu avais envie d'enseigner. Mais là, avec toutes les problématiques qu'on vient de soulever, OK, d'agrandir par l'intérieur, d'avoir des... faut accommoder aussi. Là, on a des gens qui viennent d'autres cultures. On étouffe. Il n'y a pas d'air climatisé. Après ça, on a des classes modulaires. On a du monde. Bon, ça se peut-tu que finalement, ceux qui veulent, qui deviennent professeurs, c'est pour le salaire? On regarde le salaire, puis on fait « Ah, ben c'est ça,
0: je vais aller faire ça, 90 000
1: puis,
0: par année. »
1: Durant l'été, je vais être en vacances, puis à m'amener, ben je ne rentrerai pas quand ça ne fera plus durant l'année. Ça se peut-tu que le salaire, avant, c'était une vocation, puis maintenant, on regarde le salaire, puis on se dit « Ah, ben ça va être ça, mon métier. »
19: Ben ceux qui le font pour ça, c'est sûr que ils passeront pas à travers.
0: Ouais,
19: là,
0: c'est
19: parce
0: ça.
19: Que
1: c'est... Ah, ben je vous annonce que nous autres, on en avait des pots aiguisés là, au bout de plusieurs années. Là,
0: il y avait des boîtes de pelules des fois sur le bureau. Là.
1: On en a connu à notre époque, mais c'est juste qu'on dirait que c'était 2-3 personnes. Là, on dirait que j'ai l'impression que c'est comme contaminé cette histoire-là.
19: Ben, il y a un bout qu'on n'a pas parlé aujourd'hui, on en a traité un petit peu la dernière fois, mais le personnel NLQ, là, ils veulent bien faire, là, tu sais, mais ils n'ont pas le bac en enseignement, ils savent pas comment gérer une classe. Ben oui. Ça a des impacts, ça aussi, là. Fait que, tu sais, il faut être là, nous, comme direction, on les accompagne, on demande à du monde du centre de service de venir donner un coup de main pour les accompagner, mais ça s'en prend pas du jour au lendemain. Ça prend un bac de 4 ans ouais. pour être compétent. Puis là, ben, ils font à travers leur job, là. Fait que, tu sais.
0: Ah non, fait que finalement, c'est ça. On va prendre un adulte par classe. Monsieur
19: ouais,
0: Bernier,
19: je suis pas d'accord là-dessus.
0: Ben non, moi non plus, c'est une blague. Faut mettre fin à l'entretien, mais on se redit qu'on se reparle, OK? Peut-être pas la semaine prochaine, mais clairement, on a de la matière. On va rejaser.
19: Avec plaisir.
0: Merci. Bonne journée.
19: Bonne journée à vous aussi. Au revoir.
0: André Bernier est président de l'Association québécoise du personnel de direction des écoles.
1: Hey, juste à dire, ça arrive sud. Là,
0: non,
1: ça,
0: là je suis tanné. Moi, je suis plus capable de te gérer. Là.
1: Ça arrive sud. Là, okay? La majorité des étudiants okay, qui viennent d'ailleurs là, ont comme langue maternelle l'espagnol, le portugais, l'arabe, l'ukrainien, le russe et le créole. Mais des fois, on a aussi le swahili, le pearl, le persan. Ça, là,
0: ah, c'est l'enfer.
1: On demande de vous débrouiller avec ça. Ça arrive sud.
0: C'est impossible. Ben, si t'as rien d'autre comme ressource, là,
1: tout
0: impossible.
1: Tout le monde qui arrive en même temps,
0: ben oui.
1: Oui.
0: Voilà.
1: Chance.
0: On revient.
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0: Bon. Voilà, maintenant, là, c'est ça qui est ça. Il faut ce qu'il faut.
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1: Hey, je viens juste de voir ça passer, OK? Mais je change, mais où est-ce que je m'en allais? Je m'en vais là. Ça se passe au palais de justice de Saint-Jérôme, OK? C'est un gars qui a des accusations d'administration de substances délétères et de trafic de stupéfiants. OK, là pour l'instant, c'est pas sexy mon affaire, là, mais check bien ça. Le gars s'appelle Tang Tong Van. Mon mandarin n'est pas très à jour, OK? Fait que je sais pas d'où il vient, mais bref. Tang Tong Van.
2: Ah ouais, je pense que c'est ça.
1: OK. Tang Tong Van, c'est un Montréalais de 47 ans. OK?
2: Ouais.
1: Lui.
2: Ça où tu viens de commander du poulet, je suppose. C'est comme les fameux tatous, là.
1: Hein? Lui.
2: Regarde mon tatou chinois. Ça dit livraison en 24 heures.
1: Mais Tang Tong Van.
2: Ouais, qu'est-ce qu'il y a, lui?
1: Tu vas voir. OK, lui, il a plaidé coupable, soit dit en passant, là, au palais de justice de Saint-Jérôme. Là. On devrait connaître la suite des choses cette semaine. Bref, lui, l'année passée, hey, c'est malade, cette histoire-là. Lui, il travaille dans un milieu manufacturier.
2: Ouais,
1: okay?
2: Une shop.
1: Une shop, OK. Monsieur de 47 ans. Puis là, le monde, qu'est-ce qu'on fait ici, nous autres? Ici, dans le lobby, on va chercher du café.
2: Oui.
1: Bon. Fait que là, à un moment donné, papa jase, Tang Tong Van, il est là. Puis là, moi, je prends mon café, je m'en vais me rasseoir. Puis à un moment donné, bien bizarre, mon café. Je commence à avoir des palpitations cardiaques. Je vois pas bien, je me sens pas moi-même.
2: Arrête.
1: Fait que la personne a été bonne. Je la salue parce que moi, j'aurais pas fait ça. Jamais j'aurais fait ce qu'elle a fait. Elle a appelé la police en disant, j'étais pas moi-même, il s'est passé quelque chose. La police a fait une investigation et on s'est rendu compte.
2: Encore Poppy qui a répondu, qui n'a pas dit on n'a pas le temps de checker ça.
1: T'as bien raison. On s'est rendu compte que Tang Tong Van, il mettait de la MDMA.
2: Ben voyons.
1: Dans le café.
2: Mais pourquoi?
1: On le sait pas.
2: Parce que c'est pas la drogue du viol, ça.
1: C'est un genre de speed, je pense, à MDMA.
2: Ben, je sais pas, en fait. Là, mais c'est une drogue qui est pas.
1: On en a. Ça se passe à Blainville. Je pensais que c'était pas ici, cette histoire-là, mais si, c'était au Québec. Puis, il en mettait dans. Il l'a mis dans le lait.
2: Mais voyons.
1: Il a mis. Et là.
2: OK, lui, il s'amusait à buzzer le monde.
1: Ouais, OK. Mais il en a mis aussi. On s'est rendu compte, finalement, en enquêtant, qu'il a aussi drogué des collègues, d'autres collègues de travail à leur insu, qui ont subi des palpitations cardiaques. Puis, tu sais, je veux dire, si tu prends un speed dans la vie, là. Je t'annonce que.
2: Là, eux autres, ils allaient voir Tong Tong Bang, mais ils disaient, hey, je fais le pas, puis ils disaient, oh ouais, qu'est-ce que t'as?
1: Avec des sueurs, puis. Tu sais, mais c'est parce qu'à un moment donné, si lui, il en a 47, c'est peut-être du monde d'un certain âge, là. Ton trip MDMA de 18 ans, non, versus c'est pas... j'en ai 52.
2: Puis t'as jamais fait ça de ta vie, puis c'est pas pendant tout ce qui se passe.
1: Je veux dire, tu fais pas ça dans la vie, ou tu fais plus.
2: C'est pas ce qui se passe. Comment ça, je suis rendu en bedaine, là?
1: Ton trip de jeunesse, il est passé.
2: Comment ça, j'ai des light sticks, moi, là? Qu'est-ce qui se passe?
1: Non, mais puis. Moi, là, jamais je pourrais soupçonner que j'ai été droguée. Tu comprends-tu? Ça fait tellement pas partie d'un élément.
2: Pas un job d'une shop,
1: non,
2: là.
1: Non, ça n'a pas rapport.
2: Mais non, ça n'a pas rapport. Mais moi, je me demande encore, lui, c'était quoi? C'était juste un petit plaisir coupable de voir le monde buzzer à leur insu? C'était...
1: La police est débarquée chez eux. On a découvert 15 000 comprimés qui correspondent à la méthamphétamine. On a retrouvé aussi... 15 000 comprimés.
2: Mais il en vendait-tu ou il faisait juste droguer du monde au hasard?
1: 15 000 comprimés, d'après moi, il y avait une vie parallèle.
2: Puis il se promenait au McDo, ploup, ploup, il droguait du monde.
1: Là, on est en train. Là, ce qu'on demande, la police demande si. Il l'avait côtoyé. Tu sais, à un moment donné, il y a un moment douteux dans votre vie.
2: Je pense que lui, il pensait distribuer du bonheur. Ben,
1: à 15 000. D'après moi, ils avaient très bien qu'il distribuait de la drogue.
2: Ben, là.
1: Bon, on a aussi trouvé de la cocaïne.
2: Ben, voyons.
1: Hey, 15 000 comprimés.
2: T'es équipé, là.
1: Je sais pas. Tu sais, visuellement, je sais pas.
2: Je sais pas, ça a l'air de quoi.
1: Oui, exactement.
2: C'est une poche de hockey.
1: 15 000,
2: c'est beaucoup, mais c'est des petites pilules.
1: Fait que lui, il rentrait à job, puis pendant que tu regardais à gauche, il mettait un petit comprimé dans ton café.
2: Ah, mais méchant, fucky.
1: Il a plaidé coupable. Ah, c'est fucky.
2: Mais c'est qu'habituellement, quand tu drogues quelqu'un, il y a un objectif. Tu sais, souvent, on parle de la drogue du viol. Ça, c'est pour faire perdre la carte aux femmes pour les violer.
1: Oui, je sais. Là, un speed, c'est pour t'accélérer le rythme.
2: Mais,
1: il travaillait plus vite?
2: Je sais pas. Depuis que tu m'as donné ce qu'il faisait, là, c'est juste ça, je pense. Ah. Pourquoi tu fais ça?
1: Ouais.
2: Pour les tuer? Pour les voir buzzer? Parce que ça te fait rire? Il sait pas ce qui arrive. Je trouve ça drôle. Je sais pas.
1: La MDMA, quelqu'un dit que c'est en poudre normalement. Moi, je pensais que c'était une pills. J'ai aucune idée.
2: Ouais,
1: mais même si c'est en poudre, là, tu mets ça dans ton café. Il y en a qui ont. Tu sais,
2: j'en ai fait plein des affaires, là, mais pas ça.
1: J'ai fait en sorte que la police a été mise dans le coup. Tu sais, je veux dire, moi, je serais. Je veux dire, comme un autre auditeur, je serais dans le déni.
2: Ben, tu peux pas croire, effectivement. Tu dois te dire, je fais le pas, je suis malade, là, je m'en vais chez nous, je fais le pas.
1: Voyons donc, là, voir que tu peux douter que quelqu'un mette quoi dans ton verre dans un milieu de travail.
2: Pour quelle raison? Moi, c'est ça mon
1: puis,
2: ça.
1: Puis lui, ben moi, je soupçonne qu'il voulait qu'il travaille encore plus vite, là, mais...
2: C'était-tu un superviseur?
1: Je sais pas c'est quoi
2: ça. Y avait-tu des bonus liés aux performances?
1: D'après moi, ça y allait.
2: Parce que Monique, quand j'y mets sa pile, elle tape en joie le verre à sa machine.
1: Hey, imagine Monique.
2: Elle a écrit des lettres en tabarnouche.
1: Monique, c'est le speed. C'est épouvantable faire ça au monde. En tout cas, enfin bref, fait qu'on va connaître.
2: Ben, c'est criminel.
1: Ben, il est coupable. Il a plaidé coupable. Donc, on va déterminer son. En fait, ce que je veux dire, c'est que les observations sur la peine vont être données dans les prochaines semaines. Puis il va demeurer détenu.
2: Ben, j'espère, là. Non, là. C'est sûr, tu le lâches, lui, il repart, là.
1: Hey, une autre affaire, OK? Je juste. Tu sais, nous autres, on aime ça parler de l'espace.
2: Non, j'aime ça, l'espace.
1: OK, on aime ça, l'espace. Ça, c'est malade, ça aussi. Ça, c'est une autre affaire malade, okay. Mais d'un autre sens.
2: Pas de lien avec Tung Tung Tang.
1: Non, Vun, Van. La NASA a lancé dimanche, ça, tu vas aimer ça.
2: Oui.
1: Un télescope spatial qui s'appelle Roman, OK? Et ce qu'on veut faire avec le télescope spatial,
2: ouais.
1: On veut aller faire une cartographie complète du cosmos.
2: Oh! Ça ne sera pas une mince tâche.
1: T'as bien raison. Ça a coûté 4 milliards construire cette affaire-là, OK? Et ce qu'on s'est rendu compte au courant des dernières années, c'est que l'univers s'étend plus vite qu'on le pensait. Moi, déjà là, on me donne l'information comme si je la savais. C'est comme si, on en jase à tous les jours.
2: Oui.
1: On se souvient que l'univers
2: s'étend... Je sais pas si s'étend plus vite, finalement.
1: Ben, je sais pas. Un univers qui s'étend...
2: Oui, mais ça, c'est à partir de la théorie du Big Bang. Mais... C'est-à-dire qu'au départ, tout était poigné d'une petite boulette.
1: Je comprends.
2: Puis là, ça n'arrête pas de s'en aller. Là.
1: Mets ta petite boule.
2: Ouais.
1: OK, tu dis l'univers, là, sa petite boule.
2: Et tout rentré dans
1: là, la boule, elle élargit. Je comprends le concept.
2: Non-stop.
1: Okay? OK, non-stop. Moi, je me demande aussi, qu'est-ce qu'il y a autour de la boule?
2: Ah, ben là, t'avais-tu amené... T'es-tu passé à SQDC, toi?
1: Non, j'ai pris de la MDMA. mais
2: ça, c'est des discussions. Là, tu tombes dans la discussion sur la possibilité de l'infini. Est-ce que l'infini, ça finit?
1: Oui.
2: Qu'est-ce qu'il y a l'autre bord?
1: Parce que l'univers s'étend. Là, avant, on pensait qu'il ne s'étendait pas.
2: Ça, tu vois,
1: pas.
2: C'est mes questions religieuses à moi, ça.
1: C'était fixe. Là, on le sait. Mais ça, je ne vous ai pas rien appris parce que c'est déjà sorti, cette histoire-là. Mais Donald Trump, en passant, a dit la semaine passée que...
2: Trump, non, pas bon. Non, l'espace n'existe pas.
1: Sur
2: l'univers, c'est un scam.
1: Que le télescope va pouvoir percer les secrets de l'univers.
2: S'il le dit, c'est de la merde.
1: Il beurre épais. Mais on appelle ça une nouvelle atlas de l'univers. Écoute, les données, c'est tellement énorme.
2: We're gonna rename it!
1: Ouais.
2: The America Universe!
1: Hey. C'est sûr et certain qu'il va y avoir de quoi America dans l'espace, là, dans l'univers. Mais le télescope, là, puis ce qu'on va lancer là, dans l'univers, là, c'est il va s'éloigner jusqu'à 1,4 million de kilomètres de la Terre.
2: C'est loin, ça. On n'a pas envoyé grand-chose.
1: Je sais. Puis on va avoir une vue privilégiée, puis on va prendre une genre de photo. C'est pas de même, ça marche.
2: Photo de groupe. Enlève ta calotte. On va te faire signe quand ça va être le temps.
1: Ouais, avec les étoiles, on parle au monde.
2: Je vois, en plein show. OK, on sourit.
1: C'est l'art de la photo cosmique.
2: Fallait être là.
1: Puis ensuite de ça, évidemment, ça va être envoyé, mais c'est impossible à le télécharger sur un portable. Ben, tu comprends que c'est des données.
2: Ouais, non, ça doit être une grande photo.
1: Immense.
2: Tu sais, les photos panoramiques, ben oui. Là, juste ça, c'est long. Tu sais, quand t'es fait dans l'OD, t'es voyant.
1: C'est bien long.
2: Là, ça finit tout le temps avec un bout qui a décoché. Là, puis en tout
1: mais
2: cas.
1: On va découvrir encore plus. En fait, c'est un univers que même l'invisible, là, les notions invisibles,
2: ouais.
1: Okay, plein d'affaires invisibles.
2: La matière noire.
1: Exactement.
2: Puis le,
1: ça, c'est invisible. Ouais. Merci. Ouais. Okay? Ben, on va pouvoir percer possiblement les secrets, mais on va pouvoir prendre en photo.
2: Ça dépend, c'est-tu Trump? C'est-tu Trump qui a dit ça?
1: Mais en tout cas, on va pouvoir avoir des données sur ce qu'est l'invisible.
2: Non, puis c'est Trump qui a dit ça, c'est pas vrai. Pas vrai, ça.
1: Et moi, j'aime assez ça. L'invisible, tu vois, Jay.
2: Ah, oui. J'ai écouté un documentaire.
1: C'est l'homme invisible.
2: Tu sais, c'est les seuls documentaires, quand j'entends des astrophysiciens parler, là,
1: oui.
2: C'est les seuls moments où je comprends à peu près pas grand-chose.
1: Non, mais...
2: Mais je peux pas arrêter d'écouter.
1: Exact, c'est passionnant pareil.
3: Imaginez l'expansion versus la matière noire qui s'infiltre dans les trous de verre, considérant
2: je comprends pas tout, mais je trouve ça fascinant. Je me dis, lui, il comprend. Ouais. Ça, c'est hot.
1: Parce que moi, la notion d'univers, là, j'ai beaucoup de difficultés à le comprendre.
2: Ouais, il faut que tu te défasses toutes tes clôtures là, mentales qui gèrent la distance, oui. Le temps, faut que tout ça, ça revole.
1: C'est ça.
2: Faut comme que tu te remettes une page vierge, mais c'est pas évident. On a appris plein d'affaires.
1: Parce que puis, tu sais, l'infini, ça veut dire qu'il n'y aura jamais de début, il n'y aura jamais de fin.
2: Tu lances une balle, puis elle atterrit nulle part. Jamais.
1: Jamais.
2: Pour toujours.
1: C'est ça, l'univers.
2: Tu sais que dans je ne sais plus combien de milliards d'années, mais notre galaxie, pas notre système solaire, là, notre galaxie va rentrer en collision avec notre galaxie voisine. Mais que ça se peut qu'on s'en rende pas compte. Tellement il y a de l'espace entre la matière, les planètes, les étoiles.
1: C'est fascinant.
2: Il va y avoir des collisions parce que c'est inévitable, deux galaxies qui se rentrent dedans, mais il y a des endroits où ils s'en rendront pas compte. Parce que tout est tellement distinct, il y a tellement d'espace entre les étoiles et les affaires que c'est... Non, c'est fascinant.
1: C'est fascinant. Juste, puis on a plus de temps, mais juste dire, là, voilà une couple de mois, OK? Elon Musk avec ses tests puis de la Lune, il a envoyé quelque chose.
2: Tu me parles des nazis puis de Trump. Là, j'aime plus ça, l'espace.
1: Il faisait des tests, OK? Puis il y a eu une détonation sur la Lune. C'est vrai ce que je vous dis, ouais. OK? Il y a eu une détonation sur la Lune. Ça devait pas arriver comme c'est arrivé, mais... Puis on pouvait le voir en passant. J'ai vu des photos de ça.
2: Puis ça a fait un cratère, puis tout.
1: Oui, exactement. Puis je fais comme, hey, ça serait cool qu'on se crappe pas à la Lune. Mais ce qu'on expliquait, c'est que, bon, ça devait pas arriver, cette détonation-là, mais au nombre de fois que quelque chose qui vole sur la Lune...
2: Ah, puis ça arrive à des vitesses de fou, là.
1: Oui, c'est pas doux, là.
2: Non, non. Tasser la Lune
1: est capable d'en prendre. Mais tu sais, je me disais, il s'agit d'une fois.
2: On n'est pas obligé de le tester, là.
1: Oui, il s'agit d'une fois.
2: On essaie-tu, gang, 12 bombes nucléaires d'une shot? Non, t'es pas obligé d'aller là.
1: J'ai peur que ça arrive.
2: Parce que ça, c'est sûr, Pat, que si on débarque la Lune de sa rotation, là, on est dans la merde.
1: Tu sais, parce que la Lune, là, elle aussi, elle pourrait dire, là, nous dénoncer, puis dire le Me Too, ça va faire.
2: Ouais.
1: Tu sais, se faire taponner par les autres, là.
2: Ouais.
1: Elle a rien demandé de ça, là. Peut-être que des fois, on est mis de la laisser tranquille.
2: Tu sais comment ça va finir?
1: Comment?
2: Avec des tarifs.
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2: C'est déjà tout pour nous, les amigos. 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Merci, Pat.
1: Ça fait plaisir. La MDMA, c'est comme l'ecstasy.
2: Ah, OK. Fait que c'est pas du speed. C'est non. Plus décollé.
1: Ben, c'était plus on se touche dessus.
2: Finalement, pour,
1: à machine à café.
2: Pour Monique, machine à écrire, ça.
1: Ben, peut-être
2: que
1: Monique était intrigante.
2: Oui, c'est vrai. Merci, Max. Merci, les auditeurs. Bonne fin de journée. Le retour s'en vient. Restez bien branchés. À Choix Radio X. À demain.
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14: Hey, c'est Jordan. Dans la LHJMQ, c'est jour de match pour nos remparts. Le jour J approche, soit celui du 25 septembre pour le match d'ouverture. Mais d'ici là, encore quelques matchs préparatoires et ne manquez pas celui de ce soir au pavillon Guy Lafleur à compter 19h, alors que les Diables Rouges affronteront les Cataractes. Au baseball de la Ligue Frontière, après avoir égalisé son nombre de victoires de saison avec 67, les Capitales de Québec pourraient écrire l'histoire ce soir dès 19h. Une série qui débute contre les Jackals. Vous ne voulez pas manquer ça. Et il y avait du basket hier au Centre Vidéotron. Quelle bonne nouvelle, le Canada s'est qualifié pour la Coupe du monde de la FIBA 2027 au Qatar grâce à une victoire de 97-91 contre l'Argentine. Solide. Le Canada demeure donc invaincu avec 8 matchs et termine au premier rang du groupe F avec 16 points. Nickel Alexander Walker a été le meilleur marqueur avec 26 points et 5 passes décisives.
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3: OK, parfois dans la vie, c'est bon de se gâter. On va faire ça avec nos auditeurs jeudi soir. Je sais que Mélanie doit trouver environ 14 auditeurs, puis elle n'a pas complété sa liste d'épicerie. Alors, si jamais vous voulez venir souper demain, ben c'est jeudi soir à 18h45. On finit le show à 18h, puis hops, on va sauter dans le véhicule, on va s'en aller au PFK à Saint-Georges de... Pas Saint-Georges, à Beauport.
4: Ah oui, dans l'autobus scolaire, tout le monde, ah oui, au PFK.
3: Ça va prendre un TGV, ça va être là 7h moins quart à Saint-Georges, d'après moi.
4: Mais
3: là,
4: t'ouvres une porte à quelque chose. Moi, je dis oui. Pas non à la tournée des Barry.
3: Ah!
4: Ah ouais, on part un peu partout dans la grande région. Là. Tu parlais de la Beauce. On y va, on revient. On fait tous les Kentucky qu'on peut faire.
5: On a un projet!
3: Oui, oui, c'est le fun d'avoir des projets, mais c'est parce que moi, tu sais, je marche le matin et je pense que ça prend un bon équilibre. Là, ça serait. Oui,
4: mais ça, on appelle ça une journée cheat day.
3: OK, c'est une journée.
4: Ouais, ouais. Écoute, okay. On part une bonne secousse, là. Un bon après-midi, ouais. Une couple d'heures, on fait une tournée de Kentucky.
3: Avec pas... Antibus. Antibus, mettons, on est, oui. On est une vingtaine dans ça.
4: Ah, full ça. On fait 30, la tournée 30, des... 40 dans l'autobus. Ouais. Ah ouais, au PFK.
3: Juste, si on passe, si on fait Sainte-Marie-Donnacona, on fait aussi Montmagny.
4: Puis tu pognes le trafic des ponts, là. Tu peux en avoir pour une bonne partie de la journée.
3: Puis on peut se faire aussi les 4-5...
4: Grandes régions, là, tu parlais de la Beauce. On y va, on revient, on fait tous les Kentucky qu'on peut faire.
5: On a un projet!
3: Oui, oui, c'est le fun d'avoir des projets, mais c'est parce que moi, tu sais, je marche le matin, puis je pense que ça prend un bon équilibre. Là, ça serait...
4: Ouais, mais ça, on appelle ça... Une journée cheat day.
3: OK, c'est une journée.
4: Ouais, ouais. Écoute, okay. On part une bonne secousse, là. Un bon après-midi, une couple d'heures, on fait une tournée de

0: Je trouve qu'il y a de quoi faire avec ça, là.
1: Je pense que si Mélanie embarque avec nous à 95 livres, à peu près qu'elle pèse, Mélanie, hein,
0: tu sais. Elle veut prendre du poids en plus.
1: Oui, mais c'est parce qu'elle, au poids qu'elle a, là, le petit gras qu'on retrouve dans les PFK, d'après moi, ça s'en va directement au cœur. Ça va y prendre un défibrillateur, je pense.
0: Ben, elle est en forme.
2: Hey, mais, non, mais pour vrai, moi, j'adore leur sandwich au poulet.
1: Oui.
0: Les super
1: oui.
0: crocs.
2: Ouais.
0: Ah, mais ils sont malades.
2: Ah, oh, ouais, vraiment.
1: Moi, je prends
2: mais
1: tout le temps
2: la. Manger quand même.
1: Moi, je suis assez conventionnel. C'est tout le temps pareil. Je suis plate quand je vais, mettons, au PFK. C'est toujours ma poutine avec
0: tes petits morceaux de poulet popcorn.
1: Popcorn, popcorn extra fromage.
0: Moi, cette canette, okay. Je sais que c'est ce que tu vas commander.
1: Plus mes quatre doigts de poulet sans eau. Ah, oh, c'est tabarnak!
0: Ah ouais, ça fait un job. Ça fait
1: un job. Fait
0: mais un baril de poulet, une fois de temps en temps, le gros baril
1: oui.
0: avec les os. Ah, les os, mais qu'on arrête. C'est du poulet. Là. Tu sais, mangeant qu'il y a des os un peu une fois de temps en temps. Tu trempes les mains là-dedans, trempe ça dans la grosse sauce avec la salade de choux verte lime. Tellement bon.
1: Un gros Pepsi, là. Full sucre, là.
0: Ouais, ouais.
1: Sel et sucré, c'est-tu bon un peu, ça?
0: Moi, c'est ça que j'aime au PFK. Ouais. Il y a la possibilité de prendre du Mountain Dew, ce qui n'a pas beaucoup de place, là. Moi, le Mountain Dew, une fois de temps en temps, c'est mon petit péché mignon.
1: Ouais, c'est vrai. C'est vrai. Ça va être assez fort en sucre, hein?
0: Ouais, écoute. Il ouais. faut bien balancer ça, sucre et sel un peu.
1: Mais Mélanie est déçue quand on va au PFK, puis attention, je m'explique. Il n'y a pas de lasagne. C'est partout ce qu'elle va. On va à Fromagerie Victoria, elle veut manger de la lasagne. Ouais. On va peu importe les restaurants.
0: C'est sûr qu'on va au McDo, on va prendre le McPoisson.
2: C'est sûr.
1: Oui, hein?
0: Tu prends ça?
2: Oui. Hey, j'ai fait découvrir ça à mon fils, il capote.
0: C'est pas sérieux?
2: Ah, c'est hyper délicieux.
0: Je
2: niaisais,
0: moi, là. Ah, my God.
2: C'est délicieux, les McPoisson.
0: Oui. On a un McPoisson.
1: C'est-tu du vrai poisson ou c'est comme les croquettes, là? C'est des morceaux de.
2: Mais non,
1: c'est ça.
2: En tout cas, moi, je goûte le poisson. Non, non, mais t'as jamais goûté au McPoisson?
1: Non, jamais, jamais.
2: Hey, non, pas au McDo. Tu amènes ça demain,
0: Nicolas? Non, c'est impossible. Mais fish and chip, je vais m'en acheter, mettre ça dans le fryer, pas de trouble. Mais c'est impossible pour moi de prendre un genre de McPoisson. Sauce tartare McDo, ça fit pas, là.
2: Hey, c'est pas tellement rapport. Bon avec une
0: tranche
2: de fromage.
1: Le Big Mac va rester pour moi à la vie le Big Mac. Tu sais, c'est même si on, il fait trois fois qu'il diminue, là, c'est rendu vrai. Un mini-Mac. Mais le goût du Big Mac, il est difficile à aller chercher ailleurs.
0: Ah oui, c'est unique.
1: Ah, c'est bon, la sauce, je sais pas, ça dégouline. Tu peux pas manger un Big Mac puis le manger juste de. Tu sais, il va toujours. Dégoulonné à quelque part, il va la deuxième boulette se ramasse ailleurs, mais ça tombe dans ton plateau puis tu manges ça comme un sauvage à la fin, un peu. Là. Et ça.
2: Avez-vous essayé la poutine avec au bœuf, les morceaux de bœuf?
1: C'était-tu du vrai bœuf?
2: Ben, ou... finalement, c'était carrément. Moi, j'ai reçu ma poutine avec une boulette dessus.
0: Ouais.
2: Pas coupée.
0: Genre de boulette à la Big Mac qui
2: le coupe,
0: est là.
2: Normalement. Là,
1: il dépose la boulette, puis
2: c'est toi qui l'as coupé. Mais là, au moins, ils ont omis de la couper. Mais là, on direct dessus, j'ai trouvé ça cheap. Bon.
0: La poutine poulet buffalo, moi, fait job en
1: face.
0: Cœur.
1: Allez, là, quand on commence à parler de bouffe, il est 5h10. Il est 3h10. On commence à saliver. Il faut se donner du temps, là.
0: J'ai faim.
1: T'as faim, hein?
0: Ouais, quand même un peu, ma tire.
1: OK. Hey, Julie White, du Parti libéral, et qui a. J'ai aimé, elle est audacieuse. Je suis content qu'on la reçoive à 5h05. Je ne sais pas si vous avez vu. Toi, tu t'as vu, elle a fait un petit clip, là.
0: Oui, je l'ai entendu d'ailleurs ce matin. J'ai ouvert ma radio, j'ai entendu ça dans Morée.
1: Ouais. Elle se fait insulter sur ses propos, sur son image, sur je pense son physique, son habillement.
0: Peux-tu le mettre?
1: Oui, vas-y donc.
3: J'ai reçu plusieurs commentaires sur mes publications récemment. On va regarder quelques-uns ensemble et y répondre. André Touchette, belle truie de montagne. C'est quoi ça, une truie de montagne? Véro, Richard, Véro, où tu prends les bananes? À l'épicerie comme tout le monde, puis j'en mange même une complète par jour, moi. White me paraît être d'origine anglophone, d'où ton choix pour le rouge vendu au fédéral. Mon arrière-grand-père, c'est un Italien qui a changé son nom, puis on parle juste français à la maison. Réal Garneau, qui écrit « Dehors libéral ». Libéral dehors. Dehors. Dehors. C'est vrai, Réal, on fait beaucoup de vidéos dehors parce qu'il fait beau. Mais dehors, ça prend pas de dé à la fin. Jean-Yves Perron, tu as besoin de sommeil. Ouais, c'est vrai, on est en campagne électorale, on travaille fort. On a Jules Legendre qui nous dit « Une nouvelle bonne femme 7 heures ». Ça peut pas être moi parce qu'à 7 heures, je suis encore en train de travailler. Denise Pissavin, une belle connasse. Ah, elle me trouve belle. C'est le fun. Peu importe le parti pour lequel vous êtes, je pense qu'on peut apprendre à débattre plus sainement. C'est notre démocratie qui en dépend. Mais peu importe vos commentaires, je vais continuer à les lire et à vous répondre lorsque possible.
1: Ouais. Je m'adresse un peu à ceux... On va la recevoir à 5 heures, j'ai bien hâte.

0: Parce qu'elle n'a pas mis les... D'après moi, il y en a des pays que ça. On vit ça.
1: On connaît bien les réseaux sociaux.
0: Ben oui, c'est ça. On se fait ramasser allègrement, nous aussi. Là. Mais c'est moi, ce que je trouve bizarre, c'est que souvent, quand j'ai des insultes, je fouille un peu, puis c'est un faux profil.
2: Ben oui.
0: Ouais, bon, on dit que vous n'avez pas de couilles.
1: C'est facile, se cacher en arrière d'un troll.
0: Ouais.
2: La relative anonymat du web.
0: Ouais.
2: Ben oui, tu te sens puissant.
0: Là, tu fouilles, il n'y a pas de contenu, il n'y a pas de photo. Ils sont bien braves en arrière du clavier, là, à 12 pouces du clavier.
2: Ouais.
0: Puis t'es un ci, t'es un ça, puis t'es un pas bon, puis ci, puis ça. Mais quand on... Moi, il y a des gens qui parfois, ils sont arrivés, puis ils m'ont donné des critiques, là, puis je prenais le temps de leur écrire, puis je les appelais, puis j'ai eu des maudites belles conversations. Comprends-tu?
2: Ils se fichent de bord, hein, quand on les appelle.
0: Hey, ils sont rendus donc, ils sont gentils.
3: Ah, c'est pas ça, Jordan. Là. C'est pas que tes sports, c'est dégueulasse, là. C'est juste que t'as dit ça une fois. Ouais, mais tu pouvais me le dire, peut être constructif. Pas besoin de me dire que j'étais un gros colon.
0: Ouais, c'est ça. Pas besoin d'insulter parce que t'as pas aimé un propos ou quoi que ce soit.
2: T'sais, insulter sur le physique des gens. Tu le sais que la personne peut pas changer. J'ai vécu ça encore récemment.
1: Entre toi puis moi, des gens qui nous insultent de même, qui insultent Judy White. Ça n'a pas grand-chose à faire de la journée.
2: Ben,
1: là.
2: C'est ça que j'ai dit, madame.
1: Ça
2: n'a
1: pas
2: Dieu.
1: Grand projet. Là.
2: Vous avez du temps à perdre, je vous envoie bien de l'amour.
0: Moi, de plus en plus, quand ça sera des insultes là, vraiment, vraiment hard, puis je sais qu'il travaille, cette personne-là, je fouille, puis elle travaille pour dans un commerce, je vais appeler le propriétaire. Je vais dire, votre employé, là, ça, là, votre compagnie, là, c'est ça l'image de votre compagnie, c'est que vous insultez les gens. Voici les mots qui ont été utilisés. Je dis ça de même, je ne l'ai pas fait encore, peut-être que je le ferai pas.
2: Le pire, c'est que c'est illégal, puis c'est possible d'envoyer une mise en demeure pour quelqu'un qui dit quelque chose qui pourrait diffamer ou atteindre à la réputation. Là. Tu peux envoyer une mise en demeure. Ce monde-là font ça, allègre, tout, il n'y a pas de problème. Tu sais, l'empreinte numérique, là, tu peux finir par retrouver un profil. Hein? Moi, j'ai une autre pirate de mon bord.
0: T'as les... Ah oui, t'as ça, toi, cette information-là? T'es capable?
1: Avec un VPN, tu peux peut-être cacher certains trucs.
2: Oui, mais il y a quand même, en tout cas,
0: Bon, excuse-moi, c'est parce que je voulais juste trouver. Je voulais me connecter aux auditeurs via le texto. C'est fait! Deux, trois sujets de fun dans l'ouverture. Et aussi, on aura une ligne ouverte, un scoop, je pense, de M. Jordan à quelque part entre 4 et 5, vers 4h30 à peu près.
1: Oui, à peu près. Ouais.
0: On vous demandera de vous exprimer là-dessus sur le scoop. Je ne le sais pas moi-même.
1: Ça concerne le pont de l'île d'Orléans et j'en dis pas plus.
0: Parfait. Oh, intéressant ça, parce que c'est dans notre cours. C'est le fun ça.
1: Il y a eu des nouveaux détails parce que les derniers qu'on a eus, ça date du printemps. Puis depuis ce temps-là, on sait pas grand-chose, le retard, tout ça. Je ferme ma gueule, là. Je gardais le punch tantôt, mais j'en ai appris des vertes puis des pas mûres.
0: Ah, tu vas être capable de ne pas le dire avant 4h30? Ouais, t'es
1: non,
0: calme,
1: non,
0: t'es calme,
1: je suis comme
0: t'es
1: toi, mais, faire ça. Hey, oui, j'ai appris ça, mais je le dirai pas. Pas de suite tantôt. Mais moi, je niaiserai pas. Là, dans une heure et quart, une heure et demie, je vais vous le dévoiler.
0: Tu vas pondre ça.
1: Exact.
0: OK. J'écoutais tantôt un intervenant dans Wallet en direct, puis je me suis dit, il faut que je refasse un clin d'œil là-dessus. Il disait, vous allez voir que les Américains, si on... Tu sais, excusez-moi, là, mais quand il agit de même, moi, je suis capable de dire que c'est un gros colon. C'est Ford. Doug Ford, c'est ça? C'est le premier ministre de l'Ontario.
1: Kick my ass guy.
0: Oui. Bon, c'est lui qui a dit que, ouais, je pense que... on pourrait couper l'électricité aux Américains. Si l'Ontario coupe, s'il est sérieux, là, j'espère que Mme Fréchette n'embarquera pas dans ce jeu-là. Là, il y a l'histoire de la boisson américaine, là, mais couper l'électricité aux Américains au mois de janvier, quand il fait moins 30, là, je tiens à vous le dire, nos amis, là, les Américains, là, ils ne trouveront pas drôle.
1: Mais penses-tu vraiment qu'ils vont faire ça?
2: Mais ça se peut.
1: C'est se gonfler le chest.
0: Ouais, mais tu dis pas une affaire de même.
3: Je lève plus que toi sur le bench. Je suis capable de lever deux plates. Puis il arrive sur le bench.
1: Oh, il se pète la barre d'en face. Impossible que Doug Ford fasse dans affaire de
0: même. Mais pourquoi qu'il dit s'il le fera pas?
1: C'est un égo démesuré.
0: Ouais, c'est un imbécile. Si tu dis des choses que tu feras pas, là, c'est quoi la patente? Là? De rendre tout le monde plus nerveux. Parce que les Américains, si vous coupez le je sais pas combien de foyers, tu as peut-être l'information, je sais pas, ils fournissent-tu pour 500 000, 1 million de foyers aux États-Unis, les Ontariens. Si jamais on fait ça, là, moi, je pense que les Américains ont déjà un plan. Ils savent déjà tout. Si jamais le gros colon en Ontario, il fait ça, voici notre plan de match, puis ça niaisera pas.
1: C'est 1,5 million de clients dans le Michigan, New York, puis Minnesota.
0: OK. Peux-tu te dire, moi, que si jamais c'est le cas, ça va arriver vite, les Américains, en Ontario. Puis ils n'y arriveront pas en trottinette. vous le dire, là, ça ne sera pas une trottinette électrique.
1: Ça va virer Venezuela pas mal.
0: Ça va s'appeler des F-35, puis on débarque, puis on sait c'est où, puis on sait quoi faire. D'après moi, ils savent déjà tout, ils ont déjà le plan. Et si le gros colon décide de tirer à plug, il va attirer. Ça va durer, je ne sais pas, peut-être une heure et demie, le temps que mais sont prêts. Tu ne peux pas accepter, tu ne peux pas couper l'électricité. Là. Ça, c'est du terrorisme. Tu ne peux pas faire ça, là. On ne peut pas faire ça à une population au sud. C'est impossible. C'est un saucé, ce gars-là, il est dangereux. Moi, il commence à, tranquillement, là, je ne sais pas c'est qui son entourage, mais je m'organiserais pour lui dire, tu vas fermer ta gueule.
1: Oh, mais il veut jouer à Captain Canada.
0: Ouais.
1: Il veut se la jouer plus tough que Carney. C'est un peu ça le rôle qu'il essaie d'avoir. Mais à chaque fois, il va trop loin. On dirait qu'il se comprend plus. Il arrive avec quelque chose en onde. Tu le vois à TV, à radio, peu importe. Après, c'est backtrack. T'sais, on l'avait vu aussi les derniers mois, il avait fait ça. Là, l'histoire de Kick My Ass et compagnie. Il l'a fait le coup une semaine et demie. Là, il a pas le choix de backer après. Là, l'histoire du lac Ontario, lac America. T'sais, Trump, il est toujours prêt à, avec la batte de baseball. Il va soigner à la balle quand ça va arriver. Mais oublie ça. Je veux dire, c'est zéro envisageable de faire un plan de même. Sinon, ça non, va finir en Nicolas Maduro.
0: Mais il devrait fermer sa trappe. Il devrait même pas le dire. T'sais, faire de même, tu dis pas ça. Si tu le penses pas, dis-le pas. Puis si tu le penses, ben là... C'est un imbécile de grande première. Là.
1: Comme si on était dans une situation de force puis qu'on pouvait vraiment avoir une influence là-dessus. Là. Qu'est-ce que c'est ça? Sérieux. T'sais. Arrête de baver les États-Unis de même. Là. À quoi tu joues, man?
0: Les États-Unis, c'est la plus grande armée du monde. Je pense que les États-Unis à elles seules, l'armée américaine à elles seules, c'est quasiment l'équivalent des 10 qui suivent en arrière. C'est ça, l'armée américaine, là. On est 40 millions en Ontario, je ne sais pas son combien, là. C'est peut-être 12, 13, 14 millions.
1: On doit respecter même pas notre pourcentage de l'OTAN, il n'y a pas longtemps.
0: Là. Non, non.
1: Je le rappelais.
0: Je respecte au plus haut point nos soldats canadiens, mais ils sont les premiers à me dire qu'au niveau de l'équipement, on fait dur. Là, puis d'ailleurs, il faut travailler fort à rehausser là, notre armée canadienne. Puis à bien les équiper, là, Mélanie puis les auditeurs. Là. Fait que, c'est ça. Moi, il ne faut pas niaiser avec les Américains là-dessus. Là, puis retournons à la table des négos plus sacrants. Parce que
2: Hydro-Québec, en janvier, on en achète plus. Ben, en fait, on a eu besoin d'en acheter aux oui. États-Unis. Aucun intérêt.
0: Là, on va tirer dans notre chaloupe si on fait ça. Ça, puis, oui. Ça va être assez vite. Là. Je veux pas faire peur aux gens, là, mais c'est le genre d'affaires que si t'es intelligent comme premier ministre, tu peux pas jouer avec ça. Là.
1: On sait qu'il y a une certaine stratégie parce que Trump aime quand même ça. Des gars qui vont comme le chester un peu. Fait que là, ils vont négocier en se chestant. Puis on dirait que Ford veut comme embarquer un peu dans ce genre de stratégie-là. Mais pour l'instant, c'est parce que nous autres, bien fort.
0: On n'a pas grand-chose à chester, là. C'est comme si, je sais pas, là, on a 12 ans, là, puis on va se battre avec un gars qui a 20 ans d'expérience, puis qui est classé dans le top 5. Ben là, c'est le numéro 1 mondial. Fait que on va faire dur, là. Ça sera pas long, là.
1: Puis, by the way, ce serait à Carney, peut-être, de dire des trucs de même ou de faire ce job-là.
0: Ouais.
1: Tu restes dans ta province, là. Genre ton Ontario, là.
0: Puis même lui, s'il dit, il va être aussi imbécile. Tu peux pas t'attaquer à ça, dire on va couper l'électricité. Te souviens-tu, toi, là, l'année, l'hiver, là, qu'il y a eu du verglas, là?
1: Pas, 98. T'avais
0: quel âge? 98, étais-tu vivant?
1: Je commençais, là.
0: T'en souviens-tu un peu, toi, Mélanie?
2: Oui, mais oui.
0: Tu sais, les besoins de base Maslow, là, la pyramide de Maslow, là, t'héberger, te manger, puis respirer. Là. Quand tu coupes le courant aux gens puis que des familles deviennent en danger, mm-hmm. Posez-vous même pas la question si eux vont se la poser la question. Là, c'est ça. Là. Bon, je ne veux pas vous faire peur avec ça. Je veux juste vous dire que ça me faisait du bien d'en parler. Colique que ça va vite quand on jase. L'histoire du téléphérique. M. Blainé est venu en studio vendredi. On en a jasé du quatrième lien de M. Blainé. Il ne nous a jamais parlé de la fameuse étude. Là,
1: de 25 000.
0: De 25 000. Il n'a jamais parlé de ça. Mais moi, j'essaie d'avoir des informations. On me dit que ce n'est pas nécessairement... c'est pas le maire. Ce serait le...
1: la STL.
0: STL qui aurait pris la décision. Puis étant donné que c'est 25 000 et moins, ils n'ont pas à demander la permission. Fait que là, c'est peut-être au monsieur le maire de changer les règles parce que tu dépenses pas un 25 000 en... Tu sais, 25 000, c'est quand même 25 000, là. Tu peux faire des choses avec 25 000, là.
1: Surtout quand on voit le cash qu'on, qu'on endette la ville de Lévis depuis maintenant, là, avec le départ de l'Eaulier, usine des traitements d'eau. Couple de patentes qui vont pas bien sur la rive sud. Là.
2: La STL, qui a déjà de la misère, là, qui fournit pas, a commandé cette étude-là.
0: Ben, la STL, ça, c'est l'équivalent de,
2: RTC de Québec.
0: RTC, là, ben, à Lévis.
2: Oui,
0: là,
2: qui s'occupe du réseau de transport. Alors, à c'est Lévis. Ça.
0: Eux autres, puis j'essaie d'avoir le nom. C'est qui le boss du réseau de transport de Lévis? C'est qui le boss? Parce que c'est lui qui a pris la décision. Là. Ça a l'air qu'il n'avait même pas la permission. Il n'avait même pas demandé une permission au maire ou au parti qui dirige la ville. Là. Comment s'appelle le parti, M. Blainé?
1: En tout cas, je me souviens. C'est pas Repenson, lui.
0: Ça se peut, c'est peut-être Repenson. En tout cas, peu importe.
2: L'étude, c'était pour déterminer Isabelle Lefebvre, si c'est Repenson. Un téléphérique faisait du sens.
0: Oui, c'est ça. Mais
2: c'est parce que je vois pas, là, pour vrai, je suis pas trop intervenu lors du segment de M. Blainé, mais je ne comprends pas comment. On a déjà de la misère avec les transports de bus, on manque de chauffeurs, on le sait, là, on a des gens qui ont eu de la misère avec leur formation, qui ont réussi. Bon.
1: C'est prospérité, Lévis, en passant.
0: Prospérité.
2: Là,
0: la fille, Mme Tremblay, qui a quitté là, parce qu'elle disait que ça n'avait pas de bon sens, là, ce qui se passait, là, ben, c'est elle là, qui a quitté parce qu'elle dit qu'elle l'a entendu, ça, dans. Puis je me suis informé, j'ai mes sources. Oui, ça a jasé. Là. Ils en ont jasé dans le parti. Mais semble-t-il que c'est vraiment le réseau de transport de Lévis, le RTL.
2: Mais je ne comprends pas comment ils peuvent en venir qu'à avoir l'intention d'aller vers là. Ils veulent inviter les gens à utiliser ce transport en commun-là, mais ils fournissent déjà pas de l'autre bord. Je veux dire, les gens rendus de l'autre bord, faut qu'ils poursuivent leur transport en commun, là. Faut qu'ils prennent le bus, faut qu'ils... Je comprends pas.
1: Le président de la STL, c'est M. Jean Leblond. Puis lui, il s'en va le 30 septembre.
0: OK, bon, c'est ça qu'on m'a dit qu'il y en aurait un nouveau, là.
1: C'est ça, c'est M. Jean Leblond, je crois, qui va prendre sa place.
0: Bon, puis celui qui va quitter, comment il s'appelle, là?
1: Jean Leblond.
0: Jean Leblond qui va quitter.
1: Ouais.
0: Donc, c'est Jean Leblond qui est là, c'est lui qui a pris la décision finale. Et c'est le boss du RTL. Fait que c'est lui qui a pris la décision qu'on met 25 000 pour faire une étude sur cette patente à gosse-là. Je sais que ça existe ailleurs, mais le pont, un téléphérique, là, au-dessus du fleuve Saint-Laurent, l'hiver, quand il se m'a vanté, puis même l'été, quand il se m'a vanté, je suis allé sur le fleuve, moi, il y a deux semaines, en bateau. Puis il faisait 25 degrés, là. Puis ça brasse en tabarouette.
1: Ah, non, je fais moins que ça, là. C'est une affaire de touriste, là.
0: Mais on ferme le pont quelques fois par année.
2: C'est un réel service en commun.
0: T'sais, quand il y a du verglas, là, il va y avoir du verglas sur ça, là. Fait que là, t'imagines-tu, t'es obligé d'arrêter parce qu'il y a du verglas, puis ils vendent trop. Mais t'as du monde qui sont dans cabines.
2: Mais ça, je me vois partir travailler, prendre le bus, débarquer au téléphérique, embarquer.
1: Non, le téléphérique, c'est fait pour... Je m'en vais souper avec ma blonde dans le vieux à soir. On s'en va dans le téléphérique. T'sais, c'est impossible pour moi de faire comme tabarouette, m'en va travailler à job à matin, m'en va pogner le téléphérique. Il n'y a personne qui va penser de même. Mais arrêtez de penser aussi que on va pouvoir mettre 20 000 personnes par matin, par retour à la maison. On va régler le problème de congestion. C'est n'importe quoi de penser les trucs de même.
2: On manque déjà de personnel.
1: Sérieux.
2: Pour couvrir les services de transport en commun actuels. Imagine si on crée un achalandage additionnel à cause du téléphérique. Comment est-ce qu'ils vont arriver à prendre le dessus là-dessus?
0: OK. Il y en a qui me dit que c'est peut-être pas le bon nom qu'on a mentionné. Là. Il y en a qui me dit il est président de la commission de la mobilité. C'est pas le RTL. En tout cas, t'as peut-être
1: aussi... Jean-François Carrier aussi.
0: Bon, peu importe. Le boss du RTL.
1: Je l'ai sur le fly de même.
0: Ben oui, c'est ça. Puis je t'en veux pas, là. Écoute, je vous ponce ça de même, là. Tout ça pour vous dire que, puis t'as totalement raison, Jordan, c'est pas... T'sais, faut pas commencer à dire ça va être le téléphérique qui va faire avancer le transport en commun à Lévis. Faut que ça soit... c'est un divertissement, ça. Puis comme tu dis, faut pas que ça soit de traverser le fleuve, imagine.
2: Mais je sais que ça se fait là, dans l'Ouest ou dans des endroits quand même.
0: Tu traverses un fleuve?
2: Mais pas un fleuve, mais des montagnes. Mais effectivement,
1: monter sur le Mont Saint-Anne. Là, on n'a pas besoin d'un téléphérique pour traverser le fleuve.
0: Oui, une montagne, je suis d'accord. Là. Je pars du bas, ça en va en haut. Là. Ça, c'est correct. Là, mais essayez d'imaginer un téléphérique comme moyen de transport. On va faire rire de nous autres. Là. Tabarnache!
1: C'est une affaire qui passerait bien dans le bye-bye, ça,
0: Oui.
1: Ça continue à spinner. Là. Moi et eux autres, je le mettrais assurément.
0: Boy. Je vais peut-être débaptiser la Société de transport de Lévis. Là.
1: Mais non.
0: Non,
1: c'est la STL.
0: STL.
1: Il y en a qui t'écrivent des affaires. Là. C'est pas la RTL, c'est la STL. Société de transport de Lévis.
0: Oui, c'est ça. En tout cas, c'est... Tu sais, quand on dit que les politiciens, des fois, ils dépensent notre cash, là, c'est pas les politiciens, c'est une organisation, mais qui est sous le joug de la mairie de Lévis, là. Le boss de ça, le vrai boss, c'est le maire. Le maire qui, son mot à dire, font pas mal, mais ça a l'air qu'à 25 000. C'est bizarre, hein? 25 000 et moins, ils n'ont pas de... Puis ça a coûté 25 000. Hein? Ça aurait pu coûter 26 000, mais là, il aurait fallu qu'ils demandent la permission. Fait qu'ils auraient dû dire... Pour moi, ils ont dit à la firme, organise-toi pour que ça coûte 25 000, pas une scène de plus. Parce que si ça coûte 25 000, 25 piastres, pourra pas, il faut qu'on passe par le maire. C'est peut-être des affaires bizarres, hein? C'est drôlement organisé, ces affaires, tes patentes.
1: C'est des bonnes relations aussi avec le maire? Comment ça se passe à l'interne?
0: Bonne question. Bonne question.
1: On a déjà entendu des histoires dans les derniers mois que ça allait plus ou moins bien. Là.
0: Mais le maire, moi, ce que j'aimerais, c'est qu'il sorte dans les médias et il dise non, nous autres, on n'a pas prouvé ça, puis on veut rien savoir de ça. Puis ça, c'est au privé. Il y a une firme privée qui veut venir le faire, parfait, ça sera ses affaires. Ils paieront pour le terrain, puis toute l'organisation, puis l'équipement. Puis si Québec est d'accord, ben on va leur trouver un lieu là, idéal pour traverser. Là. Mais la ville ne se mêlera pas de ça. Moi, ça n'a pas à faire des téléphériques à la ville de Lévis puis de Québec pour traverser le monde au-dessus du fleuve. Imagines-tu si ça jamme puis le monde se met à avoir peur? Comment tu vas sortir ça, toi, de ce monde-là? Des cabines? On fait quoi?
1: Ah, c'est
0: n'importe quoi. Hein, c'est ça.
1: Je comprends pas. Je pensais que ça allait comme mourir. Ben non, t'es Caroline. 25 000 piastres, et ça. On va voir que ça devient. Passez un autre appel, là. On n'est pas là pantoute, là.
0: Et voilà.
2: D'ailleurs, il y a, tu sais, suite à l'incident là, qui était survenu au Mont-Saint-Anne, des cabines,
0: oui,
2: comme ça, là.
0: Oui.
2: Mais il y a un recours collectif là, qui a eu lieu. Hey, tu sais, imagine si ça se passe.
0: Imagine-toi, là. C'est une cabine qui tombe dans le fleuve avec, je ne sais pas, 100 personnes dedans.
1: Bon,
0: parce qu'il
1: a
0: dit qu'il y avait
1: 6 000
0: personnes. Il dit qu'il y avait. Il nous a dit vendredi qu'il y aurait 6 000 personnes à l'heure. C'est tout ça? 6 000 personnes à l'heure, je pense.
2: Mais ça fait pas de sens, l'autre bord! Ils vont faire comment pour se déplacer, ces gens-là? Le service, le transport en commun ne fournira pas.
0: Ah oui, il y a trop de.
2: Hey, mon fils a manqué une bus parce qu'il manquait de chauffeur à un moment donné. Après ça, une autre est passée dans notre face à moi et des amis parce qu'elle était trop pleine. Je veux dire, il faut, à moins que ça se soit amélioré là, dans les dernières semaines, derniers mois, là, mais même le soir, parfois, là, les derniers transports ne pouvaient même pas être là. Mon fils est déjà resté pris à Charny parce qu'il n'y avait plus de bus passé 9 heures, alors que normalement, c'était jusqu'à 11 heures. Mais ce soir-là, il y a un auditeur, d'ailleurs, chauffeur, qui m'a écrit aussi ce soir. C'est épouvantable, là. C'est comme, comment vous envisagez la suite? Ça n'a pas de sens.
1: S'ils veulent aller de l'avant, moi, je dirais pas non, des montagnes russes à la place.
0: Ouais, c'est ça.
1: Chose de plus cool.
0: Ouais, faut que ça
1: peu,
0: soit divertissant.
1: Ben
0: oui,
1: exact.
0: Ouais.
1: Là, c'est une idée d'un auditeur. Let's go.
0: Ouais,
1: man.
0: Tu y vas avec des flips, là.
1: Ouais, un peu Aide-Nord à la ronde. Ouais. Tu tournes à l'envers, là, t'es à côté du pont de Québec. Ah, ça spin d'un bord. Là, tu te rends sur la rive nord, puis tu vas être réveillé à ta barouette le lundi matin.
0: Là, t'as des Américains qui vont venir, puis ils vont venir l'essayer. Ça va venir de partout sur la planète. On va essayer ça, là. Mais ça, faut que tu mets ça d'une firme privée. Hey, en passant, là, justement, à la pause, ceux qui travaillent avec M. Blainey, moi, il est venu vendredi, je le trouve hyper sympathique, là, mais.
2: Mais oui, on l'aime.
0: Recadrez un peu, là. Rappelle-moi le nom du parti, là, parce que.
3: Prospérité Lévis.
0: Bon, Prospérité Lévis, j'ai confiance qu'il y a du monde dans cette gang-là. Qui vont se dire, là, on peut-tu refocuser sur les vrais besoins? On voulait pas faire ce qui se fait à Québec, là, qui défocus. On peut-tu focuser sur les besoins à la mairie? Un maire, c'est quoi son rôle avec son parti? C'est de gérer, tu le sais, Jordan.
1: Les vidanges.
0: La
1: voirie.
0: Et ça.
1: Ah oui, toutes ces affaires-là.
2: C'est
0: Christophe,
2: la base. Hey,
0: on parle d'un téléphérique, puis moi, il y a encore des rues à Bréquéville qui a des trous. Il y a des nids de poules, puis Christophe est rendu au mois d'août.
1: Arrivez-nous avec un projet excitant, au moins, une tyrolienne, des glissades d'eau.
0: Oui, mets le paquet.
1: Tiens, voyons donc, le téléphérique. C'est le méchant projet boring.
0: Mais les gens disent qu'il embarquerait, comme tu dis, là...
1: Montagne russe,
0: là, ben oui.
1: Ben, c'est
2: du divertissement.
0: Ben oui, ça va.
1: On n'a pas de montagne russe à Québec, il faut monter à Montréal.
0: Ouais, fait que là, tu
1: la montagne russe... aux galeries.
0: À part à Lévis, puis à Fini, puis dans deux sens. Tu pars à une ville, puis là, ça descend, puis...
2: Tyrolienne.
0: Ah oui, tu sais, c'est ça.
1: C'est hot, la tyrolienne, j'avais pas ça. Arbre en arbre, mais avec le fleuve.
0: Il y a fréquemment des pointes de vent au bout de l'île d'Orléans à 130-140 km/h. J'ai dit la cabine.
2: Le haut le cœur avant d'aller travailler.
0: La cabine qui fait quasiment, ça fait des 180 comme
1: ça. Ah oui, tu sais, elle arrête en milieu du fleuve parce que Diane, en sortant, ça arrive. Non, pas à l'aise, les pèses se posent comme dans le téléphérique au Mont-Saint-Anne.
0: Ça se fait masculine d'un bord puis l'autre.
1: Ça va être le fun.
0: Ça fait un 360.
1: Mais oui.
0: Ma tante dans le téléphérique, c'est la jupe à l'envers. Ça serait drôle en tabarouette, ça.
1: J'aime ça, puis on cite dans l'article là, de cette histoire d'études-là, qu'il s'agit ici, attention. du quatrième lien. Si on nous propose d'autres idées, là, une catapulte, des cordes de Tarzan.
0: Mais refocuser la gang. Là. La gang à Blainé, là, M. Blainé, sa gang, refocuser sur les vrais besoins de Lévis. Moi, je vais être franc, moi, j'ai voté pour vous. Je ne m'attendais pas à ce qu'on parle là, de téléphérique. Là. C'est pas, là. Poussons pour le troisième lien. Là. Pas trois, quatre projets en même temps. On va à la pause.
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0: Colique que tu mets de la bonne musique. On est mardi, mais on veut quasiment être dans les légendes du rock avec Pee-wee.
1: Ben là. Oui, ça s'en vient. Ouais. Là, je sais pas, samedi approche.
0: Qu'est-ce qui attire l'attention de M. Jordan?
1: Ben, j'ai une couple de patentes pour toi. Je veux commencer avec, si vous pensez que l'étoile de Kearney a commencé à parler au Québec, détrompez-vous, mesdames, messieurs, les libéraux qui viennent de frapper un grand chelem, un out of the park dans Chicoutimi-le-Fjord. On a remporté la circonscription au terme d'une élection partielle qui devait pourtant être pas mal plus serrée que ça. C'est le libéral Daniel Gabeille, ancien président des producteurs de lait du Québec, qui remporte facilement la victoire, 50% et quelques des voix. Le Bloc québécois avec Caroline Dubé, qui termine deuxième avec environ 33. Et grosse déception pour les conservateurs d'IH, Régis Gaudreau, qui récolte 13%. Contre 34% pour Richard Martel dans l'élection générale de 2025. Fait que c'est une solide chute pour le Parti conservateur du Canada dans Chicoutimi-le-Fjord. Donc, pas de course à trois, finalement. Les libéraux qui ont largement devancé les deux principaux adversaires. Puis cette victoire-là est particulièrement importante pour M. Kearney. Encore un autre siège à la Chambre des communes dans une région très exposée aux tarifs américains, faut le dire, notamment avec l'aluminium, la foresterie. Fait que le gouvernement libéral qui a scoré, qui a profité du contexte, on s'entend. Et pour Pierre Poilievre, ben là, c'est une solide claque d'en face. Les conservateurs qui perdent une circonscription qui détenait de leur côté, les appuis qui s'effondrent. Le Bloc, lui, améliore un peu quand même son résultat versus 2025, mais rate son objectif de livrer une véritable bataille aux libéraux. Puis pourtant, ça vote PQ dans ce coin-là ben en masse. Je regardais tantôt pour le fun. Québec 125, les projections à Chicoutimi. On donne au PQ 40% versus 25% pour la CAQ, 20% pour le PCQ. Et puis le Parti libéral est bien loin, je pense, on est à genre 10%. 99% de chances de rentrer. Mais rien à comprendre, ça vote rouge au fédéral.
0: C'est le dôme, le dôme, le dôme. Yeah. C'est le dôme. C'est impossible à expliquer.
1: Voyons donc. Puis les libéraux ont fait le plein aussi ailleurs. Là. Beach, East York, Ontario, victoire libérale. North Vancouver, Capilano, OBC, encore une victoire libérale. Fait que là, t'as trois rouges qui rentrent, let's go. Trois partiels, trois grosses victoires pour Mark Carney. Mais tu sais, on s'en suit, on s'en est jasé dans les dernières semaines, là, qu'il y avait des sondages qui sortaient, l'étoile de Carney qui pâlissait un petit peu, qui avait perdu genre 11% à peu près des intentions de vote et tout ça. Mais écoute, ça va très bien, là. Ça continue de rouler pour Carney. J'ai l'impression que le vent ne s'essoufflera pas tant et aussi longtemps qu'on aura Trump dans les parages.
0: Là, tu le dis, c'est surprenant, là. Puis c'est assez fort, là, l'arrivée du libéral fédéral à Chicoutimi. Puis tu regardes au Québec, je pense, c'est sorti le nouveau sondage ce matin, léger. Le Parti libéral du Québec, ça va pas bien, là. Ça a rendu troisième. Ils sont fait passer par la CAQ. Les prochains, les passer au niveau provincial, ça va être les conservateurs.
1: Oui, exact. C'est une baisse de 1 pour le Parti libéral du Québec, une montée de 1 pour la CAQ, selon toujours le sondage léger. Fait que là, t'as quand même une bonne différence entre les deux. Le 24-22, il commence à avoir un écart qui se creuse de plus en plus. Puis t'as Éric Duhem qui en a perdu un à 15%, soit dit en passant. Mais le PQ qui perd un peu, mais qui oscille toujours dans le 29, dans le 30, dans le 31%. Fait que la tendance est quand même bonne pour le Parti québécois.
0: Danny, tu parlais tout à l'heure que les équipements de notre armée faisaient dur. Je ne vise pas les soldats. Très fier d'être associé, tu sais, d'être un Canadien. Je sais, j'ai des gens dans la famille qui sont dans l'armée. J'ai des amis qui sont venus passer un week-end avec moi la semaine passée. Puis c'est des gens très, très, très fiers. Ils travaillent avec l'équipement qu'on leur donne en passant, là. Ben regarde ce qu'il dit. Je suis parti de Québec tout à l'heure. Je m'en vais vers Trois-Rivières. Ça fait trois blindés des Forces armées canadiennes que je vois qui sont arrêtés sur le bord de la route en panne. Je sais pas si c'est vérifiable, là, mais c'est ça.
1: La vieille machinerie, peut-être.
0: Et voilà, c'est ça.
1: J'en sais trop rien. Puis je veux finir avec un fait divers, histoire complètement weirdo qui s'est passé dans une entreprise de Blainville sur la rive nord de Montréal concernant un café qui faisait vraiment filer bizarre du monde. L'histoire a commencé en juillet 2025 chez Effective HVAC. J'imagine que c'est de même ça s'appelle. C'est une entreprise qui est spécialisée dans des diffuseurs d'air à haute performance. Il y a un employé qui sert un café au mois de juillet là, à la machine de l'entreprise, prend une gorgée. Jusque-là, rien d'anormal, tout va bien. Dépose ensuite sa tasse, se remet au travail avec un collègue. Et pendant ce temps, selon les faits admis en cours, un collègue, Tang Tong Van, un analyste informatique de 47 ans, il jase avec eux autres. Il arrive un peu plus tard, jase avec eux autres. Mais une vingtaine de minutes plus tard, l'employé reprend une gorgée de son café et là, remarque quelque chose de très spécial. Le café qui a un genre de goût extrêmement amer, une saveur qu'il décrit comme chimique. Et là, rapidement, son état se détériore, se sent faible, étourdi, déshydraté, des nausées, des palpitations cardiaques. Avec deux collègues, se rend à l'hôpital. Des prises de sang qui sont effectuées avec une trousse urinaire légale et sur place et tout ça. Fait que finalement, on déclenche une enquête policière parce que là, on se demande, écoute, il a été drogué. C'est quoi cette affaire-là? Les policiers qui se mettent à examiner les images des caméras de surveillance de l'entreprise. Et là, on remarque que Tang Tung Van attire l'attention. Les enquêteurs le voient faire plusieurs allers-retours entre l'entreprise et son véhicule. Tu sais, des petites pauses de 15 minutes, fait beaucoup de va-et-vient. Mais on sait ce qui se passe là. Récupère des objets non identifiés du côté passager de sa voiture, les met dans ses poches, puis retourne à l'intérieur. Mais surtout, sur des séquences vidéo, les policiers... Ah, oh, tabarouette, on l'a vu, là. Il drop quelque chose dans le café, là.
0: OK. Hey,
1: de ouais. fait. OK. Fait que là, les analyses toxicologiques qui vont ensuite donner une solide dimension à cette affaire-là, on a retrouvé dans le café, non, pas, je sais pas, moi, de la cocaïne ou quoi que ce soit. De toute façon, ça ferait pas grand-chose, mais bien de la MDMA dans le café de l'employé. Donc, Tong Tung Van, il allait pas qu'il y a le dos de la main morte, comme Jean Perron. Et toujours comme le dirigeant, il s'est retrouvé quatre jambes en l'air parce qu'attention, le contenant de lait de la machine à café contenait aussi, après analyse, de la MDMA avec une odeur chimique. Fait que lui, il s'était répandu ça un peu partout dans l'entreprise là-bas. Fait qu'à partir de là, il y a d'autres employés qui ont commencé à jaser. Il y a trois collègues qui se sont manifestés auprès des policiers. Eux aussi, tu sais, ils n'ont pas nécessairement mal filé autant que un de leurs collègues, mais ils filaient pas tant là, cette journée-là. Puis le café avait un drôle de goût, fait qu'ils ont fait le lien assez vite. Les enquêteurs qui ont obtenu des mandats de perquisition, on a fouillé chez Tang Tung Van et dans son véhicule, on a fait une découverte un peu troublante parce que, oui, il droguait ses collègues. Puis écoute, on pensait qu'il y avait peut-être quelques affaires, là, quelques comprimés d'MDMA, ça se finit là. Mais finalement, les policiers, avec la perquisition, ont mis la main sur 15 000 comprimés de méthamphétamine, 250 grammes d'MDMA. Là, il a plaidé coupable à des accusations d'avoir administré une substance délétère. C'est ça, c'est délétère de trafic de stupéfiants, de possession de stupéfiants en vue d'en faire du trafic. Lui, il était là depuis le mois de janvier. Fait qu'il s'est fait tasser assez vite, vous aurez compris. Il y avait même une complice là, qui est en prison au moment où l'on se parle. Fait que lui, j'imagine que sa peine va être un peu lourde.
0: Okay, on ne sait pas pourquoi il faisait ça. C'est un trip.
1: Mais
0: ouais,
1: lui. Mais là, c'est ça l'affaire. Est-ce qu'il visait justement telle et telle personne pour qu'à un moment donné, à pas de connaissance, il la ramasse dans le parking par
2: parce que
1: je sais pas.
2: Fait de la MDMA, c'est quoi? C'est pas comme le GA.
1: C'est une très bonne question.
0: Oh oui. Puis tu sais, Jordan, quand souvent Mélanie a dit, les gars, tu sais, je sors du studio, là.
2: Voulez-vous quelque chose à boire?
0: Ouais, moi, je vais me garder une gêne à ça, je pense.
2: Bon,
0: ouais.
2: Vous avez c'est pas ça, hein.
1: Mais c'est pas comme le GA, je pense, là. Tu tomberas pas sans connaissance non plus, là, parce qu'on dit, tes sensations de bonheur, proximité, d'amour. Faut peut-être que. Ça va être un peu high.
2: Il trouvait qu'à job, il manquait d'ambiance.
0: C'est ça. Ouais, c'est ça. Ils vont en mettre du pep.
1: Il trouvait que c'était plate. Tong Tung Van, il en voulait plus.
0: Elle c'est plate. Les cordes sont plates. On va se mettre du fun ici.
2: Il y aurait peut-être quelqu'un qui est cardiaque.
0: Oui, ou ben non, il en met trop dans le verre, c'est pas là.
1: Lui, il se disait, je prendrais pas de chance. Non seulement, je vais en mettre dans le café et dans le lait. Fait que tu sais, le gars que je te parle, ou la fille, je sais pas la personne, là. Mais peut-être qu'il y a déjà, il y en avait dans son lait qu'il avait mis dans le café. Plus lui, c'est du Tong Tung Van. Il m'a rajouté une capsule dedans. Il y a peut-être deux, trois affaires de comprimés d'MDMA dans son café.
0: Tu sais, c'est comme les gens de faire 4-5, il y en a qui connaissent ça, là. Ça serait un peu comme l'ecstasy.
1: Ah, ouais, comme le speed un peu, ouais.
0: Ouais. Ecstasy, ouais. Là, c'est tout ça l'ecstasy, là, que tu
1: que tu viens touchy, là, ben oui.
0: Très affectueux, là.
1: Avec beaucoup
0: toucher,
1: de libido,
0: là,
1: ouais. Mon cher.
0: Ah, OK.
1: Ouais, c'est ça, c'est
0: ouais. MDMA, ouais. Fais attention, on ne met pas ça dans nos verres, Mel.
2: Non.
0: Parce que si tu mets ça à 3h, à 6h, là, c'est ça, hein?
1: Ça se peut que ça vire en s'exploratrice, ce show-là.
0: Ça va être la dernière heure, ça va être la s'exploratrice.
2: Pour secondaire, on a eu quelqu'un qui met un cap d'acide dans le café de la.
0: Ça, c'est pas drôle, là. Ça, c'est pas ça.
1: C'est moyen, je vois le faire.
2: Je sais pas s'il y a des gens.
0: Ça, c'est criminel, ça.
1: Tu peux oui, comme avoir criminel, des séquelles en plus. Là.
2: Oui.
1: C'est semi le fun.
2: Hey, c'était pas drôle.
0: Même ecstasy, on ne joue pas avec ça. Là.
2: Mais non.
0: Vous voulez en prendre, c'est votre vie, mais l'imposer à quelqu'un. Là.
2: Vous ne pouvez pas. Même le colonel, comment il s'appelle, là, c'était quand même touché, ça. Il était quand même un peu dépressif. Sa femme a décidé de mettre du champignon magique tous les matins.
0: Il était plat.
1: Ouais, mais c'est-tu devenu... des microdoses?
2: Si, c'est de la microdose.
1: Ouais, des microdoses, il ne sentira pas.
2: Mais tu sais. T'apprends que ta femme, t'es plus dépressif, t'es devenu heureux, mais t'apprends que c'est parce que ta femme t'a drogué à ton insu.
0: Elle contrôle un peu l'agenda du jour.
1: C'est pour ça que je marchais en allant à l'agenda, je voyais des petits bonhommes, des petits nains, des petits Mario Bros.
2: Imagine le choc, tu sais.
1: Ah ouais,
2: t'es pris, là, OK, je continue de me droguer à microdose ou je redeviens dépressif?
0: Ouais. OK, on va faire une pause parce que je vois que M. Pierre Couture, le gars de l'économie, il est là, il fait les 100 pas dans le corridor, il veut nous jaser. Restez là.
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19: Couture.
34: Salut.
0: Hey, Monsieur Pierre.
3: Yeah.
0: Es-tu le premier qui va prendre le téléphérique, toi, entre Lévis et Québec?
3: As-tu vas à cochonnerie, toi?
0: Un petit coup de vent, là, des pointes. Il y a des pointes à 130 km/h, là, sur le bout de l'île d'Orléans.
6: Ah, mais ça, en 2009, Régis Labeaume s'était fait vendre l'idée aussi. Là.
0: Ouais, y avait-tu tombé dans le panneau?
6: Non, il n'a pas tombé. Régis...
0: Là, ils ont quand même mis 25 000 piastres là-dessus, là, sur cette cochonnerie-là.
6: Ouais. Non, non, c'est une patente. Là. Je pense qu'ils ont... Hey, écoute, ça va coûter quoi au final? Là? Couple de millions?
0: Ça. Comment tu dis?
6: Couple de millions?
0: Ah, au final, ça va coûter une affaire de... plus que ça, je suis convaincu.
6: Embarquerais-tu là-dedans, toi, traverser sur le fleuve? Voyons donc.
0: Jamais, parce que... C'est quoi, là? Dès que... C'est parce que ça marche une journée, puis là, dès qu'il y a des vents à 60 km, ben, on va arrêter ça...
6: Non, non, on oublie ça, là.
0: Moi, j'ai jamais vu ça au-dessus d'un fleuve de 3-4 km de largeur. Jamais vu ça, là.
6: J'étais allé au Colorado cet été. On monte dans les montagnes, là. Tu sais, oui. À Vail, puis il y a des grosses montagnes, là. Mais c'est des téléphériques. Écoute, c'est quand même serré. Un peu comme le Mont-Saint-Anne, là. Mais là, c'est une patente au-dessus du fleuve. Oublie ça.
0: Ben, tu sais, le téléphérique au Mont-Saint-Anne, il est tombé quelques fois, là.
6: Oui.
0: Bon, ben, tu vois-tu si ça tombe? Mettons, ça tombe dans plein milieu du fleuve.
6: Tu tombes dans l'eau.
0: Tu tombes dans l'eau, tu tombes, je sais pas, là, un 8 janvier, là, sur la glace, ou ben non.
6: Ça
0: serait malade.
1: Non, comme je disais tantôt, c'est une affaire, t'apportes ta blonde en date à soir, ou une affaire de touriste, là, monsieur, madame,
6: t'apportes
1: tout le monde.
6: T'apportes ta blonde en date, puis reviens pas.
0: Oui. C'est ça. C'est peut-être plus la belle-mère qui t'amène en téléphérique. bon, hey Pierre, t'as beaucoup de bons sujets, là. Laisse-moi juste réouvrir ça, là. Mais je veux juste, avant, là, comment... C'est... Parce qu'aujourd'hui, Jordan, il me dit, hey, la bourse est rouge. Comment tu justifies ça, Pierre?
6: Avant la bourse, ouais. C'est parce que demain, on va avoir une décision de la Banque du Canada là, pour les taux d'intérêt. Les gens qui nous écoutent, là,
0: ouais.
6: Renouvellement hypothécaire, est-ce que ça va monter? Parce qu'aux États-Unis, il y a pas mal de... Ça converge vers une hausse de taux. Moi, j'y crois pas là pour le 15-16 septembre, la Fed. Mais demain, c'est la Banque du Canada. Puis demain, ce qu'on comprend, c'est qu'il va y avoir un statu quo. Selon plusieurs analystes, moi, je pense que ça bougera pas. Parce que l'économie canadienne est quand même fragile. Oui, on a eu une bonne poussée au deuxième trimestre. On a eu une hausse de 3,3% de l'économie canadienne. Mais c'est... puis là, en plus, avec les tarifs... Le Canada s'est retiré de la table. On redonne un coup encore au sein de l'économie canadienne. Fait que les économistes s'attendent pas à une hausse des taux au Canada demain. Aux États-Unis, ben, on va avoir des chiffres sur l'emploi vendredi. Et là, selon moi, parce que là, les marchés tapent pour une hausse des taux le 16 septembre par la Fed. Moi, j'y crois pas.
0: Moi, j'y crois. Si tu regardes, je pense que les experts là sont rendus au-dessus de 50 %. Là,
6: oui, mais c'était la même affaire le mois dernier. Le mois dernier, c'était la même affaire. On était à 80 %. Les chiffres sur l'emploi aux États-Unis au mois de juillet étaient mauvais. Là, vendredi, on va avoir les chiffres sur l'emploi pour le mois d'août. Si les chiffres pour l'emploi sont mauvais, je te le dis, il n'y aura pas de hausse de taux. Ça va donner de l'air à Kevin Warsh, le patron de la Fed. Lui, il veut pas monter les taux. Là, il n'y a pas le choix. Il y a du monde autour de lui qui veulent monter les taux. Même les marchés obligataires veulent qu'ils montent les taux. Mais si jamais l'économie américaine est encore passage à vide, il n'y aura pas de hausse de taux. Ouais. C'est pour ça qu'il y a beaucoup on attend la Fed le 15. Et ça, aujourd'hui, c'est un peu ça, là. C'est pour ça que les marchés sont dans le rouge. Parce qu'on pense qu'il va y avoir une hausse de taux. Quand il y a des hausses de taux, qu'est-ce qui arrive? Ben, les profits sont moindres. Les coûts d'emprunt sont plus élevés pour les entreprises, puis ça touche directement les profits pour les actionnaires à la bourse.
0: Ouais, mais parce que c'est sûr que c'est Trump qui l'a mis là. Puis Trump, il a dit, on n'en veut pas de hausse de taux, en tout cas le moins possible, mais il voudrait des baisses. Sauf que là, dans le contexte, c'est peut-être pas logique de baisser les taux, là. C'est toi, tu connais ça encore plus que moi, là, mais...
6: Puis l'autre chose, aujourd'hui, à midi, on a encore frappé en Iran, là. Les Américains, ça faisait un petit bout qu'ils n'avaient pas frappé, ben là, ils ont annoncé des frappes. En Iran. Donc, la foire continue. On s'en va vers les midterms.
0: Ben, tantôt, moi, le Brent, il était à 92 piastres.
6: Oui.
0: Il s'en allait vers un nouveau sommet, là. En tout cas, il va passer peut-être à le 100 piastres. C'est psychologique.
6: Tu vois, le WTI rendu monte de 4,80 piastres aujourd'hui, le 90,56 $. Ça, c'est pas des bonnes nouvelles, là. Ça veut dire que le prix de l'essence va monter ici, aux États-Unis. Les Américains s'en vont en élection. Midterm, c'est pas bon pour Trump, ça. À moins qu'ils veulent vider la question, mais là, ça commence à... Ça fait 6 mois là, que la guerre dure. Là. Ça devait être là, pas long, puis c'est long.
0: Je sais qu'il y avait des... je pense que l'Iran avait frappé 3 bateaux dans les dernières heures. C'est pour ça qu'ils ont répliqué, c'est ça? Hein?
6: Oui, ils ont répliqué. Ils peuvent les massacrer s'ils veulent, là, mais je veux dire, à un moment donné, il faut que ce conflit-là tire à sa fin, puis on passe à autre chose.
0: Mais j'essaie de voir comment les Américains peuvent s'en sortir positivement là-dedans. je pense qu'ils sont, ils ont les pieds dans l'engrenage. Là.
6: Ouais, c'est ça. Mais on s'est fait vendre une guerre rapide, puis c'est pas le cas, là.
1: Fait que là, notre gaz va être à 2$ bientôt, comme à Montréal.
6: Ouais. Ben là, je regarde à Québec, il y a du gaz à 1,99$ à Québec.
0: Hey,
6: là.
0: OK.
6: On est à la porte du 2$.
1: Ça a donc même monté 60... à 1,81$.
6: Ben, j'ai du Costco aujourd'hui à 1,74$. Là. Okay. Là, au moment où je te parle, mais il y a du 1,99$ à Québec actuellement. Donc, c'est... Mmh. À Montréal, on a tapé le 2$. Et là, ce qu'on nous dit, c'est que... La taxe de 10 cents, là, la taxe sur l'essence fédérale que Carney avait enlevée, il va la remettre ou est-ce qu'il va la laisser enlever?
1: On va le savoir dans les prochains jours, ça, là.
6: Oui, exactement.
0: Ah, mais là, il est rendu et majoritaire, là, lui. Il peut faire ce qu'il veut, là.
6: Il peut faire ce qu'il veut. Oh, oui, il peut faire voilà, ce qu'il veut. Et de toute façon, les boomers, ils ont tout donné ce qu'ils voulaient, là.
1: Pour on est prêts, nous autres, hein, à encaisser les contre-tarifs.
0: Oui, puis il a passé à gratte, je pense, 3-3 hier, hein, les libéraux, c'est ça, là.
6: Chicoutimi le Fier, il a gagné dans le coin de Toronto.
1: Ouais, c'est 3-3.
0: 3-3. Il a passé à gratte, il est majoritaire. Le gars, il pourrait ramener la taxe facile, là.
6: Et il y a d'autres partiels qui s'en viennent, là. Je pense qu'il y en a une dans le coin de Saint-Hyacinthe. T'as Stephen Guilbeault aussi qui a annoncé qu'il quittait. Donc ça va arriver, ça aussi. Il va y avoir d'autres partiels. Il va les gagner aussi. Il va spreader son cash partout. Donc, on est là-dedans. On est dans une position aussi avec les Américains où je comprends qu'on veut jouer gros. Mais là, il va y avoir des fermetures d'usines parce que là, il y a des mesures de rétorsion aussi. Les Américains ont monté les tarifs, là. Là, nous autres, on avait un deal sur la table. On a quitté le deal pour dire quoi? Essentiellement, on n'accepte pas vos deals. Les Américains disent, ben vous aviez le meilleur deal sur la table pour un pays de n'importe quel pays dans le monde, mais vous avez décidé de quitter la table.
0: Bien, il dit pourquoi, là? Il l'a dit tantôt, Carney, mais j'ai juste vu la petite notification, là. Et jamais qu'on va retourner en négociation tant que j'ai pas lu la suite, là.
6: Ben, c'est parce que là, les Américains commencent à planter l'armée canadienne, puis ils rient des. Exet a ri des cadets, notamment des cadets canadiens, là. Je veux dire, la fille peut-être pèse 350 livres, je sais pas, 300 livres, par soin une attestation comme de quoi peut faire. Elle peut être cadette, là, puis les gars rient de ça. Eux autres, les Américains voient ça, puis tu le sais, l'armée canadienne s'est rendue une blague, ben là, on fait rire de nous autres partout sur la planète, les Américains rient de nous, là. Carney aime pas ça, ben oui, mais je veux dire, c'est ça pareil, là.
0: On a tellement négligé notre armée, puis les soldats sont là, ils ont du cœur au ventre, je le disais tantôt, j'ai beaucoup d'amis, moi, dans l'armée, puis même
6: mais beaucoup d'amis dans l'armée qui regardent ce qui rentre, là, puis se trippent pas, là.
0: Ben, pas tout.
6: Tantôt,
0: il y a un auditeur tantôt, pendant qu'on parlait de ça, il dit, j'ai fait Québec, Trois-Rivières, il y avait 3 tanks. Ben, c'est pas des tanks avec des rails, là, des lights, là, il y en avait 3 en panne, entre Québec et Trois-Rivières. Fait que, c'est ça. On s'entend, tu le sais, là, notre armée canadienne est désuète, là.
6: On l'a négligé, ben là, on en paye le prix. Mais au niveau des soldats, là, je veux dire, on embauche du monde, je suis pas sûr que les critères sont très élevés, là.
0: Ben, on m'a dit qu'on a resserré les critères.
6: Ah oui?
0: Oui. Okay. Les histoires de petits... c'est quoi, du Q-Tex, là, sur les... Il n'y en a plus de ça, là. Ou il y en aurait plus.
6: Oui, mais ça, c'est une chose. Mais ça dépend qui rentre aussi, là.
0: Oui.
6: Ben, le Q-Tex, tu peux l'enlever, mais ça peut être difficile de tenir une arme aussi.
0: Oui, t'as raison. Faut faire attention à ce qu'on dit, là, mais il y a rentré des drôles de personnages dans les dernières années. Mais ça...
6: Puis là, j'ai vu hier, on disait qu'on ouvrait la porte à des mercenaires étrangers, là, des gens qui ont été combattants dans d'autres pays. S'ils veulent venir dans l'armée canadienne, sont accueillis à bras ouverts.
0: Ben, un bon pourcentage des recrues, c'est pas des Canadiens de souche, là. C'est ça, moi je veux des gens que si jamais on a besoin d'eux, il faut qu'ils soient fiers de partir au combat, là.
6: On est là-dedans.
0: Pierre, on va aller à la pause en te disant merci, on sera là demain à 10h.
6: Salut!
0: Salut, bye!
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1: Dans le trafic du Plessis-Nord, dans le coin de la 40, on a une panne. Le ministère des Transports est sur place. Ça jamme un peu dans le secteur. L'accès au pont ensuite du Plessis-Sud, dans le secteur de la 40, pas évident. Henri 4 Sud, vous êtes à Versant-Nord. Pour les gens sur Charest, il y en a de la congestion quand vous approchez Robert Bourassa. C'est toujours de même, mais là, on dirait que ça veut s'étirer depuis un 15-20 minutes. On approche tranquillement, pas vite, Henri IV. C'est de même jusque dans le downtown, à l'avenue Saint-Sacrement. C'est pas facile. Dans le coin de Marie de l'Incarnation aussi, même quand vous allez un peu plus loin dans Saint-Roch, là, rendu à Saint-Vallier, ça avance pas bien, bien, on va vous dire une affaire, jusqu'à Dufresne-Montmorency. Dorchester, de la Couronne aussi, c'est compliqué pour se rendre vers Laurentienne. Laurentienne, direction sud, après le Bourgneuf, bien installé. Capitale-Est, dans le coin de Lormière, là. Pas évident pour se rendre vers Pierre-Bertrand et ensuite Laurentienne. Direction ouest, c'est très lourd ce soir avant Bourg-Royal. Il y a du monde jusqu'à Pierre-Bertrand. Et sur la rive nord, donc sur la rive sud plutôt de Québec, Lévis-Centreville, ça part à Président Kennedy. C'est comme ça jusqu'à l'avenue Taniata, même que ça veut s'étirer un petit peu. Charny dans les deux directions, que vous soyez à Saint-Romuald ou tout près du boulevard du centre hospitalier. Vraiment pas évident avec les travaux. Une voie de chaque côté sur le viaduc de l'Avin. Et sur Guillaume Couture, un peu de ralentissement ici et là, notamment à Lévis-Centreville, à l'angle Alphonse Desjardins. Vous voyez quelque chose sur les routes, texto au téléphone pour nous joindre, 418-670-9098. 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

0: Hey, le meilleur pour nous jaser, un ex-enquêteur, Roger Ferland, qui a fait du terrain, qui a fait de l'enquête, en fait, qui a tout fait, une belle carrière, qui maintenant vient nous vulgariser ça. Merci beaucoup d'être là tous les mardis, Roger. Une fois c'est lundi, une fois c'est vendredi. Hey, le meilleur pour nous jaser, un ex-enquêteur, Roger Ferland, qui a fait du terrain, qui a fait de l'enquête, en fait, qui a tout fait, une belle carrière, qui maintenant vient nous vulgariser ça. Merci beaucoup d'être là tous les mardis, Roger. Une fois c'est lundi, une fois c'est vendredi, mais c'est souvent le mardi.
1: Bonjour, Dan.

0: maintenant, vient nous vulgariser ça. Merci beaucoup d'être là tous les mardis, Roger. Une fois c'est lundi, une fois c'est vendredi, mais c'est souvent le mardi.
1: Bonjour Dan, bonjour la gang.
0: Ouais. La semaine dernière, Jordan nous est arrivé avec des statistiques, je vais vous résumer ça, mais on a fait une ligne ouverte, puis tabarouette, ça a brassé beaucoup sur les trottinettes. Ce que je suis capable de voir et de lire, là, c'est juste pour la province de Québec, c'est à peu près 120 collisions avec blessures, 11 blessés graves et 3 collisions mortelles. En plus, 2022-2023, on parle de 375 hospitalisations. 2023-2024, 498 hospitalisations. C'est une augmentation de 32 %. Roger, je te fais entendre des extraits de la ligne ouverte la semaine passée lancée par Jordan et on commentera après.
2: Hier, j'étais sur l'ornière, puis il y a une trottinette qui m'a dépassé, il roulait pas loin de 50-60 km/h. Il était en plein milieu de la voie.
0: C'est dans la rue, là.
2: Dans la rue, sur l'ornière, puis il a passé sa roue.
0: On fait quoi? On arrête de vendre des trottinettes ou on met des
3: panneaux? Ouais, ou t'es mis illégal quand ça roule trop, là, tu sais, tu te mets quoi, je sais pas. Moi, c'est un 40-50 maximum, rendu là.
0: Piste cyclable à 50 km/h, ça commence à être...
4: rouler, là.
0: C'est une piste de
3: course. Non, mais là, c'est piste cyclable et tout, c'est ça. T'es pas obligé de la tenir au fond tout le temps. Moi, je parle sur bord du chemin, mettons, ça route, mais.
0: Je vais vous dire, même là. 13 ans, quand t'as ça, là. Puis t'es avec 3-4 chums, eux autres, ça lui tente pas de rouler à 30. Si ça peut aller à 50, ils vont rouler à 50.
3: Oui, mais là, c'est aux parents et tout, à un moment donné, là. T'es obligé de venir l'acheter une si tu te dis, il va aller se tuer que ça, le gamin. Oui. C'est pas le jeune qui va se l'acheter, c'est le parent qui va y acheter probablement.
0: Roger, bon, sur la piste club, ils vont trop vite, puis dans la rue, ils vont pas assez vite. Je sais pas si t'as
4: on a un foutu problème, comme dit Dave Mayou.
0: Qu'est-ce qu'on fait que ça? Parce que moi, je trouve ça drôle, bon, on va en parler, puis c'est le fun que tu sois là, mais à un moment donné, il va falloir qu'il se passe de quoi, là, qu'on réglemente ça, parce que ça pisse slab, là, quand ça passe à 50-60 km/h, une trottinette, j'en ai vu, là, j'en vois dans la rue aussi, mais sur la piste slab, là, avec ben du monde, ça commence à être plus drôle, là.
5: Non, oui, tout à fait. Puis, regarde, j'aime bien le commentaire d'un des auditeurs qui dit... Et je pense qu'il y a une responsabilité qu'il va falloir qu'il revienne dans la cour avant tout des parents, là, qu'on ramène, c'est quoi que tu donnes à ton enfant puis qu'est-ce que tu lui mets dans les mains. Gardez en tête aussi, c'est un nouveau phénomène. Hein. 2022, on parlait de projet pilote là, pour ce qu'ils appellent les ATPM, les appareils de transport personnel motorisé. Mais 2023, le SPVQ a cru bon de fabriquer un document guidant les policiers dans l'application de certaines lois et certains règlements qui touchent ça. Mais vois-tu, là, c'est en train de faire un calcul exponentiel au niveau de son utilisation. Et ça va beaucoup plus loin que la trottinette électrique, là. Vous avez des skateboards électriques, vous avez le gyro roue, là, c'est ça, le gyro roue, genre quelque chose comme ça, là.
0: C'est-tu l'espèce de monoroue, là?
5: Oui.
0: Hey, ça dépasse facilement 25 km/h, là.
5: Oui, tout à fait. Puis vois-tu, c'est ça. Vois-tu, je tiens à dire le premier critère. Comme c'est considéré comme étant, en fait, un moyen de transport au niveau du code criminel, pour commencer. Ça veut dire que, puis le CSR aussi, ça veut dire que tu peux l'utiliser au même endroit que tu utilises des bicyclettes. Par contre, qui dit moyen de transport, dit aussi certaines règles d'application qui vont toucher à ça. L'alcool, la drogue, c'est pas permis pendant que tu utilises ça. L'autre affaire, si tu utilises ça, il y a des critères. Premier critère, c'est avoir minimalement 14 ans. Tu peux pas en bas de 14 ans, officiellement.
0: Et... c'est un joke, ça, là, Roger. Hey, je veux du monde, on a de la misère à avoir 10 ans, là. Ça roule dans la rue, là.
5: J'ai du l'air d'un gars pas sérieux, moi. Mais je continue. Tu dois avoir un casque également quand tu le portes, en tout temps. Fait que, vois-tu, là, on tombe dans certains critères à baliser. Évidemment, quand les gens circulent ces pistes cyclables, c'est une chose. Mais c'est un véhicule, le moyen de transport, du moins, que tu peux utiliser sur la chaussée publique. Mais à quel moment les gens vont l'utiliser? Et ça doit toujours rester sur des chaussées publiques inférieures à 50 km/h encore là, parce que c'est un petit appareil qui devrait rouler maximal 25. Mais c'est pas le cas, pas de minute, là. Je peux te dire, il y a des gens qui modifient leur puce, je sais pas qu'est-ce qu'ils font avec ça. Ils trouvent l'application, mais ça leur permet de rouler beaucoup plus vite que ça. J'en ai vu qui étaient même à des vitesses excessives, là. Je suis sûr qu'ils étaient en haut de 50 km/h facilement.
4: Parce que là, Roger, dans pas long, on va avoir des faits divers. Ça va être des histoires de jeunes enfants qui se sont fait frapper. T'sais, j'en parlais dans les lignes ouvertes la semaine dernière. Piste cyclable de Lévis, exemple concret, ça roule en tabarouette. Il y a du monde, ça n'a pas de maudit bon sens. Puis des fois, il y a des enfants qui font des pique-niques avec les parents. Tu as des vélos de route qui vont extrêmement vite. Mais là, c'est parce que tu vois des trottinettes qui roulent à 50-60 km/h. Il y a un enfant qui va se faire frapper dans pas long, là.
5: C'est clair. Ça va prendre des campagnes de sensibilisation grand public, offertes par

0: je sais pas, la FAAC, parce que la problématique qu'on a, gang, c'est qu'on va tout le payer tantôt, là. Le nombre d'accidentés de la route que tu as là-dedans ne cesse d'augmenter. Au Québec, on s'offre des services santé communs. Ben, on le paye tous, toute la gang, là. C'est pas vrai que c'est gratuit, là. Si les gens sont pas conscients, là, à aller faire un accident aux États-Unis, vous allez voir combien ça va vous coûter si t'as pas d'assurance. Je veux dire, c'est très vite de l'ordre des 50, pour pas dire des 100 000 $ que tu vas sortir de tes poches rapidement. Nous, ici, on l'assume toute la gang. Alors, c'est sûr qu'il va falloir qu'on apprenne à baliser ça. Puis, ça va prendre des campagnes et de prévention, mais aussi de répression de la part des policiers. Parce que, j'ai envie de vous dire, si vous regardez les gens circuler sur la piste cyclable, qui est ce chemin plein de fois, là, moi, je vais te dire, là, ça fait peur. Quand j'embarque là, à pied, là, que je traverse, je m'assure d'avoir des qu'il n'y a pas de vélo qui s'en viennent ni d'un bord ni de l'autre, parce qu'il y en a assurément qui se promènent avec des vélos en ce moment, puis de ces genres de véhicules-là.
1: Mais tu sais,
0: moi, ils s'entraînent pour une course, là.
1: Les cyclistes, là, on les a dit de ne pas être dans la rue. Ouais. Fait que s'ils sont pas dans la rue, puis moi, je veux pas y voir dans la rue, nécessairement, mais on lui dit, va, c'est la piste cyclable, mais là, c'est la piste cyclable, ben là, tout le monde est là, là.
2: Ça va prendre un 4 voies, c'est piste cyclable dans pas long.
1: À un moment donné, ça va prendre 2-3 pistes cyclables différentes, là, ça va... Je sais pas où est-ce qu'on s'en va avec cette affaire-là, il va falloir qu'on mette des... Puis je veux pas ça, moi, je veux pas voir des policiers à faire du radar sur une piste cyclable, je veux dire, ça va être unique au Canada, sur la planète.
2: On voit ça en France, un peu, il y a des radars.
1: Y'a-tu des radars sur des pistes cyclables?
2: Oui, en France, il y en a.
1: C'est incroyable, pareil.
0: Vous me faites sourire aujourd'hui, mais le pire, c'est que c'est ça qu'on est rendu, c'est de dire, on va-tu commencer à mettre des photos radars sur des pistes cyclables pour que les gens circulent intelligemment?
1: Oui.
0: Ou ben non, les gens vont être capables de se censurer un petit peu. Ne serait-ce que regardez, un matin encore là, je circulais à côté de moi, il y avait un vélo. Il n'a pas arrêté sur aucun des feux de circulation. En fait, c'est pas vrai. Il a ralenti à tous les feux rouges, mais il les a tous flambés. Je ne sais pas s'il est conscient qu'il commettait une infraction à chacune des fois qu'il traverse ça. C'est pas permis, si tu roules sur la chaussée publique pour un vélo, de traverser quand le feu de circulation il est rouge. Puis, je ne sais pas ce que des gens ont et pensent dans leur cassette. Ils s'entraînent, ils ont des vélos de course qui valent des dizaines de mille dollars souvent, et ils veulent pas s'arrêter au feu de circulation. Mais c'est parce que tu fais ça, pourquoi faire du vélo? D'après moi, c'est parce que tu devrais vouloir t'entraîner avec. Alors, tu devrais travailler en intervalle. Tu arrêtes au feu de circulation, tu freines, tu déclipses, puis tu regardes, puis tu attends, tu repars ton souffle, puis tu repartiras après ça ton intervalle. Mais d'après moi, ils sont en train de faire le tour cycliste. Là. Ils s'entraînent sur le tour cycliste. On est en train de déphaser pas mal d'affaires, je pense, en ce moment.
1: Ouais. Ça réagit beaucoup, même des policiers. Là. Je ne sais pas si tu l'as vu, Jordan.
2: Je ne l'ai pas encore.
1: Tu l'as pas, okay, il va rentrer.
2: OK.
1: Il s'est marqué « Je suis policier », puis il y aurait un projet pilote à Trois-Rivières. Mais on rit bien de ça, mais on s'en va peut-être vers ça, là, des policiers qui n'auront pas le choix de passer des messages sur les pistes cyclables.
0: C'est clair. Il y a déjà, vois-tu, c'est un moyen qui est utilisé comme moyen de patrouille durant tout l'été jusqu'à l'automne, autant que c'est possible. Il y a des policiers à vélo à Québec, là. Fait que les gens qui sont affectés souvent, c'est la même équipe de travail qui sont affectés en milieu scolaire. Ben, souvent, durant l'été, on leur offre de patrouiller à vélo. Et c'est extrêmement efficace dans les déplacements, dans la prévention d'un paquet de choses. Mais il faut comprendre que je pense que si on ne légifère pas avant longtemps là-dedans, d'après moi, on va avoir tout un coût social qui va nous apparaître encore là. Je fais des farces des fois en disant entre mai et septembre, on a réglé le problème, il n'y a aucun accident de motoneige. Oui, mais là, vois-tu, des accidents de type là, ATPM, d'après moi, on va en avoir à l'année bientôt, puis on n'en avait pas avant. Ben non, il n'y en avait pas ces routes. Mais là, il y en a plein. Puis c'est un beau moyen de transport, ça coûte pas trop de gaz, mais il va falloir qu'on apprenne à se mettre un cerveau qui va aller avec, sinon ça ira pas bien.
2: Là, tu vois, je lis le texto, Roger. Les amis, je suis policier à Trois-Rivières. Nous avons depuis juin cette année un règlement municipal qui gère notamment les ATPM que tu jasais sur nos pistes cyclables hors route. De plus, depuis juillet, le projet pilote a été amendé pour aussi intégrer une limite de vitesse maximale à 25 km/h sur les chemins publics. En passant, ce projet pilote, on dit aussi que l'effet d'entraînement de l'ATPM doit cesser dès que la machine atteint 25 km/h. Aucune machine qui respecte ces règles-là, fait qu'eux autres aussi nous mentionnent que c'est le bordel à Trois-Rivières.
1: Je te le dis, là, je sais pas, Roger. Tu sais, je savais que ça serait un sujet qui serait à la fois drôle
2: et troublant,
1: là. C'est ça, on peut pas... T'sais, on peut pas commencer à mettre des policiers sur les pistes cyclables. On en manque dans les rues.
0: Ben, c'est ça. J'aime bien ta façon de penser parce que c'est ça la réalité, là. En fait, il va falloir sûrement qu'on déplace de la prévention à ces endroits-là. Puis il va falloir affecter des gens à ces contrôles-là. Puis il va falloir, je pense, ramener les règles de bienséance, ces coins de rue. On a dû le faire pour débloquer à un moment donné métrobus, tu sais, les voies d'accès pour les autobus. Là, maintenant, c'est permis aux véhicules électriques, parfait également, ou de plus que deux ou trois. Tu sais, il y a eu tout un processus d'éducation là-dessus, mais ils ont dû avoir des campagnes, à un moment donné, s'installer puis donner des biens d'infraction. Même les gens qui s'engagent dans l'intersection, il a fallu prendre des opérations policières. Mais imagine combien ça demande de temps et d'hommes pour bloquer tout ça, puis d'être capable de... OK, trois véhicules sont engagés dans l'intersection pour le faire, mais à un moment donné, il a fallu le faire sur le boulevard Laurier, il a fallu le faire sur des grandes artères. Je sais, c'était pareil sur René Lévesque, à un moment donné, à d'autres endroits.
1: Là, ah je pense... Les quadriporteurs, là, qui sont dans les rues.
0: Ah oui, puis, ils vont devoir le faire de la même façon pour ça, mais je pense que ce qui était prêt à ça, est-ce qu'ils ont le personnel pour ça, ben ils vont en trouver, je pense, je suis convaincu là-dedans.
1: C'est-tu la job aussi, un autre sens, j'aille pas, là, il dit, les parents, faites votre job. C'est...
2: Comme l'auditeur mentionnait, là, je veux dire, toi, en tant que parent, tu veux acheter une machine qui peut rouler à 50, 60, 70 km/h à un enfant de 12, 13, 14 ans qui n'a aucune maturité puis qui fait des conneries. Je veux dire, il va se tuer avec ça, à un moment donné.
1: Tu dis quoi? Ben oui, ben 3, 4 jeunes de 14 ans, on a tous passé par là, là. À 12 ans, moi, j'ai fait des coups aussi. Là. Et à 12 ans, si tu m'avais donné... Moi, à 12 ans, on m'a donné, à un moment donné, un petit trail. C'était bien à la mode, les petits trails. Je ne sais pas si tu te souviens de ça.
0: Oui, très, très bien. Oui,
1: bon, ben, je vais être franc avec toi. Là, c'est assez rare que je respecte tes règles.
0: Non,
1: 3-4 chums de 12-13 ans qui ont des trottinettes qui roulent à 55-60 km/h, ça se peut que les gars se fassent des challenges.
2: Ben oui.
0: Oui, c'est clair. Ah non, c'est sûr. Puis déjà, je suis certain que c'est commencé. Puis c'est pour ça, il y a des façons, en fait, de régulariser la vitesse, là, ce qui libère ton électricité pour ton moteur roue, là, tu sais. Ben, il y a déjà des gens qui commencent à les modifier, toute la gang, là, tu sais, en disant, ah, il était de même. Oui, je sais, mais regardez, ils se vendent d'alcool en ce moment, hein. Ça veut pas dire que c'est permis de faire des actions avec. Ils se vendent de la marijuana maintenant qui est rendue légale. Ça veut pas dire qu'il peut tout faire là-dessus non plus. C'est pour ça que les gens doivent comprendre. Tantôt, j'ai pris le terme. Ils l'ont inclus maintenant dans les moyens de transport. Donc, moyen de transport qui dit, si tu circules avec par une force autre que musculaire, ce qui est le cas, c'est pas un vélo, tu pédales pas pendant que tu es là-dessus, donc une capacité affaiblie s'applique. Le principe, là, fait que ça prend le code criminel pour ça. Là. C'est les articles du code criminel qui sont là, qui touchent ça. Puis, il y a des bonnes amendes qui vont se donner là-dedans. Les amendes vont aller entre 100 $ plus les frais, plus c'est 80 $ plus les frais, en fait, ça va grimper très vite à 130. Puis ça peut aller encore plus que ça, là, tu sais, aussi de temps. Mais je pense que si on commençait juste à vérifier quel âge ont les jeunes là-dessus, faire des campagnes de prévention, le faire, je suis convaincu que ça fait partie des opérations que les policiers vont starter dans la période scolaire, dans la rentrée scolaire, de reparler aux jeunes. Êtes-vous conscient d'eux? Mais j'aimerais ça ramener la responsabilité dans la bonne cour. C'est à la police de gérer ça. Ben non, c'est aux parents de dire, tu veux que ton enfant fasse quoi, là? T'as-tu envie qu'il finisse la face d'un mur sur l'asphalte? Ben, tu sais, c'est pour ça que les monoroues, exemple, t'es obligé d'avoir des protège-coudes, des protège-genoux, puis les gants.
1: Mais c'est-tu quoi? C'est que, oui, eux sont protégés, mais moi qui marche, ou je suis avec un enfant, puis il va se ramasser dans la poussette avec mon enfant, il peut le tuer, là, à un moment donné.
0: Ah oui, complètement. Puis même ces pistes cyclables, en ce moment, je peux te dire, on a de solides accidents, blessés. Oui. C'est vélo contre piéton, vélo contre vélo. Ça frappe très dur, t'as aucun amortissement. T'as rien du tout, t'as pas de pare-choc là-dessus, là. C'est pour ça que je pense que c'est aux gens d'apprendre à s'auto-régulariser. Puis s'ils le font pas avec sagesse, ben malheureusement, il y a quelqu'un qui va falloir qu'ils le fassent à leur place. Puis ça va être tristement la police encore qui va avoir ce rôle-là de jouer au chien de garde avec eux autres.
1: Non, les auditeurs disent, on veut-tu plus de scooters? Tu sais, débarquons les mettons des scooters là, qui roulent à, je sais pas, c'est 50, puis ils sont sur la route, mais on veut tout ça dans la route? Roger, là... On parle beaucoup de politique là, depuis 3 semaines. Là.
0: Oui.
1: Mais dès qu'on arrive avec ce sujet-là, là, le texto, il explose. Je te le dis. Là. C'est quelque chose. Mm-hmm. Je ne sais pas pourquoi ce sujet-là vient toucher les auditeurs.
2: Il y a beaucoup de gens qui passent proche de se faire faucher par des trottinettes. Il y en a qui nous écrit, ça va, oui, moi j'en ai une depuis 6 ans. Aucun trouble avec ça. Ouais, mais c'est parce que quand tu en as qui n'ont pas nécessairement la maturité de conduire ça, puis là, ben, on pense qu'il y a certaines qui sont limitées avec des vitesses respectables, mais bien souvent, pas trop compliqué de se trouver une trottinette électrique qui peut rouler à 70 km/h sur les Amazon et les Chinois de ce monde.
0: Oui. Mais non, c'est pour ça, soyons conscients, je trouve que c'est une superbe invention qu'ils ont faite. C'est simple, c'est facile, c'est pratique, ça va être à la portée un peu de tous, mais ça serait le fun qu'on apprenne à le faire avec civilité. C'est aussi clair que ça, ben, mon terme. Sinon, c'est clair. Il va falloir qu'on se fasse imposer par quelqu'un une loi et un règlement. J'aimerais donc ça que les gens soient capables de s'auto-censurer. Ben imaginez, oui. les gars puis les filles, ils mettent la gang. Si les gens se respectaient ces coins de la rue, là, il n'y aurait même pas d'arrest-stop et de feu de circulation. On pourrait mettre des ronds-points partout. Si c'est ça qui va se passer, pas une minute.
1: Je sais pas, c'est juste une folie au Québec ça, ou au Canada. Les trottinettes, je suis allé. Moi, j'ai passé quand même 5 jours aux États-Unis, sur le bord de la mer. Là. J'ai été à Hampton Beach, puis de ces villes-là, là, Portsmouth, puis... J'ai pas vu de trottinette tant que ça. J'ai quasiment pas vu. Je sais pas si c'est un phénomène ici, là, cette folie de la trottinette. Tu sais, nous autres, c'est parce que là, l'été, c'est court. Fait que peut-être qu'ailleurs, eux autres, ils font d'autres choses. Là, mais ici, c'est tellement court que là, on saute sur des affaires de même pour on veut des sensations fortes.
0: Tu as ce phénomène-là, mais je pense qu'on a le phénomène. L'électricité, nous autres, on l'a à très bon marché. Ouais. C'est facile pour nous autres. Puis on est dans cette ère-là un peu. C'est notre gaz, là. Tu sais, c'est facile. On a des barrages. On est avec ça depuis qu'on est tout petit. Imaginez combien c'est le running gag. Avant, ton père travaillait à Bay James. Ça a été ça pendant des années pour plein de monde. Là, mais c'est le même phénomène un peu. Je pense que l'électricité, c'est facile. On va développer ça un peu plus. Mais je pense qu'on se doit de développer aussi toute la maturité. Ça, c'est l'autre affaire.
1: Hey, merci bien. Quand on va se reparler, je ne sais pas si c'est la semaine prochaine ou l'autre, mais il faut revenir aussi sur les limites de vitesse sur les autoroutes. C'est une vraie joke, ça. Parce qu'on roule à 120, mais on ne se fait pas écœurer. Mais c'est marqué 100, maximum 100. Je sais, pourquoi on met pas la vraie vitesse? On va en jaser, gardons-nous.
0: Oui. Ça aussi, c'est un autre beau sujet parce que, vois-tu, l'Ontario a monté ses limites, là.
1: Oui.
0: Est-ce qu'on devrait le faire? Est-ce qu'on devrait le changer? Puis, vois-tu, regarde, là, c'est la problématique qu'on a en ville avec les trottinettes. Je veux pas la monter. On baisse d'un quartier résidentiel à 40 km/h à des endroits, même à 30 dans les lieux scolaires.
1: Ben oui.
0: Mais je pense que sur l'autoroute, arrêtons de faire nos hypocrites, là. Qui roule à 100 km/h, d'après moi, il nuit au trafic quand il va à cette vitesse-là.
1: Écoute, on va vraiment la pause après, mais à Bricqueville, là, moi, quand je sors de ma rue, là, la limite, c'est 30 pour se rendre à la rue principale qui nous sort après ça sur la 73.
0: Mm-hmm.
1: C'est marqué 30 km/h. La semaine passée, je suivais une auto de patrouille qui roulait à 45. C'est ça.
2: C'est juste à 45 d'un ticket.
1: Puis moi, je suis pas contre ça de rouler à 45. 30, là. 30, il n'y a pas d'école, moi, je suis, là.
2: Ouais, mais 30 dans un quartier, je veux dire, c'est quelque chose que je trouve correct, là, parce que les gens, on dirait qu'ils sont de plus en plus pressés. Moi, j'ai une côte dans mon quartier, c'est 50, mais les gens, ils vont rouler des fois à 70. Fait que 30-40, je trouve que c'est pas mal mieux de même. Comme ça, tu diminues les dangers, je trouve.
1: Oui, mais je veux juste te dire que c'était marqué 30, la grosse pancarte, mais il y avait je suivais une autopatrouille à 45. Moi, je me suis pas plein, je trouve ça juste drôle. Ouais. Merci beaucoup, Roger.
0: Salut, gang. Bonne journée, bonne semaine.
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1: Les auditeurs qui réagissent sur le texto, il y en a des fois, là, ça vole pas haut. Mais continuez à nous écrire, OK? Ça me fait rire, Tu sais, dans la vie, là, Jordan, mettons qu'il fait 25 degrés, OK? T'es sur le bord d'un lac, beau soleil, bien, il y en a qui vont dire qu'il fait trop chaud ou trop froid.
8: Il rentre pas mal aujourd'hui, pareil. En revenant, il va y avoir du trafic.
2: On toujours te trouver de quoi, pareil. Ça n'arrêtera jamais.
1: 22, ça va être trop, même trop chaud, 22. C'est l'humain est comme ça.
2: Des bons vieux bougons.
1: Ouais, c'est ça. Alors, mais continuez à vous exprimer. Moi, j'aime bien ça vous lire. 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
2: Des petits problèmes ici et là dans le chemin. Ça vient de se terminer sur Capital West, là, mais on a eu beaucoup de trafic dans le secteur de la 40, parce qu'on a eu une panne tantôt. Donc, c'est Capital West dans le coin, excuse de Laurentienne. C'est du Plessis Nord qu'on avait quelque chose dans le coin de la 40 avec une panne. Mais là, il y a un autre problème qui s'ajoute, c'est sur Henri IV Nord à la hauteur de l'avenue industrielle. La voie de gauche qui, elle aussi, est bloquée par une panne.
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2: Henri IV, direction sud, pas évident pour se rendre vers le pont. Du Plessis Sud, vous êtes à la 40, char et est, un peu avant. Robert Bourassa, ça s'installe sur un bon kilomètre. Et là, ensuite, là, pour aller dans le downtown, bonsoir. Vraiment pas évident pour la soirée à venir. On dirait bien, là, les gens se parlent et se dirigent tous vers le centre-ville. Que vous soyez à Marie de l'Incarnation, Saint-Sacrement, Dorchester, Saint-Vallier, surtout dans le coin du Frein, pour monter ensuite vers Honoré-Mercier, c'est vraiment pas évident. Donc, ça ressemble à ça. Capital Ouest aussi, c'est le bordel dans le coin de Beau-Royal, Beauport, pour se rendre vers Robert Bourassa, leur ancienne direction nord. Un peu de ralentissement qui s'installe ce soir. Ça faisait longtemps qu'on n'avait pas vu, mais là, clairement, c'est le retour au travail, c'est la rentrée scolaire. Tout le monde revient dans le chemin. Donc, après, le Bourgneuf, ça s'installe pour se rendre, entre autres, vers Saint-Émile. Je vois qu'il y a des problèmes ici et là sur la 369, tout près de la base à Shannon, dans les deux directions. Probablement le retour à la maison qui explique cela. Il n'y a pas d'accident ou quoi que ce soit à signaler. Et sur la rive sud de Québec, la 20 ouest, il y en a du rouge sur mes cartes, n'ayez crainte. Jusqu'à Saint-Jean-Chrysostome, Saint-Romuald, à Taniata. 20 est, un peu de ralentissement quand vous approchez justement la sortie de Taniata. Et Guillaume Couture dans les deux directions, au pont de la rivière et de chemin. Pas facile, même chose pour les gens dans le secteur des jardins avec les travaux. Ça complique les choses en tabarouette. 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
16: 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Québec.
17: Québec. Good morning, sunshine. 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
16: 5h30. Québec.
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18: 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On ouvre les lignes. 418-670-9098.
1: Dans le retour, on a décidé de vous donner du temps d'antenne pour que vous puissiez vous exprimer. Je sais, ça prend un sujet. Jordan, je suis content parce qu'il va vous sortir un scoop. Mais après l'information, j'espère que vous allez faire le 418-670-9098. Vas-y, je suis aussi curieux que les auditeurs, M. Jordan. Je vois ça dans ton visage. Puis je pense que tu as donné un peu d'informations sur notre page Facebook, c'est ça?
2: Oui, je viens de le publier à l'instant là, concernant ce que j'ai appris. On parle un peu du pont de l'île d'Orléans. Comme vous savez, ça a sûrement passé devant récemment ou dans les derniers mois. Il est en construction. C'est tout ce qu'on sait à date. On n'en sait pas bien, parce que depuis son arrivée en poste à la mi-avril, le ministre Benoît Charrette, qui est maintenant au transport, a dit que le MTMB, là, avant le MTQ, discutait déjà avec le consortium Groupe Héritage Île d'Orléans concernant le retard du chantier. Depuis ce temps-là, le ministère refuse de préciser depuis quand exactement ces discussions-là avaient commencé. Fait que pourquoi l'annonce a tardé? Parce que selon les derniers articles sortis, le gouvernement voulait d'abord valider l'ampleur des retards avant d'en informer la population. C'est un peu au printemps qu'on voyait ces choses-là passer. Donc pour les retards prévus, le ministre parle de quelques mois de retard et non de plusieurs années. Mais depuis ce temps-là, il n'y a aucune date précise qui est encore disponible et j'ai jasé avec quelqu'un qui est directement impliqué dans la construction de ce pont-là.
1: La date finale, c'était laquelle?
2: J'y arrive, exactement. Okay. C'est pas beau. Là, parce qu'initialement, c'était prévu pour 2028. Ouais, ça, on nous parlait d'environ de 2028. Mais selon mes sources bien pluguées sur le dossier, on dirait au minimum, puis je dis bien au minimum, là, 3 ans supplémentaires. Hein? Fait que 3 ans de retard, ça nous amène à 2031. Fait que le pont initialement prévu pour 2028, ben, il va être prêt à 2031 si c'est pas plus. Et là, ben, on doit se poser la question, est-ce que le vieux pont de l'île de 1936 va te faire run d'ici là? Parce que là, il faut que tu y achètes un autre 3 ans. Ça, c'est une autre affaire, c'est une autre question qui se pose. Maintenant...
1: Parce qu'il y a des ponts construits en même temps que celui de l'île d'Orléans qui sont plus fonctionnels, là.
2: Non.
1: Ce que tu dis là,
2: le pont
1: là,
2: Champlain à Montréal était construit dans les années 60 puis oui, plus fonctionnel.
1: Il y a du monde qui est même dans ce style de pont-là, là, qui sont dans l'eau. Là,
21: mais voit, comment... Oui. Comment c'est possible que dans d'autres pays, ils arrivent à construire des ponts en quelques mois?
2: Ah, mais ici,
21: les ponts pas mal plus gros que ça.
2: C'est pas facile. C'est pas facile. On a une grosse structure. Bon, là, je vous parle de l'échéancier. Retard de 3 ans minimum. Fait qu'on est rendu à 2031 pour le pont de l'île. Maintenant, parlons des coûts. On dit dans les derniers articles sortis ce printemps qu'il est encore impossible de confirmer si le retard va entraîner des coûts supplémentaires ou des pénalités pour l'entrepreneur. Je vous rappelle les coûts. 2,75 milliards. Ça, c'est le montant qu'on nous mentionne depuis des mois maintenant. Le problème, c'est qu'on serait déjà à côté sur cette somme-là parce que toujours, selon mes sources, on travaille en double puis en triple sur le chantier, on coule du béton pour le recasser un peu plus tard. Bref,
0: non.
2: C'est le bordel actuellement sur le chantier du pont de l'île d'Orléans. Alors, selon mes sources...
0: Tu dis que le 2,7 est déjà atteint.
2: Là, il est atteint.
0: 2,75. Puis on en a quoi pour 3 ans? Là.
2: Ouais, minimum. 2031.
0: OK.
2: Donc, résultat des courses, selon mes sources, le pont coûterait en réalité entre 5 et 6 milliards de dollars. Je vous rappelle que, ce pont-là va avoir deux voies totales, même affaire que le vieux. C'est vrai, on ajoute des pistes cyclables.
0: Il fait-tu 2 kilomètres?
2: Je ne sais pas le nombre de kilomètres. C'est 1,2, mais ça. Parce qu'il n'est pas bien ben long, ce pont-là.
0: Mais Fernand, tu touches, je vois la longueur du pont de l'île.
21: J'ai regardé des gens qui écrivent aussi sur la page.
2: La longueur du pont de l'île, c'est à peu près 1,7 là, dans ces eaux-là.
0: 5 milliards, 5 à 6 milliards.
2: 5 à 6 milliards.
0: Pour 1,7, 3 années de retard.
2: Oui. Fait que ça va être minimum 2031, puis un 5 à 6 milliards qui pourrait coûter ce pont-là. Puis en plus, cette source-là m'informe.
0: Un peu, là, ce que tu dis, c'est gros. Là. Tu dis que ça va coûter entre 5 et 6 milliards pour un pont de 1,7.
2: C'est 1,2 à peu près.
0: 1,2.
2: 1,7 de ce que je vois.
0: Tu penses qu'on va réaliser un tramway de quoi, 19 km? C'est ça, 14? Ah,
2: mais c'est 19.
0: 19 pour 7,6 milliards? On va creuser un tunnel?
2: Oui, ça, c'est la phase 1, mon DH. Hein, faut pas oublier.
21: Il y a quelqu'un qui écrit sur la page, c'est ce que je suis en train de vérifier. Là. Il y a quelqu'un qui aurait mentionné qu'un caisson de pieux du pont aurait eu un faible et l'eau serait entrée en plus.
2: Ah oui.
21: Il y a peut-être des défaillances là, qui devront être corrigées.
2: Ah, c'est pas beau ce chantier, des affaires de coulage de béton, puis là, on repasse, on va faire enlever une petite section. Coule-le pareil, c'est correct. Faut, tu peux couler ça, on va l'enlever après. Fait que là, ça enlève du béton, fait que vous comprendrez
0: qu'on fait travailler les gens
2: double en coup en malade.
21: Mais on ne peut pas retourner
2: bon
21: à la table à dessin, puis on joint ça au troisième lien.
2: Il est parti le pont, là. Je peux pas laisser ça de même, là. Ça n'a pas de bon sens.
0: Hey, là, c'est parce que là.
21: Ça n'a pas d'allure.
0: Si on avait pris la décision, voilà quelques années, de faire un lien qui joint les deux rives.
2: Que tu mets directement à la pointe de l'île.
0: À la pointe, avec sortie à l'île. Ouais. C'est ça, là. Puis mettons que ça aurait coûté 7-8, parce que là, on s'en va vers ça, là.
2: Ouais.
0: 5-6, ça va être encore plus, là. Fort probable.
2: Si c'est 2031, là, parce que c'est minimum 2031. Avec ça, on arrive à 2032-2033. Est-ce que ça va coûter 6,2? J'en ai aucune idée, mais là, la fourchette, ce sera entre 5 et 6, parce que pour l'instant, je le répète, le coût estimé de 2,75 milliards du pont de l'île, il est déjà à côté, puis on est en retard.
0: Pour quoi,
2: ça n'arrivera pas, c'est impossible.
0: L'île d'Orléans, c'est quoi, 7-8
2: 000? C'est 6 000 personnes.
0: 6 000 personnes.
2: 6 000 personnes pour 5 à 6 milliards. Puis je le répète, là, il y a deux voies totales sur le pont pour les automobilistes et on ajoute des pistes cyclables style pour marcher aussi de chaque côté. Ça va être ça l'avantage supplémentaire, mais tu n'as pas plus de voies automobiles pour rentrer sur le pont. Puis cette source-là m'a aussi mentionné que initialement c'était prévu qu'on garde le vieux pont de l'île qui a été construit en 36 pour faire une piste cyclable là-dessus et ainsi mettre un 4 voies sur le nouveau pont de l'île, mais tout ça est tombé à l'eau. Là. Puis juste détruire le pont de l'île, ça va coûter proche un milliard. Puis c'est pas plus.
0: Hey, le pont Champlain, il a coûté combien?
2: Il a coûté 4 points quelques. Là.
0: Donc, ce que tu es en train de nous dire, pour 1,2 km, pour 6 000 habitants, 3 années de retard, ça va coûter entre 5 et 6 milliards. C'est gros ce que tu sors là, là.
2: C'est fou, man.
0: C'est fou, là, ça.
2: J'étais à terre. C'est 2,48 milliards le projet du pont de Samuel de Champlain. Puis on dit 4 milliards pour 30 ans d'entretien et d'exploitation.
0: OK.
2: Fait qu'on est pas mal loin des chiffres estimés pour le nouveau pont de l'île d'Orléans qui aura deux voies.
0: Hey, ça va devenir un échec total. Hey. Ça va devenir un stade olympique, là.
2: Mais tu sais, DH, sommes-nous surpris de cette résultante-là? Je suis pas tant surpris, j'ai pas haï la terre à soir. Là.
0: C'est un autre projet de la CAQ. Si ce que tu dis là se confirme, puis moi j'invite les partis politiques à faire leurs recherches, il faut que ça sorte là pendant la campagne. Là. Parce que ça, c'est géré par la CAQ. De A à Z. Ça va être un échec signé la CAQ. Autre échec. T'sais, c'est tout le temps ça. Mais là, c'est pas une petite affaire. Là. Tu parles de doubler. C'est un coup double, là. T'sais,
2: parce qu'on est déjà à côté. On n'aura pas le choix de mettre les coups d'avance. Puis là, bon, on sait que sur le chantier, déjà, on travaille en double et en triple. Fait qu'à un moment donné, il y a comme une limite, là. Mais cette limite-là, à un moment donné, ben, c'est nous autres qui la payent. ça va continuer de même, puis il n'y aura pas de problème. Puis d'ici là, il faut le rappeler, le vieux pont de l'île d'Orléans, il est magané en joie de vert. On nous dit qu'il est correct, là, mais ça reste qu'il est magané. On ne sait pas ce qui peut se passer dans les 2-3 prochaines années. Puis on est en 2026. Là. Fait que c'est dans cinq ans que le nouveau pont de l'île d'Orléans va être prêt. Comment ça va être long pareil? Là?
21: On m'envoie le pont de Baltimore, 10 voies, 4,5 km, 1,5 milliards.
0: Oui, ben, puis il est tombé dans l'eau, puis ils vont rouler. Il est tombé après, puis ils vont rouler.
21: Avant.
0: Ben oui, c'est ça, c'est ça.
21: Hey, mais si c'était d'argent personnel, on s'entend qu'il n'y a personne dans la vie qui accepterait ça, là. Il n'y a personne dans la vie qui accepterait un projet qui coûte deux fois le prix, qui va prendre 3 ans. Ça fait pas de sens.
2: Ah, c'est absurde. Puis d'autres chiffres pour vous autres, là, le coût du pont de la Confédération. Avez-vous déjà pris ce pont-là, de la Confédération, qui est 12,9 km entre l'île du Prince-Édouard, Bordentown-Carleton et le Nouveau-Brunswick? Ben, ce pont-là de la Confédération, je comprends qu'il a été construit dans les années 90, inauguration en 97, mais il a coûté 1 milliard. Il est de 12,9 km. Là, on parle d'un pont là, à 1,2 km-ish, qui va coûter entre 5 et 6 milliards et qui aura deux voies totales avec des pistes du globe.
0: À gang, on sait tout. Tu viens d'ouvrir, comment on dit, une boîte de Pandore. Okay? Samedi dans la nuit, sur le côté sud, il y a un mur complet qui est ouvert. Okay? C'est ce qu'on me donne comme information. Ça aurait aussi coûté 1,4 million pour ramasser une chaudière de moules avant de faire la jetée des moules qui ont été déplacées 1000 pieds plus loin. 1,4 million pour déplacer des moules quelques pieds plus loin. On me signale que le vieux pont actuel n'est pas ou ne serait pas sécuritaire. Aucun véhicule camion ne peut traverser le pont de l'île pour la réfection du nouveau. Et voilà.
2: Ça va bien, hein?
0: Tu t'as donné et j'y vais en complémentaire.
2: Puis je vous rappelle que, tu sais, je sais que le temps des pommes, c'est bien populaire à l'île d'Orléans, puis c'est le fun d'aller là, une fois de temps en temps, faire un tour, fine, bien carré. Je vous rappelle que ce pont-là, il va servir à 6 000 personnes.
21: Donc, à peu près 714 000 $ par personne.
2: T'as fait le calcul, c'est donc bien bon.
0: Quasiment le million par personne.
21: On me dit qu'il y aurait 7 000 habitants là, sur l'île d'Orléans, selon mes données aussi, c'est 7 000. Donc, 714, parce que sinon, ce serait... ça, ce serait au-dessus de... C'est ça, 714 000 $ par habitant.
0: C'est le terme, c'est un fiasco de A à Z, ce projet-là. Puis c'est encore à Québec. Puis c'est parce que c'est avec des cochonneries comme ça. C'est, la CAQ réussit toujours à saboter tout ce qu'ils font. Fait que là je vois qu'ils montent à Québec, là, le sondage. Ils ont pris des points, je pense, à Québec.
2: Mais là, ils ont pris un 2-3, me semble.
0: 2-3 points. Fait que là, je m'attaquais, je disais hier, les Beaucerons, là, vous me décevez, vous allez danser ces tables avec la CAQ, mais à Québec, il faut se réveiller, là. À Québec, il ne faut pas qu'il y ait aucun élu de la CAQ. Il faut passer un message. Ces gens-là, c'est des incompétents.
2: Une hausse de plus 3 derniers sondages Palace dans la grande région de Québec. Ils sont rendus 3e. Ben, ils étaient 3e, mais là, ils sont proches de chauffer le Parti québécois. Pareil. Non, c'est fou, là.
0: La CAQ, c'est Gaston Lagaffe. Vous avez déjà lu là, cette bande dessinée-là, Gaston Lagaffe, ben, c'était François Legault Lagaffe, puis là, ça va être Christine Fréchette Lagaffe, puis c'est ça. Hey, on va faire une chose, parce que les écus sont pleins, on va faire une courte pause, puis au retour, on ouvre-tu les lignes?
2: Oui, je vais entendre les gens.
0: Parce que c'est gros ce que tu viens de sortir là. Tu me frappes. Là,
21: une bombe. Ouais.
0: Ouais, une bombe.
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0: Bon, on vous donne le crachoir. 418-670-9098. 418-670-9098. On résume ça en une minute avant d'ouvrir les lignes. Jordan, tout ce que tu viens de sortir. Là.
2: Yes, il y a des sources qui m'ont confirmé que ça allait pas bien sur le chantier du pont de l'île d'Orléans, mais vraiment pas. Le nouveau pont qui était initialement prévu pour 2028 pourrait finalement ne pas être prêt avant 2031. Fait que pensez au vieux pont de l'île de 1936. Il faut y donner un autre 5 ans pour laisser place au nouveau pont dans les prochaines années. Fait que pas avant 2031 qu'il serait prêt. On parlait de 2028 initialement. Et ce n'est pas tout, DH. Son coût estimé à 2,75 milliards de dollars ben, est déjà à côté au moment où l'on se parle. Donc, ça pourrait grimper entre 5 et 6 milliards de dollars.
0: Et après ça, on va nous faire croire qu'on va faire un tramway de 19 km, incluant un tunnel pour 7,6. Si quelqu'un vous dit ça, là...
2: est bonne.
0: Je veux dire, vraiment bonne. C'est la joke de l'année, là. Hey, salut Radio X.
2: On s'en va sur la 1, c'est quelqu'un qui est anonyme qui veut nous jaser.
0: Oui, salut, c'est à vous.
28: Bon, ben, regardez, moi, je viens de Thetford. On a travaillé beaucoup sur le chemin ferroviaire, puis ça ne me surprend tellement pas. Là, c'est parce que c'est nos normes du Québec. Puis depuis 10 ans, là, c'est 10 fois pire. Ben, je dis 10 fois pire, t'as 100 fois pire. Tout ce qu'ils nous ont demandé de faire, là, ça a toujours coûté des millions de plus. Et ils nous ont fait changer de la terre à partir de la carrière de Lévis à aller jusqu'à Tring Junction parce qu'ils voulaient avoir une terre spéciale, puis c'est ci, puis c'est ça. Même s'ils prendront là, les Chinois là, qui viennent faire un pont, écoutez, ils coûteraient pas cher, là. Les ingénieurs, comme sont à manger là, avec les normes qu'ils ont. C'est sûr que ça doit bugger, ça doit attendre, ça doit être épouvantable. Regardez le pont qu'ils ont fait là à Vallée-Jonction, ils ont remplacé le gros pont pour le chemin ferroviaire qui veut la repartir. Là. Ça l'a défoncé de quasiment un an de date, c'est un petit pont de rien.
0: Ouais.
28: Fait que ça marche plus. Non, mais ça ne me surprend pas, mais c'est parce que là...
0: T'as un syndicat là-dedans aussi, là, la machine syndicale.
28: Ouais, non, mais c'est les normes. Tout ce qu'il y a, ça l'a aucun... Il y avait 3-4 gars qui pouvaient venir nous voir par jour. Là, on pouvait même plus travailler. À Mamie, ça avait trompé ses hauteurs, des piliers. Il a foulé tout à redémancher, à recommencer. Non, non.
0: Trop de règles, c'est ça? Trop de règles. Pis de...
28: Ben, trop de règles, puis il y en a tellement, fait que là, ils font des erreurs.
0: OK. Fait que là, ils sont obligés de défaire ce qu'ils ont fait, puis on recommence parce que...
28: Ben, c'est sûr que c'est ça qui est arrivé. Mais là, on frappe le mur du fait que... juste à cause des normes, on n'est plus capable de rien faire au Québec. Hey, 6 milliards, le pont Champlain, ça a coûté 4,2, je pense, ou 4,1, de quoi de même. Là.
0: Mais
28: ça,
0: c'était très gros. J'aurais aussi un petit peu au syndicat, puis je vais pas avec l'exemple du pont, parce que je suis pas assez documenté là-dessus, mais sur des chantiers, y a des syndicats qui veulent pas travailler de soir et de week-end. Là. 19 ans, oui, ça n'a pas de bon sens.
28: Ça non plus, ça n'a pas de bon sens.
0: Voilà.
2: Le coût de construction, soit dit en passant, pour le pont Samuel de Champlain, c'est 2,48 milliards de dollars. Fait que ça, c'est pour la construction. Puis pour les frais d'entretien, tout le tralala, c'est près de 4 milliards pour 30 ans. Mais ça a coûté 2,48. Là. Fait que calculer en plus, les frais d'entretien sur le pont de Lille, c'est juste à la base, il est entre 5 et 6 milliards.
28: C'est un fiasco. Hey. Faut vraiment là, que les politiciens, vu qu'ils sont en campagne, t'as bien raison, D.H., Faites vos devoirs,
0: creuser ça, là. Ça serait le fiasco de la décennie, là, on va se le dire. Là.
28: Ben oui, parce que voyons, ça n'a pas de bon sens.
0: C'est assez pour dire on met sur pause le fameux projet du tramway.
28: Parce que ça n'aura pas de bon sens, ils vont avoir les mêmes normes. Il faut tout qu'ils revoient leur table. Qu'ils recommencent.
0: Hey, quand ils vont creuser là, dans le coin du théâtre, là, ils vont tomber sur des surprises, puis là, ça finira plus de finir. Hey, là...
28: Tu me parlais d'un million pour le chaudière de moule, là. Tu l'as l'exemple? Là?
0: Ouais. Hey, merci à toi, merci.
2: Salut.
28: Merci, salut.
2: Ciao. On veut vous entendre là-dessus. 88-670-9098, qu'est-ce que vous pensez? De ces coûts faramineux pour le pont de l'île d'Orléans, retard, on passe de 2028 à 2031 possiblement, et ça pourrait coûter entre 5 et 6 milliards. Initialement, c'était prévu à 2,78 milliards.
0: Hey, Jordan a posté ça aussi sur notre page Facebook. Allez voir et commenter aussi par écrit, puis partager surtout cette information-là que Jordan a eue en exclusivité. Salut Radio X. Salut.
3: Oui, salut les gars.
0: Oui, vas-y, Pat.
3: Ouais, ben moi, ce que je voulais vous dire, là, c'est incroyable parce que c'est encore la caisse de dépôt qui est maître d'œuvre là-dedans, OK? On se rappelle des pertes qu'il y a eu de 40 milliards, là. Comment qu'on va faire pour rendre ces gens-là, les tenir imputables, qu'ils soient responsables de tout le fiasco, tout le kit, l'IH, c'est ça qui m'inquiète plus.
0: Imputabilité, puis politicien, ça marche pas. Merci, Pat. Merci beaucoup de ton commentaire. Salut. Radio X, salut.
5: Salut, c'est moi?
0: Oui, allez-y.
5: Oui, OK, regarde, là, on est en 2026. C'est supposé être en 2028. Puis là, Jordan, tu dis que ça va monter de 2-3 milliards à 2031. Fait que 2031, on s'entend-tu, ça sera pas 2-3 milliards de plus. Ça va être 6 ou 7 si ça finit par arriver. Là.
0: Ce projet-là fait que ça va vraiment, vraiment mettre des bâtons dans les roues sur le vrai projet qu'on aurait dû avoir dès le début, c'est-à-dire un lien... nord-sud et qui donne sur la pointe de l'île. C'est ça qu'on aurait dû avoir, en toute logique.
5: Oui, mais s'il annonce en 2026 que ça va coûter, probablement ça va prendre 3 ans de plus, au lieu de 2028-2031, ça va coûter pratiquement le double, 2 ou 3 milliards de plus. Imagine rendu en 2031, ça va être quoi la facture, là?
0: Ouais. Bon, un fiasco, là, bon, on risque d'en avoir un aussi avec le tramway. Ça va être juste à Québec.
5: Pour
0: 5 000 de population. 5 000 de population.
5: Il n'y a plus rien au Québec qu'on peut faire, qu'on peut se fier sur tout le monde. Là. Tout prend plus de temps. Tout coûte plus cher. C'est exponentiel. Puis exponentiel au cube, là, on pourrait dire. Ouais,
0: c'est honteux. Hey, merci à toi, cher auditeur. Jordan, peux-tu
5: aller? J'ai jeté dans tout tantôt pour ton sujet sur le trottinette, là. Il y a personne qui a parlé du diamètre des roues, là, ces trottinettes. Moi, quand j'ai une trottinette avec les roues du diamètre de 3 pouces versus les roues du diamètre de 8 pouces pour promener avec les roues qu'on a, là, on est sûr que la trottinette avec 8 pouces de diamètre comme roue a moins de chance de faire un accident.
0: Je ne sais pas qu'on sorte de piste avec l'autre sujet.
2: Ça va être bien lisse, c'est la piste cyclable du pont de Lille. Hein, ça va être ça. Ça va être ça. 88-670-9098. Le coût de construction du pont Francis Scott Key du côté de Baltimore, c'est entre 4,3 pour 5,2 milliards, mais on parle pas du même pont. Là. Il y a pas mal plus de voies, il est beaucoup plus long. Puis c'est un pont qui va faire la job pour beaucoup plus d'automobilistes qui vont passer par jour.
0: Mais le Gordie Howe, il a coûté combien? Le Gordie Howe, c'est un chef-d'œuvre. Moi, je suis allé voir ça là, chez Canam Pont ici. Là. Je voyais des bouts du pont. Là. Puis si vous allez le voir sur Internet, c'est un chef-d'œuvre. Il est sorti pour combien?
2: Il est à 6,4 milliards.
0: OK. Écoute, 6,4 milliards, tu dis que ça va coûter le pont ici avec deux voies.
2: Entre 5 et 6 que j'ai comme
0: info. Entre 5 et 6. Bon, si on y va ici là, avec le Gordian, c'est combien de voies? Je pense que c'est 6 voies.
2: Ouais, 3. C'est un 3-3.
0: 3-3, hein? Uh-huh. Puis au moins quoi, peut-être 2 kilomètres, 1,4 kilomètres, 2 kilomètres.
2: Il est long, tabarouette, le pont Gordian. C'est un petit peu gelé ici. Le pont fait 2,5 km de longueur, puis les tours du pont atteignent quand même 220 mètres de haut. C'est une structure qui
0: est
2: d'envergure.
0: C'est un chef d'œuvre.
2: On est loin du pont de l'île. Là.
0: Ouais, pour à peu près le même prix à la fin. Là.
2: Oui, c'est ça.
0: C'est gênant. Oui, salut Radio X.
10: Salut.
0: Allez-y.
10: Jordan m'a enlevé les mots de la bouche. Êtes-vous surpris? Personne qui s'attendait, pas personne de sensé qui s'attendait à ce qu'il n'y ait pas de dépassement de coût. Puis ma boule de cristal, là, écoutez bien ce que je vais vous dire, puis on s'en parlera dans un mois après les élections. Il n'y a pas un chat qui va en parler parce qu'ils sont trop, occupés à essayer de chercher qu'est-ce que Gary a dit il y a 20 ans.
2: C'est un autre
10: bon point. ils vont en bike de wish, aller au secondaire avec, fait que Karine m'appelle, ils vont pouvoir donner 2-3 secours. Puis, ils vont en parler après les élections, mais là, les nouveaux élus, probablement monsieur PSPP, il va dire, c'est une affaire de la CAQ, il va balayer ça du revers de la main, il va s'en sacrer. De toute manière, il gère rien, c'est tous les hauts fonctionnaires puis les fonctionnaires en bas qui décident de tout, puis ils se sacrent bien de notre argent.
0: Hey, mais c'est Geneviève Guilbeault qui est derrière ça, là. C'est elle qui était ministre.
2: Oui,
0: c'est
2: Gigi.
0: Mais ben
2: oui.
0: Gigi qui est en arrière de ça, là.
10: Oui, mais Danny, on est le même. On pense tout le temps on n'a pas de mémoire sélective. On blâme la CAQ pour l'état des soins de santé. Ça fait 40 ans, les CUB, les libéraux, ça va mal. On blâme tout le temps le dernier gouvernement en place. On va jamais voir le premier qui a parti le bal il y a 40 ans.
0: Moi, je vois.
10: On va aller tout le temps du revers de la main. Leur but, là, c'est tout le temps de repousser dans 4 ans en espérant que le prochain ramasse le problème.
0: Voilà.
10: Même que c'est géré.
0: Très bien dit, très, très bien dit. Merci d'avoir pris le temps de nous partager ça. J'apprécie beaucoup. OK?
10: Salut, bye.
0: Merci, bonne fin de journée. Un petit dernier, peut-être?
2: On peut en prendre encore quelques-uns.
0: Ouais, parfait, good. On a du temps. Good. On va l'utiliser parce que c'est vraiment hot. Là. C'est un scoop aujourd'hui. Là. Salut, Radio X.
11: Salut, tout le monde. On va commencer par dire good job à Jordan.
0: Ah, tout un job.
11: Oh, good job, Jordan. Hey, on peut s'arrêter de niaiser, là. À un moment donné, là, il y avait eu un projet qui s'était discuté, un pont jeté entre l'île et la rive nord. Ça, c'est pas long à faire. Là. Ça va faire la job. Puis après ça, traverser ça de l'autre bord, par les lignes d'hydro. Puis arriver sur la pointe à Lévis. Toujours bien pas compliqué. Là. Ça, là, du côté de Lévis.
2: Ouais, mais ça, c'était beaucoup trop logique, Robert. Ouais, c'est ça le problème. C'était même trop facile.
0: La jetée, ouais. Ça serait fini, là. Ça fait longtemps, là. On roule
11: là-dessus. Ben oui. C'est la ligne d'hydro. C'est pas compliqué. Mais non, je vous trouve. Regardez, là. Monsieur Carney, là. Tu veux faire de quoi du sel au Québec? C'est à toi de ta loi, puis contrôler une crise de troisième lien entre Lévis puis l'île. Pas de crise provinciale de ce côté-là. C'est pas rien que ça, là. Le pont sur le Saguenay, ça va se faire quand, là?
2: Tu parles de Tadoussac?
11: Ouais.
2: Je pense pas que ça va arriver de si tôt, là.
0: Hey, merci à toi. Merci.
2: Salut, Robert.
11: Alors, regarde, ouais. Là, on a encore 13 milliards de raisons de pas faire le tramway.
0: Merci à toi.
2: Salut, bye-bye. Ouais. 88-670-9098. Je vous rappelle, pour les gens qui viennent de se brancher, j'ai eu des infos concernant le nouveau pont de l'île d'Orléans qui était initialement prévu pour 2028. Finalement, ne serait pas prêt avant 2031. Et là, on parlait d'un coût estimé à 2,75 milliards. Ben, selon mes sources, ça pourrait grimper entre 5 et 6 milliards de dollars. On veut vous entendre là-dessus. Qu'est-ce que vous en pensez? 88-670-9098.
0: Faut quand même rappeler aux gens que c'est plus cher que le pont Samuel
2: de Champlain à 2,78.
0: C'est ça. Qui est quand même un très beau pont. Là.
2: Parce que le problème actuel, c'est que, selon mes sources, le 2,75 milliards de dollars, il est à côté là. Puis le pont n'est pas prêt. On est en 2026, ne serait pas prêt avant 2031. Fait que c'est pour ça que les coûts vont continuer d'exploser.
0: Tu construis une maison qui, mettons, sur un an, là, tu as 3 mois de fête, puis tu avais un budget de, je ne sais pas,
2: 524 000,
0: puis là, tu es à côté, mais tu n'as pas encore acheté les fenêtres, tu n'as pas acheté, tu sais, c'est...
2: Albardo, ça monte vite. On va être à 1,2 pour un petit bungalow.
0: Aïe, aïe.
2: Puis on me dit beaucoup d'infos aussi concernant le chantier, comme quoi c'est pas beau ce qui se passe actuellement là-bas. Le béton coule, après ça, on recasse des sections pour commencer à job. On travaille en double puis en triple. Des spots qui coulent à des places aussi. C'est pas beau ce qui se passe sur le chantier du pont de l'île d'Orléans.
0: T'as raison de le dire. Puis moi, ma source, elle est blindée là, sur ce qui s'est passé en fin de semaine. Là, samedi dans la nuit, le côté sud,
2: okay.
0: Il y a un mur complet qui est ouvert. Ça aurait coûté aussi beaucoup, beaucoup de bidoux pour déplacer des moules. Puis en tout cas, beaucoup, beaucoup d'informations. Radio X, salut.
1: Salut, monsieur.
0: Allez-y, on vous écoute.
1: Ben, moi, écoute, je trouve que la CAQ a beaucoup de projets d'incompétence dans plusieurs domaines. Entre autres, celui comme là, présentement, le pont de l'île. Écoute, tu sais, c'est aussi le fameux projet de Fréchette disant d'abaisser le tablier du pont. Mmh. Pour faire une autre voie par-dessus.
0: Cette voie sur le pont Pierre-Laporte, c'était dans ses projets, bon. Là?
1: Oh oui, ça, c'était dans ses projets, là. Ça, c'est une autre idée saugrenue, là, de Mme Fréchette, là. Écoutez, tu sais, j'ai rien contre les gens, là, qui voient la CAQ dans leur soupe, là, mais présentement, c'est de valeur, mais il n'y a aucun projet qui a été viable jusqu'à maintenant, qui ont parti. Tout ce que ça fait, c'est nous mettre dans le trou. Puis on dirait qu'ils font juste mettre de l'argent sur la table pour faire plaisir au monde, pour avoir une belle image d'eux autres, pour rentrer aux prochaines élections. Puis de toute façon, comme ça a déjà été, qu'ils ont déjà fait avec M. Legault, mettre des programmes en place, puis un coup au pouvoir, ils les enlèvent.
0: Comment vous m'expliquez, avec tout ce que vous dites qui est rempli de logique?
1: Aucune idée.
0: Mais comment vous m'expliquez qu'il grimpe? Là, hier, il était rendu à... Il était, voilà, trois semaines, un mois, il y avait zéro élu. Là, ils sont à 28. Sont rendus à Québec. Sont rendus deuxième à Québec.
1: Je le sais, mais écoute, je ne sais pas. Tu sais, j'ai rien contre les immigrants. Je ne sais pas si les immigrants sont au courant un petit peu de notre histoire. Peut-être qu'il y a des choses qu'ils ne connaissent pas. Puis je me dis, c'est peut-être eux autres qui vont les faire rentrer. Ça peut être aussi les personnes âgées qui ne comprennent pas les enjeux. Tu sais, il y a des enjeux pour leurs enfants et leurs petits-enfants qui s'en viennent là, pour l'avenir. Là. C'est sûr qu'il faut qu'ils se mettent en tête. Tu sais, à un moment donné, tout ce qui s'en vient présentement avant l'élection, c'est beau de faire des promesses. Regarde, dernièrement, je sais, je veux pas sortir du sujet, là, mais dernièrement, le 1 000 $ là, pour les enfants là, qui ont avancé là, pour les nouveaux-nés, ben, où est-ce qu'ils vont chercher cet argent-là? C'est de l'argent emprunté. Ouais.
0: Il y a une seule province au Canada qui a encore la taxe carbone, c'est au Québec. On va voter pour eux. Ce parti-là mériterait une coupe à blanc.
1: Une jambette, ah ouais, écoute.
0: Aucune, pire qu'une jambette. Maudit coup de pied dans le cul.
2: Il y avait des projections, il n'y a pas si longtemps, qui mentionnaient que ça se peut qu'il y ait zéro député aux prochaines élections.
0: Je comprends pas, là. Réveillez-vous
21: auprès des personnes âgées, puis... C'est eux qui lisent, comme je le disais hier, ils lisent le journal, papier, écoutent les nouvelles. On fait quoi dans ces nouvelles-là? Les seules nouvelles qu'ils écoutent, là, ben, tout ce qu'ils entendent, c'est du fla-fla là, par-ci, par-là, plutôt que de questionner le bilan des dernières années.
1: Nouvelles manipulées.
0: Le 5 octobre, c'est ces gens-là qui vont sortir voter.
2: Puis il n'y a pas longtemps, on était à zéro, comme je mentionnais. Je viens d'aller voir sur Québec 125 les projections de sièges.
0: 28.
2: On est rendu à 28, proche 30. Ça n'arrête pas de monter, là.
1: Ah, mais écoutez, les gars, puis les filles, excusez. Mais, tu sais, c'est autant des projets qui ne sont pas suivis, de toute façon. Quand ça démarre, on dirait que sur les chantiers... Les projets, c'est pas suivi comme ça devrait. Donc, les coûts explosent, les extras augmentent. Là, on a aussi, garde l'avancement qu'elle a fait pour le fameux tramway, ça, c'est une autre histoire. Tu sais, c'est des projets qui ont aucune analyse profonde de fait.
0: Ouais. Mais tu sais que le sentier avait été arrêté, hein? Le chantier du pont avait été arrêté pour l'histoire de poissons, là, le banc rayé.
1: Écoute.
0: Mais les gens continuent à être payés, là.
1: Moi, je suis pas du genre à négliger la nature, là. Mais il y a des choses qu'à un moment donné, il faut que tu passes par-dessus.
0: Ben oui.
1: Puis ça va revenir. L'environnement s'adapte quand même, là.
0: Ouais.
1: Mais tu sais, je veux dire, il va falloir.
0: Ça, Montréal, là, c'était-tu. Métropolitaine, là, il avait arrêté le chantier pour des couleuvres, là, en affaire de même.
1: Pour toutes sortes, monsieur. Mais il va falloir qu'à un moment donné, les gens s'arrêtent et se disent qu'est-ce qu'ils ont fait vraiment de bon de A à Z. Éric Duhaime est arrivé avec une excellente idée au niveau du troisième lien avec le pont de Lille, ben, il est pas trop tard. S'ils sont pour être en retard, bloquez-la, la modus de CAQ, puis on va leur voir le projet, puis on va le faire correctement avec du monde compétent.
0: Oui, puis avec quoi? Oui, c'est ça. J'haïs pas votre été. Mais merci beaucoup à vous.
1: Merci à vous.
0: Ouais, un petit dernier.
2: Je veux vous rappeler, il y a un document qui est sorti dans les derniers mois qui parlait de la fermeture du vieux pont de Lille d'Orléans. Dans le coin de 2027 au maximum, parce que ça peut être problématique pour le futur. Là. Ce pont-là est fini à corde. C'est sûr que ça veut dire, grosso modo, mais là, ça veut dire qu'on va devoir attendre un 5 ans supplémentaire. Là. Fait qu'on est passé de 2 ans à 3 ans de plus.
0: Mais ça, il faut informer la population. Là. C'est pas normal que ce soit un gars de la radio qui est obligé d'informer la population de ça. Là.
2: Ben, c'est une bonne idée d'annoncer ça durant la campagne électorale,
0: ouais.
2: Tu penses, DH?
0: Oui, mais là, les autres partis, sautez là-dessus, puis faites votre travail. Radio X, salut!
6: Oui, allô, c'est moi?
0: Oui, allez-y.
6: Oui, dans le fond, là, moi, c'est bien simple. Je me demandais là, pourquoi les partis, quand ils, ben, peu importe, pas les partis, là, mais le gouvernement, quand il fait un appel d'offres pour une job, là, peu importe ce soit quoi, là, une route ou un pont, là, quand la compagnie fait l'offre, là, il devrait avoir une date limite. Exemple, ça va être la date du rendu de projet. Puis il devrait avoir des amendes données à cette compagnie-là pour chaque journée de retard de la date prévue. Tu sais, je veux dire, faut que, à un donné, c'est notre argent, il faut que ça soit tenu par une main de fer. Là. Les mines font ça quand ils font faire des chemins, etc. Là. Ça, c'est la date que tu es censé me rendre mon projet. S'il n'est pas rendu cette journée-là, ben c'est tant d'amendes par jour qu'on a. Là. À un donné, ça n'a pas de sens de se faire niaiser tout le temps de même. Là.
0: Demain, 16h, on va faire entendre tout ce segment-là, toute l'information. On va faire entendre ça à Lino Zambito. On s'entend que le gars a quand même beaucoup d'expérience, puis il va nous brasser le dossier un peu sur tout l'immobilisme qu'on a au Québec, puis l'intervention des syndicats là-dedans, puis tout ça, là. On va faire un grand tour demain autour de 4h05. J'invite les auditeurs à être là. Demain, dans le retour, c'est sûr que Lino va avoir beaucoup de stock à nous dire. Merci à vous. Bonne fin de journée.
6: Parfait, merci.
0: Bravo, Jordan, pour ton information.
2: Ben, écoute, je me disais, j'ai pas le choix d'aller en onde avec ça. Non, c'est trop gros. C'est trop ça n'a pas de sens. Ouais. 2,75 milliards, déjà, qu'on trouvait que c'était extrêmement cher pour un pont qui, je rappelle, aura deux voies, avec deux pistes cyclables de chaque côté, qui va coûter entre 5 et 6 milliards, des retards de 3 ans. Puis pendant ce temps-là, il y a des sociétaires qui nous mentionnent. Le pont Champlain a coûté 2,75 milliards. Il y a 8 voies, il y a une piste cyclable, il y a une voie piéton, puis il y a deux tracks pour le REM.
0: Ah oui, c'est ça.
2: Puis dessert l'île de Montréal, et non 6 000 personnes.
0: L'immobilisme qu'on a au Québec, puis l'intervention des syndicats là-dedans, puis tout ça, là. On va faire un grand tour demain autour de 4h05. J'invite les auditeurs à être là. Demain, dans le retour, c'est sûr que Lino va avoir beaucoup de stock à nous dire. Merci à vous. Bonne fin de journée.
6: Parfait, merci.
0: Bravo, Jordan, pour ton information.
2: Ben, écoute, je me disais, j'ai pas le choix d'aller en onde avec ça. C'est trop gros. Ça n'a pas de sens. 2,75 milliards, déjà, qu'on trouvait que c'était extrêmement cher pour un pont qui, je rappelle, aura deux voies, avec deux pistes cyclables de chaque côté, qui va coûter entre 5 et 6 milliards, des retards de 3 ans. Puis pendant ce temps-là, il y a des sociétaires qui nous mentionnent. Le pont Champlain a coûté 2,75 milliards. Il y a 8 voies, il y a une piste cyclable, il y a une voie piéton, puis il y a deux tracks pour le REM.
0: Ah oui, c'est ça.
2: Puis dessert l'île de Montréal, et non 6 000 personnes.
0: Je t'écoute, là, il y a quelqu'un quelque part qui s'est fait

0: Et il parlait de ce dossier-là. On veut qu'elle puisse commenter à chaud.
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2: 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On revient dans un instant.
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0: 17h08, Robert Bourassa Nord, à la hauteur de Père-le-Lièvre. On a un petit problème qui bloque la voie de droite, en fait. C'est une interception policière, mon cher. Fait que ça bloque un peu le secteur. Je pense que ça vient tout juste de se terminer, mais quand même pas mal de congestion pour se rendre vers le Bourgneuf. Et tout ça débute dans le secteur de Chemin Sainte-Foy. L'accès au pont Henri-IV-Sud, on est à versant nord du Plessis-Sud, dans le coin de Chemin Sainte-Foy. Laurier, pas évident quand vous passez Robert Bourassa pour accéder aux échangeurs. Champlain, c'est bien installé ce soir, un bon kilomètre et demi jusqu'à Henri-IV-Sud. Sur Robert Bourassa, j'en ai parlé, Charest, direction ouest, dans le coin de Robert Bourassa, c'est ça. C'est là que ça se complique. Jusqu'à Marie de l'Incarnation, c'est vraiment pas évident. Capitale, direction ouest, secteur Lormière, c'est là que ça débute, ça arrête à Laurentienne. De l'autre côté, un peu après Beau-Royal, jusqu'à Pierre-Bertrand. Beaucoup de congestion ce soir également pour les gens qui sont tout près de Val-Bélair. Et là, on continue plus loin, passé industriel dans le coin de Shannon, dans les deux directions. Pas facile non plus. Et sur la rive sud, beaucoup de ralentissements, notamment sur Guillaume Couture, à l'angle Alphonse-Desjardins, à Lévis-Centreville, tout près des galeries Chagnon. Le pont de la rivière et de chemin, c'est compliqué pour vous ce soir encore une fois. Il n'y a pas de répit. Et sur la 20 ouest, c'est de Président Kennedy jusqu'à l'avenue Taniata. Vous voyez quelque chose dans le chemin, 88-670-9098. 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
4: Et que le timing est bon pour notre prochaine invitée. Je suis content, moi je trouve que c'est quand même une personne de très grande qualité avec qui on va jaser. Elle sera candidate dans Jean Talon contre c'est le PQ en ce moment qui est là. C'est
5: Monsieur Paradis.
4: Monsieur Paradis.
5: Il avait remporté la dernière partielle.
4: Oui. Julie White, salut.
6: Salut.
4: Demain, tu seras aussi dans Morey Live.
6: Bien sûr, on a un débat demain matin.
4: Avec le Parti québécois.
6: Avec M. Paradis. Bien hâte de débattre pour la première fois dans la campagne qu'on sera en débat.
4: C'est à quelle heure?
6: C'est à 8
4: heures. OK. On va préparer la table, OK? Un petit peu là-dessus. Là, beaucoup de choses à te jaser. Allons-y avec notre sujet chaud qui vient de sortir. Là, Jordan nous a donné pour les auditeurs qui n'étaient pas là. Peut-être résumer ça pour que Julie puisse commenter. Puis
5: ouais.
4: Je pense que peut-être qu'il y aurait des infos complémentaires.
5: Oui, j'ai un scoop concernant le pont de l'île d'Orléans. Ça va pas bien sur le chantier. Ben là, initialement, c'était prévu pour 2028. Et finalement, ne pourrait pas être prêt avant 2031. Et le gros problème, là où le bobo blesse, c'est les coûts. Et initialement, c'était estimé à 2,75 milliards. Et là, étant donné le retard, ben, ça pourrait grimper entre 5 et 6 milliards de dollars pour le pont de l'île, qui, je vous rappelle, a deux voies totales pour les automobilistes. Et on va rajouter deux pistes cyclables de chaque côté.
4: Est-ce que vous êtes surpris?
6: La première réaction que j'ai eue quand je t'ai entendu tantôt, c'est aïe, aïe, aïe, ça fait mal. Mais est-ce que je suis surprise? On a vu la CAQ gérer des projets dans les 8 dernières années de façon complètement chaotique, de faire des va-et-vient sur des projets, de ralentir des projets d'infrastructure. Puis, en passant, ça s'en va jamais moins cher. Plus ça avance dans le temps, c'est que plus on retarde des choses comme ça. Pont de l'île d'Orléans, qui est essentiel, là, en passant, on peut pas s'en... pas un projet qu'on peut mettre de côté. Il faut le finir, il faut le faire.
4: D'autant plus la situation du pont actuel.
6: Ben oui,
4: là,
6: c'est ça. Ça fait que, tu sais, déçu, oui. Surprise, avec ce qu'on a vu, que ce soit la tête des ponts, le pont d'étagement à Le Bourgneuf, le tramway, le troisième lien, ou les autres projets, on peut parler des projets informatiques, SIFA, 500 millions dans le vide hier, ça clique. Je pense que ça commence à démontrer le bilan des capacités de la CAQ à gérer. Puis il ne faut pas se détromper, là. Madame Fréchette, c'est la CAQ.
4: Elle
6: est ministre
4: la
6: de la CAQ. Oui. Elle a une équipe qui est la CAQ. Donc, moi, je pense que ça en dit long sur le type de gouvernement qu'on a. Est-ce que c'est des projets faciles, par exemple? Je ne ferai pas semblant que c'est des projets faciles. Mais clairement, il y a un enjeu avec la gestion de la Coalition Avenir Québec.
4: Qu'est-ce que vous avez comme information sur le pont de l'île? Nous, on en a, mais est-ce que le Parti libéral en a aussi des infos là-dessus? Est-ce qu'il y a des anomalies?
6: Moi, j'ai appris ça en vous écoutant, là. Bien honnêtement. J'ai été sur le terrain toute la journée, ça fait que j'ai peut-être pas eu le temps nécessairement de faire de longues vérifications. Mais je vous dirais que les médias là-dedans, vous êtes tout le temps essentiels parce qu'il y a des informations qui se rendent pas nécessairement aux partis politiques. Hein? Puis le gouvernement n'est pas très transparent là-dedans non plus. C'est pas quelque chose qu'on devrait apprendre par Jordan, excuse-moi.
5: Non,
6: là.
5: Supposé,
6: ça devrait être
5: non.
6: Le gouvernement qui est capable de dire aux Québécois le pont de l'île va être en retard, puis voici sur les échéanciers, puis combien ça va coûter. Ça, là, que le gouvernement soit pas capable, que la CAQ soit pas capable de nous dire ça, pour moi, c'est un bris de confiance important pour la population. Là
4: ça fait 8 ans que vous refaites, vous reformez, là, vous arrivez avec M. Milliard. Est-ce que vous avez quand même appris des années d'avant où il y avait toujours une espèce de Moses de soupçon de corruption, puis là, on l'a vu avec Pablo Rodriguez. Est-ce que dans ces 8 ans-là, qu'est-ce qui fait que le Parti libéral, ce sera le 2.0, là? Que les gens pourront avoir confiance puis dire, on a vraiment des nouvelles idées puis on arrive avec un dynamisme.
6: En passant, tout d'abord, je comprends que les gens se posent des questions. Là. Il y a eu des histoires qui étaient ordinaires, mais il y en a eu dans d'autres partis aussi, puis il faut se le rappeler. Maintenant, on a beaucoup de nouvelles personnes. On a un nouveau chef. Vous avez vu les nouvelles la semaine passée aussi sur la question des enquêtes de l'UPAC et du DGE sur l'affaire de M. Rodriguez. T'sais, je pense que tout le monde doit prendre un pas de recul puis regarder la situation. Là, ça fait 8 ans qu'on est à l'opposition. on a rebâti une équipe, on a des nouvelles personnes. On a un gars, Charles, qui est Charles Milliard, qui n'était pas, pas là du tout pendant ces années-là. Maintenant, on a
4: quand même une expertise. Est-ce que c'est le bon gars? Est-ce que c'est vraiment le bon gars?
6: Ben moi, je le crois. Puis je sais qu'il est moins connu peut-être que d'autres, mais ça fait depuis le mois de février qu'il est chef.
4: OK. Ben, tu sais, vous me dites, moi qui n'est pas connu, on met pas sa photo sur l'autobus.
6: Ben, y a d'autres.
4: Oui, mais je le sais, mais c'est une petite affaire, mais c'est dans les petits détails des fois.
6: Oui, mais je dirais, moi, que je serais aussi. On a parlé tout l'été que Charles n'était pas là parce qu'il faisait des tournées régionales. C'est peut-être pas, il était peut-être pas à la radio à Montréal, mais il était dans les régions du Québec.
4: Sur le terrain.
6: Puis pendant ce temps-là, PSPP a pris 6 semaines de congé. Puis il n'y a personne qui y a reproché. Puis c'est correct, là, il avait le droit de prendre. Il y a une famille.
4: Oui, mais lui, il a du vécu. Je veux dire, il était plus connu que M. Milliard.
6: Mais il y a quand même. Il faut quand même se rappeler des choses. Là. De faire du terrain, d'aller voir des gens en région, de ne pas être juste au centre-ville de Montréal, d'écouter juste qu'est-ce qu'on fait. Puis en passant, j'aime Montréal. Là, je sais que les gens, les Montréalais, n'aimeront peut-être pas ce que je dis là, mais ça fait du bien de sortir de l'île. Puis ça fait du bien d'aller voir d'autres mondes. Puis c'est sûr qu'il y a une pente de notoriété à remonter, j'en conviens. Mais là, on est en campagne électorale. On a de la couverture qui est assez équitable pour l'ensemble des partis. On est au jour 6. Il en reste 33. 33, là, ça peut paraître court, mais en politique, c'est une éternité. Il y a une semaine, les sondages étaient différents. À chaque jour, on a une nouvelle patente qui nous sort, puis on a une nouvelle projection. Je pense qu'il faut juste laisser la chance au coureur.
4: Je sais que toi, tu es dans l'organisation, tu connais ça, tu as des années d'expérience. Quand sortent les sondages, comment on réagit le matin à 5h30, 6h, ça sort ça là, puis là, vous dites, est-ce que vous dites, écoute, oui, lui, il est peut-être négatif, mais il faut focusser sur le prochain ou sur ce qui s'en vient?
6: On peut pas, à chaque fois qu'il y a un sondage qui sort, de se changer nos plans puis capoter. Ça serait impossible de faire campagne si on était de même. Puis si on écoutait tous les commentateurs et tous les commentaires, il faut les écouter, il faut savoir, il faut comprendre le pouls. Mais la réalité, c'est qu'un comté, une élection, ça se gagne comté par comté. Puis ça se gagne vote par vote. Puis c'est surtout quand tu es candidat localement comme moi, l'important, c'est de se faire connaître dans son comté, d'aller voir les gens, d'être présent dans les événements, de rencontrer les organismes. On n'a pas le choix de garder le focus. Puis c'est sûr, je vous dirais pas que, un matin, je me suis réveillée et j'ai dit, yeah, super, le sondage léger. Mais en même temps, on est jour 6. On a beaucoup de choses. On n'a pas eu de débat. On a eu une partie des engagements. Il y a d'autres choses qui s'en viennent. Moi, je fais confiance à l'équipe qui est là. Puis j'ai été avec Charles beaucoup dans les dernières semaines. Là. Vous m'avez peut-être vu, là. On a fait beaucoup d'annonces économiques. Je fais partie de l'équipe économique. J'ai vu Charles en point de presse. Je peux vous dire, là, il n'y a pas de danger avec les réponses de Charles, la prestation de Charles.
4: OK, mais attention.
6: Il y a le couteau entre les dents. Là,
4: ouais, là on va. Là, wow,
6: madame White. Je vous le dis. On peut critiquer des éléments, là-dessus, moi, je l'ai vu, puis je l'ai vu répondre, être solide. Puis j'ai hâte qu'on le voit autant pour tout le monde.
4: Le troisième lien, on va tout de suite l'évacuer de ce sujet-là, on va en parler. Là. Monsieur Milliard s'est présenté au micro la semaine dernière en disant « Ouais, on n'est pas fermé, mais ça va prendre des études. » Je sors d'un article qui date de 2018 où la ministre Tremblay disait qu'il y a 5 corridors potentiels pour un troisième lien suite à des études qui avaient quand même coûté 6,7 millions en 2018. C'est de l'argent. Il y avait déjà des corridors. Il y avait déjà une étude. Pourquoi vous sortez une possibilité d'encore des études, puis là, ça va nous ramener dans 15 ans, 20 ans. La CAQ, eux autres, en ce moment, je le sais, ils ne seront pas élus, font probable. En tout cas, je le souhaite, moi. Ils ont quand même un projet, là. Même s'il sera un péage, ils ont quand même quelque chose.
6: On ne sait pas. Non, la CAQ n'a pas de projet, on ne sait pas. Ce qu'ils ont fait, c'est un avis d'intérêt. Il y a eu 20 quelques entreprises privées qui ont levé la main. C'est bon. On va partir de là, nous aussi. On a dit qu'on était ouvert de travailler avec le privé, mais on n'a aucune idée. Les 21 d'appels d'intérêt qui ont été répondus, c'est où, quand, comment, pourquoi. On ne repartira pas à zéro.
4: Depuis,
6: là.
4: Ouais, mais là, en 2018, vous parliez de corridor.
6: Ouais, mais
4: pourquoi? Puis vous aviez des études. Je veux dire,
6: qu'on a dit, puis tu sais, il y a une partie de la réponse dans la réponse de Charles, parce que j'étais là au point de presse.
4: Ouais.
6: Une partie qu'on ne veut pas repartir à zéro. C'est pas ça qu'on va faire. On a dit qu'il fallait boucler la boucle à l'Est. Okay? Il va falloir la boucler. Ça, c'est, on l'a dit, puis on a été clair là-dessus. On a aussi dit, par exemple, qu'il faut finir la tête des ponts en priorité, puis il faut élargir l'autoroute 20 à Lévis en priorité, parce que ça, c'est deux éléments qui contribue de façon vraiment importante à, ouais, à la congestion.
4: On peut marcher et mâcher de la gomme en même temps.
6: On peut faire les deux en même temps.
4: Ben oui.
6: Ce qu'on a dit, puis peut-être que le mot étude a amené de la confusion, mais on va partir de où on est rendu. On est prêt à le faire avec le privé parce que ça coûte de l'argent, hein? Puis il faut qu'on regarde la situation. Mais c'est pas vrai qu'il y a des détails de la CAQ sur c'est quoi le projet. On ne sait pas. Ils nous ont annoncé pour probablement faire oublier qu'il n'y a rien qui a avancé pendant 8 ans. Hein?
4: La CAQ, c'est un leurre, on le sait, ils nous ont eu 2 fois dans les élections.
6: Puis
4: je ne sens pas de détermination vraiment du Parti libéral à faire le troisième lien. J'ai mes contacts à l'interne, puis vous y croyez pas au troisième lien. Pourquoi vous nous sortez de la broue la semaine passée là-dessus?
6: Moi, je pense qu'on va y arriver au troisième lien, puis moi, j'y crois.
4: Mais quand, en 2050?
6: Mais écoutez, on fera pas... L'erreur que la CAQ a faite, là, 2 élections, là, puis on est rendu à la troisième, là, en fait. Les 2 premières élections à nous dire... Voici, on va faire un corridor sur un coin de table. Voici le projet qu'on va vous faire. On va vous promettre une pelletée de terre en 2 ans. Éric Kerr, si c'est pas la pépine n'est pas là, je me représente pas.
4: Ben oui,
6: on a eu ça. Qu'est-ce que ça a donné de faire ça?
4: Chaud boucan.
6: Ben, c'est ça. Fait qu'on est mieux de travailler le projet correctement, de partir de ce qu'il y a. Puis ce qu'il y a,
4: oui,
6: là,
4: mais prenez
6: on
4: un engagement
6: pas.
4: Que vous allez le faire.
6: On l'a dit qu'on allait faire.
4: Non, on parlait d'études. Si les études sont négatives, vous allez dire non, on est études.
6: On n'est pas sur l'étude, sur la
4: est-ce
6: la
4: qu'un
6: pertinence
4: vote pour le Parti libéral, c'est un engagement pour le troisième lien?
6: On n'est pas une étude sur la pertinence. On est sur des études sur le tracé, la façon de le faire atterrir. Où est-ce qu'il va passer? Tu sais, c'est pas si simple à construire, là, juste être clair. Là. Je pense qu'on l'a vu dans les dernières années. C'est de partir. C'est pas sur la pertinence.
4: Mais je veux quand même vous dire
6: qu'à
4: Baltimore, il y a un pont qui a tombé dans l'eau. OK, tombé, là. Ça date de quelques, quoi, 1 an et demi, 2 ans, peut-être?
5: Proche de
4: mais
5: si
4: bas, ils sont à veille de le finir.
6: Ouais, mais je ne suis pas un ingénieur, là. Je ne peux pas vous dire tout ça. Mais le fleuve, c'est quand même la voie maritime. Il y a quand même des bateaux.
4: Il y a des bateaux.
5: Ça presse aussi un peu, là, avec la saturation du pont La Porte depuis 89. Il y a de la congestion. Puis on se souvient de l'accident qu'il y a eu, là, pas si longtemps, là, sur le pont, ou le pont Rissy, qui était après le pont La Porte. Ça a été fermé pendant presque 12 heures de temps.
6: Puis, je
5: ne
6: vais pas
5: totale.
6: Nier qu'il y a des enjeux de congestion. Moi, je l'ai toujours dit, là, on en a des enjeux. Puis les gens qui nous disent qu'il n'y a pas de congestion, c'est souvent des gens qui, soit ils n'ont pas d'auto, ou soit ils ne sont pas à Québec.
5: C'est ça, ils ne connaissent pas notre réalité.
4: Ce que j'aimerais que le Parti libéral dise, gardez un vote pour le Parti libéral, c'est un engagement ferme d'un troisième lien d'ici 10 ans.
6: Mais
4: on va le faire.
6: Mais je comprends. Puis, sauf que on a eu ces promesses-là, sur des dates, sur des tracés, puis ça n'a jamais fonctionné. On ne refera pas l'erreur. Moi, ce que je peux vous dire, c'est que quand Charles a parlé d'études, c'est pour les tracés, c'est pas où on va le faire exactement.
4: Parce que les gens n'ont pas compris comme ça, Mme White. Vous disiez en 2018 qu'en 2026, on roulerait sur un troisième lien.
6: On n'a pas été élus en 2018 non plus, hein? C'est pas de ma faute.
4: Je le sais.
6: On ne peut pas avoir fait quelque chose.
4: Si vous, en 2018, vous disiez qu'en 2026, on roulerait dessus, c'est parce que les études sont faites. Là. Des fois, arrêtez de tourner en rond.
6: Mais la situation a quand même évolué depuis 2018. Puis quand je dis ça, c'est pas.
4: La largeur du fleuve n'a pas élargi sa
6: la largeur. Mais le développement des villes, la façon, les comportements routiers, il y a différentes choses. Mais quand on parle d'études, c'est comment on va le réaliser.
4: Okay.
6: C'est pas est-ce qu'on va le réaliser ou pas. Puis, juste à être clair, moi, j'étais là au point de presse, moi.
4: Oui, en 2000.
6: Non, là, au point de presse, que Charles a parlé du troisième lien, là, il a été clair sur celui-là. Là. Moi, je contrôle.
4: C'est pas même
6: ça
4: a sorti des médias, parce que les gens disaient ceux qui le veulent sont déçus parce qu'ils parlent d'études, ceux qui le veulent pas, ils disent là, il revient qu'un troisième lien.
6: Moi, je ne contrôle pas ce que les médias rapportent. Juste à être clair, en passant, pour ceux qui pensent qu'on contrôle les médias, on ne contrôle pas. Puis en passant, cette journée-là, là, on n'a pas juste parlé de ça. On a fait une vision 10 ans de la capitale nationale avec une 20aine de propositions sur
4: quelles
6: différentes
4: sont? On va en parler de vos propositions. Puis je suis content, en passant, merci d'être là pour l'expliquer.
6: Parce que tu sais, des fois, là, puis j'entends plein de commentaires, « vous proposez rien. » C'est pas facile non plus de faire passer. Ça fait que, mais on a des propositions. Tu sais, nous, le terminal de conteneurs QSL au port de Québec, on pense que c'est important. On a parlé du pont d'étagement Vanier. On a parlé du secteur Fleur-des-Lys.
4: Expliquez-le, ce pont d'étagement.
6: Oui.
4: Là, parce que les gens disaient, le pont d'étagement, c'est quoi? Ça sert à quoi? Expliquez-le un peu,
6: Dans le fond, c'est un pont d'étagement qui va amener un peu plus de fluidité pour s'assurer qu'on n'ait pas le bouchon, l'effet d'entonnoir qu'on a là, à Le Bourgneuf en ce moment. On a aussi la question du secteur Fleur-des-Lys. Tu sais, il y a plein de choses qui se font en ce moment. Trudel a des super beaux projets immobiliers. Il y a d'autres projets pour transformer une partie de leur ancienne en boulevard urbain, mais aussi avoir un stade multifonctionnel qui aiderait à notamment à répondre à certains besoins de la communauté en matière de sport. On s'est engagé là-dedans. On a parlé de développer un pôle technologique en défense. On a plein de PME, plein de start-up ici en optique, en photonique, qui ont un potentiel immense en défense. On veut les aider à profiter des contrats fédéraux.
4: On les aide comment?
6: Ben, en créant une espèce de ce qu'on appelle une zone franche en termes plates. Là. C'est pour ça que ça veut dire plusieurs choses, mais en termes technologiques, leur donner un espace de recherche puis de certification à laquelle ils peuvent contribuer. C'est faire de la recherche. Être une entreprise en défense, ça prend plein de permis, ça prend des normes. C'est très lourd pour les PME. Ouais. Mais on veut les aider à aller
4: moins
6: là-dessus.
4: Moins de paperasse, peut-être?
6: La défense, on ne contrôle pas la paperasse. Hein. Ça, ouais. C'est pas nous. Il y a des choses importantes. Mais on veut les accompagner pour que ça soit plus facile pour eux d'avoir accès à ces contrats-là. En ce moment, quand on parle de défense au Québec, on parle beaucoup d'aéronautique dans le coin de Montréal.
4: Ben oui,
6: là, je reviens sur Montréal.
4: Là,
6: j'ai l'air de ne pas aimer Montréal. J'adore Montréal. Mais il n'y a pas juste ça. Il y a plein d'autres potentiels. Puis on a des entreprises. Alain Chandonnet, qui était le PDG de l'Institut national d'optique, c'est notre candidat dans la pelleterie. Alain, il y a toute cette vie. C'est un scientifique.
4: Ben oui.
6: C'est un gars qui est super brillant, qui a bâti des entreprises. Pas juste fait de la recherche. Là. Il a démarré des entreprises. Il a travaillé, entre autres, chez Exfo. Lui, il voit là, cette vision-là. Puis on veut amener ça. Il y a d'autres choses. Puis je comprends que le monde veut parler de troisième lien, mais il n'y a pas juste
4: c'est
6: parce que le monde
4: c'est
6: qui veut
4: troisième
6: parler
4: lien,
6: uniquement
4: c'est
6: de
4: au
6: ça.
4: Quotidien.
6: Je comprends.
4: Où les gens, dès qu'il se passe quelque chose, là, est obligé de... Écoute, même la ville de Québec se pénalise. Puis je comprends pas que le maire de Québec s'obstine encore à dire on l'appuie pas, ce projet-là. Là.
6: Moi, je suis pas responsable de la ville de Québec, mais
4: peut en parler quand même.
6: Il y a une affaire, par exemple,
4: si
6: qui
4: vous êtes élu, vous allez avoir travaillé avec le maire.
6: Bien sûr, puis j'ai rencontré le maire avec Charles et l'ensemble de la CMQ il y a quelques semaines. J'ai des liens super bons avec les conseillers municipaux qui sont dans la circonscription. Mais il y a une chose qui est claire. On a un enjeu de circulation. Puis dans Jean Talon, en ce moment, là, on ramasse beaucoup, beaucoup, beaucoup. Là, parce qu'il y a beaucoup de travaux. Il y a une absence un peu de coordination entre tout le monde. Il y a le ministère des Transports qui, un matin, il se réveille, puis dans les travaux de la tête des ponts, il change la circulation.
4: Mais êtes-vous surpris que le maire ne prenne jamais le lead de ça en disant « ça prend pour la grande région de Québec ». Oui, il va dire « ouais, mais moi, je suis le maire de la ville de Québec ». Ça prend un périphérique. Vous le dites, M. Milliard le dit, les gens l'appuient, 70% sont d'accord, mais le maire de Québec...
6: Moi, je dirais pas au maire quoi faire. Moi, ce que je vais dire, par exemple, aux citoyens, c'est que dans Jean Talon, on a vraiment un enjeu en ce moment.
4: Ouais.
6: Parce qu'il y a une accumulation de travaux de la Ville, du ministère, de CDPQ Infra, de tout le monde en même temps. Puis ça prend comme quelqu'un qui coordonne ça puis qui communique mieux avec la population.
4: Okay.
6: Parce
4: mais
6: qu'on
4: si
6: a des changements de voie, on a des choses importantes à tous les jours, les autobus du RTC qui sont changés, puis la population l'apprend toujours un peu, tu sais, sur le tas, là. Ah, un matin, hop, c'est bloqué là. Moi, ce que j'aimerais comme député, là, c'est d'être capable d'amener une espèce, puis là, je sais pas le mot exactement, là, une cellule, mais un truc qui va permettre de mieux communiquer l'ensemble des travaux. Ils se parlent un petit peu, ils vont dire qu'ils se coordonnent, là, mais je pense qu'on peut améliorer la coordination. Puis mon rôle de député, ça serait entre autres ça. Là.
4: Oui, mais peut-être que si vous prenez le pouvoir, vous pourriez peut-être devenir ministre de la capitale. Ah, à ce moment-là, mais...
6: C'est toi qui le dis.
4: On sait jamais, ça va bien vite.
6: Une chose à la fois. Une chose à la fois. Faut gagner le comté.
4: C'est ça, oui.
6: Pour commencer.
4: Oui,
6: on va
4: se
6: concentrer là-dessus.
5: T'as pensé quoi de Michel Bureau, ça, c'est en passant, concernant Charlevoix-Côte-de-Beaupré, le libéral péquiste? Est-ce que je vois le temps filer?
6: On est tous des personnalités très différentes. Je pense que c'est pas pire que d'avoir une première ministre péquiste-caquiste, je vais vous le dire. Mais Michel, c'est un personnage. Je pense que vous le connaissez un peu. Vous l'avez déjà vu.
5: Mais c'est jamais vu, je veux dire, dans l'histoire, de faire une belle passe dans sa palette au Parti québécois.
6: Écoutez, je vais laisser Michel s'expliquer sur ses propos. Mais comme je dis, on a, tu sais, il y a des gens, tu sais, avec, maintenant qu'on a 5 partis au Québec, là, il y a des gens qui ont été un peu, puis c'est normal aussi d'avoir regardé les différentes options. Puis c'est, tu sais, faut être ouvert un peu au monde parce que, en bout de ligne, tu sais, si on est élu, on gouverne pour tout le monde, qui a voté péquiste, caquiste, conservateur, whatever. Puis ça, c'est important de se le rappeler quand on est politicien aussi.
4: Très agréable de discuter avec vous, Mme White. Bonne campagne. Bon débat demain. C'est quelle heure, donc?
6: 8 heures.
4: Ça va être la nuit...
5: La nuit sera courte.
6: Oh non, ça va faire du porte-à-porte, là, ce soir. Ouais. Ça fait que,
4: ah, c'est des grosses journées, hein?
6: C'est des pas pires journées, mais ça vaut la peine.
4: Puis bravo d'avoir répondu à ceux et celles qui insultent les politiciens, là, avec vos capsules sur la page, hein, sur la page.
6: Oui, puis en passant, tu sais, j'ai fait ça parce que j'ai vraiment eu comme un beaucoup de... En fin de semaine, ça a été catastrophique là-dessus, mais c'est pas juste moi qui vis ça, c'est toutes les partis politiques confondus. Ben oui. Puis, tu sais, je sais que je changerai pas le comportement de tout le monde sur les médias sociaux, mais tu sais... je pense qu'on peut tout le monde prendre une grande respiration. Puis,
5: une petite gorgée d'eau.
6: Puis je tiens à vous dire, j'ai eu plein de super bons messages aujourd'hui, mais il y en a plein d'autres insultes qui sont rentrées pareilles.
4: Merci beaucoup.
6: Merci.
3: J'ai eu plusieurs commentaires sur mes publications récemment. On va regarder quelques-uns ensemble et y répondre. André Touchette, belle truie de montagne. C'est quoi ça, une truie de montagne? Véro, Richard, Véro, où tu prends les bananes? À l'épicerie comme tout le monde, puis j'en mange même une complète par jour, moi. White me paraît être d'origine anglophone, d'où ton choix pour le rouge vendu au fédéral. Mon arrière-grand-père, c'est un Italien qui a changé son nom, puis on parle juste français à la maison. Créal Garneau, qui écrit « Dehors libéral ». Libéral dehors. Dehors. Dehors. C'est vrai, Réal, on fait beaucoup de vidéos dehors parce qu'il fait beau, mais dehors, ça prend pas de dé à la fin. Jean-Yves Perron, tu as besoin de sommeil. Ouais. C'est vrai, on est en campagne électorale, on travaille fort. On a Jules Legendre qui nous dit « Une nouvelle bonne femme 7 heures ». Ça peut pas être moi parce qu'à 7 heures, je suis encore en train de travailler. Denise Pissavin, une belle connasse. Ah, oh, elle me trouve belle. C'est le fun. Peu importe le parti pour lequel vous êtes, je pense qu'on peut apprendre à débattre plus sainement. C'est notre démocratie qui en dépend. Mais peu importe vos commentaires, je vais continuer à les lire et à vous répondre lorsque possible.
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5: À 17h36 minutes, il n'y a pas d'accident signalé, du moins Québec 5-1 n'en fait pas mention. Il y avait quelque chose sur Robert Bourassa, mais ça fait 40 minutes. Fait qu'on n'en parle plus. C'est derrière nous. Encore de la congestion, par contre, si vous êtes sur Robert Bourassa, du Vallon, dans le coin de Hamel, direction nord jusqu'à Le Bourgneuf. Pas évident, même que ça s'étire un peu, là. Quand vous approchez l'avenue Chauveau à l'intersection, c'est pas facile en ce moment. Quand vous montez vers Saint-Émile, c'est pas si mal. Laurentienne, un peu de ralentissement, direction nord, justement, à la hauteur de la Fonde, tout près de Saint-Émile. Capitale, direction ouest, c'est de Lormière jusqu'à Laurentienne. De l'autre bord, un peu après Première Avenue, ça s'installe jusqu'à Pierre-Bertrand. L'accès au pont Ré-4-Sud, encore un peu de trafic. Si vous êtes à chemin Sainte-Foy, du Plessis-Sud après Quatre-Bourgeois, là, ça approche la tête des ponts. Laurier, ben c'est coussi-coussa entre Robert Bourassa et les Échangeurs. Un peu de trafic sur Champlain, en dessous des ponts et sur la Rive-Sud. C'est là que c'est le plus rouge. N'ayez crainte, gens de la Rive-Sud. Ça ne cessera pas pendant les quatre prochaines années. de Président Kennedy jusqu'à l'avenue Taniata. Et comme c'était pas assez de même, il y a de la congestion sur Guillaume Couture au pont de la rivière et de chemin, et ça, dans les deux directions. 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
4: Hey, 17h41, je suis tout excité de voir que ce soir, les Capitals vont battre le record d'assistance.
5: Ben oui, c'est bien spécial parce que tu vois, le record de 2025, c'était 180 945. On est à 180 811. Oui. J'imagine que ça soit que ça va se passer, l'explosion du record de 2025. Je veux dire, pour l'histoire des Caps. Puis l'autre affaire qui est capotée, c'est que les Capitals actuellement sont à 67 victoires et c'est égal à leur nombre qu'ont récolté le meilleur. C'est-à-dire 67, fait qu'ils pourraient le dépasser ce soir, en plus avec l'assistance. Fait que tu peux écrire l'histoire deux fois. Il y a quelque chose de bien spécial.
4: Oui.
5: Ben oui, exact. C'est super beau.
23: Les Caps.
5: Puis les Jackals, vont y battre. Ils sont capables. On est capable de sa dernière série en plus sur Stade Canac cette semaine.
4: C'est parce que les deux avaient monté sur le monticule cette année. Puis
23: oui.
4: Vous avez lancé la balle.
23: Ah,
4: oui.
23: Manque que toi, Danny.
4: Ouais, c'est ça. Je vais mettre 203 peut-être un jour qu'on m'invitera. Pour quelle raison, j'irai.
5: Ben, s'il ira, faire un chat, tu demanderas à Charles. Charles, je vais aller lancer, s'il te plaît.
4: Ah, Mélanie, qu'est-ce que tu veux partager à nos auditeurs? Il nous reste un gros 8 minutes à jaser, tabarouette, toi qui as toujours plein d'informations.
0: Bien, en fait, je me demandais, admettons là, que vous êtes célibataire et que je vous disais, écoute, lave-toi pas pendant 2 jours, pendant 48 heures.
4: Et?
0: Puis je te garantis que tu as des bonnes chances de séduire l'autre personne.
5: Oui, j'ai vu ça passer, ce phénomène-là. C'est weird, hein?
4: C'est quoi cette nouvelle...
0: Est-ce que tu le ferais?
4: Ben, c'est ce nouveau phénomène
0: si
4: sur les...
0: Si tu savais... Ben, en fait, c'est ça qui arrive.
4: Ben, c'est quoi? Que... Cette personne-là que tu cibles, la fille en question, elle aime les gars odorants, c'est ça?
0: Ben, c'est prouvé. Ben, non, c'est pas vrai. OK, c'est pas vrai.
4: Faut sentir le swing pour pogner avec elle, c'est ça?
0: C'est que... Il y aurait, OK? Mais il n'y a pas d'études claires, OK, là-dessus, mais il y aurait... Bon, chez les animaux, c'est prouvé, les phéromones, hein?
4: Ouais.
0: Ça travaille avec ça et tout ça. Mais chez l'humain...
4: Ben, Doc Mayou...
5: Des fois, poignet en tabarouette.
4: Poignet, des fois, des fois, ça sentait à la fin de journée.
0: Mais moi, personnellement, quand mon chum s'entraîne,
4: ouais.
0: J'aime ça.
5: Non, mais
0: il sent arrive. Pas, là, mais je sais pas, quand il est en sueur, là, je le trouve attirant. Vous trouvez
4: pas? Oui, mais là, c'est une affaire, là.
0: Oui.
4: Là, tu dis, quand il est en sueur, je le trouve attirant. T'es attiré par son odeur ou...
0: Ben, en fait, les phéromones, c'est vraiment les phéromones là, qui sont activées puis qu'on ressent, c'est notre ADN, en fait, qui est attiré par ce phénomène-là, finalement. Donc, c'est inconscient, là. Puis il y a plein d'études là, qui ont été faites là-dessus, là. Notamment, là, 82 femmes, 40 en couple, 42 célibataires. On leur a fait évaluer à l'aveugle l'odeur corporelle d'hommes connus et inconnus. Puis, les odeurs les plus familières, les plus sexy, là, c'était celles de leur partenaire. Là.
4: Mais ouais, ça, c'est tout nouveau, tout beau au début. Là. Mais la misère à croire qu'à longueur, là, t'aimes ça que ton chum sente le swing. Là. C'est pas sûr.
0: Ah, on veut pas sentir le swing.
4: C'est ta blonde. Mais attends qu'elle sent le swing. À un moment donné, ça va te tanner. Là.
5: Tu achètes du savon. Ouais. Lave-toi un peu, une fois de temps en temps. Là.
0: Mais c'est ça qui arrive. En fait, là, c'est un nouveau phénomène. Okay? C'est le phéromone maxing. La grosse mode sur TikTok en ce
4: donc,
0: moment.
4: Donc, tu t'achètes ça, tu mets ça, puis tu sens un peu le swing, puis ça pointe,
0: fais,
4: c'est ça?
0: En fait, le phéromone
5: TikTok, c'est pas la meilleure place là, pour partir dans la vie.
0: Absolument
5: pas. Une couple de mois, on mangeait des Tide Pods, puis on donnait un coup de poing sa gueule à un prof. Il y a des trends bizarres là, sur TikTok, c'est une drôle de crowd. Là.
0: C'est une tendance qui dit, hey, arrêtez de vous compliquer la vie avec des parfums, puis lavez-vous pas, OK? Lavez-vous pas pendant... 2 jours, les jeunes hommes évitent de prendre leur douche, ils abandonnent le déodorant, ils s'organisent là, pour que leur phéromone soit dans le piton. Là, okay,
4: ouais, on s'entraîne en masse sentir ça. Là.
0: C'est ça. Puis ça fait partie ça, de la grande famille du looks maxing, qui est une tendance très populaire en ligne où les jeunes hommes cherchent toutes sortes de méthodes pour maximiser leur apparence puis leur chance de réussir à séduire l'autre. Okay? Mais la science n'a jamais étudié a jamais vraiment identifié si oui ou non les phéromones sexuelles chez l'humain ont le même effet que chez les animaux. Tu sais, il existe des parfums aux phéromones. Puis c'est vrai que moi, quand j'en ai porté un, mon chum, il avait l'air allumé, mais en même temps, c'est peut-être juste parce que ça sent bon. C'est tout. Tu sais, l'odeur, veut pas.
5: Mais il savait que t'allais mettre ça, tu sais.
0: Non, il savait pas.
5: OK, il savait pas?
0: Non, il savait pas.
5: OK.
0: C'est ça. Puis j'ai une amie qui, à l'époque où on allait dans les bars, elle, son truc pour pogner, elle disait... qu'elle pognait plus lorsqu'elle prenait le temps, avant de sortir, de s'amuser avec elle-même. Elle disait qu'en ne prenant pas sa douche après, elle sortait dans les bars et ben
4: ça fonctionnait? Son taux de réussite était élevé?
0: Oui. Ben oui, les phéromones dans le piton, elle avait eu un orgasme, donc paraîtrait-il... là.
4: Quel âge cette fille-là? Là, avait, c'est...
0: Ben, à l'époque, à 25.
4: Bon, 25.
5: Fait que ça dégageait un petit quelque chose dans l'air.
0: Ouais.
4: C'est une mode plus dans la vingtaine ou...
0: Ben écoute, c'était à l'époque, là, je ne sais pas si les filles le font encore aujourd'hui. Moi, à l'époque, mon ami faisait ça.
5: Puis nous, chez les hommes, il vaut mieux se préserver avant de sortir d'un bar, c'est-tu
0: oui,
5: plus ça?
0: Oui, ouais. Mais aussi, OK, quelque chose de bien, bien important, les gars. Mais là, il est tôt, mais en tout cas.
5: Ouais, c'est pas grave.
0: T'as un petit cours 101.
4: Non, un petit cours 101, go, on est
0: si
4: on
0: vous
4: est
0: avez
4: tout
0: une relation où vous vous êtes amusé, tout ça, vous allez prendre une douche. Attendez au moins 20 minutes après avoir eu votre orgasme, OK? Parce que les glandes tout autour, là, ça continue de sécréter ça. Mettons que tu vas dans la douche tout de suite après avoir eu ton rapport ou ton orgasme, puis que tu prends une douche, tu sors de la douche, tes sécrétions vont continuer après. Donc, ça se peut qu'il y ait une petite odeur après. Tu comprends?
4: Ouais,
0: fait qu'il faut attendre une vingtaine de minutes avant de te laver.
5: Tu sens ça, toi? Il y a du monde qui dit ça. Des fois, ça sent le sexe.
0: Oui,
5: dans la chambre, ça sent le sexe.
4: Oui, ça peut sentir. Ben,
5: mais moi, j'ai jamais perçu cette odeur-là.
4: Mais si tu joues au sexe plusieurs minutes.
5: Non, mais mettons, je comprends, là, tu t'échappes sur sa douillette, là, puis il y en a un peu de beurré, ça peut sentir. Là. Mais moi, je parle de.
4: Non, je pense que c'est.
5: L'ambiance de la pièce.
4: Oui, ouais, l'ambiance de la pièce. Okay. Là, l'odeur, tu as transpiré, mettons. Que...
5: Mais c'est une odeur de transpiration que tu
4: ben,
5: vas
4: de,
5: avoir.
4: De transpiration de sexe. Ouais. Ou de c'est ça.
5: Non,
4: c'est,
5: mais
4: c'est...
5: le sexe en tant que tel et non la transpiration, ça sent quoi? J'en ai aucune idée.
4: Non, mais ça
5: c'est mes cornets qui sont bouffés
4: non,
5: dans mon
4: nez. Non, ça s'explique pas, ça dépend des
0: moi,
4: partenaires.
0: Je pense que c'est justement ça qui est en lien avec les phéromones.
4: Peut-être.
0: On peut pas l'expliquer,
4: ouais.
0: Mais on le sait.
4: Oui.
0: C'est vrai qu'il n'y a pas une odeur. C'est pas tant de l'odeur.
4: C'est pas une odeur de transpiration, c'est une odeur de sexe.
0: Ouais. C'est oui, ça. C'est là, c'est ce qu'on sait comme info.
4: Ça sent l'humidité, là, que ça chauffe un peu, puis il y a eu de l'action.
5: On nous dit que ça pourrait peut-être sentir un peu le thon.
0: Il y a des hommes aussi
4: ouais, mais
0: qui
4: ça,
0: disent.
4: Ça risque. Si c'est le cas. Ça risque d'être l'unique fois que ça va sentir le ton avec cette personne.
5: Ah oh, oui, c'est un turn-off total.
4: Oui, ben
5: c'est
4: oui,
5: impossible.
4: Ben oui, ben oui.
5: Tu sais, c'est juste l'odeur ambiante, c'est le ton. Peut pas aller en bas, là. Impossible.
4: Ouais. Hein. Hey, je vois le temps filer. C'est-tu un fake news que je suis en train de lire là? Pierre-Yves-Laure, vous le connaissez?
5: Oui, je viens de tomber là-dessus.
4: Oui, il aurait été arrêté cet été, le 22 août. C'est ça, rue Dalhousie.
5: À 11h30. Ouais.
4: 11h30 dans le Vieux-Québec. Payé une amende de 472$. Il aurait été arrêté, menotté, fouillé et placé dans une voiture de police quelques dizaines de minutes après être sorti d'un spectacle dans le secteur. T'as peut-être la raison, c'est quoi? Là,
5: ben, on dit
0: c'est pas les francophones dans ce coin-là?
5: Je sais pas, mais le secteur, on dit, était paralysé par une importante congestion. Fait que PY aurait pris l'initiative de diriger la circulation à la sortie d'une station-service pour aider les membres de sa famille à quitter les lieux. Puis sur la voie publique, l'animateur avait un dossard sur le dos offert par un employé de la station-service, décrit son niveau d'ébriété comme « cocktail heureux ». Puis il dit qu'il était juste là pour aider à ce que les bouchons de circulation se défassent. Et c'est à ce moment qu'une policière lui a dit « Hey, toi, décalisse avec ton pyjama
4: hein? ».
5: A-t-il relaté? Il m'a parlé de façon assez carrée. J'ai répondu de façon carrée. Je peux pas vous dire exactement les termes que j'ai employés. Elle m'a parlé de façon malpolie et je lui ai parlé de cette façon-là, j'en conviens, inappropriée, sans en guirlander. Puis là, ben, on dit, après quelques échanges verbaux, en claquant des doigts, le pousser sa poitrine, s'est retrouvé avec des menottes. Intervention pour du désordre. La SPVQ est intervenue à cet endroit pour... du désordre, selon Sandra Dion, qui est la porte-parole du service de police de la ville de Québec. Puis le PY dit qu'il avait, il reconnaît qu'il n'y avait pas d'affaire là, il reconnaît que sa blague de la station-service l'est tirée probablement trop longtemps. Mais c'est ça, il a été arrêté, ça va te passer une note.
0: Aïe.
4: L'histoire
0: ça doit être
4: du,
0: après un événement à l'Agora.
4: Des calices avec ton pyjama, c'est pas fort non plus. Là.
0: Non.
4: Je sais pas, là, en tout cas.
5: Oui, il y en a des fois, il passe une coupe de câble. Hein?
0: Hey.
5: J'ai déjà vu, moi.
4: C'est là, écoute, c'est à chaud, on lit. Là,
0: ben oui, ben oui.
5: C'est un article de la presse, soit dit en passant.
4: Oui. Et Sandra Dion dit qu'elle ne fera aucun autre commentaire là-dessus.
0: C'est un goût de guerre, en général, ce gars-là.
4: Ça vient de sortir, d'après moi. Ben, moi, je le connais comme...
5: Je le connais
4: comme...
5: pas non plus.
4: Oui, moi, je le connais, c'est un bon gars. Là,
0: avec lui, j'ai fait de la radio début.
4: Ah oui.
0: Ouais, j'ai fait
4: moi, il m'a envoyé, écoute, il n'était même pas dans les médias, il m'envoyait, je travaillais, j'étais directeur à Thetford Mines et Victoriaville, il m'a envoyé ses démos, ses cassettes. Hein, oui.
0: C'est vraiment marché avec les cassettes dedans.
4: Il va falloir la pause, hein, je
0: ben,
4: pense.
0: Oui.
5: Exactement.
0: Donc, bref, c'est ça, lavez-vous quand même.
4: Ouais, il faut se laver.
5: C'est lavez-vous.
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4: La grosse radio sur nos ondes, Carbo s'en vient avec Monsieur Louis. Après ça, c'est le Spacecast et la ligne ouverte, toujours des moments. Là, ça a l'air qu'hier, j'avais un trip à trois avec Yann Alperin et Roxane, c'est ça?
5: Oui, Roxane, exact. Mais je vais te faire entendre l'extrait demain. J'ai pas eu le temps de faire le montage, mais assurément que je prépare ça pour demain. C'est toujours divertissant, le Last Call. Puis en plus, Max est rendu live sur YouTube. Donc oui, vous pouvez y voir la face si vous voulez, c'est à votre discrétion. Il y a un chat là-dessus.
4: En plus!
5: Je fais jasant de vous autres, c'est cool en tabarouette.
4: Ça doit être chatté.
5: Ah oui.
4: OK, va... demain, 15h, on sera là. Puis, si tu as des scoops, demain, on peut en prendre un par jour, M. Jordan. Si vous avez manqué ça, allez sur le radiox.com. Un méga scoop de Jordan aujourd'hui concernant le pont de Lille.
5: Exactement, le pont qui, écoute, est supposé coûter 2,75 milliards, mais il pourrait en coûter entre 5 et 6 milliards. Et là, ben, il y a beaucoup de retard. On nous prévoyait en 2028 qui serait prêt, donc dans 2 ans, finalement. On parle plus de 2031 minimum.
4: Malade. Salut, à demain. Bye.
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16: Hey, c'est Jordan. Dans la LHJMQ, c'est jour de match pour nos remparts. Le jour J approche, soit celui du 25 septembre pour le match d'ouverture. Mais d'ici là, encore quelques matchs préparatoires et ne manquez pas celui de ce soir au pavillon Guy Lafleur à compter 19h, alors que les Diables Rouges affronteront les Cataractes. Au baseball de la Ligue Frontière, après avoir égalisé son nombre de victoires de saison avec 67, les Capitales de Québec pourraient écrire l'histoire ce soir dès 19h. Une série qui débute contre les Jackals. Vous ne voulez pas manquer ça. Et il y avait du basket hier au Centre Vidéotron. Quelle bonne nouvelle, le Canada s'est qualifié pour la Coupe du monde de la FIBA 2027 au Qatar grâce à une victoire de 97-91 contre l'Argentine. Solide. Le Canada demeure donc invaincu avec 8 matchs et termine au premier rang du groupe F avec 16 points. Nickel Alexander Walker a été le meilleur marqueur avec 26 points et 5 passes décisives.
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0: Ah oui, ben oui, toi, 18h, 1er septembre, jour du chèque.
1: Oh,
0: est-ce,
1: oui.
0: que, est-ce qu'il y en a qui ont déjà tout dépensé?
1: Ben c'est sûr. C'est à 10h à matin.
0: C'est certain,
1: il
0: hein?
1: Il restait plus.
0: Dès l'ouverture de la caisse pop. Salutations, Louis Gauvin, bonjour.
1: Bonjour.
0: Welcome. Hi, bonjour. Hi.
1: Allô.
0: Comment tu vas?
1: Ça va bien, toi?
0: Oui, je vais très bien. Je suis un peu, comment dire, un peu fucké.
1: Ouais?
0: Ouais, je me suis réveillé cette nuit avec ma machine CPAP, la morve qui coule, pis tout, le nez bouché. Je sais pas si c'est des allergies. Va donc voir l'indice de pollen, voir, s'il te plaît, Loulou.
1: L'indice de pollen.
0: Semble-t-il que moi, à tort, je croyais que le pollen, c'était le printemps. Mais il y a quelqu'un qui m'a dit aujourd'hui, pour moi, Garbeau, t'es allergique à l'arbre à poux.
1: Tu sais qu'on trouve ça,
0: dans Météo Média. Fais indice pollen Québec.
1: OK.
0: S'il te plaît.
1: Indice pollen.
0: Pendant ce temps-là, eh bien, je salue l'équipe du retour qui ont fait un scoop. Oh, écoute-moi, j'ai les scoops pour toi. Il y a un pont qui va coûter 7 milliards de dollars.
1: Pour deux voies, pour 10 000 habitants sur une île.
0: Bon,
1: modérés, principaux allergènes, herbe à poux.
0: Herbe à poux, voilà. Donc, on a des allergies peut-être que. Puis là, j'ai pris des espèces de Tylenol Advil rhume et sinus.
1: OK.
0: Mais c'est pour la nuit.
1: Ah!
0: C'est de la merde.
1: Fait que ça se peut que je finisse le show tout seul parce que tu t'endors sur le micro.
0: Non, parce que là, j'ai pris un Celsius, un Monster, un Red Bull. J'ai pris un... Mais ça m'a mis une carotte dans le derrière.
1: OK. Ah, c'est ça l'odeur.
0: Là, ça va bien. Salutations aussi à Maxime Lacasse qui nous écoute présentement. Salutations à toi qui a fait le last call et qui a eu un appel, ma foi, assez particulier de Roxane. Roxane, la troqueuse, le troc, tout ça.
1: À passer sur tout le monde.
0: Ben oui, ben oui. Sinon, si on regardait la météo, Louis, parce que c'est ça que je t'ai demandé, mais tu sais, oui. Moi, fais ce que je dis, fais pas ce que je fais.
1: Le pollen.
0: Environnement, Canada. Bon, c'est sûr et certain que ça, c'est un lien qui marche pas. 18 degrés présentement, un ciel partiellement nuageux, mais quand même, on a eu une belle journée. Et demain, la pluie qu'on prévoyait est tassée. Ce sera encore une fois demain une belle journée, 23 degrés. Alternance, soleil, nuage, et c'est là que la pluie va se réinstaller pour peut-être quelques jours. Je tenais de vous dire de la marde. Fait que je vais arrêter, je pense, de lire la météo.
1: Ah ouais?
0: Ouais. Ben, je vous dis de la pluie, puis là, c'est plus de la pluie.
1: Ben, honnêtement, là... Je vais te faire une confession.
0: Ouais.
1: La météo à radio en 2026...
0: Ça n'a plus sa place.
1: Je trouve ça un petit peu niaiseux. T'sais, tout le monde a la météo dans ses poches. Là,
0: je vais faire ma Stéphanie de moi-même qui m'a dit l'autre jour...
2: Arrête de me dire en crise de météo, c'est jamais la même affaire que tu dis en deuxième fois. Quand je veux savoir s'il fait un beau, je lève un store, je regarde dehors, je vois qu'il fait beau, fait que là, je sors mon maillot. Il fait beau, il fait chaud, sortez votre maillot.
0: C'est ça qu'a dit Stéphanie. Bon, salut tout le monde. Oui, merci d'être là. Hier, les salutations d'usage. Ben, j'ai Ben qui a dit, ouais, là, c'était peut-être trop, les salutations d'usage. Mais moi, j'ai pas trouvé que c'était trop.
1: On a fait le tour, là, c'est fait.
0: Surtout quand Hassan, parce que là, je suis en train de préparer mon imitation d'Hassan.
1: Oh!
0: Dis-moi, allô, Hassan.
1: Salut, Hassan.
0: Bon, là, bonjour. Attends un peu, comment est-ce qu'il dit?
1: Là, c'était plus le goût.
0: Ouais, c'est le goût. C'est salut... C'est Hassan, c'est bon là, t'es fin, c'est super. En tout cas, je vais le pratiquer.
1: Ouais, il en manque un peu.
0: Ah, oh, il est encore.
1: Il manque
0: je l'avais
1: des pistes,
0: mieux tantôt,
1: là.
0: Je l'avais mieux tantôt. En tout cas, c'est pas grave. Salutations, Hassan, merci, on t'aime d'amour. À soir, j'avais envie de vous parler de la nostalgie. Quand est-ce qu'on vient nostalgique? C'est quand on a quelque chose puis on l'a pu. Bon, là, tu vas me dire dans l'histoire de la vie. La nostalgie, j'ai pas besoin de faire de la toune des années 80 que tout le monde capote le vie, la plus belle décennie de toujours. Puis aujourd'hui, il y a une annonce dans le Journal de Québec qui dit que l'ancienne maison Chrysler à Charlebourg va être finalement démolie parce qu'imagine-toi, toi t'aimes grimper des montagnes, mais il y a du monde qui aime ça faire des visites de lieux fermés.
1: Ah!
0: Puis là, ben, il y a eu des petits parties dans la maison Chrysler de Charlebourg.
1: Grosse bâtisse.
0: Moi, je vais t'annoncer officiellement. Comment ils appellent ça? Il y a un terme à ça là, pour aller visiter des.
1: C'est de l'urbex.
0: L'urbex. En plein ça. Maudit que t'es fort. As-tu déjà fait de l'urbex?
1: Hey, quand j'étais jeune, je savais que, vu que j'avais genre 15 ans, si je me faisais pogner, tout ce que j'avais, c'était une petite tape ses doigts.
0: Ouais.
1: Fait que j'en ai profité, puis j'ai visité beaucoup de bâtiments abandonnés, puis okay. je me suis fait pogner, puis j'avais des tapes ses doigts, puis j'étais comme, bah oui, ben oui, je chacrais mon camp. À cette heure, je le ferais plus, parce qu'à cette heure, tu te fais pogner, ils appellent la police.
0: Mais non, mais c'est pas rien que ça.
1: Page couverture du Journal de Québec.
0: Un animateur, blablabla.
1: On connaît la twist.
0: On commence à connaître la twist, là, tu sais. Puis c'est surtout un animateur de Radio X. Ah, ben là, ça amène une couche de plus sur la toast, là, moi, te le dire.
1: Ça lui fait plaisir.
0: Ben, ça sent le chrome pas à peu près. Mais l'ancienne maison Chrysler de Charlebourg, qui était un concessionnaire Chrysler jusqu'à tout récemment, évidemment, je salue l'ex-propriétaire que je connais personnellement et le propriétaire des lieux aussi, M. Daigle. Il y a d'autres concessions dans la région de Québec, Cartier, ça c'est M. Daigle. Qui a Seigneurial aussi, qui est une propriété. Bref, on en a plusieurs. Et évidemment, la concession Chrysler, on s'imagine que dans un endroit urbain comme ça, ben on aura un projet. Et d'ailleurs, oui, parce que l'ancienne maison Chrysler, le promoteur ImmoStar a procédé à l'achat des lieux cet automne, va évidemment détruire ce bâtiment-là parce que il fait l'objet présentement d'intrusions répétées, de vandalisme et de plusieurs incidents. Malgré les mesures pour sécuriser les lieux, j'ai pas vu grand panneau devenir ces fenêtres.
1: Non.
0: Mais quand même, on continue d'y entrer et la situation devient de plus en plus préoccupée cet automne. Va évidemment détruire ce bâtiment-là parce que il fait l'objet présentement d'intrusions répétées, de vandalisme et de plusieurs incidents. Bon. Malgré les mesures pour sécuriser les lieux, j'ai pas vu grand panneau devenir ces fenêtres.
1: Non.
0: Mais quand même, on continue d'y entrer et la situation devient de plus en plus préoccupante. Ben, je vais te l'annoncer,

0: et la situation devient de plus en plus préoccupante. Ben, je vais te l'annoncer. Maison Chrysler, c'est un showroom en étage avec un sous-sol, un magasin de pièces, puis en arrière, c'est un garage. Il n'y a pas grand-chose à part d'aller voir que ça.
1: Où tu rentres, puis belle pièce, c'est grand, c'est vide.
0: Puis il y a eu une annexion éventuellement pour faire Fiat, Maison Chrysler Fiat. Donc, c'est une partie neuve d'un showroom avec un autre partie garage où on faisait l'esthétique d'automobile. Bon, il n'y a pas grand-chose, mais toi, ça fait bander de rentrer dans un commerce fermé.
1: Tu trouves la porte, genre ici, c'était le bureau du FNI. OK, on continue. Oh, wow!
0: Mais avant Maison Chrysler, te souviens-tu qu'est-ce qu'il y avait là? Ça se peut que tu cherches.
1: M'a cherché longtemps.
0: Moi, tu sais, Maison Chrysler, j'ai une relation qui est très particulière avec eux. C'est que, tout le monde le sait, j'ai déjà travaillé pendant une dizaine d'années pour un concessionnaire Chrysler. Ça a fini en peut-être, parce que il y a plusieurs raisons à ça. Okay?
1: Mm-hmm.
0: Quand un boss finit par m'appeler à minuit le soir pour me traiter de cave, souvent, la relation, elle va pas bien. Hein? C'est ça. Fait que lui, le concessionnaire, à un moment donné, parce que j'avais oublié de peinturer un frame d'un char pour camoufler la rouille dessus, puis que le client, en tout cas, il y a eu une histoire. Fait que j'ai demandé, il était où à 1h15 du matin, parce que je voulais savoir comment est-ce qu'il était prêt à payer pour pouvoir m'engueuler à 1h du matin. Finalement, ben, il avait pas assez d'argent. Mais la maison Chrysler, dans la nostalgie, tu vois où est-ce que je m'en vais? C'est une histoire. Puis tu sais, les garages, ça se règle bien autrement qu'ailleurs.
1: Ouais, ça passe pas par quatre chemins. Ouais,
0: non, c'est ça.
1: Ça passe par une clé.
0: C'est ça.
1: Clé, puis un impact.
0: Ouais, c'est ça, exactement. Mais la maison Chrysler, je te parle de la relation qui est particulière, tout simplement parce que c'est un concessionnaire Chrysler qui est tout près de chez moi. Il est à quelques pas de chez nous, donc j'adorais m'approvisionner en pièces là. Mais lorsque, en 2013, est éclaté le conflit des mécaniciens, ça, on l'oublie, là. Mais les gars de garage et filles de garage, on est tombés en conflit parce que c'était des conditions de marde et ça touchait à peu près 450 mécaniciens à Québec en particulier et au Lac-Saint-Jean. 26 concessionnaires touchés. Il n'y avait plus de mécanique dans aucun concessionnaire dans la ville de Québec.
1: Ouais.
0: Salutations à mon chum Jean-François Sauvageau qui, à l'époque, faisait toutes sortes d'affaires. Mais Jeff, c'est un gars que j'aime d'amour parce que le premier concessionnaire Chevrolet à Québec que j'ai travaillé, c'est ce concessionnaire-là, chez Cartier, Pontiac-Buick, sur au coin de Pillon, Sainte-Geneviève. Puis lui, ce qu'il faisait, c'était épouvantable. Là, les garagistes, les gars de pièces, les filles de pièces, étaient dehors parce qu'éventuellement, ce conflit-là s'est éternisé 3 ans de temps.
1: Mmh.
0: Pas de service d'un concessionnaire. Pense-y 2 minutes, là. Puis le seul Chrysler à Québec qui marchait, c'était Maison Chrysler parce qu'il n'était pas syndiqué. Ce qu'il y avait, c'était une entente de boutique entre les mécanos pis tout. Fait qu'il y avait un surplus de travail là, man. Fait que moi, je ramassais la manne. Mais la manne! T'as même pas idée comment je ramassais de l'ouvrage. Fait que je suis allé cogner à la porte à Maison Chrysler. J'ai dit, voulez-vous que je vous en fasse, moi, des évaporateurs de caravane? Dans ce temps-là, 2008, 2007, 2008.
1: C'était tout le temps le même problème.
0: Toujours le même trouble. Qui donnait 8 heures de travail, puis à la fin, je faisais ça en 2h30, 3 heures. Fait que j'en faisais 3
1: ben
0: par jour.
1: Amène-les.
0: J'en faisais 3 par jour en sous-traitance. Moi, j'étais parfait. J'avais ajusté mon tarif horaire, c'était super cool. Mais ça a duré 34 mois, ce conflit-là. Puis ça a commencé en février 2013. Puis là, à la fin, il y avait tellement de marde. Moi, je me souviens que chez Auto Collection à Québec, les vieux mécanos vont s'en rappeler, ceux d'aujourd'hui s'en rappellent pas. Mais aller jusqu'à mettre des poignées de clous quand tu passais pour aller chercher tes pièces en tant que garagiste.
1: Ben non.
0: Je m'étais acheté un vieux char, un vieux Hyundai Sonata 2009. Pour aller chercher mes pièces d'un concessionnaire, ben, je recevais des coups de pancarte tu comprends?
1: Calvasse.
0: Oh, ça jouait dur. Non, je te l'ai dit. D'un garage, ça gérait. Ça s'est toujours géré.
1: Je niaisais un peu avec les coups de clé, mais là.
0: Non, c'est pour vrai, là. Moi, je me suis fait taper mon Sonata. Fait qu'à la fin, le syndicat était tellement mal pris avec ça, le syndicat des mécaniciens, qu'il changeait les équipes. Fait que la gang de quartier t'a rendu chez Auto Collection, la gang d'Auto Collection t'a rendu d'un autre concessionnaire. Là, c'était la marde. Hey, ça coûtait cher, ça, ce conflit-là. Pas à peu près. Puis il y a des directeurs qui étaient cadres d'un concessionnaire qui se sont improvisés mécanos puis ils réparaient les chars. Mais bref, j'ai fait la manne. Mais ça, c'est mon histoire avec Maison Chrysler. Ça, c'était le fun au bout. Mais avant Maison Chrysler, il y avait une pub qui disait, puis je l'ai cherché, je ne l'ai pas trouvé aujourd'hui. Avant Maison Chrysler, c'était l'ami Michel. Michel Cloutier, du Grand Charlebourg.

0: faisait sa pub, là, l'espèce de concession qui était un peu plus petite qu'aujourd'hui, puis on vendait du GM.
1: Ah, ouais.
0: Dans ce temps-là, oui, ça a toujours été. Puis moi, ça me rend nostalgique. Là, j'ai appris qu'il allait démolir ma maison Chrysler. Ça me fait de la peine, parce que, écoute, des institutions comme ça, ben ça me fait toujours de la peine. Un concessionnaire que j'ai travaillé aussi, c'était Capital Toyota. Là, on parle de concession d'auto, mais on peut parler de n'importe quelle affaire. C'est ça qu'on va jaser à soir avec les auditeurs. Te souviens-tu de « il y avait quelque chose, puis il n'y en a plus ». Bon, il y en a qui vont me parler de Capital Toyota. Capital Toyota, tu descends Pierre-Bertrand jusqu'au boulevard Amel, tu tournes à droite, il y a un couche-tard. Mais avant ça, c'était un restaurant. Le chic restaurant, la fondue. À l'intérieur, il y avait du tapis Saint-Meur, tapis à terre, il y en avait partout. Ça, il y avait le restaurant La Fondue. Il y avait Capital Toyota, le concessionnaire Toyota, qui était juste à côté quand tu t'en vas vers l'ouest. Puis juste après ça, qu'est-ce qu'il y avait là? Restaurant, le truc, le troc. Non, ouais, le truc, le troc.
1: Le troc, ouais. Le restaurant préféré à Roxane.
0: Oui, ben le... salutations à Roxane. Très drôle. Qui nous a raconté des trips à trois. Là. Moi, j'ai de la misère à croire à ça, mais en tout cas...
1: Bah. Ça a été raconté.
0: Ça se peut qu'il y ait eu des trips dans la jambe du troc. Mais aujourd'hui, ça va peut-être moins arriver parce qu'il y a des caméras partout.
1: Ouais.
0: Puis si Mel Trudel oublie de les fermer, ben on est filmé 24 heures sur 24.
1: On est en live et on le sait pas. D'ailleurs, on est peut-être en live.
0: Exactement.
1: On le sait pas.
0: Donc, il y avait... Puis de l'autre côté de chez Capital Toyota, il y avait un super restaurant. Puis il y en avait un pareil à Place d'Auville, où ce qui est le gros hôtel aujourd'hui. Un restaurant chez Popeye.
1: Un genre de
0: magasin d'hamburgers.
1: Pas la chaîne Popeye's.
0: Popeye, là. Non, pas Popeye's, les suppléments dans l'eau pour être
1: chez-bras. Non, mais Popeye's Orange, les burgers aux États-Unis, là.
0: Oui, ça ressemble un peu à ça. Ouais. On avait notre chaîne à nous.
1: OK.
0: Popeye et Olive avec, okay. Tu comprends, avec une canne de, comment ça s'appelle?
1: D'épinards.
0: D'épinards. Ben oui, c'est ça. Donc, tu sais, c'est ça. À soir, on va s'amuser dans la nostalgie. Pour ceux de Québec, évidemment, ceux de Trois-Rivières, si vous avez quelque chose à raconter, c'est ça, on est deux auditeurs de Trois-Rivières aussi.
1: Ben oui.
0: Mais dans Nostalgie, je sais pas, toi, Louis, y a-tu quelque chose que... Ben, tu vas me parler de l'entre-nous à Val-Belaire?
1: Ouais, non, ouais. J'ai pas... mais moi, c'est bizarre à dire, mais il y avait un bar à Saint-Raymond qui a été détruit. Je devais avoir 17 ans.
0: OK.
1: Mais il se trouve que j'ai peut-être déjà été dans ce bar-là, le même sens, parce que c'était... dégueulasse. Le Courte-Manche à Saint-Raymond.
0: Ah, oh, ouais?
1: Le Courte-Manche.
0: Il était où, lui?
1: Quand tu descends à Côte-Joyeuse, là, c'était... À cette heure, c'est démoli. Mais...
0: Ben, y a un foyer, y a une affaire pour enterrer des morts à côté de chez Tsui?
1: Ouais, non, c'est avant ça.
0: OK. En,
1: c'est vraiment comme tu descends à Côte-Joyeuse, là, il y avait le... Avant, il y avait le Prime Vert au coin qui a brûlé ouais. Il y a longtemps, puis il y a ouais. Un gros terrain vague juste à côté de ça.
0: OK.
1: À cette heure, oui, le Uniprix un petit peu.
0: Ouais,
1: là,
0: la pharmacie, vraiment, ouais.
1: C'était vraiment au coin, là, en face du Sport Expert.
0: Ça, c'était un bar, le Charlemagne.
1: Le Courte-Manche.
0: Le Courte-Manche.
1: Ouais. Et c'était, là... Je veux pas insulter personne en disant ça, mais la meilleure description, c'est un bar de BS.
0: Ah oui? Fait que, fait que ce soir, ça serait vraiment, là, achalandage total tout, là.
1: Ah, ça serait plein à craquer. Puis moi, j'avais comme 14-15 ans.
0: OK. Puis, ça fait pas longtemps, ça fait 10 ans, ça,
1: non, mais je sais, puis j'allais là sans aucun problème, là.
0: Ben, non,
1: jamais,
0: c'est sûr.
1: Je me suis fait carter, puis hey, c'était les shooters à genre 50 cents, ah, mais en 2000, ouais. 2016, là, fait que ça fait pas
0: aujourd'hui,
1: si longtemps.
0: Aujourd'hui, le dernier shooter que j'ai pris, c'est 17$.
1: Puis hey, la table de poule, tous les soirs, il y avait quelque chose qui était renversé dessus, elle était dégueulasse, taché de tout bon sens.
0: Ouais.
1: Ça fumait dans le bar. Moi, je me rappelle avoir fumé du pot à genre 15 ans, à l'intérieur du bar, en jouant aux machines. Là. Je te dis, je vivais
0: ouais.
1: Les années 80 dans cette place-là. Il y avait un hôtel en haut, un genre d'hôtel. Toutes les portes étaient débarrées, tu sais, toutes les chambres, puis c'était dégueulasse, puis il y avait des mythes là-dedans, puis il y avait un globe, pis tu pognais le globe, tu te dévissais, puis t'allais le revisser ailleurs. Pis là, des fois, on montait dans les chambres, puis on se trouvait drôle, mais il n'y avait personne qui couchait là, à part un gars. Pop, il dormait en haut, OK? Puis Pop, la chambre, il se l'est approprié.
0: Okay.
1: C'était rendu sa maison.
0: Son logement.
1: Ouais, carrément.
0: Fait que Pop, il avait sa place.
1: Ah, puis tu faisais pas chier, Pop, là.
0: Non.
1: Il y a personne qui était game d'idée de partir.
0: OK, fait à ce point-là, même pas le propriétaire.
1: Non, Madame Courte-Manche, elle avait vraiment pas les gosses
0: oh
1: d'aller
0: boy,
1: dire
0: le
1: ça.
0: Courte-Manche à Saint-Raymond, si ouais. Je me souviens de ça.
1: C'est
0: drôle
1: des
0: parce
1: drôles
0: que,
1: de souvenirs.
0: Ben oui, il y a plein de souvenirs. Parce que si tu parles de bord de même, à Saint-Émile, on en avait un sur de la colline qui s'appelait Scolo. Parce qu'à Saint-Émile, on va pas chier, on va su.
1: Oui.
0: On va su Barbeau, on va su Colo, on va su Métro,
1: dans
0: on va su Boissonneau, on allait sucer. Saint-Émile, c'est issu, puis regarde, c'est comme ça. On allait sur Colo. Sur Colo, c'était Jean-Marie qui était propriétaire. Jean-Marie, lui, était fin. Colo, là, c'était gros à peu près comme un cabanon 10 par 20. Là, 10 par 20, à peu près gros de même. C'est sur le boulevard de la colline. C'est un relais de motoneige un peu, ou ce qui est aujourd'hui une espèce de petite cabane là, pour traverser de la colline en traversant Wendake. Puis Scolo, lui, il y avait des danseuses.
1: Ah, OK.
0: Mais la danseuse, c'était sa fille.
1: Bon, une entreprise familiale.
0: Vu qu'il n'y avait pas grand place, il y avait un petit bar comme ça, 3-4 tables, puis il y avait un stage. Puis vu qu'il était pas haut, le chalet, ben sa fille m'a tamé au plafond de bout de ce stage. C'est pour se tenir. Un peu comme à Broussard, qui la existe classe. Encore aujourd'hui, mais un oui. Puis là, tu prenais ton skidoo, parce que là, tu allais en prendre une grosse là. Puis après ça, tu prenais ton skido, puis là, il disait, veux-tu faire une danse? Elle est là, là. À soir. Et tu sais, t'as 16 ans, là, 17 ans. Fait que là, tu prenais ton skido, tu traversais au lac Saint-Charles de l'autre bord par la traque.
1: Ouais.
0: Là, on se ramassait sur Félix.
1: Sur Félix.
0: Ouais. Ça, sur Félix, c'était un autre patente, un autre affaire aussi, à peu près pareil, avec des corridors très noirs, exactement. Très noir, puis à Saint-Émile, on avait ce colo, ouais, Félix.
1: Chaque petit village de même avait son trou à rats, là.
0: Quelqu'un me dit, à Cap Santé, Carbo, il y avait Sous-Moderne.
1: Sous-Moderne?
0: Oui, Moderne. C'était un bar de danseuses à côté d'un concessionnaire Ford, fait que le monde se parquait dans le concessionnaire pour aller aux danseuses. À Cap Santé, c'est à 138.
1: Ah, ouais.
0: Ah ben, on allait Sous-Moderne.
1: Intriguant.
0: Oui. Nous autres, à Val-Balère, on avait Modern Plywood, qui est devenu éventuellement... Canac Marquis.
1: Ah,
0: on avait
1: pas
0: Modern Plywood, mais c'est pas tout à fait pareil. Mais au coin industriel Pionze, on avait le bar, le casino. On avait le farfelu. On avait le folichon. On avait le panache en bas de la route d'église.
1: Bon, ça virait plus dans le temps.
0: À Val-Belair, hein? T'avais à peu près 10 bars pour aller t'énerver.
1: À cette heure, Val-Belair.
0: Plus rien. Il y avait un restaurant à bord, la Giboulée aussi, qu'on pouvait aller. Le farfelu, ben, c'était le fun. C'est devenu, à un moment donné, Scarrier, parce qu'on allait Scarrier. C'est une quincaillerie Rona à Val-Belair. Je suis sûr que Jean-Francis se rappelle de ça. C'est dans le hood, pas loin d'où c'est Kitatou, lui-là.
1: Oh,
0: puis
1: ouais.
0: Scarrier, puis à côté, ben, il avait fait une discothèque dans la quincaillerie. Hey, ça brossait en tabarnouche. Fait que là, t'allais te crinquer à l'entre-nous, à Val-Belair. Tu montais Scarrier, puis après ça, ben, t'as retourné à l'entre-nous. Ou t'allais au Chaubard, parce que le Chaubard existait, au coin d'Amel Henri IV.
1: Les années de gloire de Val-Belair.
0: Oui,
1: Val-Belair. Dans le temps qu'il y avait des skidous sur tous les balcons.
0: Ben ça, c'est une rumeur, hein, parce que c'est pas vrai qu'il y avait des skidous sur tous les balcons.
1: Non?
0: Non. C'est-à-dire parti, parce que Val-Belair était en deux. La seigneurie de Bonhomme, c'était en deux parties. T'avais la première partie qui est Saint-Jérôme-Agella, la partie de Sainte-Geneviève à aller à rue Admiral, la rue La Montagne, où c'est que ça se pogne.
1: Okay.
0: Ça, c'est à Saint-Gérard. Au coin de au coin de la route de l'église, la montagne, t'avais une caisse populaire, un petit centre d'achat, t'avais tout là. Tout était parfait. Puis après ça, en haut, c'était à Val-Saint-Michel, à partir de la traque, en montant, où est-ce qu'il y avait la piste de course, là, exactement là, où est-ce qu'il y a une piste cyclable aujourd'hui, corridor des cheminots.
1: Ouais.
0: Ben, t'avais la piste de course, tu montais un petit peu, t'avais Original Snack Bar, qui était un petit peu plus bas. Puis t'as toujours eu Patate Plus, qui était là aussi, mais pas gros de même, mais t'avais Patate Plus aussi. Val-Belair, fait que là, puis entre les deux, parce qu'il n'y avait pas d'Henri IV. Henri IV, là, ça a été bâti après les débuts des années 80. Henri IV arrêtait à Sainte-Geneviève.
1: Hein?
0: Puis là, tu sortais à Sainte-Geneviève, tu commençais à monter Courcelette, qui est le boulevard Pionze, jusqu'à la base militaire en haut. Fait que c'est évident là, que les militaires, quand ils redescendaient, ben ils s'accrochaient les pieds en quelque part. Là.
1: Ben oui.
0: C'est sûr, sûr, sûr. Fait que là, t'avais du choix. T'avais ce farfelu, t'avais l'entre-nous, tu pourrais aller faire une danse à 10. Tu t'avais tout ce que tu voulais, là. Puis à la fin, t'avais faim, tu mangeais une bonne poutine chez Original Snack Bar.
1: Wow! Je pensais pas que ça avait déjà été cool, Val-Belair.
0: Ça a déjà été cool. Puis il y avait plein de chalets, là, de maisons, tout croche, n'importe comment. Puis oui, c'est vrai qu'on parquait le skidoo, puis on le laissait là tout l'été. Mais il y en a encore aujourd'hui. Tu te promènes dans des vieux quartiers, puis il y a encore des skidoo tout l'été, là, dehors, là. T'sais, c'est pas parce que tu parquais ton skidoo sur la galerie, c'est parce que. Ça traînait. C'était le Festival des bancs de char. Mais le maire Claude Beaudoin de l'époque, qui était de Val-Belair avant les fusions, Claude Beaudoin, lui a mis de l'ordre à Val-Belair. Lui, il a fait de l'ordre. T'sais, il a enlevé toutes les cours à scrap. Il y avait des cours à scrap, il y en avait partout. Régent Talbot en avait une. Où ce qui est le Patate Plus, là, dans cette rue-là, il y avait une cour à scrap là.
1: Oui.
0: T'avais, comment est-ce qu'il s'appelait, là, sur industriel, où ce qui est le AEW puis le Power Center qui est là avec le Saint-Hubert.
1: Oui.
0: Il y avait trois cours à scrap d'un côté de l'autre, là. Les chars empilés sur le bord d'industriel. Parce que où est-ce qu'il y a le Saint-Hubert, c'était une salaison, ça s'appelait Saut d'or. On faisait du jambon, là. Je me suis fait engager là, moi.
1: Ah, ouais.
0: Ouais. On abattait des cochons, puis on coupait ça en quartier. Ça, c'était standard.
1: Bon.
0: Ben, ça, il en sent là. Qu'est-ce que je te dis? C'était le même. C'est Val-Balaire, là, c'est ça. C'était une belle ville. Regarde, on va prendre des lignes, on en a plein. La nostalgie, êtes-vous triste de quelque chose? Allô, Radio X?
2: Ah oui, salut, Carbo.
0: Comment ça va?
2: Pas pire, toi, oui. Moi, j'ai deux choses que je suis triste, puis je veux te faire une prédiction de la maison d'Ad Chrysler.
0: T'es un peu, là. C'est qui parle, là? C'est Sylvain?
2: C'est Pat.
0: Ah, c'est Pat!
3: Oui. Mesdames, messieurs, s'il vous plaît.
4: Et patati.
3: S'il vous plaît.
0: Bon, ça va, Pat?
2: Ben, pas pire, toi.
0: Ben oui, deux en deux.
2: Good, good. Hey, Carbo, moi, les deux affaires qui me rendent un peu nostalgique, OK?
0: Oui.
2: J'ai tombé sur un cadre que j'avais fait laminer où je m'étais présenté dans Portneuf, OK? Puis quoi-le pas, sais-tu combien j'avais eu de votes cette fois-là?
0: 4.
2: Non, 1197, j'ai eu 5% des votes. Pour un gars qui est pas ben bon, j'étais populaire.
0: J'ai jamais dit que t'étais pas bon.
1: 5%.
0: Non, mais après, j'ai juste dit que t'étais plat.
1: Tu l'avais quasiment.
2: Ouais, c'est ça, puis l'autre affaire, ce que je voulais te dire.
0: Ouais, moi, je te parle de la nostalgie des endroits, pas les nostalgies des affaires plates.
2: Ben, toutes sortes d'affaires. Non, mais quand même, comme l'autre affaire qui me rend nostalgique, c'est de voir qu'aujourd'hui, quand les gens, tu sais, quand ils chiolent contre le tramway, quand on allait à l'hôtel municipal avec la lit à l'époque, là, c'était plein à craquer. Il y avait même des fois des gens dehors. Ça, je suis très nostalgique de ça. Puis je me dis, aujourd'hui, tu sais, comme je suis allé à la réunion d'arrondissement la semaine passée, jeudi passé, il y avait 3 personnes avec moi, 4. Écoute, si on veut que ça change, il faut s'impliquer. T'es d'accord avec moi?
0: Ben oui, mais là, je parlais de la nostalgie. Là, t'es en train d'essayer de me crosser avec tes affaires de politique.
2: Puis je te fais une pronostic pour la maison Dodge Chrysler. Qu'est-ce qu'ils vont faire avec ça?
0: Des condos.
2: Non, un Jack Lecoq, Poulet Rouge, puis Salvatore.
0: Là, lâche et abattiez l'eau tranquille. Hey, salut, Pat! Hey,
2: salut, bonsoir!
0: Bye, bonsoir! Il a pas compris de quoi
1: pas à tout.
0: Bon. Là, ce qu'on veut, c'est de la nostalgie. Regarde, j'ai Alexandre qui dit « Hey, l'autodrome Val-Bélair, ça, c'était cool. » Ben, l'autodrome Val-Bélair, parle-en. On travaillait tout le samedi parce qu'on déplaçait des pneus pour faire une piste de kart. Puis le soir, le samedi, là, on redéplaçait tous ces pneus-là pour la fameuse course de stock car à Val-Bélair. Puis souvent, les fins de semaine, on avait les cascadeurs Canadian Tire qui faisaient des cascades avec le char, roulaient sur deux roues avec un Fox Body 78. Où se fonçait dedans, là, d'une course en 8 incroyable, là. Fait que nous, on roulait des pneus toute la suffie de journée pour une soirée dans le fin fond d'une estrade dans le coin, prend pas de place. C'était ça, l'estrade est en béton. Hein. C'est une grosse estrade de béton, là, t'as tombé à Balère. Nous autres, il y avait des carcasses de char dans le bois, là. Christy, que j'en regrette ça aujourd'hui. Parce que je me souviens d'avoir sauté à pieds joints sur le top d'un Chevel 72 avec un 454. Je me rappellerai encore, je sautais dessus à pieds joints. Mais écoute, c'est ça. C'est d'autres temps.
1: Tu serais riche.
0: Il y a des maisons de bâtis là-dessus aujourd'hui.
1: Penses-tu qu'il y a encore des...
0: Enterrés, sûr et certain.
1: On déterre un peu.
0: À ce jour, OK, je sais où ce que j'en ai enterré des chars. Là, tu comprends, je l'ai fait. Là, j'ai enterré de l'huile, j'ai enterré des pneus. Je suis pas gêné de le dire. C'est mes boss qui le faisaient. Tu comprends? Sur le boulevard de la Colline, j'ai à peu près 4500 pneus, moteurs, carcasses, tank à gaz enterrés là. Je peux te montrer c'est où, puis creuse, puis tu vas le trouver. À Val-Bélair, au coin de la 52e rue, la rue Holt aujourd'hui, l'autre bord de la rue, il y a une piste cyclable, ça s'en va vers Val-Cartier. Puis Henri IV se rejoint à Pionze, juste un petit peu au sud, peut-être un 600 pieds. Je peux te montrer à peu près 500 chars d'enterrés là. Ils sont encore là. Je suis allé il n'y a pas longtemps, je cherchais un morceau de chrome sur un char, puis je me souvenais, parce que c'était une dompe, évidemment.
1: Tu te souviens de l'avoir enterré là?
0: Non, je me souvenais d'avoir joué dans la carcasse de ce char-là. Puis effectivement, ils sont encore là, mais c'est tout pourri en fumier.
1: Il n'y a plus de chrome.
0: Mais avant, à Québec, on enterrait tout. C'était de même partout. Donc, on mettait des chars, des tanks à gaz, de la vieille huile, l'huile usée.
1: Tu le vois pas, ça existe pas.
0: Ça existe pas. Ou tu mettais ça subtilement dans la rivière. On continue avec la nostalgie, parce que oui, ça fait partie de la nostalgie de autre temps, autre mœurs. Allô, Radio X?
1: Des chars.
5: Oui.
0: Comment ça va?
5: Ça va bien.
0: Hey, Gaétan, tu nous as pas appelé hier pour les salutations? Les salutations d'usage. Tu nous écoutais pas?
5: Oh, j'écoute de temps en temps, mais là, c'est parce que ma conjointe, elle va pas très bien,
0: Au
5: santé.
0: Bon.
5: En tout cas, bon. Je commencerai pas à raconter toute l'histoire.
0: Non, mais moi, ce que je suis content de savoir, c'est que tu t'en occupes.
5: Ah, ça, c'est sûr.
0: J'aime pas mal mieux que tu t'occupes de ta blonde que tu m'écoutes, je te dirais.
5: Ah, je te veux, oui. Et, tu parlais de l'ami Michel, OK?
0: Oui, à Charlebourg.
5: Bon, ouais, Caroline. En 79, avec mon beau-père, on est allé acheter un Monte Carlo, là, avec un 305 dedans, tu connais ça?
0: Oui, c'était un beau char, puis c'était le nouveau body, là, à partir de 78, ils ont fait un nouveau body.
5: Ah, c'était beau, ça. Puis, sais-tu, c'était quoi, là, quel âge t'avais dans ce temps-là?
0: En 79, 10 ans.
5: Ah, sais-tu, c'était quoi, la pub?
0: Ben, c'était l'ami Michel du Grand Charlebourg, mais voilà.
5: Non. Non? Il disait, 69, 69, y crois-tu?
0: Ah ouais.
5: Tu viens pas de ça?
0: Oui, ça me dit quoi, ça?
5: Oui, ouais. Il disait ça.
0: Ouais.
5: Parce que lui, en premier, il était à Saint-Agapi. Puis ça marchait trop fort. Je veux dire, tu sais, là, les autres, ils ont mis de la pression. Ils ont dit, faut que tu partes. Il a commencé à Saint-Agapi. Lui. Fait que là, après ça, il s'est ramassé à Charlevoix. Mais sa façon de présenter la patente, c'était ça.
0: Mais il faisait tout ça dans ce temps-là, Gaétan. T'en souviens-tu d'un gars qui vendait de l'électronique qui s'appelait Bédard Louis? Oh là là!
5: Ben oui!
0: Il faisait tout ça. Les propriétaires se gênaient pas. Aujourd'hui, on en a de certains propriétaires qui font leur pub eux-mêmes, mais ça frise quasiment le ridicule. Mais dans ce temps-là, c'était populaire de faire ça, puis c'était gagnant de faire ça.
5: Oui, Bédard Louis, c'est-tu l'affaire de celui-là qui annonçait les Nordiques quand on allait voir les games des Nordiques? C'est-tu lui qui disait de Gravel, il disait des ampoules. De
0: oui, c'est ampoules. Jean Gravel. Souriez, la vie est belle avec Jean Gravel.
5: Ah oui, mais ce jour-là, dans le temps... Là,
0: chez Boiteau Luminaire, de bonnes ampoules.
5: Oui, c'est ça. Mais ça revient à l'ami Michel. Michel Cloutier, son nom.
0: Michel Cloutier, exactement.
5: Il en a vendu des chars, mon ami. C'était ça. 69, 69, et quoi-tu? Puis là, ça poignait. Hey, je te jure, là, nous autres, on restait à Lévis. Puis le monde de Lévis traversait acheter à Charlevoix. Il y avait les meilleurs prix. Puis tu sais, le gars, il était open. Tu pouvais le rencontrer. Mais je me souviens, en tout cas, le Monte Carlo, là, maudit que c'était un beau char. Le 79, il était plus beau que le 78.
0: Ah, ouais, ben 78, 79, il était rapetissé. Il était beaucoup plus petit.
5: Ah, t'es beau, t'es un beau modèle,
0: hein? En 80, il est devenu 4 lumières. En avant, il était un peu moins beau. Quoi qu'il avait la même carrosserie aussi. Mais c'était des beaux chars. Il y avait des 267, des 231 puis des 305 dans ces guenilles-là.
5: Exact. Le beau-père, c'est ça. Il y avait le 305.
0: L'ami Michel est de notre bord.
5: Oui, puis aussi dans les nostalgies, s'il y en a de la Rive-Sud qui écoutent, un bar mythique de la Rive-Sud à Saint-Romuald, c'était le Britannia.
0: Oh, le Britannia.
5: Ouais,
0: moi, j'ai été au cabaret du Pont Frontenac. C'était-tu le même?
5: Non, non. Que le Pont Frontenac, c'est quoi? Ben, en tout cas, avant d'arriver à Saint-Nicolas.
0: Première fois de ma vie que je vois d'un bar là, de danseuse, là, je vois là, la madame, elle m'a fait une fellation en rentrant.
5: Ben oui, c'est ça. Puis,
0: la barnouche, bravo.
1: Bel accueil.
5: Puis il y a un de mes chums qui travaillait avec moi quand j'étais cuisinier, mais lui, c'était moi, le concierge à la brosserie. Et il poignait pas avec les filles, tout ça. Fait qu'un soir, on s'en va là-bas. Et il commence à virer une brosse, puis il buvait pas mal, le gars. Fait qu'il dit, je m'envoie dans... Puis il bégayait, je m'envoie danser avec une noire. Fait que j'ai dit, Christian, qu'est-ce que tu fais là? Il part, il s'en va danser, il revient. Quand il est revenu, elle lascar le poignet, a allumé les lumières. Quand il avait la face de la fille, il y avait des placards vers d'autres dans la face, sur la fille. Là, j'ai dit... Oui, Christian, pour moi, il t'a mal tombé. C'était, en tout cas, ah, des affaires de même. Mais le Britannia, ben là, c'était une institution. On allait au voilier à Saint-Romuald, qui avait beaucoup de monde. Après ça, il y avait une couple de places comme ça. Mais tout le monde finissait la soirée au Brit. Au Brit, là, la bière était une et demie en 79-80. Une et demie, la grosse. Il y avait du monde là en sacrifice.
0: Ah ouais, hein? Ça rappelle des beaux souvenirs, c'est une belle nostalgie.
5: T'as jamais connu ça, toi?
0: Non, Britannia, ça me dit quelque chose, mais j'ai pas été là. Non, c'était pas mon spot. Là.
5: Non.
0: Moi, j'étais plus à Rive-Nord, là, quand même. Là.
5: Ben, aussi, moi, c'est à Rive-Nord, une place que j'allais, puis j'ai fait un peu de musique, là, c'était au bord du zoo.
0: Puis, au bord du zoo, oui. Au bord du zoo, il existe encore. À cette heure,
5: ouais,
0: c'est
5: moi,
0: 2.0, là. On est rendu là.
5: Bon, mais moi, quand j'ai joué la musique là, c'était en 79. Puis le gars qu'on le surnommait Bidou, celui qui était propriétaire du bar, Louis de Sedou aujourd'hui. Mais tu sais, c'est c'est des belles années, puis des affaires, puis c'est comme la broussaille, puis c'est patente, là, c'était...
0: Ben c'est ça, il y en avait pour tous les goûts. Hey, merci, Gaétan.
5: Ben, bonne soirée
0: salut,
5: à vous autres.
0: Salut, bye, salut. Toi, ton amoureuse,
5: salut.
0: Là.
5: Oui, merci, salut
0: bye.
5: À vous autres.
0: Bye. Un petit bar en dessous des deux ponts, ouais, c'était ça, le pont Frontenac. Là, aujourd'hui, il n'y a plus rien. Là. Je pense qu'il y a un tas de terre, là. Ça fait des années. Là, ouais. En dessous du pont de Québec, il était drette, là. Quelqu'un me parle du bar Hors-Saint-Ville. Ça existe encore, ça, la BO, là, le bar Hors-Saint-Ville. Mais c'est rendu une bourbouffe.
1: Ah!
0: Sur Henri Bourassa.
1: Je pensais que c'était des gars en dedans qui se passent de la bouse par les drones.
0: Non. Il y a quelqu'un qui me dit qu'il est allé chercher de la poudre dans un bar sur la rue de la Faune. Où est-ce qu'il est le poste de police aujourd'hui en billet?
1: Ah.
0: Puis je me souviens qu'il y avait un bar là. Mais il faut falloir que je parle à mes vieux. Mes vieux, ouais. On va aller. On a-tu le temps? Ouais. Dernier appel avant la pause?
1: On peut.
0: Allons-y dans la nostalgie. Allô, Radio X?
4: Ouais, salut les gars.
0: Comment ça va?
4: Hey, ça va super bien, mais. Tabarnouche, tu me replonges dans des souvenirs, mon ami. Là.
0: T'en souviens-tu du bord au coin sur Perle-Lièvre, pas loin du Vallon?
4: Oui, oui, mais check bien. Là. Premièrement, tantôt, là, quand tu as parlé du Popeye Burger,
0: ouais.
4: Ça a été une de mes premières jobs.
0: Ah oui?
4: Oui, mais j'ai pas fait long. Heureusement, il n'y avait pas les photos, là, il n'y avait pas trop dans ce temps-là, parce que je suis bien content de ne pas avoir de photos de cette époque-là, finalement. Parce que si tu te rappelles là, notre accoutrement, là, c'était très
0: chic. C'était
4: le petit chapeau rond.
0: Exactement. Comme une espèce de béret de matelot.
4: Oui. Puis là, ben là, depuis tantôt que tu parles de Val-Balaire, tu sais, puis moi, là, j'ai resté là un bon petit bout. Puis bon, ben, là, entre nous, là, j'ai pas trop de souvenirs. Je m'en rappelle plus. J'ai comme oublié beaucoup. Mais le farfelu, par exemple, hey, ça, il t'avait des méchants bons shows rock là-dedans.
0: Ben oui, quand tu rentrais là, c'était noir comme le poil quand tu rentrais
4: là,
0: avec les black lights. Ah oui, ça brossait, c'était le fun, ça.
4: Louis, il aurait capoté à cette époque-là aussi parce que c'était toutes aussi les guerres des familles. Hein.
0: Ben oui.
4: Hey, ça se tapait dans la rue avec les polices, là.
0: Ben oui, absolument. Hey, la rue Castor avait le bel air, là. Si tu passais pas là, si Babu Lépine n'était pas là, là. S'il était là, là, tu passais pas là, là. Il n'y a personne qui allait virer sa rue Castor avait le bel air dans le temps, là.
4: Non.
0: Les Belle-Mort, la gang Belle-Mort aussi, c'était pareil.
4: Même, là, les filles, des fois, dans les familles, là, les filles sortaient dans la rue pour se battre avec les polices, là.
0: Ben oui.
4: C'est aisé.
0: Mais dans ce temps-là, avait le bel air, on avait la Sûreté du Québec.
4: Oui, exact.
0: Avec un 12 tronçonné, bolté dans le char, rappelle.
4: Puis aussi, on avait les autobus du pont.
0: Ben oui.
4: On avait le droit de fumer dedans.
0: Les autobus du pont, ouais, toutes des 35 pieds, des vieilles GM avec des deux temps, des 6V71, les moteurs. Puis ça, tu pouvais voyager à Val-Balaire, mais dès que tu arrivais à Sainte-Geneviève, tu pouvais plus. Il fallait que tu débarques au Terminus Les Saules ou à Saint-Roch.
4: Puis là,
0: tu remontais avec l'autobus juste pour voyager à Val-Balaire. Il y avait une entente non écrite. L'autre jour, je me promenais sur Pionce, puis j'ai vu encore une pancarte de Dupont. L'autobus Dupont qui était là.
4: Tabarnouche. Ouais. Mais c'est ça, mais hey, juste pour faire une histoire courte. tantôt, tu parlais. Bon, moi, là, à l'époque, à Val-Balaire, okay, je faisais de la disco mobile.
0: Ah oui?
4: Oui. Puis là, à un moment
0: c'est-tu
4: donné...
0: C'est-tu Ali, ton nom de famille?
4: Ali.
0: Ali, c'est toi, hein?
4: Oui, c'est moi.
0: Bon, toi, là...
4: Oui.
0: T'es déjà venu dans un magasin de bicycle à pédale sur le boulevard Valcartier à Loretteville en avant de SM Sport.
4: Ben, oui, tu sais quoi? Parce que j'ai travaillé pour... le monsieur qui avait ça, là, monsieur Marin, là...
0: Oui.
4: Bon, ben, j'ai travaillé pour lui, mais c'est à rue Magloire.
0: OK. Oui, je me souviens. Je te connais très bien.
4: Ouais, ah ben c'est toi.
0: Tu connais Charles Saint-Louis?
4: Ben oui.
0: Bon, ben lui, c'est le beau-père de Jean-Francis Blais.
4: Seigneur!
0: Puis toi, t'avais déjà resté sur la rue Lapierre à Saint-Émile. Là, ils sont en train de faire des retours.
4: Ben, tabarnouche! Aïe, imagine!
0: Mon éti, j'ai reconnu ton doigt. Tu faisais des remotes pour faire de la radio dans le temps.
4: Oui, exact. Puis, mais check bien l'anecdote, OK? Tu vas rire en tabarnouche. Moi, là, je suis jeune, puis j'étais un peu naïf, puis je connais pas grand-chose, tu sais. Bon, Val-Balaire, tu sais, c'est pas... Bon. Fait que là, un moment donné, tu sais, je vois une annonce dans le journal, puis je restais dans Saint-Roch. J'étais parti de Val-Balaire, tu sais. Puis je vois une annonce dans le journal, ils cherchaient un disque jockey. Puis là, ben, moi, je vais, tu sais, je vais appliquer là. Puis, hey, là, je capotais, il y avait la foule équipe, là, tu sais, les grosses tables tournantes, puis toute l'équipe.
0: Ah ben oui.
4: Fait que là, j'avais du fun.
0: Il y avait ça dans ce temps-là, dans Nostalgie.
4: Ouais, mais check bank. C'était dans l'après-midi, tu sais. Fait que là, moi, je m'en vais voir ça, puis je check. Bon, ben, c'est un monsieur âgé, puis une madame âgée qui avait ça, puis. Fait qu'il m'engage. Je commence le soir même, tu sais. Là, un moment donné, j'étais là dans le bar, puis. Il n'y avait pas de fille. Voyons.
0: Ah, t'es allé travailler dans un borguier?
4: Ben là, hey, j'étais au Liberace. Mais moi, je le savais-tu, c'était qui ça, ce gars-là, Liberace? Je connaissais pas ça.
0: Ça, c'est drôle. Ben, crime, ça peut être bien plus payant, pas... ça.
4: Ouais, mais non, j'ai pas fini la soirée, là, oublie ça.
0: Ah,
4: non, j'ai pas fini la soirée, là. Mais c'est ça, mais c'était juste drôle. De
0: ah, pis, c'est vraiment.
4: Hey, mais Pat, là.
0: Oui.
4: Il est tannant, pareil avec la
0: police. Non, il est pas tannant. Pat, c'est parce qu'il est passionné.
4: Oui,
0: ben, hey, ben, merci d'avoir appelé parce que là, il faut que j'en aille en pause.
4: C'est vraiment le fun.
0: Hey, c'est salut. Drôle, en tabarouette. On retrouve des vieux chums.
4: Ouais,
0: bye.
4: Salut.
0: Merci. Bye. On va faire une mini pause. Gardez vos circuits parce que les lignes sont bien pleines. On a beaucoup de nostalgie par texto. Et, ben, on revient, ce sera pas long.
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0: vraiment, c'est le fun. Merci à Daniel qui nous a texté. Bruno, Marcel Maranda. Non, je suis allé chercher l'avis de décès de Michel Poutier. Il est vraiment décédé au mois de juin cette année.
1: Ah oh!
0: Ouais. Un gars qui, honnêtement, a fait beaucoup dans le monde de l'automobile. À 90 ans, à Maison Michel Sarrazin, quand même beaucoup. Il a marqué du secteur de l'automobile de la région de Lévis et de Québec pendant des décennies, notamment à la tête de sa concession avant sa fermeture de la restructuration de General Motors en 2009. Donc, ben oui, l'ami Michel. Voilà, on en jase, c'est le fun. On retourne sur les circuits, Louis, parce que c'est la nostalgie. On se fait raconter des histoires. Hein?
2: Oui, monsieur.
0: C'est le fun. Allô, Radio X?
3: Oui, allô.
0: Comment ça va?
3: Vas-tu bien, toi?
0: Ben oui, oui, numéro un.
3: Oui, je parlais de Michel, là.
0: Oui.
3: Il était à Bessotel, ici, hein, maintenant, il faisait l'annonce pour Honda.
0: Ben oui, Franck et Michel?
3: En 2019.
0: Oui.
3: Il y a un gars qui a appelé, là, j'écoutais ça.
0: Ben oui, ça nous rappelle des bons souvenirs.
3: Ah, ben moi, je travaillais chez Honda.
0: Ah, ouais.
3: Il vit.
0: Oui.
3: Puis là, je voyais ça dans le temps, là, en tout cas, l'annonce, il disait, ouvrez pas le capot aux inconnus.
0: Oui, oui, ça me dit quoi? Oui, c'était drôle, oui, oui.
3: C'est drôle, hein?
0: Ouais, c'est vraiment drôle. Ben oui, c'est vrai.
3: Okay. Puis, Carbo, en même temps, je te lis le 25-26 juillet pour te voir.
0: Ah, je n'étais pas là.
3: Je pas allé.
0: J'étais au fait de la famille.
3: OK.
0: Oui, c'est ça. J'étais au fait de la famille. J'ai animé les fêtes de la famille cette année.
3: OK. Puis, tu parlais de restaurant La Fondue, sur le coin, à Pierre-Bertin, tout ça, là?
0: Oui, oui.
3: C'est ça, j'y allais dans ce temps-là, il y avait un Toyota à côté, justement.
0: Ah oui, exactement. C'est la capitale Toyota qui est devenue boulevard Toyota 1889. Par la suite. Oui. Les années 80. Oui, exactement.
3: Oui, je sais que j'y allais dans ce temps-là.
0: Ah ben, merci d'avoir appelé.
3: On va aller le voir, mais ça donne, je suis allé à ton petit garage.
0: Ah
3: oui. Je t'avais avec ma blonde, je t'avais appelé une fois cet été. Je t'avais dit qu'elle disait
0: que
3: t'avais une belle voix, là.
0: Ah ouais, ah ouais. Hein. Elle trouve-tu encore ça?
3: Hein?
0: Elle trouve-tu encore ça que j'ai une belle voix?
3: Je pense que oui.
0: Ah
3: oui,
0: bon, ben c'est parfait.
4: Carbo, tu as une voix qui part.
0: Ah bon, ben c'est le fun, ça. Ben merci de nous écouter.
3: Bon, pas pour rien.
0: Salut.
4: Salut, on va vous voir, OK?
0: Bye.
4: Bye.
0: Bye. Bonne soirée. On va aller sur la 4. Allô, Radio X?
5: Oui, allô?
0: Comment ça va?
5: Ça va bien, Carbo?
0: Ben oui, je t'écoute.
5: Oui, hey, même moi, je me rappelle de l'ami Michel, ça m'annonce quand il était à Saint-Agapi.
0: Oui, ça, c'est ça. Il a commencé comme là.
5: Bye. L'ami Michel à Saint-Agapi, c'est lui.
0: Oui.
5: Après ça, quand il est tombé, il a demandé juste pour voir Henri Boisson, il y avait un pédaleur qui vendait de l'électronique, NO électronique. Puis lui, il disait en face de l'ami Michel.
0: Ah! C'était facile à trouver.
5: Oui, mais c'est parce que c'était pas vrai, parce que c'était mon oncle qui était en face, il y avait un salon de tonte, M. Whisky, dans le temps.
0: Ah, ouais. Ah, c'est drôle, ouais. Ça.
5: Fait que, non, c'était des petits souvenirs.
0: Mais toi, tu me rappelles des souvenirs, parce que tu te souviens que avant on avait des réparateurs de TV quasiment dans tous les villages.
5: Oui.
0: On avait
5: ouais,
0: ça.
5: Oui, mais c'était de déplacer la TV dans le temps.
0: Ben oui, mais il y en a qui se déplaçaient dans les maisons pour réparer les TV. Mon beau-père faisait ben, oui, ça, Jean-Paul, les TV.
5: Les lampes avec les lampes pis tout, là.
0: Ben oui, il changeait les lampes dedans, puis il ajustait l'horizontal puis le vertical, puis on te donnait un coup de poing sur le dessus de la TV, puis ça repartait.
5: Un coup de poing, ça a le top. Mais moi, mon frère a travaillé au Moapika dans le parc des Laurentides,
0: là. Ouais, ça, c'est la base militaire.
5: Ouais, le radar qu'il y avait en haut, là,
0: ouais.
5: C'est un radar à lampes.
0: Ah oh, oui, hein, ça doit être. Ben oui, ça allait avec cette technologie-là.
5: Hey, mon frère commandait des lampes, une avait 35 000 piastres. C'était dans un baril, il fallait pas que tu y touches pour mettre de graisse dessus.
0: Ah, hey, imagine, hein? Aujourd'hui, ces lampes-là ont toutes été transistorisées. Ils sont toutes rendues des transistors.
5: Puis ça fuck les chars.
0: Ah, ben merci d'avoir appelé.
5: Hey, Carbo.
0: Bye.
2: Salut.
0: J'ai quelqu'un qui me parle des restaurants Marie-Antoinette. Ça, je sais pas si tu te souviens de ça.
2: Non, je l'ai déjà entendu parler.
0: Il y en a encore quelques-uns. Au coin de Delilah... Puis Première Avenue, c'est un restaurant Mike's, mais dans ce temps-là, c'était un Marie-Antoinette. T'en avais un là. T'en avais un sur Laurier, ici. Puis quand t'allais manger un tom-pouce sur Marie-Antoinette, ben t'avais toujours un bonhomme qui jouait de l'orgue. Je me souviens de Marc Legrand qui jouait de l'orgue. Marc Legrand, il avait des magasins de musique, lui, à Place Laurier. Puis il venait jouer, là, Marc Legrand, de l'orgue à Hammond dans le temps, là, tu sais, pour passer une belle soirée. Puis dans le temps, la radio... On écoutait la radio quand on était jeune. Il y avait le Zoo du 93 avec Levez, Gilles Parent puis tout ça. Puis il y avait Julien Raisin. Lui, il imitait Marc Legrand qui jouait dans Marie-Antoinette de la musique. C'est très, très drôle.
2: Tabarouette.
0: Ouais, ça rappelle des souvenirs.
2: Très recherché.
0: Ah ouais, ça rappelle des souvenirs. Allô, Radio X?
1: Hey, salut, Carbo, comment ça va?
0: Ça va bien, toi?
1: Ah, ça va quand même pas pire. Dans la nostalgie, tantôt, quand t'as parlé du Popeye, ça m'a flashé quand j'étais petit cul avec mon père. C'était la petite run. On allait manger au Popeye. Après ça, on allait se prendre une crème glacée au Bobile.
0: Au Bobile? Oui, puis, le Bobile qui était sur Amel, mais plus dans l'Est, là, en s'en allant vers le cimetière Saint-Charles.
1: Ouais, ben, où est-ce qu'il y a des M à faire,
0: c'est
1: là?
0: C'est ça, exactement.
1: Quand il a acheté le truc des bateaux, ben, c'est en tout cas, bref. Puis après ça, avec la crème glacée, on allait finir ça à Faune domestique.
0: Ah.
1: Voir les aquariums avec le
0: Le singe fond, qui là. Se crossait tout le temps, là, dans la fenêtre, tout le temps. T'en souviens-tu de ça, le singe qu'il y avait là?
1: Oui.
0: Oscar, si je me trompe pas, il s'appelait Oscar. C'était beau, la faune domestique. C'était une animalerie comme t'auras jamais vu, Louis. C'était un gros, gros magasin d'animaux. Puis t'avais des vedettes là-dedans. Puis évidemment, t'avais tous les oiseaux, tous les poissons que tu voulais. Il y avait même comme un tunnel, tu te promenais. C'était hot, là. C'était un vrai.
1: Ah, c'était vraiment hot. Le petit pont, où est-ce que quand t'allais dans le fond, les aquariums.
0: Eugène, le singe. Il s'appelait Eugène.
1: Puis, c'est ça, t'avais tous les murs en rond ben plein d'aquariums, puis hey, c'était beau, ça, fait que ça, c'était mon petit souvenir nostalgie de l'époque.
0: C'est très drôle.
1: Yes.
0: Merci d'avoir appelé. Ouais, c'est Julien Raisin. C'est-tu ça que j'ai dit, Julien Raisin, qui jouait de l'orgue? Ouais, il me semble que oui. Mais c'est quand même drôle. Carl Bellat, du Lavoto-Rendez-vous, lui a des souvenirs au Marais Antoinette, qui est rendu, Marais Antoinette Laurier, s'est rendu le Cosmos aujourd'hui.
2: Ah!
0: Puis, t'en as un, Saint-Anne-de-Beaupré. Mais c'est fait que ma bave. À Saint-Anne-de-Beaupré, c'est le Marie-Beaupré. C'était un Marie-Antoinette aussi.
2: Ah.
0: Qui est changé aujourd'hui. Mais les madames, là, il y avait tout à bout d'âge, là, qui travaillaient là, là. C'est des serveuses de carrière, là, les serveuses de tarte aux pommes. Ils passaient 35 ans à servir là, dans ces restaurants-là. Là.
2: Connaissaient le monde.
0: C'est un restaurant familial un peu comme dans le restaurant Suzaleur.
2: Okay.
0: Parce que Suzaleur ou Sucyre, il y avait des restaurants.
2: Oui, ben oui.
0: C'est ça. Ben, c'était un peu la même affaire. Fait qu'une entrée du copeau avec un pain en un petit
2: bout. La grosse base.
0: C'est ça, la grosse base. Un steak haché, puis des fois un jello pour dessert, ça c'était bon. Ah ben sinon, un Christy de pudding au chômeur, j'ai pas assez proche de sacré. Un pudding au chômeur, ça c'était, regarde, tu mangeais ça, puis tout le monde t'a bien plein, tout le monde t'a heureux. Aïe, aïe, des beaux souvenirs. Allô, Radio X?
6: Oui, salut.
0: Oui, comment ça va?
6: Très bien. Le bar Harlequin, ça rue Saint-Jean.
0: Oui, ça, l'Harlequin, c'est un bar de rock and roll pas mal. C'était. Moi, j'ai adoré cette place-là. C'était pour écouter.
6: J'ai été disjockey, là.
0: T'es sérieux? Fait que tu faisais du virer du Metallica, du Maiden.
6: Oui, puis c'est moi qui ai beauté TV parce que là, c'était. C'était le switch, là. Une musique plus arrivée en ondes.
0: Ouais. Ouais.
6: Fait que là, tu faisais virer des vinyles, t'avais des images. Fait que là, tu conseilles ta piste de danse à cause des demoiselles dans les vidéos.
0: Ah ouais, ça rappelle des bois. Ça, l'Harlequin, il était en bas du vendredi 13 sur Saint-Jean.
6: Il était à la même hauteur. C'était 18 rue Saint-Jean, vendredi 13.
0: Ouais.
6: Puis en face du bistrot, t'avais l'Harlequin.
0: C'est drette ça, ouais, drette ça. Ah ben, fait que toi, vous avez été DJ là, vous.
6: Café Campus à Sainte-Foy.
0: Aussi. Vous avez été DJ là, à Harlequin.
6: Oui. C'est moi qui ai mis la première vidéo, Billy Idol, Eyes Without a Face.
0: Ah, c'est des bons souvenirs, ça.
6: J'étais mon gars, là, parce que, tu sais, des fois, comme Game Jeu sans frontières de Peter Gabriel, elle sautait de l'estimable. je faisais jouer le vinyle en post-synchronisation.
0: Ah, ouais.
6: Oui. Puis,
0: ça, c'est de la nostalgie.
6: Ben, de la nostalgie agréable.
0: Ben oui.
6: Tu sais, puis le Saint-Charles, c'est la première avenue.
0: Ouais, ça aussi, ça brassait, là.
6: Ça brassait.
0: Il y a eu des claques à gueule qui se sont donnés là, dehors du
6: bar. Ah, il y a des coups de couteau. C'était malheureusement l'avènement de la gang des Biscagaz, là. C'est une époque.
0: Ça a pas mal tué. Ça a pas mal tué le nightlife après ça dans la ville.
6: Oui, beaucoup, parce qu'il y avait les jungles de nuit, là, après, là, dans les bars. Tu sais, c'était cool, ça. Je sortais de là à 8h30 du matin, il allumait comme une pancarte. Ben quoi, qu'est-ce que tu veux dire d'autre?
0: Ben moi, j'allais au bord à l'os. Moi, à Beauport, là, j'aimais ça.
6: Bon, Mon chum, il est propriétaire du quartier de Lune, Martin. Bon, dans le temps de la guerre des Bessiques, là, Martin, au Bulldog Hauteville.
0: Nicole, c'est... j'ai une Nicole qui m'écrit, elle me dit, demande, dis donc son nom.
6: Ben, c'est Doug.
0: C'est Doug.
2: Doug.
6: Bon, ben... Doug, c'est Marc Duggan.
0: Marc Duggan, ben c'est mon bon. DJ préféré dans le temps.
6: Ben, sais-tu comment de gens que j'ai amené à travailler avec l'image, puis tout ça, puis... ben, tant mieux, mais ça fait une bonne époque. Ben, tantôt, quand je t'ai pogné, j'ai dit, Chris, quel âge qu'il y a? Quel âge t'as?
0: J'ai 57 ans.
6: Bon, t'es exactement l'âge de mon chum, j'ai 64. Fait que... T'étais plus bon que moi, t'étais là de bonheur.
0: Ah oui, moi j'étais là de bonheur, puis je finissais tard, c'est ça. Oh, oui.
6: Parce qu'à l'époque, on pouvait le faire de façon agréable, sans que ce soit rock'n'roll, puis que ce soit violent.
0: Oui, exactement. Hey, merci d'avoir appelé Doug.
6: Hey, ça m'a fait plaisir.
0: Salut, là.
2: Salut.
0: Ça, c'est des bons souvenirs. À un moment donné, j'ai fait venir André Falardeau, mon chum André, qui était portier d'un bar à Québec dans ces années-là. Puis Hugo Girard était aussi portier dans ces années-là.
2: Deux bonnes pièces.
0: Hein. Deux bonnes pièces, mais ces deux-là, là, ensemble, c'était comme pas de bon sens. Là.
2: Non.
0: Ah, ils m'en ont rencontré là, des affaires qui se racontent pas à radio. Là. On va te le dire, là, ça avait pas de bon sens. Ils étaient tous les deux... Ben, André était portier, il a fait de la porte partout. Mais Hugo, il était principalement portier au Dagobert. Puis ses trois étages. Fait qu'il y en a un qui foutait la marde, l'autre, les deux sortaient les gars dehors, ça sortait, là. C'était pas sorti, monsieur, venez-vous-en. Là. Ça sortait là, comme...
2: Bye-bye.
0: Comme dans un film.
2: Style mécanicien.
0: Style mécanicien. Tu sais, style, tu touches pas aux portes western. Là. C'est ça passe. Ça passe, t'es pas vu aller.
2: Pfiou!
0: Oh, et pfiou. C'était pas trop long.
2: Bye-bye.
0: Je me souviens d'un autre de mes chums, Jean. Jean Villeneuve, je suis capable de le nommer. Il est fin, Jean. Puis lui aussi, t'as portier. Puis justement, à un moment donné, il était tellement fort, lui, ce gars-là. Là, ça avait pas de bon sens. Puis il a ramassé un fatigant, puis il l'a écrasé avec une colonne. Il l'a pris entre lui et la colonne, puis il a serré jusqu'à temps que le gars sorte comme du fromage en dessous. J'étais témoin. À ce temps-là, ça gérait. On va te le dire, ça gérait. Aïe, aïe. Girard a été chauffeur de limousine pas longtemps, parce que c'est pas... T'sais, Hugo, il avait une formation de policier, t'sais, puis à un moment donné, il est tombé homme fort, fait qu'il a lâché ça, ces affaires-là.
2: Ouais.
0: Mais André l'a fait un peu plus longtemps. Tellement le fun de se faire raconter des histoires. À un moment donné, on le réinvitera. Peut-être dans un soir de même pour se faire raconter des affaires.
2: Bonne idée.
0: C'est pas mal fini, hein?
2: Oui, on est
0: on
2: rendu là.
0: On va donner le show en temps. Je sais pas pourquoi je me suis étouffé avec ce verre d'eau-là.
2: Ouais, depuis tantôt, t'as de la misère, hein?
0: Ouais.
2: Lâche pas.
0: On fait une pause.
2: On va essayer de te sauver.
0: Oh.
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0: Ouais, ben Louis... C'est une période que t'as pas vécue, mais quand tu te mets à jaser avec les vieux comme moi, Mais tu t'aperçois qu'on ne satisfaisait de pas grand-chose.
2: Ah, ben moi, je me dis souvent que je suis pas né à bonne époque.
0: On n'avait pas de téléphone. On voulait avoir une photo, mettons, d'une fille qu'on avait flirté. Ben, on allait dans la boîte à photos. Une genre de boîte douteuse en métal. Tu fermais le rideau, tu t'assoyais là, clic, clic, clic, et sortait une stripe de time de photos de nous autres. Tu sais, des genres de mugshot bizarres. On n'avait pas de téléphone, on n'était pas capable de faire ça.
2: Ah non.
0: Sinon, ben là, t'avais un Kodak, t'achetais un Kodak 35 mm ou un Polaroid, la photo sortait tout de suite pour te poser la graine, mettons. Parce que si t'envoyais ton...
2: Tu peux pas aller la faire développer.
0: Ben, tu l'envoyais au studio japonais de la photo, là. On va te le dire, mais la madame, là, elle enlevait les mêmes... elle coupait toute nudité, là. Elle enlevait même les négatifs, parce qu'on avait des négatifs avec les photos.
2: Ben, tu les coupais.
0: Là, tu payais pour les faire en double, parce que tu pouvais payer le double pour une pièce.
2: Ben oui.
0: Chez Direct Film. Hey, regarde, moi, t'as dit. Ah non, ça, c'est toutes des affaires qu'on vivra plus jamais puis que le monde ne comprendra pas.
2: Non,
0: on se faisait dire, un jour, le téléphone, tu vas voir la personne à qui tu parles en temps réel. T'es-tu malade, c'est Star Trek puis Spock? Ça existe pas, là, ça a pesé juste dans Spock.
2: On est pas mal là.
0: On a vraiment du fun. Francinette, dans le parc des Laurentides, ben, c'était comme le dernier dépanneur avant l'entrée du parc. Mon chum Denis est allé là en masse, hein, sur Francinette. Une belle petite place. Puis on en a plein comme ça. Hey, on s'amuse, c'est le fun. Merci aux auditeurs, les auditrices. Manger un pogo chez Woolco, Gilles aimait ça. Tant que tu manges un pogo que tu ne me regardes pas dans les yeux, j'ai pas de trouble avec ça.
2: Puis si je léchais le pogo en te regardant dans les yeux...
0: Ah ben là, c'est 3 bananes par jour.
2: J'enlève la maillot de dessus, là.
0: Ah! Jean-Francis est là, ça sera le Spacecast ce soir. Merci encore une fois. Et nous, c'est demain, ce serait de la musique. On va se faire de la musique, on va s'amuser. On va recevoir les auditeurs, les auditrices pour leurs demandes spéciales, puis on les ajoute sur la playlist. Voilà. Merci. Bonne soirée. Bye bye.
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13: Comment est-ce qu'il s'appelle le gars qui co-anime là, dans le show du soir, là, le Space Cap, là, quelque chose comme ça?
0: Oui, il s'appelle Louis.
13: Ah, le Space Cast, celui qui a un qui a pas de casque, là, mais
0: ouais.
13: Tu comprends?
0: Oui, je comprends.
13: Il s'appelle Louis.
0: Oui. T'as-tu déjà couché avec lui aussi?
13: Non, mais je l'ai déjà rencontré, mais Louis, il a tellement de cheveux que être un homme pourrait s'essuyer dedans. Ce serait quelque chose. Mais Louis,
0: ouais,
13: moi, je te garantis une chose.
0: Ouais.
13: Louis, ça doit être 100 fois meilleur que Rich.
0: Pourquoi Rich? Tu le sous-estimes de même. Il a l'air d'un homme en forme, là.
13: Je dis pas. Non, mais Rich, c'est un bon scoreur, mais Louis, d'après moi, la petite moustache va aller me chatouiller là où je pense.
0: C'est vrai qu'il y a une moustache à la Ron Jeremy, puis il est en shape, là. Il monte des montagnes, donc il est capable de respirer en altitude, ce qui veut dire qu'il pourrait être amené au septième ciel de façon exemplaire.
13: Ouais, effectivement.
0: Ouais.
13: Puis, Rich, pas qu'il est pas bon, mais Rich, c'est dans le mode de papa, maman.
0: C'est plus tough, hein, que des enfants, te faire venir à la hauteur de ce que t'as de besoin.
13: C'est pas le temps de me faire ramener par Rich, là.
0: Bon, ben écoute, on l'aura appris ici en primeur. Hey, Roxane, t'en vas-tu là, à Route-Lagueux, là?
13: Ouais, j'étais 22 minutes sur le GPS.
19: J'ai reçu plusieurs commentaires sur mes publications récemment. On va regarder quelques-uns ensemble et y répondre. André Touchette, belle truie de montagne. C'est quoi ça, une truie de montagne? Véro, Richard, Véro, où tu prends les bananes?
20: Ah!
19: À l'épicerie comme tout le monde, puis j'en mange même une complète par jour, moi. White me paraît être d'origine anglophone, d'où ton choix pour le rouge vendu au fédéral. Mon arrière-grand-père, c'est un Italien qui a changé son nom, puis on parle juste français à la maison. Créal Garneau, qui écrit « Dehors libéral ». Libéral dehors. Dehors. Dehors. C'est vrai, Réal, on fait beaucoup de vidéos dehors parce qu'il fait beau. Mais dehors, ça prend pas de dé à la fin. Jean-Yves Perron, tu as besoin de sommeil. Ouais, c'est vrai, on est en campagne électorale, on travaille fort. On a Jules Legendre qui nous dit « Une nouvelle bonne femme 7 heures ». Ça peut pas être moi parce qu'à 7 heures, je suis encore en train de travailler. Denise Pissavin, une belle connasse. Ah, elle me trouve belle. C'est le fun. Peu importe le parti pour lequel vous êtes, je pense qu'on peut apprendre à débattre plus sainement. C'est notre démocratie qui en dépend. Mais peu importe vos commentaires, je vais continuer à les lire et à vous répondre lorsque possible.
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0: Ah, ma maoulée à vous. La nuit est tombée sur Québec et vos deux truies des montagnes sont là.
1: Oui!
0: J'ai entendu ça aujourd'hui, je me disais, crème, toutes les insultes sur le web, parce que moi, j'ai honnêtement, quand je fais abstraction des commentaires souvent dans les réseaux sociaux, uh-huh. parce que c'est rendu juste ça dans toutes les posts. Tout le monde s'envoie chier, là.
1: Ben oui, partout, c'est, tout le temps.
0: Ça fit avec une prédiction que j'avais faite à l'époque dans Le Retour. Je disais qu'on allait assister aux années de la grande violence. Et c'est ce qu'on voit de, sur les réseaux. Ouais, la grande violence. Je pense qu'à un moment donné, on va avoir un petit retour à un sweet spot. Mais honnêtement, si c'est pour être des insultes partout, tout le temps, ces réseaux sociaux, ça devrait tout le temps être à coup de truies des montagnes.
1: Ah, oh, ben là.
0: Ça devrait toujours être des affaires imagées comme ça.
1: C'est recherché quand
0: oui.
1: même, là.
0: Oui,
1: c'est...
0: oui.
1: Il aurait pu la traiter de conne.
0: Oui, c'est ça.
1: Truie des montagnes.
0: Truie des montagnes, c'est comme, hey man.
1: Solide.
0: C'est, ouais, c'est du solide, effectivement. 418-670-9098, c'est le numéro pour nous rejoindre, particulièrement pour les salutations d'usage qui vont bon train en ce début d'émission. On a Venom. Oh man, Venom.
1: Ça le fait, vrai?
0: Le vrai Venom. Ça fait longtemps qu'on n'a pas eu des nouvelles de Venom qui est là. Mamaoulé à toi, mon cher Venom. À Mamaoulé de Hugo et Sandrine qui vient de déménager dans un oasis de paix.
1: Oh!
0: Let's go, Hugo! Let's go, Hugo!
1: Oasis de paix.
0: Ouais, ce qui probablement dans l'esprit d'Hugo, une connotation très, très cochonne. Oui, monsieur, send them back. À Mamaoulé à vous, mon cher caporal, send them back. À Mamaoulé, les boys, et ça nous vient de Jessica. On a le doc Gynico de Sydney Sweeney à temps partiel qui est là également.
1: Sydney Sweeney.
0: Oui.
1: On peut-tu en parler?
0: On peut en parler.
1: Elle fait exprès.
0: Oui.
1: Elle sait.
0: Elle sait.
1: Elle le sait et elle fait exprès. As-tu vu encore aujourd'hui son Instagram, man?
0: J'ai vu au courant des derniers jours des posts un peu pin-up style, là, si on veut. C'était-tu de la lingerie encore qu'avant?
1: C'est ça,
0: là?
1: C'est pour promouvoir sa lingerie. Man.
0: Qui est même pas si extraordinaire. C'est juste le
1: qui
0: modèle
1: même pas
0: qui
1: si extraordinaire.
0: Est...
1: Regarde ça.
0: Ouais.
1: Tu sais, man, elle fait exprès, là.
0: Ah, c'est
1: regarde,
0: de toute beauté.
1: Regarde celle-là. Regarde celle-là. Elle a rien.
0: Ouais, ouais, ouais.
1: Rien.
0: Rien. C'est pas ça vraiment de la lingerie, vu qu'elle a rien. Mais, rien. Mais oui. Mais tu sais, de la lingerie. Et tu vois, j'en perds mes mots.
1: Man.
0: Hey. Ouais, arrête ça, man. Il faut.
1: Hey. Le gâteau. Après, elle mange le gâteau.
0: Elle mange le gâteau dans son lit, comme Don Vito dans Viva la Bam.
1: C'est. Ah, non, mais.
0: Ah, non, c'est quelque chose, cette madame-là. Oui, oui, oui, elle met les deux, elle traîne deux genres de gâteaux pour cacher, mais c'est on dirait, oui, puis ça me fait penser, en fait...
1: Un gâteau!

0: Et ça confirme aussi le jeudi avant ton arrivée, je remplaçais avec Mathieu.
1: Ouais.
0: Puis on a fait une entrevue avec une ancienne candidate, pas candidate, une ancienne conseillère municipale de Rawdon qui, elle, a tout droppé ça. Puis elle est partie faire du OnlyFans, du Pornhub en République dominicaine. Puis elle dit, hey, j'ai réalisé que les femmes ont un grand pouvoir sur les hommes et j'ai décidé de l'exploiter. Dead serious de même, man.
1: Et
0: savez-vous
1: c'est vrai.
0: Quoi? Échec et mat.
1: C'est
0: Check
1: vrai.
0: Notre open. Check notre open. Sydney Sweeney, qui nous connaît pas, qui a rien à foutre de nous, vient de scraper notre open.
1: Elle nous a cassé.
0: Complètement.
1: Puis on n'a plus rien y faire.
0: Je vais dans 3 boutiques, n'importe quelle là, boutique de lingerie féminine. Dans les 3, je suis assez confiant que je vais trouver la lingerie en tant que telle plus haute que ce que tu viens de me montrer. Mais c'est quand même celle-là que j'ai le goût d'acheter.
1: Ah ben, c'est... Surtout si c'est... Moi, j'achèterais celle qui a touché. Ça vaut plus cher, par exemple. C'est comme le savon. Le savon avec l'autre bain.
0: Je souhaite que ta blonde n'écoute pas ce bout-là, parce que hors contexte, ça va être dur à justifier.
1: Ah non, mais elle achèterait bien un chandail qui a touché à Nick Carter pour des millions de dollars. Là, fait que...
0: Comment tu te sentirais de porter le chandail de Nick Carter qu'il a été préalablement porté pendant que vous êtes en pleine bataille?
1: Non.
0: Non?
1: Nope.
0: C'est pas très hot, hein?
1: Nope.
0: J'ai l'impression qu'elle partage le même avis sur le string de Sydney Sweeney.
1: Ah, mais là, j'ai pas dit que c'était pour l'y faire porter.
0: Non. J'ai vu dans ton visage qu'il y avait une partie de toi qui le pensait quand même. Et je peux pas...
1: Oh, je suis en train de me mettre dans la merde.
0: Ouais, ça le frôle. Ça le frôle. Et c'est pour ça que je vais te sortir de là. T'as passé une belle journée, man?
1: Non.
0: Non?
1: Non. Non, non. Mais non, non, non, non.
0: Non?
1: Non, une fucking toilette, là. Dans une maison qui date des années 1800. Là.
0: Ouais.
1: C'était un cauchemar à changer, man.
0: C'est tough à changer quand le dernier qui a fait la job, c'est Séraphin Poudrier.
1: OK, déjà, quand tu dévisses la vieille bolle, puis tu te rends compte que tu sais, il y a 2 studs qui tiennent une bolle,
0: mm-hmm.
1: Qu'il y en a juste un qui est mis. Ça m'a mis une puce à l'oreille qu'il y avait quelque chose qui clochait sur cette toilette-là.
0: Les vieilles maisons, c'est tout le temps ça. Tu répares de quoi? De quoi l'autre bord va péter. Tu répares cette affaire-là, l'autre bord, ça va repéter. C'est sans fin.
1: Fait que là, c'est ça. J'explique mon problème aux auditeurs parce que pourquoi pas avoir des conseils. Je sais qu'il y a probablement beaucoup de plombiers autodidactes et de peut-être vrais plombiers qui nous écoutent en ce moment. Là.
0: Peut-être. Ou peut-être que comme quand je fais part, mettons, d'enjeux de santé, tu vas te faire prescrire de quoi qui n'a pas rapport. Genre, moi, combien de crises de foie j'ai faites, là, selon nos auditeurs.
1: Ben oui,
0: là.
1: C'est sûr. Moi, ouais. À toutes les... L'autre fois, j'avais mal au cœur, puis j'allais aux toilettes 2-3 fois par jour, là, puis j'avais le cancer du côlon.
0: Ouais, c'est ça. Puis on a du priapisme.
1: Ouais, voilà. Non, OK. J'ai essayé de changer la toilette chez nous. Puis là, en enlevant la toilette, je me suis rendu compte que ce qui est vraiment le bout sur le sol...
0: Pas le beigne de cire, là, vraiment.
1: Non, non. Ce sur quoi le beigne de cire va se déposer.
0: Ouais.
1: Et qui est la flange, là. La... Comment ça se dit en français, ça? Flange.
0: Le flange. J'avais aucune idée, je voudrais être avec ça.
1: Ça se dit... Une bride. La bride de la toilette. Le bout, merci Vincent, qui... la bride de la toilette qui est pris genre dans le sol puis dans le tuyau.
0: Mm-hmm.
1: Puis autour de ça, tu sais, il y a comme l'anneau de plastique où les 2 studs qui vont tenir la toilette se pognent dedans.
0: Ouais.
1: Puis les côtés de ça, de où les studs vont, des 2 bords sont pétés.
0: OK.
1: Fait que là... J'ai essayé de comme voir si je pouvais changer juste l'anneau de plastique. Il me semble pogné dans l'entièreté du tuyau. J'ai checké sur Internet. Faudrait que je le coupe puis je le recolle. Mais là, j'ai commandé un Gugus sur Amazon. Gugus sur Amazon qu'on peut mettre dessus puis qui va venir l'empêcher de lever, qui va empêcher les bottes de lever.
0: Okay.
1: Mais je me demande comment ça va empêcher les bottes de spinner. Est-ce que, selon vous, chers auditeurs, je devrais noyer ça dans l'époxy comme pour pas que ça bouge de là puis après ça visser en métal par-dessus? Ou
0: accepter peut-être que ta mère et tes sœurs vont faire des 360 quand ils chient.
1: Ouais, ou faut-tu que je change la bride au grand complet?
0: Ça a-tu déjà tué quelqu'un, une toilette qui tourne sur elle-même? Je veux dire, en même temps.
1: Ça te fait voir
0: du paysage pendant que tu chies. Puis qui se plaint du paysage?
1: C'est que ça se prête un peu à terre, là. On va avoir de la misère avec le beigne, là.
0: Ah ouais.
1: Mais c'est ça, je me demande si ça va marcher juste avec mon petit gugus en métal que je vais mettre par-dessus qui va les empêcher de popper. D'ailleurs, ce soir, il faut que je retourne à la maison pour terminer ça parce qu'en ce moment, ma mère et ma soeur, ben, ils chient.
0: Dans les commerces avoisinants.
1: Voilà, c'est ça. McDonald's.
0: La vie de luxe. La vie de luxe. Bon, le, ben. Le McDonald's.

0: Il va faire même emmener.
1: Je reviens dans 22 minutes, là. Je dois aller domper chez Ronald.
0: Ça, c'est un petit peu tannant, mais ça me tente pas de commencer à changer ça au complet, puis de couper ça par en dedans, puis là, de recoller ça. Puis là.
1: C'est ça, parce que, tu sais, une job bien basique, mettons, sur une maison de 2015, je te dirais, ah, ça semble être une job quand même assez... à ta portée, entre guillemets. Je dis pas que ça ne l'est pas, mais je te pose la question. Sur une échelle de 1 à 10, à quel point tu as l'impression que tu joues au-dessus de ta game en ce moment?
0: Man!
1: Ouais.
0: 12 ans, ouais, je suis pas plombier, mais pas pantoute.
1: C'est plat, ce feeling-là. Hein? Moi aussi, ça m'est des fois arrivé là, avec, mettons, des travaux autant de rénovation que même automobile, tu te lances dans quelque chose pensant comme « Ah, il y a des vidéos sur YouTube. »
0: Oui.
1: Sauf que, vous avez des vidéos sur YouTube, tu le regardes, tu fais comme « Ah, hey, ça va se faire tout seul. »
0: 5 minutes. La vidéo dure 5 minutes, ça me prend 5 minutes.
1: Puis toi, t'as le modèle de char qui... Il y en a un dans la série qu'ils ont fait au Liechtenstein, puis c'est toi qui l'as, puis il est pas monté pareil comme dans toutes les vidéos. Les commentaires disent tout « Hey, thank you for this video. It was... easy as hell. » Puis là, tout est comme rien pareil non, comme dans la vidéo.
0: Le modèle québécois spécial.
1: Ouais.
0: C'est la France.
1: Ouais, c'est ça. Tu sais, fait que non, c'est un feeling épouvantable de. Puis là, t'es sûrement trop avancé. Sûrement que ta salle de bain est extropiée. Là. Genre, la toilette est plus sur le tube. Rien.
0: Non, c'est ça. Elle est complètement estropiée.
1: Fait que t'es trop loin pour reculer.
0: Il y a quelqu'un qui me dit tes colons, c'est juste deux vis à dévisser. Non! La toilette est enlevée. Les vis. Ils tiennent plus, ils sont dans le vide, il n'y a rien, ça marche pas, je peux pas remettre la toilette.
1: Ouais. Hein, Louis, c'est juste deux vis, t'as pas...
0: Chris, je les ai vus, deux vis, il en restait rien qu'une, bâtard!
1: Ouais, je pense qu'on n'aurait pas cette conversation si c'était deux vis.
0: Non, c'est ça, vraiment, là. Ça aurait été vraiment plus simple.
1: Sinon, fait que t'as passé pas mal la journée là-dessus. Là.
0: Ben, attendre que la Christie de pièce d'Amazon qui est supposée de réparer ça miraculeusement arrive.
1: Ouais, là.
0: Puis.
1: T'en demandes beaucoup.
0: Je suis parti à 4 heures.
1: Ouais.
0: Et à 4 heures, le livreur d'Amazon est arrivé dans ma cour.
1: C'est ça.
0: Il est en arrière de moi. Je t'ai dit, j'ai parti mon char. Il est venu se parquer en arrière de moi, il naissait.
1: Si j'étais plus conspirationniste, là, je penserais que les gars d'Intelcom nous checkent.
0: Ils attendaient.
1: Quand ils voient qu'on s'en va, ils arrivent porter nos bébelles qu'on a hâte de recevoir.
0: Tout le temps.
1: Bon, ouais.
0: Tout le temps. Fait que c'est ça, ce soir, ayez une petite pensée à moi après le Spacecast, puis je vais...
1: Ou sinon, tout rendez-vous chez... Tout chez les Gauvin à Saint-Raymond ce soir pour fixer la bol.
0: Quelqu'un me dit, fais juste coller ta toilette direct au plancher avec du silicone et fake les bolts.
1: J'aime l'idée, man.
0: Hey, c'est-tu quoi?
1: C'est pas nice.
0: C'est peut-être ce qui va se passer.
1: Tu sais, mettons que t'ajettes plusieurs petits cols. Tu sais, de la colle forte du Dolo qui est quand même pas pire forte, là. Est quand même pas si pire.
0: Ouais, de la crèche glou.
1: Ouais, tu sais, ouais. Si t'en ajettes, mettons, il y a 3 petits tubes dans un. Pour une pièce et quelques, me semble. Peut-être 2,50. Ouais. T'en achètes pour 30-50 pièces, là. Tu vides toutes les tubes, man. Ben, bougeras plus de là, t'as pas.
0: 30
1: pièces de crazy glue.
0: 30
1: pièces de crazy glue, man. Ah oui, ça se peut que t'aies les bouts de coller un peu, mais ça se peut que.
0: T'es-tu déjà collé, toi, avec de la crazy glue?
1: C'est pénible, hein?
0: La peau arrache.
1: Oui, c'est vraiment pas une expérience le fun.
0: Les auditeurs, merci pour les trucs, là. Continuez. Les gens me disent.
1: Tu peux visser une bride en laiton par-dessus, mais c'est temporaire.
0: Ouais, non, mais c'est ça. J'ai un genre de gros washer qui va marcher par-dessus, là.
1: Hey, man!
0: Mais.
1: Je viens de penser à ça.
0: On va voir.
1: Fuck les toilettes. Vends toutes tes affaires. Pars avec ta mère, ta soeur. Amène ta blonde également. Maison unifamiliale, tout ça. Multigénérationnel. Directement à Brampton. T'as plus besoin de toilettes là-bas? Chie direct d'un trou.
0: Ben oui, même ça marche.
1: Là, oui. Merci Krishna, let's go. Pff, on en dompe un petit directement dans le drain, puis fini les bains en cire.
0: Là, les auditeurs, vous suivez pas pantoute, il y a quelqu'un d'autre qui dit ou simplement acheter une nouvelle toilette. C'est ça, j'ai fait! Je suis pas capable de la mettre! J'enlevais la vieille, tout a pété!
1: C'est pas une toilette, le problème, c'est le sol. Hey, maintenant que c'est dit. Là.
0: Hey, flambette!
1: Ah ouais.
0: Et neuf, OK? Les stats sont neufs!
1: Hey, j'ai une journée, puis là, je suis content, j'ai une journée pas mal plus. Tu me fais réaliser à quel point j'ai une belle journée. J'ai une journée tellement plus mollo que toi, là.
0: Oui?
1: Moi, là, quand je suis allé ces toilettes, ils marchaient, là.
0: Ah, c'est chasseur!
1: J'ai pas spiné sous moi-même. J'ai fait mes affaires. J'ai fait mes adieux à ça. J'ai jamais revu à Dompe. Regarde, ça a été une belle journée. Tu me fais réaliser, là, que tout se trouve d'un petit bonheur.
0: À part de ça?
1: Ça a été pas mal ça. J'ai été assis sur une chaise dehors. Cool. J'ai pris le temps aujourd'hui, j'avais un plus petit projet à matinée, ça m'a permis là, de... Tu sais, le mix, là, un café et un bat sur ton patio, tu dessines tes flashs tranquillos. Ah, man! Aïe, aïe, aïe! Ça, c'est la vie.
0: La grosse vie sale.
1: Ah oui, oui, la grosse vie sale. Ça a été une belle journée. Une belle journée, puis je me disais, crime, parce qu'il y a tout le temps une partie de mon esprit qui... qu'est-ce qu'on fait pour ce show-là? Évidemment, on a des invités. Puis d'ailleurs, c'est rare que je fais ça parce que si la personne y arrive quelque chose puis qu'elle peut pas être en studio ou nous jaser, c'est plate parce que ça fait un peu coït interrompu. Mais normalement, tantôt, on va recevoir notre nouveau collègue que, en toute franchise, je ne connais pas. Fait que j'ai très hâte de cette entrevue-là. On va recevoir tantôt Frank. Ouais. François Fournier, qu'on va recevoir pour apprendre à le connaître. On a fait des entrevues staff avec plein de monde, plein de nos collègues. Certains ont été des entrevues plus casual, plus funny. D'autres, des histoires à s'arracher le cœur. On va découvrir François tantôt. Moi, en toute franchise, là, je ne le connais pas, outre que sa passion pour la musique à cause d'un chronique à Doom. Puis, j'ai, en fait, la fois où j'ai le plus appris sur François, appris à le connaître, c'est quand il est allé faire un tour avec mon ami Alexandre Cormier-Denis sur Nomos. Il a fait une fois une entrevue avec. Je pense que c'était à la suite que les Antifas avaient entouré Alex dans son char, quelque chose de même, là, puis il avait vandalisé les studios de Nomos, puis des affaires de même. Je pense que c'est par après qu'il avait donné un podcast, une entrevue avec les gars de Nomos, puis j'avais été agréablement intéressé là, par son entrevue avec Alex. Fait que j'ai bien hâte de voir ce que ça va donner.
0: Très cool.
1: Tantôt, hein. Bon, t'sais, ça sera pas nécessairement. Peut-être que ça va dévier sur la politique parce que il aime ce qu'il aime, là. Mais on va essayer de découvrir un peu plus l'homme derrière puis quel type de gars on a embauché, t'sais, à choix.
0: Mm-hmm. Ouais. Quel
1: squelette ils vont sortir quand il va se présenter en politique un jour? Ben, nous autres, on va peut-être l'avoir. D'avoir ce soir. Fait que, tu sais, c'est ça. Je me disais, qu'est-ce qu'on fait à soir? J'essaie tout le temps d'avoir un open d'émission un peu éclectique, qu'on fasse des affaires un peu fucked up puis qu'on essaie de faire changement un peu de ce qui se fait dans la journée. Fait que je me disais, crime, mais ça me dit, au courant des derniers jours, l'actualité nous donne juste des maudites histoires, Noël, tu sais. À cause de la campagne électorale, on est un peu dans le, tu sais, sur le plancher des vaches. Je comprends que c'est important, là, mais la job a été faite en cours de journée quand même. Ben, qu'on vous répète les promesses de la journée. Je veux dire, c'est un peu...
0: On l'a fait le tour.
1: C'est ça, tu sais. 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Tantôt, on vous a joué un extrait là, d'une madame qui se fait traiter de truie des montagnes. Ben, DH l'a eu tantôt. Ah! Tu sais, moi, c'est mon rêve de me faire traiter de truie des montagnes. Là, mais je comprends que pour une dame, c'est peut-être un petit peu plus délicat. Surtout que cette dame-là, physiquement, je comprends qu'on... On ne critique pas, mais... On ne commente pas, excusez-moi, ma bave, ça, je pense encore à Sydney Sweeney. On parle pas du physique des gens, mais Julie White, ça, ouais. Julie, a rien d'une truie.
0: Non, on est
1: des
0: loin.
1: Montagnes. Ben, peut-être des montagnes, parce qu'elle m'a l'air d'une femme en forme. Fait que peut-être qu'elle a fait de la montagne, mais elle a rien d'une truie.
0: Non, pas du tout.
1: Non, rien d'une truie. Pas. Je l'ai aperçu tantôt, puis c'est comme, je la catche pas. Truie des montagnes, là, on est. Ben, je pense que c'est pour ça que ça me plaît un peu comme insulte, parce que c'est tellement absurde, là.
0: Ben, ça n'a pas rapport.
1: Ben, oui. C'est
0: aucun lien.
1: C'est ça, exact. C'est ce que j'aime bien dans cette...
0: Je suis plus une truie des montagnes que Julie White.
1: 100%, moi aussi. Ah oui, man, je suis assis d'une côte, fait que je suis plus une truie des montagnes que Julie White. Qui se présente d'ailleurs pour le Parti libéral,
0: oui,
1: je crois.
0: Absolument. Fait que qui sacrifie son siège.
1: Oui, la charismatique équipe de Charles Milliard.
0: Tu l'as quasiment oublié.
1: Oui, mais il fait tout pour qu'on l'oublie, cet homme-là. Il fait tout. On dirait qu'il essaie de battre le record de Dominique Anglade.
0: Le plus oublié.
1: Oui, le plus oublié, puis qu'on va être en mesure de faire fi le plus rapidement. Tu sais, parce qu'Anglade, là, jour 1. Jour 1 après l'élection, il était comme, hey, bye-bye, bonne vie.
0: Tonight's gonna be a good night.
1: Ah oui. Moi, je pense que Charles... peut-être un à deux jours après l'élection, vous allez peut-être le retrouver dans sa pharmacie là, puis aller chercher vos pills.
0: Il est possible qu'il retourne trouver ses bons vieux clients.
1: Ouais, j'ai l'œil qui fait boum boum. Est-ce que j'ai un glaucome, monsieur Milliard? Pourriez-vous une petite crème avant que j'aille voir le médecin?
0: Le bout me chauffe.
1: Oui, j'ai léger écoulement, monsieur Milliard. Est-ce qu'on peut passer à la... Êtes-vous un super infirmier? Est-ce que je peux vous montrer le bout? Bref. Sur ce.
0: Super.
1: Ouais. Quand je pensais au line-up du show, qu'est-ce qu'on fait dans l'open tu sais, généralement, j'essaie de pas pogner des nouvelles puis juste vous dropper ça, mais des fois, il y a des nouvelles qui nous forcent à le faire. Puis honnêtement, on dirait qu'aujourd'hui, c'est l'humanité qui nous a attendus, Louis, avec juste des maudites bizarreries, là. Vraiment, là. Est-ce que tu me permets que je te parle de notre nouvel ami ce soir, Tang Tung Van?
0: Frère de Tung Tung Tung Sao.
1: Ah, Tung Tung Tung, oui, c'est le frère Methead de Tung Tung Tung Sao. Effectivement, lui est un analyste informatique montréalais. Et pour de vrai, cette histoire-là, là, c'est l'histoire la plus what the fuck que j'ai lue depuis longtemps. Toi et moi, il y a de ça, je pense que c'est cette saison ou en... Non, pour que je m'en souvienne, ça serait pas la semaine. Ce serait pas la saison dernière. Mais même on se rend pas chier.
0: La semaine passée.
1: Ouais, ce serait au moins la semaine passée, là. Gros max, celle d'avant, là. Tu sais, on a déjà dit, par rapport à l'Halloween, il n'y a pas de gens qui, mettons, prennent le drogue puis qui spike les bonbons des enfants.
0: Jeudi passé.
1: C'est jeudi qu'on a dit ça. Ouais, c'est il y a deux jours, dans le fond. Tu sais, on a dit ça, puis je le pensais encore. Mais man, on était dans l'erreur. Il y a des gens qui ont tellement de drogue qu'ils sont prêts à en dilapider, mais pas pour des enfants. L'histoire mettait en vedette Tang Tung Van. Je vous rappelle, est le petit frère éloigné de Tung Tung Tung Saour. Lui se passe dans un business d'informatique à Montréal. Je te dis, c'est une histoire cauchemardesque. Je te dis, ça peut pas que ça arrive, des histoires de même. Imagine là, un peu comme la scène dans Caméra Café avec Martin et Matt, tout, là, les employés cherchent du temps à brûler, fait qu'ils vont se faire un café aux demi-heures, mmh. Tu sais, plutôt que de faire le job. Puis là, ils se font couler un café. Et à peu près 25 minutes plus tard, ce qui deviendra une victime dans notre histoire, on reprend une gorgée de café, puis là, elle trouve, « Hein, mon café est donc bien comme... donc bien vieilli rapidement. » Tu sais, il a donc bien un goût amer et chimique.
0: Pourquoi t'as salé mon café?
1: Ouais, mon café, il a comme un drôle de goût. Soudainement, l'employé se met à se sentir faible, étourdi, déshydraté, en plus d'avoir des nausées puis des palpitations. Mais le cœur veut y sauter. Puis là, fait, écoute, je crois que j'ai mon excuse ultime pour quitter les lieux. Je vais aller à l'hôpital. Elle se rend à l'hôpital, elle passe une série de tests, puis on décèle. Ouais, regardons ça, t'as comme de la MDMA. Dans le corps?
2: Les effets qu'on décrit, c'est pas tout à fait ça, là. Ce qu'on dit pas dans l'histoire, c'est qu'elle trouvait que tout commençait à être extrêmement doux.
1: Ouais, tout était doux.
2: Elle avait envie de faire des câlins à tout le monde.
1: Ouais.
2: Puis elle parlait beaucoup, là.
1: Elle a reconsidéré l'idée de faire des ciseaux avec quelqu'un pour la première fois dans sa vie. C'est effectivement. Mais tu sais, ça, c'est quand t'es conscient que tu te popes un MDMA. Puis que t'es un peu dans le mood okay, de. Ouais, tiesto!
2: T'as voulu dire,
1: là. Ouais. Je pense que. En surprise, quand tu remplis des documents Excel, le MDMA kick différemment, je pense. Je n'ai jamais fait ta remarque, fait que je peux pas, je peux pas m'exprimer là-dessus. C'est une théorie que je t'évoque. Là, quand ils ont appris ça, puis que l'employé a fait, écoutez, ce n'est pas dans mes habitudes de prendre de la MDMA avant, avant d'aller nettoyer les toilettes de la business où je travaille, fait que les enquêteurs, en fait, les policiers ont été contactés, les enquêteurs ont commencé à faire le tour des caméras de surveillance. Et c'est là qu'apparaît dans notre histoire Tang Tung Van, frère de Tung Tung Tung Sao, qui a été aperçu en train de faire des stop and go entre le bureau et son char, tout le temps en train de ramasser les affaires dans son char, tout le temps, mais des petites affaires. Il y a une bonne Tang Tung Van, il y a, contrairement à Tung Tung Sao, il y a une super motricité fine.
2: Okay.
1: Il est capable de prendre des petites affaires là, dans ses petits doigts. Là. Man, les petites choses, il est là, les petits singes. Il est capable d'aller chercher dans des cracks.
2: Chipper.
1: Ouais, chipper le renard, man. Il est capable. Ah, chipper, arrête de chipper. Tang Tung Van, arrête de chipper. Ou plutôt, Tang Tung Van, arrête de spiker nos cafés. Parce que quand les caméras, quand les enquêteurs ont fait le tour des caméras à l'intérieur de la bâtisse, ils ont vu Tang Tung Van avec ses longs doigts là, de la planète des singes déposer, laisser tomber des comprimés de MDMA d'un café de ses collègues. Puis c'est à partir de ce moment-là, par rapport à notre première victime, que d'autres mondes qui ont fait « Hey, Moi, avec, à un moment donné, j'ai été étourdi.
2: Le clavier était doux.
1: Ouais, moi, avec, à un moment donné, j'ai essayé de sauter mon clavier, puis j'ai eu mal au cœur, puis je m'en suis voulu de l'homme que je suis en train de devenir. Fait que ils ont mentionné ça aux policiers, puis c'est là, justement, que l'enquête s'est plus approfondie, qu'on a vu, justement, Tang Tung-Van en train de... le frère de Tung Tung Saul, en train de spiker les cafés de ses collègues. Les policiers ont eu un mandat de perquisition à partir de ce moment-là. Et dans son char, ils ont trouvé 15 000 comprimés de méthamphétamine, 250 grammes de MDMA et également un peu de weed.
2: Fait qu'en plus de spiker ses collègues, probablement qu'ils en vendaient un peu sur le site. Là.
1: Probablement, oui.
2: Mais man, tu sais... Des fois, les dames vont surveiller leur verre dans les bars ou restaurants.
1: Ben oui.
2: Mais à job de même ton fucking café.
1: Ben, puis aussi, je pars de la prémisse. Qui va gaspiller sa drogue? Tu sais?
2: Surtout de la MDMA. Vaut cher pareil, là.
1: Je sais pas, ça. Combien ça peut valoir?
2: Ben, 10 piastres la dose, là. 10 piastres le... Fait que genre 100 piastres le gramme.
1: Man, fait que Tang Tung Van, il est méga... Ben, premièrement, ça, c'est déportation illico, là. Hein? Tu sais, ça, là... You go back to the Viet Cong, baby boy.
2: Bye bye!
1: Ah oui, oui. Ah oui, non, ça... Non, ça peut pas passer, là. Mais outre ça, parce qu'il y a aussi... je sais pas d'où il vient. Je dis Vietnam, là, mais... parce que Tang Tung Van, ça aurait... Mais il y a un petit look aussi un peu Kim Jong-un.
2: Tang Tung Van.
1: Non, je sais pas de où il vient précisément, mais peu importe. Là. En autant qu'on le retourne chez lui, c'est tout ce qui compte. Lui, il se retrouve justement devant la justice à cause de des histoires comme ça, mais... Moi, la question qui subsiste, c'est combien de verres il a spiké? C'était quoi son fun? Tu sais, parce que là, nous, on niaise, genre, ah, crème, je me suis frotté. Je me suis frotté le clavier dans l'entrejambe. Puis là,
2: ouais, mais c'est pas si cool.
1: Je me suis frotté ma souris laser, c'est même long. Oh,
2: non.
1: Tabarouette, j'ai vécu mon meilleur moment, mais je pense pas. Je suis plus des gens qui ont comme le va-vite, ils vont aux toilettes, ils se sentent pas bien, ils fixent le vide, ils sont pâles. Tu sais, quand tu le sais pas, là, que t'as fait spiker ton verre, je pense pas que tu réalises.
2: Ben, mal filé, là, tu te mets pas à dire, genre, Wouhou party, là.
1: Ouais, ben en fait, pour de vrai, là, puis je veux pas jouer au puritain, mais si tu fais comme, hein, je me sens comme ça MDMA, je pense que tu prends trop de MDMA. Vraiment, là, si tu te mets à mal filer au bureau, tu fais comme, hein, j'ai-tu pris de la MDMA, moi? Tu prends trop de MDMA.
2: Si t'allumes que c'est ça.
1: Si t'allumes, là, en milieu de travail, puis que t'as un malaise, tu fais comme, je pense que je suis sur la MDMA.
2: Je reconnais le boss.
1: Je reconnais le boss. Non, c'est pas un début de gastro ou quelque chose. Là. Ça, c'est pas la petite Juliette qui m'a ramené ça de la garderie 2. Non. C'est...
2: Je feel Skrillex.
1: Tang-tong. T'aurais-tu dong-dong mon verre, Tang-tong? Hein? Dong-dong mon Tang-tong?
2: T'as la louche.
1: Ah ouais?
2: Hey,
1: dong-dong. Dong-dong.
2: Je regarde, t'as pas l'air de me regarder, toi, par exemple.
1: Ouais, regarde-moi des yeux, dong-dong. Quelqu'un nous dit, attends un peu, c'est arrivé il y a 2 ans, un nouvel employé a gelé presque tout le monde au party de Noël avec du GHB. Il n'y avait pas une semaine de fête, ça a été son dernier chiffre au gros colon. Puis une chance ce soir-là, je buvais pas. Hey, mais c'est malade, man. Puis ça me fait penser, j'entendais tantôt. Puis ça, je ne sais jamais à quel point on est dans... comment on appelle ça? Pas un conte urbain, une légende urbaine. La fameuse histoire de... Ouais, quand j'allais à Polyviolente de Neuchâtel, il y a quelqu'un qui a mis un carré d'acide dans le verre du prof. Man, fucking dangereux, là. Pense à ça, pareil, là. Les séquelles que tu peux causer à quelqu'un, puis man. La panique, man.
2: Sur l'acide, c'est pas ça AMD, là.
1: Non.
2: L'acide, tu commences à... Pourquoi je sens les couleurs?
1: Oui.
2: Pourquoi je goûte le son, là?
1: L'acide, là, si t'es dans un mauvais moment de ta vie, ça peut être le final uppercut, là.
2: Ouais, ça te prenait.
1: Oui, tu peux essayer de retourner à la racine de la vie, là. Puis ça se peut que la racine, elle t'emmène justement, genre, dans le cercueil, là. Fait que...
2: Au travers des racines.
1: Oui, tout à fait. Fait que c'est je me disais, quel comportement. Tu sais, tu peux pas t'imaginer de quoi de même. Imagine, ça arrive ici, man. On apprend, je sais pas, Jordan.
2: Ah, c'est sûr, c'est Jordan
1: spike nos verres avec, je sais pas, même de quoi il coûte une beurrée, de l'huile de CBD.
2: Ouais, de l'huile de pote.
1: L'huile de CBD. Tout ce qu'il veut, Jordan, c'est qu'on ait pas mal à la tête.
2: Inutile, les gars sont bien relax.
1: Ouais, on est juste bien. Ben, c'est de l'huile de CBD de la SQDC, fait qu'on a juste comme pas mal aux articulations. Mais on avait pas mal avant non plus.
2: Rien, dans le fond, Jordan a juste dépassé 80$.
1: Ouais, 80$ par jour, spiker nos cafés. À l'huile de CBD.
2: C'est un peu décevant, rendu là, mais nous de l'extasie.
1: Ouais, tant qu'à ça, ouais, c'est ça, j'aime mieux avoir le vent vite. Ouais, fait que voilà pour Tung Tung Tang Tung Van Saour. Également, dans les histoires fuckées, parce que je te dis, man, le destin nous attendait aujourd'hui à un niveau, on n'était pas prêt pour ça. D'un quel nom, man? Quel nom? J'ai passé... Si j'avais appris l'existence de ce gars-là, avant son retrait de la campagne, je pense que je serais viré caquiste. Parce qu'un gars qui s'appelle Paul Daddy, c'est... You my daddy.
0: Paul Daddy.
1: Paul Daddy, man. Et puis, pour vrai, il y a des moments dans la vie où on paierait pour être un oiseau et j'aurais payé des niveaux d'argent. Je pense que je donne moitié d'année de salaire, man, pour être un oiseau au moment où Paul Daddy se présente au centre... Pour femmes, là, les L du Nord, c'est un organisme dans le Nord qui, dans son coin, là, lui, il est dans le bout de Chibougamau. Là, okay. C'est dans ce coin-là. Oui, exact. C'est ça. Ouais, c'est dans le bout de perdu.
0: Fucking loin.
1: Ouais, là où vont les rêves pour mourir. Puis, ça aurait l'air qu'il a émis des commentaires. Puis de la façon qui les propos qu'ils ont tenus, la façon dont l'échange s'est déroulé, ont créé un climat inconfortable. Puis les gens présents, donc les femmes battues, les femmes isolées socialement, en fait, Paul Daddy nous veut du mal. Puis ont porté plainte. C'est la directrice des lieux du centre Les Ailes du Nord qui a fait « Hey, on se sent mal à l'aise à cause de Paul Daddy ». Puis Christine Fréchette a eu vent de ça, comme moi. Et Paul Daddy fait régner la terreur dans un centre de femmes battues de Chibougamau. Puis Paul Daddy, il doit reculer du petit feu, là. Je sais pas c'est quoi. Tu sais, Paul Daddy, il rentre là, il fait « Ouais, il y a de la poffine qui écoute pas les consignes ici. » Tu sais quoi, ce que tu peux dire faire un malaise? À part, tu sais, tu rentres de...
0: C'est quoi t'sais... tu peux dire faire un malaise d'une maison de femmes battues?
1: À moins que t'ailles un... Non, mais je veux dire...
2: Tu l'as cherché?
1: Non, c'était... Ouais, ouais, c'était fait mériter ça. Non, ouais, mais...
2: Toi, t'as une face de fille qui méritait?
1: Ben, sais-tu que lui, c'est de un, pas pantoute read a room? Parce que, tu sais, toi pis moi, on rentre d'une place de même, là. On va être petit dans nos shorts, man. Je t'ai dit, on aime ça l'humour de mauvais goût, puis on aime ça faire des jokes.
0: C'est pas tant la place.
1: C'est pas... Ouais, c'est ça. On sait read the room un peu, fait que je pense que c'est pas tant la place de faire « Ouais, hein, avoir su, tu l'aurais fait, son sandwich. » Hein, tu sais, je pense qu'on saurait read the room. Fait que lui, c'est quoi? Sais-tu que, un, il sait pas read the room pantoute, ou bien il y a un rapport fucking trouble à la femme, là?
0: Un gros misogyne.
1: Genre, c'est
0: un
1: ça.
0: Un batteur de femme. Genre, il a reconnu sa femme, là, puis il a dit « Salut, chérie. »
1: Ouais, ah, je t'ai trouvé. Je t'ai trouvé, du coup.
2: Enfin! Je le savais que t'étais pas déménagé à Québec.
1: Ah ouais? T'étais pas parti faire un DEP. Hey, man. Dans un communiqué, la directrice du Centre de femmes Les Ailes du Nord affirme que le candidat caquiste a notamment remis en question la non-mixité du centre. Il voulait qu'il y ait des hommes battus aussi à travers les femmes battues. L'accès réservé aux femmes à certains de nos espaces. Fait que lui, il voulait que, tu sais, les endroits, parce qu'il y a des places où est-ce que, je me souviens, ça a déjà fait jaser dans l'actualité que, mettons, non, une femme, ben, un gars qui est un trans monster, qui veut aller, mettons, dans une maison de femmes battues, ça passe pas, parce que ça fait des malaises. Même si t'as mis...
0: Compréhensible.
1: Même si t'as mis ton plus beau kit Redman, tu restes quand même un mec.
2: Pis ça on l'entend quand tu parles.
1: Ouais, on l'entend. On l'entend. Moi, je peux t'aider à changer la toilette. De façon féminine.
0: Oui, Mike.
1: Oui. Puis, Mike Girona. Puis, Ça m'a un peu brisé, celle-là. Ça m'a un peu brisé. Fait que, tu sais, tout ça pour dire que je sais pas qu'est-ce que tu peux dire, tu sais, dans un... Pas read the room à ce point-là.
0: Ben, là, c'est... Clairement, le gars est un petit peu un niais, là. Il ouais. Faut pas être intelligent pour réussir à causer un malaise d'une place de même. Tu sais, tu fermes ta gueule, là. C'est... En plus, t'es tu veux te présenter en politique.
1: Oui.
0: Ta boîte. Serre les mains, dis désolé, puis qu'est-ce que vous auriez besoin de plus pour vous sentir à l'aise ici, mesdames? On va vous aider, nous, la CAQ, là.
1: Mais ça en dit long, je trouve, sur les on va le dire de même pour être politically correct, là, pour être poli, les capacités politiques de Paul Daddy. Paul Daddy, là, parce que, tu sais, on s'entend que, mettons, toi, t'es député, là. Regarde, non, prenons un exemple plus réel.
0: Ouais.
1: Mettons que PSPP, là,
0: ouais.
1: Ou son équipe de gestion de communication, ils disent à Gary, là, « Hey, demain, tu t'en vas faire tourner d'une... Tu t'en vas faire, entre autres, voir un organisme communautaire où, et qui prenne soin des femmes en difficulté dans ton coin. » Je pense que Gary va faire « Fou, enfin, une journée facile. Enfin. » T'sais, une journée un peu mollo, je m'en vais serrer les mains, faire des photos up avec des madames vulnérables, puis m'en lui dire qu'un coup élu, on va être là pour eux.
0: C'est pas un gros challenge.
1: C'est une journée, d'après moi, assez accessible à tous.
0: Il y avait plus tough. Là.
1: Mais man, Paul Daddy, il réussit à drop the ball.
0: Paul Daddy, selon mes sources, il est rentré là, puis tu sais, c'est dans le nord, hein? Fait que la première affaire qu'il a dit en rentrant, c'est « Salut les squats!
1: » Ouais, apparemment, là, parce qu'il y a des, comme je te dis, il y a des espaces réservés juste aux femmes, là, puis il est rentré, il dit « Hey, Colin, sens que ça manque un peu de chaleur puis de coco vers ici! »
0: Tu sais...
1: Ah, man, Paul Daddy.
0: Oh, man.
1: Paul Daddy.
0: c'est Paul Daddy de ces femmes-là.
1: Non, c'est pas. Ah, peut-être qu'il est rentré et qu'il a dit Who's your daddy? Puis qu'il a fait un genre de brise de Nice, là, tu sais, un coup sur le bassin, là. Pow! Who's your daddy?
2: Hey, madame, je veux pas vous faire de peur. Je suis Paul Daddy.
1: Ouais. Là, t'as une femme. Ah! Mon daddy! Là, dans le sens, c'est genre un proxénète. Non! Paul Daddy! Paul Daddy! Oh, Puff Daddy! Non! Paul Daddy! Ah, le haut niveau hein, que nous offre la politique actuellement, c'est incroyable.
2: Et le haut niveau qu'on vous offre en retour.
1: Oui, ben on s'adapte. On s'adapte. Vous voulez de l'analyse politique? Il y a nous. Puis Rodolphe Fosny, sur les ondes de choix. Il y a nous, en termes d'analyse, avec un background, puis la réflexion derrière.
0: Ouais, puis des fois Camille.
1: Oui, Camille hier aussi, effectivement.
0: Très pertinent.
1: Qui a tenté également à ses dépens. OK, autre histoire. Ah oui, amen. Puis ça, là, pour attirer de la truie des montagnes, d'après moi, là, c'est de shit. J'ai les meilleurs conseils pour vous. Parce que je trouve ça intéressant. Tu sais, des fois, pour de vrai, là, quand... Quand Mel Trudel parle de l'organisation de ses soirées célibataires, je trouve ça intéressant, les coulisses de tout ça, comment ça se passe, je trouve ça cool. Mais t'as jamais douté que les nanas, là, tu sais, parce que là, je le réalise, puis ça fait genre, ça va faire 19 ans dans, là, on est quoi, on est le premier? Dans 4 jours, même. Dans 4 jours, ça va faire 19 ans que j'étais avec ma femme.
0: Incroyable.
1: Puis, tu sais, mais à l'époque, moi, j'étais un petit garçon timide. Si tu m'avais dit que la twist avec les femmes, les nanas, là, c'était d'avoir des vêtements sales, pas prendre de douche, pas te mettre de déodorisant. Puis tout ça faisait que, non pas tu deviens député de QS, mais tu deviens...
0: Ça attire les dames.
1: Oui, ça attire les dames. Puis tu rentres dans ce qu'ils disent la tendance, là. Tu sais, parce que c'est un article dans le journal. Fait que c'est pas vraiment une tendance. Puis il y a des gens qui font ça puis qui parlent de ça sur Internet. Le phéromone maxing. Puis moi, je pense que à toi, j'avais déjà parlé, ou c'est peut-être à Jessica qui remplaçait avant les vacances d'été. J'avais lu sur le phéromone maxing, mais du côté féminin. Apparemment que des femmes des montagnes.
0: Quelques femmes.
1: Ouais, des femmes des montagnes qui se donnent, mettons, après une bonne game de tennis, là, tu sais, quand le tout est bien humecté, là, se donnent deux tapes dessus, puis après ça, s'en mettre derrière les oreilles puis ses poignets. Comme on fait avec un beau, tu sais, comme un beau parfum. Parce que c'est des endroits qui, tu sais, qui diffusent l'odeur. Fait que ça, je l'avais lu, c'était supposé attirer les mecs.
0: Ah.
1: Puis, étant donné notre open de tantôt, je me dis, ben, sûrement.
0: Ça attire odeur, Paul Daddy.
1: Paul Daddy, il y a de la minette par ici. Ah là là.
0: Menum.
1: Ah oui, ah, menum, comme je vous retrouve. Je crois que je vais manger de la minette grillée ce soir. Miam, miam, miam, miam, miam.
2: Délicieux.
1: Allez, fermez vos yeux, vous. Fait que, maintenant, on a la version masculine. Ça a l'air que les femmes, puis... Dépêchez-vous, 88-670-9098. Si vous êtes une femme, prenez le téléphone d'urgence et dites-nous-le si c'est vrai que vous êtes attiré par les phéromones d'un homme qui va avoir baigné dans sa sueur et qui va avoir sauté des tours d'hygiène pendant longtemps. Certains vont même, man, parce que tu me dis, ah, je comprends pas, quand je reviens de montagne puis que j'arrête au dépanneur, j'ai pas l'impression que la commis est si horny par moi. Peut-être que tu vas pas assez loin,
0: ouais,
1: mon Louis.
0: Je trouve ça dégueulasse, même.
1: Il y a quelqu'un qui dit qu'ils vont jusqu'à boire leur propre urine dans le but de suer leurs toxines. Ça, là, c'est quand tu vas être un vrai petit Casanova. C'est... Oui, hein?
0: Excuse-moi.
1: C'est venu de Titio à la bonne place, hein?
0: De me retenir pour pas vomir en ondes. Mmh.
1: Plus l'odeur de l'homme est forte, plus, apparemment, il serait sexuellement attirant. D'après la... Des traits rouges. Depuis, selon la théorie, leur corps produirait des phéromones capables de provoquer l'attirance sexuelle.
0: Non. Ça, c'est la technique Doc Mayou. Doug Mayou, il l'avait pas pour ça. Il l'avait rien qu'avec de l'eau.
1: Juste avec de l'eau?
0: Juste avec de l'eau. Il se brossait pas les dents, il prenait une pomme puis une gousse d'ail.
1: Bon, en même temps, je veux pas le défendre le doc, là, mais on sait pas la pression du jet d'eau.
2: Hey, man, t'as bien beau voir la pression de...
1: Si je te lave avec un gun à pression, d'après moi, tu vas être propre. Tu vas être irrité, mais tu vas être propre.
2: Ouais, mais pour y avoir vu la peau, un gun à pression passe au travers au doc, là.
1: Ouais.
2: À la fin, mais c'est, ça se sentait.
1: Puis...
2: Ça me donnait pas... Mais si on se fait au doc Mayou, ça marchait. Tu as déjà vu sa blonde?
1: Non.
2: Imagine-toi la plus belle que dans ta tête le doc Mayou pouvait avoir.
1: OK, ouais.
2: Encore mieux.
1: Encore mieux que ça?
2: Encore mieux.
1: Il fut une époque, bon, ça fait longtemps, je sais pas si je peux le compter. Bon, oui.
2: Ben oui, il est mort.
1: Oh, oui. Il fut une époque dans le temps du show tard. Ça fait longtemps. Même, peut-être même Radio 3X. Fait qu'avant le show tard, show de soirée, le doc venait avec une assistante, une Colombienne.
2: Oh!
1: Ouais.
2: Oh!
1: Qui ouais.
2: Oh. Ça marchait.
1: Ça viendrait prouver que le phéromone ouais. Mixing marchait à tout.
2: Ben. Ouais. Je me serais
1: ou d'être stagiaire peut-être en psychiatrie. Là. Ça marche peut-être aussi.
2: Ouais, mais je me tu sais, je me serais bien porté volontaire pour faire le test, mais j'ai comme déjà réussi à séduire la minette.
1: Ouais, ouais, c'est ça.
2: Fait
1: ouais.
2: que j'ai pas besoin comme de faire subir ça à tout le monde autour de moi. Là, parce que peut-être que c'est bon pour le soir au lit, puis mettons que ça marche là, dans un monde miraculeux où les femmes sont omnibulées par une odeur de swing. Ouais. Je suis pas sûr que toi, t'apprécierais autant... Les Spacecast là, accompagnés de mon odeur de pas laver depuis 2 semaines.
1: C'est vrai que je me dirais pourquoi il essaie tant que ça de me séduire.
2: Ben écoute, sache que ce n'est pas mon but.
1: Non, d'accord. On va aller en ligne, peut-être que quelqu'un, du moins une dame, qui veut nous parler du phéromone.
2: Je serais bien surpris.
1: Moi aussi, je serais...
2: Ça va sonner, ouais!
1: Ouais, Radio X, bonjour.
3: Bonjour.
1: Allô, ça va bien?
3: Ouais, ben je veux témoigner, là. C'est vrai que ça fonctionne, ça...
2: Tu laves pour, pas, toi?
1: Le phéromone Maxime?
3: Ben non, mais je me lave, là, mais dans le temps, quand j'étais jeune, je travaillais dans les bars, puis les fois que je sautais une douche, c'est les fois où est-ce que il y a le plus de belles filles qui venaient me voir puis qui me le disaient. Tu sens bon, t'es beau, tu me plais.
1: Ah ouais, puis un coup que l'action commençait, est-ce qu'il y avait des mentions sur le fait que ça goûtait un peu le sel puis le poivre?
3: Ouais. Ben le best, c'est de se laver en arrivant, puis après ça a commencé l'action.
1: OK.
3: Ça, c'est tous des petits trucs qu'on développe là, avec le temps.
1: Est-ce que, oui, j'imagine. Est-ce que toi, tu es en couple actuellement?
3: Oui, absolument. Puis je me lave maintenant. J'espère que j'ai plus besoin de séduire.
2: Ah, c'est ça. Un coup séduit, on recommence à se laver.
1: Oui, c'est ça.
3: Exact.
1: Tu maintenant qu'en 2026, prendre pour acquis sa conjointe, c'est d'avoir une bonne hygiène de soi?
3: Oui, ça les déçoit un peu, mais écoute, faut être fier.
1: Oui, c'est ça. C'est comme un mix de on est fier, mais nos femmes, ils nous trouvent plus hot. Parce qu'on sent plus le bûcheron.
3: Mais pour vrai, là, ça arrivait, puis des fois, je m'échappais, puis je leur disais, « Ah ouais, pourtant, je me suis pas lavé. » C'est souvent là que ça cassait mes chances, là.
1: OK, quand tu le disais que tu t'étais pas lavé, t'es comme, « Ah, le cochon! » Mais il aimait l'odeur du cochon avant.
3: Ouais, dirais-tu, avant qu'ils comprennent pourquoi... Tu sais, avant qu'ils comprennent qu'est-ce qui se passait, eux autres, c'est à l'intérieur, ils étaient attirés, puis ils étaient... excité, puis il y a un coup qui savait que c'est parce que tu te laves pas, ben là, ils sont moins séduits, là, mettons.
1: OK, eh bien, intéressante théorie. Un gros merci.
3: C'est un témoignage.
1: Oui, oui, vraiment, c'est l'humanité qui a avancé ce soir, merci beaucoup. Bye-bye. Je te sens pas proche de l'essayer.
2: Non, ça va me prendre plus que ça pour me convaincre, plus qu'un témoignage un peu louche d'un gars un peu bizarre qui appelle le soir à radio. Là. Tu sais, à un moment donné...
1: Oui, on est dans le spécial. On est dans
2: spécial, c'est un bon mot pour décrire ça. Mais moi, j'embarque pas du tout là-dedans. Mais même pas proche.
1: Non, c'est moi avec. Puis une fille qui sent.
2: Non.
1: Non, hein? Non, j'ai essayé de le virer dans ma tête de tous les sens. Là, pis,
2: Même qu'une super belle fille, puis j'arrive, puis elle sent comme la merde. Tu sais, j'ai des odeurs en tête là, de personnes. Il y avait un gars à l'école secondaire, puis je le nommerai pas.
1: Merci bien pour ça.
2: Mais ce gars-là, là, il sentait le bip, bip, bip, bip, bip, bip,
1: ah,
2: bip,
1: ouais.
2: De bip, bip, bip, de bip, de bip. Le genre, son odeur, là, c'est linge dégueulasse plein de sueur, lavé dans une laveuse pas de détergent et laissé dans la laveuse 5 jours fermé.
1: OK, la laveuse retrouvée dans le Gange.
2: Mais c'est ça, tu rouvres la laveuse, puis là, tu sens ça. Puis cette odeur-là, là, c'est ce que ce gars-là sentait.
1: Fait que selon la théorie, il doit fourrer plein cul, cet homme-là.
2: Non.
1: Non.
2: Ben non, c'est ça, pas du tout même. Puis c'en était...
0: genre un running gag. Tout le monde savait qu'il sentait ça, mais pas lui. Puis à un moment donné, il y a un moment où il est... Tout le monde est... On était comme tout dans le vestiaire. Puis là, lui, il est arrivé. Puis là, après comme deux minutes, on était comme tout, oh mon Dieu, ça s'endort bien, le tabarouette, on s'en va. Puis lui aussi, il disait, mon Dieu, ça pue, ça pue, ça pue. On sort, on sort, on sort. Fait que là, il sort. Là, nous autres, on rentre après pour voir si ça pue encore. Puis là, ça pue plus. Puis là, lui, il rentre. Là, il est là, mon Dieu, ça sent donc bien. Mais c'était lui qui traînait cette odeur magnifique-là.
1: C'est le moment de vérité, comme, hey, c'est moi.
0: Ben non, ça y est jamais arrivé. Je pense qu'il a jamais réalisé qu'il sentait le tabarnouche de même.
1: Ah,
0: mais
1: triste.
0: Toute l'école le savait, tout le monde le savait. Personne n'osait y dire parce qu'il aurait comme probablement commis un meurtre sur place avec le pouvoir de ses mains. Là. Oh, il était quand même solide. Là.
1: Ah ouais, OK.
0: Puis si une fille... La plus belle du monde, ma blonde que j'aime plus que tout au monde, si elle se met à sentir ça plus qu'une journée d'affilée, ça pourra pas marcher.
1: Ah ouais? Mais mettons, t'es dans un monde célibataire parce que là, t'aimes ta femme. Ouais, Sidney Sweeney.
0: Sans ce gars-là?
1: Non?
0: No way. Non, mais c'est
1: Sidney Sweeney sans des oignons caramélisés beaucoup. Et le parmesan.
0: Ouf! Non.
1: Non?
0: Non.
1: Moi, je suis pareil, moi, les odeurs, ça me tue. Ça me tue.
0: Ça gâche tout.
1: J'ai tellement pas un bon nez que si je te sens, on a vraiment un problème. Vraiment, là, ouais. J'ai zéro nez, moi, là. Fait que si je te sens, c'est vraiment, vraiment que tu sens.
0: C'est là le problème.
1: Yes. On retourne en ligne. Radio X, bonjour. Ah, ben. Radio X, bonjour.
4: Bonjour, ça va bien?
1: Oui, ça va très bien, vous?
4: Yes, j'étais justement en train de me laver, puis je suis parti à rire parce que mon ex, c'était son gros trip, elle. Quand j'arrivais de travailler, j'avais eu chaud, j'étais tout sale. Elle me sentait les tours de bras, puis elle trippait.
1: T'es-tu sérieux?
4: Ben, je te jure, c'est un gars assez propre dans la vie, puis je te dis, voyons donc, c'est un peu écœurant, non, elle sent bon. J'aime ça quand c'est plus de même, ben, voyons donc. Fait que peut-être qu'à quelque part, il y a un peu de vérité là-dedans.
1: Est-ce que, je vais y aller un peu indiscret, OK, pendant que Louis gague au-dessus de la poubelle. Est-ce que elle aimait aller en bas quand vous reveniez du travail?
4: Ben, elle a déjà voulu, puis c'est moi qui voulais pas.
1: Hein?
4: Parce que moi-même, on s'en fout, c'est pas grave. Mais de quoi c'est pas grave? C'est un peu écœurant, je pense que j'étais trop propre un peu pour elle.
1: Est-ce que, ouais, c'est ça.
4: Mais pourtant, c'était super propre, elle était, tu sais, ça restait super bien. On dirait qu'ils ont comme un petit côté caché que peut-être bien les filles veulent pas tout avouer, ou je sais pas, là, mais...
1: Parce que le fond de ma question, c'est elle, mettons qu'elle tombe sur, puis là, je vais utiliser le mot scientifique, là, mais si elle tombe sur du smegma, c'est-tu comme pogner les pépites dans le fond du gros schlager? C'est-tu comme, let's go, c'est ma journée? Désolé, Louis, pour celle-là, mais fallait que je la pose.
4: C'est comme pogner un peu ton bonbon préféré dans un paquet de bonbons mélangés.
1: Maintenant. C'est comme, hey, moi, j'aime juste les Smarties rouges, mais tu sais, je peux pas demander d'avoir un paquet rouge, tu l'ouvres, ils sont tous rouges. on va rester sur ce mystère-là. Hein? Merci de ton appel.
4: Ouais, c'est un grand mystère. Merci, boy, pour cette soirée.
1: Salut, toi aussi. Bye-bye. Bye. Bye.
0: Oh, man. Je suis sensible.
1: Ouais.
0: Je fais pas des affaires de même, man. Ah, oh, j'ai fait mourir.
1: Il y en a. Ben oui, tu vois, en soulevant ça, je me doutais qu'on allait dévoiler un kink. Qu'est-ce qu'on nous dit, Dan? Dan Gravel a fait un témoignage de crack de fesses. Ben là, vous pouvez pas dropper ça, puis... parce que Dan, je le croise comme deux fois par année dans un sondage, là. Je veux pas que... j'ai aucune idée de quoi vous parlez, puis j'ai aucune... Allez pas là. Si vous êtes pas pour l'expliquer au complet, allez pas là.
0: Ouais, dropez-le pas ça de même.
1: Non, non. Non, je le sais pas, là. C'est quoi l'histoire? Je le sais pas. Une autre histoire, fuck up. Ouais, une autre histoire, fuck up. Une petite dernière avant qu'on...
0: Ah ouais, donc?
1: Avant qu'on fasse une pause. Qu'est-ce qui est plus fucked up entre ça, puis ça? Ah ouais, OK. Cette histoire-là est complètement malade, man. À quoi bon? En fait, c'est quoi ta perception d'un homme qui chauffe son char en chest?
0: Ouf. Ça doit y frotter le nipple parce que la ceinture passe dessus, là. J'en ai un peu rien à cirer.
1: Ouais, OK. Parfait. J'étais à peu près à la même place. Moi, je comprends zéro, là, parce que je me dis, ben, si tu si plate que ça, mettre un t-shirt, réponse non. Mais. Vis ta vie, puis...
0: Fuck les avis.
1: Ouais, tu sais, vis ta vie, puis fuck, ça va, même. Est-ce qu'on vient de faire renaître Tactica? Je me sens comme un remake de Tactica made in Val-Bélair. Fait que tu... Ben ouais, c'est ça. Mais à quoi bon, même, avoir une décapotable si c'est pas pour être flambant nu? Et il y a un homme de la Nouvelle-Écosse qui s'est fait pogner ce dimanche à 4h40, 16h40 à Dartmouth, en Nouvelle-Écosse. au drive-thru ou à la commande à l'auto d'un McDonald's. Il se commande quelques croquettes, un grand frite, et quand il arrive à la la borne de paiement, la fenêtre de paiement, on réalise qu'il est en fait qu'il est flambant nu, ne porte pas de pantalon et que ses genitals étaient entièrement exposés, prêts à accueillir ce McFleury au Oreo fraîchement commandé.
2: Surprise!
1: Surprise! Ah ouais! Puis ça, c'est le bout de l'histoire. Parce que là, je suis comme, bon, OK, probablement que... Puis tu sais, je sais pas si la personne à la commande au volant, c'était une mineure. Puis tu sais, évidemment, on comprend. Là, tu sais, faire de l'exhibitionniste devant une mineure, c'est pas yard. Mais en même temps, je me dis peut-être que ça a plus viré en joke à... Ouais, ben, comment je pourrais dire ça?
2: Devant une mineure, ça va être tough à justifier.
1: Ouais, non, mais pas en joke. Mais elle, je pense, j'ose espérer... Je sais même pas si c'est une femme ou un homme qui a accueilli ce client-là, mais j'ose espérer qu'ils ont fait « Ah! » Tu sais, qu'elle a pas eu un traumatisme.
2: Elle s'est pas sentie agressée.
1: C'est ça. En fait, j'espère plus ça que qu'elle a été atteinte par ça. Ouais, moi, je pense gang, tu vires ça en joke comme « Hey, as-tu vu le gars dans sa Sebring tout nu? »
2: Garde-moi l'innocent.
1: Ah ouais, regarde le petit manchon dans sa Sebring qui était tout nu. Mais eux autres, ils ont appelé les policiers. Puis c'est ça, le bout malade, là. La police a retrouvé le gars, mais chez eux, dans sa résidence, encore vraisemblablement tout nu.
2: Ah, il s'est pas rhabillé.
1: Non, mais c'est malade.
2: Ça aurait été drôle. Il est rendu à la maison.
1: Oui, hein, c'est ça. Il fait juste être nu pour les déplacements. À l'intérieur, il est mieux de vivre.
2: Parce qu'il aime ça avoir la poche frette. Ouais. Le mec fleuri, ça demande les jambes en revenant.
1: Ouais, parce qu'il y a des fantômes dans ma maison, puis ils viennent horny quand je suis tout nu. Fait que je m'habille. Mais en dehors, ça, il n'y a pas de stress. Là. Je me plais à essayer d'allumer les cocottes du McDo. De la Nouvelle-Écosse à Dartmouth. Lui va comparaître au palais de justice de Dartmouth à une date ultérieure pour répondre à des accusations d'actes indécents. Ben, imagine comment, tu sais, la prochaine fois que tu recroises tes petits cousins que tu vois deux fois par année, genre à Pâques puis à Noël. Ouais, grosse année, toi, du nouveau avec la business. Ouais, pas tellement, là, mais je pourrais plus aller au voyage en famille à New Hampshire qu'on avait prévu. Ouais, dans New Hampshire, je pourrais pas.
2: Possible.
1: Je pourrais pas, vraisemblablement.
2: Pas sortir de l'été.
1: Hey, mais là, la plage, t'aimes foutre ça être en maillot. Ouais, je sais.
2: Mais t'es arrivé, bad luck.
1: Une bad luck. Non, je pourrais pas. Je pourrais pas. C'est une maudite conne. Une maudite truie des montagnes du McDo qui essaie de m'empêcher de vivre.
2: Tout ce que je voulais, c'est être libre, OK?
1: Ben oui.
2: Moi, les standards de la société, je compte ça. Je suis pas nudiste, je suis naturiste, OK?
1: Ben moi, je considère que l'humain vient au monde tout nu, mais Ronald McDonald pense pas comme moi, maudit sale.
2: Regarde, ton chien, tu y mets pas de coton ouaté.
1: Ben hein? Oui.
2: Y a pas de boxeur, ton chien, on le voit bisoune dépasser, puis c'est pas grave.
1: Ben oui, hein? Un petit bibot, là, bichon frisé. Bichon maltais frisé. On y voit le bat depuis 12 ans, personne dit un mot. Moi, on le voit un après-midi au McDo, puis on chiale.
2: C'est la catastrophe, hein? Comme si vous n'aviez jamais vu.
1: Ben ouais. Ouais, c'est ça. Hein? Bon, fait que voilà pour cette histoire. Je vous l'avais dit que l'actualité était particulièrement fuckée. Puis dites-vous bien que j'ai pas eu le temps de vous passer une vedette. Mais pas une vedette. Une vedette. Une vedette. Qui s'est fait, man. S'il y a une femme que je veux à Nicolet, c'est la policière qui a dit à Pierre-Yves Laure, hey, toi, avec quel pyjama, tu t'es calé, man, là, je paraphrase, désolé pour le gros mot, là. Mais, wow! Parce que Pierre-Yves Laure, lui, sa famille est pognée dans le trafic, fait qu'il décide, je vais faire la circulation. Ben non.
2: Ben, c'est ça. C'est pas parce que t'es connu que la loi, tu peux la briser.
1: En
2: tout cas, fais-toi pas pogner.
1: Et connu, c'est.
2: Ouais.
1: Testé sur des humains, là, mais encore.
2: Ouais, j'ai été DJ au Dagobah.
1: Ouais, c'est ça. Mais encore, là. Oui, le libdop d'énergie en 2002, là. Mais
2: encore.
1: Ouais, mais encore.
2: Le Spacecast est plus connu que Pierre-Yves Laure.
1: Il y a une partie de moi qui ose peut-être l'espérer. Là, je sais pas. Là. Peut-être pas non plus. Là. Mais chose certaine, nous autres, une policière nous criera jamais « Hey, toi, avec ton pyjama, des calices de là! »
2: T'es encore drôle!
1: Ouais, effectivement.
2: T'es encore drôle!
1: Il y a des chances. Ouais, à bien y repenser, il y a ben des chances. On fait une courte pause. Le Spacecast est avec vous jusqu'à 22h.
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0: Je savais qu'on allait avoir une ouverture d'émission un peu bizarroïde, un peu étrange, mais honnêtement, les commentaires que je suis en train de lire sur le texto me désarçonnent.
1: Ouais.
0: À quel point le kink des odeurs est plus répandu que du moins je pensais, là. Visiblement, je vous le dis, là, que du plus que je pensais.
1: C'est spécial.
0: Ouais, genre des dames qui semblent aimer le mélange odeur de sueur et de déodorant. Il y en a beaucoup plus que je pensais. Et maintenant, il faut que je continue cette vie seule avec cette...
1: Comme si ce soir
0: n'était jamais arrivé.
1: On va oublier ça. On oublie des milliers de choses chaque jour. Hein. Celle-là va en faire partie.
0: Oui, effectivement. À soir, je mets ça dans la corbeille et je reviens jamais là-dessus. Dans un autre ordre d'idée, mais vraiment complètement. Là, oui. On aime bien faire des entrevues avec des gens qui se dépassent, tu sais, dans la vie, qui vont traverser des épreuves puis qui vont pas s'arrêter là et qui vont aussi être dans un certain niveau d'extrême dans leur sport, tu sais, dans le dépassement d'eux, tu sais. Ça vient, je pense, cet ajout-là au show vient du fait que tu t'es joint au show parce que, tu sais, ton amour de l'alpinisme, ça fait un peu partie de ça, de l'aventure. Mmh. Ça nous a amené à jaser avec plein d'explorateurs, carrément des gens que je considérais, mettons, comme des aventuriers. Puis... je me doutais qu'une entrevue de même allait venir prochainement parce que je sens ton amour grimpant de la course. Chaque fois que tu me parles de partir courir, je sens qu'on est en train d'assister à peut-être une deuxième passion qui est en train de naître, là.
1: Ouais, au travers, peut-être.
0: Puis ton truc, comment s'appelle donc ton truc que t'as fait, là? T'as une heure pour courir.
1: Un backyard.
0: Ton backyard. C'est genre de pratique que je connaissais pas. J'ai été un peu lire là-dessus. J'ai trouvé ça bien intéressant. Mais pour en apprendre davantage sur le milieu de la course, mais aussi, justement, vous allez voir que notre prochain invité a eu son lot de défis. Ça va être très intéressant de discuter avec Geneviève Asselin-Demers, qui est une athlète de trail running et également ambassadrice de l'Association québécoise de l'épilepsie. On s'en va la rejoindre. Elle est au bout du fil. Madame Asselin-Demers, bonsoir.
2: Bonsoir.
0: Ça va bien?
2: Ça va bien, oui. Je me remets de mes émotions de mon ultra dans fin de semaine, mais oui, un petit peu fatigué.
0: Ouais, comment se passe le... Pour vrai, là, quand on a un niveau d'athlétisme comme le vôtre, est-ce qu'on est raqué le lendemain de ça?
2: Oui. Oui, je pense qu'on peut pas passer à côté, là. Quand on fait des efforts comme ça, puis c'est beaucoup des efforts de nuit, où est-ce qu'il va faire froid, de jour, où est-ce qu'il va faire hyper chaud, fait qu'on est en déshydratation, fait qu'on met notre corps à rude épreuve.
0: C'est quoi, parce que je lisais en préparation de l'entretien qu'on allait avoir ensemble, mon collègue Louis est pas mal plus calé que moi sur ces affaires-là, mais c'est quoi la différence entre trail puis ultra-trail?
2: Ah, ben c'est pas mal la même chose. Dans le fond, l'ultra-trail, ça va être des ultra-distances. La trail, elle peut partir d'un